0: enfants, ils cuisinent. Ils ont 40 ans, 35 ans, ils cuisinent, ils font attention, ils achètent des légumes. Et de temps en temps, ils vont au restaurant. Ouais. Le problème, c'est pas de fréquenter.
1: C'est la quantité.
0: C'est la quantité. Et tout est une question d'équilibre, en fait. Et la santé publique, c'est quoi? La malbouffe, c'est extrêmement dangereux parce que c'est la recrudescence des cancers. J'ai lu une étude il y a à peu près plus de 200% de cancer du pancréas. Les maladies du côlon sont en explosion. Donc, on peut bien faire de la chimie à tout va et trouver ça bon. N'empêche qu'en santé publique, ça va nous coûter cher.
2: Voilà,
0: donc, la question, c'est le goût. Est-ce que le goût, ça fait partie de campagnes de santé publique où on dit que dès les premières bouchées aux enfants, il faut qu'ils commencent à goûter plein de choses. À l'époque, moi je me souviens, mes enfants ont 40 et 37 ans, et ben avec les grands-parents, ils mangeaient du foie de veau, de la cervelle, des brocolis, des asperges, dans de la purée. À l'époque, on donnait ça aux enfants.
3: Choisis.
0: Hein,
4: c'était des bas morceaux, ça coûtait pas cher.
0: Le foie de veau, le foie de génisse, le brocoli, les asperges, le chou-fleur, les aubergines,
3: etc. Tout ce que les gens mangent plus aujourd'hui.
0: Voilà, sauf que quand t'apprends aux enfants que c'est comme le langage, tu peux parler un langage familier à condition que tu saches maîtriser le langage courant et plutôt élaboré. Et ben la bouffe, c'est pareil. Tu peux de temps en temps t'enfiler une tablette de chocolat dans un canapé avec un paquet de chips.
2: Oui, mais chocolat noir, 80% minimum. Non, mais
0: peu importe, même une tablette de chocolat au lait.
1: Ouais, c'est toujours la
0: quantité.
2: Il faut faire attention.
0: Non, mais le problème, c'est l'excès. C'est comment on explique aux gens qu'il y a du très bon et du quelque chose
3: et
0: de
3: du tout venant. Tu peux manger du chocolat dégueulasse si t'en manges un carré tous les 3 mois.
0: Voilà, exactement. Tu peux fumer une clope tous les 6 mois, c'est pas grave. Mais par contre, quand tu commences à manger de la malbouffe tous les jours et que t'en fais quasiment ton quotidien et que tu ne sais pas ce que c'est, une bonne bavette à l'échalote bien cuisinée, etc. Là, ça commence à... Parce qu'il y a plein de gens qui savent pas ce que c'est.
3: Non, mais tu vois, il y a quelque chose dans ce que tu dis.
2: On parle d'éducation depuis tout à l'heure, oui.
3: Il y a que, enfin, je le vois, je le constate, il y a des gens. Le resto, c'est systématiquement McDo, quoi.
0: Ben oui, mais c'est ça le problème.
3: Et c'est là où ça devient dangereux.
1: C'est le premier resto trans, McDo. Hein.
3: Ben oui, pardon. Mais à un moment donné, étoilés, hein. Si t'es capable, quand tu vas au resto, de faire un coup McDo, un coup, sans que ça soit un étoilé, mais quelqu'un qui cuisine,
0: un très bon
3: restaurant. Je pense que t'as pas les mêmes risques que celui pour qui le resto, c'est systématiquement.
1: Oui, mais le problème, c'est qu'il y a un discours. Il y a un discours moralisateur qui, à mon avis, est insupportable. Cette morale sanitaire. Mais on vient de parler de chocolat et sans limite.
3: Sur le fond.
1: Alors attention, 80%, sinon c'est pas bon.
2: Mais ce discours. Tu veux quand même bien vieillir,
1: mourir à 100 ans du porc, c'est t'en fait chier toute sa vie, c'est pas un objectif.
2: En tout cas, McDo, il y a un truc où ils sont très forts, McDo, c'est qu'ils sont très attrayants niveau marketing.
3: Non, mais c'est ça, c'est que dans les 5 euros, t'as 3 euros de packaging.
2: Oui, mais t'as le petit cadeau qui va avec pour les enfants. Donc quand tu disais que finalement le restaurant pour les familles, c'est le McDo, ben oui, parce que après t'as un petit cadeau, donc du coup tu fais plaisir à l'enfant et en plus t'as pas payé cher.
1: Jeux pour enfants dans le restaurant, mais les autres ont le qu'à faire ça, pardon. Non, mais Didier, rien n'empêche un restaurant traditionnel de s'adapter, de dire tiens je fais un espace pour les enfants. Je suis désolé, aujourd'hui on fait des restaurants no kids, bah tant pis. Ouais. Bah, donc les familles vont chez McDo.
3: Il y a par exemple des gens.
1: Donc arrêtons de faire la morale, soyons plus malins, trouvons des idées. C'est ça le problème.
2: Mais l'un n'empêche pas l'autre. N'empêche pas l'autre, tu vas pas continuer à dire bah oui, continue à manger de la malbouffe parce que
0: non, moi,
2: tu dis qu'en fait finalement la morale ça t'agace.
1: Je dis que ce langage moralisateur, la morale sanitaire,
2: mais heureusement qu'elle existe, la morale, heureusement qu'elle est là pour faire l'équilibre.
3: Et si on peut aller jusqu'au bout, parce que t'étais pas là la semaine dernière, on a fait le débat, Olivier. Il faut aussi que le pouvoir prenne ses responsabilités. Si il y a dans les chips le je sais pas quoi machin, voilà, truc ça bidule qui est cancérigène, on interdit aux industriels de l'employer.
1: Ah bah, on est d'accord.
3: J'ai un exemple très concret là-dessus. Ça doit être E171. C'était ce qui empêchait les M&M's de fondre ta main.
0: Oui.
3: L'Europe a interdit ce composant. Oui, oui. Ah. Il y a plus de 171 dans. Alors c'est l'Europe.
0: C'est dans les bleus.
3: C'est
0: dans
3: pas
0: les bleus.
3: L'État.
0: Dans les
3: mais bleus. C'est interdit aujourd'hui. Et à un moment donné, si tu veux pas qu'il y ait un discours moralisateur qui, je suis d'accord avec toi, est insupportable.
2: Oh, mais non,
3: parce qu'il ne fait pas avancer la cause.
1: Non, il provoque
3: les fermes. Il faut aussi que l'État, d'une façon sanitaire, scientifique et avisée, prenne ses responsabilités.
1: Ah, bien sûr.
3: Ce qui est cancérigène, on l'interdit, oui, tout simplement.
1: Sauf enfin, plus d'action.
3: Aujourd'hui, qu'on m'explique à moi que j'ai pas le droit d'utiliser de glyphosate parce que c'est cancérigène et que dans et tous les pays de l'Europe, on produit avec du glyphosate et on importe ces produits-là dans notre bouffe et on met un petit autocollant bleu, blanc, rouge pour dire c'est élaboré en France. Eh ben, moi, je suis pas d'accord, quoi.
5: On va continuer d'en parler. Je sais qu'on a Hervé qui est manager dans la restauration qui veut intervenir. Alors c'est vrai qu'on focalise sur McDonald's là, qui baisse ses prix sur des menus. On a Master Poulet qui gagne des parts de marché. Et c'est vrai que bon nombre de bistrots aujourd'hui ont été remplacés par des chaînes de fast-food parce qu'elles sont moins chères. Alors est-ce que c'est la victoire, une victoire pour le pouvoir d'achat, ou est-ce que c'est la victoire de la malbouffe? Bonjour Hervé.
6: Bonjour les GG.
5: Dites-moi alors, comment vous réagissez alors notamment ce que fait McDo, alors, la baisse du menu, dites-moi.
6: Ce fameux menu, il faut savoir qu'il est sorti il y a un an, voire plus. Mm-hmm. Et à l'époque, il l'avait sorti à 5 euros pour attirer toute la clientèle de collégiens qui allaient manger au kebab et autres fast-food le midi. Donc, moi, à l'époque, et je l'avais pris.
2: La conférence.
5: Oui.
6: C'est ça. Et en fait, entre-temps, ils avaient augmenté le prix. Là, ils l'ont remis, je crois, au prix où il l'avait sorti à l'époque. J'en ai pris un la semaine dernière. Faut savoir que le diamètre des burgers a grandement baissé. Donc, en fait, il se rattrape quelque part. C'est obligé. Et je voulais aussi réagir sur le fait qu'il y a des familles qui préfèrent aller au McDo parce que ça coûte moins cher qu'un restaurant. Mais maintenant, McDo, quand vous regardez, tout le monde, si une famille de 4 prend le meilleur burger, le meilleur menu, c'est 18 euros en moyenne chez McDo.
2: Oui, c'est cher.
6: Vous allez au restaurant. Moi, j'ai des amis qui ont un restaurant, ils font du maison. Le plat de base, il est à 19,50. Donc, vous rajoutez 2 euros par tête. Vous pouvez tout à fait aller au restaurant.
1: C'est pour ça que tout à l'heure, je disais que le prix n'est pas le seul critère. Les gens ne vont pas au McDo ou ailleurs uniquement parce que c'est moins cher. Ils vont au McDo parce qu'ils aiment le McDo, parce que les enfants demandent d'aller au McDo, parce que c'est la sortie de famille. Et quand ils sortent du McDo, ils sont contents. Ils ont peut-être tort d'être contents si j'écoute Didier et Sandrine. Mais c'est une réalité. Et si on ne comprend pas ça, si on est uniquement à dire oui, c'est une question de prix, il faut que les restaurateurs baissent en prix, etc., on ne répond pas. C'est un phénomène culturel, c'est un phénomène parce qu'effectivement, aller chez McDo, c'est sympa, c'est ludique, tout est fait pour les enfants, il y a les couleurs, etc. C'est peut-être aussi aux autres restaurateurs de s'adapter, voir comment ils vont attirer les familles, de faire des menus sympas, des menus,
2: et
1: pas simplement de pleurnicher.
5: Allez-y Hervé, allez-y.
3: Mais personne ne pleurniche.
1: Si, ça pleurniche.
2: Non, on est en train de dire que manger équilibré, c'est
6: vous. Fast-food.
1: C'est la génération fast-food.
6: Comme disait de vos intervenants tout à l'heure, c'est que maintenant, les parents, ils éduquent plus leurs enfants au goût. Moi, j'ai une petite de 2 ans, elle mange de tout. Et moi, je suis très difficile. Je fais manger plein de trucs.
2: Bravo Hervé.
1: Même des courgettes.
2: Bravo Hervé. Oui, mais on peut aller au McDo tout en ayant un palais. Voilà, c'est pas un souci.
6: Je vais emmener une
1: fois. Mais là, n'empêche pas l'autre. Là aussi.
6: Mais c'est récréatif. C'est comme à notre époque. C'était la sortie du mois. On y allait une fois dans le mois et voilà.
1: Mais là, n'empêche pas l'autre. C'est là aussi, je pense, que vous trompez. Il y a des familles qui vont au McDo, mais qui peuvent aussi à la maison faire des légumes.
3: Mais on est d'accord,
2: ça,
3: Olivier.
2: Fait partie d'un événement. Après, tu regardes le cinéma, tu regardes un film à la télé.
0: Ben moi,
2: le dimanche
0: quand
2: soir,
0: j'étais malade, quand je suis tombée malade, et que après la chimio, et la chimio m'a totalement empêchée de manger, mais ça a été une horreur, quoi. Je suis descendue à 38 kilos, quoi. J'arrivais plus à manger. Et ben la première chose,
3: c'était un McDo.
0: Non, mais vous allez rire, hein. Mais le truc qui m'a j'avais vraiment envie, c'était un hamburger, quoi.
2: Hein? Ah oui,
0: mais je comprenais pas.
2: Non mais pardon, Zora, ça n'a rien à voir entre un hamburger du McDonald's et un hamburger de chez
0: Oui, et ben ce que j'ai fait
2: dans un
0: restaurant. Et ben la première chose que j'ai faite avec un plaisir de dingue, c'est que quand j'ai pu remanger sans problème, et ben j'ai emmené tous mes petits enfants au McDo avec moi.
3: Ouais,
0: ils étaient tellement heureux de me revoir manger. En fait, j'aurais pas eu l'idée de les emmener au resto. Et je leur ai dit, mamie va mieux, on va au McDo.
1: Et t'aurais dit, mamie va mieux, on va au restaurant. Ils auraient fait la gueule.
0: Non, mais c'était sympa parce qu'en fait, pour eux, c'était.
2: Oui, mais bon, qu'est-ce que t'en as à faire de ça? Tu dois éduquer tes enfants.
3: Je veux combattre quand même, Olivier. Tes
1: enfants. Mais c'est pas une question d'éducation. Si. Parce que non, mais tu vois, tu es en train de faire la morale. Tu penses que les familles qui vont au McDo, c'est des mauvais parents et qu'ils élèvent mal leurs
0: mais
1: enfants.
0: Mais oui, ça n'a rien à voir.
1: Les enfants, les familles, parce que ça fait plaisir aux enfants, ça leur fait plaisir.
2: Préconiser de manger sain, c'est un brin moralisateur. En quoi? Dis-moi.
0: Non, mais de temps en temps, tu vas au McDo, c'est pas la mort.
2: Mais
0: c'est
2: pas
0: la
2: mort. Là, on est en train de parler du fait qu'on y va tout le temps.
3: Non, c'est un événement. Il y a un message que ça envoie qui me plaît pas.
1: Il faut que tu nous dises combien de temps il faut y aller.
3: Il y a un message que ça envoie que ça me plaît pas du tout.

0: message que ça envoie qui
1: me plaît
0: pas. Il
1: faut que tu nous dises combien de temps il faut y aller.
0: Il y a un message que ça envoie que ça me plaît pas du tout. C'est quand même de faire
2: la concurrence de McDo. C'est pas le petit resto. Ça va être Master Poulet. C'est là où vous trompez. C'est-à-dire que les gens qui vont peut-être plus chez McDo parce que c'est trop cher, ils vont chez Master Poulet. Ils vont pas dans un restaurant traditionnel.
0: Et du coup, c'est quand même une spirale à la baisse de la qualité du produit.
3: Allez-y, Ludovic. Allez-y.
4: Je suis d'accord avec vous, Olivier, mais quand vous, moi, je préfère payer 22 balles dans un petit resto de quartier.
5: On est d'accord.
4: 22 balles chez McDo.
2: Non, mais vous parlez, moi, je suis.
4: Chez McDo parce que c'était pas cher.
2: Non, mais je suis convaincu de ça. Moi, je suis un fan.
0: Propriétaire terrien dans Lyon, maintenant.
2: Non, mais je suis un fan de la restauration. Mais moi, ce que j'aime pas, c'est ce discours qui fait qu'on culpabilise les gens et qui ne marche pas, puisque maintenant, on est face à des générations, de façon.
0: On est avec le McDo.
2: Et des générations qui sont nées avec le McDo, les parents allaient au fast-food, leurs enfants vont au fast-food, et maintenant c'est plus McDo, c'est toutes les autres enseignes. On est dans ce monde-là. Alors soit on pleurniche, comme je le dis, et on dit ah c'est pas bien, soit on essaye de comprendre pourquoi ça fonctionne, et peut-être trouver des alternatives. Mais c'est pas en faisant la morale, à mon avis, qu'on y arrivera.
0: D'ailleurs, tous les étoilés ont un burger. Hein.
2: Bah oui, eux-mêmes. Oui. Eux-mêmes se sont mis à faire des burgers.
5: Pour le coup, le steak, il est bien volumineux, le pain, il est énorme.
3: C'est pas tellement ça. Oui. C'est pourquoi aujourd'hui, tu as autant d'enseignes de fast-food qui sont ouvertes et comment tu ramènes les jeunes vers les restaurants traditionnels.
2: Via les bouillons.
3: C'est plutôt ça. Comment tu les ramènes vers le goût, comment tu les ramènes vers les menus.
0: Le succès des bouillons, c'est pas étranger à ce que tu dis. Voilà. Des gens qu'on peut pouvoir d'achat, des jeunes, s'ils veulent bien manger et se faire plaisir, aller chercher du goût avec un prix, c'est vers ça qu'il
3: faut. Mais après Ludovic, je voudrais qu'on écoute Romain. Bonjour Romain.
6: Bonjour Romain.
3: Qu'est-ce que vous en dites, vous, Romain? Qu'est-ce qui explique au-delà de ça maintenant le succès des fast-food de manière générale, quoi, Romain?
6: Alors, pour le coup, moi j'y suis allé lundi, voyez-vous, parce que je suis dans le transport, on travaille beaucoup, on n'a pas forcément le temps de manger. Et j'avais une coupure de 45 minutes, le plus pratique pour moi, c'est d'aller au McDo. Clairement, je m'y arrête en une demi-heure. On a mangé, on est reparti.
3: Mais alors, vous êtes chef d'entreprise. Vous dites, on s'y arrête. Vous y arrêtez juste vous ou avec des collègues? Comment ça se passe?
6: Alors non, généralement, moi j'étais tout seul là pour le coup lundi. Ça peut nous arriver d'y aller à plusieurs, mais là, moi j'étais tout seul. J'avais une coupure et ça m'a coûté 20 balles, quoi. Un sandwich, une frite et puis une boisson.
3: Mais c'est quoi? C'est une question de temps? C'est une question d'argent? C'est Romain, pourquoi vous faites ça?
6: Non, parce que si c'était une question d'argent, j'irais dans un petit restaurant à côté de chez moi qui fait des menus à 16 euros le midi.
5: Donc c'est pour la rapidité.
6: Mais ça, effectivement, c'est une question de temps. C'est pour la rapidité. Je savais que là, j'avais qu'une demi-heure, entre guillemets, pour manger. Donc le plus pratique, c'est d'aller au McDonald's. Mmh. Ça, c'est clair et net. Ou Master Poulet ou ailleurs, clairement.
3: Ah ouais, vous avez fait Master Poulet aussi, Romain?
6: Alors, j'ai pas fait Master Poulet. Ça m'arrive quand je monte à la capitale de manger de temps en temps, suis à l'hôtel, de faire un truc vite fait.
3: D'accord, mais ça veut dire que vous avez tiré une croix à cause du temps sur le restaurant traditionnel ou pas?

0: Après, avec
1: mais le poulet, enfin le poulet qui soit chez McDo ou chez Master Poulet, je pense que il y a quand même pas mal de gens qui se disent quand on va acheter un poulet fermier, bon le poulet de Brest n'en parlons même pas, mais quand même un poulet fermier déjà, bon c'est pas assez cher, mais quand même c'est quand même mieux. Là je me demande pour vendre le poulet à ce prix-là. Mais il faut pas qu'ils expliquent d'où sort le poulet parce que
2: moi je vais te l'expliquer
1: parce que
2: moi.
1: tu te sauves en
2: courant. Je vais te l'expliquer moi. En Ukraine, il y en a 5 ou 6 millions sur le même site dans le même bâtiment. C'est une alimentation liquide avec antibiotiques, oligo-éléments et tout ce qui va bien dedans et puis en fin de chaîne d'abattage, on les passe dans un bain d'eau de Javel.
3: Les gens qui vont dans ces enseignes, ils s'en foutent.
4: Je voudrais donner la parole après Romain qui nous explique qu'il fréquente là comme ça la restauration rapide, parce que c'est une question de temps pour lui.
0: De temps en temps,
4: on a Erdem qui est là aussi, qui est dans le Val-d'Oise. Bonjour Erdem.
5: Bonjour.
4: Vous avez deux kebabs, c'est ça hein ? Vous êtes propriétaire
5: de
4: kebabs.
5: Propriétaire de deux restaurants dans le 95, un vers l'aéroport Charles de Gaulle et un autre vers Cergy Pontoise. Ouais. Et en fait, moi je voulais intervenir aujourd'hui pour dire que en fait, j'en ai un peu assez qu'on voit le kebab comme de la malbouffe. Parce que il y a des kebabs aujourd'hui qui proposent des produits de qualité. Nous, par exemple, le pain, il est fait devant le client. Les broches de kebab, elles sont montées tous les jours, tout est prêt. Et aussi un autre.
4: Et la viande, elle vient d'où ?
5: Comment ? La viande, on a des fournisseurs de viande qui livrent ça tous les jours.
0: Est-ce que vous êtes transparent sur la provenance justement de la viande ?
5: Bien sûr, tout est affiché dans le restaurant avec la provenance des viandes. Où est-ce que c'est abattu ? Où est-ce que c'est élevé ? Tout ça, le client, il a accès, il peut regarder. Donc on a des clients qui nous demandent, qui nous demandent d'où vient la viande, est-ce qu'on est livré tous les jours. En fait, aujourd'hui, le kebab, il a complètement changé.
3: Bien sûr.
5: Les vieux kebabs du quartier qui font des broches surgelées, tout ça, c'est fini. Nous, par exemple, nos pommes de terre, on les fait nous-mêmes. Notre pain, il est fait devant le client. On fait plusieurs fournées par jour.
3: Donc tout le discours, sur la malbouffe.
4: Combien coûte le menu chez vous, Erdem?
5: Alors, parce que c'est une question de prix aussi. Le kebab plus les frites, on le propose à 10 euros. Là, il y a un mois, on a augmenté de 50 centimes à cause des prix qui ont explosé. Mais kebab, frites plus boissons, on propose ça à 12 euros. Mais par contre, nous, c'est un kebab qui est cuit au feu de bois. Peut-être avoir vu, nos broches, elles sont pas à la verticale, elles sont à l'horizontale.
3: D'accord.
5: On cuit pas ça au gaz, on cuit ça au feu de bois. Un autre phénomène que je voulais vous parler rapidement, c'est qu'en fait, aujourd'hui, les clients, ils viennent aussi chez nous parce que on est moins cher que les autres restaurants. Moi, j'ai des familles qui viennent avec 3 enfants, ils s'en sortent pour 40 euros.
3: Alors, ils sont contents parce qu'ils ont bien mangé.
5: Comment ?
3: Ils sont contents parce qu'ils ont bien mangé.
1: Non, mais Erdem, vous êtes un kebab de qualité.
4: Ça s'appelle comment chez vous si on veut venir grignoter la flamme au feu de bois du côté du Val d'Oise ?
5: Il y a un dernier truc que je voulais dire. Moi, je vais au McDo aussi avec mes enfants et tout. Quand on va demander une sauce supplémentaire, on nous facture ça 20 centimes. Alors que nous, chez nous, les sauces, c'est illimité. Le client, il en demande, il en prend. Les frites, quand il y a des gros mangeurs, il n'y en a pas assez, on en redonne.
4: Erdem, il a fait l'article.
0: Ah oui, là,
4: merci, c'est vous qui aurez conclu la discussion, Erdem. Bonne journée, à bientôt.
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0: C'est la grande Sophie, bien sûr, et le squeak squeak. Tous les parents, tous les parents l'ont entendu dans la chambre de leur enfant et leur ont offert la Sophie la girafe.
1: Bah, Sophie la girafe, c'est 700 à 800 000 exemplaires vendus chaque année. C'est ce que dit l'entreprise Vully qui la vend. C'est des centaines de milliers de girafes également vendues dans le reste du monde. Et depuis sa création en 1961, 70 millions de girafes ont été écoulées. Donc c'est une fierté, ça fait partie du patrimoine Sophie la girafe. Et encore, les nouvelles générations, quand on a un bébé, ben on offre une Sophie la girafe, une Sophie, voilà. Et donc on l'a tous mâchouillé, une Sophie. On a tous fait nos premières dents sur Sophie. Et alors jusqu'à présent, on pensait que c'était du made in France. C'était une fierté française parce que c'était produit en France. Eh bien non, c'est Mediapart qui a révélé que ce mythique jouet en caoutchouc, vendu donc par l'entreprise Vully, censé être fabriqué en France, était en fait depuis de nombreuses années massivement produit en Chine. Alors, l'entreprise se défend. Elle dit, oui, effectivement, on a des difficultés dans notre nouvelle usine de Saint-Nabor. Donc là, on fait venir des produits de Chine. Mais il paraît que ça va beaucoup plus loin. C'est ça, depuis 2013, en fait, que la fabrication serait massivement sous-traitée en Chine. Et voilà. Même Sophie la girafe est chinoise.
0: C'est-à-dire qu'en fait, le groupe aurait joué sur l'ambiguïté. Le Made in France aurait été remplacé par un petit écrit avec né en France Sophie la girafe.
2: Alors oui, est-ce
0: voir colorié en France. Est-ce qu'on doit partir à l'envers? Est-ce qu'on doit crier au scandale ou pas? 32-16.
2: Il faut crier au scandale. Attends, ces gens-là ont fait un étendard de la fabrication française. Le NF sur l'emballage de Sophie la girafe, il est gros comme ma main, quoi. Et à un moment donné, ils en sont arrivés à relancer la chaîne de production qu'en cas de contrôle, ils en étaient là. Oui. Donc à un moment donné, moi, je le dis à longueur d'émission pour la bouffe, mais ça marche aussi avec Sophie la girafe. Quand t'as fait du Made in France un porte-étendard, il faut que tu sois irréprochable dans ta façon de produire. Et il faut qu'on aille plus loin. Plutôt que de payer les mecs à rien foutre dans les bureaux, l'État devrait payer des contrôleurs parce que c'est trop facile de mettre un coup de peinture, le packaging en France et dire c'est français, quoi.
3: Non, il
2: c'est exactement
3: les
2: pareil sur l'alimentation. Moi, je veux qu'on aille plus loin sur étiquetage, donc provenance, étiquetage, contrôle.
0: Du point de vue du droit, il y a tromperie?
3: Je pense, oui. Oui, sincèrement, on pourrait aller sur ce terrain-là. Parce que pour le consommateur, c'est pas neutre. Le sujet, c'est vraiment le décalage entre le discours et la réalité. Je veux dire, quand le consommateur, lui, il achète Made in France, il achète une promesse, il achète un savoir-faire, il achète quelque chose de local, puisque donc c'est ou national, tu vois ce que je veux dire. Mais là, en fait, moi, je trouve que ça pénalise ceux qui jouent la transparence à 100% et qui disent, voilà, nous, on est vraiment fait Made in France. Donc oui, sur le terrain juridique, on peut très bien aller sur la tromperie. Et j'imagine qu'il doit y avoir d'autres qualifications juridiques sur lesquelles on pourrait aller les chercher.
2: Parce que dire qu'elles sont peintes et emballées en France, pour en faire du Made in France, je suis désolé, ça suffit pas, quoi.
4: Oui, alors moi je serais un peu plus mesuré. D'abord parce que c'est né en France et que dans l'esprit de tout le monde, Sophie la girafe, elle est française, quoi qu'il arrive. Elle est française, c'est une création française et ça a été imaginé en France.
3: Une icône nationale.
4: Oui, voilà. Non, mais pour les, c'est important d'avoir. Quand t'es au fin fond de n'importe où dans le monde, tu sais que Sophie la girafe, c'est français. Donc déjà, ça c'est acquis.
3: Ok, très bien, l'idée
4: ça, c'est
3: française.
4: Acquis, voilà, c'est acquis. Après, moi, j'ai pas envie qu'on plombe non plus ça totalement dans un bashing qui. Je pense que juridiquement, effectivement, il faut clarifier et peut-être il faut donner l'opportunité à l'entreprise de dire revenez à la fabrication 100% française et surtout dites-nous pourquoi depuis 2013 vous êtes passé chez. C'est-à-dire que on a
1: ça, la vraie question, c'est pourquoi ils sont obligés d'aller fabriquer en Chine.
2: Voilà, parce que derrière il y a des quand même
1: c'est ça,
2: non, mais je suis pas d'accord de le prendre à la légère comme ça. Il y a des questions,
1: c'est pas la question,
2: sur le fait que c'est pas très grave. Je pense que derrière ça il y a des normes, il y a des conditions de production, il y a certainement des composants qui sont interdits en France.
1: Et du coup, le travail, surtout.
2: Mais
1: le coup,
2: ça veut dire que peut-être ça peut être dangereux.
3: Mais c'est tout un ensemble de choses. C'est tout un ensemble de choses.
2: Je suis désolé, le NF.
1: Non, mais
2: c'est,
1: oui,
4: mais attends, d'accord, mais après,
1: d'accord,
4: derrière, on
1: mais
4: rentre.
1: Le vrai sujet, c'est pourquoi
4: oui.
1: L'usine, c'est une usine nouvelle en plus, de Saint-Nabor, est en difficulté.
4: Voilà.
1: Pourquoi en France, on nous promet qu'on va réindustrialiser vous allez voir, là, tous les candidats à la présidentielle, et on va recevoir Bruno Retailleau tout à l'heure dans les grandes gueules. Je pense qu'il va nous dire aussi la même chose. Je veux réindustrialiser le pays.
2: Avec et on le s'aperçoit coup de la main d'œuvre énorme en France, tu peux pas.
1: On s'aperçoit que cette volonté se heurte au réel. Le réel, c'est le coup du travail.
4: autre question, c'est
3: mais la question c'est pas là, c'est pourquoi faire. Pourquoi tu mets Made in France? Pourquoi tu mets Made in France si c'est produit en
2: Chine?
4: Non mais pour ne pas enterrer quelque chose qui est aussi un peu de patrimoine, c'est de laisser l'entreprise s'exprimer sur pourquoi. Voilà. Et ensuite,
3: mais ça ne change pas le reste.
4: Non, si, si, parce que c'est important, parce que soit on fait du bashing, on la descend et on la défonce, et plus personne n'achète la Sophie la girafe. Et au revoir. Et là, on la termine. On la termine, et auquel cas, merci, au revoir. Voilà. N'achetez plus, au revoir. OK. Ou soit on dit, bah écoutez, voilà. Dites-nous pourquoi. Dites-nous pourquoi. Peut-être que le réel va raconter, parce que le réel, lui, il ment jamais. Peut-être qu'ils vont nous dire réellement, normes, coûts, contrôle, machin, bidule, etc. et que ça coûtait tant et qu'on était au pied du mur et qu'on l'a fait parce qu'on savait le risque qu'on prenait. Maintenant, comment on fait pour faire du 100% français? Ben, on vous explique. Ben, si on fait du 100% français, ben, c'est, on augmente Sophie la girafe de 30%.
2: Mais c'est la fin du monde, Zora. Est-ce que c'est la fin du
4: mais
2: monde?
4: Mais c'est surtout
2: que
4: une réalité qu'il faut expliquer.
2: À 7 euros, soit en concurrence avec une pâle imitation chinoise à 3 euros.
4: Il faut laisser l'entreprise grave, s'expliquer et pas la tuer. C'est
2: non, tout. Mais tu vois, voilà, moi, j'en fais
3: un. Avec un élément matériel et un élément intentionnel. Parce que là, on
2: j'en fais un principe, Zora.
3: Zora, elle est en train de nous dire que oui, alors il faudrait connaître les raisons. Mais pardon, les raisons qui vont nous avancer, on les connaît déjà et ça ne va pas pour autant justifier la qualification juridique. Parce que là, à partir du moment où on te trompe.
1: Mais non. Non, mais c'est vrai, il ne faut pas non plus mentir.
3: Mais oui.
1: Voilà.
3: C'est ce qu'on reproche.
2: C'est que moi, je suis producteur de charolais.
0: Oui, oh.
2: Du charolais, tu peux en faire dans un feedlot en Amérique du Sud et demain vendre des burgers charolais en France, quoi. Et c'est exactement la le même principe.
4: Je suis d'accord.
3: Donc, ils ont
4: aucun instant. Et pour autant, j'aurais pas envie que, comme producteur de charolais avec un savoir-faire qui est le tien, j'aurais pas envie que si un jour tu as un accident d'entreprise ou que tu ça merde pour toi, c'est compliqué, j'ai pas envie qu'on te termine. Voilà.
0: Tu vois, mais j'étais en train de regarder.
4: J'ai pas envie.
0: Si tu commandes,
4: je te tendrai la main. Tu vois
0: si tu commandes Sophie la girafe sur un site marchand bien connu. D'accord, portable, application, tu veux commander.
1: Qui crée des emplois en France.
0: Ça coûte 15 euros. À un moment, il y a marqué
3: tu vois,
0: sur la marque. Tu sais, dessous, tu regardes spécification du produit. Il y a écrit sur la marque fabrication française. Et en dessous, il y a marqué fabrication française. Et juste en dessous, une production réalisée à 60% sur le site de Rumilly. En Haute-Savoie. Voilà, 60%.
1: Oui, mais donc fabrication française, pas complètement. Il faut plus de transparence.
2: Moi,
1: après, est-ce que ça changera quelque chose sur le succès de la girafe? Non, les gens continueront à acheter une girafe.
2: Mais au moins, ils sauront.
3: Peut-être pas, on verra.
2: Ils auront le choix.
1: Ils ont le choix de quoi? Quel choix?
4: Déjà, on a notre industrie, elle est mal.
2: Ils auront le choix d'acheter des jouets.
1: Complètement chinois. Mais tous les jouets sont chinois. Mais pardon, Didier, dans quel monde tu vis? Moi, j'ai encore des enfants qui sont en âge d'avoir des jouets. Mais t'as quasiment pas de jouets français. Alors, si t'as parfois des petits trucs qui sont fabriqués en France en bois très jolis, mais qui sont beaucoup plus chers.
2: Mais c'est ça que je te dis, Olivier.
1: Si
2: la girafe, c'est marqué Made in China, c'est du Made in China. Et puis voilà, ça sera comme le reste des autres jouets. Mais tu m'as pas fabriqué en France.
1: Donc t'as pas résolu le problème. Le vrai problème, c'est que si on veut que ça soit fabriqué en France, c'est qu'il faut jouer sur le coût du travail.
2: Je pense qu'il y a une partie des choses, c'est mort. Quoi.
3: Oui, mais ça, le consommateur, mort, Olivier, le consommateur, il n'en est pas
2: comptable. Des jeux jouera très cher, si tu veux.
3: Le consommateur n'est pas comptable du fait que ta chaîne de production, en partie, elle doit être faite dans un pays étranger. Le consommateur, lui, il est neutre, il est là, et il fait confiance à ce qu'on lui dit. On lui dit, c'est français, j'ai envie d'acheter français. T'as envie d'être patriote, voilà. Peut-être, mais en attendant, tu ne mens pas au consommateur. Moi, pour moi, c'est ça.
2: Je pense qu'acheter, c'est un acte citoyen. Que tu fais ou que tu fais
4: mais regarde l'industrie alimentaire.
3: Quand t'achètes bio, comme quand t'achètes local,
2: Dans tout, t'es floué.
1: Ceux qui vont reprocher à cette entreprise Vully de mentir sont les mêmes qui vont nous expliquer ah non, faut surtout pas toucher au coût du travail, que vous comprenez le modèle social.
2: On est d'accord, Olivier.
1: C'est les mêmes. C'est les mêmes qui vont ensuite pleurer.
2: Je suis d'accord avec toi là-dessus, mais il faut aller plus loin sur l'étiquetage et le fait que ce qui est marqué sur l'étiquette, ça soit respecté.
4: C'est les mêmes qui font des enquêtes. Regardez l'industrie alimentaire. L'industrie alimentaire. Le produit chimique dans l'industrie alimentaire, c'est hallucinant.
1: Ben oui.
4: Bon,
1: ben
4: voilà.
1: Tout à
0: oui, mais regarde,
2: c'est exactement pareil. Dans l'étiquetage. Ouais, c'est là où j'en fais un principe.
0: Faut arrêter l'hypocrisie. C'est exactement pareil quand tu achètes une Renault.
4: Mais oui.
0: Tu peux te demander aujourd'hui, hormis le losange et la marque, qu'est-ce qui est encore français?
1: Mais rien.
0: Tu vois.
2: Donc, si tu veux des ouvriers français aujourd'hui, tu achètes une Yaris.
4: Et ben c'est ce qu'on a. C'est ce qu'on n'arrête pas de dire. On dit que
0: Yaris, elle est faite, assemblée, mais les pièces sont pas produites en France.
3: Sauf qu'eux ne se vendent pas que c'est made in France.
2: Yaris.
4: Ah bon,
2: Renault,
5: tu vas acheter une Renault, il te dit, ah ben, tout est fabriqué en Chine. Ah ben non, il te dit pas. Il dit, tu achètes une Renault et on te dit,
3: c'est la marque française. Mais d'accord, mais ils sont pas là en train de se vanter et d'espérer le fait que Giroud est fait en plus.
0: Du côté de la direction de la fabrication de Sophie Lagiraffe, on dit actuellement, c'est intéressant aussi d'écouter, il dit, on est en discussion avec la DGCCRF. La DGCCRF, c'est les répressions des forces.
2: Ils disent, non, mais c'est pas ça. C'est ce qu'ils disent. On voudrait savoir précisément ce que regroupe le Made in France.
4: Oui, voilà,
2: qu'est-ce qu'on met derrière le Made in France. Il y a peut-être une ambiguïté derrière le Made in France. Tu vois.
6: Moi, je suis pareil. Je veux savoir qu'est-ce qu'il y a.
5: Mais tu vois.
6: Qui a le droit d'utiliser le Made in France?
5: Tu vois.
2: Est-ce que c'est 100% ou pas?
5: Au lieu d'aider ces entreprises à fabriquer français, ça, en revanche, on va envoyer des fonctionnaires de la direction de la concurrence. Ça, c'est, alors là, ils seront là et on va mettre des amendes. Là, il y a du monde. Là, pareil, là, ça marche. Là, on va mettre des amendes. On va mettre des amendes et on n'aura rien résolu.
2: On a si tu n'es pas journaliste et que tu te dis journaliste, tu es chopé par la loi.
5: Il y en a plein sur les réseaux sociaux. Hein.
0: Jérôme de l'Essonne, bonjour.
3: Il s'invente.
0: Bonjour, Jérôme.
7: Bonjour, les grandes gueules.
0: Salut, Jérôme, pâtissier dans l'Essonne. Vous avez des gamins?
7: Oui, j'en ai eu 4.
0: Et ils ont eu des Sophie la girafe?
7: Oui, tous. Tous des Sophie la girafe, des produits dérivés, on avait des biberons, on avait, parce qu'on trouvait ça sympa, on trouvait ça rigolo, et puis voilà quoi.
0: Et vous étiez attaché à ce que ce soit Made in France, et vous vous sentez un peu floué ou pas du tout?
7: Non, je me sens, enfin si, un petit peu quelque part, mais après il faut aussi comprendre que bah, c'est une entreprise, qui sont là pour faire du bénéfice, et que c'était une entreprise française, et ça va être comme vous avez dit, eh ben, les coûts de fabrication. Les coûts de charge, encore une fois, l'État aurait baissé les charges, je pense qu'ils embaucheraient, et puis c'est ce qui va finir par se passer avec beaucoup, beaucoup d'autres entreprises françaises. C'est, encore une fois, c'est l'État se gave sur les charges, sur ceci. Pour 100 employés français, ils vont avoir 1000 employés chinois. Pourquoi ils se plaindraient?
4: C'est ça qui est dingue.
7: C'est ça le problème.
2: Jérôme, pour moi, ils ont tout à fait le droit de le faire. Ils ont bien juste sûr à enlever le logo bleu, blanc, rouge de dessus.
7: Mais bien sûr, mais de toute
2: c'est
7: façon,
2: tout, quoi.
7: Bien sûr, non, mais qu'il l'enlève ou qu'il l'enlève pas.
2: Parce que tout le monde l'utilise, dans tous les domaines, on utilise le logo bleu, blanc, rouge. Hein. Mais il faut savoir qu'est-ce qu'il y a réellement de fait en France derrière, quoi.
5: De toute façon, ce logo bleu, blanc, rouge, on le retira de partout, de fait, puisque plus rien sera fabriqué en France, Didier.
3: Ben alors, ben voilà, très bien.
2: Mais j'aimerais bien.
5: Super. Et donc,
2: j'aimerais bien.
3: Arrêtons de communiquer.
2: Mais j'aimerais bien qu'on aille à cette rigueur-là.
5: Ben c'est débile, parce que ce qu'il faut.
2: Mais non, mais je suis peut-être débile, mais moi, j'applique ça à la bouffe et à un moment.
5: Non, mais ce qui compte,
2: je suis désolé, ben, il y a des normes de fabrication dans tout aujourd'hui.
5: Mais ce qui compte, c'est que ce logo bleu, blanc, rouge se développe, pas qu'on le retire parce qu'on a bien respecté les règles. Voilà.
2: Et ben, donc, s'il se développe en faisant fabriquer en Chine, je suis désolé, ça
4: non,
2: sert à rien.
4: Il faut
2: quoi,
4: encourager la fabrication made in France en revoyant certaines règles.
2: Jérôme, merci, t'inquiète.
0: On a Mickaël qui va intervenir. Bonjour, Mickaël.
8: Bonjour tout le monde.
4: Bonjour,
0: Mickaël, conducteur de train. Vous sentez floué? Vous vous êtes fait avoir ou pas, dites-moi?
8: Pas du tout. Très franchement, en fait, je vais vous expliquer aujourd'hui, on ne regarde plus du tout véritablement la provenance parce qu'on sait que tout vient de toute façon de Chine.
4: Voilà.
8: Donc on ne se prend même plus la tête à savoir si ça vient de Chine ou pas. On l'achète en France, donc on se dit, de toute façon, c'est acheté français. On a confiance, on va dire, en la marque. Maintenant, qu'elle vienne de Chine ou qu'elle vienne d'Alaska, de Moscou, ça ne nous regarde pas. Et puis c'est une tradition française, je veux dire, on a tous eu, mes parents m'ont donné, j'ai 46 ans, hein, donc il y a 40 ans peut-être, j'ai eu une girafe.
2: C'est la troisième génération.
8: On n'a jamais fait attention à ce qui a marqué, Made in France ou pas Made in France. C'est maintenant qu'il commence à y avoir plein de choses où on essaie de rester patriote, mais ça n'a rien changé, je veux dire.
0: Alors c'est pour Michael, ça justement, moi, c'est pour ça que je tenais à lire l'étiquette, parce que si aujourd'hui avoir juste la conception et 60% de la fabrication du produit
4: en France,
0: ça sert à mettre le Made in France. C'est pour ça que le PDG a raison de dire, expliquez-moi précisément ce que recouvre l'étiquette
4: Made
0: in France.
4: Mais Mickaël dit quelque chose de très intéressant. Aussi,
0: c'est fini, c'est
4: visant. On enlève des contingents entiers de jouets
2: qui sont pas aux normes, qui sont cancérigènes, qui s'inflamment. Ça existe quand même, quoi.
0: Merci à Jérôme, merci à Mickaël d'avoir pris part à notre discussion.
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13: C'est nous la liste d'ingrédients.

0: ce sont des associations que vous connaissez maintenant. Elles s'appellent UCA, Foodwatch, France Association Santé. Elles écrivent à l'État. Et qu'est-ce qu'elles veulent ? Elles veulent un encadrement de la publicité autour des produits transformés. Alors, vous les voyez autour de moi, pour ceux qui sont devant RMC Story, ce sont les chips, ce sont les gâteaux, ce sont les chocolats, ce sont les produits prêts à cuisiner ou à réchauffer. Ce qu'a acheté Anaïs, là, à la publicité, elle a acheté
1: un
0: paquet de chips.
1: On vient de la gauler.
0: On vient de la gauler, elle est là. Et Didier lui dit, non, mais mange pas ça. C'est exactement ça, t'as succombé, ma chère Anaïs. Ouais, exactement. T'as reparti avec ton paquet de chips.
1: Allez, au revoir.
0: En fait, ce que disent ces associations, ce sont ces produits qui aujourd'hui représentent 60% de l'offre alimentaire en France, 50% des calories consommées par les enfants. Ouais. Ils disent, voilà, il faut arrêter avec ces produits transformés. Alors, on peut pas arrêter de les vendre, on peut pas les interdire. Mais ce qu'ils souhaitent, c'est qu'on soit mieux informé et que ce soit mieux encadré. Ce sont les produits ultra transformés. Est-ce qu'ils ont raison ? Est-ce que c'est mauvais pour notre santé ? Est-ce qu'il faut arrêter de faire de la pub pour ces produits ? Moi, je vais vous demander, est-ce que vous avez arrêté de les acheter ? 32-16 pour le dire aux grandes gueules, monsieur Didier Giraud.
2: Écoute, je pense que tu dis on peut pas arrêter. Je pense que ce truc-là est très simple, très très simple. Les produits ultra transformés, c'est en gros qui contiennent des ingrédients qu'il n'y a pas dans votre cuisine. Le truc bidule, l'aspartame à la place du sucre, enfin tous ces ingrédients qu'il n'y a pas dans votre cuisine. Il y a deux solutions. Soit c'est un danger pour la société et pour ta santé, auquel cas on interdit aux industriels de mettre ces produits qui sont dangereux pour la société dedans. Enfin, je suis désolé, on vend pas aujourd'hui, je sais pas moi, du pâté avec du cyanure. Ça n'existe pas. Ouais. Donc, à un moment donné, soit la science prouve que ces produits sont dangereux pour la société, et il y a une liste de produits qui est interdite dans la composition des produits des industriels, et on serre la... On serre le bec aux industriels pour leur retirer ces produits-là de la consommation.
3: C'est une question de quantité. L'huile d'olive, la meilleure huile d'olive du monde.
2: Non, mais c'est pas ça qu'on parle. On parle pas de ça, Antoine. On parle des ingrédients qui ne sont pas dans ta cuisine. Non, mais
3: si t'en bois des litres, tu vas pas être en bonne santé. Hein. Pourtant, si t'en bois un petit peu sur ta salade, c'est très bon. Il y a des oméga, je sais pas quoi.
2: C'est pas du tout ça.
3: Je ne défends absolument pas les produits transformés. En revanche, de dire il faut interdire un truc qui serait pas bon, en fait, si t'en prends une fois de temps en temps par plaisir, allez, un coca de temps en temps, un truc avec du B412 de temps en temps, ben là, il n'y a pas de conséquences pour la santé.
2: Mais je pense qu'il y a des ingrédients qui sont dangereux à la santé et qui sont tolérés dans les fabrications, tu vois. Il y a un moment donné, et puis après derrière ça, moi je plaide depuis des années, faut qu'on aille sur un vrai étiquetage, quoi, hein. Un vrai étiquetage qui dise bah là contient tel produit cancérigène, là provient cette viande provient d'Amérique du Sud. Non, mais à un moment donné, c'est trop facile aujourd'hui de se cacher derrière des recettes d'industriels qui sont inviolables, qui sont secrètes. On met juste un truc illisible à la loupe sur le paquet en disant il y a du machin, il y a du truc, il y a du bidule. Moi, je pense que soit on prouve que c'est dangereux à la société, auquel cas on interdit dans les recettes, soit on arrête de faire chier les gens, quoi.
4: C'est dans ce que tu dis, la chose qui est vraie et qui nous rend tous fous, c'est l'espèce d'injonction contradictoire. C'est-à-dire, on nous dit c'est dangereux, c'est très dangereux, c'est cancérigène. Et en même temps, on le trouve partout, donc on se dit, bah attendez, c'est pas possible, si c'était si dangereux, ils le vendraient pas. C'est comme s'ils pensaient à notre santé. Et là où on nous trompe beaucoup, c'est que par exemple, je regardais un reportage où il nous montrait qu'un gâteau, le même gâteau qui a pas changé, pour nous, il a pas changé, c'est la même marque, on se dit, bah moi je l'ai mangé petit, et puis j'ai pas eu de problème de santé. La composition a changé complètement.
1: Rien à voir.
4: Et donc ils ont vu que pour les jeunes enfants, ils avaient dans leur corps, finalement, des polluants qu'on n'avait pas, nous, au même âge, et dans un degré de concentration, et c'est entièrement lié à la consommation. Donc, effectivement, c'est une cause de santé.
0: Est-ce que tu achètes, toi, pour tes enfants ou pas?
4: Alors, moi, je suis obligée de faire très attention parce que mon enfant est diabétique de type 1. Ouais. Donc, nous, on est obligés de regarder la composition. Moi, je fais attention parce que, de toute façon, j'ai pas un bon métabolisme. J'ai un métabolisme de merde, j'ai un lipodème. Donc, ça veut dire, en gros, que je grossis très vite, même en mangeant peu. Donc, je m'interdis ces rayons. je suis désolée, je passe pas et je suis obligée de faire
0: après,
4: attention.
0: Après, c'est la liberté du consommateur. On n'est pas obligé de les acheter. Moi, il y a une offre.
2: Est-ce que tu crois que la pub, c'est une vraie efficacité là-dessus?
4: Crois pas. Moi, au-delà de mon cas personnel ou de la liberté, il y a l'éducation. C'est-à-dire qu'effectivement, vous voyez, les enfants, ils sont assaillis. Je pense que les adultes, vous rendez pas compte à quel point Internet est en train de pourrir le cerveau des enfants.
3: Mais les enfants, ils sont pas sur Internet.
4: Non, mais attendez. Pour Internet, ce qu'ils voient, les publicités aussi, mais tout ce qu'ils voient. Je vais vous donner un exemple tout bête. Il y a quelques semaines, Skibidi Tantafrix, ça n'existait pas. Enfin, voilà. Personne parlait de ça. Là, mes élèves, il y en a plein, ils me parlent. Skibidi, c'est devenu une référence. C'est quoi Skibidi Tantafrix? C'est des espèces de petits, une
0: de
4: production
0: bonbons.
4: En IA, non, de Fresito et Bananito et des histoires de tromperies. Vous dites, c'est rien. Comment quelque chose est rentré dans la tête d'autant d'enfants aussi vite, c'est comme Seven, on peut en rire. Mais ce que je veux vous dire, c'est que si on n'arme pas nos enfants avec un esprit critique...
0: C'est l'éducation, mais c'est les parents.
4: C'est la responsabilité des parents,
0: Fatima.
4: Mais il faut que les parents aussi se rendent compte que...
0: C'est la responsabilité d'achat des parents, c'est la responsabilité d'éducation. Quand tu passes le rayon du supermarché avec tes enfants, quand ils disent je veux ça, tu dis non. Et c'est pas de la faute de l'industriel.
2: Oui,
0: l'industriel est là pour vendre. Alors on peut discuter après des additifs des produits que l'on met ultra transformés. Mais tu dis non, on prend pas. C'est tout.
4: Je suis d'accord sur le non. Oui, je suis d'accord sur le non, on prend pas. C'est comme pour le téléphone, on dit non à ses enfants. Sauf que ce qui est vrai et ce qu'il faut reconnaître, c'est qu'en 2026, par rapport aux années 2000 et par rapport aux années 90, en face, on a des ingénieurs en manipulation PNL, en manipulation sensorielle, en manipulation du cerveau, qui vont faire exactement le petit système de récompense qui fait que votre enfant, quand il veut regarder Roblox, c'est pas comme quand nous on voulait regarder le Club Dorothée, parce que Dorothée c'était sympathique, mais papa et maman disent non, voilà, c'est le désir. C'est un petit conflit normal. Mais Roblox, les systèmes de récompense, les petites flammes sur Snap, on est dans autre chose. Ça veut dire qu'effectivement, on a face à nous une vraie machine.
3: Préserver vos enfants de tout ça.
4: Développer l'esprit.
2: Antoine, oui, mais vraiment.
3: J'ai autour de moi des gens de mon âge qui ont fait des enfants et qui. Pour qui c'est absolument interdit de manger des chips.
4: Ben,
3: jamais ils mangeront de chips. Pour qui il n'y a pas de télé. Ou alors on choisit le dessin animé, etc. C'est possible. C'est possible. On n'est pas victime de la pub. On n'est pas victime de la société dans laquelle on grandit. Et en même temps, moi, quand je fais mes courses au Leclerc à Dunkerque, je vois effectivement des familles souvent en surpoids avec l'enfant. Et tu veux quoi dans le rayon des gâteaux et tout? Ça n'est pas possible. C'est juste une discipline personnel. Voilà. Et enfin, on a le droit de vouloir acheter ça une fois de temps en temps, pour se faire plaisir. Et donc, c'est toujours le truc en France, on a le sentiment qu'il faut tout interdire parce que les gens seraient pas assez grands pour choisir ce qu'il y a de bon pour eux-mêmes.
2: Non mais moi, Antoine, tu te trompes. Il y a là-dedans des principes actifs basés sur de la chimie, de la science, qui te rendent addict, qui t'empêchent de t'arrêter à la moitié du paquet, et qui, enfin, je veux dire, c'est calculé, ça, c'est réfléchi.
3: Comme ça, on interdit ce produit-là, je suis d'accord.
2: Sabrina, les chips, ils ont travaillé pendant 30 ans là-dessus. Hein.
0: Sabrina,
2: ils sont au point
4: sur
2: là-dessus.
4: Snap, Roblox, et
0: qui veut intervenir
4: Internet,
0: au 32-16. Bonjour. Bonjour, Sabrina.
1: Excitation. Oui, bonjour.
0: Bienvenue. Alors, est-ce que ça pourrait être efficace de faire moins de pubs pour tous ces produits transformés? Qu'est-ce que vous en dites?
1: Eh ben, moi, je suis un peu d'accord avec vous sur tout ce que vous avez dit. Je suis absolument d'accord qu'il faut arrêter les pubs sur tous ces produits transformés. Mais alors moi, je suis un parent qui a élevé deux enfants de différentes générations. J'ai une fille qui a 22 ans et mon petit qui a 13 ans. Et je vois que j'ai pu quand même préserver ma fille, mais pas mon fils du tout. Parce que moi, ce qui me perturbe, c'est les pubs indirectes.
4: Ah oui,
1: c'est tous ces influenceurs qui font des partenariats dans des restaurants, qui mangent des choses terribles. La grande mode du testicrousti, j'en veux. Je trouve ça horrible, terrible. Alors, moi, je lui laisse pas forcément l'accès ni à la télé, ni à Internet, mais avec les copains, avec... Tôt ou tard, il voit ces images-là.
0: Mais donc, vous arrivez à dire non, vous arrivez à résister quand même.
1: Ah oui, voilà. À la maison, oui.
2: Ben oui. Complètement.
4: Mais,
2: oui,
4: mais ce que vous dites, Sabrina,
2: votre enfant de 13 ans, quand il aura 21 ans, non, il en mangera, quoi.
0: Il fera ça. Il fera ce qu'il veut.
4: Ce que dit Sabrina, il y a un proverbe qui est très juste, qui dit votre enfant est pas simplement, l'enfant n'est pas simplement l'enfant de ses parents, c'est l'enfant d'une époque. Vous dites bien que Sabrina, elle compare ses deux enfants. C'est la même mère, même système d'éducation, même chose. Mais lorsque, moi je vois bien avec mes élèves, lorsque je dis 6-7, 6-7, 67, ils vont en avoir 10 qui vont dire 6-7. Parce que c'est rentré dans leur tête presque malgré eux.
2: Nous et pareil.
4: Mais voilà, parce que vous êtes adulte. Mais il y a des choses qui rentrent comme ça dans le cerveau et qui sont en train de pourrir le cerveau des gosses. Est-ce que dit Sabrina, c'est que le parent peut être aussi démuni parce qu'il y a les placements de produits des influenceurs. Et là, on a vraiment le désir triangulaire. Le désir triangulaire, ouais, c'est quoi? C'est j'aime ma star utilise ça, je désire ce produit. Ça, c'est radical pour les enfants.
0: On a David qui veut intervenir après Sabrina. David, il est cuisinier du côté de l'Eure-et-Loire. Bonjour David.
5: Oui, bonjour.
0: Et justement, vous pouvez lutter contre les produits transformés ou pas?
5: C'est ce que j'essaie de faire presque tous les jours. Je donne des cours à des enfants, je fais des ateliers de cuisine.
4: Ça, c'est génial.
5: Et donc, je travaille avec Solibio, un jardin solidaire à côté de Vauve, dans le 28. Et... je suis un petit peu troublant parce que c'est la première fois que je vous ai au téléphone.
0: Ouais, je vous en prie, tout va bien se passer.
5: Oui.
0: Vous ne risquez rien.
3: C'est amical ici.
0: Mais David, donc vous arrivez à éduquer les enfants et à leur dire attention à ces produits ultra transformés, c'est pas bon pour la santé. Vous dialoguez avec les gosses.
5: Bien sûr, tout le temps, on essaie de leur faire manger des légumes au maximum. Je fais des ateliers, je leur fais des cakes aux carottes ou à la courgette, des choses comme ça. Leur apprendre aussi à essayer de manger des légumes de saison. Donc c'est pas toujours facile de leur faire manger tout ça. On transforme des lentilles, on fait des galettes, on fait des choses pour que ça puisse leur plaire. Ce qui se passe souvent, c'est qu'en fait on est obligé de rentrer dans des codes.
3: Alors donc, voilà. Les faire enfants, du nugget, des trucs voilà, qui ressemblent à ce qu'ils mangent.
5: Un burger avec une galette de lentilles, faut faire.
2: Ouais, mais David, est-ce que c'est grave ça?
5: Non, parce qu'on a des légumes.
2: Non, mais même si c'est de la viande, enfin, je suis désolé. À un moment donné, ce qui est grave dans la nourriture des enfants et pas que d'ailleurs, c'est pas les ingrédients comme les légumes, la viande. Ce qui est grave, c'est les produits qui sont issus de la chimie, qui donnent un goût, qui donnent une appétence, qui donnent une addiction. Et ces trucs-là, je suis désolé, il faudrait mieux les identifier sur le packaging. C'est tout.
0: Merci Sabrina et merci David d'avoir discuté avec nous. On a posé la question sur les réseaux sociaux. Est-ce qu'on doit interdire la pub sur les produits transformés là? Tous ceux qui m'entourent, si vous regardez RMC Story, vous mettez oui quand même. Ah oui, à 64,5%.
4: Ils vont pas arrêter d'en manger. Ce qu'on devrait vraiment interdire, c'est les pubs forcées. Vous voyez, sur Internet, maintenant, il y a des pubs. Ah bon, on pouvait
2: plus lire un seul article sur Internet.
4: Et on
2: maintenant.
4: Te met. Moi, j'ai l'impression d'être dans le film où on t'ouvre les yeux pour t'obliger à regarder un truc.
0: C'est Orange Mécanique.
4: C'est Orange Mécanique. On est vraiment dans ça, où tu peux pas zapper.
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0: admirable. Ceux qui ont jamais eu besoin de cette merde, qui ont jeté cette fumée du diable, qui chringue comme une vieille gerbe. État criminel, trafiquant.
1: Alors, justement, la cigarette, la clope, là, c'est criminel de jeter son mégot par la fenêtre, surtout quand vous êtes en plein été, vous êtes dans l'eau, dès qu'il y a un feu qui est en cours, l'un des plus grands feux que la France, d'ailleurs, est connu. En fait, c'était le 7 août dernier, alors que le massif des Corbières était en proie aux flammes, le maire d'une petite commune, Jean-Luc Rivel, s'est retrouvé derrière une voiture et puis voit de la fumée qui s'échappe. Il en conclut que la conductrice fume, surtout qu'il la voit, on fume avec la main à la portière. Et puis à un moment, il était persuadé, il voit, elle envoie le mégot par la fenêtre. Et donc, il klaxonne, il prend la plaque en photo, il la remet aux policiers municipaux, elle est identifiée, et donc là, c'est le procès verbal, avec une amende exceptionnelle de catégorie 5, 1 500 €. Il faut que ce type d'infraction soit puni largement. Voilà ce que dit le maire. Alors, est-ce qu'on valide 1 500 € d'amende pour le mégot jeté par la fenêtre, Jérôme Marty?
2: Évidemment qu'on valide. Comment on peut ne pas valider? Est-ce qu'il y a une seule personne qui va dire non, on valide pas, quoi? Je veux dire, le coup de gueule que j'avais fait il y a quelques semaines était malheureusement prémonitoire, puisqu'à la fois j'avais dit que c'était en lien avec, j'avais dit des cons qui balancent leur mégot par la fenêtre, on le voit tous les jours, et je le voyais notamment, je disais, quand je remonte dans les files de voiture en moto, et puis je disais malheureusement ça va se reproduire. Et ça va recramer dans l'Aude. Et on a eu ce qu'on a connu, c'est-à-dire 17 000 hectares qui ont brûlé, c'est-à-dire le feu le plus important du 21e siècle. Et je rappelle qu'en Espagne, c'est 400 000 hectares qui ont brûlé. 400 000 hectares. Donc je veux dire par là qu'on a tous une responsabilité. Or, la plupart des incendies, c'est lié à des fautes humaines, directes ou indirectes, c'est-à-dire direct, je lance mon mégot, ou d'inattention. On se rappelle de cette personne qui avait tracté un brasero non éteint et qui avait allumé 7 incendies dans la même région. Donc les gens qui commettent ce genre de crime, parce qu'on peut parler de crime quand même, quand on crame 17 000 hectares, il y a des exploitations qui disparaissent, il y a des vies qui disparaissent, économiques ou des vies réelles malheureusement, et donc on peut pas se dédouaner de la prudence, on peut pas se dédouaner de son civisme, on peut pas se dédouaner de son altruisme et de sa responsabilité. C'est tout. Donc quand on est assez idiot pour balancer un mégot par la fenêtre en période de grande sécheresse, ben on est sanctionné.
3: Ben oui. D'ailleurs, dans le droit pénal, il y a ce qu'on appelle l'incrimination d'incendie criminel. Oui. Et effectivement, ça peut paraître bête un mégot, mais compte tenu des situations de sécheresse, les conséquences sont celles que tu as dit, intolérables.
4: Les pyromanes sont réprimés par le code pénal. C'est des minimums de peine, 2 ans, 30 000 euros d'amende lorsque c'est un petit incendie qui n'a pas évidemment de dégâts massifs. Mais lorsque il y a éventuellement des morts ou des blessures graves, ça peut aller jusqu'à 10 ans, en potentiel évidemment, hein, de réclusion criminelle, et ça peut monter jusqu'à 150 000 euros de dommages et intérêts. Moi je suis désolée, le pyromane involontaire, ça existe. Voilà. Puisqu'on nous explique la plupart du temps, hélas, que les homicides routiers, c'est des homicides involontaires. Ça a été longtemps classé comme oui, ça, avant de s'appeler homicide routier. Et que des gens qui prennent leur voiture sous l'effet de la drogue, du cannabis ou de l'alcool et qui tuent, ils ne sont pas sanctionnés comme s'ils avaient voulu, comme s'ils avaient eu l'intention de tuer. Néanmoins, ils sont quand même lourdement sanctionnés et on l'espère même de plus en plus lourdement. Quelqu'un qui jette un mégot, il est pyromane involontaire. C'est-à-dire, et donc là, les peines, 1 500. Mais 1 500, c'est gentil.
1: Ah bon?
4: Mais bien sûr. Il devrait y avoir au moins 10 000 euros. Un stage, allez va, pour un stage de citoyenneté, puisqu'on n'a rien à faire. Mais sinon, moi, je mettrais une inscription aussi sur le casier judiciaire.
3: Et une prison, prison avec sursis même.
4: Oui, bon, prison avec sursis. Ne serait-ce que quelque chose dans le casier judiciaire qui montre que vous êtes un irresponsable. Et puis une bonne sanction, parce que croyez-moi, 1500 balles, il y en a plein, je peux pas payer.
1: Tu crois que ça a valeur? Parce que
4: la bêtise.
1: L'amende, non, mais il faut que l'amende. Quand on met une amende et qu'on la met forte, c'est pour que ça soit dissuasif. Il faut aussi que ce soit. C'est l'exemplarité. Alors est-ce que derrière. Ça sert d'exemple, tu vois.
4: Je vais prendre une autre solution. Je leur prends 5% de leur salaire. Pendant, je veux dire, ça va être 2, 3 ans, 4 ans, 5 ans. Voilà, tu fais des peines comme ça. Ça va être plus adapté à vos revenus. Donc, quelqu'un qui va gagner 5 000 balles par mois ou quelqu'un qui va gagner juste le SMIC, mais tu lui prends quand même 5% et tu lui dis, voilà, madame, c'est pendant 1 an, c'est pendant 2 ans, c'est pendant 3 ans. Crois-moi que quand tu leur prendras un petit peu au porte-monnaie eh ben peut-être qu'ils vont s'arrêter. Maintenant, si à chaque fois on nous dit comme l'avocat pour Vendin-le-Vieille, ah oui, mais c'est pas en étant méchant que les gens vont s'améliorer. Oui, ben alors en étant gentil, apparemment ça n'arrange pas non plus, puisque dès qu'on essaie d'être un petit peu compréhensif et bienveillant, ça ne fonctionne pas. Donc moi, je pense que des amendes adaptées à votre salaire et des ponctions, et éventuellement si tu ne travailles pas et que tu es aux allocations, eh ben plus d'alloc. Voilà. Et puis ça va peut-être les calmer de jeter leur mégot.
3: Pas avec la chute du gouvernement, c'est pas de mal à veille, parce que pour ça, faudrait une ribambelle de loi.
4: Ah non, mais moi, je te parle avec un État qui gouvernait.
1: Oui, mais là, ce qui est intéressant, c'est que c'est le maire.
4: Tête, pas des
1: là, ce qui est intéressant, c'est que c'est le maire qui a pris ses propres responsabilités, bah, si oui. tu veux. Voilà, c'est le maire qui a pris la plaque en photo et qui a dit aux policiers municipaux, voilà, vous mettez la plaque dans le fichier.
4: Il a raison.
1: Je veux la retrouver.
4: Parce que moi, je l'ai vu, hein. J'ai vu qu'à Nice, quand j'étais dans le sud pendant 4 jours, j'ai vu un type, alors c'était plutôt sur de la route quand même, mais j'ai vu un type jeter le mégot. J'ai pas pensé à la plaque, c'est pas bête.
1: C'est Cyril, parce que tu l'aurais fait, toi, tu aurais pu prendre la plaque en photo.
4: Ah bah bien sûr, mais j'ai pas eu l'idée, tu vois. En même temps, je conduisais et j'ai déjà perdu 3 points, alors merci.
1: Cyril, bonjour.
5: Bonjour.
1: Bonjour, qu'est-ce que vous en dites, Cyril, alors, de ce qu'a fait le maire?
5: Il y a déjà 2 problèmes dans les cigarettes qui sont jetées par la fenêtre. Il y a un problème de santé qui est important, parce que quand on parle de chaleur, donc là, avec les incendies, etc., imaginez-vous que lorsque quelqu'un fume à une fenêtre et que vous êtes derrière en voiture, je ne sais pas si ça vous fait le même effet, vous prenez les vapeurs de clope et franchement, vous êtes en même temps incommodé qu'en plus avec la chaleur extérieure. Vous voyez, déjà, il y a le premier problème.
1: Ouais.
5: Le deuxième problème, c'est que ça arrive, mais tous les jours. Tous les jours, moi, je vois des gens qui jettent des mégots par la fenêtre de plus en plus. Et ils n'en ont rien à foutre. Mais vraiment rien à foutre. C'est comme si c'était normal. D'abord, on se demande qui est le normal, celui qui fume ou celui qui ne fume pas, pour commencer. Et puis, ils jettent les mégots, mais sans aucun problème, ça ne leur pose pas de soucis. Et donc, effectivement, ça fait longtemps que ça me trotte dans la tête en me disant, mais pourquoi on n'a pas des gens qui verbalisent automatiquement? Alors, on verbalise aujourd'hui des gens qui coupent une ligne blanche, qui grillent un stop, qui grillent un feu, mais ça se voit aussi à la caméra, quelqu'un qui jette sa clope. Ben franchement, on peut le faire quand on a
4: surtout
5: des caméras.
4: Avec l'intelligence artificielle, ils savent bien pour nous espionner, ils peuvent le faire.
2: On peut aussi imaginer le fait de dire qu'on ne fume plus en voiture, quoi. On est verbalisé quand on a un téléphone à la main.
1: Aujourd'hui, tu n'as plus de cendrier,
5: maman.
1: Déjà,
5: en voiture, déjà, quand il y a des enfants, on a.
1: Mais Cyril, vous en appelez. Est-ce que vous en appelez au civisme aujourd'hui ou simplement problème, où il n'y a que la sanction qui marche, et c'est-à-dire il faut prendre en photo les plaques d'immatriculation dès qu'il y a une infraction, quoi que ce soit.
5: Excusez-moi, on parle de cigarettes, mais le civisme dans notre pays, on voit bien que ça commence, ça va de moins en moins bien, enfin, faut être clair. Hein. Vous savez, on met en place du tri sélectif dans toutes les communes, ne serait-ce que pour trier nos déchets. Quand vous voyez le nombre de conteneurs qui sont, bagués par un scotch en disant non conforme, etc., ça c'est du civisme et ça fonctionne pas. On n'est pas un pays comme notre pays allemand de frontière qui eux sont vraiment rigoureux là-dessus. Non, et en fait les gens jettent les mégots parce que pour eux c'est normal. Voilà. Ouais,
1: parce que derrière on ramasse de toute façon.
4: Et parce que l'espace public n'est plus respecté aussi, Cyril.
5: C'est
4: parce
5: ça,
4: que quand l'espace public n'est pas respecté aussi parce qu'il est sale. Et que les autorités ne les nettoient pas, qu'elles soient locales ou autres. Et donc, quand vous vivez dans un truc qui n'est pas propre, bah vous vous dites de toute façon, un peu plus, un peu moins, allez hop, voilà. C'est aussi ça, c'est toute l'ambiance générale. Voilà. Le laisser aller, quoi.
1: Alors Cyril, si vous le permettez, on a le maire, monsieur Jean-Luc Rivel, maire de Salles dans l'Aude, qui est avec
2: nous.
1: Bonjour monsieur le maire.
6: Bonjour.
1: Est-ce que vous avez reçu beaucoup de félicitations pour ce que vous avez fait là ou pas?
6: Alors, force est de constater que oui, alors sans vouloir évidemment comme on dit ici, se la péter, mais effectivement, c'est-à-dire que le contexte a fait que quand cette dame a jeté le mégot, pour l'histoire, nous étions en plein incendie historique sur le massif des Corbières et ça n'a fait qu'exacerber la colère des gens et la réaction que j'ai eue de vouloir verbaliser le plus fortement possible cette personne a été bien accueillie. Je crois que c'est l'effet, on va dire, de la colère des gens dans tout le pays de voir.
1: Mais vous avez pris vos responsabilités. Je veux dire, en tant que maire, vous avez dit voilà, je prends la photo, je file à la brigade et puis voilà. Ouais. Vous avez pris vos responsabilités.
6: Ce que je me suis dit, effectivement. Ouais.
1: Donc aujourd'hui, ça peut donner des idées aux collègues aussi.
6: Et j'ai reçu d'ailleurs de la part de beaucoup de collègues, et pas seulement du littoral méditerranéen, qui est en souffrance hydrique, hein, de l'ensemble des départements, des personnes qui, de par toutes les incivilités, j'ai entendu quelques secondes avant dire que les mégots jetés en ville, il n'y a pas de risque d'incendie, mais il y a une pollution néanmoins, et à nous de faire en sorte déjà de rendre le plus propre possible nos communes, de manière à ce que les gens se sentent un peu coupable en jetant quelque chose par terre. Déjà, si ça commence par ça, l'éducation auprès des gens, on évitera la répression de fait.
1: Merci, monsieur le maire, d'avoir pris quelques instants pour nous. On dirait sur MC dans les GG. Merci, le maire de Salles-d'Aude. Merci d'avoir été. Avec
2: jurisprudence Salles-d'Aude.
1: Alors, tu connais?
2: Oui, bien sûr.
1: Bien sûr, je connais.
2: L'Occitan.
1: Jeté par la fenêtre, 1500 euros d'amende pour le mégot. Est-ce que vous validez? Oui, à 84%.
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0: Mais oui, le grand restaurant.
1: C'est le grand restaurant.
0: Louis de Funès.
1: Le film avec Louis de Funès, Monsieur Septime. Pourquoi est-ce qu'on parle d'avoir un grand restaurant, un beau restaurant? C'est celui du chef Alain Lorca, qui est du côté de Saint-Paul-de-Vence, la Colle-sur-Louche, au chemin de Saint-Paul-de-Vence, route de Saint-Paul-de-Vence, si je m'abuse. Alain Lorca, il a une étoile au Michelin. Et donc, imagine que tu veuilles fêter un événement, je sais pas, le baccalauréat, une fête de famille. Tu dis, j'aimerais bien aller dans un étoilé, sauf que t'as pas forcément les moyens. Mais Lorca, il a trouvé la solution, c'est de payer en plusieurs fois.
0: Oui, son restaurant est situé dans les Alpes-Maritimes, tu l'as dit, le menu du midi démarre à 85 €. Parce que c'est des belles assiettes, hein. T'as du homard, t'as un filet de pigeon, meringue aérienne à la crème citronnée au dessert. Monsieur, la meringue, c'est bon?
2: Non, avant. Homard et pigeon.
0: Tu manges pas du homard?
2: Certainement pas, c'est crustacé.
0: Ah bon, d'accord. Bon, alors tu mangeras le dessert, tu mangeras une meringue.
3: Tu manges les pigeons,
1: pas les animaux.
0: Le soir, pour
1: les gens qui ont au fond de la mer à côté des homards.
2: Regarde le pigeon qui vole comme c'est beau.
0: Il y en a plein des pigeons. Le soir,
1: tu peux dérouler s'il te plaît, Olivier?
0: Oui, je déroule, pardon. Donc, vous l'avez compris, à midi, homard, filet de pigeon, meringue. Ensuite, le soir, le menu est quand même à 9 services à 240 €.
1: Eh oui, bah oui, 9 services. Ah oui. Plus haut, 9 services.
0: 240 €.
1: 5, 7 et 9.
0: Voilà, c'est le plus haut.
1: Ce matin.
0: Bon, il dit, moi, je ne suis pas une pizzeria. Je me couche tard, je me lève tôt pour aller au marché. Je dois surtout tenir le cap. Et puis, j'ai beaucoup d'employés parce que quand t'as un restaurant étoilé, forcément, t'as beaucoup d'employés, t'as une cave importante, etc. Et donc, pour s'en sortir, il propose à ses clients, il a 35 salariés à faire vivre.
2: Ah ouais,
0: c'est pas rien. Donc, il propose à ses clients de payer en 3 fois sans frais, parce qu'effectivement les temps sont durs, le pouvoir d'achat est difficile. Est-ce que c'est une bonne idée finalement cette initiative?
1: Qu'est-ce que vous en dites? Pourquoi pas, dit Barbara?
2: Non, mais pourquoi pas? Mais par contre, il fait quoi? Il prend un chèque de caution? Parce que si les gens...
1: Non, c'est un système, qu'il a mis en place avec les banques.
2: Avec,
1: avec le RIB. Tu viens... Oui. Tu viens avec ta carte bancaire, tu fournis une carte d'identité, et puis voilà,
2: moi,
1: c'est la banque qui gère.
2: C'est une bonne idée, moi, si c'est d'abord
1: lui,
2: si ça l'aide.
1: Lui, il est débité, enfin, toi, t'es débité tous les mois,
2: d'accord,
1: jusqu'à 3 fois, et lui, il est crédité instantanément de la somme totale.
2: Moi, je trouve
1: c'est
2: que c'est une bonne idée. Si ça fait plaisir à des gens,
0: c'est vrai que c'est étonnant de voir un étoilé faire ça.
2: Oui, mais si des gens s'interdisent de se faire un petit plaisir dans un étoilé, et qu'avec ça, d'abord, un, ils vont se faire plaisir, deux, ils vont le faire travailler, ils vont lui permettre de faire vivre sa maison, moi, je trouve que c'est une bonne idée.
0: Bonne
2: Moi, j'irai pas.
4: Comment tu veux être contre? Il y a pas, ça va être difficile d'avoir un débat autour de ça.
0: Si, parce que pour un étoilé, ça fait un peu de chipos, pardon, d'utiliser cette expression.
1: Pourquoi ça fait sofinco un peu?
4: Non, mais d'abord, ça ouvre la grande cuisine à des gens qui n'ont pas forcément les moyens.
2: Ouais, c'est vrai.
4: Et c'est très bien.
0: Ouais.
4: Parce que tu as des gens qui sont épris de bonne cuisine et qui peuvent pas aller dans ce type de restaurant et qui, grâce à ça, pourront y aller. Donc on ne peut que le saluer. Et si les banques l'accompagnent, ben c'est encore mieux, parce qu'elles accompagnent tellement peu de monde actuellement que...
1: Il y a un petit message personnel là qui vient de passer.
0: Non, mais c'est ce qu'il dit. Il dit, moi, je suis d'abord un chef d'entreprise. Je suis
2: bien sûr.
4: C'est parfait.
0: J'ai 35 salariés à faire vivre en haute saison.
2: Et puis,
4: moi, les banques m'accompagnent.
2: Dire,
4: hein. Donc, pas de problème.
1: Enfin, je l'ai écouté ce matin. Il était chez Charles. Il a quand même décrit aussi le fait que le menu à 85 €, qui est son menu du midi, était quelque chose qui était quand même un peu en perte de vitesse.
4: Et oui, redynamiser
1: ça. Qu'il a déjeuné ça. Et je trouve que le système porté par la bonté, bien. C'est bien que ce soit les banques, parce que du coup, la banque, elle joue son rôle. Elle le crédite instantanément et elle débite chez les clients en 3 fois sans frais. Après, derrière ça, j'ai quand même un peu peur de cette société où on vit tous à crédit, quoi. Tout le monde se plaint du pouvoir d'achat, sauf que le 3 de chaque, mois, comme t'as tout à crédit, et ben, ta paye, elle tombe le 3, quoi. Hein.
0: Je suis d'accord avec toi, mais tu sais que maintenant, on peut acheter tout 3 fois sans ou 4 fois, 5 fois ou 10 fois.
1: Mais je trouve que c'est une, comment dire, c'est une porte ouverte à la non-gestion des budgets, quoi. Globalement, le fait de tout payer en 3 fois sans frais, à un moment donné, tes ressources, c'est tes ressources, quoi.
2: Mais en tout cas, moi, je trouve que c'est...
1: Et savoir si dans tes ressources, il tient un étoilé ou il tient pas un étoilé, je le dis souvent.
0: Après, c'est à chacun de gérer
1: tout
0: son budget.
1: Cette histoire de priorité. Si tu veux aller bouffer à l'étoilé, bah, tu rognes sur ça, ça et
0: ça. Chacun,
1: et à un moment donné.
0: Chacun fait en fonction de ses plaisirs.
1: Voilà, et je pense que
0: cette
1: espèce de, comment ça s'appelle? Ça porte un nom en économie. Cette espèce de cavalcade.
4: La cavalerie.
1: La cavalerie.
0: C'est un système de Ponzi.
1: C'est
3: c'est
4: une pyramide
3: aussi
4: de Ponzi.
0: Ah, pour toi, c'est une pyramide de Ponzi.
3: Ouais, que... parce que la cavalerie, ça t'entraîne à dépenser plus que ce que tu gagnes. Et comme tout le monde, y compris bientôt Leclerc, quand tu vas pousser ton caddie pour la semaine, tu peux pourras payer en trois fois sans frais.
0: Bah, tu le fais déjà.
3: À un moment donné,
4: pourquoi, souviens-toi,
3: je pense que c'est un problème dans la société des gens.
2: Oui, d'accord, mais quand même, regardez, là, c'est pour manger chez un étoilé. Ça veut dire aussi un certain standing, une gastronomie, c'est un savoir-vivre à la française.
3: Mais si t'as pas les moyens, tu vas bouffer à la pizzeria, quoi. Mais enfin,
2: j'ai
3: à un moment
2: compris.
3: Donné.
2: Oh là là, j'ai compris. Je m'en fiche, moi, je vais pas au restaurant. Mais c'est pour dire pour les gens que ça intéresse. Tu veux faire le repas de baccalauréat de ton fils. Il ira peut-être qu'une seule fois dans sa vie dans un restaurant gastronomique, il va s'en rappeler. C'est plus sympa qu'aller dans une brasserie de centre-ville où il va manger
4: un truc qui
2: sera même pas bon et ils en auront quand même pour 150 balles. Ouais, moi, je trouve que ça, c'est plus sympa. Ça marque un moment et ça fait peut-être découvrir autre chose, notamment à des gens qui n'auraient pas pensé à découvrir la bonne gastronomie française.
4: C'est de la culture.
2: Encore une fois, je ne suis pas concerné.
0: En fait, ce que je vois, c'est quand même le déjeuner. Et ça, le déjeuner, c'est le problème de tous les restaurants en ce moment, qu'ils soient étoilés ou pas. Le télétravail, avec le fait que maintenant, on prend plus le temps, effectivement, de faire un repas d'affaires, d'aller quinquiner, etc.
3: Il disait que les gens allaient signer des contrats chez lui le midi, d'habitude.
0: On déjeune devant son ordinateur. Le télétravail, c'est un vrai problème.
4: Si ça peut éviter que M. Bayrou crée une prime restaurant, c'est pas mal.
2: Oh là là là.
4: Parce qu'on risque d'avoir droit. Pareil, prime senior, prime restaurant, prime tout.
5: Oui, mais ce que disait Didier, souviens-toi qu'on avait mis en place des commissions de surendettement. On avait souviens bien à une époque, c'était pas un secrétariat d'État à la consommation au surendettement, justement, parce que dans les années 80, et où il fallait consommer, c'était.
0: Tu vas pas te surendetter.
5: Non, c'est pas ça. Non, mais c'est la même logique.
0: On fait un anniversaire.
3: Et parce que si tu vas trois fois dans le mois, ça.
0: Mais non, mais les gens font pas ça.
3: Tu vas trois fois et tu payes en trois fois.

0: entrer dans un changement d'air parce qu'aujourd'hui, vous avez le directeur de la CIA qui a fait des déclarations absolument stupéfiantes, parlant d'objets dont les capacités semblent défier les lois de la physique, dont les capacités sont supérieures à ceux dont disposent les États-Unis. Ça, évidemment, c'est important. Et c'est des déclarations qui sont transpartisanes. La directrice nationale du renseignement sous Joe Biden a également ouvertement évoqué une hypothèse comme l'hypothèse extraterrestre. Le directeur de la CIA sous Obama a fait de même. Donc effectivement, on est dans un changement d'air au regard de la qualité et des fonctions, des personnalités qui s'expriment aujourd'hui sur le sujet.
1: Et avec des preuves, c'est-à-dire des photos, des preuves avec les satellites,
0: oui.
1: Pas seulement ce qu'on peut regarder dans le ciel, où parfois, effectivement, on fait toute cette expérience, on voit des choses passer, on se demande ce que c'est, ça
0: ne
1: ressemble pas forcément à un avion.
0: Oui, oui, absolument. C'est justement ce qui a provoqué ce changement d'air, c'est que pour la première fois, on a eu des vidéos filmées par des avions de chasse, donc des vidéos filmant des objets, qui ont été corroborées par les témoignages des pilotes, et par des données radar. Donc effectivement, on a cette fois-ci un faisceau d'indices consistant sur un certain nombre de cas qui font que ça fait totalement la différence par rapport à la manière dont on appréhendait le sujet ces derniers temps.
2: Oui, mais on se dit, ça vient toujours des États-Unis, ces histoires, qui est le pays du complotisme, qui est le pays de Roswell, etc. Pourquoi est-ce que d'un coup, on se dirait, ben, c'est vrai, c'est sérieux, quoi?
0: En fait, c'est un phénomène qui est mondial, hein. Les États-Unis s'en préoccupent aujourd'hui parce que ils se considèrent comme la première puissance mondiale. Et donc, ils ont évidemment des moyens d'observation particulièrement importants pour ça, parce qu'ils sont évidemment très sensibles aux enjeux de souveraineté, en particulier de sécurité aérienne, pour des raisons qui sont parfaitement légitimes. Mais c'est vraiment un phénomène mondial. Le Brésil s'est saisi de la question, le Japon également, la Chine elle-même a admis disposer d'un programme d'enquête, la Russie...
2: Ça veut dire que chacun, tous ces pays ont observé aussi des phénomènes,
0: oui.
2: et veulent avoir maintenant des explications. Quoi, en
0: fait. Oui, absolument. C'est pour ça que c'est vraiment un phénomène mondial. En France aussi d'ailleurs, on a un organisme civil qui a été créé en 1977, qui est chargé de récolter les témoignages de vous et moi si on observe quelque chose pour essayer de leur apporter une explication.
2: Est-ce qu'en général, on fournit une explication?
0: Dans 97% des cas, on fournit une explication où on n'a pas assez d'éléments pour se prononcer, mais il n'y en a que 3% où il y a vraiment des cas qui sont anormaux.
2: Petite question de notre camarade, Bruno Poncet.
3: Dans votre livre, il y a un exemple qui me frappe, c'est cet exemple qui fait que la flotte des avions de chasse américaine est obligée d'être déplacée parce qu'un jour, il y a une nuée, alors, je ne sais pas si c'est des drones ou autre chose, qui est venue au-dessus d'eux et qui a fait un moment donné...
2: Alors, faut raconter.
3: Et ça, c'est incroyable, en fait.
2: Allez-y,
0: Sylvain. Oui, ce qui s'est passé, c'est qu'effectivement, il y a eu une incursion d'une quarantaine d'objets qui sont venus depuis la mer au-dessus d'une base qui abrite des avions de chasse très performants qui s'appellent les F-22 Raptors, qui sont les avions que les États-Unis refusent d'exporter, y compris à leurs plus proches alliés comme les Anglais, alors même qu'ils travaillent avec eux sur d'autres avions, type les F-35, qui sont également très performants. Et ce qui s'est passé, effectivement, c'est que pendant plus de 3 semaines, les objets ont survolé cette base et ils ont été obligés de déplacer les avions afin de sécuriser, évidemment, leur outil militaire.
2: Ça, c'est... Mais là, je vous dis, c'était des drones.
0: Alors, ce qui est intéressant, c'est qu'il y a une grande émission américaine qui, il y a quelques semaines... qui s'appelle 60 Minutes, a quelques semaines interpellé les autorités militaires à ce sujet. Ils ont été obligés, évidemment, de rendre compte. Et ils ont expliqué qu'effectivement, il y avait ces vols d'objets et qu'ils n'avaient pas de moyens de les contrer. Donc les mesures anti-drones traditionnelles, par exemple, qui ont été utilisées contre ces objets, ne fonctionnaient pas.
2: Donc il y a eu un moment où les Américains, militairement, ont été en échec face à ces objets qui ont survolé une base sensible, en plus.
0: Absolument. Il y a beaucoup de cas comme cela, notamment lors d'exercices.
2: C'est des criquets peut-être, je sais pas,
1: des immenses géants.
0: Ça peut être aussi des drones qui disposent de systèmes de défense renforcés contre lesquels les États-Unis n'ont pas su se défendre. Hein. Je dis pas que c'était encore une fois des objets qui un jour ou l'autre ne recevront pas une explication conventionnelle. En tout cas, le fait est que il y a eu un moment dans lequel les États-Unis n'ont pas été en mesure de se défendre face à ces incursions.
2: Flora.
4: Souvent, les ovnis, c'est un peu vu à tort pour moi comme un sujet pour les fous. On se moque un peu des personnes qui croient avoir vu un extraterrestre ou globalement, c'est un peu une contre-culture, un peu pop culture, un peu voilà. Vous avez c'est courageux de d'écrire là-dessus, de parler de ça, etc. C'est une passion pour vous. Est-ce que vous n'avez pas peur que

0: bah, pour certaines personnes, ça vous décrédibilise, ou c'est pas du tout ce que moi je pense. Hein. Je dis juste que parfois, s'intéresser aux ovnis, c'est un peu quelque chose qui est tourné en dérision.
1: Oui, oui, complètement. C'est justement toute la démarche du livre, c'est-à-dire que c'est aujourd'hui une question qui est complètement sous-estimée, alors même qu'on a une actualité et des éléments tangibles qui font qu'on ne devrait plus se moquer. Et moi, je considérerais qu'effectivement, le but de ce livre est atteint à partir du moment où, d'une part, les gens témoignent davantage, vous, moi, quiconque observe un phénomène atypique, que des pilotes aussi puissent sortir du silence, qu'ils soient civils ou militaires, d'actifs ou retraités. On aura fait vraiment un grand pas en avant si jamais la parole se libère.
2: Vous dites, voilà, si la parole se libère ou sortir du silence, ça veut dire qu'il y a des gens qui ont vu ou qui savent des choses, mais qui ne veulent pas en parler parce qu'ils ont peur d'être tournés en ridicule ou de pas être pris au sérieux, c'est ça ?
1: Bien sûr, il y a tout un tas de...
2: En France notamment, alors peut-être.
1: Il y a tout un tas de cas de figure dans lequel effectivement un pilote qui témoigne a été par exemple cloué au sol pendant plus d'un an, puis affecté à des tâches administratives.
3: Il avait vu quoi ?
1: Aux États-Unis en particulier, lui ainsi que l'équipage avait vu un objet plus grand qu'un porte-avions. Volé pendant plus d'un quart d'heure.
3: Il a fait
1: ce signalement. C'est un témoignage visuel, mais qui était corroboré par des données radar. Ah oui. C'est important. Encore une fois, d'avoir des sources multiples et concordantes. Enfin, et il a eu une sanction dès qu'il a fait le signalement. Et donc ça a évidemment beaucoup marqué le milieu. Même s'il y a des formulaires qui existent, par exemple, pour faire remonter des signalements. Aujourd'hui, est-ce qu'ils sont remplis, etc. On ne le sait pas. Et c'est probable. C'est d'ailleurs le deuxième enjeu de ce livre, qu'effectivement on puisse se mettre en situation de récolter des informations.
0: D'accord.
1: Et donc que concrètement on puisse regarder aujourd'hui comment on est capable d'obtenir des témoignages, qu'ils soient civils ou militaires. Est-ce que la remontée des informations se fait bien et est-ce qu'elle est dirigée vers les bonnes autorités ? Est-ce qu'aujourd'hui nos moyens d'observation technique, nos imageries satellites, les vidéos, les caméras qui sont embarquées sur les avions de chasse, etc., sont capables de détecter justement ces objets, de les identifier concrètement. Et ensuite, au-delà de ce travail de récolte d'informations qui est évidemment fondamental pour savoir à quoi concrètement on est confronté, il y a tout un travail aussi d'anticipation se dérouler de manière sereine, sérieuse. C'est du principe de précaution tout simplement.
3: Est-ce que vous pouvez nous parler de la momie Hatta ?
1: Oui.
3: Un squelette humanoïde qu'on a retrouvé dans un désert au Chili.
1: Oui, absolument. C'est effectivement un petit squelette qui a été retrouvé, qui a agité beaucoup le milieu de l'ufologie, c'est-à-dire des gens qui s'intéressent aux problématiques des ovnis, parce qu'ils étaient persuadés de tenir là un premier phénomène, enfin un premier corps extraterrestre. La momie, en fait, il y a un chercheur de Stanford qui a dit, bah écoutez, amenez-la, moi je vais l'examiner. Et donc il s'est avéré qu'en fait c'était un être humain, un fœtus probablement, qui était affecté de multiples malformations génétiques et la méprise a pu être levée.
3: Donc souvent, il y a quand même une explication.
1: Bien sûr. Ce qui est intéressant par contre, c'est que le geste de ce chercheur a attiré l'attention de la CIA et il a dit qu'effectivement, il a eu deux agents qui sont venus le voir ensuite pour travailler sur des personnes qui effectivement avaient des maladies causées par des phénomènes particuliers.
0: Pardon.
1: Oui, je vous en prie.
0: Mais j'ai une question là-dessus. La momie Hatta, peut-être qu'on arrive à la filmer, elle ressemble à l'image qu'on a d'un extraterrestre, c'est-à-dire un petit corps et un gros cerveau.
2: C'est comme Momie Gerbier.
0: Voilà, Momie Gerbier. Et ce que vous mettez sur votre photo de couverture, on la voit de loin, on voit ça de manière floue, mais ça ressemble à une soucoupe volante. Et moi, ma question, c'est pourquoi on a un imaginaire, alors je sais pourquoi, parce qu'il y a eu la science-fiction, etc., mais pourquoi on imagine qu'un ovni, et depuis là, on fait défiler des images de soucoupes volantes derrière vous. Pourquoi on imagine qu'un ovni aurait forcément cette taille-là de soucoupe volante ? D'où nous vient cet imaginaire ? Est-ce que ça vient que de la fiction ou est-ce que...
1: Alors là, en l'occurrence, ça, c'est une vraie image. Hein, donc ça, c'est oui.
2: La photo de couverture du livre.
1: C'est une image filmée par un avion de chasse. Ouais. Hein, donc c'est pas le fruit de l'imaginaire, c'est véritablement ce qui a été filmé dans l'infrarouge. Pourquoi soucoupe volante ? Parce qu'en fait, lorsqu'il y a le premier témoignage qui marque l'opinion publique, c'est en 47, on a tout simplement le témoin, donc qui est un pilote civil, qui évoque le cas d'objets qui semblent ricocher sur l'eau, dont le mouvement semble ricocher sur l'eau, comme une soucoupe. Et en fait, le journaliste qui prend des notes fait une méprise et il écrit soucoupe volante. Voilà. Donc c'est né d'une méprise. Mmh. Pour autant, il y a effectivement aujourd'hui un travail de recensement qui a été fait par le Pentagone sur les formes des ovnis. Et ce sont des formes géométriques, le plus souvent, des sphères, des disques surmontés ou pas d'un dôme, des triangles, des carrés. Et donc effectivement, on a à la fois le produit de la science-fiction qui, dans les années 50, s'est beaucoup mobilisé évidemment à ce sujet, sur la base notamment de cette méprise journalistique, et aujourd'hui un travail de recensement et d'imagerie qui permet effectivement d'avoir une catégorie d'objets non identifiés.
2: Emmanuel Duvillier.
3: Oui. Alors votre livre est passionnant. Il a vraiment beaucoup d'allure.
1: Merci.
3: C'est un ouvrage de référence que j'invite les auditeurs à lire. C'est remarquable. Oui. Vous êtes aussi quelqu'un qui en parlait très très bien. Vous êtes un peu la part du rêve comme le loto. C'est-à-dire que évidemment, on a tous vu des choses dans le ciel qu'on n'arrive pas à expliquer à un moment donné. Je remarque quand même, comme Alain le laissait entendre, que c'est surtout aux États-Unis. Les Africains, ils regardent, mais ils voient rien. tout ça pour souligner le fait que, d'une certaine manière, quand même, rationnellement, souvent, on découvre ce que l'on n'a pas imaginé pouvoir comprendre en l'observant dans le ciel. Et puis, les drones aussi vont alimenter considérablement
1: toute cette saga.
3: Et si je termine d'un mot, si vous avez de l'humour, vous avez de l'humour ?
1: Non, oui.
3: Vous allez voir si vous avez apprécié.
1: Ça dépend de la blague.
2: Alors, il peut avoir de l'humour, mais il n'y a peut-être pas le tien, c'est ça ?
3: Je vous pose une question. Le monstre du Loch Ness, alors ?
4: C'est quand même fou que quelqu'un qui croit en Dieu ne peut pas croire aux extraterrestres. C'est dingue quand même, parce que c'est à peu près le même ressort. Hein. Un truc que tu n'as jamais vu, et après tu y crois ou tu n'y crois pas.
1: Hein. Non mais justement, en fait, on a trop tendance à placer les ovnis sous le registre de la croyance, alors qu'on est dans le domaine du fait.
4: Exactement.
1: Juste une précision par rapport à ce que vous dites. Deux choses. La première, c'est qu'effectivement, quand vous observez quelque chose qui vous interpelle dans le ciel, il y a toutes les chances que c'est une explication conventionnelle. La première chose, c'est effectivement, est-ce qu'il y a une trajectoire, par exemple, rectiligne ? Si c'est le cas, vous avez toutes les chances que ce soit un satellite Starlink, la Station Spatiale Internationale, un avion, peu importe. Les ovnis, il y a une caractéristique qui est qu'ils ont des comportements qui sont atypiques. C'est-à-dire que les trajectoires peuvent être des zigzags ou du vol stationnaire puis des accélérations soudaines. Généralement, ça s'accompagne d'autres caractéristiques qui est l'absence de bruit. Un drone fait du bruit, un ovni qui n'a pas d'explication rapide, en tout cas, n'en a pas. Et les performances n'ont aussi strictement rien à voir avec ce qu'on est capable aujourd'hui d'imaginer. Pour vous donner juste un ordre d'idée, je ne veux pas être trop long, mais ça permet d'avoir des éléments chiffrés. Quand vous décollez d'un avion ou vous accélérez avec une voiture, vous sentez une pression qui est exercée sur votre corps, c'est la résistance, enfin, c'est la gravité qui s'applique à votre corps. Et aujourd'hui, on sait que, par exemple, un corps humain bien équipé en combinaison dans un avion peut résister pendant une courte période à une force de 4G. L'avion lui-même va résister à une force d'une petite dizaine de G avant que ses ailes ne se détachent. Sur le cas, par exemple, du Tic Tac, qui est un des cas les plus importants qui a été enregistré sur le phénomène, un physicien a calculé que la vitesse et l'accélération, c'était 5000 G. Donc, on est sur des chiffres qui n'ont strictement rien à voir.
5: C'est avec comme on voit dans Star Trek, l'hyperespace, la super vitesse, etc. Quoi. C'est le truc par.
1: C'est ce qui interpelle le plus. Et ce qui interpelle plus encore les autorités, c'est l'énergie qui est nécessaire pour arriver à ce type de performance. C'est comme une voiture. Si vous accélérez, vous allez consommer beaucoup.

0: distance de, mais ça a viré à peu près à 3-4 kilomètres. Ça a viré sur sa gauche. Et là, j'ai vu que ça faisait, il y avait d'autres lumières en longueur. Et ça, j'avais là un parallélépipède rectangle, très lumineux.
1: Et vous êtes allé voir les gendarmes? Vous en avez parlé autour de vous le lendemain ou pas?
0: Je n'y suis pas allé. Et ce qui est le plus surprenant, c'est que une fois que ça a viré, ça a disparu très rapidement. Pouf, pouf. Alors je me suis dit, c'est un nuage. Et je me suis dit, mais qu'est-ce que j'ai vu? Bon, je suis pas un complotiste, je croyais pas aux ovnis.
2: C'est ce que vous avez
0: la
2: vu.
0: La vie dans l'univers, oui, mais des extraterrestres sur la planète Terre,
2: Mais si Sylvain, ce qu'a vu Rémi, est-ce que c'est des choses qu'effectivement il y a des témoignages qui vont dans ce sens?
3: Récemment.
1: Restez là, Rémi.
0: Oui.
3: L'an dernier, par exemple, en Bretagne, il y a eu effectivement un cas évoquant. Une lumière alors rouge plutôt en l'occurrence, mais avec un comportement un peu comme celui-ci, forme rectangulaire, et en l'occurrence ça a été signalé au GEPAN qui a fait une enquête sur le
1: sujet. Pour expliquer ce que c'est que le GEPAN. Hein.
3: Voilà, c'est en résumé, c'est un organisme qui est rattaché au CNES et qui est chargé spécifiquement qui est chargé spécifiquement d'étudier et d'informer sur le phénomène OVNI. Ce qui peut être intéressant parce que il y a deux choses qui sont très utiles avec ce témoignage. La première, c'est qu'en l'occurrence, vous dites que vous n'avez pas signalé.
0: Et ça, oui, je n'ai pas signalé parce que je ne savais pas en fait.
3: Oui, c'est normal.
0: Mais il y a une chose qui est importante, c'est que bon, ça m'était sorti de la tête. J'avais vu quelque chose de bizarre, mais 3-4 mois après, j'ai vu sur vos chaînes, RMC Découverte, je crois, où on parle, il y a souvent des émissions d'OVNI, et il y avait le témoignage qui a été assez long d'un commandant de bord de la Japan Airlines, et qui a schématisé ce qu'il avait vu, il avait été en contact avec la tour de contrôle, etc. Et il a dessiné ce qu'il avait vu, et ça correspondait exactement à ce que j'avais vu.
1: Ah, c'est intéressant.
0: Dessin, c'était ce que j'avais vu.
1: Ouais, effectivement.
2: Troublant.
3: Il y a des pilotes de Air France, notamment en 94, qui ont vu aussi des objets extrêmement frappants comme ça.
1: Mais ça, est-ce que ça pouvait s'apparenter à des recherches stratégiques de défense? Et dans ces cas-là, quand vous faites un rapport, vous savez que ça va rester lettre morte, c'est-à-dire personne ne cherchera à savoir, parce que c'était peut-être l'OTAN qui était en train de faire des essais confidentiels défense et autres.
3: Là, alors, c'est pas le bon endroit en fait. Généralement, justement, c'est ce qui explique les pilotes de l'US Navy qui ont été confrontés à ces objets quand on leur a dit mais ça peut être un prototype américain dont vous n'étiez pas informé. Sauf qu'en réalité, quand vous testez un prototype, vous avez des zones dédiées pour ça, justement pour garder le secret d'une part, et puis pour éviter des accidents d'autre part. Donc il y a vraiment des zones spécifiques, on va pas à n'importe quel endroit. La question s'est posée notamment lors de la vague belge qui a eu lieu sur 3 années, 89, 90, 91, où il y a même la chasse qui a été engagée, il y a des F-16 qui ont été engagés dans certains cas, les États-Unis, par exemple, qui auraient pu, avec leur base OTAN à proximité, faire ces survols, on dit que ça n'avait rien à voir avec eux et que évidemment ils n'iraient pas voler au-dessus d'un territoire allié pour de telles démonstrations. Les Belges non plus n'avaient pas évidemment cette capacité-là. Voilà. Mais pour revenir au témoignage, ce qui est intéressant, c'est qu'effectivement, on dit qu'il y a 97% des cas qui s'expliquent, mais on sait. En tout cas, on estime qu'il y a moins d'un témoignage sur 10 qui est rapporté. Donc, en réalité, il y a probablement beaucoup plus de cas.
1: Donc, il faudrait que Rémi signale ce qu'il a vu. Il faudrait qu'aujourd'hui, il fasse savoir.
3: Absolument. Et c'est important de le faire. Pourquoi? Parce que justement.
1: À qui il s'adresse alors?
3: Alors, au GEPAN, notamment.
1: Et comment ils trouvent
3: les cas civils, c'est le GEPAN. Ils ont un site internet sur lequel vous pouvez faire les demandes.
1: Et l'acronyme, c'est GEPAN?
3: GEIPAN.
1: GEIPAN.
3: Et c'est important de le faire parce que justement, eux, ils peuvent avoir accès, par exemple, aux données radar de la sécurité aérienne. Faire des recoupements et pouvoir apporter ou non une explication.
1: Vous voyez, Rémi, donc n'hésitez pas à signaler votre témoignage, Rémi.
0: Oui. Le problème, c'est que j'y croyais tellement peu que c'est le témoignage de ce commandant de bord qui m'a vraiment interpellé.
1: Eh bien, Rémi, restez avec nous. Pardon, je suis désolé de vous couper, mais on a un ancien pilote de chasse qui veut lui aussi apporter son témoignage. C'est Daniel qui est avec nous. Bonjour, Daniel.
4: Oui, bonjour les amis.
1: On vous écoute, Daniel, alors.
4: Bon, voilà, je suis content d'avoir écouté votre émission dans la voiture. Et justement,

0: voulais rapporter ce que j'ai vécu en 1977, quand j'étais pilote de chasse opérationnel à Cambrai, à la 12. On revenait d'une mission de combat qu'on faisait avec les marins au large de la Bretagne. Et lorsque la mission a été terminée, on allait faire demi-tour. Et là, mon leader, le commandant d'escadron, quand même, hein, le commandant Laporte, s'aperçoit qu'ils ont un contact radar sur son scope. Et on demande au contrôle si ils ont contact sur radar. Le contrôle nous dit vaguement, mais on n'est pas sûr. Du coup, il me demande, moi, si je vois ce contact sur mon avion, idem, envoie un contact radar. Le commandant d'escadron, donc le leader, demande sur liberté de manœuvre pour l'intercepter. Nous l'avons intercepté, on l'a suivi, il s'est mis à descendre, et là on partait au large de la Bretagne, on allait vers l'océan Atlantique, il s'est mis à descendre, on était presque au ras de la mer. À un moment donné, il y avait une sorte de brouillard au-dessus de la mer. Le leader me demande de rester en hauteur par sécurité. Lui s'est mis à descendre, mais on était à environ 500 nœuds à la mer.
1: Quand même.
0: Oui, on l'a suivi pendant.
1: Ça fait 900 km/h à peu près, quoi.
0: On l'a suivi pendant 5. Une bonne 5 à 10 minutes. Et là, il partait des fois à gauche, à droite, mais il s'éloignait de la mer.
1: Et vous avez fait un rapport ?
0: Et justement, le commandant de bord a fait un rapport. Et puis, je n'ai plus jamais entendu parler.
2: Du commandant de bord.
0: Voilà. c'était le leader qui a fait.
1: Oui, bien sûr. Le leader de la patrouille, oui.
0: Voilà, alors, moi j'étais jeune pilote opérationnel, commandant de bord, le leader, chef de patrouille, qui fait ce rapport. Bon, et puis on n'en a jamais reparlé, du coup.
2: Mais qu'est-ce que vous avez vu exactement ?
0: On a vu, moi, ce que j'ai vu, c'est dans mon scope radar, on suivait un écho qui partait loin de la mer, et lui, il n'a rien vu. On suivait quelque chose, mais il ne voyait rien à l'œil nu.
1: D'accord, mais il y avait l'écho radar.
0: Il y avait les cours radar, on le suivait.
1: Mais au moment où vous êtes descendu, c'est-à-dire vous êtes descendu toujours sur cet écho radar.
0: On est descendu vers 200 pieds, quoi.
1: D'accord, mais sans voir un objet réellement. Vous aviez un écho radar, mais vous ne voyez pas l'objet.
0: Moi, j'étais au-dessus parce que je faisais la protection au cas où.
1: Oui.
0: Et lui, il dit ok, je descends. Et il m'a dit que j'ai rien vu. Et là, à un moment donné, moi, j'ai vu le pétrole. J'ai dit stop,
1: ouais, on fait demi-tour.
0: Il faut arrêter.
1: Alors, Daniel,
0: l'interception à cause de.
1: Voilà. D'accord. Qu'est-ce que vous en pensez, Sylvain Maisonneuve? Là, c'est un ancien pilote de chasse.
3: On met le doigt vraiment sur le sujet, c'est-à-dire que effectivement, lorsqu'il y a des témoignages comme cela, qu'ils sont par ailleurs remontés, où est-ce qu'ils vont? Il y a un moment, on ne peut pas se dire que, avec tout ce qui se passe aux États-Unis, on n'est pas capable nous-mêmes de faire de la remontée d'informations provenant de gens qui sont professionnels, qui sont rationnels, qui ont une manière rigoureuse d'appréhender leur sujet. Ces informations-là doivent aller quelque part, elles doivent être traitées, elles doivent être analysées, et elles doivent être remontées ensuite au pouvoir.
1: Daniel, il n'a pas eu d'écho, il ne sait pas où c'est passé, quoi, en fait.
4: Est-ce que vous insinuez que les autorités américaines cachent des choses, genre le Pentagone, vous en parlez
5: dans le français aussi, certainement.
4: Les Français.
3: Alors, pour les autorités françaises, je ne peux pas me prononcer. En ce qui concerne les autorités américaines, oui. Objectivement, en fait, il y a des rapports aujourd'hui annuels qui sont publiés par le Pentagone, qui font état des incidents, qui les recensent. Ils sont en augmentation extrêmement forte. La première fois qu'il y a eu un rapport, ça a été en 2021. On a analysé la période allant de 2004 à 2021. Ils ont révélé 144 incidents impliquant des ovnis et des avions de chasse. Le dernier rapport, 2024, on est sur les 12 derniers mois, 2023-2024, à 450 cas. Donc on a une augmentation, on a plus d'un incident par jour impliquant des ovnis et des avions de chasse aux États-Unis.
2: Premier contact en 2025, alors.
3: Alors, on verra ce que ça donne, mais ce qui est intéressant par rapport au témoignage qu'il fait, c'est que c'est pas anormal de ne rien voir. C'est pour ça que souvent, parfois, les avions de chasse embarquent des caméras infrarouges qui qui permettent de voir ce qu'on ne voit pas en clair, parce que c'est la nuit, tout simplement.
1: Rémi et Daniel, je vous remercie de vos témoignages. Merci d'avoir été avec nous.
4: Il y a des gens qui flippent déjà pour des gens qui ne sont pas de notre culture ou de notre couleur de peau. Alors quand ils vont voir des extraterrestres tout verts arriver, ils vont flipper.
1: Je vous conseille.
4: Moi, j'adore.
2: Ils vont déjà tomber sur mon conseil.
1: Le livre de Sylvain Maisonneuve.
4: Un câble.
1: OVNI, l'enquête déclassifiée. J'aurais aimé qu'on parle du cas de Jake Barber, qui a été pendant 30 ans pilote de l'US Air Force, qui a travaillé aussi pour des agences de renseignement américaines. Mais ça, vous le découvrirez en lisant le livre, c'est passionnant.
2: C'est vraiment un super bouquin.
1: Ouais, OVNI, l'enquête déclassifiée chez Albin Michel. Et encore merci à Rémi et à Daniel de leur témoignage. Je sais qu'il y a Christophe Maraîcher qui était de garde dans un aéroport à Dakar aussi, qui un jour a été confronté à un phénomène dont il n'a toujours pas l'explication. Merci vraiment pour d'avoir été avec nous, Sylvain. Vous êtes passé par les GG.
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7: Bonjour à tous, soyez les bienvenus dans ce best-of d'Estelle Midi. On vous accompagne durant toutes les vacances d'été, de midi à 15h, du lundi au vendredi, avec des débats, de l'info, de la bonne humeur. Alors profitez-en bien, le best-of d'Estelle Midi, c'est parti. On va s'intéresser tout de suite aux chiffres du jour. 1 300 000, c'est le nombre de voitures électriques qui circulent en France. C'est 2 à 3% du parc automobile. Et malgré les aides, les avis dithyrambiques de ceux qui roulent en électrique et le nombre de bornes de recharge en constante augmentation, le marché ne décolle pas. Quelle est la raison, Charles ?
8: Alors, parmi les freins à l'achat, il y a d'abord le prix. On en parle souvent, même s'il est régulièrement en baisse du fait du développement du marché de l'occasion. Tout comme les offres de leasing. On a beaucoup parlé du leasing social mis en place par le gouvernement. Et puis, il y a la question de l'autonomie et des batteries. C'est souvent cela qui inquiète les futurs acheteurs. De 200 à 700 km d'autonomie pour les batteries les plus puissantes aujourd'hui, il y a eu de vrais progrès. L'autonomie moyenne des voitures électriques a triplé en une dizaine d'années et devrait atteindre en moyenne les 500 km pour tous les modèles d'ici 2030. Ah. Du côté des bornes, il y en a désormais 150 000 accessibles au public en France. L'objectif est d'atteindre les 400 000 d'ici 2030. La répartition est pour l'instant assez inégalitaire. Plus de 30 000 bornes en Île-de-France contre à peine 7 000 en Bretagne ou en Bourgogne, les régions les moins bien dotées. 20% des recharges aujourd'hui sont réalisées sur le lieu de travail ou sur la voirie, sur la voie publique, contre 80% des recharges à domicile. Enfin, une menace plane, celle des taxes, notamment les taxes au kilomètre parcouru. L'État voit les recettes fiscales des carburants thermiques diminuer. Bah oui, il y a de moins en moins d'argent qui rentre dans les taxes sur l'essence. Et donc, l'État pourrait être tenté de taxer les véhicules électriques au kilomètre, à l'image de ce qui vient d'être voté au Royaume-Uni.
7: Donc, j'ai été obligée d'acheter une voiture électrique. Je veux dire, pour me conformer à la future législation, pour permettre à la planète d'aller mieux, pour mettre mes trajets en Bretagne.
8: La consommation d'essence baisse de 1% tous les ans. C'est moins de recettes fiscales pour l'État qui pourrait être tenté, sans ce qui va se faire au Royaume-Uni et en Suisse bientôt.
9: Mais c'est pour entretenir les routes sur lesquelles vous allez quand même rouler, Estelle, avec votre voiture électrique.
7: Excuse-moi, d'abord, les voitures électriques abîment beaucoup moins les routes.
9: Ah bon, d'accord.
8: Elle allait dire n'abîme pas, c'est-à-dire le niveau de mauvaise foi.
9: Elles volent au-dessus, elles sont sur un petit coussin d'air.
7: Ça n'a rien à voir. L'air que nous rejetons est bien plus pur. Je pense même que ça préserve nos routes.
9: Bien sûr.
7: Bah oui.
9: On devrait vous rémunérer, Estelle, en fait.
8: Elle caresse l'asphalte de la voiture électrique.
7: Je suis assez d'accord. Rouler en électrique, enfer ou paradis, on vous attend pour en débattre. Jérôme Lavrieux, est-ce que ça y est ? Je sais que vous n'étiez pas très électrique. Est-ce que ça a switché dans votre cerveau ?
10: Ah ben c'est la prochaine voiture que j'achèterai.
7: Ah ben voilà, bien sûr.
10: Pour l'instant, j'en ai une, c'est une 3008, elle est à 192 000 km.
7: Ah oui, non, faut changer là.
10: Elle date de 2019. Mais le moment venu, j'achèterai une 100% électrique, pas d'hybride, une électrique complète. Moi, je vois l'énorme changement. Dans mes gîtes, avant, personne ne me demandait, mais maintenant, j'ai 2 clients sur 5 qui me demandent si j'ai une prise pour recharger leur véhicule électrique. Donc, je vais m'en équiper parce que sinon, vous avez moins de clients. Donc, c'est en train de rentrer dans les mœurs. Et il y a plus de bornes électriques, de lieux de recharge pour les voitures électriques qu'il n'y a de pompes à essence, de stations essence, pardon, en France. Hein. Donc, moi, sur tous les parkings à l'intérieur des municipalités, etc., il y a toujours une ou deux bornes électriques pour se recharger. Ça prend peut-être plus de temps.
7: Mais pas tant que ça,
10: parce que maintenant, il faut de plus, quand vous habitez en milieu rural, il faut en faire des kilomètres pour trouver la pompe à essence, alors que si vous allez au supermarché du coin, vous allez trouver un truc de recharge électrique. Donc c'est parfois de beaucoup plus facile et aisé de le faire.
7: Alors
10: donc,
7: le problème, c'est quand ça marche pas.
10: Sur la taxation du kilomètre, faut arrêter le génie français, quoi. On est le pays qui a inventé la TVA dans le monde. C'est le premier à avoir eu cette idée, c'est nous. Donc, c'est la seule chose qu'on... C'est pas le siècle des Lumières, la France. C'est l'invention des taxes diverses et variées. Je rappelle que l'électricité, le prix d'électricité chez vous ou pour la voiture, c'est essentiellement des taxes que vous achetez, comme l'essence. Donc, c'est juste on change. Là, on va taxer des taxes. Donc, on va rien y comprendre.
7: Est-ce que vous seriez tenté, vous, Baptiste Desmontiers ?
9: Moi, je suis un peu comme Jérôme, c'est-à-dire que c'est une question
7: Vous qui êtes écolo, quand même.
9: Oui, bien sûr. Oui, je fais gaffe. Non, en plus, vraiment, je fais gaffe. Mais ce sera pas... oui, je pense que c'est dans l'ordre des choses. Moi, je suis pareil, je suis en 3008. Elle est vieille, moins de kilomètres que toi, Jérôme. Mais quand je pourrai changer, quand j'aurai les moyens de changer, je prendrai évidemment probablement une voiture électrique. En revanche, là où je suis pas d'accord avec vous, c'est sur l'idée de cette taxe au kilomètre. Pardon, mais il faut bien entretenir, alors que ça soit une vignette ou autre chose. Mais il faut bien, à l'origine, il y a une partie. C'est pas que de la recette fiscale. Hein. Il faut prendre de l'argent sur l'essence. En partie pour entretenir les routes. Ça fait partie des services publics qu'on a en France, hein. Et on a on a un bon réseau routier. Donc, à un moment donné, si il y a moins d'argent qui rentre par le biais, de l'essence, il faut bien compenser parce qu'on roule tous. Alors, est-ce qu'il faut remettre la vignette en place? J'en sais rien, mais ça me semble pas complètement débile.
7: Enfin, on utilise de l'électricité, donc on est taxé, hein. Pardon. Ah oui.
8: Il faut peut-être augmenter le prix de cette électricité alors.
7: Ouais, ça va. On ne peut pas payer la voiture plus chère et après payer aussi
8: Choisir différemment. L'État fait rentrer 40 milliards tous les ans grâce à l'essence.
10: Vous êtes intoxiqué.
8: Où est-ce qu'on va les trouver les 40 milliards?
10: Vous êtes intoxiqué par votre passé soviétique. On passe à l'électrique, pas pour un problème de coût, pour un problème de santé, pour un problème de pollution.
8: Mais qui paye pour le rond-point? Qui paye pour le
7: dodan? Les ronds-points, on va arrêter ceci dit.
9: Qui paye pour la route? Il a raison, Charles. Qui paye pour la route que vous employez? Qui paye? Vous empruntez tous les jours.
8: On va demander aux entreprises, on va demander aux particuliers de payer.
10: Ça
8: ne demande plus aux entreprises.
7: C'est simple.
10: Les routes départementales, je le paye par la part qui finance le département sur ma taxe foncière.
4: Exactement.
10: Je la paye pour ça. Même si je n'utilise pas la route. Et pour l'autoroute, je la paye par le péage. D'accord? Et par l'utilisation, si j'avais un véhicule électrique, de mon véhicule électrique, je le paye par la taxe sur l'électricité, la taxe d'acheminement, la taxe de machin et la TVA sur le tout, en plus.
7: Alors, en tout cas, on a Régis de Nanterre qui est chauffeur VTC et qui roule en électrique. Bonjour Régis.
11: Bonjour l'équipe.
7: Merci d'être avec nous.
11: Merci de m'avoir accueilli.
7: C'est quoi votre voiture, Régis?
11: Moi, j'ai un Tesla modèle Y 2023.
7: D'accord.
11: Voiture personnelle, voiture professionnelle.
7: Ouais.
11: À vrai dire, au début, c'était bien. Début, c'était bien en Ile-de-France, ça roulait correctement. Mais ensuite, à l'usage de la batterie, et pour faire des longs trajets, ça devient horrible. Ça devient effrayant. Je vais m'expliquer pourquoi. Parce que, exemple, pour faire un Paris-Lille, c'est 2 arrêts, on va dire. Avec une autonomie classique 400-500 km. Mais les autonomies que les constructeurs nous promettent ne sont pas vraies. Parce qu'ils ne prennent pas en compte la radio, le chauffage, comme je disais au standard. Mmh. Le chauffage, la vitesse. Parce que moi, à 100%, j'ai 400 km, je prends l'autoroute. Aussitôt, je mets Paris-Lille ou Paris, là, j'expliquais au standardiste, j'ai fait un Paris-Lisbonne, c'est 13 arrêts. À 40 minutes, c'est un jour de route. C'est horrible. Mon cousin qui a pris un diesel, un bon vieux diesel à l'ancienne, 1200 km d'autonomie, il fonce. Il s'arrête une fois en frontière espagnole et il est tranquille. Pour aller en Allemagne, c'est la même chose. Je fais beaucoup de routes. L'électrique, c'est bien pour déjà avoir une borne à la maison, de préférence. Et aussi, rouler dans sa région, dans son département, à proximité.
7: Pour les petits trajets, en fait.
11: Pour les petits trajets, voilà, totalement. Et j'ai entendu un monsieur dire qu'il fallait augmenter le prix de l'électricité. C'est déjà le cas. Depuis 2023 que j'ai pris ma Tesla, le prix a augmenté légèrement. Parce que justement, tout le monde commence à passer à l'électrique. Certes, on voit plus de bornes, mais il faut pas oublier que, à part, moi j'ai une Tesla, donc à part ces Tesla même, Supercharger, qui me prélève le prix que je dois consommer, toutes les sociétés de bornes de recharge, notamment Total, qui prennent le plus, nous prélèvent 70 euros.
7: 72 euros. Là, c'était incroyable. Et ils m'ont toujours pas remboursé. Non, mais en vrai.
11: Et ça prend parfois 24 à 48 heures pour être remboursé.
7: Alors, ça, c'est vrai. Moi, je me suis arrêté sur. Alors, je vais vous raconter. Je me suis arrêté sur une station Total Energy. Bon, j'ai des bornes qui marchaient pas. Bon, passons. Et donc là, je vais mettre ma carte et ils me disent on vous prélève de 72 euros. Bon, alors que j'ai chargé pour 24 euros. Bon, alors, je me dis très bien. Le lendemain, j'ai pris la route jeudi soir. Là, on est lundi, je suis toujours pas remboursée.
9: Mais c'est-à-dire pourquoi j'ai pas compris pourquoi
7: j'ai deux prélèvements. Mais en fait, c'est comme une caution. J'ai été prélevée deux fois de 72 euros et donc quatre jours après, je suis toujours pas remboursée. C'est alors scandaleux. que j'ai fait une charge. Comme la borne s'est arrêtée en milieu de charge, donc de 5 euros, puisque au milieu de la charge, elle m'a dit bon bah la borne est cassée.
8: Ça
7: bon, bah,
8: marcherait
7: super.
8: Pas si bien le système de recharge.
7: Voilà. Et la deuxième, donc 24 euros et j'attends toujours. Donc en fait, j'ai 144 euros là dans la nature et j'attends d'être remboursée par Total.
9: C'est-à-dire que quand vous vous arrêtez sur la borne de recharge, vous payez, on vous débite avant de faire votre recharge, on vous prend un forfait et on est censé vous redonner la différence que vous avez si vous
7: mais
9: prenez
7: Shell,
9: 20.
7: Par exemple, ça a très bien marché. Shell, il prélevait de 50 euros. Ah non,
9: ça veut dire que Total fait de la trésorerie.
7: Et dès le lendemain, j'avais mon truc. Mais Total, enfin, je vais regarder mon compte tout à l'heure, mais effectivement, ça c'est quand même un petit frein.
8: Oui, mais et là, dans ce que vous décrivez, que ce soit Estelle ou Régis, ça a l'air quand même d'être une galère dès qu'on fait plus de 150 kilomètres, en fait.
9: Mais vous êtes allé en Bretagne.
7: Non, mais si. Plus de 250. Mais après, quand c'est des grands départs en vacances, pour nous les femmes par exemple, en fait, si tu fais un grand départ en vacances, normalement si tu as une voiture essence, tu vas devoir trouver sur une grosse aire d'autoroute, tu vas devoir patienter avant de prendre de l'essence. Au moment où tu prends de l'essence, derrière tu vas aller faire pipi. Donc, chez nous, il y a la queue en plus.
9: Ah oui.
7: Donc tu dois trouver une place, puis derrière tu dois faire la queue, etc. Donc de toutes les manières, ça te prend une demi-heure. Tandis que quand tu as une voiture électrique, tu la gares à la borne directe. En fait, tu charges quand tu es garé. Donc tu n'as pas tout.
8: Quand il n'y a pas la queue
7: chose
8: à la borne.
7: Il n'y a pas la queue là,
4: mais c'est quand même, un manque de liberté globale. Moi, je veux bien qu'effectivement, quand on est en ville et qu'on se focus sur les petits trajets, qu'on a une petite scène électrique, etc., ça peut être merveilleux. Mais déjà, je comprends pas l'intérêt d'avoir une voiture aussi, même si la plupart du temps tu l'utilises en ville, c'est pouvoir la prendre et se barrer, quoi.
7: Et tu
4: partir à l'aventure. Mais non, parce que tout est un problème. J'ai parlé à cette personne qui roule électrique qui me disent que les grands périples, tu es obsédé par la recharge. Ça rythme tout ton voyage. Tout ton voyage est focalisé sur où et quand je vais pouvoir recharger. C'est une organisation de malade. Avec l'essence, t'as l'esprit totalement tranquille. Il n'y a rien de tout.
7: Non.
4: Mais bien sûr.
7: Ah non, parce que quand t'arrives en Bretagne et qu'ils te mettent, vous avez intérêt à faire de l'essence parce que sur 60 km, il n'y a plus d'essence. Borne électrique, tous les 5 km, il y a une borne.
4: Écoute, moi, j'ai jamais entendu personne dire ça. En revanche, l'électrique, ça me paraît quand même extrêmement compliqué entre les bornes qui ne marchent pas, les bornes qui ne sont pas assez nombreuses, les bornes qui me prêtent trop de temps.
7: Assez nombreuses.
4: Après, vous avez aussi la décote à la vente, enfin, la décote pour le parc électrique de l'occasion, et c'est catastrophique en fait, ça baisse extrêmement vite parce que les batteries se rechargent pas beaucoup, les assurances qui coûtent plus cher, le prix à l'achat qui est énorme, et en plus tout le monde n'a pas aussi les moyens de s'acheter un super modèle avec une super autonomie, etc. Je trouve pas non plus que les arguments soient si mastoc que ça sur l'électrique.
7: Regarde, j'ai un autre argument. Ce matin, j'ai chargé au bureau 300 km. Tu sais combien ça m'a coûté?
4: Non.
7: Zéro.
2: Oui, c'était le bureau.
7: Voilà. Oui,
8: d'accord.
7: Oui, mais il y a les taxes arrivent sans son bureau.
8: Astuce, branche-toi chez ton voisin, tu verras, ça coûte moins cher.
7: Les taxes arrivent, t'as pas de station essence au bureau.
4: C'est extraordinaire, les taxes, parce que vous avez tous été les bonnes poires, là, à écouter. Ça vous apprendra à écouter le gouvernement, que vous avez dit que vous faisiez ça pour sauver la planète. Et ben, les taxes vous rattrapent, vous avez été les bonnes poires et vous voilà bien punis.
7: Ouais, mais je sauve quand même la planète. Victor est avec nous, il nous appelle d'Attiche, dans le Nord. Bonjour, Victor.
12: Bonjour.
7: Victor est hockeyeur professionnel. C'est la première fois qu'on en a un dans Estelle Midi. Et on n'est pas peu fiers. Victor, vous roulez en électrique ?
12: Je roule en électrique depuis 2 ans maintenant.
7: Et alors, ça se passe comment, Victor ?
12: Ça se passe très bien. Pour l'instant, moi, c'est une petite voiture pour des petits trajets. Mais je pense qu'on va aussi passer notre voiture familiale en électrique.
7: Et justement, la voiture familiale, ça vous fait pas peur de faire des longs trajets en électrique ?
12: En fait, on a eu cette réflexion cet hiver quand on est parti en vacances. Et au final, avec les enfants, on doit s'arrêter toutes les 2 heures, 2 heures et demie. Et un certain temps. Donc au final, que ce soit thermique ou électrique, ça changerait rien du tout.
7: Ouais, ça permet aussi de faire des pauses. Et puis quand même, il y a une chose dont on n'a pas encore parlé, c'est le confort. C'est-à-dire que oui, tu mets plus de temps, ça c'est vrai. Moi, bien franchement, sûr. Là sur mes Paris-Bretagne, j'ai mis une heure de plus qu'avec une essence. Donc c'est
9: un arrêt à l'aller et un arrêt au retour.
7: Non, deux
9: arrêts pour aller en Bretagne.
7: Mais moi, j'ai pas une très grande autonomie. Mais n'empêche que quand tu sors, t'as pas la tête farcie parce que il y a énormément de bruit. Le confort est absolument dingue. Et donc en fait, tu voyages quand même beaucoup plus sereinement. Merci Victor d'avoir été avec nous. On termine avec Raph de Mâcon et il est chauffeur. Bonjour Raph.
13: Salut tout le monde.
7: Raph, en tant que chauffeur, justement, vous privilégiez l'électrique ou le thermique?
13: Alors moi, j'ai fait de la course de voiture, donc une voiture, ça doit faire vroom vroom. Après, oui. En convoi exceptionnel, il nous faut un paquet de chevaux pour traîner les tonnes qu'on traîne. Mais sinon, là, depuis 2 ans, depuis qu'on a les jumeaux, on a pris une première voiture électrique. C'est phénoménal. Et ce qui fait que l'an dernier, j'en ai pris une moi aussi. Donc ma femme et moi, on est tous les deux en voiture électrique et on ne reviendra pas en arrière.
7: Et c'est quoi vos modèles?
13: Volkswagen ID3 et ID5.
7: D'accord. Et voilà, vous en êtes heureux?
13: Voilà, je suis juste ouvrier. Hein. Donc moi, elles m'ont pas coûté cher parce que je les loue, c'est de la LDD.
7: D'accord.
13: Les assurances, tout à l'heure, j'entendais que c'était cher. C'est pas vrai. On paye presque 50 euros de moins par mois qu'avec un Tyroc essence.
7: D'accord.
13: Donc pour le moment, on s'y retrouve pleinement. À la maison, on charge, ça nous coûte 8 euros pour faire 400 km. Et puis là, ce week-end, on a pris l'idée d'aller à Dijon, 130 km. On n'a même pas regardé s'il y avait de la batterie ou pas. On a roulé, on s'est arrêté chez Ikea, on a mangé, on a fait des courses, 3 heures, chargé, 8,50 €, on est rentré.
7: Et oui, parce qu'il y a des bornes de recharge maintenant absolument partout, voilà. Que ce soit dans les supermarchés, les magasins de jardinage, etc.
13: Maintenant, dans les villes ou les parkings souterrains, il y a un manque de respect. Les gens se garent sur les places de voitures électriques, même avec des thermiques. Voilà.
7: Ça, c'est vrai. C'est vrai, alors qu'il ne devrait pas, parce que nous, on fait l'effort d'aider la planète. Il n'y a pas de raison qu'on se gare sur nos
8: places. Il ne faut pas me regarder comme ça, j'ai pas de voiture au parking, hein, c'est pas la mienne.
7: Seriez,
8: hein.
7: Vous seriez capable, je le sais, Charles.
8: Oui, bien sûr. J'ai rien fait, mais je me fais d'accuser quand même.
7: Voilà, Raph qui est très heureux de rouler en électrique, comme la plupart des gens qui nous écoutent et qui nous regardent, hein, Charles.
8: Ah oui, largement. Un plébiscite pour l'électrique. J'ai compris. André qui nous écrit, je passerai à l'électrique quand on me garantira de vraies autonomies d'au moins 800 km. Avec la clim et le chauffage, pour l'instant, je préfère éventuellement rester en hybride rechargeable. Robin qui nous dit, moi, c'est le paradis depuis que j'ai une électrique. Vacances en Espagne l'année dernière, plus de 1000 km aller, 5 arrêts d'à peu près un quart d'heure pour recharger, mais ça ne pose aucun problème. C'est plus rapide presque que les trajets classiques. Sandrine, à l'inverse, nous dit, c'est un fiasco total de notre côté. Au lieu de nous simplifier la vie, ça la complexifie. Quand on n'a pas la chance de pouvoir recharger chez soi, il faut bac plus 20 pour préparer ses trajets, la charge mentale, penser en permanence à combien de batteries on en est. Voilà, pour Sandrine, c'est un enfer. Alors, rouler en voiture électrique, enfer ou paradis? Vous avez répondu enfer à 80%, donc clairement pas convaincu.
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7: Et on va tout de suite s'intéresser à l'augmentation du jour. Et c'est celle du nombre de cafés parisiens qui interdisent les ordinateurs portables dans leur établissement. Depuis le Covid, beaucoup de télétravailleurs ont ainsi pris l'habitude de s'attabler pendant des heures à une table pour profiter d'une bonne connexion Wi-Fi en consommant seulement un café en 5 heures. Mais ça, Charles, c'était avant.
8: pas d'ordi ici. Voilà le genre d'affiche qu'on voit fleurir à l'entrée des cafés. Pas qu'à Paris, hein, à Lyon, à Marseille, à Montpellier, des bars, des restos qui font le choix de bannir les clients qui viennent s'installer pendant des heures pour bosser. Certains choisissent non pas d'interdire, mais de limiter. Pas d'ordinateur entre midi et deux, ou bien interdiction totale le week-end. Un mouvement qui n'est pas que français d'ailleurs, hein, de l'Espagne à l'Allemagne, des cafés qui refusent désormais les télétravailleurs avec l'argument de la rentabilité. Impossible de faire tourner un établissement avec quelques clients qui restent des heures en consommant un seul café. Certains clients demandent même parfois qu'on baisse la musique pour pouvoir réaliser leurs appels en visio, quand d'autres apportent leur Tupperware pour aller manger rapidement entre deux conf-calls. Mais il y a aussi la question de l'ambiance, la convivialité qui reste la raison d'être de ces établissements. Et plusieurs patrons expliquent même que c'est une question d'image. Apercevoir depuis l'extérieur des rangées de dizaines de clients alignés derrière leur ordi peut être un repoussoir pour d'autres clients qui voudraient juste venir boire un verre entre amis.
7: Et si vous êtes patron de bar ou de café, bah appelez-nous tiens, pour nous dire justement comment vous gérez les ordinateurs portables dans votre établissement. On vous attend au 3216. Alors, ambiance, convivialité, faut-il interdire les ordinateurs portables dans les cafés, Juliette Briens? Est-ce que vous faites ça, Juliette?
14: Ça peut m'arriver, mais sincèrement, ça dépend ce que vous voulez pour votre commerce. Mais en fait, si vous voulez du monde, si vous ne voulez plus personne, interdisez. Voilà, en fait, il faut comprendre ce que veut Homo Boboius. Homo Boboius veut graines de chia, matcha, ordinateur, gros canapé. Bon, vous leur donnez pas ça, ils iront dans les coffee shops. Et après, on aura tous les restaurateurs qui seront là, mais on n'a plus de clients, ils vont au Colobus, ils vont au Starbucks. Bah ouais, mais t'as pas de graines de chia. Voilà. T'as pas de matcha, tu lui empêches de télétravailler, de coworker dans ton établissement. Donc, mais c'est marrant, parce qu'en fait, c'est toujours la même chose. Les brasseries se meurent, les cafés se meurent, mais les mecs ne veulent pas s'adapter.
7: Mais s'adapter à quoi?
14: Tu vis à Paris, en fait, c'est la ville des bobos, donne-leur ce qu'ils veulent.
7: C'est un café, voilà, c'est pas un
14: Ils veulent des petits cœurs en mousse dans leur café au lait. Et tu leur donnes pas. Tu leur sers des cafés serrés. Donc ils vont chez Columbus. Voilà.
8: Mais tu vas jamais au café, Juliette.
14: Faites votre choix.
7: Mais Columbus, c'est adapté. Columbus et Starbucks, c'est adapté à
14: ça. Ça ne me dérange pas de voir des gens sur leur ordinateur à la table d'à côté. J'ai pas vraiment l'habitude, de toute manière, d'aller squatter ou d'aller parler aux gens de la table d'à côté. Moi, je suis à une table dans un café, je parle à la personne qui est en face de moi, ou je suis sur mon téléphone.
7: C'est dérangeant de voir quelqu'un en conf call. Je suis désolée.
14: Oui, en conf call, évidemment. Mais
7: Là,
14: vous parlez d'un cas extrême. Si la personne se met à parler très fort avec son casque, etc., tu te lèves, tu lui dis de la fermer.
7: Non, mais le plaisir du café, c'est quoi? C'est d'écouter les conversations d'à côté.
14: Évidemment. Écoutez, la conf call, c'est intéressant aussi.
7: Mais non, c'est pas du tout intéressant. Mais avoir Ghislaine qui te parle
9: si
7: de CA,
9: s'assied à côté de
7: machin et de résultats consolidés, voilà. Ça n'a aucun intérêt.
14: Vous êtes à Paris.
7: Moi, je préfère que Ghislaine me parle de ces histoires de cœur.
14: Donnez aux bobos ce qu'ils réclament. Ou alors fermez boutique. Ils veulent des bubble tea. Et vous n'avez pas de bubble tea, donc.
7: Et tu peux avoir un bubble tea sans ordinateur portable. Le
14: restaurateur, tu t'adaptes. Vas-y. Si tu veux que ton établissement survive. Les tendances ont changé, les temps ont changé. Désolé, moi aussi, ça m'attriste. Moi aussi, je préférais les vrais bureaux.
7: Ou alors, ils sont en télétravail, donc ils ont un chez eux.
14: Mais les temps changent. Le consommateur est roi. C'est comme ça.
7: D'accord.
14: Non, mais c'est vrai.
7: Donc on va se retrouver chez Darty en voulant aller au café. Écoute, c'est super. Moi, j'adore.
14: C'est pas Darty, très bien.
7: Si, c'est ça. Voilà. Jérôme Lavrieux, ça vous agace, ou cette tendance, ou pas?
10: La tendance d'interdire, ouais, ça m'agace.
7: Non, la tendance d'aller au café avec son ordinateur portable.
10: Non, moi, ce qui m'agace, c'est la tendance d'interdire.
7: Ah, d'accord. Bon.
10: Je suis désolé, un café, de toute façon, il n'a pas à sélectionner les clients qui rentrent. La seule manière de sélectionner, c'est par le prix des consommations. C'est la seule sélection qui est autorisée. Le reste, c'est assimilable à du refus de vente. Si vous dites à quelqu'un, c'est illégal. Si vous dites à quelqu'un, tu rentres pas parce que tu vas ouvrir un ordinateur, c'est illégal. Vous n'avez pas le droit de le faire, c'est la refus de vente. Puis vous allez dire, ah, puis je n'autorise pas les unijambistes non plus. Donc on n'a pas fini. Si tout le monde instaure des critères,
7: le problème, Jérôme. Quand il y en avait 15, ça allait.
10: Et quand ils n'auront plus personne, ils viendront chialer pour avoir une subvention de l'État parce que c'est inscrit au patrimoine de l'UNESCO. On accueille tellement de monde, mais pas cela. Jérôme. Pas les enfants, rien. Nada.
7: Mais pardon, mais quand t'es patron de bar et que tu et en fait la personne elle vient, donc elle boit un café en 3 heures, donc un petit café, elle s'installe, elle profite de ton wifi, elle profite de ton chauffage.
10: Pourquoi t'as
7: également
10: mis du wifi gratuit dans ton truc si ce n'est pour attirer des gens pour venir passer une heure? En général, c'est aux heures creuses.
7: C'est aussi parce que toi t'as un ordinateur, etc., et t'as besoin du wifi. Moi, ça m'embêterait que quelqu'un vienne profiter du chauffage, c'est-à-dire que je paye du wifi, que je paye, etc., et me verse que 3 euros.
14: Il y a combien de tables de libre à côté? Tu pars du principe que le café il est bon bondé. Je peux comprendre. Le café est bondé. Il y a des gens qui attendent pour commencer à consommer plus à l'extérieur. Je veux dire, va toute la journée te balader dans Paris, regarder à l'intérieur des cafés. C'est absolument pas le cas, en fait. Ouais. Donc, tu t'interdis, les gens iront ailleurs, tout simplement.
10: On a déjà fait un débat sur McDo qui veut ouvrir un McDo dans toutes les petites villes de France. Ouais. Bah, chez eux, le slogan, c'est « Venez comme vous êtes ».
7: Oui, voilà.
10: Alors, dans le vieux bistrot d'à côté qui est en train de péricliter, on va t'emmerder parce qu'il ne faut pas venir avec l'ordinateur. Puis tu vas aller chez McDo, pépouze toute la journée avec ton ordinateur.
8: Mais tu ne viens pas chercher la même ambiance dans les deux. Ouais.
10: Bah,
8: de standardiser tous les bistrots de France qui deviennent tous des Starbucks. Quoi.
10: Mais c'est moi, je n'ai pas envie de standardiser les conversations entre Janine et Rayjean qui vont parler de leur prémenopause à voix haute parce qu'elles sont sourdingues toute la journée.
14: Un dernier truc juste pour vous dire la mentalité quand même. La dernière fois, j'étais avec un groupe de potes, on voulait faire une partie de tarot. C'est pas le serveur débarque et nous dit que c'est interdit de jouer aux cartes dans son café.
7: Bah ça fait du bruit.
14: Bah on s'en va alors. Bah oui, mais on s'en va.
10: Mais c'est convivial.
14: Au revoir alors. Bah ciao. Ciao. On va aller dans le café d'en face où ils sont très contents de nous voir jouer au tarot en consommant que ce soit des cafés ou des verres d'alcool. Chose. Et ils seront très contents de nous recevoir. Au revoir. Voilà. Reste avec tes vieux et tes gens qui ont des conversations apparemment passionnantes et qui remplissent ton café d'une ambiance qui apparemment n'est pas atteignable par nous, quoi.
8: Et j'ai vérifié ce que disait Jérôme. En fait, on peut, quand on consomme un café, un seul café, rester autant de temps
10: mais
8: qu'on
10: bien
8: veut.
10: Sûr.
8: Il n'y a rien dans la loi. Mais on peut rester 8 heures à la même table.
7: Bah
8: il n'y a aucune réglementation qui n'oblige un client à devoir consommer à nouveau au bout d'un certain temps. Tout est affaire de politesse et de savoir-vivre, évidemment, vis-à-vis du gérant du café qui peut faire un peu grise mine quand ça fait 6 heures que vous êtes assis avec votre café.
7: Baptiste Desmoncier, ça empêche la convivialité, justement, ces gens qui viennent travailler dans les cafés.
9: Je ne sais pas, vous voyez quelle différence, vous, entre quelqu'un qui est sur son téléphone portable ou quelqu'un qui est sur son ordinateur. Et puis avant, les cafés, c'était moi, j'allais. Bah, c'est la même chose, il est dans sa bulle. Moi, si je suis sur mon ordinateur ou sur mon téléphone portable, je suis dans ma bulle. Avant, ça, je vais paraître pour un dinosaure, mais moi, j'adorais aller au Troquet pour lire le Canard le matin, lire le journal en prenant mon petit café. Excusez-moi, je ne suis pas dans la convivialité quand je lis le journal. Hein.
7: Si, parce que moi, de l'autre côté, je peux lire les titres aussi.
9: Ah, mais super, mais effectivement. Et puis maintenant, je sais que vous allez au café pour écouter les discussions des autres.
7: Oui,
9: donc,
7: évidemment.
9: Si vous êtes à côté de moi, j'essaierai de tourner mon journal vers vous.
7: Non, mais attends, moi, je vois pas. Tu peux engager le débat quand tu as quelqu'un qui a un journal.
9: Oui, mais peut-être que j'ai pas envie, moi.
7: Alors, quand il est en train de faire son chiffre d'affaires consolidé sur son ordinateur, il y a peu de chances que t'en
9: regardes les débats. Mais j'ai pas envie, sans aller plaider pour avoir des cafés impersonnels avec des gens devant leur ordinateur. Je veux dire, je pense que c'est aux restaurateurs, effectivement, de fixer des règles, même si la loi est pas de leur côté, de fixer des règles. Et puis foutre la paix un peu aux clients. Si moi j'ai envie d'être tout seul dans mon coin, sur mon ordinateur ou sur mon téléphone, parce que j'en ai besoin, je le fais. Les restaurateurs, enfin, le café, comme le dit Juliette, qui vous interdit de jouer au tarot. Excusez-moi, il est complètement débile parce que si on fait une partie de tarot, on est plusieurs autour de la table, a priori on consomme, qui viennent voir en disant vous êtes gentil, ça fait 2 heures que vous êtes là, vous avez pris qu'une bière, je comprends. Mais arrêtez d'interdire systématiquement, surtout dans un secteur qui arrête pas de se plaindre qu'il est en disparition.
7: Mais ça se trouve, il est en disparition à cause des gens qui viennent
9: si
7: avec leur
9: ça se trouve.
10: À force d'empêcher les gens d'avoir envie d'aller dans un bistrot, il n'y a plus personne qui ira. Hein, là, c'est sûr.
14: C'est clair.
7: Charles, on a plein de commentaires.
8: Ouais, Joe qui nous écrit, moi quand je suis en déplacement, ça m'arrive souvent de me poser dans un café pour travailler. Mais bien sûr, j'essaye de prendre un maximum de consommation si je reste longtemps. Et puis si on m'interdit d'utiliser mon PC dans les cafés, bah, j'irai plus. Hervé nous dit, les cafetiers ne supportent pas les gens qui bossent, mais ils acceptent les vieux qui restent des heures à faire leur tiercier, à étudier le journal de la première à la dernière ligne et qui ne consomment pas forcément beaucoup plus, nous écrit Hervé. Et puis Stéphane qui dit non, moi je suis complètement contre cette idée. Dans mon ancien boulot, pour éviter les squatteurs à table, parce qu'ils étaient dans la restauration, on mettait la clim au maximum l'après-midi quand il restait que des mecs devant leur ordi. On leur mettait la clim à fond. Ils ne s'éternisaient pas, nous dit Stéphane.
7: On est avec Narges. Narges, elle est employée dans les assurances dans les Bouches-du-Rhône. Bonjour Narges.
15: Bonjour.
7: Et bonjour merci. Merci d'être avec nous. Narges, est-ce que vous allez travailler au café avec votre ordinateur?
15: Non, je pourrais le faire puisque j'ai un métier où je peux faire du télétravail. Par contre, je ne le fais pas. Ça me semble être du bon sens pour les autres utilisateurs dans les brasseries, les clients. Et je peux comprendre totalement la position des patrons des bistrots ou de restaurateurs qui effectivement refusent puisque je le vois, la réalité c'est que les gens viennent travailler reste des heures assis pour consommer un seul café. Et ça se voit, et on le voit de plus en plus. Alors moi, ma vision de cliente, c'est que honnêtement, il y a un manque de respect total puisque ces gens-là parlent fort, bloquent des places pour un café à 2 euros.
7: Enfin,
15: je peux comprendre les restaurateurs. Après, c'est juste, honnêtement, c'est que du bon sens. Ça ne me viendrait pas en tête d'aller dans un café, m'asseoir 2 heures, consommer un Coca ou un Pepsi pour pas, Fanta, Orangina pour pas citer les marques. et bloquer une place pour travailler. Enfin, ça me paraît très honnêtement juste du bon sens que les gens doivent avoir.
7: Et vous, est-ce que vous trouvez, Narges, que ça nuit à la convivialité des établissements ?
15: Je ne sais pas si ça nuit à la convivialité des établissements, parce qu'il y a plusieurs types d'établissements. Un Starbucks, quand on y va, on sait très bien à quoi s'attendre. Une petite brasserie à Marseille, parce que je suis de Marseille, c'est une autre ambiance. Je ne sais pas si réellement ça nuit. En tout cas, ça ne me semble pas déconnant que les restaurateurs s'opposent à ce type de pratique, dès lors où ce n'est pas dans l'esprit de leur brasserie, que ce n'est pas des grandes chaînes américaines ou autres. Tout simplement, ça dépend de l'esprit de la brasserie. Et d'ailleurs, moi, dans les Starbucks, j'y vais pas parce que justement, l'ambiance ne me plaît pas.
7: Oui, ou alors ceux qui y vont, ils savent à quoi s'attendre.
15: Exactement.
7: Merci Narges, en tout cas, d'avoir été avec nous. Est-ce qu'il faut faire une différence, justement, Baptiste Desmontiers, entre les grandes chaînes, les Columbus, les Starbucks, où en fait, ça gêne personne de voir des gens avec des ordinateurs, ouais, et les petits cafés, quoi.
9: Mais ce qui est sûr et certain, c'est ce qu'on entend depuis tout à l'heure, c'est le bon sens. C'est-à-dire, il faut être bien élevé. Quand on va dans un restaurant, dans un petit restaurant, dans un petit établissement, on consomme. On essaye d'être un peu empathique avec ce restaurateur qui se lève le matin, qui a besoin de faire un chiffre. Et si on reste toute la journée, pardon, mais on a un gros beauf, un gros plouc, et on n'a aucun savoir-vivre si on reste toute la journée avec son ordinateur. Donc oui, en revanche, allez-y, faites-le à Starbucks, parce qu'on s'en fiche, parce que c'est une grosse entreprise américaine. Donc
7: mais c'est parce que eux, ils les accueillent, tu peux rester des heures.
9: Oui, et puis c'est une énorme boîte.
14: C'est leur concept, voilà. Et c'est pour ça qu'ils gagneront.
9: Exactement.
14: Parce qu'en fait, c'est très bien votre discours, mais après, vous allez tous pleurer, parce qu'il va y avoir plus que des Starbucks et des Columbus dans toute la ville, et vous allez tous pleurer. Voilà. Parce qu'en fait, maintenant, il y a une demande. La demande, c'est pouvoir coworker au café. Et donc, si vous voulez pas d'eux, parce que vous êtes des dictateurs, ils iront ailleurs, ils iront au Starbucks, et vous mourrez. Et les Starbucks pulluleront. Vous serez très content.
7: Non, mais c'est les mêmes jeunes qui te disent qu'il faut faire des pauses, etc., alors, prendre du temps pour soi, et qui sont sans arrêt.
14: Je m'en fiche, moi, de discours contradictoires. Les jeunes, ils sont pas
7: écoutés. Il y a aussi un moment, il y a des lieux pour travailler. Ça va être le bureau ou chez toi. Et puis des lieux où le travail.
14: Mais pourquoi?
7: Mais parce que, en fait, un café, c'est pas fait pour travailler.
10: Attends. C'est fait pour y faire ce que t'as envie d'y faire.
14: Exactement. À part pour le niveau sonore, où là, je suis totalement d'accord, il y a un respect strict à avoir au niveau des réunions, etc. Genre moi je ne m'occupe pas de ce que fait la table d'à côté, quoi, mais c'est quand même fou.
10: Et franchement, t'as déjà vu beaucoup
14: buvez
10: de bistrots.
14: Buvez votre café et puis.
10: T'avais déjà vu beaucoup de bistrots. Il y avait 100 mètres de queue dehors parce que les gens voulaient absolument rentrer alors qu'il y avait 20 pecnos avec leur téléphone, avec leur ordinateur portable sur la table.
7: J'en ai vu beaucoup.
10: Oh bien sûr.
16: Non mais ça crée une ambiance. Si on va boire un coup tous les deux, Jérôme, qu'on arrive devant un café et qu'on voit une ambiance de bibliothèque, d'open space, que des gens en train de tapoter sur leur ordi. Ouais. On va pas avoir envie de boire une bière et de faire du bruit, on va déranger une réunion quasiment.
14: Mais tu bois pas une bière à 15h.
10: Ce qui met pas l'ambiance dans un bistrot, c'est quand je prends un quart d'heure pour lire le règlement intérieur. Alors pour les toilettes, faut demander les clés au patron parce qu'au cas où tu les as mis. Oh. Pour l'ordinateur, il faut demander une autorisation en 3 exemplaires avec le CERFA qui va bien. Mais non, t'as pas fini, hein. Reste chez toi à ce moment-là.
7: Eh bien, tiens, on est avec Chris qui est patron de deux coffee shops justement à Fontaine dans l'Isère. Bonjour Chris.
17: Bonjour à tous, bonjour aux auditeurs.

0: place pour mettre tous leurs dossiers, leur PC, leur téléphone, et commencer à bosser. Donc là, en termes de rentabilité, on est encore moins bon. Bien sûr qu'un jour ou l'autre, on va être obligé de tout bloquer au niveau du télétravail, parce que ça devient envahissant. Les gens qui demandent à ce qu'on change de musique, qu'on baisse la musique, ou qui vont demander aux gens à côté aussi de parler moins fort pour qu'ils pissent sur leur call.
1: Mais ça arrive, ça
0: très... Ah oui, c'est très fréquent. Oui, c'est très, très fréquent.
1: Ah ouais.
0: Là, oui. Là, c'est... Voilà.
1: Et vous leur dites quoi, vous, en fait, quand ils arrivent et qu'ils commencent à s'installer, vous leur dites prenez pas une table de 4 et c'est un café toutes les 2 heures, et qu'est-ce que vous leur dites?
0: On n'a pas mis ça en place. Mais vous savez, les clients qui viennent, quand votre salle elle est remplie quelque part, c'est bien, mais le monde attire le monde. Ça, il ne faut pas rêver. Vous rentrez plus facilement dans un restaurant où il y a du monde qu'un restaurant où il y a 2 personnes.
1: Ah, bah, ça c'est sûr.
0: Ça, c'est machinal. Et ben nous, c'est pareil. Si l'instant, dès l'instant que c'est rempli dedans, ça attire du monde. Mais les gens qui vont venir une fois, ils vont dire bah, c'est complet, ils vont partir. Ils vont revenir une deuxième fois, bah, c'est complet, ils vont partir. C'est de la clientèle que vous perdez.
1: D'accord.
0: Et ça, c'est systématique. Mmh. Ils ne reviendront pas parce que oh, bah, c'est toujours rempli, il y a toujours des gens qui travaillent. On l'a eu, cette info, on nous l'a dit.
1: Mmh. Donc, pour vous, c'est quand même un problème?
0: C'est un problème.
1: D'accord.
0: C'est un problème. Mais le côté cocooning, quelque part, c'est fait pour les attirer, donc je comprends bien. Mais ça devient des espaces de travail. Après, il y a beaucoup d'entreprises aussi qui donnent le pouvoir aux gens de travailler chez eux en fournissant, en payant l'électricité. Voilà. Il y a quand même pas mal d'entreprises qui aident les salariés qui font du télétravail à rester chez eux. Bah, peut-être que chez nous, ils sont mieux, finalement.
1: Bah, j'imagine que oui. Merci beaucoup, Chris, d'avoir été avec nous. Donnez-nous les noms de vos deux cafés, Chris. Oh,
0: c'est très simple, c'est la Brûlerie des Alpes, à Montbonneau et à Grenoble.
1: La Brûlerie des Alpes, merci beaucoup.
0: 100 ans cette année. Cette année.
1: Eh ben, bon anniversaire, Chris, et merci d'avoir été avec nous. On termine avec des messages. J'ai reçu notre sondage, oui. Charles.
2: Majid, là, qui vient d'entendre Chris et qui dit, mais attendez, s'ils arrivent avec l'ordi, les dossiers, etc., plutôt qu'aller au café, ils devraient aller chez But ou chez Confo, s'installer directement sur un bureau. Exactement, ce sera plus pratique. Et puis Jeff qui nous dit, vous parlez de tuer la convivialité dans les cafés parisiens, mais qui a déjà vu un Parisien convivial? Voilà ce que se demande Jeff. En attendant, ambiance, convivialité, doit-on bannir les ordinateurs des cafés? Bah vous dites non, ça a été serré, hein. Non à 60% finalement.
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1: On passe tout de suite à la fin du jour. Et la fin du jour, eh bien, c'est celle des dîners à la maison. Nous invitons de moins en moins nos amis à partager un repas chez nous. Selon la Fondation Jean Jaurès, 43% des Français dînent régulièrement seuls ou en famille, contre chez eux évidemment, contre seulement 29% il y a 20 ans. Charles, est-ce qu'on sait pourquoi on invite moins nos amis à dîner?
2: Oui, plusieurs facteurs passionnants. D'abord, la taille des logements qui se réduit. Tout le monde n'a pas forcément une grande salle à manger, un grand espace dédié au repas dans lequel il peut recevoir, notamment dans les grandes villes où inviter chez soi bah veut dire dévoiler toute son intimité quand le salon sert parfois de chambre, qu'on dévoile d'un seul coup tout son appartement. Autre facteur, notre rythme de vie, notamment les distances domicile-travail. Les Français passent en moyenne 50 minutes par jour dans leur trajet aller-retour entre le domicile et le travail, ce qui nous rend moins disponibles en semaine pour organiser un dîner. Et puis il y a la pression du bien recevoir à l'heure des réseaux sociaux et des émissions de télé comme un dîner presque parfait. Il faut que la maison soit parfaitement rangée, le repas fasse fastueux, l'ambiance au top. Une pression qui pousse finalement à renoncer aux invitations. Mais attention, nous dit le sociologue Jean-Pierre Corbeau, interrogé par Le Figaro, cette baisse des invitations ne veut pas dire une baisse de la convivialité. Le grand dîner à la maison cède place à l'apéro dînatoire, au bar du coin. Le rôti du dimanche se transforme en brunch dans un restaurant en vogue. Et puis les

0: été, on invite, mais dehors, dans le jardin, on se fait un barbecue ou un pique-nique, plutôt que dans l'intimité du domicile familial.
1: Alors, invité à dîner chez soi, est-ce que c'est stressant ou réjouissant? Yael Mellul, est-ce que vous invitez encore à dîner chez vous?
2: Ah oui, moi j'adore, mais je trouve que c'est vraiment des moments de chaleur, de convivialité, d'amour partagé. Alors évidemment,
1: c'est quoi la dernière fois que vous avez invité à dîner?
2: Alors moi ça fait un certain temps.
1: 4 ans.
0: Non, mais j'adore.
2: Non mais j'adore l'idée. Je veux dire quand je pouvais véritablement le faire, je le faisais. Ouais. Et surtout à l'improviste, moi j'aime bien à la bonne franquette.
1: Enfin,
2: je veux dire,
1: moins de pression,
2: sans calcul. C'est vraiment c'est des moments avec, évidemment, il faut le préciser, avec des gens qu'on aime. Enfin voilà, par définition.
1: Bah, on invite rarement des gens qu'on aime pas à dîner.
2: Oui, mais il peut y avoir des dîners obligés, voilà, professionnels ou que sais-je, à la maison. Enfin, je veux dire voilà, ou un peu plus guindés.
1: Vous cuisinez quoi, Yael?
2: Alors moi je cuisine beaucoup à la marocaine.
1: D'accord.
2: Voilà, okay. Je les tagine.
1: Super.
2: Ouais.
1: Donc vous y passez du temps en fait.
2: Ouais.
1: Vous n'allez pas chez le traiteur acheter 3 barquettes.
2: Non.
1: D'accord.
2: Mais si c'est à la bonne franquette, bon, ça va être plus. Si c'est à l'improviste, je vais pas aller faire une tagine de poisson. Non, c'est non.
3: À la bonne marocquette alors.
2: Voilà. Ah, pas mal. Voilà, mais je trouve ça très triste que ça se perde en fait, parce que ça reflète aussi quelque chose de notre société. Voilà, le repli sur soi, et puis le problème de la crise, le problème d'argent aussi, je pense que c'est aussi beaucoup par rapport, parce qu'on n'a plus les moyens aussi de recevoir.
1: Parce que ça coûte cher, mais ça coûte cher d'inviter à dîner.
2: Bien sûr.
1: T'as envie de faire plaisir à tes amis,
2: bien
1: t'as envie
2: sûr.
1: Qu'ils sentent bien, et surtout, il y a quand même ce petit stress où tu te dis, si j'achète par exemple, je vais acheter du fromage à la fromagerie, je vais essayer de prendre quelque chose pour faire plaisir.
2: Oui, ça veut aussi dire que, parce qu'il n'y a pas que l'argent, il y a aussi la fatigue. On a parlé de fatigue, cette espèce de dépression collective qui fait qu'arriver le soir à la maison, on n'a plus la force, on n'a plus envie. C'est ça qui est triste.
1: Alors moi, j'ai été très bien reçue. Des chroniqueurs, c'est Fred Hermel. Fred Hermel, franchement, il reçoit. Il y a la nappe, il y a les chandeliers.
2: Allez,
1: non, mais c'est absolument incroyable.
2: Trop sympa.
1: Vous savez très bien recevoir.
4: Mais j'adore ça. J'adore ça et je suis resté très ch'ti dans le Nord. On est très à inviter chez soi.
1: D'accord.
4: Ah, c'est vraiment quelque chose dans notre culture, c'est vraiment très important et moi j'adore ça. J'adore ça, je peux. Alors j'ai ma table, on peut être jusqu'à 8.
1: Oui.
4: Donc je fais des dîners.
1: Nous on était deux, c'était un peu intimidant.
4: Oui. Wow.
1: C'était Louis
4: XVI.
1: Il y avait deux.
4: Mais c'est vrai, et moi j'aime bien ça. J'aime bien, je trouve que franchement ça coûte rien de mettre des bougies et de mettre une belle nappe.
1: Ouais, bien sûr, tu as raison.
4: Franchement, en plus j'ai une nappe en lin qui se lave toute seule. En 30 minutes, elle est lavée et tout ça, elle est impeccable. T'as pas besoin de la repasser, elle est parfaite. J'ai acheté des assiettes qui font très belles, très anciennes. J'ai acheté César, elles coûtent rien et elles font un bel effet. Enfin, moi j'aime bien, préparer le moment.
1: Mais ça vous gêne pas d'être tout seul et d'inviter des couples, par exemple?
4: Oh, pas du tout.
1: D'accord.
4: Ça m'arrive très régulièrement, des amis.
1: Ah, ouais.
4: Franchement, il n'y a pas de problème. Et tu parlais de l'argent. En fait, ça coûte moins cher d'inviter chez toi que d'inviter au resto.
2: Ah oui, ça c'est vrai. Hein.
1: Oui, mais ça coûte moins cher d'aller chez les autres.
2: Ah bah
4: oui, mais en général, les gens après ils te réinvitent quoi. Tu vois, moi, je suis vraiment dans cette culture-là. Dans le Nord, on fait comme ça. T'es invité, je rends l'invitation. Mais quand tu décides d'inviter quelqu'un au resto, mais c'est beaucoup plus cher que quand c'est chez toi. Et en général, c'est moins bon. Donc surtout vu la qualité en ce moment des restaurants. Et puis surtout, il y a un truc quand t'es chez toi. Tu peux te lâcher, tu peux parler, tu dois pas faire gaffe à qui t'écoute.
1: Et quand t'as des gens qui partent pas, parce que c'est ça aussi le problème des dîners chez soi. Nous on sait qu'on on se lève très tôt, tu fais un dîner jeudi chez toi, et là t'as les amis qui ne partent pas, et toi t'as envie de dormir.
4: Non mais les vrais amis savent. Franchement après quand on vient chez moi c'est que on est quand même assez proches quoi. Ou alors par moment des trucs un peu boulot, ça m'est arrivé de faire des déjeuners boulot etc chez moi, et franchement les gens savent bien se conduire, en fait. Ils savent quand ils doivent partir.
3: Ou alors on leur tend le manteau.
1: Ouais. On leur dit, on commence à bailler, tu sais. Genre, je me lève vraiment tôt demain. Enfin, je
3: commence à faire la vaisselle. Hein.
1: Voilà. Jean-Philippe Doux, on sait que vous êtes toujours un petit peu près de vos sous. Enfin, voilà. Jean-Philippe. Et j'ai été invité chez vous.
3: Oui.
1: Je vais quand même... Bon, je vais dire la vérité. J'ai été moins bien reçu que chez Fred. Non, mais il faut le dire.
3: J'ai pas sorti les chandelles.
1: Ah bah non, vous avez sorti la table de jardin.
3: Je cherchais pas un boulot non plus, comme Fred.
1: Oui, c'est d'ailleurs pour ça que j'ai mis 4 ans à vous intégrer. Alors que Fred, des venus.
4: En 3 mois,
0: ça montre le niveau. Non, alors,
4: je vais t'expliquer, mon petit gars.
3: C'est vrai que d'habitude, je fais attention quand je fais des courses et tout, mais quand je reçois, non, là, je fais pas. Je me lâche parce qu'il y a un côté un peu événementiel. Mais moi, en fait, je trouve ça stressant parce que j'ai des gros complexes de niveau culinaire. En fait, je sais pas bien faire à manger. J'ai jamais trop d'idées. Donc, en fait, quand c'est la période raclette, oui, là, j'invite pour une raclette, c'est cool. Et surtout, moi, j'aime inviter. Alors, j'habite en Provence, donc c'est beaucoup plus étalé dans l'année. J'invite dehors.
1: Des barbecues.
3: Voilà, j'ai une terrasse, j'ai la chance d'avoir une belle vue sur la Provence et tout. Donc là, j'offre quelque chose aux invités. En fait, quand j'invite quelqu'un et que j'offre une cuisine médiocre,
0: il vient de dire j'offre quelque chose, j'ai de la vue, donc c'est vraiment gratuit. Il y a 40 euros.
4: Chacun avec ses chips.
0: J'offre la vue et vous apportez le repas. Non, c'est grand Jean-Philippe Doux.
3: La valeur ajoutée.
0: J'offre les chaises. Ah bon,
1: Et
0: la carafe d'eau.
1: Apportez
0: vos chaises.
3: Non, pour la carafe d'eau, je m'en occupe. Non, mais justement, j'offre une valeur ajoutée, c'est l'endroit.
0: Le cadre.
3: On peut pas dire que ma cuisine, ce soit une valeur ajoutée. Donc voilà, c'est pour ça que je trouve ça stressant. Et on n'imagine pas le stress de quelqu'un qui ne sait pas bien cuisiner. Ouais, mais je vais pas
1: ajouter. Je vais pas aller payer des
0: Non,
3: mais tant qu'il y a.
1: Mais vous faites un plateau de fromage, un plateau de charcuterie, et c'est très bien. N'essayez pas de cuisiner.
3: C'est pour ça que la raclette, oui, c'est ça.
4: Non, mais Jean-Philippe, tu sais, sur l'histoire de cuisine, moi, il y a un truc que j'ai appris en Espagne sur la cuisine. En fait, il suffit simplement d'aller chercher de très bons produits que tu transformes très peu, et les gens sont ravis.
5: Absolument.
4: Tu vois, moi, il y a une recette, tu vois, par exemple, les tournes d'eau sauce Roquefort. C'est hyper facile à faire, mais quand t'as la bonne poêle, quand t'as les bons tournes d'eau. Mais c'est hyper facile à faire. Et les gens adorent. C'est une recette que je fais souvent quand les gens viennent dîner. Et c'est comme la viande, elle est merveilleuse. Celle de mon boucher Sébastien.
1: Vous m'avez fait un ceviche. Apparemment, vous faites
4: un ceviche. Ça, c'était un ceviche qui venait d'un resto péruvien.
1: C'était en 2023, ça.
4: Ah. C'était un péruvien. Non, mais parce que c'était plutôt vers le printemps, donc il faisait plutôt beau. Ah oui, mais l'hiver, je fais plutôt un repas un peu plus.
1: Mais vous ne m'avez pas invité l'hiver. Nous avons avec
4: nous. Fais quoi demain ?
1: Une personne qui invite tout le temps. Voilà. C'est Pascal de la Tour du Pin. Voilà, notre collègue. Pascal, c'est la reine des dîners. Alors, évidemment, maintenant, elle est en matinale, elle se lève à 1h30 du matin, donc elle fait moins de dîners. Mais Pascal, il n'y a pas un week-end où vous ne faites pas un dîner chez vous le vendredi et le samedi, on est d'accord?
6: Ouais, presque. Mais j'adore ça, moi, Estelle. On passe des moments géniaux ensemble. Moi, je vous ai écouté. Alors, moi, je vous dis, le truc qui me stresse le plus, c'est de faire les courses. Je déteste faire les courses. Ah non, ça c'est le truc qui me saoule. Franchement, alors faire les courses, c'est vraiment le truc, ça te plombe. Alors en revanche, moi, vous le savez, hein, quand on vient chez moi, c'est plutôt ambiance rôti de bœuf, les petites pommes de terre salades, la salade, la tarte aux pommes maison, c'est sympa, quoi.
1: C'est génial, mais bien sûr.
3: Super.
1: Comment vous expliquez, Pascal, que pour le coup, la plupart des Français n'osent plus inviter chez eux, alors que vous invitez tout le temps, en fait.
6: Ouais, mais parce que moi je m'en fiche, en fait. Je me colle pas la pression. J'estime qu'à partir du moment où j'invite les gens, c'est parce que je les aime. Première chose. Et deuxièmement, c'est pas le camp d'Iraton, c'est le moment qu'on va passer ensemble. Je suis un peu comme Fred Hermel. Fred, j'adore dresser les tables. Alors ça, c'est mon kiff aussi. Ouais. Dresser les tables, faire des jolies tables, des bougies. Je trouve que ça change tout, en fait. On vient pas. Je suis pas sûre qu'on vienne chez moi pour manger à proprement parler.
1: On mange bien.
6: Pour manger. C'est vrai, c'est sympa, merci Estelle. Ouais, mais c'est sympa chez vous aussi, parce que vous dites rien, mais vous aussi, vous aimez bien faire des petits dîners, des petites fêtes.
1: Ouais, mais moi, je me mets une pression de fou. C'est-à-dire que deux jours avant, j'en suis malade.
6: Je ne m'étonne pas de vous. Non, mais je crois que moi, je me dis, écoutez, les gens sont contents de venir, on va passer un bon moment et c'est le moment qui compte. C'est la magie du moment. Donc c'est joyeux. Et sinon on se voit pas.
1: C'est vrai. Vous avez raison.
6: Ça, on se voit pas. Donc il faut ouvrir sa maison. On ouvre sa maison, on ouvre son cœur. Voilà. Moi c'est comme ça que je le perçois. Mais si t'es pas content parce que t'as mangé chez moi, mais c'est pas grave. L'essentiel c'est qu'on ait rigolé, en fait.
1: Exactement.
6: Voilà. C'est parce qu'il y a dans l'assiette. C'est le moment qu'on passe. Le moment humain. Voilà. Le partage. Les rigolades. Ouais.
1: Mais j'adore cette phrase. Quand on ouvre sa maison, on ouvre son cœur. Merci de m'ouvrir votre cœur, Pascal de la Tour du Pin, et d'ouvrir votre cœur aux Français qui nous écoutent. Vraiment, merci beaucoup, de nous avoir parlé de votre passion pour les dîners à domicile. Et malheureusement, c'est une passion qui se perd en France, alors qu'on est quand même le pays où normalement, c'était la gastronomie, c'est tout ça à la bonne franquette, comme disait Jean-Philippe. Et c'est dommage. Est-ce que justement ceux qui nous écoutent et qui nous regardent continuent à faire des dîners chez eux, Charles.
0: Alors, plein de témoignages. Damien nous dit, moi, j'invite souvent des amis pour faire des grandes soirées jeux de société, mais on commande à manger et on mange rapidement sur le pouce et on continue à jouer, mais je me mets pas la pression sur la nourriture. Jean-Christophe nous dit, j'ai l'impression que vous n'invitez pas les bonnes personnes si le jugement est au cœur du dîner.
1: Ouais, c'est ça.
0: Quand on aime recevoir, on n'a pas peur du jugement de ses vrais amis. Jean-Philippe nous dit, c'est simple, à chaque fois qu'on a des invités à la maison, et ben, ma femme et moi, on se dispute pour savoir qui aura le droit de faire la cuisine, de s'occuper de tout. C'est un plaisir. On
1: parce,
0: a
1: que
0: hâte
1: c'est, parce que c'est un coup de stress, en fait.
0: Ouais. Bah oui, mais ils ont envie de le faire, là, visiblement, chez Jean-Philippe. Arthur nous dit, c'est un vrai plaisir d'inviter à la maison. On peut parler de ce qu'on veut sans se préoccuper des tables voisines. On peut sortir des bonnes bouteilles sans payer trois fois le prix. Et puis, quand on a un extérieur, un jardin, on peut se faire des barbecues, des pool parties même. Sébastien nous dit, ma femme adore recevoir. Moi, je suis boucher. Ah, bah, c'est peut-être le boucher de Fred.
1: Ah, Sébastien.
0: Moi, je ramène de la bonne viande et ma femme s'occupe de tout le reste. Il est honnête, Sébastien. Voilà. Et puis, j'ai Raymond qui nous dit, moi, c'est navrant de recevoir les gens chez soi. Il y en a toujours un qui n'aime pas ce qu'on va manger. Il y en a un qui est allergique. Il y en a un qui est vegan. Autant aller au restaurant. La carte est faite pour ça. Chacun trouve ce qui lui plaît, nous dit Raymond. Et puis, Thierry nous dit, quand mes invités ne veulent pas partir, eh ben, je dis à ma femme, viens chérie, on va au lit. On empêche les gens de partir.
3: Ceux qui restent, il ne faut pas les inviter.
0: Et Mira qui nous dit, tiens, mon grand-père disait d'un seul coup, tiens, hier à la même heure, je dormais déjà. Et là, les gens comprennent qu'ils doivent partir. Voilà, la technique des grands-pères de Mira. Voilà, chacun sa petite technique pour faire partir les invités.
1: Et on a Julien avec nous qui nous appelle de Brunois, dans l'Essonne. Bonjour Julien.
5: Bonjour Estelle, bonjour à toute l'équipe.
4: Bonjour.
1: Julien, est-ce que vous faites partie de ces Français qui continuent d'inviter à dîner ?
5: Alors ouais, nous on invite plein de fois et on se fait inviter aussi. Comme Fred il disait, quand on invite, on rend l'appareil. Ouais. C'est un gros sujet de stress entre est-ce que t'as fait les courses ? Est-ce qu'il y avait tout dans le drive ? Est-ce qu'il y aura assez de chaises ? Est-ce que la table va être assez grande ? Et là, et du coup le stress monte et ça peut partir un peu en conflit.
1: Oh.
5: Et quand les invités arrivent, on fait semblant, bonjour, on a tout préparé, tout est en place et tout ça. Donc non, on adore inviter, mais c'est vrai que un peu comme beaucoup de gens, les courses, le stress de est-ce qu'il va y avoir assez à manger, donc on achète des tonnes et des tonnes, et après on finit les restes toute la semaine.
1: Oui, ça c'est un peu ça. Alors tiens, justement, Julien, est-ce que quand vous avez des amis à dîner, vous faites entrée, plat, dessert, ou juste un gros apéro et puis un plat principal, quoi?
5: Alors on met gros apéro, entrée, plat, dessert.
1: Ah ouais, carrément. Ah oui, donc vous mettez en quatre, en fait.
5: Ah oui, non, sur ça, je vous dis, des fois la tension monte un peu. Hein.
1: Et pour le coup, est-ce que vous demandez aux invités, ça c'est souvent un gros débat, d'apporter quelque chose?
5: Oui, souvent. Ouais. On se rend l'appareil souvent. Et puis c'est souvent demandé parce que on a un groupe d'amis et c'est bon. Bah moi je prends, je ramène le dessert. Moi je ramène une bonne bouteille et puis c'est convivial.
1: Mieux parce que quand tu dois préparer entrée, plat et le dessert, franchement c'est toujours bien quand les invités apportent le dessert quand même.
4: Mais je demande pas, mais ils se proposent en disant bah écoute, je ramène le dessert. Ah bah très bien, tu manges à maison, ou je ramène le vin, tu veux plutôt rouge ou plutôt blanc? Et d'ailleurs des fois j'ai des amis qui ramènent des bouteilles extraordinaire, quoi. Enfin, il y a des fois, t'as des surprises fabuleuses.
1: Moi, souvent, je prépare mon propre vin, puis celle des amis, enfin, je les regarde, et puis souvent, je les offre à d'autres. Vous voyez,
4: la bouteille que tu m'avais ramenée, t'es très, très bien.
1: J'essaie de faire les choses bien.
4: Oui. Ça méritait les bougies.
1: Ce week-end, vous invitez à dîner ou pas, Julien?
5: Non, ce week-end, on est invité.
1: Ah. Donc là, c'est repos.
5: On a invité nos amis, on a fait une bonne raclette. Et du coup, ceux qui nous invitent ce week-end.
1: Et ben voilà, c'est pratique aussi. On invite et après on se fait inviter. Merci beaucoup, Julien, d'avoir été.
5: Bonne journée à tous. Merci
1: Julien. Merci beaucoup. Et puis on est également avec David. Il nous appelle de Cervon en Seine-et-Marne. Et alors David, il est cuisinier. David.
7: Salut.
1: Est-ce qu'on reprend une dose de boulot le week-end justement quand on est cuisinier?
7: Ben malheureusement oui, parce que je crois qu'en fait on est tombé dedans étant petit et on aime trop ça.
1: D'accord. Et alors, vous leur faites quoi à vos invités, David ?
7: Eh ben, mon plat, on va dire, favori, c'est les lasagnes. Mmh. J'adore les lasagnes. Mmh. Je fais ça depuis l'âge que j'ai, depuis 15 ans, depuis l'âge de mes 15 ans. Mais sinon, ça peut être un peu de tout. Et souvent, je demande aux gens, parce que je sais que la plupart des Français, ne cuisinent peu chez eux, en fait. ils cuisinent plus beaucoup. Et en fait, bah, quand je leur propose une blanquette, un plat comme ça, bah, ça devient tout de suite oh, magnifique. Et j'ai l'impression de les faire rêver le temps d'une soirée.
3: C'est bien, il y a une carte en fait pour les invités, c'est ça?
1: Oui, c'est ça. Mais David, le problème quand on est invité chez un cuisinier, c'est qu'après il faut rendre l'invitation et on se met encore plus la pression. C'est-à-dire que j'imagine que vos invités ils disent oh là là, il y a David qui vient à dîner, faut que je fasse un truc super, faut qu'il me complimente sur mon plat.
7: Exactement, c'est pour ça qu'on n'est pas souvent invité.
1: Ah bah, mais, ça, bah ouais. mais je
7: au
1: comprends.
7: Final, si on a été invité il n'y a pas très longtemps et c'est vrai que eh ben en fait dans la journée elle m'a envoyé des messages. Est-ce que tu les mettrais avant les oignons ? Est-ce que tu les mettrais après ? Il y a trop de pression. Mais j'ai l'impression que je mets trop de pression.
3: Tu peux dire à 16h,
7: c'est pas bon au final.
1: Mais en fait, c'est vrai qu'il y a une pression à inviter chez soi quelqu'un dont c'est le métier d'être cuisinier ou chef. Et c'est vrai que là, tu te dis, oh là là, et là c'est pas 48 heures de stress. Là, c'est toute une semaine.
7: Exactement. Et puis moi, j'essaye de mon côté, quand je suis invité, même ma femme va me le dire. Et tu dis rien. Même si c'est pas bon, tu dis rien. Tu commences pas ton métier, tout ça, tu dis rien.
4: Tu notes pas le plat.
1: C'est ça. Il y a un petit peu trop de sel. Tiens, si j'avais été toi, Ghislaine, j'aurais peut-être mis.
7: C'est ça. C'est très bon,
1: ouais.
7: Mais quand il y a le mais, ils aiment pas.
1: Ah oui, c'est ça. Vous dites, qu'est-ce que c'est bon, vous pourriez être vous-même chef.
7: Oui, ça je l'ai jamais dit encore, mais j'aurais pu.
1: Merci beaucoup, David, d'avoir été avec nous.
7: Et puis on va terminer.
1: Merci, David. Et puis on va terminer avec Benoît, chef d'entreprise à Maisonnet, dans les Deux-Sèvres. Bonjour, Benoît.
8: Oui, bonjour Estelle, bonjour à toute l'équipe et puis bonne année
1: bonjour.
8: À vous.
1: Eh oui, on peut encore, Benoît. On peut encore. Benoît, vous recevez à dîner, vous ?
8: Oui, nous on reçoit à dîner, on adore ça. Ça c'est notre dada. Et en fait, on fait partir d'une bande de potes où on se retrouve, allez, on va se dire au moins une fois par mois, on tourne chez les uns et les autres. Et alors des fois, ça peut être à l'arrache, c'est-à-dire qu'en fait, on peut se retrouver le samedi matin et puis se dire, bah, tiens, bah, samedi soir, personne n'a rien de prévu, bah, on n'a qu'à manger ensemble. Alors il y en a qui amènent une bouteille de vin, l'autre l'entrée, le dessert, machin, on fait ça. Ou alors après, des fois, c'est un peu plus organisé et bah, on adore ça, quoi. C'est génial. Enfin, nous, on adore recevoir avec ma femme et on se met une pression de dingue, on essaye de faire
1: le truc
8: qui va bien. Même ça commence dès l'ambiance, quoi. C'est-à-dire que même les petites lumières qui vont bien, la petite musique bien choisie et tout pour se mettre bien dans l'ambiance, quoi.
1: Et vous faites une petite déco de table,
8: c'est
1: ce genre de choses.
8: Voilà, c'est ça. Ouais, c'est ça.
1: C'est quoi votre plat signature, Benoît ?
8: Alors le plat signature, on n'a pas réellement de plat signature, mais on est plutôt, on va dire. La dernière fois, on a fait une raclette. Bon, une raclette, ça reste standard.
1: Ouais, c'est bien. C'est voilà. Pratique.
8: Mais par contre, on a mis plein de choses dans la raclette. C'est-à-dire que des poivrons, des œufs de caille, de la charcute vraiment variée, des champignons frais, des choses comme ça. Et puis, des fromages, une variété de fromages bien triés sur le volet. Nous, on habite dans les Deux-Sèvres. On a du fromage comme on veut, assez affiné. Donc, c'est super cool. Et donc du coup, ça reste un plat standard, on va dire tradit, mais
1: amélioré.
8: Amélioré, voilà. Et voilà, puis un petit peu de musique. Et puis après derrière un bon petit dessert et une petite musique pour danser, si ça peut se finir pour danser là, des plats.
1: Ça c'est meilleures soirées. Tu termines, tu mets la musique et là on y va. Et tu sais que ça va se terminer super tard, mais que t'as passé une soirée géniale. Merci beaucoup Benoît d'avoir été avec nous. Bah, on voit que quand même les Français invitent encore et ça c'est réjouissant quand même.
0: Mais pas tous. Par exemple Steph qui nous écrit sur WhatsApp, c'est l'enfer, des heures de ménage, se casser la tête pour le menu, selon les goûts de chacun, payer très cher ses courses, passer la soirée en cuisine et puis reménage le lendemain matin. Bref, vive le resto, nous écrit Steph. Rémi, lui qui nous dit, mes hôtes sont au paradis quand ils viennent à la maison, j'adore les recevoir, mais ça devient l'enfer quand ils sont accompagnés de leur petit diable. Donc chez moi, c'est comme la SNCF, c'est un espace sans enfants, nous dit Rémi. Sans les enfants. Ingrid qui nous dit, j'adore cuisiner, mais c'est une pression de dingue de recevoir, il faut que tous les plats soient réussis, le ménage nickel. Au final, je ne passe jamais une super soirée parce que trop stressé. Voilà, Ingrid n'arrive pas à en profiter.
1: Comme un mariage, quoi.
0: Domenico qui nous dit, si Fred a obtenu son boulot en invitant Estelle à dîner, je veux bien cuisiner tous les jours pendant une semaine pour Estelle s'il le faut, nous dit Domenico.
1: Il
0: n'a
1: pas obtenu que comme ça.
0: Et puis Rodrigo,
3: c'est juste le salaire.
0: On veut juste négocier le salaire. On veut tout savoir.
1: Non, mais il a du
4: temps. Non, vaisselle.
2: Ah, c'était ça, j'ai mis la
3: vaisselle.
4: Voilà.
0: C'est l'auteur qui est avec nous. En attendant, Rodrigo, qui nous dit, eh ben, moi, j'ai un ami chez qui, j'ai, qui nous invitait de temps en temps à dîner. Mais un jour, il m'a dit, tiens, je crois que ta femme est fatiguée, tu devrais peut-être y aller. Et ben, depuis, c'est fini. On ne te voit plus. Voilà. Il m'a fait comprendre qu'on devait y aller et je l'ai très mal pris.
4: Ah bah oui,
0: nous dit Rodrigo.
4: C'est du goujaterie, son
1: très indélicat, quand même.
0: Alors, invité à dîner chez soi, est-ce que c'est stressant ou réjouissant? Ça a été particulièrement disputé, mais c'est finalement stressant à 51%.
1: Ah bah. En fait, ça peut être les deux, d'ailleurs. Stressant et réjouissant.
0: Oui, mais oui, c'est beaucoup de stress pour finalement se réjouir, peut-être. Voilà.
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1: On est de retour dans ce best-of d'Estelle Midi avec plusieurs débats. Dans cette deuxième heure, on va parler de chèques, de centres commerciaux et de tutoiement. Et on va tout de suite s'intéresser à la désaffection du jour. Et c'est celle des Français pour le paiement par chèque. En 10 ans, écoutez bien, le nombre de chèques encaissés par le Trésor public a chuté de 72%. Alors on a tous des chéquiers qui traînent au fond d'un tiroir sans quasiment jamais s'en servir. Pourquoi, Charles, est-ce qu'on autorise encore les paiements par chèque? Mais qui paye encore par chèque?
0: Les anciens. C'est en tout cas l'argument mis en avant par les défenseurs du chèque qui estiment que tous les seniors ne sont pas forcément à l'aise avec la carte bleue ou les virements. Mais face à la désaffection grandissante des Français pour le chèque, le Trésor public réfléchit à le supprimer progressivement des moyens de paiement à partir de 2027. Cela permettrait de réduire les coûts, de limiter les fraudes.
1: Bien sûr.
0: Car le chèque est aujourd'hui un moyen de paiement le plus facile à falsifier. C'est un support papier, très peu de sécurité, pas de mécanisme d'authentification qui peut être volé ou détourné facilement, nous dit la Banque de France. D'ailleurs, de nombreux commerçants ne l'acceptent plus du tout. Le chèque ne représente que 2 à 3% des transactions, mais 20% du montant des fraudes détectées. Mais les chèques n'ont pas totalement disparu. Ils sont aujourd'hui majoritairement utilisés par les associations caritatives, par les clubs de sport, les petites entreprises ou pour les virements entre particuliers. Et face aux inquiétudes de ceux qui payent encore leurs impôts ou leurs amendes par chèque, Bercy met en avant le développement des paiements en espèces dans les centres publics ou chez les buralistes partenaires.
1: Alors, faut-il en finir avec le paiement par chèque? Jean-Philippe, vous avez une librairie, est-ce qu'on vous paye encore par chèque?
3: Non, on l'interdit de toute façon.
1: Ah bon? Ah
3: oui, parce qu'en fait, on a trop peur de la fraude. On a même, au tout début, il y a 5 ans, quand on a ouvert la librairie, moi j'ai accepté en disant non, ça va. Et surtout, je me souviens d'une petite grand-mère qui nous avait signé un chèque en disant j'ai pas de monnaie et tout. J'avais accepté. Et en fait, c'était un chèque en blanc.
1: Elle vous a grugé.
3: Un chèque en bois, oui.
1: Elle s'est grugée par une petite manie.
3: Mais oui, alors est-ce qu'elle était au courant qu'il n'y avait pas d'argent sur son compte? On ne saura jamais. Bon, en tout cas, elle est partie avec des livres gratuitement. Moi, je n'utilise jamais les chèques. La dernière fois, j'ai dû réfléchir. Alors, je sais exactement où est mon chéquier et je le mets toujours à la même place parce que sinon, je ne le retrouverai jamais. Mmh. Et je l'utilise en début d'année scolaire quand il faut payer le club de foot, notamment, et le club de théâtre, parce que souvent, ils disent bah, voilà, c'est 200 et quelques euros pour l'année. Vous pouvez payer en 3 chèques et on l'encaissera à des moments différents.
1: Et on pourrait peut-être le payer en 3 virements, en fait.
3: Mais là, au moins, ils sont sûrs d'avoir. Ils vont pas me courir après au mois de novembre et au mois de mars. Donc en fait, c'est la seule fois où j'utilise des chèques. Même l'administration maintenant, à l'époque, il y avait plus que ça, mais maintenant il y a que les clubs de sport. Enfin moi, en tout cas, il y a plus que ça pour moi.
1: Mais ce qui est fou, c'est que en fait, alors voilà, en primaire ou au collège, on vous demande des chèques pour les clubs de sport, et dès que les enfants sont à la fac ou quoi, on vous demande des virements. Donc en fait, il y a quand même un truc qui est étrange. Yael Mellul, est-ce que vous payez encore par chèque?
2: Non, pas moi, mais ma maman.
1: Ah oui. Rappelez-vous
2: l'âge
1: de votre maman.
2: Maman, elle a 86 ans.
1: Ah oui. Donc, je dirais, elle n'a pas de carte bleue.
2: Si, bien sûr qu'elle a la carte bleue. Mais elle résiste encore. Il y a encore des choses, voilà, des trucs qu'elle veut encore payer avec le chéquier. Il y a de la résistance. Je peux pas l'expliquer. Voilà, c'est.
1: Mais qu'est-ce qu'elle paye?
2: Par exemple, les frais de syndic, par exemple. On va recevoir, elle va faire le chèque et on va l'envoyer.
1: Elle va l'envoyer avec le petit papillon, le petit paiement et tout.
2: Absolument.
1: Alors ça lui coûte le prix du timbre, ouais, qu'elle est obligée de découper sur les pointillés.
2: Absolument. Mais parce que les personnes âgées sont comme ça. Voilà. Elles ont leurs habitudes, elles ont leurs rituels et que c'est très difficile de leur faire passer au tout numérique. Voilà, au tout qui est complètement voilà, au tout digital où elles ont besoin d'avoir comme une traçabilité pour que c'est quelque chose qu'elles peuvent qui a une consistance, on va dire, pour elles. Ça matérialise la prestation.
1: D'accord.
2: Voilà. Donc je pense que ma mère n'est pas la seule dans ce cas, c'est la raison pour laquelle, même si ça reste très marginal, le règlement par chèque, ça existe encore. Et évidemment, beaucoup chez les personnes âgées. Et tu l'as dit, il y a encore des associations où il faut payer par chèque. Et c'est aussi un paiement différé de naturel. Voilà, on peut envoyer 2-3 chèques qui vont être encaissés, voilà.
1: Fred Hermel, vous qui êtes un peu de la vieille école. Non mais c'est vrai Fred, vous avez un petit côté un peu conservateur. Donc est-ce que vous êtes du genre à payer sur par chèque? Je suis sûre qu'en plus vous écrivez sur le talon, vous écrivez bien la date,
2: le motif.
3: Ça doit être le lié des billets.
1: Tout ça doit être très bien fait quoi.
4: Ça fait 30 ans que je n'ai pas fait de chèque.
1: Ah très bon pardon.
4: Je mens. J'ai dû en faire un il y a quelques mois puisqu'une personne très proche avait un problème de bras, c'est cassé le bras. Donc j'ai dû remplir et j'ai dû me concentrer pour le faire, parce que ça faisait 30 ans que je n'avais pas fait de chèque.
1: D'accord.
4: Pour une raison très simple, c'est qu'en Espagne, aucun commerce ne prenait de chèque.
1: Ah bon?
4: Comme il n'y avait pas de recours, il y avait eu tellement d'abus de chèques en bois, qu'en fait, personne ne pouvait prendre de chèque. Quand vous faisiez un chèque, il fallait passer par la banque, avoir une autorisation de la banque pour voir le chèque. Donc en fait, un commerçant pouvait l'acheter s'il y avait une autorisation préalable avec un tampon de ta banque. Donc personne ne payait par chèque. Donc, j'ai vécu quand même près de 30 ans en Espagne, donc
1: on peut vivre par chèque, sans chèque, on est d'accord?
4: Ah ben complètement, et les personnes âgées en Espagne vivaient sans... Alors il y a beaucoup beaucoup de liquide en Espagne, attention, hein. Beaucoup beaucoup de liquide, mais vivaient sans chèque parce que personne ne les prenait. Et moi j'ai jamais eu de chéquier, au tout début j'ai peut-être un chéquier de ma banque espagnole, mais c'est tout.
3: Et t'en as un chez toi là, tu sais où il est?
4: Non, j'en ai pas demandé.
1: Dans
4: mon compte français, j'ai pas de chambre. Non, tu voulais un chéquier, j'ai dit non. Non, parce que je m'en sers pas. Donc, de toute façon, aujourd'hui, en plus avec les virements instantanés, avec
1: tout se fait comme ça. Oui, mais t'as toujours ta grand-mère qui te donne un chèque pour Noël en te disant, tiens.
4: Moi, j'ai plus de grand-mère malheureusement.
1: Oui, bon, d'accord.
4: Mais ma mère me fait un virement.
1: D'accord.
4: De Noël.
1: Ah ouais.
3: Et voyez même, il y a des commerçants. Par exemple, nous, quand on fait une librairie, on appelle ça hors les murs pour une manifestation. Oui. On vend des livres, etc. Avant, en effet, il y avait ceux qui n'avaient pas d'espèces. On disait ok pour le chèque. Maintenant, on a ce qu'on appelle les sum-up là, qui permettent à tous les petits, tous les auto-entrepreneurs, etc., d'encaisser par carte. Donc le chèque n'a plus du tout de raison d'être.
1: On a des messages sur le WhatsApp.
0: Beaucoup de messages sur WhatsApp. Alors, Bruno nous dit, moi je suis belge, résident en France. Ça fait 30 ans qu'on a supprimé les chèques en Belgique. Je ne comprends pas comment vous pouvez vivre à ce rythme. J'ai Alex qui nous dit, c'est quand même très pratique quand on doit avancer une grosse somme. Par exemple, chez le dentiste, pour l'appareil dentaire du petit dernier, on préfère faire des chèques et même plusieurs chèques pour étaler le paiement.
1: Ben oui.
0: Christian nous dit, moi j'ai toujours un vieux chéquier, ça me sert à payer l'EDF parce que je ne fais pas confiance à leur prélèvement. D'après mes expériences, il y a eu trop d'erreurs sur les prélèvements et donc je préfère payer par chèque. Voilà, Christian, ça le rassure. Johan, lui, nous dit, il faut vraiment tuer le chèque, c'est du papier inutile. Un coup de traitement pour les entreprises, pour les banques, c'est hyper contraignant, sans compter les impayés et toutes les fraudes. Et puis Chris, lui, nous dit, moi, j'utilise toujours mon chéquier et très régulièrement pour les frais à l'école, la cantine, l'opticien, la psychologue. Je paye encore régulièrement en chèque, nous écrit Chris.
1: Ah, c'est vrai que les psys, ils prennent jamais... du liquide et les chèques.
4: Pour une raison très simple.
1: Oui, c'est quoi?
4: En psychanalyse, ça fait partie de la thérapie. C'est-à-dire qu'il y a
1: le virement peut faire partie de la thérapie.
4: C'est vrai.
1: Oui, oui.
4: C'est-à-dire qu'il faut que, à partir du moment où tu payes ta thérapie, ton analyse, il faut que ce soit matérialisé.
0: Évidemment.
4: Ça fait partie du truc. Ouais. Mais vraiment, c'est. Oui.
0: Ça te fait du bien, Jean-Philippe.
3: Ouais. C'est pour ça que j'y vais pas, d'ailleurs.
1: Oui, enfin, ils préfèrent quand même le liquide que les chèques.
4: En tout cas, ils te vendent le truc, et c'est partie de la thérapie.
1: Et je ne suis pas sûre que ça fasse partie de la thérapie. Je veux dire, de devoir payer en liquide.
4: Non, c'est la thérapie fiscale du psychologue, en fait.
1: Mais excuse-moi, mais quand je vois le montant sur mon téléphone, c'est très matérialisé.
4: Non, mais il y a le geste et tout ça. Non, mais vraiment, ça fait partie du truc. En fait, il faut que ça te coûte dans le sens réel.
1: C'est pratique.
4: Ben en tout cas c'est la réalité. Enfin je veux dire,
3: Freud prenait pas le disque ce matin, hein. Qui me dit pas de carte bleue en dessous de 10 euros.
4: Ah non mais ça c'est pas normal.
1: 10 euros,
4: ça c'est pas normal. Non mais ça c'est
3: juste
4: pas normal.
3: Juste à côté là.
4: Ça c'est pas normal. De toute façon aujourd'hui, de toute façon c'est illégal. Ouais. Parce qu'en fait, tout paiement, aujourd'hui, tu peux payer en carte de crédit n'importe quoi. C'est illégal qu'un commerce te dise à partir de 10, 15 euros. C'est pas normal.
1: Valérie est avec nous, elle nous appelle de Tonnet-Charente, en Charente-Maritime. Elle est assistante de direction. Bonjour Valérie.
12: Oui, bonjour.
1: Valérie, est-ce que vous payez encore par chèque ?
12: Alors non, je paye pas par chèque, mais je l'ai toujours sur moi.
1: Ah bon ?
12: Parce que j'ai la peur du bug en fait. Et récemment, c'est arrivé. Oui. Donc heureusement, j'étais bien contente de l'avoir. Juste au moment où je faisais mes courses, j'arrivais à la caisse, la carte marche pas deux, trois fois de suite, ça marche pas. Et donc heureusement, j'avais mon chéquier, j'ai pu faire un chèque. Et c'était un bug de la Banque Nationale. Donc ça m'a bien servi.
1: Oui. Ouais, oui. Mais le commerçant vous a laissé, parce que alors moi si je suis commerçante et que la personne devant m'a dit oh, bah, ma carte marche pas, vous voulez que je vous fasse un chèque, je fais non.
12: C'était une grande surface, donc ça va. Donc ils les prennent encore. En petit commerce, je pense qu'elle aurait refusé.
3: Alors non.
12: Mais là, les courses.
3: Quand il y a eu le gros bug là, il y a un mois et demi, un samedi après-midi, en effet, mes libraires m'ont appelé en disant ah, il y a un bug, il n'y a plus de carte bleue. Là, on a accepté de façon assez exceptionnelle et je tiens à dire qu'il n'y a eu aucune fraude dans les chèques qu'on a reçus. Ah.
1: Mais pourquoi, Valérie, est-ce que. Je comprends, moi, cette peur du bug, mais pourquoi, dans ces cas, ne pas avoir du liquide sur vous ?
12: Alors, c'est l'oubli, en fait. C'est que je ne pense pas à aller tirer de l'argent. J'en ai de temps en temps, quand je y pense, mais j'ai à part 10 ou à 20 euros. Mais je pense pas aller tirer de l'argent à chaque fois et donc du coup j'ai toujours mon chéquier. Et pour le coup là, j'étais vraiment très contente.
1: Et vous pourriez vivre sans chéquier quand même, Valérie, ou pas du tout ?
12: Je pense que oui, si on passe au tout numérique, oui, je le ferai, ça me pose aucun problème. Mais tant que derrière les bugs sont gérés et que ça nous pose pas de soucis, ça nous pose pas de problème après avec effectivement les commerces, etc. Je sais pas comment ils vont gérer ça, quoi.
1: Bah merci beaucoup Valérie de nous avoir appelé. Voilà Valérie qui paye encore, en tout cas qui a son chéquier toujours dans son sac à main. Nous sommes avec Guy Grand-Girard, c'est notre invité sur ce débat. Il est président de l'Association de défense des consommateurs de France. Bonjour Guy, merci d'être avec nous.
13: Bonjour.
1: Guy Grand-Girard, est-ce que il faut mettre fin aux chèques, parce que on a bien compris, il y a encore quelques personnes, souvent un petit peu âgées, qui les utilisent ces chèques, mais la plupart des gens se satisferaient très très largement de virements en fait.
13: Le problème le plus simple que ça, c'est que les consommateurs d'eux-mêmes sont en train de réduire drastiquement le nombre de chèques émis.
1: Bah complètement.
13: Il y a 20 ans, on était à 4 milliards de chèques émis par an. Oh,
1: c'est énorme.
13: Et on est actuellement à moins de 2 milliards. Oui. Donc on a divisé par deux le nombre de chèques émis en France. Donc c'est significatif.
3: 2 milliards, c'est
13: beaucoup. Et ça permet de voir l'évolution du comportement des consommateurs qui petit à petit ont intégré les nouvelles technologies dans leur quotidien, et notamment avec le smartphone, parce que le smartphone, ben, maintenant on fait plein de choses avec, et notamment payer. Ou juste ne pas trop perdre son smartphone ou le casser, parce que là, on est très, très, très embêté. Hein.
1: Oui, ça c'est sûr, Guy Grand-Girard, mais est-ce qu'aujourd'hui, on pourrait vivre sans chéquier ?
13: Alors, on peut vivre sans chéquier, mais je dirais qu'il y a, comment dire, j'ai entendu, bien sûr, le débat, et là, il y a deux, trois petites choses à préciser. Première chose, les paiements obligatoires en France qu'on ne peut pas refuser, c'est les paiements en espèces.
1: D'accord. Très bien.
13: Deuxième chose, les chèques, les cartes bancaires, tout ça, ça peut être refusé par les commerçants.
1: Ah bon, même les cartes bancaires ?
13: Oui, bien sûr, mais il faut simplement que ce soit indiqué.
1: D'accord, ok.
13: Et un commerçant peut très bien dire, j'accepte les cartes, moi, le tabac presse où je vais chercher mes revues, dit, en dessous de tel montant, je ne prends pas carte bancaire, à cause des frais bancaires, justement.
3: Oui.
13: Ah. Il a des frais fixes et invariable souvent, ce qui fait qu'il perd de l'argent, entre guillemets. Donc il accepte les chèques, mais il n'est pas obligé, ou les espèces. Et en général, c'est les chèques et espèces, pour les petits montants. Et c'est là que le chèque peut avoir un rôle qui reste dans le paysage. Et effectivement, la cantine, les petites dépenses du quotidien, là, ça peut avoir un petit rôle, parce qu'il y a un certain nombre d'endroits où on ne va pas pouvoir le faire, du fait des frais qui sont demandés.
1: Ah oui. Mais est-ce que vous savez, vous, Guy Grand-Girard, c'est ma dernière question, combien ça nous coûte les chèques par an ?
13: Alors l'échec, alors ça c'est un... Alors il y a deux choses importantes à savoir. La première, c'est que la France est, à ma connaissance, le seul pays en Europe à encore avoir d'échecs. Quand vous évoquez l'échec avec les Belges, les Luxembourgeois et les Allemands, ils vous regardent comme si vous étiez quelqu'un, du temps passé.
1: Ben
13: ils
1: ne
13: comprennent
1: ça.
13: Même pas qu'on arrive encore à en émettre.
1: Vous avez entièrement raison.
13: Et dans la pratique, au niveau du fonctionnement par rapport au quotidien, on a l'utilité, encore une fois, hein, c'est important, de pouvoir garder cette ressource. Alors après, l'encadrer. Et au niveau des coûts pour les consommateurs, ça ne coûte rien aux consommateurs, au grand désespoir des banques, parce que vous imaginez bien qu'avec 2 milliards de chèques émis par an, si vous y mettez, je sais pas moi, de 20 centimes d'euros
1: et oui.
13: sur chaque chèque, et c'est bien pour ça que les Allemands n'ont pas de chèque depuis des décennies, parce que un chèque en Allemagne, ça coûtait 30 euros.
1: Oh, mais c'est énorme.
13: Le chèque.
4: Oui. Bah,
13: donc, ce qui fait que les Allemands se promènent avec des sommes en espèces sur eux. Alors, eux, c'est des espèces. Et ils ont entre 500 et 1000 euros sur eux en permanence.
1: Ah, c'est beaucoup.
13: Oui, mais ils n'ont pas de chèque.
4: Ouais.
13: Donc, si vous avez des amis allemands et que vous regardez ce qu'ils ont dans le portefeuille, vous allez être stupéfait du montant. Et ils vous répondent qu'ils ont toujours ça sur eux. Donc c'est pour ça qu'il n'y a pas de frais en France. C'est pour ça que c'est un mode de paiement qui est apprécié. Et qui a été apprécié longtemps. Oui. Et ce n'est pas si vieux que ça. Hein. C'est des années 70. Hein. Avant, il n'y en avait pas beaucoup. C'est le développement bancaire du pays à marche forcée entre 70 et 1970 et 1980 où on a imposé à quasiment tout le monde d'avoir un compte bancaire qui a fait l'explosion des chèques, en fait.
1: Merci beaucoup, Guy Grand-Gérard, d'avoir été avec nous sur ces chèques.
0: Et on va aller regarder les messages sur le WhatsApp de l'émission, parce que ça vous a fait réagir très nombreux, hein, ce débat sur les chéquiers. J'ai Khalid, tiens, qui nous dit, moi, je travaille en tant que bailleur social. Et c'est une catastrophe. J'ai des locataires qui continuent à envoyer des chèques, évidemment, tous les mois pour payer leur loyer. Et c'est du coup de traitement, du temps de perdu. Alors qu'on leur propose beaucoup de solutions beaucoup plus simples et automatiques. Mais ils refusent de quitter leur chéquier. Ludivine nous raconte que l'hypermarché près de chez elle fait des journées chèques encaissés le mois suivant et que ça arrange beaucoup de consommateurs qui payent un gros panier avec un chèque en se disant
1: c'est un paiement différé en fait.
0: C'est un peu ça. Cécile nous dit mon papa est comme comme la mère de Yaël, il a besoin de son chéquier, ça le rassure au quotidien, c'est rassurant de payer par chèque. Et puis j'ai Gilles qui nous dit dans le domaine professionnel c'est encore très utilisé pour des acomptes encaissables plus tard, etc. Donc c'est encore pratique
4: pour les artisans, notamment
0: pour les artisans, de faire des chèques. Et puis Soso nous dit la pizzeria près de chez moi n'accepte que les chèques et le liquide, la CB est refusée
1: parce qu'ils font psychologue le soir.
0: Oui, ça doit être pour ça aussi.
3: Pizzeria le psychologue.
0: Voilà. Et Kermit, j'imagine que c'est un pseudo,
1: non,
0: qui nous dit
1: ça revient très fort.
0: Oui, président d'une association sportive, et j'ai beaucoup de parents qui préfèrent payer par chèque, ils préfèrent me faire 3-4 chèques pour toute l'année parce qu'ils n'ont pas les moyens de payer la cotisation pour l'année d'un seul coup.
3: Mais ça c'est la vraie vertu du chèque, on se rend compte dans tous les témoignages, c'est le côté délai, la douceur temporelle du chèque, alors que les autres...
1: Douceur temporelle. Il y a des virements différés, enfin, Jean-Philippe.
0: Quand il parle de gagner de l'argent, il devient poète. Ouais.
3: Et puis, quand tu fais un chèque à quelqu'un, tu te dis peut-être qu'il va oublier de l'encaisser. Tu vois.
1: Oui. Ça n'arrive jamais. Oui, c'est ça. Ou alors, tu fais un...
3: Tu mets pas la date exprès.
1: Oui, tu mets un mauvais numéro sur l'IBAN et tu dis sur un malentendu, ça appartient à personne. Oui,
3: j'en fais un dans 6 mois.
1: Ça marche pas des masses. On termine très rapidement avec Franck de Cambrai, qui est gérant de supermarché. Bonjour, Franck.
14: Bonjour Estelle.
1: Et merci beaucoup d'être avec nous. Est-ce que vous autorisez les chèques dans votre supermarché ?
14: Ah oui, alors c'est obligatoire. Hein. De toute façon, sinon on les envoie à la concurrence.
1: D'accord.
14: Il y a juste quelque chose sur lequel je voulais rebondir dans vos débats. Déjà, je passe le bonjour à tous les chroniqueurs. Vous animez mes midis. Des fois, vous me faites râler en mangeant, vous me faites avaler de travers. Mais
1: mais moi aussi, me font avaler de travers, je veux dire.
14: C'est au moins, vous animez mes midis parce que je suis tout seul quand je déjeune. Je voulais juste préciser quelque chose dans le débat des fois hors sol que vous pouvez avoir. Le chèque, aujourd'hui, il est nécessaire dans la gestion de la trésorerie d'un couple. Aujourd'hui, quand vous êtes au nord de Paris, c'est-à-dire qu'on est des régions où il y a forcément un faible pouvoir d'achat, On a des concurrents, moi je le fais pas parce que je ne le permets pas, qui font des chèques différés à 3 mois, c'est-à-dire que vous payez en janvier, vous payez en avril. Ça permet aux gens d'étaler leurs dépenses, certes. Le gros problème, c'est qu'ils dépensent sans forcément faire attention. On arrive à des trucs aberrants où environ 10 à 15% du chiffre d'affaires annuel est en trésorerie décalée. Mais, pour autant, ce chèque est important pour ces foyers. Et aujourd'hui, nous sommes tous équipés avec une société dont je tairai le nom, qui nous garantit le paiement du chèque. Donc les chèques en bois n'existent plus.
1: Ah bah ça, mais ça c'est une bonne chose évidemment pour les commerçants. Mais merci beaucoup Franck en tout cas pour toutes ces précisions. Et puis on est ravis voilà de déjeuner avec vous tous les midis dans Estelle Midi. Merci beaucoup pour votre fidélité. Alors faut-il en finir avec les paiements par chèque? Ça donne quoi Charles?
0: Non Estelle, non à 60%.
2: Ah quand même.
0: 60-40 hein. Mais non, on tient encore au chèque en France.
1: C'est la mère de Yael et tous ses amis qui ont réagi sur le WhatsApp et le compte Twitter de l'émission.
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1: On poursuit Estelle Midi tout de suite avec le déclin du jour. Et c'est celui des centres commerciaux. Ils sont près de 250 partout en France à connaître de grosses difficultés financières. Boutiques fermées, allées désertées, ambiance morose, voire insécurité. Les centres commerciaux ne font plus recette. Mais pour quelle raison, Charles?
0: Eh bien, le samedi, à remplir le chariot en famille au centre commercial, c'est fini.
1: Eh oui.
0: Voilà ce que nous dit le maire de La Riche, en Indre-et-Loire, où le centre commercial est devenu une galerie fantôme, une quarantaine de boutiques fermées. Même chose à Paris, le Millénaire, un des plus grands centres commerciaux de France, situé à Aubervilliers. 120 rideaux fermés sur 140 boutiques, autrement dit un centre fantôme. Et il est loin d'être le seul. Le taux de vacances, le taux de boutiques vides ne cesse de progresser depuis 2 ans. Il est aujourd'hui de 16%. Autre chiffre symbolique, aucune ouverture de nouveau centre commercial en 2023. Un seul en 2024, alors qu'avant, il en laissait parfois une dizaine par an. Premier coupable de cette désaffection, Internet et nos modes de consommation, avec un impact d'abord sur les marques de prêt-à-porter. Elles représentaient 30% des boutiques des centres commerciaux il y a 10 ans. Le chiffre est tombé à 20%. Chute aussi des commerces alimentaires. Les seuls secteurs, les seules boutiques qui résistent sont la beauté, le soin, la parfumerie. Et pour se réinventer, certaines galeries misent désormais sur d'autres concepts, des expériences, des jeux d'arcade, des pistes de bowling, des escape games, des activités qu'on ne peut pas commander sur Internet. Aujourd'hui, un visiteur sur deux se rend dans un centre commercial uniquement pour une activité de loisirs.
1: Alors, faut-il en finir avec les centres commerciaux? Fred Hermel, est-ce que vous les fréquentez, ces centres?
4: Je les ai fréquentés. Moi, je me souviens quand je suis arrivé à la fac.
1: D'accord.
4: Donc, c'est 1988, à côté de Lille, à Villeneuve-d'Ascq, il y avait V2, qui est vraiment le grand centre commercial du coin. Et moi, j'adorais, quoi. J'arrivais de mon petit village, avec mon ami David. On allait souvent se balader, quoi. Enfin, il y avait une vraie vie. C'était super, quoi. C'est-à-dire qu'un centre commercial, quand c'est bien fait, bien animé, c'est très intéressant. Quand c'est fantôme, ça, c'est l'horreur, quoi. Enfin, c'est le nombre de personnes qu'il y a dedans qui fait le nombre de magasins.
1: Et la fermeture appelle la fermeture.
4: Ben, c'est ça, en fait. Voilà, c'est que déjà en centre-ville, quand une boutique est fermée, ça fait bizarre. Mais dans un centre commercial, ça fait peur, en fait. Il y a un côté film d'horreur, en fait. Tu vois, donc non, moi je trouve que j'ai un peu voyagé dans ma vie. Et, moi, je me souviens, je suis allé en Arabie Saoudite là au mois d'avril. Oh, j'ai visité un centre commercial, mais c'était exceptionnel. Ça peut être exceptionnel. Ça peut être des lieux de vie grandioses. Les malls aux États-Unis, t'as des trucs incroyables. À Miami, genre, j'ai visité un truc, mais bien sûr que t'as envie d'y aller, quoi, parce que t'as le mélange activité, magasins de toutes sortes, restaurations de toutes sortes, espèce de ville dans la ville. Alors, c'est pas, moi je préfère mon centre-ville, hein, dans le 15e, hein. Oui. Mais c'est vrai qu'à un coup de temps en temps, c'est dépaysant. Il y a des couleurs.
1: Des paysans, j'ai connu des dépaysements plus forts.
4: Mais
1: quand même,
4: non, mais quand c'est bien fait, c'est hyper intéressant, quoi. Enfin, franchement, parce que t'as tout.
1: Oui, t'as tout, c'est le temple de la consommation. Non, vois, est-ce qu'on est encore dans cette ère-là?
4: Tu vois, par exemple, à Paris, là, il y a un centre commercial pas mal, à Beaugrenelle.
1: Oui.
4: Moi, j'adore y aller.
1: Il y a de moins en moins de monde.
4: Ouais, mais moi, j'adore y aller.
1: Il y a de moins en moins de monde.
0: Vous avez juste de rideaux
4: fermés. Ouais, mais bon, mais si
1: tu vas à Montparnasse aujourd'hui, c'est un no man's land, en fait.
4: Alors, Montparnasse, c'est horrible. En fait, t'as un Darty, t'as une Fnac, t'as plein de trucs.
1: À l'époque, c'était incroyable.
4: Ouais, au début, on était contents. On avait accès. Je veux dire, nous, dans les années 80, ou quand on avait 20 ans en 90, Yael, quand on est dans un centre commercial, on avait le monde entier qui était là. Oui, enfin, là des marques qu'on n'avait pas l'habitude de voir.
1: Alors, je reviens vers vous, Yael et Jean-Philippe. Et avant cela, on a un invité sur ce débat, c'est Johan Petiot. Il est directeur général de l'Alliance du Commerce. Bonjour, Johan.
18: Bonjour.
1: Et
18: bonjour.
1: Merci beaucoup d'être avec nous. On se demande si c'en est terminé des centres commerciaux, puisque finalement, les Français les fréquentent de moins en moins. Est-ce que pour vous, ce déclin est inexorable?
18: Alors, en tout cas, c'est un constat que l'on partage, hein, celui que vous avez fait. Nous, on a regardé sur une période de 6 ans, entre 2019 et 2025, ceux qui ont le plus perdu de magasins, ce sont en effet les centres commerciaux de centre-ville. On est à peu près à moins 26% de magasins dans ces centres commerciaux-là. Les centres commerciaux de périphérie aussi ont souffert. On est à environ moins 16% de magasins. Et ce sont surtout, vous l'avez dit également, les emplacements de proximité, les petits centres qui ont des faibles potentiels qui sont touchés et qui malheureusement vont continuer de l'être dans les années à venir.
1: Et comment on fait pour réhabiliter ces centres commerciaux? Parce que c'est souvent des très très grandes surfaces, donc s'ils sont laissés à l'abandon, qu'est-ce qu'on fait de ça, quoi?
18: Alors c'est extrêmement extrêmement dur, parce qu'il y a, vous l'avez dit aussi, une concurrence exacerbée aujourd'hui de par la multiplication des offres en ligne, et notamment avec ces plateformes d'ultra fast fashion, d'ultra fast déco, d'ultra fast consommation, qui redirige une partie de la consommation vers ces sites. Et puis il y a des coûts d'exploitation qui sont extrêmement élevés dans ces petits centres, avec des loyers généralement historiquement hauts. Donc il faut à la fois redonner de la marge aux commerçants qui sont installés dans ces centres commerciaux, certainement en diminuant le coût du loyer, en les rendant plus attractifs par l'offre qu'elles présentent, que ce soit avec un mix habillement, restauration, loisirs, vous en avez parlé. Et puis pour ce qui est des centres commerciaux de centre-ville, il faut s'interroger aussi sur l'accessibilité et sur l'envie qu'on donne aux consommateurs de retourner faire leur shopping en centre-ville, que ce soit même dans les centres commerciaux de centre-ville ou dans les centres-villes en général.
1: Et est-ce que la recette miracle, c'est le service? C'est-à-dire qu'on voit aussi pas mal de centres commerciaux aujourd'hui avec un cabinet dentaire, un cabinet médical, effectivement, du bowling, des escape games, une onglerie.
0: Une pharmacie.
1: Une pharmacie. Est-ce que c'est ça l'avenir des centres commerciaux finalement?
18: L'avenir des centres commerciaux, c'est ce qui permettra de générer du flux. Parce que sans flux, il n'y aura pas de commerce. Donc bien sûr, si vous avez une pharmacie, vous avez un intérêt à aller avec un flux qui est fréquent. Si vous avez du service, de la boulangerie, un peu d'alimentaire, bien sûr, tout ça va drainer un flux. Mais faut-il encore que ce flux puisse arriver aux centres commerciaux? C'est pour ça que je dis que dans les centres-villes, il y a une question d'accessibilité qui est plus large. Et puis à l'inverse, ce qu'on voit aussi sur les centres commerciaux qui ont souffert en périphérie, ce sont souvent des centres commerciaux où l'alimentaire a disparu. On a quand même un secteur alimentaire aujourd'hui qui se restructure. Il y a des grandes surfaces alimentaires, même moyennes surfaces alimentaires qui sont en souffrance. Et donc toute la galerie commerciale autour souffre aussi énormément. Donc il faut se réinventer. Probablement que l'ensemble de ces centres ne pourront pas être sauvés. Il faut en avoir conscience. Mais en tout cas, il faut essayer de faire tout notre possible pour que le maximum aujourd'hui survive.
1: Merci beaucoup, Johan Petiot, en tout cas, d'avoir été avec nous, directeur général de l'Alliance du Commerce. Voilà, ça sent pas très bon, en tout cas pour les galeries commerçantes en France. Jean-Philippe Doux, est-ce que vous les fréquentez, vous?
3: Alors, de moins en moins, comme tout le monde, mais comme Fred le disait au départ, c'est vrai qu'on avait, c'était génial parce qu'on avait toutes les marques à disposition. Ouais. Mais il y a un endroit où on a toutes les marques à disposition, c'est Internet. Et aujourd'hui, en fait, ceux qui découvraient avec des yeux éberlués ces centres-là, maintenant, on va sur Internet. Même la plupart de ces magasins, parce qu'on a toutes les licences, en fait, on a toutes les les marques, toutes les enseignes que l'on retrouve dans les galeries marchandes, on les a sur Internet et à des prix souvent moins forts parce qu'il y a un effet de volume, etc. Et en fait, c'est devenu des showrooms. En fait. Les gens vont dans le magasin, essayent les vêtements, par exemple, et puis après rentrent chez eux et là, ils vont les acheter sur Internet moins cher. Donc moi, je le vis aussi dans ma concurrence aussi en tant que libraire, c'est Amazon. On le sait, parce qu'ils ont tout, etc. Donc si c'est juste pour acheter, bah évidemment les gens vont sur Amazon. Si c'est juste pour acheter, ils vont sur Internet. Donc après, faut offrir autre chose. Et dans les librairies, il y a ce qu'on appelle maintenant des concepts, des expériences. Et c'est exactement ce qu'il faut faire dans les galeries marchandes. Moi, par exemple, c'est des chats, mais on a aussi des salons de thé. On a aussi, enfin, il y a plein d'expériences qu'on propose aux clients pour qu'il n'y ait plus que l'achat, parce que pour l'achat, ça sert à rien d'aller dans les galeries marchandes, mais des expériences. Près de Nice, par exemple, à Nice, il y a un gros centre commercial, 4-3 000, où là, on peut faire du sport, on peut faire plein de choses.
1: Et c'est devenu un centre commercial. Hein,
3: mais c'est devenu un lieu de vie, pas seulement un lieu d'achat. Et ce qui fait que, quand vous allez vivre là, faire des expériences, des escape games ou du sport, eh bien, vous allez aussi faire vos achats. Il faut offrir.
1: C'est pas pratique parce que c'est souvent en périphérie. Donc, si t'es obligé d'aller prendre ta voiture pour faire du sport.
3: Il y a des parkings au moins, on peut se garer. Donc, offrez des expériences, offrez du plus. Si on n'offre pas le petit truc en plus, évidemment, il n'y a aucun intérêt d'y aller.
1: Après, le Covid a fait beaucoup de mal, Yael Mellul, aux centres commerciaux, parce qu'on n'avait plus du tout envie d'être oppressé, d'avoir des gens comme ça.
2: Déjà, on pouvait plus y aller.
1: À quelques centimètres de soi. Bah oui, en plus.
2: Déjà, on pouvait plus y aller.
1: Voilà. Donc c'est pas très agréable, quoi, je veux dire.
2: Bien sûr, mais moi je trouve que ce constat de voir que les centres commerciaux existent de moins en moins est absolument catastrophique. Parce que il y a des centres commerciaux qui participent littéralement du tissu et de l'économie locale. Dans certains endroits. Il y a quand même des emplois à la clé.
1: Oui, bien sûr.
2: Donc, s'il y a des centres commerciaux qui disparaissent, il y a des emplois qui vont disparaître. Donc, c'est ça qui est absolument catastrophique. Alors, moi, je veux bien qu'on me dise qu'il y a la concurrence des sites, qu'il y a la concurrence d'Internet, d'accord, mais il y a surtout aussi une diminution du pouvoir d'achat des Français. Qui peuvent plus se permettre d'aller acheter dans ces magasins.
1: Mais c'est ça, les magasins à bas prix dans les centres commerciaux. Tu peux avoir un Action dans les centres commerciaux.
2: C'est vrai.
1: C'est pas. Oui, c'est vrai. Il y a rarement Dior et Chanel dans un centre commercial. Oui,
3: c'est d'ailleurs vrai. Dans le mien, il y a que Action en fait qui justement fait venir les gens.
1: Des gens, bah,
3: mais c'est aussi parce que c'est le même prix que sur Internet. En fait, il y a pas d'intérêt d'acheter sur Internet.
2: Oui, mais avant, en tous les cas, moi, quand j'y allais,
1: vous y allez plus,
2: non. Non, j'y vais plus. Non, je n'y vais plus.
1: C'est
2: mais à coup bas, absolument. Vous pouvez aussi aller passer une journée entière dans un centre. C'était la sortie.
1: Mais est-ce que c'est notre modèle de vie aujourd'hui? Est-ce que les jeunes aujourd'hui ont envie d'aller passer une journée entière au centre commercial?
2: Dans les centres commerciaux, t'as aussi parfois des cinémas. T'as les cinémas. Ouais. Tu pouvais passer ta journée à faire les boutiques. Tu continuais au cinéma et tu finissais au restaurant.
1: Mais quand il fait beau, t'as pas envie de ça. Il y a plein de centres commerciaux où tu vois jamais la lumière du jour.
2: Franchement, passer ta journée sur Internet à faire les courses, tu vois pas la lumière du jour non plus. Donc il y a vraiment un changement de mode de vie sociétale profond, quoi.
1: Mais avant, on était heureux d'aller au centre commercial.
2: Mais c'était
1: grand-chose d'autre. Mais aujourd'hui, il y a plein d'autres choses en fait.
4: Ça donc aussi,
1: t'y allais une fois, t'allais faire tes courses de rentrée, t'étais tout content, t'avais des nouvelles affaires. Tu faisais tous les magasins, etc. Aujourd'hui, t'as tout à portée de main avec Internet. Est-ce que t'as besoin d'aller te déplacer? C'est ça aussi le truc, et d'aller perdre une journée.
4: Mais c'est qu'on y va plus pour la même chose. Aujourd'hui, moi, je vais à Cap 3000 à Nice, mais j'y vais pas pour acheter des fringues. C'est plus cher que sur Internet. J'y vais pour aller au restaurant, pour aller. Il y a la tête dans les nuages.
1: Tu vas au restaurant, centre commercial, mais tu peux aller ailleurs. Tu peux aller en centre-ville aussi.
4: Oui, mais là, sur le toit, il y a une super pizzeria vue sur la mer, etc. Sur le toit du centre commercial, ça offre une autre expérience. C'est des jeux d'arcade, etc. Des escape games et tout. On fait d'autres choses avec les enfants, mais on va se balader. Et les jeunes, ils continuent d'y aller, mais ils vont acheter un bubble tea. Ils vont aller manger un tacos. Mais ils ne vont pas acheter des chaussures ou des doudounes au centre commercial, ça c'est sûr.
1: On est avec Johan, et Johan, il est chef d'entreprise dans l'événementiel et il nous appelle de Réalmont dans le Tarn. Bonjour Johan.
19: Bonjour Estelle, bonjour à tous. Bonjour.
1: Et merci beaucoup d'être avec toi. Alors vous faites des animations au centre commercial, c'est ça?
19: Oui, c'est ça. En fait, je fais des animations en centre commercial et je propose aussi des services. Vous parliez justement de 4-3000. On y met un petit train électrique pour Noël et pour l'été là-bas dans le centre. Et dans d'autres centres.
4: Je sais, ça me coûte cher, vos histoires.
1: Mais ça marche.
19: Oui, ça fonctionne. Alors, bien sûr, on fait le même constat que vous. Hein. On sent qu'il y a moins d'affluence dans les centres. Dans tous les cas, ils font tout ce qu'ils peuvent aussi pour attirer du monde. Et en fait, comme vous disiez tout à l'heure, ça devient maintenant des lieux de vie et il faut plutôt se diriger vers des lieux de vie plutôt que vraiment du shopping, quoi.
1: Et c'est-à-dire qu'en fait, les gens, voilà, c'est ce que disait Charles, c'est-à-dire que les gens maintenant, ils vont au centre commercial pour faire du train électrique ou des jeux vidéo, mais pas forcément pour acheter un blouson, quoi.
19: Encore heureux que ça continue quand même, parce que du coup, tous les magasins seraient fermés, mais ouais, en fait, il faut vraiment tendre vers du loisir, vers une expérience, comme vous disiez tout à l'heure, et vers le fait de passer vraiment une journée toute entière pour pouvoir s'amuser, faire du shopping. Le shopping doit rester encore au cœur du centre commercial, mais derrière ça, il faut agrémenter de différentes animations. Et nous, vraiment, c'est notre job. Bah, Fred, un petit bonjour spécial à Fred, parce que on est voisins, puisque moi, je suis né à Calais, exactement.
1: Et Johan, en dehors des trains électriques, vous avez quoi d'autre comme animation?
19: Bah, les petites voiturettes que vous voyez, que je vous ai envoyées.
1: Ouais, sur RMC Story, on voit les photos. Voiturettes.
19: Ouais, des petites voitures. En fait, c'est une poussette pour les enfants, et comme ça permet aux parents de faire du shopping tranquille.
1: Ah, sympa. On va faire un petit pouce.
19: Voilà. Et Fred,
1: ça doit être pratique de faire son shopping avec un enfant dans une voiturette. Enfin, excusez-moi, Johan, mais c'est pas.
4: Il est ravi, gamin. Enfin, il t'embête pas.
1: Il est ravi, mais toi, t'as que deux bras, donc où est-ce que tu mets tes sacs?
3: Et puis, dans l'escalator, il adore.
19: à éviter. Mais on a aussi ce petit train, Fred, au centre commercial que vous connaissez près de Lens, certainement.
1: Il est donc un peu grand, voilà. Johan, si je puis me permettre.
4: Ouais. Enfin, non, mais ça peut m'intéresser.
0: Il rentrait dans la voiturette, Fred.
4: C'est là où il y avait Coralance 2, non?
1: Oui.
19: Non, l'autre.
4: L'autre, d'accord.
1: Enfin, moi, je veux bien vous faire plaisir, Johan, mais c'est effectivement, vous mettez.

0: centre fantôme alors que d'autres se développent, c'est compliqué de s'y retrouver. Stéphane nous dit, moi j'ai bossé dans les centres commerciaux, ils n'ont fait qu'augmenter les loyers, ils ne voulaient plus d'indépendants mais uniquement des chaînes, ils n'ont que ce qu'ils méritent aujourd'hui, nous dit Stéphane. Et Marc nous dit, mais les boutiques sont de plus en plus banales. Les prix sont parfois débiles comparés à Internet. Que des boutiques de coques de téléphone, de clopes électroniques, des ongleries. Aucun intérêt de se déplacer, nous écrit Marc. On vous a posé la question, faut-il en finir avec les centres commerciaux? Vous avez largement répondu non. À 75%, on tient aux centres commerciaux.
1: Voilà, on y est encore attachés.
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1: Et on va s'intéresser tout de suite à la tendance du jour. Et cette tendance, eh bien, c'est celle du tutoiement. Alors que le vouvoiement, vous le savez, était la norme il y a encore quelques années, eh bien aujourd'hui, tout le monde ou presque se tutoie. Et ça donne lieu parfois à des situations étonnantes, voire gênantes. Écoutez notamment l'échange lunaire ce week-end en conférence de presse entre Antoine Comboire et l'entraîneur de foot du PFC et un journaliste.
5: À quel moment, dans ton esprit, tu t'es dit...
6: Dans votre esprit, on n'est pas copains. Voilà, c'est mieux.
5: Vous êtes dit qu'il...
6: T'as quel âge ?
5: Qu'il fallait 30 points.
6: Ben voilà.
1: Ouais, Antoine Comboire ne sera peut-être pas content de savoir que le tutoiement se répand un petit peu partout dans notre société et s'impose notamment au travail. 60% des salariés tutoient aujourd'hui leur patron, Charles.
0: Oui, une évolution qui reflète un changement générationnel et culturel selon l'IFOP. 70% des moins de 35 ans préfèrent être tutoyés au travail. Pour la jeune génération, le vouvoiement apparaît souvent comme une barrière artificielle, un signe d'autorité dépassée. Pourtant, historiquement, le vouvoiement a une fonction assez claire, hein, marquer la distance, le respect envers les autorités ou un supérieur hiérarchique. C'est aussi le fruit d'une culture d'entreprise, ce choix du tutoiement ou du vouvoiement. Lorsqu'il était patron de Renault, Luca Di Meo lui avait imposé le tutoiement partout, en réunion, dans le management, etc. C'est des magots selon certains, on va en débattre dans un instant. La question en tout cas est très française, elle ne se pose pas dans les pays anglo-saxons. En Espagne, le « vous » n'est quasiment pas utilisé. Il est aussi très peu employé au Québec. La Suède a abandonné le vouvoiement dans les années 60 afin de réduire la distance entre les Suédois, de rendre la société plus chaleureuse. Enfin, il y a l'Allemagne, où la question fait débat en ce moment. L'hebdomadaire Der Spiegel consacre un grand dossier ce mois-ci à ces jeunes qui veulent, je cite, « en finir avec la tyrannie du tutoiement généralisé ». Des jeunes qui veulent revenir au vouvoiement. Ils sont motivés, disent-ils, par un désir de respect, mais voilà, aussi une volonté de mieux séparer les sphères professionnelles et privées.
1: Alors, faut-il en finir avec le tutoiement ? Baptiste Desmontiers, vous m'avez l'air de tutoyer tout le monde.
7: Je vous vois, Estelle.
1: Oui, enfin.
7: Mais je pense que non, moi je ne suis pas trop attaché au vouvoiement. Je pense que placer l'idée du respect dans le vouvoiement, c'est se tromper. Le respect, c'est la manière avec laquelle on parle aux gens, c'est la manière avec laquelle on s'exprime, la manière avec laquelle on respecte les gens. Moi, je peux tutoyer et être très respectueux. On parle des rôles modèles, excusez-moi, aujourd'hui, quand vous regardez des vidéos d'interpellation, de contrôle d'identité, les flics, ils vous tutoient. Salut, éteins ton contact, etc. Donc à un moment donné...
1: Mais Nicolas Sarkozy, il n'aurait pas dit « cassez-vous, pauvre con ».
7: Oui, mais Nicolas Sarkozy, il aurait peut-être plein d'autres choses qu'il aurait pu éviter de dire aussi, par exemple le Karcher, etc., etc. Non, je pense que le vouvoiement, moi par exemple, mes enfants, si j'apprenais que mes enfants tutoyaient leurs profs, je trouverais ça scandaleux. Il y a des cadres dans lesquels il faut sanctuariser le vouvoiement. Le vouvoiement d'un enfant vis-à-vis d'un adulte enseignant, c'est important. Le vouvoiement vis-à-vis d'une autorité, moi un policier, je vais pas le tutoyer. Mais moi, je me fais tutoyer quand je me fais arrêter. Mmh. Eh, tu me

0: contre les papiers du véhicule. Je dis, mais attends, poteau, on n'a pas élevé les cochons non, ensemble.
1: Moi, hein. Les voisines vous voient.
0: Non, mais je dis vous. Mais voilà, mais parce que voilà, peut-être qu'il y a une différence. En revanche, je ne mets pas Fred, je ne le connaissais pas. La première fois que je l'ai vu, je l'ai tutoyé, je pense. Et si j'avais vous voyé.
2: Ça m'a choqué.
0: Non, mais je pense qu'il y a une manière. Mais après, c'est tout. C'est une histoire d'éducation. C'est bien d'en parler maintenant. Ça fait quelques mois maintenant. Je suis content que tu me le dises. Non, mais en fait, si vous avez bien élevé vos enfants, le jour où ils seront dans une situation où il y a une possibilité de tutoiement respectable, ils le feront. S'ils
1: vous
0: sont mal élevés.
1: Vous voyez vos parents ?
0: Mes parents.
1: Vos beaux-parents.
0: C'est nouveau là. Non, oui. Oui, mais il m'a proposé de le tutoyer, mais j'ai pas voulu. Mon beau-père. Ah. Il m'a proposé de le tutoyer, mais j'ai pas voulu.
3: 70% des Français tutoient.
1: Ah, bah donc voilà.
0: Mais.
1: Alors pourquoi vous voyez votre beau-père ?
0: Pourquoi je vous vois mon beau-père? Parce que on est obligé de parler de mon beau-père là ici là tout de suite. Mon beau-père il est journaliste etc. Je sais pas. J'avais pas envie de le tutoyer. Je sais pas. Elle jubile Estelle. Elle est en train de dire.
3: Ah oui. Tiens, on l'a coincé là. Oui oui. Là, il est roulé tranquille. On l'a coincé. Ça y est.
0: Non, moi je trouve que j'ai le tutoiement facile. J'ai rencontré des gens pour un développement de business. Ils sont potentiellement mes futurs patrons, je les ai tutoyés, ils m'ont regardé, ils m'ont dit « Ah, t'es à l'aise ?» Je
1: dis «
0: Oui, mais je vous respecte. » Non.
1: Ah bon ?
0: Je crois pas.
1: D'accord.
0: Vous tutoyez vos potentiels beaux-parents, Estelle ?
1: Oui, alors moi, je n'ai pas ce problème, mais je veux dire... Non, voilà.
3: La vie fait que...
1: C'est ça. Voilà. Vous savez, quand vous avez une certaine différence d'âge, ce problème ne se pose pas.
0: Exactement.
1: Tristan Bannon, est-ce qu'aujourd'hui, vous dites, le tutoiement, ça participe aussi de l'appauvrissement quelque part culturel de notre société ?
4: Alors moi j'aime bien le vouvoiement, mais c'est marrant ce que dit Baptiste, parce qu'il dit qu'il ne met pas dans le tutoiement, le vouvoiement, une forme de respect, ouais. Et en même temps que les enfants doivent vouvoyer leur prof par respect.
0: Parce que je pense qu'il faut apprendre.
4: Le respect par le vouvoiement.
0: Il faut apprendre avant que les règles, tu les apprends et ensuite tu t'en émancipes. Je te laisse continuer, pardon.
4: Non, mais en revanche, moi, c'est surtout dans le travail où je vois qu'effectivement il y a de plus en plus de gens qui se tutoient et ça pose aucun problème tant que tout va bien. En réalité, tutoyer son patron quand on passe plus de 35 heures par semaine avec lui, ça vient souvent assez naturellement. Et tant que tout se passe bien, il n'y a pas de problème. Le jour où ça se passe mal, où il faut réprimander, remettre à sa place, expliquer qu'il y a eu des erreurs commises, le tutoiement met tout de suite la question sur un plan émotionnel.
1: C'est vrai.
4: Le salarié va tout de suite le prendre de façon émotive et ça va devenir plus compliqué. Et dans les deux cas, et le patron va souvent avoir du mal avec quelqu'un qui le tutoie à être très professionnel dans sa façon de le remettre à sa place. Ça va brouiller les pistes. Donc je trouve ça, moi-même je tutoie très souvent dans le travail, mais je reconnais que ça, parfois, au moment de friction, on se dit que le vouvoiement a du bon. C'est...
1: Fred Hermel, est-ce qu'il faut remettre du vouvoiement partout ?
2: Oui, quitte à rapidement passer au tutoiement. Mais lors d'un premier contact, quelqu'un qui me tutoie, un jour comme ça, un employé de banque m'a écrit en me disant « tu ».
1: Hein ?
2: Oui.
0: Ah oui.
2: J'ai répondu « vous ».
4: Étonnant.
2: Bon, après, voilà, ça m'a un peu étonné, mais... Voilà, c'est quelqu'un de jeune, etc. Voilà, donc après, j'ai recalé dans le truc. Voilà, parce qu'il y a des relations... Après, au sein de la profession journalistique, c'est vrai que quand on travaille en
1: tout le monde se tutoie. Non, mais c'est vrai. Tutoie,
2: ça, c'est vrai. Il y a des codes, etc. C'est pas gênant, mais dans des restaurants, il arrive que les gens, oui, tu prends quoi et tout.
0: Pardon, ah ouais, mais non, vous. Je suis d'accord.
2: Enfin, il y a des codes de la société. Alors moi, je veux dire que j'ai été un peu déphasé parce qu'en Espagne, le vouvoiement, le tutoiement et l'utilisation des deux est très lié au pays, très culturel. Par exemple, en Espagne, c'est très intéressant parce qu'on tutoie un ministre, mais on vouvoie son concierge. C'est-à-dire que ça dépend de la classe sociale. C'est-à-dire que quand tu es à peu près de la même classe sociale, tu te tutoies naturellement. Mais si tu parles avec quelqu'un qui est supposé d'une classe sociale inférieure, tu le vouvoies pour ne pas avoir l'air de le rabaisser en le tutoyant.
1: D'accord.
2: C'est très fin. Oui, mais c'est...
1: C'est fin.
2: C'est pour dire que chaque pays a ses particularités. En France, la logique, quand on rencontre quelqu'un, c'est d'abord de vouvoyer, quitte à passer un moment au tutoiement. Mais moi, naturellement, je vois les gens que je rencontre.
1: Mais parfois, on va dans des magasins et la mose, il te va bien ce jean, tu vois. Non,
3: ça va pas bien, c'est waouh. Wow, un serveur de café, tu vas à des coffee shops, c'est le genre d'endroit où tu prends quoi, tu vois.
1: C'est pas là qu'on n'y va pas, Charles. Et on en parlera à 14h.
0: Ce que disait Fred, c'est pareil en France, j'ai l'impression, le vouvoiement. Moi, les gars qui arrivent dans le taxi et qui disent ça va, chef, tu peux me déposer là, je trouve que c'est une sorte d'humiliation de classe. C'est un truc de. C'est un manque de respect. Ce que tu dis, en
1: déjà,
0: fait,
1: chef, ça ne devrait même pas être.
0: Non, mais c'est,
1: déjà,
0: c'est le côté en
1: déjà,
0: c'est
1: bon. Non, déjà,
2: c'est bonjour monsieur, bonjour madame.
3: Kebab, salut chef. C'est...
1: Chef au kebab, mais jamais de la vie, Charles. Enfin, qui fait ça?
0: Tu vas au kebab?
3: Oui, en plus. Bienvenue dans la vraie vie, les amis.
1: Mais non, ça va, chef.
0: Ouais, moi, je trouve ça très condescendant.
3: Non, mais c'est vrai. On m'appelle chef.
0: Je peux t'appeler chef, quoi.
3: Si vous allez au kebab, on vous appellera chef.
1: Non, pas dans tous les kebabs. Je suis désolée, j'ai un petit kebab à côté de chez moi. On m'appelle pas chef, quoi. Voilà.
3: Je vous présenterai des kebabiers,
1: des maîtres
3: chaleureux,
1: kebabiers chaleureux. Pour l'instant, nous avons Jean-Christophe que nous allons vous voyez bien sûr et qui nous appelle de Champignoles, les Mondeville, dans l'Aube. Il est viticulteur. Bonjour, Jean-Christophe.
5: Bonjour tout le monde.
1: Merci beaucoup d'être avec nous, Jean-Christophe. Est-ce que vous avez le tutoiement facile?
5: Non, moi, je suis plutôt sur la même lignée que Fred. Quand on rencontre les gens au tout début, c'est le vouvoiement et puis le vouvoiement, c'est moi, pour moi, ça n'empêche pas aussi des fois d'être bienveillant et d'être proche des personnes. Le vouvoiement ne fait pas forcément une grande distance. C'est le tutoiement, je trouve, c'est le tutoiement facile, comme on peut l'entendre des fois au boulot, comme vous disiez tout à l'heure là, juste avant, dans les magasins. Je trouve ça mais même impoli en fait. Du coup, c'est vraiment, du coup, on est sur un manque de respect plutôt que. C'est comme, tiens, j'ai un exemple en tête, un animateur télé sur M6 qui, dans ses émissions, il tutoie tous les candidats. Alors, je suis peut-être vieux jeu.
1: C'est qui cet animateur?
5: Éric Antoine.
1: Ah oui, qui fait la roue de la fortune, notamment.
5: Voilà,
1: et les traites.
5: La France en accorde le talent. Il tutoie tous les candidats. Ça me choque un peu. Ça me manque un peu la roue de la fortune, presque, à Christian Morin, qui vous voyait les gens, quoi.
1: Ah oui, c'était notre époque. Oui, mais ouais, après. Mais,
5: voilà, je trouve que ça fait le faussement proche, alors que le vouvoiement, ça n'empêche pas d'être proche avec les gens. Moi, je vous vois des personnes avec qui j'ai des très bonnes collaborations et tout. On se vouvoie, on est proche, ça n'empêche pas, mais. Le mouvement permet, je trouve, de
1: ça met une petite distance, oui, c'est bien.
5: Ensemble, quoi.
1: Voilà. Et mais après, regardez, quand vous avez une émission comme The Voice Kids, Nikos, il va pas vous voyez une gamine qui a 5 ans.
5: Enfin, c'est pas pareil. Un adulte peut tutoyer plus facilement des enfants. Par contre, je suis assez d'accord avec Baptiste disait tout à l'heure. Par contre, moi, je vois mon gamin de 15 ans. On en parlait juste un peu avant avec lui, là. Il me disait, moi, je me vois pas, il se voit pas tutoyer un adulte qui ne me connaît pas, quoi.
1: Non.
5: S'il connaît bien, au bout d'un moment. Non, mais je veux dire, il y a quand même la forme de respect, il y a quand même des choses comme ça. Et je vous dis, le vouvoiement n'empêche pas d'avoir des bonnes relations, d'avoir d'être assez proche de quelqu'un, malgré le vouvoiement, quoi. C'est pas, le tutoiement, pour moi, c'est presque, je sais pas, ça rabaisse un peu, c'est un peu tiré vers le bas encore, quoi. Le tutoiement, c'est un peu facile, quoi. En gros, on se prend plus la tête, on tutoie tout le monde.
1: C'est ça, c'est la facilité, vous avez raison. Merci beaucoup, Jean-Christophe. Et évidemment, ils ont pas ce problème en Angleterre ou aux États-Unis, puisqu'il y a pas de vouvoiement et de tutoiement. Notre invitée sur ce débat, c'est Marie Rébérol. Elle est docteure en anthropologie sociale. Bonjour, docteur.
6: Bonjour, madame.
1: Merci beaucoup d'être avec nous. Est-ce que le tutoiement, pour vous, qui est en train d'envahir notre société, c'est quelque part un symbole de facilité et d'appauvrissement?
6: Il me semble que c'est un symbole du fait que, en tutoyant de plus en plus, on gomme ce qu'on appelle les différences sociales, voire les différences de classe. Non pas qu'elles disparaissent, mais elles sont gommées. On n'en parle plus à travers un langage qui généralise le tutoiement.
1: Mais c'est un problème
6: particulièrement. Je vous entendais discuter et autour de ça, si vous avez envie de ne plus parler de différence de classe ou d'inégalité, la généralisation du tutoiement, c'est très bien. S'il vous semble que ces différences-là existent encore, dans ce cas-là, vous avez envie de pouvoir alterner tutoiement et vouvoiement.
1: Mais on n'a quand même pas le même comportement. Allez-y.
6: Il y a quand même un autre élément qui entre en jeu, parce que je vous entendais un peu avant, et que à travers le tutoiement et le vouvoiement, se jouent aussi des enjeux de distinction. C'est-à-dire que là, on n'est plus dans vraiment les codes relationnels. Vous voyez son concierge, j'ai tutoyé son collègue. qui marque une forme de respect vis-à-vis du concierge qu'on n'a pas besoin d'avoir avec son collègue, c'est une forme de distinction. Moi, je suis capable de faire la différence entre qui je tutoie, qui je vous vois. Mmh. Alors, il y aurait des personnes qui ne savent même plus faire la différence et qui tutoient tout le monde.
1: Et est-ce que vous pensez quand même qu'on devrait remettre un petit peu de vouvoiement ? Parce qu'on s'exprime pas de la même manière quand on tutoie et quand on vouvoie, on n'utilise pas les mêmes mots, on parle pas de la même manière, les tournures de phrases quand même ne sont pas les mêmes.
2: Bien dit.
6: Bah, oui, si on considère que le tutoiement et le vouvoiement ne véhiculent pas la même chose.
1: Oui.
6: Dans le tutoiement, il y a des dynamiques de proximité, familiarité. Dans le vouvoiement, plutôt de distance et de respect. Donc ça, on y tient. Et donc, de ce point de vue-là, continuer à utiliser les deux, c'est important. Après, ce qui est amusant aussi, c'est de voir comment les gens bricolent des choses. C'est-à-dire qu'ils vont pouvoir vous raconter plein de choses autour de qui ils tutoient, qui ils vous voient. Et donc, pour ça, ça veut dire qu'ils ont le sentiment d'avoir de la marge à travers le langage pour raconter des choses, pour distinguer, pour différencier, pour marquer des différences, etc.
1: Ça, c'est Baptiste avec son beau-père. Merci beaucoup, en tout cas, Marie Rébérol, d'avoir été notre invitée. Et on termine avec Nanou de Nancy. Bonjour, Nanou.
7: Oui, bonjour.
1: Merci beaucoup d'être avec nous. Est-ce que vous voyez tout le monde, vous, Nanou ?
7: Alors, je reviens un peu sur ce qui a été dit. Je sais effectivement aussi faire la part des choses entre vouvoiement, tutoiement. Mes beaux-parents, je vais les vouvoyer, mais il y a du respect, il y a tout ça, il n'y a aucun souci.
1: Vous les connaissez depuis quand ?
7: Depuis longtemps.
1: Ah oui, d'accord.
7: Depuis longtemps. Pareil, des personnes de mes voisins, etc., je vais les vouvoyer, sauf peut-être ceux de mon âge avec qui on a déjà discuté. Mmh. Et par contre, je voulais intervenir effectivement au niveau du travail. À l'époque, déjà dans mon ancienne activité, je travaillais dans une administration française, mon chef m'avait obligé à le tutoyer.
1: Ouais.
7: Et là, du coup, là où je travaille actuellement, c'est la première question que je demande quand j'appelle du coup une personne intéressée pour rejoindre l'activité, c'est le tutoiement. Ça me met déjà moins de pression, elle moins de pression, et c'est beaucoup plus naturel. Il n'y a pas de supérieur de tout ça. Et je sais que quand moi j'ai rejoint l'activité, pareil, c'était chef, c'était la première à me dire il n'y a pas de chef, je peux tutoyer, et le feeling, je trouve qu'il passe. Très bien, ça enlève en rien effectivement le respect, la bienveillance, les échanges, tout ça, mais je trouve que ça met une pression en moins.
1: Bah écoutez, merci beaucoup pour cet avis. En tout cas, Nanou, c'est sûr que voilà, quand les choses sont dites dès le départ, c'est aussi plus simple pour tout le monde, parce que souvent on sait pas trop, voilà, est-ce qu'on vous voit, est-ce qu'on tutoie, et c'est pas toujours facile. Merci Nanou, on termine avec des messages, Charles.
3: Ça fait réagir Sophie qui nous dit moi je suis enseignante et je mets un point d'honneur à vouvoyer mes élèves. C'est très important qu'ils me vouvoient et que je les vouvoie aussi pour marquer la distance. Valérie nous dit on bosse chez Air France et dans l'entreprise tout le monde se tutoie, c'est le principe. Quand je me mets à vouvoyer un collègue, c'est que je suis en colère contre lui. C'est pour marquer la distance, nous écrit Valérie. Yann nous dit c'est aussi très douloureux quand on passe les 35 ans et que les petits jeunes commencent à nous vouvoyer. C'est là qu'on sent aussi l'âge.
1: Non, le pire, c'est quand ils t'appellent madame. Alors
0: on
1: là,
0: m'a dit monsieur tout à l'heure quand je suis arrivé.
3: Là qu'on prend un petit coup de vieux. Et puis Nico nous dit mais je comprends pas, dans l'équipe, vous vous vouvoyez à l'antenne, je suis sûr que vous vous tutoyez hors antenne. Oui. Comment ça se fait d'où vient cette hypocrisie, nous dit Nico.
1: Non, c'est pas vrai. Une hypocrisie, c'est une distance. Moi, j'ai longtemps eu mon ancien compagnon comme consultant et on était ensemble, on avait deux enfants ensemble, et ben je le vouvoyais l'antenne, parce que je trouvais que c'était une marque de respect par rapport aux auditeurs, aux téléspectateurs, et je trouve que ça crée une connivence et que ça écarte l'auditeur ou le téléspectateur. Si je disais Fred et toi hier, nanana,
2: tout à fait.
1: Même si parfois ça m'échappe et que je vous tutoie, mais n'empêche que je pense que tout le monde doit être d'égal à égal, c'est-à-dire que on se vouvoie et je trouve que c'est une marque de respect à la fois pour vous et puis à la fois pour l'auditeur et le téléspectateur.
2: Et moi ça m'arrive le matin d'avoir des auditeurs qui m'écoutent depuis très longtemps, qui me tutoient, et moi parce qu'ils m'écoutent depuis qu'ils ont 15 ans, donc mais moi je les vouvoie quand même parce que ça fait partie du jeu. Je pense que le respect, il passe par là, et le fait de ne pas écarter les gens.
3: Commerce, travail, faut-il en finir avec le tutoiement ? On vous a posé la question sur nos réseaux, vous avez dit non. Non, on ne doit pas en finir avec le tutoiement à 57%.
1: Oui, enfin, c'est marge d'erreur, là. C'est une quasi-égalité.
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1: Oui, on va poursuivre tout de suite Estelle Midi avec l'augmentation du jour et c'est celle du prix des péages à partir de dimanche, plus 0,86% en moyenne. Alors, c'est moins que l'inflation, certes, mais en 3 ans, les tarifs des autoroutes ont augmenté de plus de 8%, ce qui en fait, Charles, les plus chers d'Europe.
3: Oui, la France fait partie des pays européens où le kilomètre sur autoroute est le plus cher. Dans le top 10 des autoroutes les plus chères d'Europe, 5 sont françaises. La 86 près de Paris, 11,30 euros pour 10 kilomètres. La 14, 5,60 euros pour 10 kilomètres. La 19, la 65. La France fait partie en fait des 7 derniers pays européens où l'on trouve encore des péages sur les autoroutes, avec l'Italie ou le Portugal par exemple. D'autres pays, notamment en Europe de l'Est, ont fait le choix de la vignette. Par exemple en Autriche, vous payez une centaine d'euros par an et vous pouvez emprunter les autoroutes à volonté. D'autres ont fait le choix de rendre les autoroutes gratuites, comme l'Espagne où les concessions sont arrivées à échéance et n'ont pas été renouvelées par le gouvernement. Il n'y a donc plus de péages. Un choix que la France va bientôt devoir trancher. Entre 2031 et 2036, les 7 plus grandes de concessions autoroutières arrivent à échéance et à ce moment-là, l'État va récupérer la main et décider de l'avenir des autoroutes françaises.
1: Alors, nos autoroutes sont-elles trop chères, Karine Galli ?
14: La 86, c'est vrai que c'est un braquage et on l'a tous en tête quand on vit à Paris et qu'on prend l'autoroute. Ça me choque. Après, moi, c'est pas vraiment le prix de l'autoroute qui me choque le plus. Moi, c'est l'état des routes, par exemple, tout simplement à Paris, encore une fois. Je suis désolée.
1: Non, mais on va rester sur les autoroutes. Hein,
14: mais je veux dire, moi, si l'autoroute, elle est effectivement bien entretenue et qu'il y a aussi le service et la possibilité quand on a un accident ou quand on a une panne d'être secouru, ça ne me choque pas. Après, moi, je ne prends pas beaucoup l'autoroute, donc je ne suis pas impactée par la hausse et par les prix qui sont très élevés. Mais c'est vrai que, par exemple, la 86, je l'ai déjà pris, ou ce fameux tunnel, là, vous savez, vous ne pouvez pas le prendre, mais vous vous trompez et ça vous coûte 15 euros.
1: C'est celui-là, c'est le duplex.
14: Et malheureusement, le GPS, souvent, te met directement dans cette direction-là, et donc ça, je trouve que c'est un petit peu du vol. Mais après, je suis pas outré, voilà, c'est pas ce qui me choque le plus. Voilà, le prix de la baguette de pain me choque plus.
1: D'accord. Jacques Legros, est-ce que nos autoroutes sont trop chères pour ce qu'elles sont? Parmi, il y a des pays où quand il y a des bouchons, quand il y a des travaux, eh bien on paye moins cher. Là, c'est plein pot tout le temps en fait.
15: Oui, alors ça c'est une autre question. Est-ce que pendant les travaux où il faut rouler à 70, ce que personne ne respecte évidemment, est-ce que on devrait avoir un petit rabais? Oui. Maintenant, je trouve que les autoroutes en France sont plutôt pas mal entretenues. Bien nettoyé, avec des services qui sont très efficaces. Il faut savoir que je parle sous votre contrôle, sur 10 euros de péage d'autoroute, il y a 3,80 euros qui reviennent à l'État.
1: 45% revient à l'État.
15: Bref, une certaine somme qui revient à l'État. Et cette somme est censée permettre l'entretien des autres routes. Bon,
1: ça, c'est pas le cas.
15: C'est réussi ou c'est raté,
1: c'est
15: à vous de juger. Mais tout ne va pas dans la poche des concessionnaires.
1: Oui, mais c'est cher quand même. Il y a quand même 8% en 3 ans.
15: Je n'ai pas dit que ça n'était pas cher. Oui, c'est cher, mais on a quand même de belles autoroutes en France.
1: Faut les rendre gratuites ou pas, Pierre?
16: Je vous rappelle, moi, un truc qui m'étonne, qui n'est pas le permis, mais je parle au nom des conducteurs et des conductrices. Je suis étonné qu'on n'ait pas eu les gilets jaunes en 2007. En 2007, rappelez-vous, Dominique de Villepin, il a ouvert à des boîtes privées. Il a vendu les concessions, en tout cas, il a loué les concessions à des boîtes privées à but de lucrativité. Alors que, pour rappel, dans les années 70, sous Valéry Giscard d'Estaing, lorsqu'on a construit les autoroutes en France, et je crois qu'on a le tissu le plus dense d'Europe et l'un des plus grands au monde, le plan de départ voté à l'Assemblée nationale et décidé par le président de la République était de faire payer par des péages les Français pendant 30 ans le coût de la construction, et 30 ans plus tard, rendre les autoroutes gratuites. Le projet initial qui avait été voté à l'Assemblée était de garantir la gratuité des autoroutes en 2006. Et 2006-2007, Dominique de Villepin, il acte cette forme de privatisation, en tout cas il cède à des boîtes privées à but de lucrativité et de profit, la concession des autoroutes. Et je suis étonné que les Français et les Françaises ne soient pas levés pour s'indigner contre ça, et qu'on n'ait pas en permanence des gilets jaunes ou des bonnets rouges
1: pour que l'autoroute soit gratuite. Mais si elle est gratuite, elle sera entretenue avec quel argent?
16: Qui est la certitude que le péage, quand vous disiez par exemple que 45% du prix du péage soit prélevé pour l'entretien des routes, qu'on maintienne une forme de péage à un prix juste le prix qui permet d'assurer la gestion des autoroutes. Mais là, rappelons-nous que dès lors que c'est cédé au privé, il y a des actionnaires et il y a un but de profit. Il y a sur un euro payé, vous avez 45 centimes pour l'État et l'entretien, mais tout le reste, c'est pour les actionnaires.
1: Oui, mais ça, c'est fait. Alors maintenant que c'est fait, est-ce que
16: gestion, administration et autres.
15: Mais l'entretien, ça
16: rappelons
15: se fait
16: pas. Rappelons toujours que quand même, le gratuit n'existe pas, c'est vrai, mais dès lors que ça passe dans le privé,
3: c'est un but de profit. Les dividendes versés aux actionnaires des quatre principales sociétés d'autoroutes vont atteindre 76 milliards d'euros d'ici 2036. C'est 5 fois le prix qu'ils ont payé pour les concessions en 2006 lorsque Dominique de Villepin les a accordés.
16: Et qu'il n'y ait pas eu les gilets jaunes ou les bonnets rouges sur ça, alors qu'il y a un paquet de dividendes versés aux actionnaires, donc but de profitabilité sur des autoroutes payées par les Français via les péages pendant 30 ans.
1: Mais en fait, tu peux rien faire, elles ont été cédées. Donc
16: mais justement, pourquoi en 2007, on n'a pas dit à Dominique de Villepin qu'aujourd'hui une certaine gauche idolâtre, on lui a pas dit ce que vous faites, c'est indécent. Et qu'on n'a pas eu les gilets jaunes et les bonnets rouges pour dire ces autoroutes devaient être gratuites, en tout cas payées, assurées avec des péages à des prix de 45 centimes, et qu'on a laissé passer. Et qu'on se soit tu.
1: Non, mais
16: personne n'a parlé, et aujourd'hui encore, on ne moufte pas.
1: Oui, mais là, par exemple, toi, tu es pour la gratuité des autoroutes, moi, je suis désolée. Moi, par exemple, je n'y suis pas favorable pour une seule et bonne raison, c'est que, encore une fois, rien n'est jamais gratuit. Si tu rends les autoroutes gratuites, qui va payer? Toi qui ne prends pas l'autoroute, si c'est gratuit, tu paieras des impôts pour financer ceux qui prennent l'autoroute. Mais à un moment, je veux dire, il faut aussi que ceux qui prennent leur voiture sur l'autoroute, ils payent un petit quelque chose.
16: C'est pour ça que
1: quand tu prends la SNCF, c'est pas gratuit, tu payes ton billet. Ça paraît normal. Tu peux pas rendre gratuit les autoroutes.
16: Tu maintiens un péage, encore une fois, je répète, quand c'est privé, il y a du profit, il y a des dividendes versés. Tu maintiens des péages.
1: Ça nous a rapporté de l'argent aussi, Pierre.
16: Aujourd'hui, tu verses 70 milliards d'euros de dividendes aux actionnaires des prestataires d'autoroute, des concessionnaires.
1: Une mauvaise décision a été prise.
16: Donc aujourd'hui, tu maintiens des péages et tu es payé à un prix, juste le prix qui te permet d'assurer l'entretien des routes.
1: Va dire ça à la SANEF et à Vinci.
16: Va dire ça aux électeurs qui n'auraient jamais dû se taire face à Dominique de Villepin.
3: Et on connaît l'État, s'il récupère tout ça, évidemment que s'il récupère l'argent des péages, tout ne sera pas fléché vers l'entretien des routes, une bonne partie vers réduire la dette, financer le budget de l'État, etc. Ce sera très compliqué de vérifier qu'à l'euro près, ce qu'on met dans le péage se retrouve sur l'autoroute.
1: Oui, ça c'est toujours très compliqué à vérifier. Le fléchage de l'argent public. Romane est avec nous. Elle est artisan fleuriste en Vendée. Bonjour Romane.
17: Bonjour à tous.
1: Et merci beaucoup d'être avec nous. Romane, est-ce que vous trouvez que les autoroutes sont trop chères en France?
17: Alors, je suis utilisatrice des autoroutes occasionnellement, mais pour donner un exemple, on est allé au Pays-Bas là, en septembre. Donc du coup, on a traversé la France, qu'on habite en Vendée. Donc on a traversé la France, la Belgique et les Pays-Bas. Et honnêtement, nos autoroutes sont très très belles. Donc je trouve que le prix est justifié comparé à la Belgique où les autoroutes sont pires que nos routes de campagne. Les tracés sont inexistants, des rafistolages sur toute la longueur de la route et toute la largeur. Donc c'est vrai que je trouve qu'en France, on paye peut-être cher l'autoroute, c'est un budget, mais on a des belles autoroutes.
1: Ouais, c'est vrai que les routes sont belles et que et vous le disiez tout à l'heure aussi, Karine, on est en on est secouru rapidement quand il y a un problème, etc. Voilà, il y a un vrai service et évidemment ça se paye. Donc vous, Roman, voilà, vous voyez pas d'inconvénient à payer plus chaque année pour l'autoroute?
17: Non, bah après moi je suis utilisatrice occasionnelle, donc c'est vrai que au niveau du budget, enfin je peux pas dire que ça m'impacte non plus beaucoup au quotidien pour ceux qui l'utilisent au quotidien. Mais après faut aussi regarder les services et la qualité qu'on a à côté. On a aussi des belles aires d'autoroute qui sont quand même bien entretenues ou refaites régulièrement, avec beaucoup de services à l'intérieur de ces aires d'autoroute, hein, que ce soit des sanitaires,
1: les tables de camping, les bornes de recharge,
17: voilà, c'est ça, tout à fait. Comparé, oui, à nos autres pays voisins en Europe. Où les aires de péage sont un peu flippantes, on va dire.
14: Mais en Belgique, il n'y en a pas.
1: Merci beaucoup, Roman. Voilà, Roman qui se satisfait quand même.
15: C'est bien.
1: On a le droit de se satisfaire aussi de l'état de nos autoroutes. Ça donne quoi sur le WhatsApp, Charles?
3: André qui dit: on est complètement maso en France. On paye pour prendre des routes que nous avons financées avec nos impôts pour leur construction. Allez chercher l'erreur. Nicolas nous dit: pour les trajets de moins de 300 km, maintenant je ne prends plus l'autoroute. Ça nous fait économiser du péage et de la surconsommation de carburant. Agnès nous dit: les autoroutes deviennent chères, mais personne n'est obligé de les prendre. Personne n'est obligé d'aller rouler dessus. Et Dario nous dit: il faudrait faire comme en Italie, une baisse de prix en cas de bouchons, de travaux, etc. Et puis vous êtes nombreux à saluer la qualité non seulement de la route, mais aussi des aires d'autoroute. Dans vos messages, Jean-Noël nous dit: chauffeur routier, je peux vous dire que mes collègues étrangers sont ravis quand ils arrivent en France où tout est propre et accessible.
1: Et quand t'as un long trajet, c'est toujours moins cher. Alors pas quand on est tout seul, mais quand on est 2, 3 ou 4, c'est toujours moins cher de prendre l'autoroute malgré le prix des péages que de prendre le train ou l'avion. En tout cas, cette augmentation des tarifs de l'autoroute ne plaît pas du tout à notre invité du jour. C'est Pierre Chasseret, délégué général de l'association 40 millions d'automobilistes. Bonjour Pierre.
18: Salut Estelle, bonjour à tous. Bonjour.
1: Pierre, vous êtes colère aujourd'hui.
18: Eh bien, écoutez Estelle, je vais vous surprendre. Je ne suis jamais favorable à une augmentation, c'est une évidence pour les automobilistes. En revanche, j'entends tellement de bêtises au niveau des tarifs autoroutiers que je vais remettre un petit peu l'église au milieu du village. Alors déjà, je vais parler de mon incompétence il y a une dizaine d'années. Je suis arrivé à 40 millions d'automobilistes en 2012, j'y connaissais pas grand-chose. Je râlais dès qu'il y avait une augmentation des coûts du péage et je m'en prenais à qui ? Eh ben systématiquement aux entreprises. Et depuis, j'ai bossé. Et alors du coup, si quelqu'un comme moi a réussi en travaillant et en accédant au dossier à comprendre, tout le monde va le comprendre. C'est facile. Qu'est-ce qui se passe ? Quand vous prenez l'autoroute, ma chère Estelle, Pierre, Charles, eh bien sachez que 45% du coût de votre ticket de péage ne part pas à l'entretien.
1: Mais donc, à l'État.
18: Il part directement dans les poches de l'État. 45% du coût du péage. Ça veut dire qu'en fait, le grand gagnant de cette, entre guillemets, privatisation, concession autoroutière, le vrai grand gagnant, c'est l'État. Parce qu'à l'époque où les autoroutes appartenaient à l'État, elles n'étaient pas aussi excédentaires qu'aujourd'hui parce que l'État est très mauvais gestionnaire. Et que le fait d'avoir confié les autoroutes, que Dominique de Villepin ait confié l'autoroute à des sociétés privées, contrairement à ce qu'on pense, c'est la meilleure chose qui a été faite pour l'État, car d'un seul coup, ça devient rentable pour l'État, contrairement à ce qu'on pourrait imaginer. Ça, c'est la première chose. Ensuite, la deuxième chose qu'on va regarder de près. Nos autoroutes françaises, record en 2025 du nombre d'accidents sur les routes. Il n'y en a jamais eu aussi peu que sur les autoroutes, parce que toutes les conditions de sécurité sont réunies et d'intervention, parce que les sociétés, c'est leur métier. Elles font le boulot. Donc vous avez vu déjà.
1: Ce que vous dites, c'est qu'il y a moins d'accidents sur autoroute que sur route.
18: Mais il n'y en a jamais eu aussi peu, même sur autoroute. C'est l'année record de sécurité routière sur autoroute, alors que sur les routes à côté, c'est une catastrophe. L'hécatombe. Donc, alors, déjà, je viens de dire du bien des sociétés, mais je vais aller plus loin, Estelle. Les sociétés d'autoroute, aujourd'hui, on peut plus s'en passer. Parce que jamais l'État n'a fait un aussi excellent boulot que les sociétés d'autoroute. Jamais on a eu...
1: On n'a jamais payé autant, donc encore heureux, Pierre. Ah oui, excusez-moi, on payait moins dans les années 70.
18: Hein. Estelle, bah oui, mais vous payez moins, mais vous payez plus à l'époque par rapport à votre niveau de revenu. C'est-à-dire qu'aujourd'hui, vous n'avez pas échappé que l'augmentation qui va avoir lieu, comme chaque 1er février, cette année, elle est comme l'an passé, inférieure à l'inflation. C'est-à-dire qu'à l'époque où c'était entre les mains de l'État, c'était parfois et très souvent supérieure à l'inflation. En fait, ce que j'essaye d'expliquer, c'est que si c'était entre les mains de l'État, ça ne serait pas excédentaire en faveur de l'État. Ça serait plus cher parce que l'État aurait augmenté plus vite et que les automobilistes n'auraient aucun intérêt. Et je rappelle, et vous connaissez bien la route pour aller en Bretagne, quand on va à Saint-Quay-Portrieux, au bout d'un moment, Estelle, c'est pas d'autoroute, et on le sait. Hein.
1: Il n'y a plus d'autoroute en Bretagne, donc effectivement, on est obligé de rouler à 110 et pas 130. Et c'est gratuit.
3: C'est
18: pas gratuit.
1: C'est l'État qui paye,
18: c'est l'entretien des routes. Et arrêtons de croire à ce mythe de l'autoroute gratuite, parce que il n'y a pas de route gratuite. Les routes, l'entretien des routes, c'est un budget colossal pour l'État. Regardez la dégradation de l'état des routes françaises. Nous étions le numéro un mondial de l'entretien des routes en France. On est maintenant proche de la 20e place. Parce qu'on n'investit plus. Les autoroutes, elles, en France, restent des billards entretenus par des sociétés d'autoroutes, et très bien, comme APRR, comme Sanef, qui font le boulot. Voilà.
1: Merci Pierre Chasseret. Merci pour cette intervention. On termine avec des messages, Charles, parce que je pense que ce que vient de dire Pierre, ça va à l'encontre de ce que vous pouvez lire sur le WhatsApp.
3: Oui, et en effet, j'ai par exemple Pika qui nous dit qu'il faudrait aussi regarder les dividendes versés par les concessionnaires d'autoroutes pour constater que forcément les prix sont trop élevés si ça sert à financer les actionnaires de ces grandes sociétés. Cédric nous dit, oui, moi ça me coûte 80 euros pour un Nancy-Marseille et ça fait plus de 6 mois que sur une bonne partie du tracé, eh bien, il y a des voies fermées, des travaux sans forcément d'explication. Résultat, on paye le prix fort pour un service qui n'est pas rendu. J'ai Dominique qui nous dit en même temps, le gratuit n'existe pas, il y a forcément quelqu'un qui paye. Arrêtez de fantasmer. À l'inverse, Chris nous dit que ça devrait être gratuit comme en Bretagne, partout dans le pays. Voilà, Chris qui voudrait
1: développer. On voudrait tous à 110.
3: C'est vrai, faut choisir.
1: Je préfère que ce soit payant.
3: Payer ou rouler à 110. Bon débat.
14: Et en tout cas, surtout que les routes soient
3: rouler à 110 ou l'autoroute payante. En tout cas, on vous a posé une autre question. Nos autoroutes sont-elles trop chères? Sans surprise, vous avez répondu oui à 93%.
1: Voilà, c'est la fin de ce best-of d'Estelle Midi. Tout de suite, vous avez rendez-vous avec Vincent Moscato et toute sa bande, le Super Moscato Show. Bonne fin de journée sur RMC et à demain midi.
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21: 5h55 sur RMC, nous sommes en direct, c'est le top départ du morning, on est ensemble évidemment jusqu'à 7h avec Charlène Villemer. Bonjour Charlène.
22: Bonjour Victor Pourchet, bonjour à tous.
21: On va être très attentif aux températures aujourd'hui et aujourd'hui également plus que jamais, la grande famille RMC se mobilise.
23: Vous avez un départ juste ici là.
24: Un départ de feu?
23: Ouais, encore une fois. La fumée noire par-dessus les forêts de pins. Mais on n'arrête pas en fait, on est partout, à droite, à gauche, là où on peut aider.
21: Les pompiers, les forces de l'ordre, des civils aussi contre les flammes de Gironde et nos programmes bousculés pour apporter notre contribution, votre contribution. Juste après Apolline Matin, de 9h à midi, dès ce mercredi, antenne ouverte, édition spéciale incendie, le 32-16 qui tourne à plein régime et on lance l'appel dès maintenant, évidemment, dans le Morning RMC. Vous êtes pompiers en première ligne, vous voulez témoigner, sensibiliser, informer, vous composez le 32-16 quand vous le pouvez. Vous êtes sinistrés, rentrez chez vous déjà ces dernières heures ou toujours loin de votre maison menacée par le feu. De quoi avez-vous besoin? Où êtes-vous? Et simplement, comment allez-vous vous composer le 32-16 quand vous le voulez? Vous êtes bénévole, vous êtes une association, un élu déjà sur le terrain pour aider ou alors vous souhaitez le faire? Quelle aide pouvez-vous apporter? Peut-être ouvrir les portes de chez vous ou envoyer des denrées. Vous composez le 32-16 dès que vous le pouvez. On va trouver une solution, vous l'avez compris. C'est l'entraide des RMC qui s'intensifie aujourd'hui. Ça se passe également sur le WhatsApp. Vos messages au 06 12 424 424. La Gironde, justement. À écouter le gouvernement, on n'y comprend plus grand-chose. Vous, vacanciers, vous devez y aller ou pas?
25: C'est n'importe quoi. Si ça évolue toujours dans le même sens, je vais être obligé de délester la moitié de mon perso. C'est des bons gamins. Mais bon, je peux pas faire autrement.
21: Les réactions indignées de ce restaurateur. Son établissement désert depuis que la préfète de Gironde a dit de ne surtout pas venir dans la région. Depuis qu'Emmanuel Macron a expliqué que les les prochaines semaines seraient difficiles. Et sauf qu'hier, Serge Papin, c'est le ministre du Commerce, eh bien, il a appelé les vacanciers à maintenir leur séjour par solidarité, dit-il. Alors, c'était prévu pour vous. Quelle est votre décision? Vous nous le dites évidemment au 32-16. C'est dans ce contexte que la canicule revient. Charlène va vous détailler tout ça, mais retenez ça. 16 départements en vigilance orange du sud-ouest et dans le centre-est, jusqu'à 41 degrés attendus. Alors, comment vous, chez vous, vous vous y préparez? Vous êtes-vous remis, tiens, des précédentes canicules? On en est déjà à 3 épisodes, si je ne me trompe pas, Charlène, c'est le 4e.
22: Exactement, c'est la 4e.
21: Et puis, chers soignants, on vous pose cette question. Est-ce qu'on est prêt cette fois? Il devait y avoir 30 000 climatiseurs à l'arrivée dans les hôpitaux d'ici fin juillet.
0: On a reçu la moitié donc, au fur et à mesure donc, jusqu'à aujourd'hui. Et puis, on attend l'autre moitié là, qui devra arriver dans les jours ou les semaines qui arrivent.
21: Et je fais comme vous, je regarde le calendrier. On est le 29 juillet. Et donc, tous ces climatiseurs ne seront pas là à temps. Vous travaillez dans ces conditions. Décrivez-les, nous, amis soignants. Décrivez-nous aussi l'esprit des équipes. Je sais qu'on est au moment où certaines gardes se relèvent. Les équipes de nuit terminent. Celles du matin sont arrivées. Dites-nous ce que ça en dit en salle de repos ce matin. Vous nous le dites au 32-16. Et puis, tiens, ça peut être une idée aujourd'hui pour trouver de la fraîcheur. C'est le moment parfait pour acheter les fournitures scolaires. C'est en tout cas ce que disent les experts. Vous verrez qu'elles augmentent encore un peu cette rentrée. Est-ce que vous y êtes déjà allé, tiens, en magasin? C'est quoi vos astuces pour dépenser moins? On réutilise, on prend les marques distributeurs, on les attend toutes avec vous au 32-16 et sur le WhatsApp au 06-12-424-424. Et puis on pourra parler aussi de la conférence de presse de Zizou. Zizou, première en tant que sélectionneur de l'équipe de France, c'était solennel, il était souriant, ému, un brin politique parfois. Vous l'avez trouvé comment? On en discute ensemble ce matin. Il y aura aussi votre série de l'été, RMC dans vos villes, 4 mois après les municipales. On part à la rencontre des maires, dont près d'un quart de femmes. On ira à Rive de Gier dans la Loire, qui vient d'élire la première femme de son histoire. 5h59, on jette un œil donc à la météo, Charlène Villemer, et on y est, nouvelle canicule.
22: La 4e depuis le mois de mai, il va faire particulièrement chaud en Gironde et dans les Landes aujourd'hui, puis sur la partie est de la région Rhône-Alpes jusqu'au Jura. Elle sera de courte durée, cette canicule, notamment pour le sud-ouest qui devrait sortir de la vigilance demain, et à durée indéterminée, cette fois-ci pour le centre-est. 16 départements seront en vigilance orange canicule dès ce midi. La Provence devrait les rejoindre cet après-midi. La majorité du pays va subir des températures supérieures à 35 degrés. Le pic, lui, il est attendu dans le sud-ouest. On attend jusqu'à 41 degrés, notamment à Mont-de-Marsan, et puis 40 près de Bordeaux.
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21: Vous écoutez bien RMC, il est 6h.
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21: L'heure de retrouver Clara Gabillet pour le journal. Bonjour Clara.
6: Bonjour Victor, bonjour à tous.
21: Et à la une des dizaines de milliers d'habitants de Gironde autorisés à rentrer chez eux.
6: À condition d'être prêts à repartir en cas de nouvelle évacuation à cause du feu, prévient la préfète. Vous entendrez leur soulagement. Un incendie toujours stabilisé mais pas fixé. Les pompiers particulièrement vigilants aujourd'hui à cause de la canicule. Et puis le rêve de Zinedine Zidane se réalise. C'est le nouveau sélectionneur des Bleus. Mais vous l'entendrez, sa légende ne lui excusera pas tout auprès des supporters.
21: Il y a du soulagement ce matin pour des habitants de Gironde autorisés à rentrer chez eux.
6: Environ 60 000 personnes forcées à évacuer il y a 4 jours à cause de l'incendie toujours en cours autour du bassin d'Arcachon. Les habitants du Haillan, de Mérignac et d'Aisine près de Bordeaux peuvent désormais regagner leur domicile, a annoncé hier soir la préfète du département, à condition d'être prêts à évacuer à nouveau. Ces habitants du Haillan vont pouvoir souffler, Justin Adel.
7: À peine le feu vert des autorités donné, Fabien n'a pas hésité.
24: Tout de suite, je suis revenu.
7: Un retour attendu avec impatience depuis 4 jours.
24: Ça soulage un petit peu quand même de savoir qu'on peut rentrer chez soi et pouvoir passer une nuit tranquille déjà chez moi, retrouver mes petits meubles et tout ça.
7: Pourtant, l'anxiété persiste.
24: Le feu, il est toujours là, les fumées sont encore présentes. On n'est pas à l'abri d'une alerte comme il y a eu dans la nuit de vendredi à samedi d'évacuation.
7: Malgré ce risque, Régis a lui aussi fait le choix de rentrer.
26: Ça fait du bien de revenir à la maison, mais bon, on reste quand même
2: même prudent, hein, puisqu'on a entendu la préfète et les deux conditions qui sont liées à notre retour. Mais ouais, ça fait du bien.
7: En effet, la préfecture demande aux habitants de garder leur téléphone allumé pour être alertés en cas de nouvelle évacuation. Ils doivent également avoir un sac prêt pour partir. Régis comprend ce retour sous condition.
2: On va être quand même vigilant. Ici, vraiment, la préfète nous demande de repartir. On a joué le jeu, hein, on est parti. Voilà, on revient là, au bout de 4 jours. Donc s'il faut rejouer le jeu, on rejouera le jeu. Quoi.
7: Il se dit chanceux car contrairement à d'autres habitants du département, il a pu retrouver sa maison intacte.
6: Et dans le même temps, 4000 touristes ont été évacués préventivement hier de Lacanau.
21: Et on va suivre cette situation des incendies minute par minute sur RMC. Et vous l'avez entendu, une grande mobilisation générale au 32-16. RMC, c'est bien plus qu'une radio. Alors on bouscule nos programmes en ces temps agités. 9h midi, édition spéciale incendie. Vous avez la parole, vous êtes bénévole, vous souhaitez apporter votre aide, vous appelez le 32-16, vous êtes sinistré, vous cherchez justement de l'aide, on vous met en relation, vous appelez aussi le 32-16 et puis vos témoignages si vous êtes pompier sur le front des incendies, là aussi ça peut se passer sur le WhatsApp RMC au 06 12 424 424.
6: Cet incendie pour l'heure, il est toujours stabilisé, il ne progresse pas même si les pompiers ont fait face hier à 14 reprises de feu et ils devront rester encore très vigilants aujourd'hui au regard des fortes chaleurs du jour, jusqu'à 41 degrés attendus sur place. La Gironde et les Landes en vigilance orange canicule à partir de midi. 16 départements au total en France. Et déjà se pose la question de l'après. À quoi ressemblera cette forêt une fois l'incendie éteint? On devra replanter et rebâtir une forêt différente, avait dit avant-hier Emmanuel Macron en déplacement à Bordeaux. La Fédération des forestiers privés lui a répondu hier et assure que ce travail est déjà en cours, malgré des normes contradictoires et malgré la suspension de fonds de soutien par le gouvernement. Lucas Laubert, l'enjeu est très important car cette grande forêt est particulièrement sensible au risque d'incendie.
5: Oui, c'est une forêt quasiment en monoculture. Imaginez ces pins maritimes tous bien alignés, des résineux qui peuvent parfois brûler plus vite que des feuillus. Alors faut-il les remplacer? Pas forcément. Pour Sylvain Delzon, directeur de recherche à l'Institut INRAE, la priorité c'est d'adapter la forêt à la sécheresse, principale cause des incendies selon lui.
8: Il faut plutôt jouer sur l'adaptation de la plantation, mettre moins d'arbres à l'hectare. Moins d'arbres consommeront moins d'eau et la sécheresse commencera plus tard.
5: Il faut également rebâtir la forêt de sorte que le feu puisse progresser moins vite, explique-t-il.
8: Il va falloir des parfums plus nombreux, plus larges, voire même insérer des parcelles agricoles entre les parcelles boisées.
5: Pour rebâtir la forêt, il faut de l'argent. Or, les financements publics pour le renouvellement forestier dans le cadre du plan France Nation Verte ont été suspendus début juin, dénonce Anne Dunoyer, vice-présidente de la Fédération de forestiers privés, France Silva.
10: Choisir comment renouveler sa forêt, ça prend du temps. Et quand le guichet se ferme brutalement, ce temps, il n'est pas respecté. On a besoin de stabilité de la politique forestière pour que les forêts puissent être gérées durablement.
5: Elle prévient, replanter ces milliers d'hectares prendra du temps. Ce n'est qu'après un état des lieux précis des dégâts que l'on pourra définir les actions les plus adaptées, conclut-elle.
21: Alors qu'à l'avenir pour la forêt des Landes, on se posera la question avec notre invité à 6h45. C'est Arthur Guérin-Turc, il est géographe, enseignant à Sorbonne Université, surtout spécialiste de cette forêt landaise, surtout que lui-même est propriétaire d'une parcelle forestière à Somos, en Gironde, là d'où est parti le feu.
6: La situation toujours très instable. On le rappelle, le feu n'est pas fixé. Et si environ 60 000 personnes peuvent depuis hier soir rentrer chez elles, eh bien la majorité des évacués n'en ont toujours pas le droit. Autour d'eux, la solidarité s'organise. Des habitants de communes alentours qui leur proposent de les héberger. Un moment de répit pour ce couple hébergé par un retraité à la Teste de Buch. Reportage de Lou Garnier.
12: Trois jours après leur évacuation, Emmanuel et son mari Bernard ont posé chez Jean-Luc leurs petites valises faites en urgence.
13: On a été accueillis dans cette chambre-là, donc elle est assez vraiment spacieuse.
12: Après deux nuits passées dans un gymnase bondé, c'est un soulagement pour ce couple originaire d'Audenge.
13: On s'est douché, juste ça, ça a fait du bien dans un endroit sain, propre. Tout s'est relâché.
12: Leur hôte, Jean-Luc, est au petit soin.
26: On va faire quoi aujourd'hui?
27: Promenade, faire un petit tour. Hein, oui,
26: un
27: oui.
26: Petit tour. Il faudra faire des courses aussi pour manger.
27: Ouais, c'est ça. Soir, hein. Voilà.
26: On est allé à la plage, on s'est baigné. C'était très très très bien. On a passé une soirée vraiment très très cool.
12: C'est via une plateforme de mise en relation entre sinistrés de l'incendie et particuliers qu'Emmanuel et son mari ont contacté le retraité, lui-même évacué lors de l'incendie de 2022.
26: On a vécu ça nous aussi. On a des chambres de libre. Ben, pourquoi les gens ne viendraient pas ici? Ils sont quand même mieux sur des lits confortables que sur des lits de camp ou par terre, entassés les uns sur les autres. Quoi.
12: Une parenthèse pour le couple en attendant de, je cite, retrouver trouver leur nid.
6: Côté transport, toujours pas de TGV aujourd'hui au sud de Bordeaux, excepté pour Agen et Toulouse. L'autoroute A63 reste fermée dans les deux sens entre Bordeaux et Bayonne. Dans le Var, après 8 jours, l'incendie parti du Gros Bessillon est enfin fixé, pas encore éteint. Un homme de 23 ans a été placé en détention provisoire et mis en examen. Il est soupçonné d'être à l'origine d'une dizaine de mises à feu, notamment des reprises de feu.
21: À Orange, dans le Vaucluse, une enquête est ouverte après la découverte dans un appartement du corps d'un nouveau-né et d'ossements de 4 autres nourrissons.
6: Découverte faite par le père de cette famille après que sa femme a accouché chez elle avant d'être transportée à l'hôpital. Il s'est dit troublé après avoir découvert une nouvelle fois très tardivement sa grossesse et aurait donc ensuite entrepris des recherches chez lui. Des analyses, une autopsie doivent permettre de comprendre les circonstances des morts de ces bébés. Une découverte macabre qui choque beaucoup les voisins de cette famille d'apparence sans histoire, Anna Jojard.
3: C'est dans un immeuble du centre-ville que vivait ce couple avec ses deux enfants âgés de 8 et 9 ans.
9: C'est déjà normaux comme vous et moi, très sympathique.
3: Les voisins ont appris le drame dans la presse hier matin.
9: Ça fait bizarre, des enfants juste à côté de chez vous, on ne s'attend pas à ça.
11: Ça fait froid dans le dos, hein. C'est passé souvent, des fois avec une poussette vide, promenée, elle allait au bout, elle revenait, c'est gens discrets. Hein.
3: C'est le compagnon qui a trouvé les restes des nourrissons chez lui, troublé par l'accouchement soudain de sa femme dont il ignorait la grossesse. Julie connaît bien le couple.
14: Est-ce que vous saviez qu'elle était enceinte? Est-ce que ça se voyait?
15: Non, j'ai été choquée quand même de savoir ça.
3: Alors cette femme a-t-elle pu cacher d'autres grossesses dans le passé? L'enquête devra le déterminer, mais ce n'est pas impossible, explique le gynécologue Israël Nizan.
16: Une femme qui ne se sait pas enceinte, qui est la définition du déni de grossesse, modifie involontairement sa silhouette pour que celle-ci ne change pas. C'est une pathologie psychique, on ne peut pas jouer au déni de grossesse.
3: Cette mère de famille âgée de 32 ans est toujours hospitalisée, elle n'a pas encore été entendue par les enquêteurs.
6: Un reportage à Orange de notre correspondante Anna Jojard.
21: Il est 6h08 sur RMC, encore un peu de temps avant la rentrée et pourtant, c'est le moment parfait pour faire les courses des fournitures scolaires.
6: C'est le conseil de l'association Que Choisir Ensemble, s'y prendre tôt pour profiter des meilleurs prix alors qu'ils grimpent encore cette année, plus 2%. Martin Lange, ses parents que vous avez rencontrés en Bretagne l'ont bien compris.
17: Solène a un fils qui rentre en 6e. Depuis 48 heures, elle arpente les grandes surfaces pour trouver le cahier.
18: Il fallait que ça soit un 24-32 de 140 pages.
17: Comme chaque année, elle achète ses fournitures bien avant la rentrée, un choix stratégique.
18: On va aux endroits où il y a des promotions, donc effectivement c'est moins cher et il y a moins de monde parce qu'au mois de septembre, on a l'impression d'être dans une fourmilière, c'est très désagréable.
17: Avec ses deux filles, Sandrine aussi flaire les bonnes affaires.
28: Les 3e cahiers offerts ou ce genre de choses, en général, c'est vrai que c'est plus intéressant à cette période.
17: Car le budget rentrée scolaire pèse lourd, plusieurs centaines d'euros par enfant selon certains parents. Avec ses 3 garçons, Pierre-Cyril tente de réduire la facture.
29: On essaye de réutiliser un petit peu ce qui est encore en bon état des années précédentes. Le petit plein que j'ai fait aujourd'hui, j'ai bénéficié d'une offre 100% remboursée sur certains produits.
17: Selon l'association de consommateurs Que Choisir Ensemble, la fin du mois de juillet est la période idéale pour acheter les fournitures. Grégory Carré, directeur de l'Observatoire de la consommation.
30: C'est le bon moment pour deux raisons. Un, vous avez une offre qui est maintenant complètement disponible en magasin. Et en termes de prix, c'est effectivement à ce moment de l'année que les prix sont les plus bas.
17: Certaines enseignes peuvent continuer les promotions à la fin de l'été, mais les réassorts ne sont pas garantis, ce qui peut vous contraindre à acheter au prix fort.
21: Alors, est-ce que vous y êtes déjà allé faire vos courses de fournitures scolaires? Est-ce que les enfants sont déjà demandeurs? Ou est-ce qu'ils pensent déjà à la rentrée? Ils seraient particulièrement studieux. Est-ce que vous profitez des bonnes affaires? Vous nous le dites au 3216 et sur le WhatsApp RMC au 06 12 424 424.
6: Lui aussi doit préparer son cartable. Zinedine Zidane, officiellement nouveau sélectionneur des Bleus. Ça a été annoncé hier en conférence de presse au siège de la Fédération. Vous l'avez vécu sur RMC. Siège devant lequel plusieurs centaines de fans se sont rassemblés, enchantés évidemment par cette nouvelle. Mais tout reste à faire pour lui, Benjamin Sautré-Friseau.
31: Pour Marjorie, fervente supportrice des Bleus et membre des Irrésistibles Français, l'équipe de France avait besoin de changement à sa tête. Mais Zinedine Zidane a tout approuvé.
32: Il a été très bon en tant qu'entraîneur. Bon, il avait une super équipe. Mais après, voilà, à l'époque. Donc maintenant, il faut qu'on voit en tant que sélectionneur. On attend le premier match et puis même 2-3 et on verra ensuite.
31: Ottmann, lui, insiste sur le fait que malgré son statut particulier en France, le nouveau sélectionneur des Bleus ne bénéficiera d'aucune immunité.
33: Il part avec cette aura au départ, mais au final, Zidane ou pas, ça va être les résultats qui comptent. Je pense que même il aura limite beaucoup de pression au mois de septembre, si ça se passe mal. On va voir ce que ça va donner dès les premiers matchs.
31: De son côté, le principal intéressé est conscient des missions qui incombent à sa nouvelle fonction.
0: J'ai passé ces 4-5 années à attendre ce jour-là. Et là, ça devient réalité, donc forcément, je suis un peu ému. C'est quelque chose de fort pour moi aujourd'hui. L'équipe de France fait rêver quand elle gagne, on le sait. Je vais essayer de tout faire pour qu'on puisse continuer à aller dans ce chemin.
31: Zizou désignera son staff début septembre avant d'affronter la Turquie en Ligue des Nations pour son premier test à la tête des Bleus.
6: Benjamin Sautré-Friseau.
1: Ouais, sacrée conférence de presse. Et quelle image Zinedine Zidane là devant ce fond bleu et le coq de la FFF. Ça promet les prochains matchs, hein. Les premiers matchs de Zinedine Zidane. Ce sera dans le courant du mois de septembre, évidemment. On sera là. Il est 6h12 sur RMC. À suivre dans le Morning, la solution conso, Charlène.
6: Passez l'été avec une pile de romans sans dépenser un euro. Oui, c'est possible. Je vous donne les bons plans dans un instant.
1: Un sacré défi. Avant cela, il y aura le choix de la rédaction. RMC était en immersion avec les pompiers un peu plus tôt cette semaine. Cette fois, c'est avec cette véritable armée de civils que l'on a accompagné au plus proche des flammes en soutien des soldats du feu. À tout de suite sur RMC.
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2: Il est 6h14, bon réveil à l'écoute d'RMC.
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2: Et le choix de la rédaction, c'est avec Inès Zegloul ce matin. La bataille du feu continue en Gironde, incendie toujours pas fixé, alors que la canicule fait son retour et laisse craindre que le brasier ne s'intensifie. Face à ce brasier, des pompiers, l'armée, les forces de l'ordre, mais aussi des civils venus de toute la France, de toutes les professions, et qui luttent eux aussi contre la moindre reprise du feu. Le reportage donc d'Inès Zegloul pour RMC.
3: À 200 mètres, le brasier, nuée d'avions au-dessus de nos têtes, pluie de cendres.
4: Bonjour, je peux pas me charger tout seul, faut que ça soit avec une pompe.
3: Trace de suie sur le visage, comme indélébile, Arnaud est agriculteur. Il a abandonné ses vignes en Charente-Maritime.
4: Je suis arrivé dimanche soir et je suis venu prêter main forte au mouvement.
5: Là, vous êtes venu pour aider. Oui. Vous avez votre fourgon, vous dormez dans votre fourgon dans les salles des fêtes pendant des jours durant pour aider les pompiers.
4: C'est ça, exactement. J'ai l'impression qu'ils sont un petit peu... Comment dire, qu'on manque de moyens par rapport à l'ampleur de la catastrophe, quoi, voilà. Ça m'ennuie de rester à rien faire, quoi. Attention, non. De rester à rien faire pendant que tout ça est en train de brûler. Pardon.
6: Mettez-vous tous par là, nous, notre entrée sera par là.
4: D'accord. Il y a un grand plan d'eau devant nous. Et on va remplir la citerne là, pour aller apporter ça aux pompiers.
3: Un énième aller-retour au lac, oui, il faut remplir les réservoirs, les cuves.
4: Je suis en train d'ouvrir la citerne pour qu'il puisse...
3: Au plus vite.
4: Qu'on puisse mettre le tuyau dedans pour la remplir d'eau. Vous avez un départ juste ici, là.
5: Un départ de feu?
4: Ouais, encore une fois. La fumée noire par-dessus les forêts de pins.
5: Un de plus?
4: Ouais.
3: Le bruit des pompes, incessant, l'eau coule inlassablement comme s'il n'y en avait jamais assez. Une équipe de charpentiers arrive sur site, le regard dépité.
7: À toutes les fumerolles et tout. Ce qui reprenait, on les a éteintes, nous, avec nos moyens, nos lances.
5: Tout seul.
7: Mais oui. Oui, mais oui. Le désarroi, c'est... On est impuissants.
8: La deuxième est tuyau, ça va ?
4: Mais on n'arrête pas, en fait. On est partout, à droite, à gauche, là où on peut aider.
3: Et ça commence à être long, confie l'un d'entre eux.
4: Ça nous coûte cher d'être là, à la journée. Je perds 550 € par jour. C'est ce que je devrais facturer à la journée, si tu veux. Une boîte de lui, comme lui, là, il est pareil. Il doit, même lui, là, il en est à plus de 800 ou 1000 euros de sa poche au gasoil. Il a une boîte de 6 personnes et il a 3 ouvriers qui sont là avec nous. Et ça, tu peux te le permettre, mais pas longtemps. Accroche-toi vraiment. Là, on a fini de charger. Donc là, on va récupérer les motopompes. Je remplis mon camion d'eau.
3: Sourire rapide d'un pompier.
4: Pour pouvoir après aller sur le feu, pour pouvoir le balancer sur le feu.
5: Avec les cuves que vous ramènent les civils, c'est ça?
4: Tout à fait.
3: Rassurant.
4: Heureusement qu'ils sont là.
3: Au milieu du chaos.
4: Top!
2: Les choix de la rédaction en immersion avec ces civils, ces volontaires qui viennent en soutien aux soldats du feu et qui étaient suivis par Inès Zegloul pour RMC. Évidemment, ça vous fait réagir au 32-16. Vous n'hésitez pas, on en parle ensemble. On en parle aussi au 06-12-424-424, comme on va le faire tout au long de la journée de cette matinée. Ça commence évidemment dans le morning. Ça se poursuit avant Apolline Matin jusqu'à 9h. Et puis de 9h à midi, vous notez bien, édition spéciale incendie sur RMC. L'antenne vous est ouverte, que vous soyez un sinistré en quête d'aide, que vous soyez justement un bénévole ou quelqu'un, quelqu'un juste simplement qui veut aider et apporter son soutien, qui a une solution à apporter. Vous appelez le 3216 et vous envoyez vos messages sur le WhatsApp au 06 12 424 424. 6h18 sur RMC. Avant de retrouver les solutions conso de Charlène, je vous rappelle les trois grands titres de l'actualité ce matin. Le méga-feu de Gironde, toujours stable. Il y a eu au moins 14 reprises de feu ces dernières heures, explique la préfète, mais sur des zones déjà parcourues par les flammes. Certains habitants ont pu regagner leur commune. Mais l'arrivée de la canicule aujourd'hui fait craindre aux pompiers des prochains jours difficiles. Cette canicule, justement, ce sont pour l'heure 16 départements en vigilance orange du centre-est et du sud-ouest. Ils vont basculer dans cette vigilance orange à partir de la mi-journée. Des pointes à 41 degrés sont attendues. Et puis, regain de tension au Moyen-Orient et flambée du pétrole. Téhéran assure avoir bloqué 3 pétroliers dans le détroit d'Ormuz. Réaction à des bombardements américains et saoudiens. Ses conséquences sur les marchés avec un baril qui a grimpé de plus de 4% dans la nuit. Il est 6h18.
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9: Vous lisez. Ne laissez pas l'auteur décider pour vous. Non, c'est à vous de décider.
10: Carpe diem, disait le professeur.

0: XXL, 10 millions de documents accessibles.
1: Ah, c'est une grosse armoire. Ouais.
0: Exactement, des classiques comme Les Misérables, Le Tour du Monde en 80 jours, mais aussi des bandes dessinées et des livres pour enfants. Très simple, vous recherchez par catégorie, auteur, thème ou titre du livre. Ensuite, vous téléchargez sur votre tablette ou votre ordinateur. D'autres sites, le projet Gutenberg ou encore Vivlio, avec des œuvres plus récentes cette fois. Moi, j'ai repéré La Fille du Train, un livre policier d'ailleurs que je vous recommande. La Fnac et Cultura proposent aussi une sélection gratuite. Vous devez simplement créer un compte sur la plateforme et vous téléchargez ensuite l'œuvre choisie.
1: Et pour ceux qui préfèrent plutôt le livre papier?
0: Eh ben pourquoi pas prendre la direction des bibliothèques municipales. La plupart sont gratuites, il suffit de s'y rendre et de s'inscrire sur place. En plus, généralement l'été, le délai de restitution est prolongé pour vos livres. Vous pouvez emprunter les romans, les livres, les BD, ce que vous voulez avant de partir en congé et les restituer à votre retour. Alors attention à bien respecter la date du retour quand même pour éviter les pénalités.
1: Oh, on l'a tous fait, avoir un petit peu de retard, ça va.
0: Il y a aussi les boîtes à livres, vous connaissez Victor ?
1: Oui, dans la rue, on en voit souvent, et près des plages aussi.
0: Exactement, il y en a dans les parcs, aux abords des gares, en effet, près des plages. Le principe, il est très simple, on prend un livre et on en dépose un autre qu'on a déjà lu, ou pas. Hein. On trouve aussi beaucoup de livres gratuits sur Le Bon Coin, dans l'onglet dons. Parfois, vous récupérez jusqu'à plusieurs cartons, un carton rempli de livres.
1: Ouais, ça peut être pas mal. Alors, certains ont un peu de mal avec, avec la lecture, on le sait. Ça existe en version audio ?
0: Ah oui, vous avez Littérature Audio, qui propose plus de 9000 lecture gratuite et c'est lu par des bénévoles. Et puis, si vous êtes inscrit dans une bibliothèque municipale, justement, j'en parlais, vérifiez si elle propose aussi des livres audio numériques. C'est souvent inclus avec votre carte. Voilà.
1: Et voilà. Et tous plein de manières de lire et d'écouter aussi des ouvrages pendant l'été. Merci beaucoup, Charlène. 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Allez, dans un instant, on va rire avec le meilleur d'Arnaud Demanche. Et puis, je vous attends, vous, au 32-16. À tout de suite sur RMC.
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1: Bon réveil à tous, il est 6h23 sur RMC. Il a pris un peu de vacances, mais il nous a laissé la crème de ses blagues. C'est le meilleur d'Arnaud Demanche.
13: Je garde des sceaux. Gérald Darmanin veut stopper l'immigration légale pendant 3 ans.
14: Oui, comme ça, l'administration française aura enfin le temps de traiter les dossiers de 2019, voire de 2020. Et pour fêter ça, Gérald Darmanin va commander une pizza. Alors, voyons voir. Votre livreur arrivera à 20h37. Eh ben, c'est parfait. Le 28 mai. Ah merde. 2031. Ah non, ça va pas du tout. Ouvrez les frontières, on s'en sort pas. Plus d'immigration pendant 3 ans, voilà. Qu'est-ce qu'ils vont raconter sur Europe 1 ? Bonjour et très heureux de vous retrouver pour ces 3 heures d'émission.

0: 3 heures. Eh oui, 3 heures. 180 minutes, hein. Voilà, voilà. Qu'est-ce que je voulais dire, moi? Il n'y a plus d'immigrés. Et l'émission va durer 3 heures. Et après, alors après, demain, il y aura l'émission de demain. Ne la loupez pas, elle va durer 3 heures aussi. Et on parlera de... pas d'immigrés, déjà. Et allez, allez, l'émission est déjà finie, c'est déjà fini. Laurence Ferrari, c'est à vous. Oh non, non, non, c'est à vous. Non, non, c'est à vous, les dames d'abord. Moi, ça m'arrange pas, mon émission, elle dure 2 heures. Oui, bah la mienne, elle dure 3 heures. Pareil au RN, ils doivent paniquer, Jean-Philippe Tanguy et Sébastien Chenu. Ils ont dû avaler de travers. Tanguy et Chenu, vous voyez, c'est les deux figures les plus emblématiques sur le RN, à part Marine et Jordan. C'est un duo rigolo, quoi. C'est un peu comme une sitcom, c'est moi Chenu,
1: c'est moi Tanguy,
0: c'est moi le grand,
1: et moi le petit,
0: c'est moi Chenu,
1: c'est moi Tanguy, et nous sommes du même avis. Salut Chenu.
0: Salut Tanguy.
1: Dis donc Chenu, est-ce que t'as vu que Darmanin propose de supprimer l'immigration légale pendant 3 ans?
0: 3 ans? Non mais alors là, mais vraiment, mais c'est n'importe quoi. Mais on va parler de quoi aux Français? De notre programme économique?
1: Sinon, on pourrait leur parler de notre programme de politique internationale, il est super bien. Sinon, on pourrait parler d'écologie, on est crédible là-dessus.
0: Bon, bah, c'est un peu chiant. Les gens qui rigolent, vraiment, c'est pas au niveau. Pas au niveau.
2: Vous nous refaites le petit jingle, c'est moi.
0: C'est moi, Chenu. Réécoutez-le en podcast.
2: Oh, il est trop beau.
0: Très dur à faire la première
2: très
0: fois.
2: C'était magnifique.
3: Mais bien sûr, réécoutez-le en podcast. Le meilleur d'Arnaud Demanche. C'est donc quand vous le souhaitez sur rmc.fr et sur l'appli RMC. Direction le 3216 pour retrouver Pierre. Bonjour Pierre.
4: Bonjour l'équipe, comment ça va?
2: Bonjour Pierre.
3: Mais très bien, comment ça va à la Garenne-Colombes?
4: Ah bah moi ça va, impeccable.
3: Au boulot, vous êtes poissonnier?
4: Oui, exact, sur Malakoff.
3: Sur Malakoff, poissonnier sur Malakoff. On parle foot ensemble, Pierre. Vous avez regardé cette conférence de presse de Zinedine Zidane? C'est notre réalisateur Fabien qui adore nous mettre la musique dès que je prononce le nom de Zizou. Alors, vous l'avez regardé, qu'est-ce que vous en avez pensé, Pierre?
4: Il est excellent. J'adore ce personnage. J'adore la personne qu'il est. Il est discret. On n'entend jamais parler de rien, de quoi que ce soit. Il a gagné la Coupe du Monde, il a gagné la Ligue des Champions. Moi, je trouve que c'est un grand monsieur comme Jean-Jacques Goldman. C'est des gens qui sont discrets, ils font ce qu'ils ont à faire. Mais j'adore. Moi, j'adore ce personnage.
3: Et je crois que vous avez été particulièrement touché par son petit mot en tout début de conférence de presse.
4: Voilà. Il a parlé des pompiers, il a parlé de tout le monde, il a parlé des gens. Voilà. Pour moi, c'est un monsieur.
3: Ouais.
4: Et il a du cœur, c'est ça que j'adore.
3: Oui, parce que pour l'instant, là, on parle beaucoup de son caractère. C'est aussi parce que pour ceux qui n'auraient pas suivi la conférence de presse, il n'a pas beaucoup parlé de jeu, Zinedine Zidane. Il nous a dit, vous verrez bien plus tard, on aura le temps pour parler football.
4: Bah, exactement. Et là, je pense que si. J'espère qu'il ne va pas être, par rapport au résultat qu'il va faire, qu'il ne va pas être trop sali par rapport à ça, parce que c'est un grand monsieur. Et je pense que ça va être un grand entraîneur aussi, parce qu'il a tout gagné. Il ne reste plus que l'équipe de France. Je pense qu'il va faire pas mal.
3: En tant qu'entraîneur, il a déjà gagné 3 Ligues des Champions avec le Real Madrid. Donc forcément, maintenant, on attend... Alors, j'allais dire au moins la même chose avec l'équipe de France. Je suis peut-être un petit peu rude, Pierre. Merci beaucoup de nous avoir appelés ce matin.
4: Et moi, une bonne journée à tous.
3: Bonne journée, Pierre, du côté de la Garenne-Colombes et au boulot, du côté de Malakoff. Il est 6h28 sur RMC. Et moi, je reste. Dis-moi pourquoi je reste. On va parler de cette nouvelle version du hit d'Elena. Elena, c'est cette ancienne candidate de la Star Academy. Plus de 70 millions d'écoutes sur Spotify. C'est avec Mauvais Garçon qu'Elena cartonne depuis 2 ans. Et depuis le début de l'été, là, elle multiplie les festivals et les scènes avec ce même titre, oui, mais version électro. C'est plus dansant, hein, c'est plus punchy, c'est uniquement en live aussi sur le réseau social X, les fans multiplient les appels. Il nous faut cette version sur les plateformes, c'est ce qu'on peut lire. Alors pas plus tard que dimanche dernier en Belgique, Elena a trouvé une solution, disons artisanale. Elle a partagé le remix avec son téléphone. Après plusieurs tentatives, certains chanceux ont réussi à le télécharger. Reste à savoir ce que la chanteuse nous réserve pour les prochains mois. Tout a changé, rien n'a changé. Et sur RMC, rien n'a changé non plus. 6h29, c'est la météo. Charlène Villemer, très fort pic de chaleur pour la Gironde et les Landes.
5: Eh oui, jusqu'à 41 degrés à Mont-de-Marsan cet après-midi. 40. près de Bordeaux. 16 départements seront en vigilance orange canicule dès ce midi. La Provence devrait les rejoindre cet après-midi plutôt vers 16h. La majorité du pays va subir des températures caniculaires supérieures à 35 degrés. Puis ce vent d'autant aussi qui va devenir très sensible près de Toulouse avec des rafales jusqu'à 50 km/h. La grisaille, aujourd'hui, vous la trouverez uniquement sur les côtes bretonnes et puis sur le littoral méditerranéen.
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3: Bon réveil à notre écoute, c'est l'heure de retrouver Clément Gouitz pour le journal. Bonjour Clément.
8: Bonjour Victor, bonjour à tous. 14 reprises de feu, 4000 personnes évacuées à la Cano. L'incendie en Gironde, toujours pas fixé. Les prochaines heures s'annoncent décisives. Les hôpitaux redoutent la surchauffe et attendent toujours les climatiseurs promis par le gouvernement alors qu'une quatrième vague de chaleur débarque aujourd'hui en France. Et encore un projet fou du président de la FIFA. Créer une société commerciale pour vendre des parts de la Coupe du Monde à des investisseurs privés. De quoi irriter le monde du foot.
3: Et l'incendie en Gironde qui ne progresse plus.
8: Une bonne nouvelle, mais la bataille est loin d'être gagnée. Le feu n'est pas encore fixé. Les pompiers, qui sont de plus en plus nombreux sur le terrain, ont dû faire face à 14 reprises de feu hier et 4000 habitants et vacanciers ont été évacués par précaution à la Cano. Jean-Wilfried Forquès, vous êtes en direct de l'Eche Cap Ferret pour RMC. Vous nous confirmez que la nuit a été plutôt calme et que les pompiers restent mobilisés face au risque de nouvelles reprises.
9: Oui, c'est ça. Bonjour Clément. 1500 pompiers. Ils viennent de Marseille, de Montpellier, de Paris. Ici, ils sont en renfort. Ils viennent de Suisse également. Bonjour colonel Nicolas Schumacher.
10: Bonjour.
9: Vous venez de Genève avec votre colonne, 34 pompiers. Pourquoi vous êtes ici ?
10: Alors la Confédération Suisse a proposé son appui et son aide à la France, qu'il a accepté et nous voici.
9: Alors, vous me disiez tout à l'heure, on était au front la nuit dernière. On a lutté contre des reprises de feu, c'est ça ?
10: Exactement.
9: Alors, ça s'est passé comment ?
10: Alors, nous avons éteint une vingtaine de reprises de feu. Donc, le feu couve et prend une certaine ampleur. Ces reprises de feu sont de quelques dizaines de mètres carrés à quelques centaines de mètres carrés.
9: Là, vous allez vous coucher ?
10: Oui, on va aller se reposer. Oui.
9: Voilà, Clément, le travail de cette équipe, de cette colonne de 34 soldats du feu qui vient directement de Genève en Suisse. C'est l'heure du petit déjeuner ici. Les sapeurs-pompiers qui viennent de toute la France et de l'étranger reprennent des forces.
8: Jean-Wilfried Forquès en direct de l'Eche Cap Ferret pour RMC. Des reprises de feu également à Biscarrosse. Une quarantaine hier, elles ont été rapidement maîtrisées. L'incendie est fixé depuis lundi.
3: Et non loin de là, cet élan de solidarité à la Cano.
8: Une centaine de bénévoles, d'agents municipaux, de professionnels se relaient pour soutenir les pompiers et tous ceux mobilisés sur le terrain. Notre correspondant Pierre Bourgès est allé à leur rencontre pour RMC.
11: Melon, pizza, crêpes, tout est prêt sur la table face à la salle des fêtes. Ce militaire passe se ravitailler.
12: Bonjour, qu'est-ce que tu veux ?
13: Je veux bien peut-être une petite barre céréales, si tu veux quelque chose comme ça.
12: Ouais,
13: merci beaucoup.
12: Bon courage,
11: à tout. Trois bénévoles sont chargés du service et juste derrière, Valérie s'occupe des stocks donnés par les habitants.
14: Il y a des salades en boîte pour manger sur le pouce, il y a des compotes, il y a des gâteaux secs. C'est un élan de solidarité qui est absolument incroyable.
11: Cette enseignante donne de son temps depuis le premier jour.
14: C'est normal de venir et qu'en plus... on se sent utile et les journées passent beaucoup plus vite, elles sont beaucoup moins anxiogènes.
11: Avec elle, une centaine de bénévoles se relaient pour aider pompiers et forces de l'ordre qui peuvent manger, dormir et même se faire masser. Même les enfants mettent la main à la pâte comme Billie Jane.
15: On s'est occupé du stand à crêpes là-bas, on les a distribués à tout le monde et puis ils étaient contents.
11: De quoi attendrir ce gendarme venu reprendre des forces.
16: Ah là, j'ai pris mon petit 4 heures comme les enfants, un petit flan pâtissier. Ça fait du bien au moral. Les gens sont souriants, ils sont attentifs, ils demandent bien si on a soif, si on a faim. Et après, pour ceux qui se reposent, ils sont discrets, il n'y a pas trop de bruit aux alentours. Donc, c'est vraiment agréable.
11: La salle des fêtes restera ouverte jusqu'à la fin de l'incendie.
8: Et les habitants des Cines, Mérignac et Le Hayan, eux, ont pu regagner leur domicile. Décision prise hier par la préfète de Gironde, mais cela pourrait être de courte durée. Tout dépendra de l'évolution de l'incendie. Réaction du maire du Hayan, Éric Pouliard.
17: Je me sens à la fois heureux que les habitants puissent rentrer dans leur ville, reprendre leur vie, etc. Mais je sais qu'on a évacué dans des conditions difficiles. Le retour ne se fait pas pour moi non plus dans des conditions optimales, puisque les feux et les fumées sont toujours là. La population est traumatisée à la fois par le feu et par l'évacuation. J'espère que demain, on ne sera pas à réévacuer. Parce que ça, par contre, je le vivrai assez mal et je pense que mes habitants aussi. Arrêter de jouer avec comme ça, avec la vie des gens. Un coup on évacue, un coup on vient, un coup on réévacue. Voilà. ça, c'est pas une solution tenable.
8: Le trafic des TGV toujours fortement perturbé aujourd'hui au sud de Bordeaux. Tous les trains au départ de Paris auront Bordeaux comme terminus, sauf ceux qui prennent la direction de Toulouse et de Tarbes. Et dans le Var, le feu est fixé après 8 jours de mobilisation des pompiers. 4800 hectares brûlés dans le secteur de Cotignac, annonce le ministre de l'Intérieur Laurent Nunez. Un homme de 23 ans soupçonné d'une dizaine de départs de feu de végétation dans ce secteur a été mis en examen et placé en détention provisoire.
3: Et vous l'entendez depuis ce matin, RMC se mobilise, RMC bouscule ses programmes. Dès 9h, vous avez rendez-vous avec une édition spéciale incendie. Appelez-nous au 3216, contactez-nous sur WhatsApp au 06 12 424 424. Vous avez été évacué ou alors vous souhaitez apporter votre aide, ouvrir les portes de chez vous. Le standard vous est évidemment ouvert. Il est 6h35 sur RMC. Nouvelle vague de chaleur et nouvelle inquiétude pour les hôpitaux.
8: Alors que 16 départements passent en vigilance orange canicule et que le mercure pourrait dépasser les 40 degrés, les climatiseurs promis aux établissements se font toujours attendre. Il reste 3 jours avant la date butoir et Vincent Chevalier, le compte n'y sera pas.
18: À l'annonce du gouvernement, l'hôpital de Château-Thierry a commandé une trentaine de climatiseurs pour renforcer son dispositif. Cyril Marais, le directeur.
19: On a reçu la moitié donc au fur et à mesure donc jusqu'à aujourd'hui. Et puis on attend l'autre moitié là qui devra arriver dans les jours ou les semaines qui arrivent.
18: Pour l'instant, impossible de savoir quand ils arriveront. Alors en attendant, les équipes doivent prioriser.
19: On les met dans les endroits où il y a le plus de besoins, notamment où il y a des personnes plus vulnérables par rapport à d'autres. Donc après, ce sont des choix qui sont faits en interne pour pouvoir faire au mieux justement par rapport à tout ça.
18: Lui aussi. Attends, Vincent Prévoto n'a reçu que la moitié du stock commandé pour ses 6 établissements, mais le directeur des hôpitaux du Nord Aveyron, également président de l'association des directeurs d'hôpital, n'est pas très étonné.
20: Si on n'a pas le reste des 50%, c'est parce que il y a eu aussi beaucoup de demandes, donc il y a eu une réactivité très rapide des établissements. Moi, j'ai échangé avec plusieurs collègues. Et c'est vrai qu'il y a eu une forte mobilisation et ça a été une annonce suivie des faits très rapidement.
18: D'autres établissements sont plus critiques et dénoncent l'impréparation du gouvernement. Beaucoup ne savent pas encore à quelle hauteur ils pourront être remboursés.
3: C'est l'heure de vérité pour Fibre Excellence.
8: Le tribunal de commerce de Toulouse doit décider aujourd'hui de l'avenir du groupe et de ses 670 salariés. La liquidation judiciaire est redoutée à Tarascon et une offre écrite existe à Saint-Gaudens. Antonin Audion.
21: Oui, c'est déjà la crédibilité et le sérieux de cette lettre d'intention qui vont être étudiées par le tribunal. Sur notre antenne hier, le ministre de l'Industrie, Sébastien Martin, parlait d'un vrai industriel. Selon nos informations, il produit des isolants dans l'est de la France. Ensuite, il faut que l'investisseur consigne aujourd'hui les 2 millions d'euros qu'il a proposés pour assurer la continuité de l'activité sur le site de Saint-Gaudens pendant un mois. Si la proposition arrive à convaincre le tribunal, il pourrait accorder un délai d'un mois supplémentaire. Dans ce délai, l'industriel alsacien devra consolider son offre de reprise, sans quoi l'usine Fibre Excellence de Saint-Gaudens risque la liquidation judiciaire.
8: Et après l'attaque au couteau qui a fait 3 blessés lundi à Paris, le suspect a quitté la garde à vue et pourra être pris en charge en psychiatrie. 2 des victimes sont en urgence absolue, parmi elles une femme enceinte. Et l'animateur périscolaire de 58 ans, soupçonné de violences sexuelles sur des enfants ailleurs dans le Var, mis en examen dans 3 dossiers différents. Les enquêteurs cherchent désormais à établir l'étendue des faits à identifier d'éventuelles d'autres victimes. Il conteste l'intégralité des faits reprochés. RMC 6h38, et la nouvelle idée de Gianni Infantino fait scandale. Le président de la FIFA veut vendre des parts de la fédération à des investisseurs proches de Donald Trump. Une info révélée hier par plusieurs médias internationaux comme le Times et qui a été confirmée par l'instance du foot mondial et Clément Brossard. Cette annonce est loin de faire l'unanimité.
22: Gianni Infantino ne cesse de le répéter, la FIFA est une organisation à but non lucratif. Mais la réalité, c'est qu'il est souvent question de business autour de la Fédération Internationale de Football. Nouvelle idée de son président, créer une société commerciale liée à la FIFA, une nouvelle entreprise qui pourrait rapporter 17,5 milliards d'euros. L'organisation internationale resterait majoritaire, mais 20% des parts seraient à vendre. Et selon The Times, un favori se distinguerait pour devenir actionnaire minoritaire, un fonds d'investissement américain piloté par le frère cadet de l'ancien haut conseiller de Donald Trump à la Maison Blanche, avec qui Gianni Infantino aurait déjà discuté, de quoi faire enrager la Confédération Européenne du Football qui estime que des limites ont été franchies. Aucun d'entre nous n'est propriétaire du football, affirme l'UEFA dans un communiqué avant de conclure. Il n'appartient pas à la FIFA de le vendre.
3: Le quintet qui se déroule sur l'hippodrome d'Anguien à 19h.
8: Le pronostic de la Dream Team, leur favori le 9, Gisou Létang, et leur outsider le 14, il vient du Lude.
3: Le journal de Clémence Gouitz, prochain point sur l'actu à 7h sur RMC. On vous en en parle depuis ce matin. On suit minute par minute la situation sur le front des incendies en Gironde, notamment. La préfecture de Gironde vient d'actualiser son bilan. À l'instant, la préfecture qui nous indique que la nuit a été calme, que le feu est toujours stabilisé, que plusieurs reprises des flammes ont été traitées dans la nuit. Les pompiers donc rassurants, mais qui s'attendent à des conditions météorologiques très défavorables, notamment avec la hausse des températures. Vous êtes dans la région, évidemment, 32-16, pour nous dire comment ça se passe chez vous ce matin, comment vous vous en sortez. Est-ce que vous faites partie de ces habitants qui ont pu regagner leur maison temporairement? Évidemment, vous nous le dites aussi sur le WhatsApp d'RMC au 06 12 424 424. Il est 6h40.
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3: Tout l'été, des reportages près de chez vous, 4 mois après les élections municipales. Plus de 7800, c'est le nombre de femmes qui ont été élues en mars. Elles représentent près d'un quart des maires, en légère hausse par rapport à la dernière mandature. Exemple à Rive-de-Gier, 15 000 habitants entre Lyon et Saint-Étienne, où c'est une première historique, cette élection d'une femme. Reportage de Vincent Chevalier pour RMC.
0: Ouais. Félicitations encore.
1: Eh ben merci beaucoup.
2: Difficile d'avancer normalement dans les allées du marché. Tous les deux pas, des administrés interpellent leur nouvelle maire, Séverine Reynaud.
1: Oui, bonjour. Donc ça va ?
23: Oui, bon.
2: Des habitants plutôt ravis de ce changement.
23: Nous, on n'attendait que ça.
2: Rosine habite Rive-de-Gier depuis 1957.
23: Les femmes, on a quand même une autre vision. Et je pense que ça avance plus que les hommes, parce que c'est vrai, on voit plusieurs choses, nous. Et moi, je pense que ça va être positif.
24: Le vent, il est bien comme ça.
25: Oui, et puis il fait bon.
24: Oui, voilà. Oui. On est bien là. Oui. Merci beaucoup.
25: C'est une question de personnalité, mais il y a aussi, je pense, les émotions et le côté émotionnel d'une femme qui rentre en jeu. Ouais, un petit peu plus d'écoute, je pense.
26: Souvent, elles ont un point de vue différent. L'organisation n'est pas forcément la même. Ils ont tendance peut-être à être plus organisés.
2: Des commentaires élogieux mélangés à des remarques parfois sexistes pendant la campagne de Séverine Reynaud.
27: On a des attaques que les hommes en politique n'ont pas. Des attaques en dessous de la ceinture qui étaient assez violentes. Que peut-être j'aurais été un homme, je n'aurais pas eu.
2: Au-delà des remarques, il y a les doutes, notamment sur la légitimité des femmes. Attablée à une terrasse devant sa tasse de café vide, René, 80 ans, fait partie de ces sceptiques.
28: C'est pas que j'ai quelque chose contre les femmes, mais j'y crois pas. Moi, je dis qu'une femme aux hautes responsabilités, ça porte sa place. Elle n'est pas technique.
2: Est-ce que les hommes, ils ont amélioré la situation ?
28: Pas vraiment, vraiment, vraiment.
2: À 55 ans, mère de 4 enfants, celle qui était déjà vice-présidente du département de la Loire, a appris depuis longtemps à batailler pour s'imposer, jusqu'à devenir la première femme maire de la ville. Une vraie fierté, malgré les difficultés.
27: Ah, il faut être bien accroché, oui. En fait, je suis une femme, donc j'ai envie aussi que des femmes suivent l'exemple et osent. Comment on ose ? Et là, c'était la première fois qu'il y avait une femme maire dans une commune qui est conséquente. Hein, pour la Loire, c'est sur la métropole, c'est la 4e ville de la métropole. Donc c'est quand même important. Et j'avais beaucoup de témoignages, par contre, pendant la campagne, et je les ai eus après encore plus, de femmes qui m'ont dit, on a suivi ton exemple, on s'est engagé. Et ça m'a porté. Je me suis dit, en fait, au-delà de ma ville, que j'ai envie de modifier, j'ai envie de faire rayonner, Je porte un message d'espoir aussi pour des femmes. Et ça, c'est important pour moi.
2: Une bataille qu'elle a menée jusque dans la composition de son équipe. Sur ses 9 adjoints, 4 sont des femmes. Et dans la vallée du Gier, 6 sont désormais maires sur les 22 communes.
3: 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Reportage ce matin signé de Vincent Chevalier. À suivre dans le Morning RMC.
29: Mais on devra, on le sait, replanter et rebâtir une forêt différente.
3: Rebâtir la forêt différemment après les incendies de Gironde, c'est ce que disait Emmanuel Macron lors de son déplacement avant-hier à Bordeaux. Ça veut dire quoi, ces mots du président de la République? On en parle dans un instant avec Arthur Guérin-Turc. Il est géographe, enseignant à Sorbonne Université et surtout spécialiste de cette forêt landaise. A tout de suite sur RMC.
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4: Bon réveil à tous à l'écoute d'RMC, il est 6h46.
5: La forêt des Landes ravagée par les flammes, le combat des pompiers, l'urgence de sauver des vies, mais déjà aussi la nécessité de penser à l'après.
4: Il faudra rebâtir et replanter une forêt différente. Ce sont donc les mots avant-hier d'Emmanuel Macron. Qu'est-ce que ça veut dire? Qu'est-ce que ça implique? Bonjour Arthur Guérin-Turc.
6: Bonjour.
4: Vous êtes géographe, enseignant à Sorbonne Université, surtout spécialiste de cette forêt landaise. Vous êtes vous-même d'ailleurs propriétaire d'une parcelle forestière à Somos. C'est la ville de Gironde d'où sont parties les flammes que l'on connaît désormais. Première question, Arthur Guérin-Turc. S'il faut la rebâtir différemment, cette forêt, c'est qu'elle a des problèmes en ce moment? Quels sont ses soucis à cette forêt?
6: Ses soucis, c'est qu'elle est, on le voit, très vulnérable aux incendies, mais bon, pas qu'aux incendies, également aux maladies, aux tempêtes. Et donc, en effet, il va falloir la réformer, cette forêt. Le président de la République l'a dit, replanter différemment. Alors, qu'est-ce que ça veut dire concrètement? On ne sait pas encore, mais il y a beaucoup de solutions sur la table et à mettre en œuvre rapidement.
4: Et quelles seraient les pistes alors?
6: Là déjà dans l'urgence, ce serait de nouveaux pare-feux, de nouveaux coupures de combustible, élargir les pare-feux actuels. C'est ce qui a été fait dans l'urgence au moment de l'incendie au sud de Lacanau. On le voit aussi à Saint-Jean-d'Illac, à Martignas. Les maires ont pris la décision de réaliser des coupes-feux dans l'urgence, mais il faudrait justement anticiper le prochain incendie et aménager sur l'ensemble du massif des Landes de Gascogne, eh bien des pare-feux à l'échelle de chaque commune, réfléchir ensemble, collectivement, où on met ces nouveaux pare-feux, où on élargit les pare-feux actuels, afin de diminuer la vitesse de propagation du feu, parce que malheureusement le Porge a été pris par un feu très rapide, et il faut absolument éviter que le prochain incendie soit mortel, parce que on peut déjà se réjouir qu'il n'y ait pas de mort, ce qui est quand même assez exceptionnel au regard de l'intensité de cet incendie.
5: Mais alors le sol, il est particulièrement marécageux dans cette forêt de pins. Qu'est-ce qu'on pourrait replanter?
6: Alors, c'est vrai que le pin maritime est largement planté à 90% dans cette forêt landaise parce qu'il est adapté à ces sols. Il y a des expérimentations pour introduire des feuillus en bordure de parcelles. Alors, il y a des endroits où c'est plus difficile de faire pousser des feuillus, mais c'est quand même, on peut arriver à faire pousser des feuillus en bordure. Moi, je pense qu'il faut aussi diminuer la densité d'arbres par hectare. Il va y avoir, je pense, des discussions dans le milieu forestier là-dessus.
4: Planter différemment, c'est planter moins.
6: Ça peut être aussi planter moins. Ça peut être planter moins parce que la forêt landaise a eu tendance à planter toujours plus d'arbres à l'hectare, avec une densité d'arbres qui a augmenté avec le temps. Et aussi, c'est peut-être ne pas planter. En fait, moi, je pense que aussi, il faudrait, comme je vous disais, penser à des coupures de combustible et donc réfléchir à est-ce que on est obligé de replanter forcément en bordure de village. Est-ce qu'on pourrait pas créer des interfaces, des zones tampons entre les villages et la forêt?
4: Oui, alors on rappelle, les pare-feux, ce sont ces bandes de forêt sur lesquelles on enlève les arbres justement pour éviter la propagation d'un feu au cas où un incendie interviendrait. On parlait de planter moins, Arthur Guérin-Turc, c'est quelque part le géographe qui parle, mais cette forêt, c'est l'une des plus exploitées de France, elle est à 90% privée, est-ce que tout le monde est d'accord pour ça, pour planter moins?
6: C'est sûr qu'il va forcément y avoir des pertes à un moment donné, mais il faut se demander, est-ce qu'on est prêt à reculer d'un pas pour sauver l'essentiel. Voilà, c'est pas déboiser non plus toute la forêt, c'est accepter à certains endroits de ne pas replanter, eh bien pour protéger le cœur du poumon économique forestier. Là, je pense qu'il y a des discussions importantes. Les propriétaires forestiers sont tout à fait d'accord pour justement reculer, mais il faut qu'il y ait aussi des compensations. C'est-à-dire que si vous acceptez de ne pas replanter, se pose aussi la question du dédommagement et de la reconnaissance aussi de l'intérêt général que représente un coupe-feu en bordure de village ou même à l'intérieur du massif. On peut imaginer une sorte de fragmentation spatiale du massif qui permette, alors peut-être pas d'éviter le passage du feu, mais au moins de diminuer la vitesse de propagation du feu. C'est vraiment ça l'enjeu. Aujourd'hui, on a des feux de plus en plus intenses, mais aussi de plus en plus rapides. Et donc, il va falloir tout faire pour réduire la vitesse de propagation du feu, pour permettre aussi aux pompiers, au moment où l'incendie arrive, eh bien d'agir efficacement et ce qui permette aussi l'évacuation des populations de la façon la plus maîtrisée possible.
4: Éviter que les choses dégénèrent. Quand on vous écoute, Arthur Guérin-Turc, on a l'impression que tout ça, c'est beaucoup, beaucoup de bon sens finalement. Comment se fait-il que ça n'ait pas été fait depuis 2022, alors qu'on avait déjà connu des incendies dramatiques dont on avait déjà énormément parlé et qui avaient déjà beaucoup mobilisé les pompiers et les pouvoirs publics?
6: Je pense qu'il y a plein d'explications. On peut dire qu'il y a une certaine forme d'inertie aussi, que une fois la catastrophe passée, eh bien on va revenir un peu aux habitudes passées. Il y a aussi un manque de moyens et un désengagement de l'État.
4: Oui, c'est ce que dénonce la Fédération des forestiers d'ailleurs.
6: Oui, tout à fait. Il y a un désengagement de l'État et qui est très net concernant l'aménagement du territoire. Donc là, je pense que la balle est un peu du côté de l'État pour reprendre la main sur des mesures en plus qui ne coûtent pas si cher. Ces mesures de planification du territoire, de prévention, sont comparativement aux moyens de lutte, eh bien moins chers à mettre en œuvre. Donc voilà, je pense que les solutions sont assez claires et le budget n'est pas aussi exorbitant que les nouveaux canadaires ou tous les moyens de lutte qui sont également eux aussi mis sur la table.
4: Et d'ailleurs, le gouvernement l'a annoncé, ou en tout cas a dit sa volonté d'un grand plan d'investissement pour la forêt, notamment par la voix de la ministre Monique Barbu. Est-ce que cette fois-ci, on peut y croire, ou est-ce que l'inertie que vous décriviez et quelque part l'amnésie aussi de la catastrophe que vous décriviez, on va réussir à passer au-dessus de tout ça?
6: Bah là, je pense qu'il est un peu trop tôt pour en tirer des conclusions. Moi, je suis observateur de la situation. Le feu n'est pas encore fixé. Il va falloir voir une fois que le feu sera passé, concrètement, ce qui se décide entre le pouvoir politique, le pouvoir économique.
4: Mais ça veut dire quand même que même après un traumatisme comme certains habitants sont en train de le vivre, et quelque part la France tout entière est en train de le vivre parce qu'on est tous évidemment très émus de ce qui se passe en Gironde, même après un traumatisme comme celui-là, on n'est même pas sûr d'avoir la garantie que les choses bougent.
6: Ben non, mais malheureusement c'est pas que la question de l'incendie, hein. Vous voyez que pour plein d'autres catastrophes, malheureusement, eh bien, on oublie rapidement une fois que la catastrophe est passée. D'où l'intérêt, évidemment, de garder cette mémoire du risque, que en effet les gens prennent aussi conscience que l'incendie peut revenir rapidement la prochaine fois et même encore peut-être plus tôt dans l'année. Là, c'est en juillet, mais ça peut très bien arriver au mois de juin au regard des canicules qui se multiplient à cause du changement climatique. Donc voilà, il faut se préparer au prochain incendie et le maîtriser au mieux. Essayer de se préparer pour le maîtriser au mieux. Donc
4: merci.
6: Espérons en effet qu'il y aura des conséquences.
4: Et on partage évidemment votre espoir, Arthur Guérin-Turc. Merci d'avoir été avec nous ce matin. Je rappelle que vous êtes géographe, enseignant à Sorbonne Université, spécialiste de cette forêt landaise. Merci d'avoir été en direct dans le Morning. 6h54 sur RMC, bientôt l'heure d'Apolline Matin. Bonjour Sébastien Krebs.
7: Salut Victor et bonjour à tous. Salut Charlène.
5: Bonjour Sébastien.
7: On se retrouve dans un instant pour le top départ d'Apolline Matin. Et ce matin, antenne ouverte exceptionnellement jusqu'à midi face à ces méga-feux en Gironde. RMC bouscule ses programmes pour vous donner la parole. parole. 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Opération standard ouvert dès ce matin jusqu'à midi, donc sur RMC 3216 par téléphone, le WhatsApp RMC 06 12 424 424 pour nous écrire. Cet incendie qui est toujours stabilisé ce matin, mais c'est une nouvelle journée à haut risque avec les très fortes chaleurs dans le sud-ouest. On va bien sûr suivre tout ça avec nos équipes sur place et avec tous nos invités tout au long de la matinée. À tout de suite.
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7: Bonjour à tous et bienvenue sur RMC et sur RMC Story. On est ravis de vous accueillir, c'est Apolline Matin qui démarre, il est 6h57. Charline Villemer est bien en place pour la météo. Dans un instant, on surveille bien sûr les fortes chaleurs qui reviennent aujourd'hui. Victor Porche également présent, Manu Le Chip nous rejoindra tout à l'heure. Et on vous attend au 32-16. Nous ouvrons ce matin une matinée spéciale antenne ouverte jusqu'à midi sur RMC pour vous donner la parole, pour témoigner. Ça fait une semaine maintenant que la Gironde brûle. Incendie toujours stabilisé ce matin, mais toujours à haut risque avec ces reprises de feu, ce feu qui se réactive. On fera évidemment le point en direct sur place. Le standard exceptionnellement ouvert donc pour tous vos témoignages, pour laisser aussi s'exprimer la solidarité. Vous avez besoin d'aide, vous avez été évacué, vous êtes chef d'entreprise. Au contraire, vous voulez donner un coup de main. Le 32-16 est ouvert, le WhatsApp RMC au 06 12 424 424. Nous serons en Gironde avec nos équipes sur le terrain, avec nos invités, un maire en première ligne juste après le journal de 7h. Et puis l'économie à l'arrêt. Comment sauver les entreprises? À 7h40, un restaurateur avec nous et puis le patron de la CCI. 200 000 emplois sont en jeu selon lui. On sera aussi avec le chef des urgences de Bordeaux tout à l'heure à 8h40, confronté à la canicule qui se superpose aux conséquences de l'incendie. Et puis à 7h10, justement, le coût de notre santé. L'État va faire des économies, moins bien nous rembourser sur un certain nombre d'actes, et ça va se faire sur le dos des mutuelles, nous dira Éric Chenu, le président de la Mutualité Française, qui s'attend déjà et qui nous prépare déjà à des augmentations de tarifs. Tous ces sujets vous font réagir. 32-16, le WhatsApp RMC 06 12 424 424. Avant le journal de 7h, la météo, Charlène Villemer, et donc encore beaucoup de chaleur.
5: Oui, la quatrième canicule depuis le mois de mai. Grand soleil sur l'ensemble du pays aujourd'hui. On a un petit peu de grisaille près de la Bretagne et puis sur le pourtour méditerranéen. Temps caniculaire donc du nord de l'Auvergne et Rhône-Alpes jusqu'au Jura. Il fait déjà très chaud ce matin. On a 20 degrés près de Metz, 21 près de Colmar déjà. Ça va monter encore cet après-midi entre 34 et 39 sur la Méditerranée, la Bretagne et la Manche. Un petit peu plus frais près de la Manche avec 27 à 32 degrés, mais ça reste chaud encore aujourd'hui.
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7: Bon réveil et bienvenue sur RMC et RMC Story, il est 7h.
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7: Le journal avec Clara Gabillet. Bonjour Clara.
21: Bonjour Sébastien, bonjour à tous. C'est une seconde nuit calme qui se termine en Gironde avec un incendie à nouveau stabilisé. Environ 60 000 habitants de trois communes peuvent désormais regagner leur domicile. Reportage dès le début de ce journal. Des pompiers sur le qui-vive au matin d'une journée qui s'annonce extrêmement chaude. Vigilance orange canicule en Gironde et dans les Landes. Et puis Zinedine Zidane au premier jour de son rêve, officiellement sélectionneur des Bleus. On se penchera sur son style et sa méthode.
7: Il y a donc de bonnes nouvelles sur le front de l'incendie ce matin. Des dizaines de milliers d'habitants de Gironde ont été autorisés à rentrer chez eux.
21: Environ 60 000 évacués il y a 4 jours à cause de l'incendie toujours en cours autour du bassin d'Arcachon. Les habitants du Haillan, de Mérignac et d'Aisine près de Bordeaux peuvent désormais regagner leur domicile, a annoncé hier soir la préfète du département, à condition d'être prêt à évacuer à nouveau. Et ces habitants du Haillan vont donc pouvoir souffler, Justin Adel.
22: À peine le feu vert des autorités donné, Fabien n'a pas hésité.
23: Tout de suite, je suis revenu.
22: Un retour attendu avec impatience depuis 4 jours.
23: Ça soulage un petit peu quand même de savoir qu'on peut rentrer chez soi et pouvoir passer une nuit tranquille déjà chez moi, retrouver mes petits meubles et tout ça.
22: Pourtant, l'anxiété persiste.
23: Le feu, il est toujours là, les fumées sont encore présentes. On n'est pas à l'abri d'une alerte comme il y a eu dans la nuit de vendredi à samedi d'évacuation.
22: Malgré ce risque, Régis a lui aussi fait le choix de rentrer.
24: Ça fait du bien de revenir à la maison, mais bon, on reste quand même prudent, hein, puisqu'on a entendu la préfète et les deux conditions qui sont liées à notre retour, mais ouais, ça fait du bien.
22: En effet, la préfecture demande aux habitants de garder leur téléphone allumé pour être alertés en cas de nouvelle évacuation. Ils doivent également avoir un sac prêt pour partir. Régis comprend ce retour sous conditions.
24: On reste quand même vigilant. Puis si vraiment la préfète nous demande de repartir, on a joué le jeu, hein, on est parti. Voilà, on revient là, au bout de 4 jours. Donc s'il faut rejouer le jeu, on rejouera le jeu. Quoi.
22: Il se dit chanceux car, contrairement à d'autres habitants du département, il a pu retrouver sa maison intacte.
21: Et dans le même temps, à quelques kilomètres à Lacanau, 4000 touristes ont été évacués préventivement hier. L'incendie qui est donc de nouveau stabilisé ce matin. On fait le point en direct avec vous, Rachel Sadodine. Pour l'heure, le feu ne progresse plus.
25: Oui, l'incendie est toujours actif, mais vous le disiez, Clara, il est stable. Les pompiers ont réussi à traiter rapidement toutes les reprises de feu. La préfète de Gironde a donc autorisé les habitants, on l'entendait à l'instant, des communes d'Aisine, de Mérignac et du Haillan à rentrer chez eux, à condition bien sûr de garder leur téléphone allumé et d'avoir toujours un sac prêt en cas de nouvelle évacuation. Les restrictions de circulation restent-elles inchangées, avec notamment la fermeture de l'autoroute entre Bordeaux et le Pays Basque. Toujours aucun TGV au sud de Bordeaux, à part en direction d'Agen et de Toulouse. Des assouplissements des restrictions en ce qui concerne les manifestations sportives et culturelles. Elles sont désormais autorisées au nord de la Garonne, mais toujours pas au sud. 2700 sapeurs-pompiers continuent de lutter contre les flammes. 126 ont été blessés depuis le début de cet incendie en Gironde, qui a déjà détruit 240 maisons.
21: Précision de Rachel Sadodine. Les pompiers vont devoir redoubler d'attention aujourd'hui à cause de la chaleur. Nouvel épisode de canicule qui commence. 16 départements en vigilance orange à partir de midi, dont la Gironde, Charlène Villemer. Le pic de chaleur sera particulièrement fort dans ce département aujourd'hui.
5: Et oui, jusqu'à 41 degrés à Mont-de-Marsan, 40 près de Bordeaux et 38 sur le littoral. Des températures caniculaires auxquelles s'ajoutent des vents toujours changeants en direction du Lèche-Cap et Lacanau ce matin. Nouvelle bascule à la mi-journée avec cette brise marine d'ouest, cette fois qui soufflera vers Marcheprime et Bordeaux à 50 km/h, ce qui est défavorable et peut favoriser de nouveaux départs de feu. Canicule et vent, un cocktail explosif donc, est particulièrement risqué là où le feu est encore actif. Plus largement, le risque incendie est généralisé aujourd'hui. 65 départements sont en risque élevé, des Hauts-de-France jusqu'à la Méditerranée, en passant par les bords de Gironde.
21: Merci beaucoup Charlène Villemer.
7: Et pourtant, malgré l'incendie, le ministre du Elle a ne pas reporter ses vacances en Gironde.
21: La saison n'est pas terminée, insiste Serge Papin face à l'inquiétude des professionnels du secteur. On y va et on y retourne, façon de les soutenir, dit-il. Le gouvernement qui rétropédale face aux conséquences économiques à venir après avoir appelé les Français à ne pas se rendre en Gironde, car les professionnels sur place sont toujours très inquiets, Martin Juret.
0: Sur place, près du lac de Carcan, les tables en terrasse sont dressées, les snacks ont ouvert, mais l'endroit est désert. Depuis le début de l'incendie, les touristes sont aux abonnés absents. Dans son snack, Laetitia s'était préparée au coup de feu de fin juillet, 20 000 euros d'investis.
2: On a l'argent dehors parce qu'on avait commandé une grosse commande, sauf que les factures restent en attente. Parce qu'on se demande comment on peut s'en sortir de tout ça.
0: La suite de la saison, sans espoir pour elle. Même si le gouvernement a tenté de tempérer l'appel de la préfète de Gironde qui incitait les touristes à renoncer à leurs vacances dans le département, ce restaurateur qui affiche lui aussi salle vide est écœuré.
3: Bien sûr qu'on en est fait. Bien sûr qu'on en est fait. Mais de toute façon, c'est n'importe quoi. C'est n'importe quoi. Si ça évolue toujours dans le même sens, je vais être obligé de délester la moitié de mon perso. C'est des bons gamins. Mais bon, je peux pas faire autrement.
0: D'autres ne lâchent rien. C'est le cas d'Alexia. Elle reçoit régulièrement des appels d'Aoussiens inquiets dans son camping.
4: Nous, on leur dit oui, effectivement, on leur donne les conseils de comment on peut venir chez nous.
6: L'objectif, c'est quoi?
4: C'est de les rassurer, de leur dire qu'on est ouvert.
0: Les professionnels espèrent en tout cas être indemnisés pour leur perte d'exploitation après l'incendie.
21: Dans le Var, après 8 jours, l'incendie parti du Gros Bessillon est enfin fixé. Il n'est pas encore éteint. Et un homme de 23 ans a été placé en détention provisoire, mis en examen. Maxime Clieruza, service police-justice d'RMC, il est soupçonné d'être à l'origine d'une dizaine de mises à feu, notamment des reprises de feu.
8: Oui, 23 ans, sans emploi, il venait de s'installer dans la région le mois dernier. Il n'avait aucun antécédent judiciaire lié à ce type de fait, selon les gendarmes. C'est grâce aux images de vidéoprotection que ce jeune homme a pu être retrouvé, puis interpellé à son domicile. Il est soupçonné d'être à l'origine d'une dizaine de départs de feu en l'espace de 5 jours, notamment dans les communes de Brignoles, Cabas et Vin-sur-Caramy. Des feux qui ont entraîné la destruction de plusieurs hectares de maquis et de forêts, toujours selon les gendarmes. L'incendiaire présumé a depuis été placé en détention provisoire à la maison d'arrêt de Draguignan et devra prochainement passer un examen psychiatrique. Il encourt jusqu'à 15 ans de prison et 150 000 euros d'amende.
21: Et depuis début juillet, ce sont 184 personnes qui ont été interpellées en lien avec ces incendies. C'est ce qu'a annoncé hier le ministre de l'Intérieur, Laurent Nunez.
7: Et RMC donc bouscule ses programmes tout au long de la matinée. Aujourd'hui jusqu'à midi, opération standard ouvert au 32-16. On attend vos témoignages si vous êtes dans le Var, si vous avez vécu ces incendies depuis une semaine. Et évidemment en Gironde où ça n'est toujours pas réglé. Si vous faites partie des évacués, des entreprises impactées ou si vous voulez tout simplement donner un coup de main, proposer votre aide dans cet élan de solidarité qu'on constate depuis plusieurs jours, vous nous appelez au 32-16, vous nous écrivez sur le WhatsApp RMC 06 12 424 424.
21: Dans le reste de l'actualité, le ministre de la Justice, Gérald Darmanin, qui avait demandé à tous les parquets de France de réexaminer toutes les plaintes et procédures pour violences sexuelles sur mineurs. C'était dans le sillage, rappelez-vous, de l'affaire Liana. Près de 2 mois plus tard, il annonce que 924 personnes ont été incarcérées pour de tels faits. Une hausse de 134%, dit-il, par rapport à la normale. À Orange, dans le Vaucluse, une enquête est ouverte pour meurtre sur mineurs de moins de 15 ans. Après la découverte dans un appartement de la ville du corps d'un nouveau-né et d'ossements de 4 nourrissons, découverte faite par le père de cette famille après que sa femme a accouché chez elle avant d'être transportée à l'hôpital. Il s'est dit troublé après avoir découvert une nouvelle fois très tardivement sa grossesse et aurait donc ensuite entrepris des recherches chez lui. La mère de famille n'a pas encore été entendue.
7: Il est 7h08 sur RMC. Vous l'avez vécu en direct sur notre antenne hier, l'émotion de Zinedine Zidane pour sa toute première conférence de presse en tant que sélectionneur des Bleus.
21: C'était son rêve et il le réalise donc et il doit désormais surtout composer son staff. Zizou qui suscite déjà beaucoup de curiosité, Antoine Brard, sur le style de jeu qu'il adoptera.
26: À peine arrivé, Zidane veut mettre sa patte par rapport à l'air des champs.
27: Il est décédé, Zizou c'est Zizou et je vais essayer de faire ce que je sais faire.
26: Et pour ça, il compte bien s'inspirer de son passé de joueur.
27: J'étais un numéro 10. Ce qui m'anime, c'est d'aller marquer des buts. Ce qui m'anime, c'est le jeu.
26: Mais pour le consultant RMC Sport, Jean-Michel Larquet, la qualité de jeu proposée par Zidane va d'abord dépendre des joueurs à disposition, notamment au milieu de terrain.
28: Pour être plus audacieux, il faut avoir les éléments. Or, aujourd'hui, je le répète, les 4 de devant, c'est magnifique. Derrière, ça se gâte très rapidement. Hein.
26: Du jeu ou pas, qu'importe. Daniel Riolo, autre consultant RMC, estime que ce n'est pas là-dessus qu'on attend Zidane.
29: Zidane, c'est pas
6: tellement un homme de vision. C'est un pragmatique, quelqu'un qui veut gagner, qui sait gagner, qui bénéficie d'une aura tellement puissante que les joueurs vont se donner sans retenue.
26: Et pour avoir une idée plus précise du style de jeu de Zizou, il faudra attendre le prochain rassemblement des Bleus, le 21 septembre prochain.
21: Et puis Pierre Sage a retrouvé hier ses anciens joueurs, Lensois. Il est désormais entraîneur, vous le savez, de Crystal Palace. Les deux équipes s'affrontaient en match amical en Italie, partie de 45 minutes, pendant laquelle les 100 et or ont surclassé les Londoniens. Victoire 3-0.
7: Clara Gabillet pour le journal sur RMC, RMC Story. Il est 7h10 et on va repartir en Gironde. Nous sommes en ligne en direct ce matin avec le maire de la commune du Temple. Bonjour Olivier Allard.
9: Bonjour.
7: Commune du Temple en première ligne face à ces reprises de feu ces dernières heures, ce feu qui se réactive. Comment s'est passée la nuit? Quel point vous pouvez nous faire ce matin?
9: Alors écoutez, la nuit a été relativement calme, hein. Le mot calme étant à prendre évidemment avec des pincettes, mais on avait un secteur un petit peu critique, mais qui était en dehors donc de notre commune, hein, qui était à 8 kilomètres. Bien entendu, qui faisait partie du temple, mais quand même très loin des habitations. Alors hier, le feu était très actif, hein, en pleine forêt, près d'un camp militaire, un camp de souche. Donc ça a été très très difficile pour les pompiers. Ils ont fait un excellent travail, hein, ils ont fixé le feu toute la journée. Ils ont attaqué le feu avec les canadaires. Et puis dans la nuit, donc ça a été fixé, c'est contenu. Donc un très gros travail. Donc on peut dire maintenant, hein, à votre antenne, hein, je peux dire que c'est très calme actuellement sur le temple. Alors c'est pas parce que c'est calme qu'il va rien se passer, hein, mais c'est vrai que les petites reprises, c'est assez facile de les enrayer avec les volontaires, avec les pompiers. Voilà, donc on peut dire que pour l'instant, je dis bien pour l'instant, le secteur est calme.
7: Et vous le disiez, il y a des sites particulièrement sensibles tout autour de votre commune, et notamment ce camp militaire de Souges qui abrite le 13e régiment de parachutistes, et hier qui était les flammes s'en approchaient, en tout cas, je ne sais pas si on peut dire qu'il était menacé. Est-ce qu'aujourd'hui, en tout cas, cette inquiétude est levée?
9: Oui, tout à fait. Hein. Okay. Bon, le camp de Souges, bon, n'a jamais été menacé en tant que tel, hein, bien entendu. Alors effectivement, c'est un camp militaire qui est assez vaste, donc il y a eu quelques hectares de brûlés. Voilà, mais bon, tout a été sous contrôle. Toute la journée, c'était sous contrôle avec les sapeurs-pompiers qui ont fait un excellent travail, hein, qui ont cerné ce feu. Les canadaires qui ont été appelés, qui étaient présents, et sans les canadaires, c'est vrai que c'est un petit peu plus compliqué. Bon, là, c'était le cas, et puis voilà, donc maintenant le feu est fixé, il est surveillé par des drones. Voilà, donc pour l'instant, je me répète, secteur calme.
7: Dernier mot très vite, monsieur le maire, sur la météo. On attend beaucoup de chaleur aujourd'hui, on l'a dit. Qu'en est-il du vent?
9: Alors pour l'instant, et comme tous les matins, je dirais, il n'y a pas de vent. Le vent se lève un petit peu plus tard, on a prévu un vent de sud-ouest. Il va faire très chaud, donc on s'attend à des reprises, mais les pompiers sont là, les bénévoles sont là, donc tout est sous contrôle.
7: Tout est sous contrôle. Voilà des nouvelles rassurantes ce matin. Merci beaucoup Olivier Allard, maire de la commune du Temple. Mais on comprend aussi que cette journée sera encore déterminante avec encore beaucoup de chaleur, un temps très sec et le vent qui est attendu encore une fois dans ce département de la Gironde. 7h13 sur RMC.
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7: Et dans un instant, nos mutuelles vont-elles nous coûter plus cher? Le gouvernement cherche des économies et va réduire les remboursements de plusieurs médicaments, de consultations chez le dentiste aussi par exemple. Plus d'1,5 milliard d'économies sur le dos des mutuelles qui vont devoir prendre le relais. Voilà le parti pris ce matin du président de la mutualité française, Éric Chenu, qui est avec nous. Bonjour, merci d'être avec nous en direct. Les tarifs vont-ils forcément augmenter? Réponse dans un instant, à tout de suite.
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6: Il est 7h16, merci de nous rejoindre sur RMC et sur RMC Story. Nos mutuelles vont-elles nous coûter plus cher? Bonjour Éric Chenu.
7: Bonjour.
6: Merci de nous rejoindre ce matin en plateau. Vous êtes le président de la Mutualité française. La ministre de la Santé était à votre place la semaine dernière pour nous annoncer le doublement des franchises, du plafond des franchises médicales, mais aussi des déremboursements. Le gouvernement qui cherche des économies sur nos dépenses de santé. Mais cela va se faire sur le dos des mutuelles, c'est ça que vous nous dites ce matin?
7: Le gouvernement a rendu ses arbitrages la semaine dernière, décidant d'augmenter les tickets modérateurs, c'est-à-dire ce qu'il reste à la charge des assurés sociaux une fois que l'assurance maladie a payé. Sur les soins dentaires, ça sera 50% de la dépense. Pour les soins, pour les prothèses, pour les dispositifs médicaux également, pour les transports, ça sera 55%. Pour les médicaments, jusqu'à 95% sur un certain nombre de médicaments. Donc, la totalité de ces transferts de dépenses de l'assurance maladie vers les complémentaires santé, c'est 1,5 milliard. 1,5 milliard d'économies pour l'assurance maladie, mais ce ne sont pas des économies pour le système de santé. Ces transferts se répercutent sur les complémentaires santé, sur les mutuelles, et donc comme nous avons l'obligation d'être à l'équilibre, évidemment il y aura un impact pour les adhérents.
6: In fine, ce sont donc les patients qui forcément vont payer dans leur cotisation de mutuelle.
7: Transférer des dépenses, ce n'est pas réformer le système de santé. C'est ce que nous, on regrette, on conteste. On pense qu'il faut engager des réformes importantes, investir massivement sur la prévention pour éviter qu'on ait autant de personnes qui soient en affection de longue durée, pour qu'on leur permette d'être en meilleure santé le plus longtemps possible. Lutter contre la fraude, bien évidemment, et aussi contre les impacts de la financiarisation du système de santé où quelques acteurs captent de la valeur au détriment de l'intérêt général, au détriment des professionnels de santé, au détriment des assurés sociaux. Et puis, que l'on travaille aussi sur la pertinence des prescriptions. Par exemple, pourquoi est-ce qu'un médicament serait remboursé par l'assurance maladie à 5%? Soit ce médicament, il est utile et il faut qu'il soit prescrit et remboursé, soit il n'est pas utile et il ne faut pas le prescrire. Mais le rembourser à 5% n'a pas de sens pour nos concitoyens.
6: Surtout qu'il y a 1€ de franchise médicale sur chaque boîte et que parfois le montant est inférieur, donc il n'est en réalité plus remboursé du tout. Alors, en réalité, le gouvernement dit on veut privilégier le remboursement de traitements innovants qui coûtent très cher, on veut aussi pouvoir financer l'hôpital et on sait que l'hôpital a besoin d'argent. Vous comprenez quand même cette part de logique? À un moment où nos finances publiques sont dans l'état qu'on connaît, il faut faire des choix.
7: On est conscient de l'état des comptes sociaux, près de 20 milliards de déficit de l'assurance maladie cette année, donc c'est aussi pour ça que je vous disais, on est prêt à des réformes et à des réformes structurelles qui permettent de faire des économies pour l'assurance maladie, pour les complémentaires santé et surtout pour nos concitoyens, pour redéployer de l'argent sur les investissements qu'il faut faire, sur l'innovation, sur l'hôpital, sur l'accès aux soins. Mais en quoi, aujourd'hui, moins rembourser les soins dentaires, c'est garantir l'accès aux soins de tous. Les soins dentaires, ce sont des soins essentiels comme le reste.
6: Les soins dentaires qui étaient remboursés à 70%.

0: aux patients de devoir payer leurs cotisations plus chères. Est-ce qu'on peut encore éviter des hausses de cotisations ?
1: Oui, des possibilités existent. Si le gouvernement utilise le levier de la fiscalité, notamment pour baisser la fiscalité qui frappe les contrats de complémentaire santé, la taxe de solidarité additionnelle, la TSA, qui est rien d'autre qu'une TVA sur la santé.
0: Oui, il y a eu cette taxe sur les mutuelles qui avait été introduite dans le budget, qui était censée être temporaire. Mais pour l'instant, elle
1: exactement,
0: reste,
1: c'est ça ? Donc tout dépendra des décisions qui seront prises. Mais il serait non seulement... il faut évidemment que cette taxe supplémentaire ne soit pas reconduite, mais la taxe en temps normal qui est de 14%, c'est une anomalie européenne, hein, il faut le rappeler à nos auditeurs. Le pays qui taxe le plus les contrats de complémentaire santé, c'est l'Italie, c'est 2,5%. Nous, c'est 14,2% et cette année, c'était même 16,2%. Donc, si on baissait un petit peu cette fiscalité, eh bien, ça permettrait d'absorber les transferts qui ont été décidés par le gouvernement.
0: Vous disiez les caisses d'assurance maladie ont rejeté les décrets préparés par le gouvernement. Ça va changer quelque chose ?
1: Non. Malheureusement, non, mais ça dit quand même quelque chose. Quand l'ensemble des organisations syndicales, patronales, les associations de représentants des patients disent toutes à l'unanimité que agir sur le ticket modérateur, ce n'est pas réformé, ce n'est pas la bonne manière pour garantir l'accès aux soins de nos concitoyens, je pense que c'est quelque chose qui devrait être entendu et qui devrait nous amener collectivement à réfléchir, à engager les réformes qui sont nécessaires parce que le statu quo n'est pas possible. On a la démographie de notre pays, le pays vieillit, les dépenses de santé augmentent. Au premier semestre de cette année, les dépenses de santé ont augmenté de 6,3% pour les complémentaires santé. Donc c'est considérable.
0: Et on comprend que vous ne pouvez pas prendre ce matin devant nous le moindre engagement sur un gel des tarifs des mutuelles. Ça n'est pas possible.
1: Avec une augmentation des dépenses cette année à 6,3% sur le premier semestre et avec des transferts de ce type-là, non, le gel des tarifs est évidemment impossible à envisager, sauf si des mesures notamment fiscales ou de compensation viennent permettre d'absorber une partie de ces transferts.
0: Merci beaucoup. Merci Eric Chenu d'être venu ce matin sur RMC.
1: Merci à vous.
0: Et RMC Story. Je rappelle que vous êtes le président de la Mutualité française. Il est 7h22.
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0: Dans un instant, Arthur Chevalier, l'historien d'Apolline Matin, et puis l'économie avec Manu Le Chip. Bonjour Manu.
4: Bonjour à tous.
0: On parle de la SNCF ?
4: Mais oui, qui est devenue une véritable cash machine. Alors, grâce à qui et pourquoi faire ?
0: Pas grâce à nous, non. À tout de suite sur RMC.
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0: Il est 7h23 sur RMC, l'économie.
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0: Le chiffre du jour avec Emmanuel Le Chypre. 1,2 milliard d'euros, ce sont les bénéfices réalisés par la SNCF au premier semestre.
4: Mais oui, il est loin le temps où la SNCF était une machine à fabriquer des pertes. Depuis 2021, elle enregistre profit sur profit et les résultats du premier semestre 2026 battent tous les records. Donc 1,2 milliard de bénéfices, c'était moins de 1 milliard au premier semestre 2025. Alors tous les indicateurs sont au vert ou presque, hein. Le chiffre d'affaires est en hausse, les marges augmentent, la dette diminue, la majorité des activités de la SNCF sont en croissance, la fréquentation des TGV, des TER, pas celle des intercités, parce que les intercités, évidemment, vous savez, à cause des nombreuses suppressions de trains pour cause de tempêtes cet hiver ou de canicules cet été, bah ça n'a pas été l'activité la moins mouvementée. L'activité de Keolis aussi, vous savez, les transports urbains est en hausse. C'est plus difficile du côté de la logistique. logistique pour Géodis, pénalisée notamment par le contexte géopolitique et le ralentissement du fret maritime.
0: Alors, puisque la SNCF va si bien, est-ce qu'on peut espérer un geste sur le prix de nos billets de train?
4: Comme vous y allez. Non, c'est assez peu probable. C'est assez peu probable d'abord parce que la SNCF considère qu'elle fait déjà des efforts pour modérer la hausse de ses prix, notamment pour s'adapter à une concurrence plus forte sur le TGV. Et de fait, quand on regarde les prix des billets 2026, on est plutôt sur 1% d'augmentation pour les TGV.

0: cette année, c'est moins que l'inflation. Et de fait, quand on regarde les chiffres du premier semestre, on se rend compte que le chiffre d'affaires a augmenté, que le trafic, pardon, a plus augmenté que le chiffre d'affaires. Et puis surtout, les bénéfices de toutes les filiales du groupe sont plus que jamais dirigés vers la modernisation du réseau. Alors évidemment, ça fait aussi râler les cheminots qui se disent, mais on aimerait bien nous avoir notre part du gâteau avec des augmentations de salaire. Donc la conséquence de ces bons résultats, ce sera peut-être pas des billets moins chers, ce sera peut-être un peu plus de grève.
1: Aïe, aïe, aïe. Alors, si en plus, merci du cadeau. Merci Emmanuel Lechypre. On se retrouve après le journal de 8h. Tout de suite, on se plonge dans l'histoire avec l'historien d'Apolline Matin, Arthur Chevalier, qui nous emmène en Corée du Nord.
2: Arthur, hier, l'Agence internationale de l'énergie atomique a tiré la sonnette d'alarme à propos de la Corée du Nord. La Corée du Nord, elle y constate, je cite, une augmentation très inquiétante des capacités du pays à produire des armes nucléaires.
3: Et oui, des armes qu'en fait, techniquement, la Corée du Nord sait déjà produire depuis 2017. Hein. Cette année-là, ce pays avait surpris tout le monde avec un essai nucléaire réussi. L'explosion équivalait à 16 fois celle de Hiroshima. Hiroshima, c'est la bombe atomique lâchée par les Américains sur le Japon en 1945. Alors évidemment, on ne les laisse pas faire. Les Coréens sont sous sanctions de l'ONU pour les empêcher de produire des bombes à grande échelle. Des sanctions qui ne sont pas respectées, puisqu'une chose est sûre, la production nucléaire coréenne tourne à plein régime.
2: Rappelons que la Corée du Nord est une des dictatures les plus meurtrières.
3: Oui, le mot est faible. Apolline, à la Corée du Nord, c'est un pays fondé en 1948 par un homme qui s'appelait Kim Il-sung. Et à la base, c'était une dictature communiste comme il y en avait tant d'autres à l'époque. Sauf que ce régime va survivre à tout, y compris à l'effondrement de l'URSS. Petit à petit, il va se couper du monde en s'enfonçant dans la pauvreté avec un régime sanguinaire.
2: La Corée du Nord va surtout accumuler un retard économique dramatique.
3: Oui, au point de connaître une famine atroce dans les années 1990, hein, une époque effroyable où entre 500 000 et 2 millions de Coréens ont trouvé la mort. Ce qui s'est passé là-bas est presque inimaginable. Les gens se nourrissaient de rats, de grains de maïs récupérés dans des bousses de vaches. Il y a même eu beaucoup de cas de cannibalisme. Je le répète, c'était dans les années 90, donc il y a 30 ans.
2: La Corée du Nord, c'est aussi une dynastie de dictateurs.
3: Et oui, tous de la même famille. Cette famille, c'est la famille des Kim. Le fondateur, on l'a dit, c'était Kim Il-sung. Son fils Kim Jong-il lui a succédé en 1994. Et en 2011, c'est Kim Jong-un, le petit-fils du fondateur de la dynastie qui a pris le pouvoir. C'est l'actuel dirigeant. Il a aujourd'hui 42 ans.
2: Sa particularité, c'est qu'il est complètement paranoïaque.
3: Alors oui, son obsession, c'est de ne laisser aucune trace ADN là où il passe. Quand il est à l'étranger en voyage, il se déplace toujours avec ses propres toilettes, à l'hôtel, y compris dans les palaces. Il dort dans un lit de camp qu'il apporte avec lui. Un avion cargo avec sa propre nourriture le suit partout. Et quand il est à un dîner officiel, avec un autre chef d'État par exemple, des officiers de sécurité récupèrent les assiettes, les verres, les couverts, tout ce qu'il a utilisé à la fin du repas, confisqué. Tout ça dans un même but, ne laisser aucune trace, ni cheveux, ni poils, ni salive.
2: À quoi ressemble le quotidien des Nord-Coréens?
3: En gros, vous pouvez rien faire du tout. Hein. C'est interdit d'aller chez un ami ou un membre de votre famille sans prévenir la police au préalable. Interdit aussi de fêter votre propre anniversaire, puisqu'on ne peut fêter que l'anniversaire de Kim Jong-un. Et si vous n'obéissez pas, naturellement, vous êtes envoyé dans un camp. Des camps, puisque d'après des rapports officiels, les conditions de détention dans les camps prisonniers nord-coréens sont parfois pires que celles des nazis. Un enfer sur Terre, Apolline.
1: 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Dans un instant, point météo complet, le journal de 7h30. Et puis après le journal, on va parler de l'économie en Gironde, l'impact des incendies. On sera en ligne avec un restaurateur, avec la CCI aussi, les entrepreneurs en première ligne qui subissent les conséquences directes. Et puis on vous attend au 32-16, vos témoignages. Je vous rappelle qu'RMC bouscule ses programmes. Antenne ouverte, standard ouvert jusqu'à midi exceptionnellement sur RMC pour vous donner la parole. Vous êtes chef d'entreprise, vous avez été évacué, vous avez besoin d'aide, ou au contraire, vous voulez donner un coup de main. On vous attend au 32-16. Vous nous écrivez sur le WhatsApp RMC 06 12 424 424. À tout de suite.
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1: La météo, Charlène Villemer, et ce nouvel épisode de canicule, donc qui s'étend.
2: Et oui, le quatrième depuis le mois de mai. 16 départements seront en vigilance orange canicule dès ce midi. La Provence devrait les rejoindre cet après-midi. Le pic de chaleur est attendu dans le sud-ouest aujourd'hui. On attend jusqu'à 41 degrés à Mont-de-Marsan, 40 degrés près de Bordeaux. Dans le nord, il fera entre 26 et 36 degrés près de Brest et de Cherbourg. À Paris, 37 cet après-midi. Dans le centre-est, également très caniculaire aujourd'hui en vigilance orange, entre 35 et 39 degrés. 35 degrés partout ailleurs.
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1: Il est 7h30 sur RMC.
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1: Le journal avec Clément Guitz. Bonjour Clément.
10: Bonjour Sébastien, bonjour à tous. Incendie toujours stabilisé en Gironde et la solidarité, elle s'organise. RMC est allé à la rencontre des bénévoles venus de toute la France soutenir et aider les pompiers. Après 42 000 hectares brûlés en Gironde, à quoi doit ressembler la forêt de demain face au changement climatique? Emmanuel Macron appelle à repenser les plantations. Plus 2% sur les cartables et les cahiers, la rentrée va coûter plus cher, mais les parents d'élèves s'y prennent plus tôt pour limiter la facture.
1: La nuit a donc été calme, incendie stabilisé toujours ce matin en Gironde, mais la bataille n'est pas complètement gagnée.
10: Pompiers, militaires, forces de l'ordre, mais aussi des dizaines de civils venus de toute la France, tous sont mobilisés au plus près du feu face aux reprises incessantes. Et ils racontent cette lutte, parfois quelques mètres seulement des flammes, à notre envoyé spécial RMC, Inès Zegloul.
11: À 200 mètres, le brasier, nuée d'avions au-dessus de nos têtes, pluie de cendres.
12: Bonjour, je peux pas me charger tout seul, faut que ça soit avec une pompe.
11: Trace de suie sur le visage, comme indélébile, Arnaud est agriculteur. Il a abandonné ses vignes en Charente-Maritime.
12: J'ai l'impression qu'on manque de moyens par rapport à l'ampleur de la catastrophe, quoi. Voilà. Ça m'ennuie de rester à rien faire, quoi, pendant que tout ça est en train de brûler. Pardon.
13: Mettez-vous tous par là, nous, notre entrée sera par là.
12: D'accord. Il y a un grand plan d'eau devant nous et on va remplir la citerne là, pour aller apporter ça aux pompiers. Je suis en train d'ouvrir la citerne pour qu'on puisse mettre le tuyau dedans pour la remplir d'eau. Vous avez un départ juste ici, là.
14: Un départ de feu ?
12: Ouais, encore une fois.
11: Le bruit des pompes, incessant, l'eau coule inlassablement comme s'il n'y en avait jamais assez. Une équipe de charpentiers arrive sur site, le regard dépité.
12: Ça nous coûte cher d'être là. Je perds 550€ par jour. C'est ce que je devrais facturer à la journée, si tu veux. Et ça, tu peux te le permettre, mais pas longtemps.
13: Allez, on démarre.
12: Là, on a fini de charger. Hop ! Je remplis mon camion d'eau.
11: Sourire rapide d'un pompier, rassurant.
12: Heureusement qu'ils sont là.
11: Au milieu du chaos.
12: Top !
10: On reste en Gironde où la nuit a été calme après des reprises de feu. Hier, 14 au total, l'évacuation de 4000 touristes à la Cano. L'incendie est toujours stabilisé ce matin. 1500 pompiers sont mobilisés. Incendie qui a blessé certains d'entre eux. Jean-Wilfried Forquez, vous êtes en direct de l'Escap-Ferré pour RMC.
15: Oui, c'est ça, avec le lieutenant-colonel David Brunner. Lieutenant-colonel, vous payez un lourd tribut avec des blessés sur le front des incendies ici.
16: Oui, c'est plus d'une centaine de blessés sur cet incendie, essentiellement de la petite traumatologie, également des intoxications dues aux fumées, hein, vous voyez, on y est encore aujourd'hui, et puis un blessé un peu plus sérieux suite à l'explosion d'une bouteille de gaz la semaine dernière.
15: Et malheureusement, depuis le début de l'année, des victimes également, notamment ici, il y a quelques jours.
16: Il y a quelques jours, on déplore la perte d'Anthony et Wilfried sur un feu de forêt, deux jeunes hommes pleins de promesses qui ont malheureusement perdu la vie en accomplissant leur devoir.
15: Voilà. Des victimes, des blessés, des troubles psychologiques, évidemment, parce que le combat, c'est un combat de tous les instants pour les 1500 pompiers qui sont mobilisés ici, en Gironde.
10: Jean-Wilfried Forquès, en direct de l'Escap-Ferré.
1: 42 000 hectares hein, brûlés en une semaine maintenant en Gironde. Et maintenant, que faire de la forêt?
10: Emmanuel Macron veut replanter et rebâtir une forêt différente, mieux adaptée aux nouvelles conditions climatiques. Mais la Fédération des forestiers privés assure que cette transformation est déjà engagée malgré des aides suspendues et des normes qu'ils jugent contradictoires. Cette forêt en Gironde, Lucas Laubert, est particulièrement sensible au risque d'incendie.
14: Oui, c'est une forêt quasiment en monoculture. Imaginez ces pins maritimes, tous bien alignés, des résineux qui peuvent parfois brûler plus vite que des feuillus. Alors, faut-il les remplacer? Pas forcément. Pour Sylvain Delzon, directeur de recherche à l'Institut INRAE, la priorité, c'est d'adapter la forêt à la sécheresse, principale cause des incendies, selon lui.
17: Il faut plutôt jouer sur l'adaptation de la plantation, mettre moins d'arbres à l'hectare. Moins d'arbres consommeront moins d'eau et la sécheresse commencera plus tard.
14: Il faut également rebâtir la forêt de sorte que le feu puisse progresser moins vite, explique-t-il.
17: Il va falloir des feux plus nombreux, plus larges, voire même insérer des parcelles agricoles entre les parcelles boisées.
14: Pour rebâtir la forêt, il faut de l'argent. Or, les financements publics pour le renouvellement forestier dans le cadre du plan France Nation Verte ont été suspendus début juin, dénonce Anne Dunoyer, vice-présidente de la Fédération de forestiers privés, France Silva.
18: Choisir comment renouveler sa forêt, ça prend du temps. Et quand le guichet se ferme brutalement, ce temps, il n'est pas respecté. On a besoin de stabilité de la politique forestière pour que les forêts puissent être gérées durablement.
14: Elle prévient, replanter ces milliers d'hectares prendra du temps. Ce n'est qu'après un état des lieux précis des dégâts que l'on pourra définir les actions les plus adaptées, conclut-elle.
10: Engie va débloquer 25 millions d'euros à la reconstruction des forêts. La ministre de la Transition écologique, Monique Barbu, a rappelé mardi dernier que l'État augmenterait de 20 millions d'euros les fonds alloués à l'Office national des forêts cette année. Trafic TGV toujours fortement perturbé aujourd'hui au sud de Bordeaux. Tous les trains au départ de Paris auront Bordeaux comme terminus, sauf ceux qui prennent la direction de Toulouse et de Tarbes. Un homme de 23 ans mis en examen et placé en détention provisoire dans le Var, soupçonné d'une dizaine de départs de feu dans le secteur de Cotignac. L'incendie parti il y a 8 jours, qui a parcouru 4800 hectares, est désormais fixé.
1: Et je vous rappelle, standard ouvert exceptionnellement aujourd'hui sur RMC jusqu'à midi pour tous vos témoignages, que vous soyez dans le Var ou en Gironde, vous avez vécu au plus près ces incendies, vous avez besoin d'aide ou au contraire vous voulez proposer un coup de main, on vous attend, vous avez la parole jusqu'à midi, 32-16, vos messages c'est sur le WhatsApp RMC 0612 424 424. Il est 7h36 et on en vient à cette macabre découverte dans le Vaucluse.
10: C'est le père de famille qui a fait cette découverte, des ossements de 4 nourrissons et le corps en décomposition d'un nouveau-né. Lundi soir, son domicile à Orange, alors que sa femme était à l'hôpital après avoir accouché dimanche d'un petit garçon en bonne santé. Dans le quartier Anna Jojard, les habitants sont sous le choc.
19: C'est dans un immeuble du centre-ville que vivait ce couple avec ses deux enfants âgés de 8 et 9 ans.
20: C'est déjà normaux, comme vous et moi. Très sympathique.
19: Les voisins ont appris le drame dans la presse hier matin.
20: Ça fait bizarre. Des enfants juste à côté de chez vous, on ne s'attend pas à ça.
21: Ça fait froid dans le dos. C'est passé souvent, des fois avec une poussette vide. Promener, elle allait au bout, elle revenait. C'est gens discrets. Hein.
19: C'est le compagnon qui a trouvé les restes des nourrissons chez lui, troublé par l'accouchement soudain de sa femme dont il ignorait la grossesse. Julie connaît bien le couple.
22: Est-ce que vous saviez qu'elle était enceinte? Est-ce que ça se voyait?
23: Non, j'ai été choquée quand même de savoir ça.
19: Alors cette femme a-t-elle pu cacher d'autres grossesses dans le passé? L'enquête devra le déterminer, mais ce n'est pas impossible, explique le gynécologue Israël Nizan.
24: Une femme qui ne se sait pas enceinte, qui est la définition du déni de grossesse, modifie involontairement sa silhouette pour que celle-ci ne change pas. C'est une pathologie psychique, on ne peut pas jouer au déni de grossesse.
19: Cette mère de famille âgée de 32 ans est toujours hospitalisée, elle n'a pas encore été entendue par les enquêteurs.
1: Il est 7h38 sur RMC. La rentrée, c'est dans quelques semaines et la facture s'annonce déjà salée.
10: Les fournitures scolaires coûtent 2% plus cher que cette année. Chiffre de l'association Que Choisir Ensemble dévoilé début juillet. Il est conseillé de s'y prendre plus tôt pour profiter des meilleurs prix. Et visiblement, Martin Lange, les parents d'élèves l'ont bien compris.
25: Solène a un fils qui rentre en 6e. Depuis 48 heures, elle arpente les grandes surfaces pour trouver le cahier.
26: Il fallait que ça soit un 24-32 de 140 pages.
25: Comme chaque année, elle achète ses fournitures bien avant la rentrée, un choix stratégique.
26: On va aux endroits où il y a des promotions, donc effectivement c'est moins cher et il y a moins de monde parce qu'au mois de septembre, on a l'impression d'être dans une fourmilière, c'est très désagréable.
25: Avec ses deux filles, Sandrine aussi flaire les bonnes affaires.
27: Les troisièmes cahiers offerts ou ce genre de choses, en général c'est vrai que c'est plus intéressant à cette période.
25: Car le budget rentrée scolaire pèse lourd, plusieurs centaines d'euros par enfant selon certains parents. Avec ses trois garçons, Pierre-Cyril tente de réduire la facture.
28: On essaye de réutiliser un petit peu ce qui est encore en bon état des années précédentes. Le petit plein que j'ai fait aujourd'hui, j'ai bénéficié d'une offre 100% remboursée sur certains produits.
25: Selon l'association de consommateurs Que Choisir Ensemble, la fin du mois de juillet est la période idéale pour acheter les fournitures. Grégory Carré, directeur de l'Observatoire de la consommation.
29: C'est le bon moment pour deux raisons. Un, vous avez une offre qui est maintenant complètement disponible en magasin. Et en termes de prix, c'est effectivement à ce moment de l'année que les prix sont les plus bas.
25: Certaines enseignes peuvent continuer les promotions à la fin de l'été, mais les réassort ne sont pas garantis, ce qui peut vous contraindre à acheter au prix fort.
1: Le quintet du jour, c'est à Enghien à 19h.
10: Le pronostic de la Dream Team, leur favori le 9, le outsider et le 14.
1: Clément Gouitz pour le journal 7h39. On va retourner au 32-16. C'est Mickaël qui est avec nous. Bonjour Mickaël.
0: Oui, bonjour.
1: Bienvenue sur RMC, merci d'avoir composé le 32-16. Je vois que vous êtes en Gironde, sur le front de l'incendie, puisque vous faites partie de ces volontaires, de ces bénévoles qui viennent en aide aux pompiers, c'est ça ?
0: Oui, tout à fait. Oui, moi, j'habite à côté de Bordeaux, mais je suis artisan sur l'Esch Cap Ferré, donc voilà.
1: Artisan maçon, c'est ça ?
0: Oui, maçon carreleur.
1: Et qu'est-ce que vous faites pour les pompiers ?
0: On les aide comme on peut, on éteint les flammèches en bordure de route, on leur donne de l'eau sur les grands feux. Quand il manque d'eau, on a des réserves, nous, sur notre camion, et on pompe de l'eau dans leur camion pour qu'ils puissent se ravitailler.
1: Vous ravitaillez en eau, vous avez une citerne sur votre camion, c'est ça ?
0: On a trois citernes sur le camion, ouais, donc avec une motopompe, et on leur envoie de l'eau dans leur camion pour qu'ils puissent se ravitailler plus vite.
1: Et depuis le début, c'est tous les jours, la nuit aussi ?
0: Non, pas la nuit. La nuit, non. Les gens, je pense que les gens, enfin moi en tout cas, j'arrête la nuit, mais le matin, tôt, hein, là j'y arrive et on part le soir vers 19h, quelque chose comme ça, et on les aide toute la journée, quoi.
1: Ouais, cette aide très précieuse hein, que les pompiers saluent d'ailleurs au quotidien, parce que on voit aussi les agriculteurs qui viennent ravitailler en eau les camions de pompiers. Merci pour votre témoignage, ouais. Mickaël. Le 32-16 est ouvert, standard ouvert aujourd'hui toute la matinée sur RMC, exceptionnellement jusqu'à midi pour tous vos témoignages. Si comme Mickaël, vous êtes volontaire sur le front des incendies, si vous voulez donner un coup de main aussi, vous faites partie des évacués et que vous avez besoin d'aide, là aussi l'antenne vous est ouverte. 32-16, vos messages. C'est au 06 12 424 424 sur WhatsApp.
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1: 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Il est 7h41 et dans un instant, le tourisme totalement à l'arrêt et plus largement toute l'économie de la Gironde inquiète des conséquences de ces incendies. On sera en ligne avec un restaurateur, également avec le président de la CCI du département. 200 000 emplois sont en jeu selon lui. A tout de suite.
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4: Bon réveil, vous êtes sur RMC, il est 7h45. Le tourisme à l'arrêt, toute l'économie de la Gironde impactée. Les réponses de l'État sont-elles suffisantes ? Le ministre de l'Industrie, Sébastien Martin, était ici même hier pour annoncer la réponse de l'État. Deux invités ce matin pour lui répondre. Bonjour Patrick Seguin.
5: Bonjour.
4: Merci d'être avec nous. Vous présidez la Chambre de commerce et d'industrie de Bordeaux-Gironde. Restez avec nous. D'abord un témoignage avec vous, Thierry Leblanc. Bonjour.
6: Bonjour.
4: Vous êtes propriétaire d'un restaurant au Cap Ferré qui s'appelle Le Wharf, propriétaire aussi d'une cave à vin. Pour vous, tout s'est arrêté depuis l'évacuation. Où en êtes-vous ce matin? Vous avez des salariés, ils sont au chômage partiel, c'est ça?
6: Exactement, là on a des salariés qui sont en chômage partiel et on n'a pas de visibilité sur une date de reprise en tous les cas.
4: Ça fait maintenant presque une semaine que tout est à l'arrêt pour vous. Est-ce que vous avez déjà chiffré les pertes que ça peut représenter?
6: Alors, on n'a pas chiffré exactement les pertes, on sait qu'elles seront très importantes. D'abord parce que les saisons sont excessivement courtes. Hein. On fait notre saison, la pleine saison, la haute saison, et à peu près du 20 juillet à fin août, qui représente à peu près 40% de notre chiffre d'affaires. Donc vous imaginez ce que ça peut représenter sur un compte de résultat. Et ce qui est d'autant plus déplorable, c'est qu'il y a tout un travail en amont qui est réalisé pour faire ces saisons. Qui sont pas perceptibles à l'instant T, quoi. Donc c'est ça qui est compliqué à chiffrer aujourd'hui.
4: Il y a cette prise en charge par l'État du chômage partiel, ça va suffire à sauver votre entreprise?
6: Oh, c'est une bonne chose et heureusement qu'on a ça, mais ça suffira pas. Pourquoi? Parce que les enjeux sont très importants, les investissements pour faire une saison sont très importants et le chômage partiel n'est qu'une réponse partielle à notre problématique aujourd'hui.
4: Qu'est-ce que vous attendez? De quoi avez-vous besoin aujourd'hui?
6: Bon, on a besoin d'aide de l'État, ça c'est sûr, si on veut que nos établissements perdurent, en tous les cas. Je pense qu'on peut imaginer aussi, comme on a pu l'avoir avec la Covid, c'est-à-dire un PGE, parce qu'on a fait des investissements...
4: Un prêt garanti par l'État?
6: Par exemple, ça pourrait être le cas parce qu'on a acheté du stock. Par exemple, dans la cave à vin, vous achetez du stock pour la saison. Et ce stock, vous n'allez pas pouvoir l'écouler parce que ça représente des quantités assez importantes sur une période.
4: C'est-à-dire donc, que même si ça rouvrait dans les quelques jours qui viennent, en espérant que ce feu qui est stabilisé soit finalement fixé, que vous êtes finalement en capacité de retourner ouvrir votre boutique, vous ne récupérerez pas ce chiffre. Il y aura forcément un impact.
6: Oui, on a eu. Exactement, parce qu'on a une activité où le chiffre d'affaires n'est pas reportable, c'est-à-dire que ce qui est perdu est perdu. Les gens ne vont pas venir manger deux fois plus au restaurant, ne vont pas acheter deux fois plus de bouteilles de vin ou d'alcool. Quand vous avez un chantier dans le bâtiment, ben, c'est reportable. Là, c'est pas reportable, donc c'est une perte sèche.
4: Merci pour votre témoignage ce matin, Thierry Leblanc, donc propriétaire du restaurant Le Wharf au Cap Ferré. On est donc avec Patrick Seguin, qui préside la Chambre de commerce et d'industrie. Le gouvernement, Patrick Seguin, a chiffré à 13 000 entreprises impactées dans la zone. Vous dites c'est beaucoup plus. Vous dites que ça va jusqu'à 200 000 emplois qui sont impactés en Gironde, c'est ça?
5: Oui, tout à fait. On a calculé sur notre plateforme de la cellule de crise où nous avons un numéro vert pour que toutes les entreprises, quelle que soit leur taille, puissent appeler. C'est le 30-06. Et sur ce 30-06, on a calculé avec l'ensemble des professions. L'impact correspond à 39 000 entreprises impactées directement ou indirectement. En fait, il faut faire attention à ce que les entreprises qui sont impactées directement, c'est celles qui ont été évacuées. Donc là, elles peuvent pas travailler et leurs collaborateurs doivent rester à la maison. Et puis, il y a les entreprises qui travaillent en sous-traitant, en co-traitant, en fournisseur, etc. pour ces mêmes entreprises qui, eux aussi, sont arrêtées, même s'ils ne sont pas évacués. Donc, le calcul sur l'économie gironde, c'est 39 000 entreprises impactées, 200 000 emplois directement ou indirectement impactés.
4: Aujourd'hui, les mesures annoncées par le gouvernement, et notamment le chômage partiel, ce chômage partiel, il est ouvert uniquement aux entreprises qui sont dans la zone évacuée, ou également au-delà, on pense par exemple au secteur du tourisme, qui va souffrir même au-delà de la zone évacuée.
5: Alors effectivement, le chômage partiel, c'est de toute façon quelque chose qui existait déjà, donc il est mis en application. Ça concerne aussi les entreprises qui ne sont pas directement évacuées, mais qui doivent faire une déclaration, et on les aide pour ça, pour leur personnel qui ne peut pas forcément travailler. Mais je rappelle que cette procédure prend en charge une partie des salaires, mais comme le disait Thierry tout à l'heure, ça ne prend pas en compte la perte d'exploitation et pour certaines entreprises, il y a des charges à payer à la fin du mois et il n'y a pas de chiffre d'affaires en face.
4: Alors, il y a aussi des reports de charges qui sont évoqués par le gouvernement. Une nouvelle réunion est organisée demain à Bercy. Quelle réponse vous attendez encore de la part du gouvernement?
5: Bien écoutez, ce que l'on attend, c'est ce qui a été évoqué par justement tout à l'heure, qui est une bonne idée, je pense, c'est que est-ce qu'on peut réfléchir à un PGE incendie, parce que le PGE du Covid avait bien marché. Je rappelle que très peu de PGE n'ont pas été remboursés, c'est moins de 1%. Donc les PGE ont fait leur effet lors du Covid.
4: Ouais, c'est prêt garanti par l'État qui avait été mis en place pendant le Covid. Est-ce que les assureurs ont aussi un rôle à jouer là-dedans? Est-ce qu'il peut y avoir une prise en charge pour les pertes d'exploitation dont vous parliez?
5: Oui, tout à fait. Alors, tout dépend des contrats. Il y a des contrats d'assurance qui intègrent les pertes d'exploitation, mais il y en a d'autres qui n'ont pas d'assurance pertes d'exploitation. Donc, l'assureur n'est pas obligé, s'il n'y a pas de contrat, de rembourser ou de participer. Et là, mais on demande une solidarité également au niveau des assureurs. Et j'espère que toutes les compagnies feront un effort pour les entreprises qui n'ont pas forcément de conditions favorables dans leur contrat.
4: Ce que vous dites, c'est qu'il y aura forcément, de la casse à la fin au sein du monde économique.
5: C'est un tsunami inimaginable. Il y a encore quelques jours avant le 22 juillet. Donc, quand on va sur le terrain, et j'y vais tous les jours, parce qu'on fait aussi, on participe aussi pour faire des pare-feux avec la DFCI et le SDIS sur le terrain, quand on est sur place, on n'imagine pas ce que ça représente dans les villages et les villes.
4: Un tsunami, vous nous dites ce matin, Patrick Seguin, merci d'avoir été en direct avec nous, président de la Chambre de commerce et d'industrie de Bordeaux. Et puis je vous rappelle cette opération spéciale ce matin, RMC qui bouscule ses programmes jusqu'à midi, standard ouvert, antenne ouverte, le 32-16 pour que vous puissiez témoigner. Justement, tiens, si vous êtes chef d'entreprise impacté de près ou de loin par ces incendies, parce que on l'a compris, c'est bien en dehors de la zone que beaucoup d'entreprises sont impactées. Si au contraire vous voulez donner un coup de main, on fait aussi le jeu de la solidarité ce matin sur RMC. On vous attend au 32-16 et sur le WhatsApp RMC 06 12 424 424. Antenne ouverte jusqu'à midi. Il est 7h53.
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4: Et dans un instant, on part dans vos villes à la rencontre des maires.
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4: Bonus RMC, le bonus de Charlène Villemer et cette nouvelle version du hit d'Elena, l'ancienne candidate de la Starac.
10: Moi je reste, dis-moi pourquoi je reste, avec Mauvais Garçon.
11: Plus de 70 millions d'écoutes sur la plateforme Spotify, c'est avec Mauvais Garçon qu'Elena cartonne depuis 2 ans. Et depuis le début de l'été, elle multiplie les festivals et les scènes avec ce même titre, mais version électro. Punchy est uniquement en live sur le réseau X. Les fans multiplient les appels. Il nous faut cette version sur les plateformes. Pas plus tard que dimanche dernier en Belgique, Elena a trouvé une solution. Une solution plutôt artisanale. Elle a partagé le remix avec son téléphone. Après plusieurs tentatives, certains chanceux ont réussi à la télécharger. Reste à savoir maintenant ce que la chanteuse nous réserve pour les prochains mois. Elle vient de réaliser également un remix avec Moziman. On écoute encore un dernier extrait.

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2: 7h55 sur RMC, RMC Story. On continue notre tour de France des maires. Nous sommes retournés à la rencontre des maires élus ou réélus au mois de mars dernier. Et ce matin, la parole aux femmes maires. On est loin de la parité, hein. Même après les élections de cette année, 23% des maires seulement sont des femmes. Exemple à Rives de Gières, 15 000 habitants entre Lyon et Saint-Etienne. C'est la première fois dans l'histoire de cette ville qu'une femme est élue maire, même si vous allez voir qu'il faut encore convaincre un certain nombre d'habitants. Reportage sur place pour RMC, Vincent Chevalier.
3: Bien, ouais. Félicitations encore.
4: Eh ben merci, merci beaucoup.
5: Difficile d'avancer normalement dans les allées du marché. Tous les deux pas, des administrés interpellent leur nouvelle maire, Séverine Reynaud.
6: Oui, bonjour. Donc ça va ?
7: Oui, bon.
5: Des habitants plutôt ravis de ce changement.
8: Nous, on attendait que ça.
5: Rosine habite Rives de Gier depuis 1957.
8: Les femmes, on a quand même une autre vision. Et je pense que ça avance plus que les hommes, parce que c'est vrai, on voit plusieurs choses, nous. Et moi, je pense que ça va être positif.
6: Le vent, il est bien comme ça.
4: Oui, et puis il fait bon.
6: Oui, voilà. Oui, on est bien là. Oui. Merci beaucoup.
9: C'est une question de personnalité, mais il y a aussi, je pense, les émotions et le côté émotionnel d'une femme qui rentre en jeu. Ouais, un petit peu plus d'écoute, je pense.
10: Souvent, elles ont un point de vue différent. L'organisation n'est pas forcément la même. Ils ont tendance peut-être à être plus organisés.
5: Des commentaires élogieux mélangés à des remarques parfois sexistes pendant la campagne de Séverine Reynaud.
11: On a des attaques que les hommes en politique n'ont pas. Des attaques en dessous de la ceinture qui étaient assez violentes, que peut-être j'aurais été un homme, je n'aurais pas eu.
5: Au-delà des remarques, il y a les doutes, notamment sur la légitimité des femmes. Attablée à une terrasse devant sa tasse de café vide, René, 80 ans, fait partie de ces sceptiques.
12: Je ne sais pas que j'ai quelque chose contre les femmes, mais je comprends. Moi, je dis qu'une femme aux hautes responsabilités, ça porte sa place. Elle n'est pas technique.
5: Est-ce que les hommes, ils ont amélioré la situation ?
12: Pas vraiment, vraiment, vraiment.
5: À 55 ans, mère de 4 enfants, celle qui était déjà vice-présidente du département de la Loire, a appris depuis longtemps à batailler pour s'imposer, jusqu'à devenir la première femme maire de la ville. Une vraie fierté, malgré les difficultés.
13: Ah, il faut être bien accroché, oui. En fait, je suis une femme, donc j'ai envie aussi que des femmes suivent l'exemple et osent. Comment on ose ? Et là, c'était la première fois qu'il y avait une femme maire, dans une commune qui est conséquente, hein, pour la Loire, c'est sur la métropole, c'est la quatrième ville de la métropole, donc c'est quand même important, et j'avais beaucoup de témoignages par contre pendant la campagne, et je les ai eus après encore plus, de femmes qui m'ont dit on a suivi ton exemple, on s'est engagé, et ça m'a porté, je me suis dit en fait au-delà de ma ville, que j'ai envie de modifier, j'ai envie de faire rayonner, je porte un message d'espoir aussi pour des femmes. Et ça, c'est important pour moi.
5: Une bataille qu'elle a menée jusque dans la composition de son équipe. Sur ses 9 adjoints, 4 sont des femmes. Et dans la vallée du Gier, 6 sont désormais maires sur les 22 communes.
2: Reportage RMC signé Vincent Chevalier. On continue ce Tour de France demain. Dans un instant, la météo et le journal de 8h.
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2: La météo, Charlène Villemer, on surveille la chaleur. 16 départements en vigilance orange canicule.
23: Et la Provence devrait les rejoindre cet après-midi, plutôt vers 16h. Il fait déjà très chaud ce matin, 20 degrés près de Metz, 21 près de Colmar, et ça va continuer à augmenter cet après-midi. La majorité du pays va subir des températures supérieures à 35 degrés. Le pic est attendu, lui, dans le sud-ouest, jusqu'à 41 degrés à Mont-de-Marsan, près de 40 près de Bordeaux.
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2: Le journal avec Clara Gabillet. Bonjour Clara.
23: Bonjour Sébastien, bonjour à tous. Un réveil un petit peu plus doux ce matin pour des dizaines de milliers d'évacués de Gironde, autorisés hier à rentrer chez eux. Nous serons avec eux au Haillan, près de Bordeaux, dès le début de ce journal. Mais la situation reste très instable sur cet incendie. La nuit a été calme, dit la préfecture, mais la canicule aujourd'hui fait craindre le pire. Et puis scandale dans les instances mondiales du foot, des parts de la FIFA peut-être bientôt vendues à des investisseurs proche de Donald Trump.
2: Les nouvelles sont donc assez rassurantes ce matin en Gironde. L'incendie est toujours stabilisé.
23: Et la nuit a été calme, annonce la préfecture du département. La surface brûlée n'a pas évolué. Il y a donc un début de soulagement ce matin autour du bassin d'Arcachon et de Bordeaux. D'autant plus qu'environ 60 000 habitants évacués ce week-end sont autorisés à rentrer chez eux. C'est le cas pour trois communes, Mérignac, Aisin et le Haillan, donc près de Bordeaux. Le Haillan, où vous vous trouvez, Marion Gauthier pour RMC, en direct avec nous ce matin. Marion, les habitants que vous avez rencontrés se réveillent un peu plus soulagé.
7: Oui, heureux en tout cas d'avoir quitté les appartements exigus des proches, les centres d'accueil parfois, de retrouver de la place, leur espace. Premier café chez elle depuis vendredi pour Martine. Je la vois ouvrir les volets de sa petite maison pleine d'espoir.
8: Hyper contente de revenir. J'ai crié, j'ai sauté de joie, j'ai dit enfin on est libre. Maintenant je suis les informations de très près parce que ça reprend de partout. On pense que cet état et puis avec les chaleurs, le feu reprend de manière permanente et ça me fend le cœur. Moi qui fais beaucoup de rando et je me dis c'est terminé, je suis extrêmement peinée de tout ça.
7: Et à ses pieds, un sac et une valise. La préfecture a demandé hier aux habitants de se tenir prêts à repartir. Légère inquiétude pour Carlos qui promène son chien dans les rues silencieuses.
14: On a le portable allumé, il y en a toujours le sac de prêt. En rentrant hier soir, on l'a préparé pour le laisser dans l'entrée.
7: Vous avez mis quoi alors?
14: Un peu plus de sous-vêtements.
7: Est-ce que vous êtes prêt à repartir?
14: Non, on n'est jamais prêt de repartir, mais oui, s'il faut, oui, on va repartir.
7: Et ils sont plusieurs à s'étonner ce matin de voir peu de monde revenu. Réseau de bus pas encore rétabli, remarque un travailleur en peine de transport. Rideau levé chez un primeur ou un boucher. Mais il faut faire demi-tour devant la boulangerie. La plupart des commerces restent fermés.
23: Marion Gauthier en direct du Haillan pour RMC. Dans le même temps, à quelques kilomètres, 4000 touristes ont été évacués préventivement de Lacanau. Peu de changements par contre, hein, côté transport, toujours pas de TGV aujourd'hui au sud de Bordeaux, excepté pour Agen et Toulouse. L'autoroute A63 reste fermée dans les deux sens entre Bordeaux et Bayonne.
2: La bataille contre le feu, elle continue, mais la nuit a été plus calme.
23: Même si c'est à prendre évidemment avec précaution, car la situation reste très instable. Les fortes chaleurs du jour font redouter le pire. Les pompiers vont devoir redoubler de vigilance, mais les nouvelles sont tout de même encourageantes, témoigne le maire du Temple, au nord du bassin d'Arcachon, Olivier Allard, invité d'RMC ce matin.
24: C'est très calme actuellement sur le Temple. Alors, c'est pas parce que c'est calme qu'il va rien se passer, hein, mais c'est vrai que les petites reprises, c'est assez facile de les enrayer avec les volontaires, avec les pompiers. On peut dire que pour l'instant, je dis bien pour l'instant, le secteur est calme. Comme tous les matins, hein, je dirais, il n'y a pas de vent. Le vent se lève un petit peu plus tard. On a prévu un vent de sud-ouest. Il va faire très chaud. Donc on s'attend à des reprises, mais les pompiers sont là, les bénévoles sont là. Donc tout est sous contrôle.
23: Il y a les pompiers qui luttent et en parallèle la solidarité qui s'organise à Lacanau. Les habitants, des bénévoles, des agents de la ville ont créé une véritable base arrière dans la salle des fêtes pour aider ces pompiers sur le terrain, pour les nourrir, les soigner, les soutenir. Reportage de notre correspondant Pierre Bourgès.
25: Melon, pizza, crêpes, tout est prêt sur la table face à la salle des fêtes. Ce militaire passe se ravitailler.
26: Bonjour, qu'est-ce que tu veux?
27: Ouais, je veux bien, une petite barre céréales, si tu veux quelque chose comme ça.
26: Ouais,
27: merci beaucoup.
26: Bon courage, à tout à l'heure.
25: Trois bénévoles sont chargés du service et juste derrière, Valérie s'occupe des stocks donnés par les habitants.
26: Il y a des salades en boîte pour manger sur le pouce, il y a des compotes, il y a des gâteaux secs. C'est un élan de solidarité qui est absolument incroyable.
25: Cette enseignante donne de son temps depuis le premier jour.
26: C'est normal de venir et qu'en plus... On se sent utile et les journées passent beaucoup plus vite, elles sont beaucoup moins anxiogènes.
25: Avec elle, une centaine de bénévoles se relaient pour aider pompiers et forces de l'ordre qui peuvent manger, dormir et même se faire masser. Même les enfants mettent la main à la pâte comme Billie Jane.
4: On s'est occupé du stand à crêpes là-bas, on les a distribués à tout le monde et puis ils étaient contents.
25: De quoi attendrir ce gendarme venu reprendre des forces.
5: Ah là, j'ai pris mon petit 4 heures comme les enfants, hein, un petit flan pâtissier. Ça fait du bien au moral. Les gens sont souriants, ils sont attentifs, ils demandent bien si on a soif, si on a faim. Et après, pour ceux qui se reposent, ils sont discrets, il n'y a pas trop de bruit aux alentours. Donc, c'est vraiment agréable.
25: La salle des fêtes restera ouverte jusqu'à la fin de l'incendie.
2: Et cet élan de solidarité, on continue de l'alimenter ensemble sur RMC. RMC qui bouscule ses programmes jusqu'à midi. Standard ouvert, on vous attend au 3216 sur le WhatsApp RMC. On lit tous vos messages si vous voulez donner un coup de main, si au contraire vous faites partie des évacués, que vous avez besoin d'aide et que vous voulez lancer un appel. On attend tous vos témoignages, le monde économique aussi. Le 3216, le 06 12 424 424 pour nous écrire sur WhatsApp.
7: Cette solidarité, ce soutien aux pompiers, il va en falloir aujourd'hui à cause de ce pic de chaleur attendu dans la région. Plus de 40 degrés prévus. La Gironde et les Landes en vigilance orange canicule dès midi. La journée s'annonce à haut risque, ce que redoute le lieutenant David Macri de la Fédération nationale des sapeurs-pompiers.
6: Pour qu'il y ait du feu, si on revient à la base, il faut trois éléments. De l'oxygène, donc on l'a dans l'air. Il nous faut un combustible, c'est notre végétation qui est très sèche, et de la chaleur. Ces trois éléments sont déjà réunis, on les a déjà. Et donc du coup, avec des augmentations de la chaleur ambiante, plus du vent qui va souffler, ça veut dire que ça va attiser les points chauds et potentiellement on peut se retrouver avec des reprises de feu et c'est ce qui nous inquiète le plus.
7: Vigilance en Gironde pendant que dans le Var, le feu parti du Gros Bessillon est enfin fixé. Il n'est pas encore éteint. Un homme de 23 ans a été placé en détention provisoire et mis en examen. Il est soupçonné d'être à l'origine d'une dizaine de mises à feu, notamment des reprises de feu.
2: Il est 8h07 sur RMC. C'est donc un quatrième épisode de canicule qui démarre en France. 16 départements vont basculer en vigilance orange à midi.
7: Et redouter cette canicule, notamment dans les hôpitaux, dont certains attendent toujours les climatiseurs promis par le gouvernement. 30 000 avant le 31 juillet, c'était la promesse. Mais pour l'instant, le compte n'y est pas, Vincent Chevalier.
9: À l'annonce du gouvernement, l'hôpital de Château-Thierry a commandé une trentaine de climatiseurs pour renforcer son dispositif. Cyril Marais, le directeur.
10: On a reçu la moitié au fur et à mesure donc jusqu'à aujourd'hui. Et puis on attend l'autre moitié là qui devra arriver dans les jours ou les semaines qui arrivent.
9: Pour l'instant, impossible de savoir quand ils arriveront. Alors en attendant, les équipes doivent prioriser.
10: On les met dans les endroits où il y a le plus de besoins, notamment où il y a des personnes plus vulnérables par rapport à d'autres. Donc après, ce sont des choix qui sont faits en interne pour pouvoir faire au mieux justement par rapport à tout ça.
9: Lui aussi. Attends, Vincent Prévotot n'a reçu que la moitié du stock commandé pour ces 6 établissements. Mais le directeur des hôpitaux du Nord Aveyron, également président de l'association des directeurs d'hôpital, n'est pas très étonné.
11: Si on n'a pas le reste des 50%, c'est parce qu'il y a eu aussi beaucoup de demandes. Donc il y a eu une réactivité très rapide des établissements. Moi, j'ai échangé avec plusieurs collègues. Et c'est vrai qu'il y a eu une forte mobilisation et ça a été une annonce suivie des faits très rapidement.
9: D'autres établissements sont plus critiques et dénoncent l'impréparation du gouvernement. Beaucoup ne savent pas encore à quelle hauteur ils pourront être remboursés.
7: Il avait demandé à tous les parquets de France de réexaminer toutes les plaintes et procédures pour violences sexuelles sur mineurs. C'était dans le sillage de l'affaire Liana. Près de 2 mois plus tard, Gérald Darmanin, le ministre de la Justice, annonce son bilan. 924 personnes incarcérées depuis pour de tels faits. Une hausse de 134% par rapport à la normale.
2: Encore quelques heures avant que les salariés de Fibre Excellence ne soient fixés sur leur sort.
7: C'est aujourd'hui que le tribunal de commerce de Toulouse doit rendre sa décision sur le numéro 1 français de la pâte à papier. Une première offre de reprise, celle de l'homme d'affaires Mathieu Pigas, a été rejetée. Le site de Tarascon dans les Bouches-du-Rhône doit être liquidé, mais celui de Saint-Gaudens, près de Toulouse, pourrait être sauvé, Antonin Audion, grâce à une autre offre, celle d'un industriel.
12: Oui, c'est déjà la crédibilité et le sérieux de cette lettre d'intention qui vont être étudiées par le tribunal. Sur notre antenne hier, le ministre de l'Industrie, Sébastien Martin, parlait d'un vrai industriel. Selon nos informations, il produit des isolants dans l'est de la France. Ensuite, il faut que l'investisseur consigne aujourd'hui les 2 millions d'euros qu'il a proposés pour assurer la continuité de l'activité sur le site de Saint-Gaudens pendant un mois. Si la proposition arrive à convaincre le tribunal, il pourrait accorder un délai d'un mois supplémentaire. Dans ce délai, l'industriel alsacien devra consolider son offre de reprise, sans quoi l'usine Fibre Excellence de Saint-Gaudens risque la liquidation judiciaire.
7: Antonin Audion. Et puis l'UEFA crie au scandale et va se réunir en urgence cette semaine à cause de Gianni Infantino qui envisage de vendre des parts de la FIFA à des investisseurs proches de Donald Trump. Plusieurs médias américains l'avaient révélé. La FIFA elle-même le confirme. Clément Brossard, cela fait déjà scandale sur la planète foot.
1: Gianni Infantino ne cesse de le répéter, la FIFA est une organisation à but non lucratif. Mais la réalité, c'est qu'il est souvent question de business autour de la Fédération Internationale de Football. Nouvelle idée de son président, créer une société commerciale liée à la FIFA, une nouvelle entreprise qui pourrait rapporter 17,5 milliards d'euros. L'organisation internationale resterait majoritaire, mais 20% des parts seraient à vendre. Et selon The Times, un favori se distinguerait pour devenir actionnaire minoritaire, un fonds d'investissement américain piloté par le frère cadet de l'ancien haut conseiller de Donald Trump à la Maison-Blanche, avec qui Gianni Infantino aurait déjà discuté. De quoi faire enrager la Confédération Européenne du Football qui estime que des limites ont été franchies. Aucun d'entre nous n'est propriétaire du football, affirme l'UEFA dans un communiqué avant de conclure. Il n'appartient pas à la FIFA de le vendre.
7: Précision de Clément Brossard.
2: C'était le journal de Clara Gabillet. Il est 8h10 sur RMC. On reçoit déjà beaucoup de messages sur le WhatsApp RMC, notamment sur ces appels à la solidarité. Victor ?
13: Oui, on a d'abord Vince qui nous dit « Je souhaiterais faire un don pour les incendies en Gironde. Avez-vous des infos ?» Oui, Vince, vous savez que RMC s'associe au Secours Populaire pour pouvoir mobiliser des dons à destination des sinistrés. Pour cela, vous vous rendez sur le site du Secours Populaire. Il y a une page dédiée pour les incendies en Gironde, ou alors vous contactez par adresse postale l'antenne locale du Secours Populaire. On a aussi Vincent, on a aussi Patrick qui, eux, propose des chambres à louer ou alors des logements à louer pour aider les sinistrés. On a également Roux qui nous dit « J'habite à Lille et j'aimerais envoyer des vêtements pour des hommes, des femmes et des enfants, même des bébés. Comment faire ?» Pour cela, 9h midi, édition spéciale incendie. Le standard vous est ouvert. Vous composez le 32-16 entre 9h et midi pour pouvoir organiser tous ces dons et les acheminer vers les sinistres.
2: La RMC qui bouscule ses programmes jusqu'à midi. On attend tous vos témoignages. Il est 8h12 sur RMC.
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2: Après l'incendie, Emmanuel Macron veut rebâtir une forêt différente, l'adapter au changement climatique. Alors faut-il abandonner les plantations de pins maritimes en Gironde, ce qui est le modèle économique de cette forêt des Landes ? La réponse ce matin des propriétaires de cette forêt, propriétaires privés, qui dénoncent des normes parfois contradictoires de la part de l'État. On y revient dans un instant sur RMC. À tout de suite.
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15: Il est 8h15, vous êtes bien sur RMC et RMC Story. Bonjour Antoine Damécourt.
16: Bonjour.
15: Merci d'être avec nous ce matin. Vous êtes le président de France Silva, c'est la fédération des propriétaires forestiers privés. 90% de la forêt des Landes qui brûle depuis une semaine maintenant est une forêt privée, forêt de pins maritimes exploitée par la filière bois. Et c'est ce qui pose question depuis des années maintenant. Est-ce qu'il faudra replanter différemment? C'est ce que dit Emmanuel Macron qui veut rebâtir une forêt différente. Est-ce qu'on a construit une bombe en Gironde et dans les Landes en plantant ces forêts de pins maritimes extrêmement inflammables?
16: Alors, je voudrais d'abord afficher au nom des 3 500 000 familles de propriétaires notre soutien à tous les gens qui luttent contre cet incendie et tous les bénévoles qui dans les Landes et aussi dans le Var, hein, parce qu'il ne faut pas oublier le Var en ce moment qui brûle et plein d'autres endroits, mais c'est vrai que toutes ces zones de feu en France, c'est un vrai drame. Donc, votre question sur la... Est-ce qu'on a construit une bombe? Écoutez, avant Napoléon III, c'était des Landes, comme le nom l'indique. Et donc,
15: c'était une zone humide qui a été asséchée, puis on a planté des pins, et désormais, c'est un champ de pins.
16: Elle est asséchée par les pins qui consomment de l'eau, mais avant, c'était une zone humide dans laquelle personne ne voulait habiter, parce qu'on attrapait, même par les insectes et les moustiques, le paludisme, et on ne voulait pas y vivre dans cette zone. Aujourd'hui, c'est le plus grand massif forestier artificiel d'Europe. Évidemment, c'est artificiel. Le pin maritime est un bois formidable. Et donc, ça fait vivre toute une filière. Donc, on ne peut pas dire qu'on a construit.
15: Mais qu'est-ce qu'on
16: bombe.
15: Fait maintenant? Alors, est-ce qu'on peut encore se permettre, avec les évolutions du climat, de cultiver, de replanter des pins en lieu et place de tout ce qui a brûlé?
16: Ah ben, je pense que ce sera indispensable, parce que d'abord, le pin, en vue du climat, les bois fixent le carbone, donc on a besoin, dans nos objectifs 2050 et les objectifs de maintien de dérèglement climatique pas trop important et d'augmentation de température, ça passe par le stockage de la forêt qui naturellement stocke le carbone de l'air et pour le mettre dans la construction. Parce qu'avec
15: la forêt n'est pas en cause, mais vous entendez tous ces spécialistes de l'environnement qui pointent souvent la monoculture, c'est le fait de n'avoir que des pins. Est-ce qu'on peut mettre d'autres essences?
16: Mais vous voyez, depuis très longtemps, les sylviculteurs, qu'ils soient publics ou privés, d'ailleurs, parce que l'ONF aussi le fait, on est dans des zones où le seul arbre qu'on ait trouvé qui pousse bien dans cette zone de marais, c'est le pin maritime. Alors, on fait des essais depuis toujours. On a vu que le bouleau pouvait être une essence très intéressante en feuillus dans ces zones des Landes. Mais par contre, il faudrait l'arroser l'été. Donc, vous voyez bien qu'aujourd'hui, arroser la forêt l'été, ça passerait pas non plus. Donc, il y a des essais qui sont faits depuis toujours, mais on se rend compte que finalement, quand il y a un grand feu, que ce soit du feuillu, du résineux, ça brûle. Donc, moi, il y a trois sujets, hein, c'est la prévention, la lutte et la reconstitution. Donc, la prévention, 92% des départs de feu sont dus aux activités humaines. Donc, le gros problème, il est là, la bombe, elle est là. Et c'est là que, heureusement, que vous, les médias et tout, vous nous aidez à communiquer sur le fait qu'il faut pas jeter un égo en bordure de route, sur le fait qu'il faut pas faire un barbecue dans des zones à risque quand il fait très chaud, sur le fait qu'il faudrait pas, et là c'est le cas, faire du girobroyage l'été. Parce qu'avec un girobroyeur, on peut allumer un feu.
15: Tout ça est bien connu. La question, c'est comment on replante. Pour vous, il va falloir, on va repartir comme avant et on va replanter des pins pour maintenir cette activité économique. Il n'y a pas d'autre scénario possible.
16: Oui, on a différents pins qu'on peut planter, on a différents feuillus qu'on peut planter, mais on fait des essais depuis les incendies de 1949. Il a été fait des essais, mais c'est un sol, en fait, c'est un sol de sable qui est gorgé d'eau l'hiver et qui est très très très sec l'été. Donc, les environnementalistes, s'ils ont une essence formidable qu'on peut implanter et qui poussera, qui fera du bois pour fixer du carbone, pour justement limiter le...
15: On parle du chêne liège, par exemple?
16: Oui, mais le chêne liège, ça pousse très doucement. J'ai pas, il en a été planté dans le sud-ouest. Hein. Il y a d'autres problèmes sur le chêne liège et le chêne liège, il brûlera aussi parce qu'on récolte l'écorce et qu'une fois que

0: Il y a un mois et demi, il y avait un fonds de renouvellement qui suivait la volonté du président Macron de planter 1 milliard d'arbres. Et il y a un mois et demi, elle nous a annoncé qu'elle clôturait ce fonds de renouvellement de la forêt. Donc je veux bien qu'aujourd'hui elle nous dise qu'elle promet plein d'argent, on va discuter avec elle. Mais en tout cas, ça va être pour reconstituer tout ce massif. Et nous, notre souhait, les forestiers, c'est que les massifs ne soient pas uniformes. Mais malheureusement, derrière 40 000 hectares de brûlés, quel que soit ce qu'on va planter, on va planter tout sur l'espace de, je sais pas, 5 ou 10 ans, parce qu'on ne va peut-être pas tout faire la même année. Mais donc on va partir sur un massif jeune. Et un massif jeune, évidemment, c'est plus impactant pour le feu dans les années à venir. Donc, encore une fois, prévention, prévention, prévention. Et vous voyez, quand on nous dit les forêts sont pas entretenues, c'est pour ça qu'elles ont brûlé. Eh bien, aujourd'hui, on nous interdit de faire des travaux de broyage en forêt entre le 15, on nous déconseille en tout cas entre le 15 mars et le 15 juillet, parce que c'est la période où il y a évidemment, c'est les périodes de reproduction de plein d'espèces, que ce soit insectes ou.
1: Et vous pointez la contradiction de ces normes où effectivement il y a cette question du débroussaillement qui est interdit au printemps par les normes environnementales, mais qui est recommandé pour la lutte anti-incendie. Et parfois, effectivement, ça peut paraître contradictoire. Merci en tout cas d'être venu répondre ce matin, Antoine Damécourt. Vous nous dites ce matin que pour vous, il n'y a pas d'autre scénario que de replanter principalement des pins maritimes dans cette forêt des Landes. Et le débat va continuer. 8h22, l'économie sur RMC.
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1: Avec Emmanuel Le Chypre et le gouvernement qui veut faire des économies sur l'indemnisation des accidents du travail.
4: Absolument, la sécurité sociale sera un contributeur important à la réduction des déficits publics en 2027. Le gouvernement a déjà annoncé une réduction de 1,2 milliard d'euros sur les remboursements de médicaments. Ce à quoi s'opposait notre invité tout à l'heure.
1: Éric Chenu.
4: Exactement.
1: De la mutualité française.
4: Exactement, de la mutualité française. Eh bien, le gouvernement prévoit maintenant aussi d'économiser 800 millions sur les accidents du travail. 800 millions, donc, que le gouvernement compte trouver en suivant 4 pistes soumises aux partenaires sociaux qui ont rendu leur avis hier. Alors, il s'agirait d'abaisser le plafond des indemnités journalières. Il s'agirait de fiscaliser ces indemnités journalières. Aujourd'hui, elles sont exonérés d'impôts. Il s'agirait aussi de modifier la tarification des cotisations qui serait désormais calculée au niveau global de chaque entreprise et pas pour chacun des établissements de cette entreprise, usine par exemple, usine par usine pour un industriel, ce qui ferait contribuer davantage les grands groupes. Donc ces pistes de réforme, il semble bien que ça signifie moins d'indemnités pour les accidentés, plus de cotisations pour les entreprises et presque rien de neuf sur la prévention.
1: Et ça alors que la France n'est pas un modèle en matière d'accidents du travail.
4: Oui, c'est vrai, selon les statistiques d'Eurostat, la France apparaît régulièrement parmi les pays les plus mal classés en termes d'accidents du travail, mortels comme non mortels. Alors, c'est vrai qu'il y a des différences de méthodologie avec d'autres pays européens. On inclut plus de choses dans les accidents du travail en France. Reste que ça n'explique pas tout. La France a par exemple une très forte exposition aux troubles musculo-squelettiques. Nos postes de travail sont moins bien aménagés. Par exemple, il y a moins d'attention qui est prêtée à l'aménagement de notre environnement de travail que dans pas mal d'autres pays. Un recours important à la sous-traitance et à l'intérim en France, et puis toujours des difficultés persistantes en matière de prévention, où là, on est vraiment, vraiment, mais sur tous les sujets santé, de toute façon, on est vraiment pas très bon en matière de prévention en France.
1: On termine comme d'habitude avec les chiffres de l'énergie aujourd'hui.
4: Petit répit aujourd'hui, 2,21 € le litre de gazole, c'est à peu près le niveau de ces derniers jours. Même chose sur le sans-plomb 95, 2,03 €. Le pétrole qui joue au yo-yo, là, se stabilise depuis deux jours, $87 le baril. Et puis le gaz reste élevé, mais pareil, on est sur des plateaux depuis 2-3 jours, 58 € le mégawatt-heure.
1: Petite stabilisation. Merci Emmanuel Le Chypre, il est 8h25. Allez, on va s'aérer un petit peu avec le meilleur d'Arnaud Demanche.
5: Apolline, attention.
6: Oui.
5: Attention.
6: Oui.
5: J'ai une grosse question.
6: Ah.
5: C'est important pour nous. Quel est votre président idéal? Alors, qu'est-ce qu'on aimerait comme président? Parce que le journal La Tribune dimanche a publié un sondage sur ce sujet. Il n'est ni de droite, ni de gauche, ni du centre. Il est prêt à réformer et surtout prêt à préserver la concorde nationale à tout prix, quitte à pas réformer. Voilà, voilà. Les Français veulent à 76%. 76%, ils veulent un président honnête. Donc si Sarkozy se présente, il peut faire 24%. À 48%, ils le veulent courageux. Donc à 52%, ils veulent un lâche qui s'écrase de

0: devant la Russie, ce qui est cohérent. T'additionnes Bardella et Mélenchon, t'as tes 50%. T'ajoutes Dupont-Aignan, t'as les 52.
1: Et voilà.
0: Et alors, mon préféré... mon préféré, à 25%, il demande du charisme. Et alors là, vous allez voir comme la transition est toute trouvée. Apolline, attention, roulement de tambour, c'est à vous pour la relance.
1: François Hollande prépare sa candidature pour 2027.
0: Et avec les critères demandés, il a toutes ses chances du charisme. Faut dire que c'est la Hollande mania en ce moment. Les gens sont sur les Champs-Élysées là. Il y a un vrai désir de Hollande, dans le sens où les gens disent s'il revient, je me casse en Hollande. Vraiment. Il est en couverture de Marianne. Vous l'avez vu? Ouais. La couve, il y a marqué, je me prépare. Il y a marqué je me prépare en gros. Tu sais pas si c'est une info ou une menace. Et il y a... et il y a une grosse photo de lui en mode lover. Il regarde par-dessus ses lunettes.
1: Ouais.
0: Comme les secrétaires bombasses dans les téléfilms érotiques de M6. Il est à deux doigts de sucer un stylo. Et il y a une rose fanée devant lui. On dirait une pochette d'album de chanteur argentin, vous savez, pour draguer les vieilles du Vésinet. Et alors, dans l'interview, il est au top, il se la joue, je me suis pas accroché au pouvoir. Mec, t'étais à un mois du goudron et des plumes, quoi. C'est vraiment le gars qui te dit, j'ai pas trop insisté auprès de mon ex. En même temps, elle a changé de numéro, elle a déménagé, t'as une ordonnance d'éloignement. Alors, fais pas trop le kéké. C'est fou, on est tous vaccinés et ils tentent de revenir, on dirait la rougeole aux États-Unis. C'est lui qui a propulsé Macron. Et là, il veut être le remède au mal qu'il a créé. C'est comme soigner une gastro en allant au kebab. Je suis pas sûr de savoir la bonne stratégie.
1: Meilleur manœuvre.
2: Arnaud Demange a retrouvé en podcast quand vous voulez sur rmc.fr et sur l'appli RMC. Dans un instant, un nouveau journal. On fera bien sûr le point sur les incendies, puis on surveille la météo avec cette alerte canicule qui s'étend à 16 départements. A tout de suite.
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2: La météo, Charlène Villemer, et donc ce nouvel épisode de canicule.
1: Ah oui, la nouvelle canicule, la quatrième depuis le mois de mai. Temps caniculaire du nord de l'Auvergne et Rhône-Alpes jusqu'au Jura. Aujourd'hui, il fait très chaud ce matin déjà. 20 degrés près de Metz, 21 près de Colmar et 16 déjà à Strasbourg. Nette hausse encore attendue cet après-midi. Il fera entre 35 et 39 degrés sur l'ensemble du territoire. Dans le détail, vous aurez 36 du côté de Nantes, 36 à Lille, également 37 à Paris et 38 à Strasbourg. 41 degrés sont attendus dans le sud-ouest, notamment à Mont-de-Marsan. Un peu plus frais cet après-midi du côté de la Méditerranée et puis sur les côtes bretonnes et la Manche, entre 27 et 32 degrés, pardon, mais ça reste quand même très chaud. 16 départements sont donc en vigilance orange canicule. La Provence devrait arriver, elle, à partir de 16h. Le pic de chaleur, il sera particulièrement attendu et chaud dans le sud-ouest. Et donc 65 départements aussi sont en risque élevé des feux de forêt.
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2: 8h30.
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2: 8h30, le journal avec Clément Gouitz. Bonjour Clément.
13: Bonjour Sébastien, bonjour à tous. Incendie toujours stabilisé en Gironde, mais la bataille est loin d'être gagnée. Les pompiers vont faire face aujourd'hui à des conditions météo défavorables. Un élan de solidarité à Lacanau, en Gironde, bénévoles, agents municipaux, se mobilisent pour soutenir les pompiers. Et plus 2% sur les cartables et les cahiers. La rentrée va coûter plus cher selon l'association Que Choisir Ensemble. Et les parents d'élèves s'y prennent plutôt pour limiter la facture.
2: La nuit a donc été calme en Gironde.
13: L'incendie est toujours stabilisé après 14 reprises de feu hier. Les pompiers toujours mobilisés aujourd'hui. Jean-Wilfried Forquès, vous êtes en direct ce matin de Lèche-Cap-Ferré pour RMC. Avec le pic de chaleur et le vent annoncé aujourd'hui, la menace reste bien réelle, hein.
11: Oui, et je vous signale à l'instant, Clément, une réactivation de feu dans la commune du Temple. On surveille de très près ici la météo. 30 degrés, effectivement, attendus à partir de 11h du matin ici en Gironde. Et de fortes rafales de vent attendues également. Des rafales qui pourraient atteindre, voire dépasser les 40 km/h. C'est pour ça, eh bien, que le dispositif reste en place. 2700 pompiers mobilisés, avec notamment des pompiers venus de Suisse, qui vont être présents pour assurer le renfort. Fort. Dans le ciel, une vingtaine d'appareils. Et puis, évidemment, sur le terrain, des techniques qui seront utilisées, comme notamment les contre-feux tactiques mis en place il y a quelques jours ici dans ce département. 42 000 hectares de forêt sont déjà partis en fumée. Aujourd'hui encore, c'est une journée à haut risque. Les pompiers vont rester très vigilants.
13: Jean-Wilfried Forquès en direct de Lèche-Cap-Ferré pour RMC. Des reprises de feu également à Biscarrosse, une quarantaine hier. Elles ont été rapidement maîtrisées. L'incendie est fixé depuis lundi.
2: Le soulagement pour les habitants d'Aisines, de Mérignac et du Haillan, toujours en Gironde.
13: Ils ont pu regagner leur domicile, décision prise hier par la préfète de Gironde. Mais cela pourrait être de courte durée. Tout dépendra de l'évolution de l'incendie. Un retour très apprécié par les habitants du Haillan, comme a pu le constater notre envoyé spécial Justin Adel.
14: À peine le feu vert des autorités donné, Fabien n'a pas hésité.
15: Tout de suite, je suis revenu.
14: Un retour attendu avec impatience depuis 4 jours.
15: Ça soulage un petit peu quand même de savoir qu'on peut rentrer chez soi et pouvoir passer une nuit tranquille déjà chez moi, retrouver mes petits meubles et tout ça.
14: Pourtant, l'anxiété persiste.
15: Le feu, il est toujours là, les fumées sont encore présentes. On n'est pas à l'abri d'une alerte comme il y a eu dans la nuit de vendredi à samedi d'évacuation.
14: Malgré ce risque, Régis a lui aussi fait le choix de rentrer.
16: Ça fait du bien de revenir à la maison, mais bon, on reste quand même prudent, hein, puisqu'on a entendu la préfète et les deux conditions qui sont liées à notre retour, mais ouais, ça fait du bien.
14: En effet, la préfecture demande aux habitants de garder leur téléphone allumé pour être alertés en cas de nouvelle évacuation. Ils doivent également avoir un sac prêt pour partir. Régis comprend ce retour sous conditions.
16: On reste quand même vigilant. Puis si vraiment la préfète nous demande de repartir, on a joué le jeu, hein, on est parti. Voilà, on revient là, au bout de 4 jours. Donc s'il faut rejouer le jeu, on rejouera le jeu. Quoi.
14: Il se dit chanceux car contrairement à d'autres habitants du département, il a pu retrouver sa maison intacte.
13: Et une chaîne de solidarité se met en place pour accompagner les pompiers à Lacanau. Une centaine de bénévoles, d'agents municipaux, de professionnels se relaient pour soutenir tous ceux mobilisés sur le terrain. Notre correspondant Pierre Bourgès est allé à leur rencontre pour RMC.
17: Melon, pizza, crêpes, tout est prêt sur la table face à la salle des fêtes. Ce militaire passe se ravitailler.
18: Bonjour, qu'est-ce que tu veux?
19: Je veux bien peut-être une petite barre céréales, si vous voulez quelque chose comme ça.
18: Ouais,
19: merci beaucoup.
18: Bon courage.
17: Trois bénévoles sont chargés du service et juste derrière, Valérie s'occupe des stocks donnés par les habitants.
20: Il y a des salades en boîte pour manger sur le pouce, il y a des compotes, il y a des gâteaux secs. C'est un élan de solidarité qui est absolument incroyable.
17: Cette enseignante donne de son temps depuis le premier jour.
20: C'est normal de venir et qu'en plus... on se sent utile et les journées passent beaucoup plus vite, elles sont beaucoup moins anxiogènes.
17: Avec elle, une centaine de bénévoles se relaient pour aider pompiers et forces de l'ordre qui peuvent manger, dormir et même se faire masser. Même les enfants mettent la main à la pâte comme Billy Jane.
21: On s'est occupé du stand à crêpes là-bas, on les a distribués à tout le monde et puis ils étaient contents.
17: De quoi attendrir ce gendarme venu reprendre des forces.
22: Ah là, j'ai pris mon petit 4 heures comme les enfants, un petit flan pâtissier. Ça fait du bien au moral. Les gens sont souriants, ils sont attentifs, ils demandent bien si on a soif, si on a faim. Et après, pour ceux qui se reposent, ils sont discrets, il n'y a pas trop de bruit aux alentours. Donc c'est vraiment agréable.
17: La salle des fêtes restera ouverte jusqu'à la fin de l'incendie.
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13: Et le rétropédalage du gouvernement, alors que la préfète de Gironde et la porte-parole du gouvernement demandaient en début de semaine aux touristes de reporter ou d'annuler leur venue dans le département. Le ministre Serge Papin lui appelle les Haussiens à maintenir leurs vacances une fois le feu fixé. Mais Martin Juré, les professionnels du tourisme, eux, sont inquiets pour leur saison.
0: Sur place, près du lac de Carcan, les tables en terrasse sont dressées, les snacks ont ouvert, mais l'endroit est désert. Depuis le début de l'incendie, les touristes sont aux abonnés absents. Dans son snack, Laetitia s'était préparée au coup de feu de fin juillet, 20 000 euros d'investis.
3: On a l'argent dehors parce qu'on avait commandé une grosse commande, sauf que les factures restent en attente. Parce qu'on se demande comment on peut s'en sortir de tout ça.
0: La suite de la saison, sans espoir pour elle. Même si le gouvernement a tenté de tempérer l'appel de la préfète de Gironde qui incitait les touristes à renoncer à leurs vacances dans le département, ce restaurateur qui affiche lui aussi salle vide est écœuré.
6: Bien sûr qu'on l'a fait. Bien sûr qu'on l'a fait. Mais de toute façon, c'est n'importe quoi. C'est n'importe quoi. Si ça évolue toujours dans le même sens, je vais être obligé de délester la moitié de mon perso. C'est des bons gamins. Mais bon, je peux pas faire autrement.
0: D'autres ne lâchent rien. C'est le cas d'Alexia. Elle reçoit régulièrement des appels d'Haussiens inquiet dans son camping.
23: Nous, on leur dit oui, effectivement, on leur donne les conseils de comment on peut venir chez nous.
24: L'objectif, c'est quoi ?
23: C'est de les rassurer, de leur dire qu'on est ouvert.
0: Les professionnels espèrent en tout cas être indemnisés pour leur perte d'exploitation après l'incendie.
13: Et organisez-vous si vous avez un train à prendre aujourd'hui. Tous les TGV au départ de Paris auront Bordeaux comme terminus, sauf ceux qui prennent la direction de Toulouse et de Tarbes. Les mauvais chiffres de la sécurité routière sur les autoroutes l'année dernière, 144 accidents mortels, soit 30 de plus qu'en 2024. Chiffre de l'Association des sociétés d'autoroutes, la vitesse excessive est à l'origine de 19% des accidents et concerne principalement les jeunes.
2: 8h37 sur RMC. Les fournitures scolaires, c'est la saison, coûtent 2% plus cher cette année.
13: Chiffre de l'association Que Choisir Ensemble, dévoilé à début juillet. Il est conseillé de s'y prendre plus tôt pour profiter des meilleurs prix. Et visiblement, Martin Lange, les parents d'élèves l'ont bien compris.
25: Solène a un fils qui rentre en 6e. Depuis 48 heures, elle arpente les grandes surfaces pour trouver le cahier.
26: Il fallait que ça soit un 24-32 de 140 pages.
25: Comme chaque année, elle achète ses fournitures bien avant la rentrée, un choix stratégique.
26: On va aux endroits où il y a des promotions, donc effectivement c'est moins cher et il y a moins de monde parce qu'au mois de septembre, on a l'impression d'être dans une fourmilière, c'est très désagréable.
25: Avec ses deux filles, Sandrine aussi flaire les bonnes affaires.
27: Les troisièmes cahiers offerts ou ce genre de choses, en général, c'est vrai que c'est plus intéressant à cette période.
25: Car le budget rentrée scolaire pèse lourd, plusieurs centaines d'euros par enfant selon certains parents. Avec ses trois garçons, Pierre-Cyril tente de réduire la facture.
28: On essaye de réutiliser un petit peu ce qui est encore en bon état des années précédentes. Le petit plein que j'ai fait aujourd'hui, j'ai bénéficié d'une offre 100% remboursée sur certains produits.
25: Selon l'association de consommateurs Que Choisir Ensemble, la fin du mois de juillet est la période idéale pour acheter les fournitures. Grégory Carré, directeur de l'Observatoire de la consommation.
29: C'est le bon moment pour deux raisons. Un, vous avez une offre qui est maintenant complètement disponible en magasin. Et en termes de prix, c'est effectivement à ce moment de l'année que les prix sont les plus bas.
25: Certaines enseignes peuvent continuer les promotions à la fin de l'été, mais les réassorts ne sont pas garantis, ce qui peut vous contraindre à acheter au prix fort.
2: Le quintet du jour, c'est à Enghien à 19h.
13: Le pronostic de la Dream Team, leur favori le 9, Gisou Détang, et leur outsider le 14, il vient du Lude.
2: Clément Gouitz pour le journal, il est 8h38 sur RMC.
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2: Et dans un instant, RMC aux côtés de ceux qui donnent un coup de main aux pompiers. Immense élan de solidarité en Gironde. Les agriculteurs sur leurs tracteurs avec leurs citernes. Ils creusent, ils arrosent, ils ouvrent les chemins. C'est le choix de la rédaction ce matin. Un reportage avec notre équipe sur place. Et puis le président des jeunes agriculteurs de Gironde, il est sur le terrain, sera avec nous. À tout de suite.
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7: Il est 8h42 sur RMC. C'est l'heure du choix de la rédaction aux côtés de ceux qui donnent un coup de main aux pompiers ce matin. Des civils venus de toute la France, de toute profession. Il y a les agriculteurs, des charpentiers aussi, qui luttent à quelques pas des flammes contre les reprises de feu qui sont incessantes ces dernières heures. Sur place pour RMC, le reportage d'Inès Zegloul.
8: À 200 mètres, le brasier, nuée d'avions au-dessus de nos têtes, pluie de cendres.
9: Bonjour, je peux pas me charger tout seul, il faut que ça soit avec une pompe.
8: Trace de suie sur le visage comme indélébile, Arnaud est agriculteur. Il a abandonné ses vignes en Charente-Maritime.
9: Je suis arrivé dimanche soir. Je suis venu prêter main forte au mouvement.
10: Là, vous êtes venu pour aider. Oui. Vous avez votre fourgon. Vous dormez dans votre fourgon dans les salles des fêtes pendant des jours durant pour aider les pompiers.
9: C'est ça, exactement. J'ai l'impression qu'ils sont un petit peu... Comment dire, qu'on manque de moyens par rapport à l'ampleur de la catastrophe. Quoi. Voilà. Ça m'ennuie de rester... à rien faire, quoi. Attention. Non. De rester à rien faire pendant que tout ça est en train de brûler. Pardon.
11: Mettez-vous plus par là, nous, notre entrée sera par là.
9: D'accord. Il y a un grand plan d'eau devant nous. Et on va remplir la citerne là pour aller apporter ça aux pompiers.
8: Un énième aller-retour au lac, oui, il faut remplir les réservoirs, les cuves.
9: Je suis en train d'ouvrir la citerne pour qu'il puisse...
8: au plus vite.
9: Qu'on puisse mettre le tuyau dedans pour la remplir d'eau. Vous avez un départ juste ici, là.
10: Un départ de feu?
9: Ouais, encore une fois. La fumée noire par-dessus les forêts de pins.
10: Un de plus.
9: Ouais.
8: Le bruit des pompes incessant, l'eau coule inlassablement comme s'il n'y en avait jamais assez. Une équipe de charpentiers arrive sur site, le regard dépité.
12: À toutes les fumerolles et tout, ce qui reprenait, on les a éteintes nous avec nos moyens, on lance.
10: Tout seul.
12: Et oui, oui, mais oui. Le désarroi, on est impuissant.
13: Un deuxième tuyau, ça va.
9: Mais on n'arrête pas en fait, on est partout, à droite, à gauche, là où on peut aider.
8: Et ça commence à être long, confie l'un d'entre eux.
9: Ça nous coûte cher d'être là, à la journée. Je perds 550€ par jour. C'est ce que je devrais facturer à la journée, si tu veux. Une boîte de lui, comme lui, là, il est pareil. Il doit, même lui, là, il en est à plus de 800 ou 1000€ de sa poche au gasoil. Il a une boîte de 6 personnes et il a 3 ouvriers qui sont là avec nous. Et ça, tu peux te le permettre, mais... pas longtemps. Accroche-toi vraiment. Là, on a fini de charger. Donc là, on va récupérer les motopompes. Je remplis mon camion d'eau.
8: Sourire rapide d'un pompier.
9: Pour pouvoir aller sur le feu, pour pouvoir le balancer sur le feu.
10: Avec les cuves que vous ramènent les civils, c'est ça?
9: Tout à fait, tout à fait, tout à fait.
8: Rassurant.
9: Heureusement qu'ils sont là.
8: Au milieu du chaos.
9: Top!
7: Signé Inès Zegloul pour RMC en Gironde et on est en ligne ce matin avec le président des jeunes agriculteurs de Gironde. Bonjour Théo Hernandez. Bonjour à vous, merci d'être avec nous au 32-16. Vous êtes sur le terrain encore une fois ce matin comme ce qu'on vient de voir dans le reportage pour apporter de l'eau aux pompiers.
4: Tout à fait, oui. Là, on est en train de finir l'entretien des tracteurs pour pouvoir repartir. Là, on attend que la colonne qui est devant nous reparte pour pouvoir aller pomper de l'eau et les alimenter.
7: Vous êtes combien là à faire ça? Comment ça se passe? Vous le faites depuis le début? Ça fait une semaine là que vous êtes sur le pont?
4: Oui, ça va faire bientôt une semaine qu'on est présent sur site. Nous, de jeunes agriculteurs, on a à peu près une quinzaine de tracteurs sur place, mais l'ensemble des agriculteurs, il y en a à peu près 150, entre 150 et 180 tracteurs cuves. Voilà.
7: Tout ça s'est fait spontanément dès le début. Les pompiers tout de suite vous ont dit bah ok, venez.
4: Alors, c'est pas forcément les pompiers qui nous ont dit de venir comme ça. Hein. On a l'expérience des feux de 2022, donc et puis on sait très bien que là, avec la canicule, l'eau c'est quelque chose qui est quand même assez critique. Donc on s'est de suite porté volontaire pour partir sur le terrain. On a des JA du 24 qui nous ont rejoints, d'autres du 17, et on a eu même plein d'appels de notre réseau, même limitrophe de la Nouvelle-Aquitaine, en disant si vous voulez qu'on vienne vous relever, on peut vous relever.
7: Et vous repartez au front des incendies dès ce matin. Merci pour votre témoignage ce matin, Théo Hernandez, président des jeunes agriculteurs de Gironde. Cet élan de solidarité aux côtés des pompiers, on va le vivre toute la matinée sur RMC. Standard ouvert au 32-16 jusqu'à midi. Vous nous appelez si vous êtes comme Théo sur le terrain, si vous venez en aide aux pompiers, si vous faites partie des évacués, que vous avez besoin d'aide, ou si vous voulez tout simplement donner un coup de main à distance depuis l'autre bout de la France, envoyer peut-être des colis, des vêtements. On a beaucoup de messages ce matin sur le WhatsApp 06 12 424 424. On attend aussi vos appels au 32 16 et on va vivre tous ensemble cette solidarité, émission spéciale jusqu'à midi sur RMC. 8h47, dans un instant, on va aller au CHU de Bordeaux, l'hôpital de Bordeaux qui est en alerte avec les incendies mais aussi avec la canicule qui arrive. A tout de suite.
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7: Il est 8h49 et nous sommes toujours sur RMC, RMC Story. Nous allons au CHU de Bordeaux en direct ce matin. Bonjour Thomas Meignier.
15: Bonjour.
7: Merci d'être avec nous. Vous dirigez le pôle des urgences du CHU de Bordeaux. 40 degrés attendus à Bordeaux aujourd'hui. Et bien sûr, l'incendie qui continue hein, à quelques dizaines de kilomètres de la ville. Sur ces deux fronts, vous êtes au niveau d'alerte maximale aujourd'hui ?
15: Oui, absolument. Nous sommes engagés depuis la fin de semaine dernière aux côtés des pompiers en coordination total pour être à disposition pour d'abord les pompiers, nos soldats du feu, et puis évacuer les populations et prendre en charge les populations qu'ils nécessitent, avec une vraie préoccupation et alerte pour cette nouvelle journée, une deuxième journée de reprise de canicule, avec la crainte de reprise d'incendie, de vent qui nécessiterait d'évacuer des établissements et des personnes si jamais le feu progressait à nouveau.
7: Vous avez notamment pris en charge les plus fragiles. C'est ça, la préfète disait hier que les 2400 personnes qui avaient été évacuées des EHPAD dans la zone de l'incendie ont toutes trouvé refuge quelque part. Vous en accueillez vous-même au CHU de Bordeaux ?
15: Oui, on en a accueilli d'abord sur le parc Expo de Bordeaux qu'on a médicalisé avec les équipes du SAMU, avec une solidarité de nombreux SAMU de France qui nous ont aidés, et puis des bénévoles, enfin des volontaires de la médecine de ville qui se sont signalés pour nous aider. On a environ 1100-1200 personnes qu'on a pris en charge dans ce parc Expo, et puis le CHU de Bordeaux dans un élan de solidarité important avec un plan blanc qui avait été déclenché au niveau régional. Plus de 4000 soignants du CHU ont répondu à l'appel pour rouvrir des lits supplémentaires et on a accueilli des centaines de personnes sur le CHU de Bordeaux avec notamment un ancien EHPAD qui était fermé, qu'on a rouvert sous l'autorité du directeur général Vincent-Nicolas Delpech en quelques heures pour accueillir 120 personnes.
7: Ça veut dire, vous dites, il y a eu cet élan de solidarité, c'est-à-dire que certains personnels de l'hôpital, des soignants, ont annulé leurs vacances pour pouvoir rester cette semaine ?
15: Oui, de nombreux soignants sont revenus sur leur repos et certains sont revenus sur leur congé ou ont annulé leur congé pour justement faire face et on est dans un état de mobilisation générale.
7: Est-ce que les fumées qui ont envahi Bordeaux, surtout ces derniers jours, j'ai l'impression que c'est un peu moins le cas maintenant, mais est-ce que ces fumées ont déjà un impact que vous ressentez en termes d'appel au 15 ou de visite aux urgences ?
15: Alors, pas beaucoup sur les visites, sur les passages aux urgences, parce que finalement, les gens font attention et se protègent, mais il y a eu une explosion des appels au 15 lors des premiers jours, avec plus de 50% d'augmentation d'appels, des gens qui, au moment où les fumées sont arrivées sur la métropole bordelaise, étaient très, très inquiets, nous appelaient pour savoir que faire. On a le centre antipoison de Nouvelle-Aquitaine au sein de nos équipes, qui a été beaucoup sollicité aussi par rapport à ces craintes de CO. Et on a une grosse vingtaine de patients qui ont été pris en charge sur le CHU par rapport aux effets de la fumée sur ces quelques derniers jours.
7: Alors dans ce contexte, il y a les fortes chaleurs qui reviennent, on le dit. Le département de la Gironde va passer en alerte orange aujourd'hui pour risque de canicule. Ça rajoute de la tension forcément dans vos services ?
15: Oui, parce qu'on est déjà très mobilisé sur les évacuations et les conséquences sanitaires de ces incendies. Et on va revivre ce qu'on a vécu fin juin et ce qu'on avait déjà vécu fin mai avec une vague de canicule nouvelle dont on avait bien vu les impacts qu'elle pouvait avoir, notamment sur les plus fragiles. Et donc, ce sont deux crises qui s'ajoutent et face auxquelles nous allons faire face avec des équipes dont je dois dire, je suis très fier, tant par leur engagement que la qualité des soins qu'elles procurent.
7: Les climatiseurs du gouvernement, vous en avez reçu ?
15: Alors, on en a reçu sur le CHU. Je ne saurais pas vous dire combien, mais sur mes services au sein du pôle urgence SAMU-SMUR, on était déjà climatisés. Donc, ça nous permet de travailler dans de bonnes conditions et de prendre en charge les patients dans les meilleures conditions.
7: Vous disiez là, tout repose sur cet élan de solidarité. Il y a les médecins de ville qui donnent un coup de main. Il y a les médecins qui reviennent de vacances ou qui annulent leur congé. Ça peut tenir combien de temps si cet incendie dure, si la chaleur se maintient ?
15: Les médecins et tous les professionnels de santé, hein, on a des infirmiers, des kinés, des pharmaciens aussi qui nous aident. Ça peut tenir, j'ai envie de vous dire que ça tiendra le temps qu'il faudra. Moi, je me réjouis de voir toute cette solidarité qui s'est mise en place de professionnels de santé, de personnes simples, citoyens qui viennent filer un coup de main pour donner à manger aux gens au hub du parc des expos, pour simplement faire des dons. Il y a une vraie solidarité nationale.
7: Et vous la ressentez aussi. Ouais, vous la ressentez aussi au service des urgences que vous dirigez donc au CHU de Bordeaux. Thomas Meynier, merci beaucoup d'avoir été en direct avec nous. Cet élan de solidarité, et ben on continue de le vivre sur RMC. Émission spéciale en direct jusqu'à midi. Standard ouvert avec Julie Bro et avec Rémi Barret qui me rejoignent. Bonjour à tous les deux.
16: Bonjour Sébastien. Effectivement, RMC bouscule ses programmes. RMC, tu l'as dit, standard ouvert.
5: spécial incendie. Vous ou vos proches avez été évacués. Vous souhaitez apporter votre aide, ouvrir les portes de chez vous. Certains nous le disent déjà, hein, là sur le WhatsApp de l'émission. Il y a François qui nous dit qu'il habite Varage, un village très proche de Barjol dans le Var. Et il propose d'héberger des habitants qui ont été évacués, qui ont vu leur maison endommagée, jusqu'à 6 personnes. Il peut les héberger. Voilà, vous témoignez, vous proposez votre aide, vous nous appelez. C'est simple, hein, c'est le 3216. Hubert attend vos appels. Et le WhatsApp de l'émission RMC standard ouvert, c'est le 06 12 424 424. C'est de 9h à midi avec Julie Brault à mes côtés. On attend tous vos appels.
7: A tout de suite à tous les deux. Le standard est ouvert. On vous attend jusqu'à midi en direct sur RMC.
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1: RMC 8h57, nous sommes ensemble jusqu'à midi. RMC standard ouvert, spécial incendie. Et Dieu sait que c'est important, les conditions météo, notamment dans le sud-ouest, face à ces incendies, c'est avec Charlène Villemer. Charlène, il va faire chaud, très chaud.
2: Oui, on y est, un nouvel épisode caniculaire, le quatrième depuis le mois de mai. Du nord de l'Auvergne et Rhône-Alpes jusqu'au Jura, il fait déjà très très chaud. Ce matin, 20 degrés déjà près de Metz, 21 près de Colmar. Nette hausse attendue cet après-midi entre 35 et 39 sur l'ensemble du territoire. Dans le détail, ça vous donne 36 à Nantes et à Lille, 37 à Paris cet après-midi, 38 du côté de Strasbourg, 41 attendu dans le sud-ouest, notamment à Mont-de-Marsan. Il fera un peu plus frais près de la Méditerranée et la Bretagne, et puis sur les côtes de la Manche, entre 27 et 32 degrés, mais ça reste quand même très chaud. 16 départements sont en vigilance orange canicule aujourd'hui. La Provence devrait les rejoindre, elle, d'ici 16h. Le pic de chaleur particulièrement intense, ce sera donc dans le sud-ouest. Ça devrait baisser d'ici demain, on va perdre 10 degrés dans ce secteur. Et puis, 65 départements sont également en risque élevé feu de forêt. Malgré une baisse des températures à l'ouest, le temps sera toujours très chaud demain, notamment caniculaire sur l'est du pays.
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1: Nous sommes le 29 juillet, RMC, 9h. Et à 9h, tout ce qu'il faut savoir sur l'actu, c'est avec Clara Gabillet. Bonjour Clara.
3: Bonjour Rémi, bonjour Julie, bonjour à tous. Un peu de répit ce matin en Gironde avant une journée à haut risque. L'incendie est stabilisé, mais pour combien de temps? Le pic de chaleur attendu aujourd'hui fait craindre le pire aux pompiers. Pendant ce temps, des dizaines de milliers d'habitants se réveillent chez eux pour la première fois depuis 4 jours, soulagés après l'autorisation de la préfecture. Et puis plus que quelques heures avant la décision du tribunal de commerce de Toulouse sur Fibre Excellence, une dernière offre de reprise du fabricant de pâte à papier a été examiné.
1: Et Clara, on commence ce journal avec les nouvelles évidemment qui nous parviennent de Gironde. Des nouvelles, même s'il faut rester extrêmement prudent, plutôt rassurantes.
3: Oui, la nuit a été calme, c'est ce qu'annonce la préfecture. La surface brûlée n'a pas évolué. On fait le point avec vous, Rachel Sadodine. Rachel, ce qu'on sait pour l'heure, c'est que l'incendie est toujours stabilisé.
4: Ah oui, mais cet incendie, il est toujours actif. Et c'est important de le souligner, Clara, car les 2700 sapeurs-pompiers mobilisés continuent de lutter contre de nouvelles reprises. Elles ont toutes été rapidement maîtrisées cette nuit. Une nouvelle reprise de feu vient d'être constatée ce matin sur la commune du Temps. Mais la situation est sous contrôle d'après le maire. De quoi être confiant donc. La préfète de la Gironde a autorisé hier soir les habitants des communes d'Aisine, de Mérignac et du Haillan à rentrer chez eux, à condition de bien garder leur téléphone allumé et d'avoir un sac toujours prêt en cas de nouvelle évacuation. Et on le rappelle, certains n'ont pas pu retrouver leur logement. Cet incendie en Gironde a déjà détruit 240 maisons.
3: Les dernières précisions en direct avec Rachel Sadodine. Beaucoup de prudence parce que la journée s'annonce difficile à cause des fortes chaleurs. Nouvelle épisode de canicule qui commence. 16 départements en vigilance orange à partir de midi, dont la Gironde. Charlène Villemer, pic de chaleur particulièrement fort dans ce département aujourd'hui.
2: Et oui, jusqu'à 41 degrés à Mont-de-Marsan, 40 près de Bordeaux, 38 sur le littoral, des températures caniculaires auxquelles s'ajoutent des vents contraires en direction de l'Eschcap et Lacanau ce matin. Nouvelle bascule d'ici midi avec une brise marine, cette fois d'ouest, qui soufflera vers Marcheprime et Bordeaux à 50 km/h. Canicule et vents sensibles, un cocktail explosif qui sera particulièrement risqué entre 11h et 16h aujourd'hui, là où le feu est encore actif. Plus largement, le risque incendie est généralisé aujourd'hui. 65 départements sont en vigilance orange, des Hauts-de-France jusqu'à la Méditerranée, en passant par les bords de Gironde.
3: Merci beaucoup, Charlène Villemer.
1: Prudence, et on l'a compris, encore beaucoup d'incertitudes. Pour preuve, Clara, de nouvelles évacuations ont eu lieu hier.
3: 4000 touristes évacués préventivement à Lacanau, pendant qu'à quelques kilomètres de là, près de Bordeaux, les habitants de Mérignac, d'Aisine et du Haillan, on le disait, ont eu le droit hier soir de rentrer chez eux après avoir été évacués il y a 4 jours. Autorisation de la préfecture à condition d'être prêt à repartir en cas de nouvelle évacuation. Écoutez la réaction ce matin de Thierry, heureux de rentrer chez lui au Haillan, mais méfiant pour les jours à venir.
5: Ça risque peut-être se reproduire, quoi.
3: C'est-à-dire que là, vous n'êtes pas complètement serein ce matin?
5: J'ai quand même des doutes, quoi, en fait. Mais on ne sait jamais ce qui peut se passer. Vu que les vents sont tournants, il se peut très bien qu'à un moment donné, les vents soient défavorables, quoi. Alors là, aujourd'hui, ça va être un pic de chaleur. Il faudra passer ce cap. Je pense qu'aujourd'hui, ça va être très, très, très, très dangereux, quoi, aujourd'hui.
6: Et comment vous vous sentez par rapport à ça? Je veux dire, vous vous sentez prêt à repartir ou ça va être trop dur pour vous, là?
5: Là, ça va être dur, oui. Mais bon, s'il faut, hein. Je suis fatigué moralement, quoi.
2: Témoignage recueilli ce matin par Marion Gauthier pour RMC. Et déjà, se pose la question de l'après. À quoi ressemblera cette forêt une fois l'incendie éteint? On devra replanter et rebâtir une forêt différente, avait dit avant-hier Emmanuel Macron en déplacement à Bordeaux. La Fédération des forestiers privés lui a répondu hier et assure que ce travail est déjà en cours, malgré des normes contradictoires et malgré la suspension de fonds de soutien par le gouvernement. Lucas Laubert, l'enjeu est très important car cette grande forêt des Landes est particulièrement sensible au risque d'incendie.
7: Oui, c'est une forêt quasiment en monoculture. Imaginez ces pins maritimes tous bien alignés, des résineux qui peuvent parfois brûler plus vite que des feuillus. Alors faut-il les remplacer? Pas forcément. Pour Sylvain Delzon, directeur de recherche à l'Institut INRAE, la priorité c'est d'adapter la forêt à la sécheresse, principale cause des incendies selon lui.
8: Il faut plutôt jouer sur l'adaptation de la plantation, mettre moins d'arbres à l'hectare, moins d'arbres consommeront moins d'eau et la sécheresse commencera plus tard.
7: Il faut également rebâtir la forêt de sorte que le feu puisse progresser moins vite, explique-t-il.
8: Il va falloir des feux plus nombreux, plus larges, voire même insérer des parcelles agricoles entre les parcelles boisées.
7: Pour rebâtir la forêt, il faut de l'argent. Or, les financements publics pour le renouvellement forestier dans le cadre du plan France Nation Verte ont été suspendus début juin, dénonce Anne Dunoyer, vice-présidente de la Fédération de forestiers privés, France Silva.
9: Choisir comment renouveler sa forêt, ça prend du temps et quand le guichet se ferme brutalement, ce temps, il n'est pas respecté. On a besoin de stabilité de la politique forestière pour que les forêts puissent être gérées durablement.
7: Elle prévient, replanter ces milliers d'hectares prendra du temps. Ce n'est qu'après un état des lieux précis des dégâts que l'on pourra définir les actions les plus adaptées, conclut-elle.
2: Les précisions de Lucas Laubert. À noter que au départ de Bordeaux, il n'y a pas de train de TGV aujourd'hui encore en direction de Toulouse et d'Agen. La 63 sur la route est toujours coupée aussi entre Bordeaux et Bayonne. Voilà pour la situation en Gironde, pendant que dans le Var, le feu parti de Gros-Bessillon est enfin fixé, pas encore éteint, et un homme de 23 ans a été placé en détention provisoire et mis en examen. Il est soupçonné d'être à l'origine d'une dizaine de mises à feu, notamment des reprises de feu. Dans le reste de l'actualité, les mauvais chiffres de la sécurité routière sur les autoroutes l'année dernière, 144 accidents mortels, soit 30 de plus que l'année précédente en 2024. Chiffre de l'Association des sociétés d'autoroutes, la vitesse excessive est à l'origine de 19% des accidents et concerne principalement les jeunes.
1: Clara, les salariés de Fibre Excellence fixés sur leur sort dans quelques heures maintenant.
2: Oui, c'est aujourd'hui que le tribunal de commerce de Toulouse doit rendre sa décision sur le numéro 1 français de la pâte à papier. Une première offre de reprise, celle de l'homme d'affaires Mathieu Pigas, a été rejetée. Le site de Tarascon dans les Bouches-du-Rhône doit être liquidé, mais celui de Saint-Gaudens près de Toulouse pourrait être sauvé, Antonin Audion, grâce à une nouvelle offre, celle d'un industriel.
10: Oui, c'est déjà la crédibilité et le sérieux de cette lettre d'intention qui vont être étudiées par le tribunal. Sur notre antenne hier, le ministre de l'Industrie, Sébastien Martin, parlait d'un vrai industriel. Selon nos informations, il produit des isolants dans l'est de la France. Ensuite, il faut que l'investisseur consigne aujourd'hui les 2 millions d'euros qu'il a proposés pour assurer la continuité de l'activité sur le site de Saint-Gaudens pendant un mois. Si la proposition arrive à convaincre le tribunal, il pourrait accorder un délai d'un mois supplémentaire. Dans ce délai, l'industriel alsacien devra consolider son offre de reprise, sans quoi l'usine Fibre Excellence de Saint-Gaudens risque la liquidation judiciaire.
2: Les précisions d'Antonin Audion pour RMC.
1: Merci beaucoup Clara, le prochain journal ce sera à 10h. Mais avant cela et tout au long de cette matinée jusqu'à midi, nous sommes ensemble pour suivre au plus près l'évolution de la situation face à ces incendies géants qui ravagent la Gironde. Incendies toujours également en cours, ils sont fixés mais toujours en cours dans les Landes. Également dans le Var, également en Corse, et face à ces méga-feux qui ravagent donc plusieurs régions de France, RMC bouscule ses programmes. RMC standard ouvert spécial incendie. Julie Brault est à mes côtés tout au long de cette matinée, et surtout nous sommes avec vous et avec vos proches. Si vous avez été évacués, vous souhaitez apporter votre aide, ouvrir les portes de chez vous, témoigner de ce que vous vivez ou ressentez depuis une semaine, bien nous sommes ensemble en direct jusqu'à midi avec Julie, donc qui va lire tous vos messages sur le WhatsApp de l'émission. C'est le 06 12 424 424. Nous sommes également à votre écoute et vous nous appelez au 32 16. Vous êtes déjà nombreux à nous appeler. C'est dans un instant sur RMC. À tout de suite.
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1: Ah tiens Julie, on a déjà un appel. Rémi est avec nous. Bonjour Rémi.
12: Oui, bonjour.
1: Merci d'être avec nous. Vous êtes taxi à Bordeaux, c'est ça Rémi?
12: Oui, tout à fait. Là, je suis taxi sur Bordeaux depuis à peu près 11 ans.
1: D'accord, très bien. Et Rémi, vous n'êtes pas resté les bras ballants face à la situation. Vous ne pouviez pas rester les bras ballants et vous êtes mobilisé. Racontez-nous ce que vous faites Rémi.
12: Alors, c'est bon, moi je suis uniquement le projecteur qui va vous conter un petit peu ce qui se passe déjà depuis ce week-end. Donc on est chauffeur taxi, on a fait donc un espèce de pôle solidaire pour venir en aide aux sinistrés et aux bénévoles pour les transporter, mais bien sûr gracieusement, pour essayer de soutenir cette cause, parce que c'est notre région qui est en train de partir en fumée. Ça nous attriste au plus profond de notre cœur de voir vraiment tout notre territoire comme ça s'évaporer, tout ce massif forestier historique qui est en train de partir en cendres. Donc il était primordial pour nous de pouvoir participer à cette solidarité qui est extraordinaire actuellement là sur le parc des expositions, où il y a énormément de bénévoles, plein de petits bras, des infirmières, des auxiliaires de vie qui sont en train de faire vivre ce système pour accueillir les gens qui ont tout perdu ou les gens qui ont été délogés de chez eux.
1: Parce qu'il faut, faut imaginer, hein, Rémi, que dans ce parc des expositions là, à Bordeaux, il y a plusieurs milliers de personnes. Hein. Je ne sais pas combien il y en a à l'heure actuelle, mais je sais qu'on a, on y a accueilli jusqu'à 3500 personnes.
12: Hein. C'est énorme. Incroyable. Il y a des milliers de lits de camp qui sont installés. Il y a des rotations. Alors, il y a des gens qui arrivent, des gens qui repartent. Hier, on a accompagné énormément de personnes, toutes les personnes qui sont en extra-rocade sur les communes d'Aisine, Le Haillan, Mérignac, jusqu'à tard dans la nuit.
1: Qui ont pu regagner leur domicile. C'est les premiers évacués, les premiers sinistrés qui peuvent regagner leur domicile.
12: Et exactement. Donc voilà, donc c'est important de souligner qu'il y a quand même énormément de bénévoles, de petits bras qui contribuent et qui font un travail formidable. J'ai une forte pensée mais pour les agriculteurs aussi qui sont directement sur le front avec leurs tonnes, leurs tracteurs qui y sont depuis jeudi. C'est vrai que c'est important. Donc on a monté un WhatsApp de taxi.
1: C'est ce que j'allais vous demander. Comment vous vous êtes organisé tout simplement sur WhatsApp?
12: Alors, on a fait un WhatsApp de taxi solidaire et on a une permanence. On essaye d'avoir toujours en permanence une quinzaine de véhicules sur site pour faire des va-et-vient avec les bénévoles, les secouristes et surtout les sinistrés pour les raccompagner dans des logements qui sont plus décents parce que ça reste un accueil provisoire qui est relativement spartiate, hein, j'ai envie de dire, où les gens effectivement sont un petit peu perdus. Donc, en dehors de les transporter, on essaye aussi de les écouter, de les rassurer, de leur prêter notre attention parce que le taxi a toujours su s'organiser et avoir une oreille attentive auprès des gens des fois qui sont malades, hein, qui ont des chimiothérapies, des dialyses, etc. Donc en fait c'est une continuité de notre service. Alors effectivement il y a toute la tragédie aussi économique, hein, pour notre région.
1: Rémi, je me permets de vous interrompre parce que moi ça me fascine ce que vous faites, sincèrement. Vous êtes organisé comme ça bénévolement, vous prenez sur votre temps, sur votre argent aussi puisque vous le faites bénévolement. Vous nous dites, c'est normal, c'est la continuité du service. Vous êtes taxi privé?
12: Je suis taxi indépendant, oui. On est tous artisans indépendants.
1: Et donc, vous prenez sur votre temps et sur votre argent pour tout ça?
12: Complètement, tout à fait, tout à fait. Mais comme des milliers de personnes le font déjà actuellement, je pense, hein.
1: C'est à saluer, c'est le premier appel qu'on a au 32-16, mais sincèrement, vous le dites si naturellement, Rémi, que c'est impressionnant. Est-ce que vous avez encore besoin d'aide? Est-ce que vous appelez d'autres taxis à vous rejoindre?
12: Oui, tout à fait, tout à fait. Alors, vous savez, les taxis, on a lancé cet appel parce qu'au départ, on a contacté, si vous voulez, le service de la préfecture qui ont pris nos coordonnées, mais on n'a jamais été rappelé. Donc, on a pris le taureau par les cornes et on s'est rendu directement sur le parc des expositions et on a vu effectivement que nos services étaient nécessaires. Et à partir de là, on a envoyé effectivement sur nos salons de travail, sur nos WhatsApp de travail et sur les salons de manifestation par rapport au mouvement qu'il y avait eu, vous savez, l'an passé, des appels. Et là, je peux vous assurer, il y a eu des centaines de réponses et actuellement, on a créé un WhatsApp solidaire où il y a environ 150 taxis.
1: Vous l'avez en tête le numéro ou pas?
12: le numéro en fait, il faut, alors, il y a plus, soit vous appelez la première centrale où tous les réseaux sont connectés, qui est Taxi Télé. Donc là, je peux vous donner le numéro, c'est le 05 56 96 00 34, où il y a cette cellule d'urgence pour rapatrier les gens, mais uniquement pour pas qu'on se disperse au départ du parc des expositions. Donc là, les standardistes sont au courant et nous, on est sur place pour pouvoir raccompagner les gens, soit sur des lieux d'accueil, donc chez des particuliers ou dans les domaines universitaires, ou alors directement pour les rapatrier. Donc ça, c'est vraiment le côté le plus positif, pour les raccompagner directement dans leur domicile.
1: Merci beaucoup Rémi d'avoir été avec nous. Chapeau Rémi, et chapeau à tous les taxis de Gironde là, qui se mobilisent pour venir en aide aux sinistrés. Voilà un exemple de la solidarité. Guillaume Millet nous rejoint. Bonjour Guillaume Millet.
13: Bonjour.
1: Merci d'être avec nous. Vous êtes sapeur-pompier en Gironde, secrétaire fédéral à la CFDT, en charge des SDIS, des centres de secours. On en parlait tout à l'heure avec Charlène Villemer lors de la météo sur RMC. Aujourd'hui, alors ça fait plusieurs jours qu'on le dit, c'est un peu un défaut des médias, on essaie de trouver des choses à dire, vous le savez, c'est notre métier, mais ça fait plusieurs jours qu'on dit c'est peut-être le jour de la bascule, mais là aujourd'hui, les conditions météo sont particulièrement défavorables. Je le rappelle, la Gironde et les Landes sont placées en canicule, enfin en vigilance orange canicule. Il fait très chaud, il va faire très chaud. Est-ce que là, vous craignez le pire pour aujourd'hui ?
13: Tous les jours, on craint le pire. Aujourd'hui, là, à l'heure où je vous parle, il fait déjà 25 degrés. Ça va ne faire que continuer à augmenter. Est-ce que c'est le jour de la bascule ? À chaque jour, en fait, on souhaiterait que ce soit un jour de bascule favorable et pas défavorable. Donc, les équipes sur place continuent de lutter sans relâche. Il y a encore des renforts qui arrivent, qui sont partis hier soir, qui arrivent ce matin sur le chantier et qui sont arrivés aussi cette nuit de partout de la France. Cette colonne de renforts, à peu près 300 personnes supplémentaires qui vont venir épauler les 2210 personnes déjà engagées sur le terrain. C'est considérable. Je n'ai pas mémoire qu'il y ait eu autant de sapeurs-pompiers sur un sinistre, mis à part 2022, où là encore, les gens venaient même de l'autre bout de la planète donner un coup de main. Mais on est sur les mêmes ordres de grandeur. Donc, est-ce que c'est un jour de bascule ? À chaque jour est un jour de bascule, quoi.
1: Mm-hmm. Guillaume, est-ce que vous avez suffisamment de moyens, justement ?
13: C'est une question qui revient très souvent. Les moyens, on fait avec ce qu'on a. Il y a énormément d'annonces qui sont faites de tous les côtés en disant que, notamment sur les flottes aériennes, etc., on va pas revenir dessus. On a déjà tout dit là-dessus. Après, en termes de moyens sapeurs-pompiers, de moyens que possèdent les SDIS, les répartitions des moyens sont disparates selon la taille du SDIS, en fait. Plus le SDIS va être gros, plus les financements vont être importants, plus les moyens seront importants. Sauf qu'aujourd'hui, ces incendies-là mettent en lumière le manque de matériel. Aujourd'hui, on a plus d'hommes que de véhicules.
1: Et surtout, Guillaume, les conditions météo d'aujourd'hui, avec le dérèglement climatique, ça peut arriver n'importe où, à n'importe quel moment.
13: Donc en fait, je vais poursuivre. Si vous voulez, il y a de la ressource humaine, mais en fait, ce qu'il faut, c'est continuer de professionnaliser ce métier. Nous ne sommes que 40 000 sapeurs-pompiers professionnels pour 200 000 sapeurs-pompiers volontaires. Il faudrait énormément de sapeurs-pompiers professionnels pour assurer une espèce de continuité en tout lieu, en tout temps, même si les sapeurs-pompiers professionnels viennent combler ce manque de pompiers volontaires, viennent épauler les pompiers professionnels. Les sapeurs-pompiers volontaires, ils peuvent pas être non plus la variable d'ajustement du manque de sapeurs-pompiers professionnels. Le pompier volontaire, lui, il a une famille, il doit avoir des jours de repos aussi. Il fait ça en complément de son travail. Et on peut pas leur jeter la pierre et leur demander tout le temps d'être en tout lieu pour remplir toutes les missions. Il faut plus de professionnalisation de notre profession. Maintenant, votre question. La question suivante, déjà, c'était, vous me dites.
1: Je vous disais qu'aujourd'hui, on le sait, même dans le nord du pays, on est en alerte. Ça peut arriver.
13: On le voit. On avait déjà. Tout à fait. On avait déjà tiré la sonnette d'alarme avant 2022 sur le fait que la barrière climatique augmentait petit à petit, se déplaçait petit à petit vers le nord. On a pu le voir le 14 juillet, par exemple, il y a eu un incendie plutôt important sur un territoire des Côtes d'Armor au niveau du Cap Fréhel, là où quand même plus au nord c'est compliqué. Il y a eu des incendies en Angleterre, il y a eu des incendies en Écosse. Donc on voit bien que tout ce que l'on a pu vivre il y a une vingtaine d'années, une trentaine d'années dans le sud-est de la France est en train de monter vers le nord. Ça s'est généralisé un petit peu rapidement sur ces dernières années vers le sud-ouest. On l'a vu, hein, les épisodes se rapprochent, 2022, 2026. Et aujourd'hui, on a des feux qui sont dans le Jura, qui sont dans les montagnes de Savoie, de Haute-Savoie, qui sont dans le centre de la France, qui sont en Loire-Atlantique. Donc, il va falloir mettre les moyens pour qu'on soit en mesure de lutter contre tous ces incendies qui vont devenir monnaie courante partout sur le territoire français, en fait.
1: Merci Guillaume Millet d'avoir été avec nous. Guillaume Millet, sapeur-pompier en Gironde, secrétaire fédéral à la CFDT en charge des SDIS, des centres de secours. Vous êtes très nombreux à agir, notamment sur le WhatsApp de l'émission 06 12 424 424. Julie Brault est à mes côtés. Julie, un message.
14: Oui, vous êtes très nombreux notamment à vouloir apporter votre aide aux pompiers ou aux sinistrés. Cyril, qui nous dit notamment qu'il a une grande tente et deux matelas doubles gonflables dont il ne se sert pas. Il souhaiterait pourquoi pas les envoyer aux pompiers, aux civils qui sont sur le front des incendies. Et puis Anne, qui elle propose d'accueillir au nord de Toulouse une famille entière de 4 personnes dans une grande maison pour les personnes qui ont dû quitter leur domicile.
1: Merci Julie, vous continuez à réagir. RMC, standard, ouvert, spécial incendie jusqu'à midi. Nous sommes ensemble au 32-16, au 06-12, 424, 424. Vous restez avec nous, hein. Nous serons en direct dans un instant avec notre envoyé spécial Jean-Wilfried Forquès à Lège-Cap-Ferré. On prendra également des nouvelles d'Anne. Anne, elle a été évacuée au Porge jeudi dernier. Elle n'a toujours pas pu regagner son domicile. A tout de suite sur RMC.
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1: RMC, 9h21, merci d'être avec nous sur RMC. RMC, standard ouvert, spécial incendie. Une semaine après le début des incendies en Gironde, nous sommes ensemble, nous attendons tous vos témoignages, vos réactions, vos propositions d'aide pour les sinistrés. Vous nous appelez au 3216 ou vous réagissez sur notre WhatsApp au 06 12 424 424. Julie Brault est toujours à mes côtés, Julie qui reçoit énormément de messages et notamment des messages des propositions d'aide. Ça peut être, tu l'as dit tout à l'heure Julie, quelqu'un qui propose des matelas, des vêtements.
2: Ou des solutions d'hébergement.
1: Ou des solutions d'hébergement. Exactement, merci d'être aussi nombreux à réagir, merci de votre solidarité. Tout de suite, nous prenons la direction de Lège, Cap Ferré, où nous retrouvons notre envoyé spécial RMC, Jean-Wilfried Forquès. Salut Jean-Wilfried.
3: Bonjour Rémi, bonjour Julie.
2: Bonjour.
1: Jean-Wilfried, tu te trouves où exactement à Lège, Cap Ferré?
3: Je suis dans le gymnase là qui sert de réfectoire, une espèce de restaurant-hôtel XXL également, à l'image de ce feu pour les pompiers, qui a été mis en place par des bénévoles ici qui reçoivent des dons et qui permettent de faire à manger aux pompiers, sortir du sandwich jambon traditionnel, varier un petit peu les menus parce que lorsqu'ils rentrent du front, ils sont fatigués. Commandant Jomain, bonjour.
4: Oui, bonjour.
3: Vous confirmez, quand ils rentrent, ils sont épuisés, fatigués, ils ont besoin de cet accueil ici.
4: Exactement, parce qu'au moment où on se parle, d'ici quelques heures, nous serons à 7 jours d'hostilité, 7 jours de combat, et il est temps pour nos effectifs de se reposer, et ces endroits sont tout à fait appropriés.
3: Vous avez dit combat, c'est un vrai combat, c'est un terme guerrier.
4: Absolument, c'est un véritable combat hein, face à un véritable monstre face auquel nous sommes confrontés maintenant depuis 7 jours et qui a mobilisé près de 2700 sapeurs-pompiers au plus fort des actions, plusieurs moyens aériens, des moyens terrestres, des pompiers qui viennent des quatre coins de France, d'Europe, un élan solidaire inédit et un élan solidaire également partagé avec des bénévoles que l'on peut voir aujourd'hui à nos côtés pour nous appuyer dans ces phases de repos.
3: Alors, sur RMC, on accorde beaucoup d'importance à l'humain, à la solidarité. Juste un mot de technique, on en est où? Le feu est toujours stabilisé au moment où on se parle?
4: Alors effectivement, à cet instant, le feu est toujours stabilisé. Il n'est pour autant pas fixé, c'est-à-dire qu'il continue d'avancer tout doucement. On reste toujours sur 42 000 hectares de surface parcourue. Néanmoins, les conditions climatiques qu'on a connues ces derniers jours nous ont aidés à lui faire perdre en intensité et donc stabiliser cette situation.
3: Alors, ce feu, c'est un drame pour les populations. C'est un drame aussi pour les soldats du feu qui combattent le feu et qui vivent sur place. Racontez-nous au Porge cette histoire absolument incroyable.
4: Exactement, les sapeurs-pompiers girondins particulièrement défendent leur terre, défendent leur habitat. Et parmi eux, effectivement, nous avons des collègues du secteur du Porge, notamment victimes, sinistrés. Certains d'entre eux ont perdu des habitations et sont malgré tout au front pour continuer de défendre leur terre, de défendre leur environnement, de défendre leur bassin de vie.
3: Et vous me disiez, ils dorment où? C'est incroyable.
4: Alors, ils dorment, certains sont logés chez des amis, certains dorment dans les centres montés ad hoc par justement ces bénévoles et viennent se ressourcer, profiter de ces instants de cohésion, de temps calme pour pouvoir recharger les batteries, retrouver du moral, garder cette détermination intacte pour arriver à bout de ce sinistre.
3: Et vous m'avez dit ce matin, il y en a même qui dorment dans le camion?
4: Exactement, oui, non, c'est ce qu'il faut comprendre, c'est que cette lutte est une lutte acharnée pour arriver à bout d'un véritable monstre. Et comme je vous le disais, nos effectifs, nos collègues, défendent leur terre. Un grand nombre d'entre eux sont nés ici. J'ai écouté ce matin des agriculteurs questionnés par vos confrères qui disaient « Non mais là, nous sommes nés ici, nous avons grandi ici, nous vivons ici. » C'est la même chose pour les sapeurs-pompiers. Certains sont nés ici, vivent, ont leurs enfants et défendent leur terre. Et c'est pour ça qu'ils ne souhaitent pas la quitter tant que cette situation de crise est encore présente.
3: Et parmi les techniques, on a beaucoup parlé sur l'antenne d'RMC des avions, les moyens aériens qui sont déployés, le combat au sol, vous parliez des 2700 soldats du feu, et puis il y a aussi des techniques, des vieilles techniques, des vieilles recettes, et ça marche.
4: Exactement, oui. En fait, se rencontrent des techniques de haute technologie, je dirais, avec des drones, avec la 400M qui a été perçue au-dessus de nos têtes récemment. Et puis, il y a des techniques ancestrales. Le brûlage tactique, le contre-feu, éteindre le feu par le feu, qui sont parfaitement efficaces et qui sont actuellement déployées. Et parmi les sapeurs-pompiers de la Gironde, nous avons des équipes spécialisées dans ce domaine qui œuvrent à nos côtés dans des conditions bien évidemment

0: réunies et optimales pour ne pas créer de problématiques particulières. Mais leur expertise, leur analyse va permettre d'utiliser cette arme, le feu contre le propre feu, cette arme contre le feu, pour arriver, encore une fois, à traiter au plus tôt cette situation, la stabiliser et favoriser un retour à la normale dans un délai le plus court possible.
1: Commandant, ça fait une semaine qu'on se voit régulièrement, souvent, le matin, le midi, le soir. Les gens qui vous écoutent, ils disent « Mais le gars, là, il a une énergie incroyable. » Pourtant, vous m'avez dit, comme tout le monde, je suis crevé, je suis rincé. Hein.
0: Oui, effectivement, on est crevé, on est rincé. Mais comme je vous le disais, la détermination est là. Et puis, quand vous voyez les habitants nous apporter la nourriture, les témoignages de soutien des enfants sinistrés, on ne peut pas baisser les bras.
1: Dernière question, vous allez gagner ? Vous allez gagner ce combat ?
0: Oui, on va gagner. Bien sûr qu'on va gagner.
1: Merci, commandant. Merci infiniment. Voilà, Rémi, Julie, les mots du commandant qui est au combat
2: des
1: tous les matins ici à
2: Bessé. Des mots très, très forts, hein, Jean-Wilfried. Très, très fort.
1: Très fort.
2: Merci beaucoup, Jean-Wilfried Forquès, d'avoir été avec nous depuis l'AGE Cap Ferré. Jean-Wilfried, qu'on va retrouver tout au long de la matinée jusqu'à midi dans RMC Standard Ouvert spécial incendie. Tout de suite, on va faire un tour du côté du 32-16. Vous nous appelez, vous réagissez, vous témoignez comme le fait John. Tout de suite, bonjour John.
3: Oui, bonjour RMC.
2: Merci d'être avec nous, John. Vous nous appelez depuis Pontport, c'est ça? On est en Dordogne.
3: Ouais, là j'arrive à marche prime. Là, j'arrive de Pontport depuis la Dordogne. Là, je suis rentré au bout de deux jours. Je suis rentré hier soir là.
2: Parce
3: à minuit et demi.
2: Parce qu'en Dordogne, ça brûle également en Dordogne. Il y a eu quelques départs de feu là. Je viens de regarder.
3: D'accord. Oui.
2: Il y a eu quelques départs de feu dans le département. Vous êtes élagueur vous-même de métier?
3: Oui, tout à fait, oui. J'ai une société d'élagage. Hein.
2: D'accord. Et vous dites que les pompiers ont besoin d'aide.
3: Oui, les pompiers ont vraiment besoin d'aide. Hein, parce que, sincèrement, aujourd'hui, moi, depuis que je suis sur les feux, là, c'est les pompiers qui nous félicitent, alors que ça devrait être le sens contraire. On fait en sorte de les féliciter, de les applaudir. Mais j'ai eu l'expérience hier où deux pompiers avec un camion se retrouvaient seuls. Et nous... avec nos petits véhicules, nos 4x4, on a intervenu une quinzaine et on les a vraiment soulagés. Ce qui m'a bien fait rire, d'ailleurs, ils nous appellent les escargots, parce qu'on fait du petit boulot petit à petit, mais tout ce qu'on effectue, c'est énorme. Hier, nous, on a dû éteindre à tous, avec tous les bénévoles, nos citernes, au moins une centaine de départs de feu. Vous voyez, des petites flammes de 50 cm, 20 cm, tout, mais c'est vraiment un boulot très, très important.
2: Vous nous dites, John, que vous êtes originaire de Dordogne. Là, vous êtes en ce moment à marche prime en Gironde. Comment vous vous retrouvez là? Comment vous avez pris cette décision?
3: Parce que c'est la nature, c'est mal, quoi, la nature, la chasse, tout. J'ai pris cette décision de mettre ma société entre parenthèses, et la Dordogne, la Gironde, c'est à côté de chez moi. Je suis né dans la nature. C'est ma vie, la nature. Hein. On est chasseur, on aime ça. C'est incroyable. On pouvait pas laisser, c'est impossible de regarder la télé et pas effectuer quelque chose, sincèrement.
2: Et comment vous gérez ça? Parce que le feu, c'est un élément, j'enfonce une porte ouverte, mais extrêmement dangereux, mais et surtout, c'est difficile, très difficile à appréhender. Vous prenez des risques, j'imagine, John?
3: Ouais. Tout à fait, on ne devrait pas le dire, bien sûr, on est obligé, on est des novices là-dedans, mais je pense que là on n'a pas trop de conscience non plus, je ne devrais pas le dire, mais on est quand même entouré par des pompiers, pas dans les gros camions, mais des petits véhicules de pompiers qui se promènent et qui nous dirigent bien quand même. On ne va pas au front des flammes de 40 mètres d'eau, on n'est pas non plus, on réfléchit bien aux choses, mais tous ces petits départs sont très importants. Vous voyez, hier, il y a eu l'expérience d'un énorme feu qui a démarré où il y avait des flammes de 15 ou 20 mètres de haut. Nous, on a été dans les pare-feux de l'autre côté en cas qu'il y ait des braises qui arrivent de l'autre côté pour pas déclencher un autre feu dans un autre bois. Mais hier, on a éteint énormément de braises qui arrivaient, qui commençaient à allumer du lierre ou de la brande. Et bien, tout ça, c'est des départs de feu vraiment, vraiment, qui sont pas partis grâce à nous, les escargots, quoi, en fin de compte.
2: Merci, John, d'avoir été avec nous au 32-16. Okay, merci de votre témoignage.
3: Un grand merci aux pompiers. Un grand, grand, grand merci aux pompiers.
2: Vous qui le dites, John. Merci aux pompiers. Moi, je vous dis merci à vous. Merci à tous ces bénévoles qui sont sur le terrain. Soyez prudents, John, évidemment. RMC, il est 9h30. Plus de 150 000 personnes encore évacuées aujourd'hui en Gironde. Parmi elles, Anne Folly, elle habite au Porge. On va prendre de ses nouvelles dans un instant sur RMC. Et puis, si vous vous vous sentez démuni ou alors que si vous avez envie d'aider sans savoir comment, bien écoutez bien parce que nous serons également dans un instant avec Annie Gara, dans quelques minutes, elle est secrétaire départementale du Secours Populaire de Gironde. Elle nous dira comment aider concrètement les sinistrés, quelles sont les urgences. C'est dans un instant sur RMC. RMC standard ouvert spécial incendie. Continuez à nous appeler et à réagir au 3216 sur le WhatsApp de l'émission 06 12 424 424. À tout de suite.
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2: RMC 9h33, dans un instant la suite de RMC standard ouvert spécial incendie. Mais avant cela, Julie Brault, les trois principaux titres de ce matin.
13: La nuit a été calme en Gironde, a annoncé la préfecture. Avec 42 000 hectares partis en fumée, la surface brûlée n'a pas évolué. Le méga-feu qui ravage la région est toujours stabilisé ce matin. Malgré 14 nouveaux départs de feu, la vigilance, elle, ne faiblit pas avec le retour des fortes chaleurs cet après-midi. 57 000 évacués peuvent rentrer chez eux, annonce de la préfecture hier soir, qui a autorisé les habitants de Mérignac, d'Eysines et du Hayon à regagner leur domicile. Ces villes proches de Bordeaux avaient été évacuées le week-end dernier. S'ils peuvent rentrer chez eux, la préfecture prévient, ils doivent rester vigilants et prêts à quitter les lieux de nouveau si besoin. Et puis dans le reste de l'actualité, l'affaire de Lente qui concerne l'entreprise Fibre Excellence, la liquidation judiciaire de cette usine de Tarascon vient d'être annoncée par le tribunal de commerce de Bordeaux. Le financier Mathieu Pigas proposait de racheter le dernier grand fabricant de pâte à papier présent sur le sol français. La proposition était toutefois conditionnée à de coûteuses aides de l'État que le gouvernement a rechigné à accorder.
2: Merci Julie.
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2: Nous sommes ensemble jusqu'à midi sur RMC, RMC standard ouvert spécial incendie, et nous suivons en direct l'évolution de la situation en Gironde, mais aussi dans les Landes, dans le Var, et surtout vous nous appelez au 3216 pour témoigner, vous êtes sinistré, vous voulez aider, le 3216 est là pour vous. Tout de suite, Anne Folly est avec nous, bonjour Anne.
14: Oui, bonjour.
2: Merci d'être avec nous sur RMC, Anne. Vous êtes habitante de l'Aige Cap-Ferré, mais évacuée jeudi. Et vous êtes bénévole au Porge actuellement. Le Porge, c'est cette commune qui a été complètement ravagée, calcinée, dévastée par les flammes ces derniers jours. De mémoire, le maire avait dit qu'il y avait 183 habitations. Il faut s'imaginer ce que ça représente, le nombre d'habitants. Habitations qui ont été totalement détruites, Anne.
14: Oui. Oui, tout à fait. C'est donc en effet, j'habite l'Aige, je peux porter assistance depuis dimanche au niveau du Porge, puisque c'est surtout cette commune qui a été, on va dire, sur notre secteur le plus sinistré. La première chose que je peux dire, ce qui est horrible, c'est quand en effet, ben on prend la route pour venir sur le Porge et qu'on a l'impression de rentrer dans une ville en temps de guerre. Malheureusement, des personnes ont vraiment tout perdu, des quartiers ont disparu, je veux dire presque de la carte entièrement. Ça c'est horrible à vivre. Entre l'entente l'entendre à la radio et voir quelques images à la télé, mais bien le sûr. Vivre sur place, c'est encore beaucoup d'émotions. Et voilà, pour moi, c'était important de venir, puisque moi, j'ai pour le moment la chance de que ma maison soit sauvée à Lège, même si le feu a repris derrière hier, mais de nouveau, elle a résisté, je vais dire.
2: Vous faites quoi dans la vie, Anne? Vous faites
14: alors,
2: quoi dans
14: moi,
2: la vie?
14: Je suis coach sportif, j'ai ma salle de sport, le Silver Fitness Club à Arès. Mmh. La zone commerciale, la zone artisanale où se trouve mon club, bah pareil, a subi 3 assauts, mais la zone est toujours là. Donc grâce aux pompiers, vraiment, ils font un énorme boulot pour sauver le maximum de choses, le maximum de bâtiments. Et on peut que leur dire merci, bien entendu. Mais et donc moi, du coup, je suis là pour leur servir des repas. On est toute une équipe de femmes et d'hommes, hein, bien entendu, de tous âges et même de jeunes, c'est ça qui est génial. Et en moyenne, pour information, on fait sur le Porge environ 1000 à 1200 couverts, 1200 repas par jour. C'est énorme.
2: C'est énorme, énorme. Mais Anne, vous-même, vous êtes évacuée?
14: Alors, je suis évacuée, en effet. Alors, j'ai trouvé logis après la première évacuation. J'ai trouvé logis sur Andernos. Lorsque Andernos a dû être évacué, je vais être très honnête, j'ai fait de la résistance et je suis restée sur site. Parce que voilà, j'avais trop de choses sur place et j'avais besoin d'être sur place et de pouvoir aider mon conjoint, qui s'occupe aussi d'un centre de vacances, avait besoin d'être sur place aussi pour gérer un peu tout ça, hein, on va dire, tous les événements autour. Donc, et d'être sur le front, lui aussi. Donc, je suis encore sur le bassin, on va dire, un petit peu illégalement, entre guillemets.
2: Mais Anne, voilà, Anne, restez avec nous, ou Anne, s'il vous plaît, vous restez avec nous, hein, au 3216. Anne, qui est dans la difficulté, vous l'entendez, puisque c'est pas rien que d'être évacuée de son domicile. Bon, elle a trouvé un refuge, mais plutôt que de ne rester rien faire et de se lamenter, ben, elle a décidé de se prendre en main et en tout cas d'aider les autres. Voilà, faut quand même le faire. Anne, reste avec nous, mais Florian nous rejoint au 3216. Bonjour, Florian.
15: Oui, bonjour Rémi.
2: On est dans le Lot et Garonne.
15: C'est ça, Villeneuve-sur-Lot.
2: Vous faites quoi dans la vie, Florian?
15: Alors moi, je suis ambulancier.
2: D'accord.
15: Ambulancier depuis 15 ans. Et donc, je voulais témoigner. On a été réquisitionné par l'ARS vendredi soir.
2: L'Agence régionale de santé.
15: Oui. Donc, on est monté sur Bordeaux. On a croisé des centaines, des milliers d'ambulanciers venus de partout. Du 47, du 46, du 24... même de Lyon, et donc on a évacué des EHPAD, donc toute la nuit, on les a amenés au Parc Expo, c'était la guerre, voilà, je le dis, c'était la guerre, c'était quelque chose de particulier, ça fait 15 ans que je fais ce métier, je n'ai jamais vu cet élan de solidarité, mais aussi le chaos, quoi.
2: Décrivez-nous pourquoi le chaos, Florian, qu'est-ce qui vous a marqué particulièrement?
15: Les personnes âgées, par centaines, évacuer des EHPAD, certaines ne savaient pas où ils allaient, ne savaient pas ce qui se passait, c'était choquant.
2: J'imagine qu'il y a eu certaines personnes paniquées complètement.
15: Pardon, j'ai pas entendu.
2: J'imagine que certains de ces pensionnaires de ces EHPAD paniquaient complètement.
15: Ah, complètement. Dans la nuit, on les a transférés en Charente-Maritime, à New York, dans Lot-et-Garonne, sur la Dordogne. Oui, c'était vraiment choquant, vraiment.
2: Et en même temps, vous nous dites un immense élan de solidarité.
15: Ah oui. Ambulanciers, protection civile, policiers, gendarmes, et puis au Parc Expo, c'était solidaire, tous entre nous, vraiment.
2: Et c'est ça qui vous fait tenir, Florian?
15: Oui. Ça me fait tenir encore plus dans mon métier, hein, que je fais depuis 15 ans. Là, j'ai apprécié, j'ai redécouvert mon métier, j'ai redécouvert ce qu'était la solidarité.
2: Comme quoi, dans le malheur, Florian, il reste des lueurs, toujours. Toujours.
15: Oui, ouais, c'est exactement ça.
2: Merci Florian d'avoir été avec nous. Merci pour votre travail, Florian, qui nous appelait depuis le Lot et Garonne. On retrouve Anne Folie, habitante évacuée de l'âge Cap Ferré et qui vient en aide aux habitants du Porge, commune qui a été complètement dévastée par les flammes. Anne, vous devez certainement vous retrouver dans le témoignage de Florian, si vous l'avez entendu.
14: Alors complètement, je rejoins Florian sur cette beauté, on va dire, qui émerge, je vais dire, de cet événement, dans le sens où il y a un élan de solidarité. Tout le monde est là pour essayer d'aider les uns les autres. C'est superbe. On se le disait aussi hier que certaines fois, on vit dans des communes depuis des années, on est peut-être voisins, on se parle jamais, et là du coup, on découvre des gens et c'est génial parce que du coup, ça permet ce côté humain. Il y a aussi, je rejoins aussi Florian sur le côté chaos. Alors moi, ça va pas être le côté chaos des évacués qu'a vécu Florian. Mmh. Moi, c'est le côté chaos où le soir, il faut malheureusement que ce soit des bénévoles qui fassent les rondes, les gardes, parce que malheureusement, peu importe la population que c'est, mais il y a des pilleurs qui viennent profiter de ce désarroi, des maisons qui sont vides pour essayer de cambrioler. Et ça, par contre, je trouve ça inhumain. C'est le noir de l'événement, on va dire, ce côté où les gens profitent pour venir piller et dévaster. Donc fort heureusement, il y a bien entendu des CRS, des militaires qui sont venus en renfort, des bénévoles qui font des rondes pour sécuriser nos maisons. Mais on ne devrait même pas avoir à faire ça. C'est inhumain, vous voyez ce que je veux dire ? On voit le beau et on voit le mauvais en même temps, quoi.
2: Cette situation, évidemment, Anne, vous ne l'aviez jamais connue, j'imagine
14: non,
2: même pas,
14: pas comme
2: jamais.
14: Ça, non.
2: Jamais.
14: Parce qu'il y avait eu des feux en 89, il y avait eu des feux en 2022, mais jamais ça n'avait touché les habitations comme ça. Bien entendu, il y en avait quelques-unes qui étaient passées, à l'as, malheureusement, mais pas dans des proportions comme ça. Là, on est encore en plus, dans le vif de l'action, on réalise presque même pas, vous voyez ce que je veux dire. Hier, on plaisantait quand on servait le service du midi à tous les pompiers qui étaient là, on disait presque le bal des pompiers, il est sympa. On essaye de trouver des petites anecdotes pour rire aussi un petit peu dans ces moments-là. Mais quand ça va se calmer, quand enfin les gens vont pouvoir revenir chez eux et que les gens vont réaliser moralement,
2: ça va être long.
14: Ça va être long. Et puis surtout, je pense qu'il y a des gens qui vont craquer à ce moment-là. Là, il faut que derrière, il y ait un suivi psychologique, médical. Je ne sais pas ce que c'est parce que je ne suis pas du métier, mais c'est énorme. Ne serait-ce que. On pense aux enfants qui ont été évacués tout de suite. Les enfants, c'est fragile, dans leur esprit, c'est normal. Et quand ils vont revenir, qu'ils vont voir leur village dévasté comme ça, faire des vacances, c'est pas des vacances. Aller à l'école, c'est pas pareil quand on traverse un quartier qui est dévasté, parce que ça va prendre du temps à être nettoyé, démoli, reconstruit. Donc le village, il va rester dans cet état, je vais dire, de zone de guerre pendant des mois. Et ben, il va falloir vivre dans ce village. Il va falloir le faire vivre et il va falloir y rester. Et c'est ça qui va être dur, en fait, moralement parlant.
2: Anne, je crois savoir en plus que vous avez un fils qui habite Biscarrosse et qui a été Biscarrosse, qui a été confronté également aux incendies. Donc, ces derniers jours, pour vous, je sais pas comment vous faites pour tenir. Hein.
14: On tient par la force des choses pour le moment. Mon fils a pu regagner sa maison, donc c'est le premier bon point. On se dit qu'on va s'en sortir. En effet, je pense qu'on craquera tous. Je pense que je craquerai moi aussi à un moment donné quand ça va se calmer et qu'on va entre guillemets reprendre nos esprits. Mais c'est ça qui est beau, c'est qu'on tient et on est là et on fait tous. Alors on est aussi sur le port. C'est super parce qu'il y a le côté restauration qui est là, bien entendu. Il y a de quoi dormir. Il y a une équipe médicale. Il y a des infirmières pour les bobos malgré tout qu'il peut y avoir. Il y a une équipe bien-être avec des kinés, des ostéos. Il y a des psys qui nous accompagnent. Franchement. C'est fabuleux ce qui a été mis en place au Porche pour toute l'équipe de pompiers, CRS, militaires et bénévoles. On est énormément suivis. Ils nous demandent, c'est ça qui est bien aussi en tant que bénévole, de faire des, si je puis dire, des gardes, entre guillemets, enfin des créneaux de 3 heures, pas plus. Ils nous demandent d'aller dormir après. Ils veulent pas qu'on soit là non-stop. C'est difficile d'aller se reposer parce qu'on a envie toujours d'être actif. Mais voilà, ils sont présents derrière nous. Ils essayent, les psys et tout ça, ils font attention à nous, même l'équipe municipale du Porche. Ils font attention à ce qu'on n'abuse pas, je vais dire entre guillemets, parce qu'on compte pas nos heures et on fait pas attention à manger correctement ou à dormir correctement. Mais voilà, on est suivis déjà. Ce qui a été mis en place est fabuleux en très peu de temps et c'est beau au Porche. Mais voilà.
2: Comme je reprends vos propos, Anne qui nous appelait donc depuis l'Eige Cap Ferré, en tout cas depuis le Porche, depuis la Gironde, Anne qui nous dit que même dans l'adversité, il y a du beau.
14: Oui.
2: Merci beaucoup, Anne. Prenez soin de vous. Bon courage. Merci d'avoir été avec nous sur RMC. Annie Gara nous rejoint. Bonjour Annie Gara.
16: Bonjour.
2: Secrétaire départemental au Secours Populaire de Gironde. Et RMC s'associe au Secours Populaire parce que Dieu sait que les besoins sont énormes, Annie Gara.
16: Effectivement, puisque nous sommes devant une situation apocalyptique. Et donc, la priorité du Secours populaire en ce moment, c'est d'être auprès des personnes sinistrées.
2: Ce qu'il faut s'imaginer, que là, ce sont des chiffres, on a parfois du mal à se représenter. Il y a eu jusqu'à 220 000 personnes évacuées du jour au lendemain dans le département. Il en reste plus de 150 000 à l'heure actuelle. Quelques millions ont pu regagner leur domicile hier. Mais ça veut dire qu'on part avec rien, avec le strict nécessaire, et on se retrouve dans un endroit qui n'est pas le sien. C'est déboussolant, déstabilisant, et puis il faut penser à tout. Il faut penser à la nourriture, à l'hébergement, au sanitaire, et ça s'est passé en quelques heures.
16: Complètement. Alors justement, on travaille évidemment en étroite collaboration avec les services de l'État, les collectivités locales, la mairie de Bordeaux. La direction du Secours populaire est en relation permanente avec la métropole. Et donc, vous savez que la majeure partie des sinistrés donc, sont partis au parc des expositions. Moi-même, je suis bénévole au Secours populaire, mais j'ai aussi été bénévole au parc des expositions pour venir en aide justement à toutes ces familles qui arrivaient au parc. Et justement, dans les médias, le Secours populaire, en fait, apporte au parc des expositions les besoins essentiels de l'eau, des vêtements, des produits pour bébés, pour les animaux, il ne faut pas les oublier, les animaux aussi qui font partie des sinistrés, des incendies.
2: Vous avez besoin de quoi concrètement, Annie, à l'heure actuelle ?
16: Concrètement, les médias sont gérés par les collectivités locales, les mairies, tout ça. Donc, cela étant, nous avons également, nous, quand même, des dons qui arrivent par camion, qui arrivent à la Fédération de la Gironde, 95, qui est de Paludat. Mais surtout, dans les médias, ce seraient les dons financiers. Parce que les dons, ça ne veut pas dire qu'on refuse les dons matériels, surtout pas, surtout pas. Mais les dons financiers, on pourra acheter l'essentiel pour chaque famille en fonction de leurs besoins. Parce que souvent, il arrive, excusez-moi l'expression, mais des tonnes de dons matériels et qui ne sont pas forcément adaptés pour les situations actuelles.
2: Tandis que l'argent vous permet de d'abord vous renseigner auprès des personnes, savoir ce qu'elles ont besoin exactement, et ensuite, grâce à cet argent, d'acheter ce dont elles ont besoin.
16: Exactement, parce que actuellement, l'urgence, donc, c'est on se rapproche des personnes sinistrées. On a monté une cellule de crise à la Fédération du Secours populaire, et ce sont des salariés, des bénévoles, je remercie chaleureusement toutes ces personnes qui contactent toutes les personnes que l'on aide, qui sont aidées par le Secours populaire, pour leur demander d'abord, où est-ce qu'elles ont été évacuées, quels sont leurs besoins immédiats, comment ça va, le nombre de personnes, le nombre d'enfants, est-ce qu'elles ont des animaux, etc. Puis essayer, tant faire que se peut, de leur remonter le moral. Parce que j'ai une petite anecdote, moi, quand je suis allée au parc des expositions, c'est dur, franchement, psychologiquement, c'est très dur de voir toutes ces personnes, même si c'est formidable ce qui s'est mis en place là-bas, mais il y a des personnes qui vous prennent par le cou et puis qui vous disent « Est-ce que ma maison est toujours là ? Est-ce qu'elle n'est pas brûlée ?» Et là, on se dit « Mais qu'est-ce qu'on peut répondre à ces gens-là ? » Alors, on essaie de les rassurer. Mais c'est vraiment extrêmement difficile. Et là, c'est ce qu'on fait avec nos personnes aidées. Mais pas que, parce qu'il y a également des bénévoles qui sont évacués et des donateurs. Donc, on est présent pour toutes ces personnes et, pour résumer, pour toutes les personnes qui viendront frapper au Secours populaire.
2: On fait comment, Annie Gara, concrètement, pour vous aider? Comment on fait? Il faut aller sur le site du Secours populaire?
16: Alors, vous allez sur le site de Secours populaire, oui. Et donc, les personnes qui veulent nous aider, donc par des dons financiers, il y a la procédure, il suffit de la suivre. Et donc, ils font ça. Alors, si c'est du bénévolat, alors effectivement, dans la cellule de crise, là, on reçoit des mails. Donc, beaucoup de personnes, c'est vrai qu'il y a une solidarité immense, se proposent pour venir nous aider. Donc, on leur dit, certaines, on les prend parce qu'on a des besoins urgents en ce moment aussi, hein. Mais l'après, il faut penser surtout à l'après. Et c'est là que les familles vont se reconstruire et que notre place du secours populaire est essentielle pour la reconstruction de ces personnes qui ont tout perdu ou presque tout.
2: Le site du Secours Populaire, voilà, vous allez sur Internet, un moteur de recherche, vous tapez Secours Populaire, ça sera très clair, et puis on mettra le lien également sur le site rmc.fr. Merci à Annie Garat d'avoir été avec nous, secrétaire départementale au Secours Populaire de Gironde. Julie, je le disais tout à l'heure, j'en parlais avec Annie Garat, quelques milliers d'habitants qui avaient été évacués de communes de Gironde ont pu regagner leur domicile depuis hier soir.
13: Oui, 57 000 personnes. Cela concerne les habitants de trois villes proches de Bordeaux, les communes du Hayan, Mérignac et Izy, une commune qui avait été évacuée le week-end dernier. 57 000 personnes, donc, qui peuvent depuis hier soir rentrer chez elles. Et pour ce faire, une chaîne de solidarité a été mise en place. A salué hier le maire de Bordeaux, Thomas Cazenave. Des taxis se sont notamment mobilisés et sont à la disposition des habitants qui souhaiteraient regagner leur domicile. Un retour qui doit se faire avec précaution, prévient en revanche l'ARS, l'Agence régionale de santé. Les habitants doivent notamment veiller à laver à l'eau leurs légumes et fruits du jardin qui auraient pu être exposés aux fumées, mais aussi jeter les aliments non emballés, exposés directement aux cendres ou suies. En parallèle, la préfète de Nouvelle-Aquitaine et de la Gironde appelle à la prudence et prévient si les habitants peuvent rentrer chez eux, ils ne doivent pas s'approcher des zones toujours interdites ou sécurisées et surtout se préparer à une potentielle nouvelle évacuation dans le cas où l'avancée du feu évoluerait.
2: Situation toujours très précaire, Julie. Bah, Julie, sur RMC, nous on fait aussi notre travail, on fait ce qu'on peut, on vous informe déjà, on témoigne et puis on vous met en lien et on a nos reporters sur le terrain, Julie.
13: Oui, et tout de suite, on va retrouver Pierre Bourgès. Alors que 42 000 hectares ont déjà brûlé en Gironde, une situation toujours jugée très défavorable par la préfecture de Bordeaux. Voilà à quoi doivent faire face les pompiers qui redoublent d'efforts. Ils sont désormais 2500 sur place à combattre les flammes. Pierre Bourgès, vous avez embarqué avec eux pour RMC.
17: Lance à la main, ces deux sapeurs-pompiers de Paris tentent de noyer le feu qui progresse vers eux.
18: Et en gros, après, on vient, on ne fait comme tout à l'heure, comme on a fait. On rentre, on ressort, on se décale, on rentre, on ressort.
17: Okay. Et juste derrière eux, un tractopelle façonne des tranchées pour empêcher l'avancée des flammes. Objectif des pompiers, tout faire pour que le feu ne traverse pas cette route qui mène à marche prime, le tout sous le regard attentif de leur capitaine.
19: Là, ce que je veux, c'est vraiment d'arroser un petit peu ce qui se passe au-dessus. D'accord, parce que si ça part au-dessus, t'as les fils, on peut plus l'arrêter.
17: Dans ce paysage déjà brûlé, presque lunaire, la chaleur de l'après-midi réactive certains foyers. Juste à côté, une boule de fumée explose, laissant apparaître d'immenses flammes qu'il faut tout de suite attaquer.
20: Didier, couvre en prolongé.
17: Sous leur combinaison inifugée, ils étouffent. Je suis trempé en dessous, souffle l'un d'eux. Depuis plusieurs jours, ils combattent sans relâche un véritable monstre.
21: On n'arrive pas à le contenir, ça devient très long.
17: Ce sapeur-pompier vient du département de l'Orne en renfort.
21: La fatigue va commencer à s'installer parce qu'on est là depuis vendredi. Entre les fumées, la chaleur, on essaie de tenir et puis les repos sont pas... très récupérateur, quoi.
17: Le visage plein de suie, il revient d'un combat intense contre les flammes après un nouveau départ de feu à une trentaine de kilomètres de Bordeaux. Combat pour l'instant beaucoup trop inégal.
21: Ce qui est un plus embêtant, c'est qu'on se bat, on se bataille pour préserver un massif, et puis d'un coup, un seul retournement, ça repart dans l'autre sens et en fait, tout ce qu'on avait protégé, c'est perdu, quoi.
17: C'est encore pire qu'en 2022, ajoute-t-il. C'est même une mission inédite pour certains, comme pour ce pompier de Moselle.
22: C'est dur. Pour ma part, c'est ma première vraie campagne feu de forêt. Et c'est vrai que c'est un très très gros feu. Ça va être une guerre qui va être compliquée. Après, on va pas lâcher l'affaire et on va faire notre maximum.
23: Ah, c'est la première fois que je vois ça. Moi.
17: Partage également l'un de ses collègues.
23: C'est un peu de stress, un peu de... désolation parce que c'est quand même de la végétation.
17: Il va falloir changer de comportement, se désole l'un d'entre eux qui rappelle que 9 incendies sur 10 sont d'origine humaine.
2: RMC spécial incendie, RMC standard ouvert, vous continuez à témoigner, vous nous appelez au 3216. Vous êtes également nombreux, Julie, à réagir sur l'application RMC, sur le WhatsApp de l'émission 06 12 424 424. Un message peut-être, Julie ?
13: Oui, vous êtes très nombreux à vouloir apporter votre aide, que ce soit pour donner des vêtements, de la nourriture, ou bien loger, reloger des personnes qui ont dû quitter leur domicile, ou simplement pour échanger des mots gentils de soutien. Sissou, notamment, qui nous dit qu'il pense très fort aux gens qui ont perdu leur maison, qui les soutient, qui ce sinistre a provoqué d'autres victimes collatérales, les vacanciers aussi qui ont loué cher leur location. Voilà, c'est vous pensez à tout le monde, toutes les personnes qui ont pu être touchées de près ou de loin par cet incendie.
2: Le WhatsApp de l'émission 06 12 424 424. Vous continuez à nous appeler, on a besoin de vos témoignages, de vos solutions aussi, en tout cas de vos offres d'aide. Vous nous appelez au 32 16 dans un instant, le journal de 10h. Nous serons en direct du Haillan avec Marion Gauthier, notre reporter, et avec certains réfugiés qui ont pu regagner leur domicile ces dernières heures. Nous serons également avec Emma Aziza. Elle est docteure de l'école des mines. Elle est hydrologue, experte en adaptation climatique. Et on va faire le point avec elle sur les conditions météo du jour. Parce que rien ne s'arrange de ce côté-là. Les Landes, notamment, et la Gironde sont placées en vigilance orange canicule. Les maximales pourraient atteindre dans le secteur jusqu'à 40 degrés aujourd'hui. Journée donc extrêmement chaude. Ce n'est pas une bonne nouvelle pour les pompiers qui luttent contre les flammes. Mais pourquoi exactement? Qu'est-ce que ça change concrètement sur le front des incendies? RMC, standard ouvert, spécial incendie jusqu'à midi. Nous sommes ensemble avec vous au 32-16. A tout de suite sur RMC.
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2: 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RMC, standard ouvert, spécial incendie jusqu'à midi. Nous sommes le 29 juillet, il est 10h. Et tout ce qu'il faut savoir sur l'actu à 10h, c'est avec Florian Bonnec. Salut Florian.
3: Bonjour Rémi, bonjour Julie, bonjour à tous. Une reprise de feu signalée en Gironde au moment où les habitants de plusieurs communes rentrent chez eux. L'effet sèche-cheveux redouté dans le sud-ouest aujourd'hui alors que le mercure va grimper. Et puis c'était attendu, mauvaise nouvelle pour les employés de l'usine Fibre Excellence à Tarascon. La justice se prononce pour une liquidation judiciaire.
2: Florian, au Temple, à l'ouest de Bordeaux, une reprise de feu signalée ce matin.
3: Une reprise surveillée étroitement par les pompiers. 2200 sont mobilisés, alors que 42 000 hectares ont été ravagés par les flammes en Gironde depuis le début de ce méga-feu la semaine dernière. Hier soir, on apprenait que cet incendie était stabilisé à l'ouest de Bordeaux. Marion Gauthier, envoyé spécial d'RMC, c'est là que vous vous trouvez, dans la commune du Haillan, où les habitants ont été autorisés à rentrer chez eux. Et ce qu'on peut dire, c'est qu'ils reviennent au compte-gouttes.
4: Oui, beaucoup de volets restent fermé. Les habitants font demi-tour devant la boulangerie. Ils notent le silence des rues depuis ce matin, échangent devant les rideaux des commerces à demi-ouverts. Chloé accueille ses premiers clients dans son salon de manucure, mais ouvert pour combien de temps ?
5: Les clients, du coup, essaient de revenir au mieux du cap-off, mais on voit bien que là, au niveau des résidences en face, des commerces, il n'y a pas tout le monde qui a réouvert. On espère que tout le monde va revenir petit à petit. Et on va voir les jours à venir, honnêtement. On a peur, on garde nos téléphones à côté de nous, si en cas où on doit de nouveau vivre une nouvelle évacuation. Les clientes nous ont écrit comme quoi elles revenaient pas exactement aujourd'hui, mais demain. Donc je pense que même elles attendent de savoir exactement comment ça va se passer, quoi.
4: Et la journée va être dangereuse, souffle un habitant rentré cette nuit. Un autre qui n'avait pas évacué jusqu'ici se dit prêt, cette fois, à partir, inquiet, obnubilé par les images de ces flammes qui progressent.
6: Je pense que les gens ont un peu peur parce que le vent va tourner aujourd'hui. Aujourd'hui, on va avoir quand même pas mal de fumée, je pense. Il y a le feu aussi sur le camp de souche qui est pas très très loin d'ici quand même. Si ça prend, ça peut être enfumé par ici, quoi. Il y a quand même pas mal de gens âgés. Bah, la fumée, les particules, c'est pas bon pour eux, quoi.
2: Et face à cet incendie hors norme, la solidarité s'organise en Gironde.
3: Plusieurs civils hébergent des habitants qui ont dû évacuer leur domicile grâce à des plateformes comme entraide.hébergement ou encore à l'abri. À tout attaché, le Secours Populaire a lancé un appel à une solidarité utile et durable en mettant en place une campagne d'appel aux dons. À l'image de ce retraité que vous avez rencontré pour RMC, Lou Garnier, dans le quartier de Pilat-sur-Mer à la Teste de Buch.
7: Melon, pizza, crêpes, tout est prêt sur la table face à la salle des fêtes. Ce militaire passe se ravitailler.
8: Bonjour, qu'est-ce que tu veux ?
9: Je veux bien peut-être une petite barre céréales, si vous avez quelque chose comme ça.
8: Ouais,
9: merci beaucoup.
8: Bon courage, à tout à l'heure.
7: Trois bénévoles sont chargés du service et juste derrière, Valérie s'occupe des stocks donnés par les habitants.
10: Il y a des salades en boîte pour manger sur le pouce, il y a des compotes, il y a des gâteaux secs. C'est un élan de solidarité qui est absolument incroyable.
7: Cette enseignante donne de son temps depuis le premier jour.
10: C'est normal de venir et qu'en plus... on se sent utile et les journées passent beaucoup plus vite, elles sont beaucoup moins anxiogènes.
7: Avec elle, une centaine de bénévoles se relaient pour aider pompiers et forces de l'ordre qui peuvent manger, dormir et même se faire masser. Même les enfants mettent la main à la pâte comme Billie Jane.
11: On s'est occupé du stand à crêpes là-bas, on les a distribués à tout le monde et puis ils étaient contents.
7: De quoi attendrir ce gendarme venu reprendre des forces.
12: Ah là, j'ai pris mon petit 4 heures comme les enfants, un petit flan pâtissier. Ça fait du bien au moral. Les gens sont souriants, ils sont attentifs, ils demandent bien si on a soif, si on a faim. Et après, pour ceux qui se reposent, ils sont discrets, il n'y a pas trop de bruit aux alentours. Bon, c'est vraiment agréable.
7: La salle des fêtes restera ouverte jusqu'à la fin de l'incendie.
3: Et ce n'était pas Lou Garnier, c'était Pierre Borges, un document sur l'entraide en ce moment en Gironde.
2: Mais cette solidarité, justement, elle est au cœur de notre émission spéciale sur RMC. RMC standard ouvert jusqu'à midi avec vous. Nous attendons vos appels au 3216, vos messages sur le WhatsApp d'RMC au 06 12 424. 424.
3: Et Rémi, la météo préoccupe les autorités, les pompiers des Landes et surtout de Gironde. Le thermomètre va grimper dans ces départements, pourrait atteindre et même dépasser les 40 degrés à l'ombre. Le vent venu du sud-ouest pourrait aussi jouer un mauvais rôle en attisant les flammes. Au total, 16 départements sont en vigilance orange canicule. La Gironde, les Landes et au centre-est, le Puy-de-Dôme, la Haute-Loire, l'Ardèche, la Drôme, l'Isère, les Deux-Savoie, la Loire, le Rhône, l'Ain, la Saône-et-Loire, le Jura et le Doubs. Cette quatrième vague de chaleur depuis la fin du mois de mai ravive les inquiétudes dans les hôpitaux. Les climatiseurs promis par le gouvernement le mois dernier sont encore attendus. 30 000 de ces appareils devaient arriver avant le 31 juillet. Et à trois jours de la date annoncée, le compte n'y sera sûrement pas, Vincent Chevalier.
13: À l'annonce du gouvernement, l'hôpital de Château-Thierry a commandé une trentaine de climatiseurs pour renforcer son dispositif. Cyril Marais, le directeur.
14: On a reçu la moitié donc au fur et à mesure donc jusqu'à aujourd'hui. Et puis on attend l'autre moitié là qui devra arriver dans les jours ou les semaines qui arrivent.
13: Pour l'instant, impossible de savoir quand ils arriveront. Alors en attendant, les équipes doivent prioriser.
14: On les met dans les endroits où il y a le plus de besoins, notamment où il y a des personnes plus vulnérables par rapport à d'autres. Donc après, ce sont des choix qui sont faits en interne pour pouvoir faire au mieux justement par rapport à tout ça.
13: Lui aussi. Attends, Vincent Prévotot n'a reçu que la moitié du stock commandé pour ces six établissements. Mais le directeur des hôpitaux du Nord-Aveyron, également président de l'association des directeurs d'hôpital, n'est pas très étonné.
15: Si on n'a pas le reste des 50%, c'est parce qu'il y a eu aussi beaucoup de demandes. Donc il y a eu une réactivité très rapide des établissements. Moi, j'ai échangé avec plusieurs collègues. Et c'est vrai qu'il y a eu une forte mobilisation et ça a été une annonce suivie des faits très rapidement.
13: D'autres établissements sont plus critiques et dénoncent l'impréparation du gouvernement. Beaucoup ne savent pas encore à quelle hauteur ils pourront être remboursés.
3: Et puis la décision a été redoutée par 270 salariés de l'usine Fibre Excellence de Tarascon dans les Bouches-du-Rhône. Le tribunal de commerce de Toulouse a prononcé la liquidation judiciaire de leur site et se justifie par l'absence de perspective de redressement en raison d'un passif de plus de 100 millions d'euros concernant une autre usine de ce groupe spécialisé en pâte à papier près de Saint-Gaudens. La justice n'a pas encore rendu sa décision. Rémi Barret.
2: Merci Florian. Florian Bonnet que l'on retrouvera pour le prochain journal. Ce sera à 11h.
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2: Nous sommes ensemble, à vos côtés, aux côtés des sinistrés jusqu'à midi sur RMC, RMC qui bouscule ses programmes. 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Vous nous appelez pour témoigner que vous soyez sinistré, évacué, que vous soyez témoin, que vous souhaitiez surtout aider ces personnes en difficulté. Vous nous appelez au 3216. Vous pouvez également nous joindre sur le WhatsApp de l'émission au 06 12 424 424. Nous sommes ensemble jusqu'à midi. Et justement, Christophe nous rejoint au 3216. Bonjour Christophe.
17: Bonjour.
2: Merci d'être avec nous. Christophe, vous nous appelez depuis Bordeaux ?
17: Oui, tout à fait.
2: Bon, vous faites quoi dans la vie, Christophe ?
17: Je suis chauffeur des VTC indépendants sur Bordeaux.
2: D'accord. Vous habitez et vous travaillez sur Bordeaux même, hein ?
17: Alors, j'habite Castelnau-de-Médoc et je travaille dans toute la métropole bordelaise.
2: Vous avez entendu le témoignage de l'un de vos confrères, de vos collègues tout à l'heure, Taxi également, qui depuis le début de cette catastrophe, parce qu'il faut bien utiliser le mot, s'est mobilisé avec ses collègues pour venir en aide aux personnes évacuées, les personnes qu'il fallait transporter depuis leur domicile, la périphérie de Bordeaux, pour les amener au Palais des Expositions à Bordeaux, pour là où sont hébergées plusieurs milliers de personnes à l'heure actuelle. Vous l'avez entendu et vous aussi vous êtes mobilisé.
17: Tout à fait. Alors nous sommes organisés chauffeurs VTC pour faire des transports gratuits. Nous avons un numéro que je vous donne, donc c'est le 07 49 87 29 12. Nous sommes mis en relation avec la mairie et la préfecture. Donc sur ce numéro, tous les gens évacués peuvent nous appeler pour aller chercher des médicaments, pour aller chercher quand ils ont le droit des choses chez eux. Et voilà, nous faisons ces transports gratuitement, mais nous sommes également mobilisés. Certains d'entre nous sont allés au Parc des Expos en bénévole pour aider. Et nous avons ouvert une cagnotte entre nous pour acheter des dons, acheter des denrées pour les amener au Parc des Expos.
2: Comment vous vous êtes organisé ? C'est venu comme ça, naturellement ? Vous avez discuté entre vous ?
17: Tout à fait, c'est venu comme ça naturellement et comme nos confrères Taxi, nous avons fait un groupe WhatsApp entre nous et la personne qui centralise les appels, là, le numéro que je vous ai donné, met les courses qu'il y a à faire sur le groupe WhatsApp et il y a tout le temps quelqu'un qui est prêt à donner un peu de son temps pour aider ces gens qui malheureusement vivent une catastrophe sans nom.
2: Vous avez encore besoin d'aide, j'imagine, peut-être que vous voulez lancer un appel aux autres VTC pour qu'ils viennent vous renforcer.
17: Oui, on a toujours besoin. Plus on est, et plus les courses seront prises facilement. Mais après, on a des groupes WhatsApp sur Bordeaux et le message est passé dans tous les groupes WhatsApp. Mais s'il y en a qui n'ont pas eu le message, ils peuvent appeler donc le numéro 07 49 87 29 12.
2: Merci Christophe. Une dernière question. Ces personnes que vous aidez lorsque vous les transportez, par exemple, quand elles ont le droit d'aller chercher des affaires chez elles, quand le domicile est encore en état, ces personnes pour qui vous allez chercher des médicaments, tout ça, bénévolement, gratuitement, qu'est-ce qu'elles vous disent ?
17: Merci. Comme nous souhaitons le dire aux pompiers et tous les autres bénévoles, tous ceux qui aident, il y avait un de vos auditeurs qui disait, c'est là où on voit la grandeur humaine, malheureusement, dans
2: l'adversité.
17: Voilà.
2: Mmh. Vous serez ému, Christophe ?
17: Oui.
2: Très ému.
17: Oui. Oui, c'est la folie, quoi.
2: Pourquoi c'est la folie, Christophe ?
17: Tous ces gens déplacés, tous ces hectares de forêt qui sont partis en fumée, toutes ces maisons, enfin voilà. Nous, on a de la chance et voilà, c'est pour ça qu'on veut aider autant que faire se peut tous les gens qui sont plus dans le malheur que nous.
2: Et vous restez debout pour ça ?
17: C'est ça.
2: Merci Christophe. Merci Christophe d'avoir été avec nous. Christophe qui nous appelait au 3216, qui est chauffeur VTC à Bordeaux. Il y a beaucoup d'émotions dans tout ça parce que, il faut le dire, on est en train, nous, pas directement ici, on est à Paris, mais en tout cas, tous les Français sont touchés par ce qui se passe dans le sud-ouest, mais il faut aussi penser à ceux qui ont souffert dans les Landes, du côté de Biscarrosse aussi, et puis dans le Var. Et on sent cette énorme solidarité et puis cette émotion. Merci encore une fois, Christophe, d'avoir été avec nous. Vous continuez à témoigner comme vient de le faire, Christophe. Vous nous appelez au 3216. Vous réagissez sur le WhatsApp de l'émission au 06 12 424 424. Julie Brault, il y a également énormément de messages d'élan, cet élan de solidarité qui se manifeste sur le WhatsApp de l'émission, je l'ai dit, et puis sur l'application RMC. Julie.
4: Oui, beaucoup de monde qui pose la question, comment peut-on faire des dons, notamment aux sapeurs-pompiers, demande Damien par exemple, et puis aussi aux sinistrés pour leur apporter des vêtements, de l'eau, de la nourriture. Michel, lui, espère que les supermarchés vont également se mobiliser désormais pour faire des dons à toutes les personnes qui en ont besoin.
2: Merci Julie. 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Emma Aziza nous rejoint. Bonjour Emma Aziza.
18: Bonjour.
2: Merci d'être avec nous. Vous êtes docteur de l'École des Mines, hydrologue et experte en adaptation climatique. C'est important de vous avoir, notamment ce matin sur RMC, Emma, parce que on vit une journée encore une fois particulière. Quoique le particulier devient la norme désormais, mais aujourd'hui, nouvel épisode de canicule, nouvelle vague de chaleur sur une partie de la France et notamment sur la Gironde et sur les Landes qui sont confrontés à ces incendies. Deux départements qui sont placés en vigilance orange canicule, on attend des maximales à l'ombre jusqu'à 40 degrés. Emma Aziza, ça change quoi sur le front des incendies ? Pourquoi c'est une mauvaise nouvelle ?
18: C'est une très mauvaise nouvelle parce que, alors déjà, la canicule, elle vient complètement modifier tout ce qu'on connaissait de la manière dont fonctionnait le cycle de l'eau. Ça, c'est une première chose et c'est important de le dire parce que c'est vraiment un territoire qui avait connu de l'eau et voire même trop d'eau pendant l'hiver. Et on voit bien que une série de canicules suffit entre fin mai, le mois de juin et aujourd'hui, pour faire basculer dans un état de sécheresse, c'est-à-dire qu'il n'y a plus de stock du tout de réserve dans les sols. Donc ça, c'est déjà un état de fait avec une violence inouïe qui s'est déroulée les semaines précédentes. Aujourd'hui, on a un territoire qui est des plus vulnérables et c'est le pire des scénarios. C'est-à-dire qu'on confronte à la fois le feu qui est en train de potentiellement progresser, risque de se réactiver, ces risques de feux zombies, c'est-à-dire que ces feux qui sont cachés sous les sols, qui peuvent être là en latence. Et cette canicule, eh bien, elle va jouer sur plusieurs niveaux. Premièrement, dès qu'on va augmenter la chaleur, en fait, c'est comme si l'atmosphère avait une soif énorme d'eau Et par un jeu de pression, si vous voulez, elle va venir absorber tout. Cet air, il est trop chaud et trop sec. Il a besoin d'humidité. Donc, il va venir absorber encore plus le reste d'eau qu'il y a dans les sols et dans les plantes. Ensuite, cette chaleur, eh bien, elle fait chuter toute la teneur en eau qu'on peut encore avoir dans la végétation. Et donc, on va encore plus fournir de combustible au feu. Et puis enfin, derrière, on a aussi des risques potentiellement de ces vents qui sont générés par tout ce système météorologique local qui risque de réapporter de l'oxygène, donc de réenclencher en fait un des contributeurs au feu. Donc vous voyez que ça se joue à tous les niveaux.
2: Je vais vous poser une question, Emma Aziza, c'est une question de néophyte, moi je n'y connais rien, c'est vous la spécialiste et c'est pour ça que vous êtes avec nous sur RMC. Je pense à ces pompiers qui, on voit dans nos reportages notamment, qui inondent les zones où il y a des risques de reprise de feu pour éviter qu'il y ait ces reprises. Mais j'imagine que lorsqu'il fait 40 degrés, même en inondant ces derniers jours, l'eau s'évapore.
18: Alors oui, clairement, mais c'est toujours mieux parce que en fait, on va retarder au moins le risque de reprise parce que si vous descendez à un moment donné à un seuil d'humidité trop bas, sous les 30 degrés, 30% d'humidité, à ce moment-là, eh bien, la végétation, elle se consume très rapidement et elle va se propager très rapidement. Donc, en fait, ce qu'il cherche à faire, c'est au moins à limiter parce que l'eau, eh bien, le temps qu'elle s'évapotranspire à travers les végétaux et qu'elle s'évapore tout court dans l'atmosphère, eh bien, ça laisse tout de même le temps pour baisser la température et limiter cette propagation possible. Donc, c'est quelque chose qui fonctionne et c'est vrai qu'il nous faudrait aujourd'hui repenser, de toute façon, il faudra repenser nos territoires à l'heure de ces méga-feux, à l'heure de ces méga-inondations, à l'heure de ces méga-sécheresses. La France ne ressemble plus du tout à ce à quoi elle ressemblait il y a 10 ans et il faut maintenant l'intégrer. C'est une nouvelle donne et il faut arrêter de penser la construction de nos territoires en s'appuyant sur des données d'il y a 20 ans. Ça ne fonctionne plus. Aujourd'hui, il faut tout repenser.
2: Emma Aziza, ce scénario-là, ce qui se passe actuellement dans le Sud-Ouest, est-ce que vous l'avez déjà vu ou est-ce que vous l'aviez déjà imaginé ?
18: Déjà imaginé, oui. J'arrête pas de le dire depuis plusieurs années, dès que j'essaye d'exposer un peu la manière dont j'ai vu le changement climatique arriver. Moi, je l'ai vraiment observé à partir de 2017. On a une bascule qui est très nette sur la France. On a des scénarios qu'on n'a jamais vus. Moi, je suis toutes ces données depuis 2003, donc j'ai quand même une fenêtre d'évolution que je vois. On a certes les températures qui ne font qu'augmenter et ça c'est vraiment comme si vous traciez une courbe linéaire qui monte en fait de manière constante, on bat des records puis on bat de nouveaux records, on a de plus en plus de nombre de jours au-dessus de 30 degrés, au-dessus de 35 degrés, 40, donc ça c'est linéaire, mais par contre les bascules sont très violentes et je citais toujours cette jonction entre 2017 et 2018, pourquoi ? Parce que 2017 c'était quasiment 10 mois sans pluie, c'était une sécheresse exceptionnelle et en janvier-février en 2018, il y a eu des inondations dans le nord de la France. Tellement d'eau qu'on a oublié et qu'on s'est dit que c'était une année à part. Et en fait, en 3 semaines de canicule en 2018, ça a suffi pour que la sécheresse soit pire que l'année précédente. Et moi, j'ai toujours gardé ça en tête en me disant, mais ces bascules, elles sont tellement énorme qu'on n'est pas prêt, on n'a pas compris en fait. On est encore dans une logique de la cigale et la fourmi, on croit qu'on va stocker de l'eau l'hiver et que ça suffira l'été, ça ne suffit plus. Et donc ça veut dire qu'il faut changer notre manière de voir, changer la manière dont on construit nos villes, dont on aménage nos sols, pour pouvoir intégrer le fait de limiter cette évapotranspiration le plus vite possible.
2: Merci beaucoup d'avoir été avec nous, Emma Aziza, docteur de l'école des mines, hydrologue et experte en adaptation climatique. Nous restons ensemble jusqu'à midi. RMC ouvre, standard ouvert, spécial incendie. Julie Brault, nos reporters sont également sur le terrain.
4: Oui, on va retrouver tout de suite Jean-Wilfried Forquès, envoyé spécial à Lèche-Cap-Ferret. On va le retrouver dans un gymnase transformé en hôtel-restaurant de crise pour accueillir ceux qui en ont le plus besoin.
2: À tout de suite, allez.
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0: sinistrés, évacués, que vous trouviez dans le sud-ouest, ou alors que vous souhaitiez aider justement ces personnes en difficulté, c'est le 32-16. Tout de suite, nous retournons sur place en Gironde, à Lège-Cap-Ferré, retrouver notre envoyé spécial Jean-Wilfried Forcas. Rebonjour Jean-Wilfried.
1: Rebonjour Rémi, Julie.
0: Tu te trouves, Jean-Wilfried, dans un gymnase qui a véritablement été transformé en hôtel-restaurant.
1: Oui, c'est ça. Un hôtel-restaurant XXL, à l'image un petit peu de ce feu ici dont avait parlé la préfète. C'est elle qui, la première, a dit c'est un feu XXL. Moi, je dirais, Rémi, que ici c'est un accueil XXL parce que ici on y reçoit 2700 pompiers. On accueille également les journalistes, les élus, tous ceux qui participent à l'opération pour endiguer ce feu qui a débuté il y a pile à midi 2. Tout à l'heure, il y a pile une semaine. Mathieu Castillon, bonjour.
2: Oui, bonjour à tous.
1: Vous êtes élu à la mairie de Lège et vous êtes également menuisier dans la vraie vie. Mais troisième métier, vous accueillez les gens avec Blandine, tous les élus. C'est incroyable. Moi, j'ai vu des pompiers ce matin qui me disaient ce qu'ils font, c'est incroyable. Racontez-nous ce que vous faites.
2: Oui, et pas que, en fait. Donc, il y a les élus, mais il y a aussi les agents municipaux. Il y a des bénévoles qui sont venus aussi nous prêter main forte. On est devenus, en fait, restaurateurs hôteliers. Il y a un food truck qui est là depuis le début. Ça fait bientôt 7 jours qu'on est là. Les repas s'enchaînent. Ça monte en puissance tous les jours.
1: Alors, décrivez, là, pour ceux qui nous regardent, donnez-nous des images. Là. Il y a quoi dans ce gymnase?
2: Alors aujourd'hui, dans le gymnase, on a une partie qui est organisée en partie nuit pour tout ce qui est repos des pompiers et des soldats du feu.
1: Avec des lits.
2: Des lits picots, tout à fait. Et la moitié qui est restauration. Donc on a mis comme un buffet, en fait, avec buffet petit déjeuner le matin, buffet du midi, buffet du soir. On fait des stands un peu, des fois, comme un peu bar à salade parce qu'on reçoit des pokéballs des restaurateurs. On reçoit des pizzas, énormément de pizzas. On prépare, nous, 700 sandwichs par jour pour qu'ils puissent partir manger sur le front, et on a une grande série de tablés pour pouvoir manger en convivialité, qui puissent se retrouver à 6, 8 ou 10 ensemble pour discuter et faire une bulle d'air, en fait.
1: Ouais, vraiment
2: une bulle d'air.
1: Parce qu'on le répète, c'est totalement bénévole. Vous êtes menuisier, rien à voir avec la cuisine, mais il y a plein de gens comme vous qui mettent la main à la pâte, c'est ça?
2: Tout à fait, on est entouré de bénévoles, de plombiers, donc d'agents municipaux. On est les élus, bien sûr, de la commune de Lège, et on essaie. On a fait des tournées de nuit, de jour, pour s'organiser, pour qu'il y ait tout le temps du monde et tout un accueil chaleureux auprès de nos pompiers.
1: J'imagine qu'il y a une semaine, vous n'imaginiez pas une demi-seconde que vous feriez ça, hein.
2: Ben, il y a une semaine, en fait, on a reçu une colonie de vacances de 190 jeunes, parce que c'était des évacués, et ça s'est transformé en centre de restauration en une journée, en fait.
1: Et là, vous êtes dit, vous avez pigé que... Il fallait faire quelque chose, quoi.
2: Voilà, exactement. Et puis, au fur et à mesure, c'est monté en puissance. On a commencé avec 3 frigos et 1 congélateur. Et maintenant, on est avec la semi-remorque frigorifique. Et on a trois endroits où on peut stocker la nourriture au frais, qui est zéro perte. C'est notre maître mot.
1: Alors, zéro perte, ça veut dire quoi? Que si vous avez des produits en plus, là, par exemple, là, il y a des stocks de bouteilles d'eau. Derrière moi, il y a du thé, il y a des tisanes, il y a du café, il y a des compotes, il y a des pommes, il y a des fruits.
2: Alors, en fait, c'est aussi organisé avec les communes autour. Ça veut dire quand il y a un peu un surplus, par exemple sur Andernos ou justement un sous-produit, eh bien on les renvoie. Hier, on a un camion qui partit en Andernos pour les dépanner sur certains produits. Et aujourd'hui, on essaye de rien gaspiller. Et donc, tout part à soi, avec des gens qui sont acteurs aujourd'hui, qui nous aident et qui aident les forces de l'ordre.
1: Alors, on le disait tout à l'heure, on en parlait ensemble en parlant ce moment sur l'antenne de RMC. Vous me disiez... C'est un bordel géant, un chaos géant qui a créé des traumatismes parce que des gens, 224 000 personnes ont été évacuées. Mais malgré tout, les Français, des fois, ils s'impliquent. Ils sont généreux.
2: Ouais, moi j'ai encore j'ai des histoires, on en a à l'appel, mais une des plus belles, moi j'ai adoré le jour où il y a une personne qui arrive avec une clé de voiture et il m'a dit, ben voilà, c'est pour vous. Et en fait, c'est un camion frigorifique et un semi-remorque, en fait. Et il y a 3000 litres d'eau dedans et c'est un don.
1: C'est incroyable. Il est venu.
2: Il est venu, il est arrivé, voici les clés du camion et c'est pour que vous puissiez gérer les stocks et vous avez 3000 litres d'eau dans le camion. Incroyable.
1: Et des histoires, il y en a plein comme
2: et
1: ça.
2: Et j'ai une association de Racing là, qui vient nous livrer, qui ont tous les jours depuis 7 jours. Et sur Blaye, j'ai aussi des anciens sinistrés de l'Andiras qui viennent nous livrer tous les jours. Et avec leur voiture. Leurs voitures sont remplies jusqu'au toit. Et ils viennent nous livrer les denrées. On leur fait les demandes le matin même. Et le soir, on a les denrées qu'on a besoin le soir. C'est incroyable.
1: Bon, c'est une fierté de faire ça ou c'est quoi? C'est quel sentiment?
2: Ben, en fait, on.

0: Je vous avoue qu'en fait, on a vraiment nos œillères. En fait, on est focus pour aider nos forces de l'ordre. On a une fierté, oui, mais je pense qu'on n'a pas encore le temps de s'en rendre compte.
1: Bon, merci en tout cas. Merci. Vous avez vu Julie et Rémi, ce boulot incroyable là.
2: Ouais, depuis ce matin, Jean-Wilfried, merci pour ton reportage, Jean-Wilfried. Depuis ce matin, Jean-Wilfried, je sais que tu es très occupé, mais tu n'as pas pu l'entendre, mais c'est incroyable. Depuis 9h ce matin sur RMC, on a décidé de simplement, parce qu'on sait le faire, Jean-Wilfried, tu le sais. Hein, on est des vieux de la vieille sur RMC.
1: c'est sûr.
2: Et on sait faire, mais surtout vous savez faire. Sur RMC, on prend l'antenne, on est juste là, et puis vous nous appelez au 32-16, on a nos reporters sur le terrain, et on a tous ces témoignages de solidarité qui sont incroyables. C'est sincère quand je le dis, le mot n'est pas galvaudé. C'est tout à l'heure ce que nous disait Anne, qui vient en aide aux habitants du Porge en Gironde, qui a été dévasté, qui nous disait, au milieu de la dévastation, au milieu du drame, il y a de la beauté. La beauté, c'est la solidarité, l'humanité, tout simplement. Merci Jean-Michel Forquès, en direct de Lège, Cap Ferret. Vous continuez justement à témoigner, à proposer votre aide. Vous nous appelez au 32-16. Vous réagissez au 06 12 424 424. Julie Bro est toujours à mes côtés. On se retrouve dans un instant sur RMC.
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4: Bonjour à toutes et à tous, bienvenue sur RMC et RMC Story. Bon réveil, bon début de semaine, bon retour Élise.
5: Merci, je suis tellement heureuse d'être avec vous.
6: 7h, Apolline de Malherbe dans Apolline Matin.
7: Et bonjour à tous, excellent réveil d'Apolline Matin, c'est jusqu'à 9h. À la une ce matin, c'était la promesse d'Emmanuel Macron en avril 2020.
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4: Vous êtes en direct sur RMC, RMC Story, en direct au 32-16 pour réagir avec nous jusqu'à midi. Bonjour Olivier.
8: Bonjour Alain, bonjour les grande gueule, bonjour à tous.
6: Midi 15h, Estelle Denis dans Estelle Midi.
9: Nous sommes ensemble jusqu'à 15h, 3h de débats enflammés en compagnie sous la bande de Charles Magnin. Bonjour Charles.
10: Bonjour Estelle, bonjour à tous.
9: Jean-Philippe Doux, notre journaliste et libraire.
6: Et toute la journée, vous,
3: au 32-16, RMC.
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10: RMC bouscule ses programmes. 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Nous sommes ensemble jusqu'à midi au 32-16. Nous serons au 32-16 dans un instant. Mais avant cela, je suis avec Julie Brault. Et Julie, le rappel des titres.
11: Une reprise de feu signalée en Gironde ce matin au Temple, dans la commune du Temple. Un carré de bois a repris feu. Les pompiers sont toujours à pied d'œuvre au moment où l'on se parle. La prudence reste de mise aujourd'hui. Les 40 degrés à Londres seront sûrement atteints en Gironde et 15 autres départements en vigilance orange canicule. La Gironde, donc, les Landes et au centre-est, le Puy-de-Dôme, la Haute-Loire ou encore l'Ardèche et la Drôme. Dans le reste de l'actualité, mauvaise nouvelle pour les 270 employés de l'usine Fibre Excellence à Tarascon. La justice s'est prononcée ce matin pour une liquidation judiciaire. Rien n'est encore décidé pour le site de Saint-Gaudens du groupe de pâte à papier. Et puis on recense au moins 13 morts au Japon au lendemain d'un séisme dévastateur au sud-ouest du pays. Les secouristes sont toujours à la recherche de personnes piégées sous les décombres.
10: Merci Julie.
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10: Bonjour Ludovic Meige.
12: Bonjour.
10: Merci d'être avec nous sur RMC Ludovic Meige. Vous êtes propriétaire de l'hôtel Le Caïboti. On est au Cap Ferret, c'est ça Ludovic?
12: Exactement, je suis le propriétaire du plus petit hôtel de la Presqu'île. Et je suis au bord de l'horizon, qui est la seule plage surveillée du Cap Ferret.
10: Combien de chambres?
12: Oh, c'est immense. J'ai le plus petit hôtel avec 7 chambres.
10: 7 chambres, mais face à l'horizon au Cap Ferret, c'est quand même pas mal, ça doit être couru. Ludovic, cette situation-là, cataclysmique dans la région, encore une fois, certains vont dire, les journalistes n'ont pas toujours des mots trop forts, mais moi je l'entends depuis ce matin, tous nos témoignages nous le disent, c'est la guerre, c'est la folie, c'est le chaos, c'est dur, Ludovic, c'est dur.
12: Alors oui, c'est dur. C'est dur comme le Covid a été dur. C'est dur comme en 2022, les incendies de l'autre côté de la dune ont été difficiles, tant sur le plan émotionnel que financier. Aujourd'hui, c'est dur pour d'autres raisons, des raisons humaines, des raisons financières. Une saison, en fait, si vous voulez, ça s'articule en trois phases. Il y a un crescendo, un pic et un décrescendo. Grosso modo, si on la schématise sur un axe calendaire, c'est avril fin octobre. Le démarrage de cette saison a été très compliqué pour de multiples raisons. Le cœur saison où on doit asseoir une stabilité financière, on passe complètement à côté. Et ce qu'on doit viser, c'est l'après. Et l'après, malheureusement, je pense qu'il n'y en aura pas. Donc, si on regarde les conséquences qui resteront le thème de notre échange, les conséquences financières, elles vont être multiples. Juste avant de développer le propos, je voudrais quand même avoir une grosse pensée dans cet axe de conséquences pour les gens qui ont tout perdu, les gens du Porge, les gens d'une partie de l'Aige, etc., qui ont vu leur maison par terre et en flammes. Donc, il faut quand même relativiser entre un chef d'entreprise, quelle qu'en soit la taille, et un habitant qui a juste perdu l'intégralité de ses souvenirs et ce qu'il définit comme étant sa vie.
10: Mais il n'en reste pas moins que c'est important quand même, parce que votre hôtel, c'est votre vie, j'imagine. Vous avez des salariés ou pas, Ludovic ?
12: Oui, j'ai un petit peu de salariés. J'en avais 12 du temps du restaurant, j'en ai plus que 2.
10: D'accord, imagine, il y a eu des chiffres qui ont été donnés la semaine, quelques jours avant-hier, je crois, par le ministre du Commerce, Serge Papin, qui disait qu'il y a plus de 13 000 entreprises en Gironde qui sont sinistrées, qui sont à l'arrêt ou partiellement à l'arrêt. C'est des milliers et des milliers de personnes qui sont actuellement au chômage. Et forcément, ça bouleverse des vies. Et il faut penser à l'après, comme vous dites.
12: Alors, ça bouleverse des vies. On va essayer de se montrer positif et on va voir.
10: Allez, on va essayer.
12: Oui, parce que tous les messages sont relativement anxiogènes, là, ces temps-ci. Mmh. On va essayer de parler de des conséquences et des causes surtout. La cause elle est évidente, c'est le feu. Mmh. On a un feu gargantuesque. Il y a également, je parle des conséquences financières. Hein. Vous parliez des entreprises, je ne parle que de ça. Mmh. Cause première, les incendies. La seconde cause pour moi, c'est l'information autour des incendies. Ne le prenez pas comme une attaque, bien évidemment.
10: On est là pour tout se dire, il n'y a pas de problème.
12: Ouais. Je pense qu'il y a une méconnaissance géographique qui fait que on utilise à tort le Cap Ferré comme un point de brasier. Le Cap Ferré, en fait, j'entends dire à la télé ou à la radio, peu importe, j'entends parler de la ville de l'Eche-Cap Ferré, ça n'existe pas. On va faire une dichotomie des villages dans la présentation. La presqu'île de l'Eche-Cap Ferré va de l'Eche au Cap Ferré. Il y a 25 km, on appelle ça la presqu'île aux 10 villages, même s'il y en a 11. Mmh. On est en train de parler d'une zone grave et dangereuse en la plaçant au mauvais endroit. Et ça, c'est positif comme message. C'est-à-dire que clairement, ça brûle, mais ça brûle du côté de l'Eche. Donc à l'autre bout de la presqu'île. Le problème, c'est que l'axe marketing de la presqu'île, c'est le Cap Ferré. Tout le monde connaît le Cap Ferré avec les petits mouchoirs, avec les people, avec etc., etc., etc. Et si aux informations, on dit l'Eche brûle, ça parle à quelques personnes. Si on dit le Cap Ferré brûle, ça parle à beaucoup plus de monde et les gens tendent l'oreille. Le problème, c'est que c'est une fausse information.
10: En même temps, Ludovic, là, ça, c'est pas les journalistes qui l'ont dit, c'est la sous-préfète de Gironde, si qui a dit aux touristes, ne venez plus dans la région,
12: c'est pas ce que je suis en train de dépeindre. Je suis en train de dépeindre une mauvaise information géographique, et ensuite, si vous voulez, en communication politique. Effectivement, la préfète qui dit « ne venez pas sur le bassin », ça me rappelle étrangement le message qui a été donné en 2022, où on disait « ne venez pas sur le bassin d'Arcachon », et nous, on levait le doigt gentiment en disant « mais excusez-moi, ça brûle de l'autre côté de la dune. Nous, on aimerait bien survivre, parce que chez nous, ça ne brûle pas. » Et en fait, ceux qui connaissent le Cap Ferré, pour en revenir à mon propos, savent très bien qu'il n'y a qu'une seule route et on est au bout. Ouais. Au Ferré, il ne s'est absolument rien passé. Moi, j'ai été évacué il y a maintenant 6 jours sous une tempête de ciel bleu, pas un nuage, pas un écran de fumée et pas une odeur de brûlé.
10: Donc, on
12: n'a absolument aucun dégât.
10: Malgré tout, Ludovic, bon, là, à l'heure actuelle, parce qu'il faut penser à l'engorgement des routes, etc., aussi, qui doivent être réservées aux secours. On ne sait pas comment la situation peut évoluer, donc il faut rester extrêmement prudent.
12: Mais vous avez entièrement raison, le principe de précaution veut que si on évacue tout le monde, il ne faut pas laisser rentrer les gens immédiatement. Vous savez, on est 8000 habitants sur la presqu'île, c'est pas beaucoup. On est 450 à la pointe, c'est le village des Schtroumpfs. Si on commence à passer comme tous les étés la barre des 100 000 et qu'il y a une reprise de feu, là, c'est ingérable et il y a un risque de mort.
10: Maintenant, Ludovic, j'imagine que lorsque la situation, parce que tout à l'heure on l'entendait justement dans le reportage aujourd'hui de Wilfried Forquès avec l'un des pompiers qui disait oui, on va gagner. Quand la situation sera enfin apaisée, lorsque le feu sera éteint, est-ce que la solidarité justement des Français, ça ne sera pas aussi de venir chez vous?
12: Alors, on l'espère, on croise les doigts et on compte sur vos messages pour les pousser en ce sens. Maintenant, soyons clairs, si tout le monde s'imagine que le Cap Ferré a brûlé si tout le monde s'imagine que le Leclerc d'Arès a brûlé, ce qui n'est pas vrai, il faut faire de la contre-information à chaque fois pour expliquer que c'est toujours en place. Si tout le monde s'imagine que les vacances prévues vont se passer dans un endroit sinistré, personne ne viendra.
10: Donc, il faut bien dire, c'est ce que vous faites. C'est ce que vous faites, il faut le dire. Voilà, il faut faire la part des choses et toute la Gironde n'a pas brûlé.
12: Voilà, toute la Gironde n'a pas brûlé. Il y a effectivement beaucoup de zones sinistrées et il faut penser à eux en priorité et aux pompiers qui bossent sur le sujet. Derrière, il y a ceux qui restent, j'en fais partie et qui aimeraient bien survivre. Donc j'insiste là-dessus. Oui, on va avoir besoin des Français. Oui, on va avoir besoin de solidarité, mais on a besoin de transparence. Aujourd'hui, les aficionados du Cap Ferré savent que on est au bout de la route. On y vient. On pose la voiture, on loue des vélos, on dort au Kéboti, on va prendre l'apéro chez Peyo, on va manger des huîtres à la cabane du Mimbo, bref, il y a un circuit, et c'est un petit circuit de village. Ça, il faut que les Français le sachent, c'est préservé. Ça existe encore.
10: Et on pourra y revenir dans les semaines qui viennent. Merci beaucoup Ludovic Mej d'avoir été avec nous, propriétaire de l'hôtel Kaiboti au Cap Ferré. Il fallait effectivement remettre l'église au milieu du village. Voilà, en tout cas être précis. Et c'est important pour la suite parce que c'est tout le poumon économique d'une région qui est en question. Dans un instant, nous serons avec Sébastien au 32-16. Sébastien qui nous appelle depuis le département de l'Allier. Mais avant cela, Franck Chaumès est avec nous. Bonjour Franck Chaumès.
13: Bonjour.
10: Merci d'être avec nous, président de l'UMI Gironde. C'est le syndicat de l'hôtellerie de la restauration, pour faire court. Franck, vous venez d'entendre ce que nous dit Ludovic, inquiet pour la suite et pour le tourisme dans la région. C'est vrai qu'il faut y penser, il faut le dire.
13: Oui, alors j'ai écouté attentivement les propos de Ludovic, que je partage, et bien évidemment, il a tout mon soutien et le soutien de l'UMI dans cette période, dirons-nous, compliquée au niveau du tourisme. Mais je crois qu'il a bien résumé. Et puis surtout, je rajouterais, il n'y a pas de perte humaine. Donc effectivement, la préfète, peut-être maladroitement, mais je ne sais pas si c'est maladroit, je crois que c'était de la prévention. Et elle voulait surtout éviter d'avoir, dirons-nous, trop de gens qui circulaient alors qu'il fallait les axes complètement dégager pour que nos pompiers, nos agriculteurs et tous les bénévoles puissent œuvrer dans ces feux pour les éteindre le plus vite possible. Et d'ailleurs, ils sont pas encore fixés totalement. Donc on espère malgré des feux qui repartent que cela s'arrête au plus vite. Mais bien évidemment que le Cap Ferré n'est pas touché. C'est à l'entrée de Lège où ça a été problématique, sauf qu'il n'y a qu'une seule route pour y accéder. Donc malheureusement, ils en subissent les conséquences parce que on n'a pas d'autre possibilité que d'accéder à la pointe du Cap Ferré.
10: Franck Chaumès, aujourd'hui, j'en parlais tout à l'heure. Est-ce que vous savez combien de c'est difficile, mais peut-être de savoir, mais combien il y a actuellement de commerces, restaurants, hôtels qui sont complètement à l'arrêt ou qui sont
13: alors sur la presqu'île. Si vous me parlez de la presqu'île, parce que là on est en train de recenser les autres communes. Sur la presqu'île, il y a une centaine d'établissements, hôtels, cafés, bars, restaurants.
10: C'est des milliers d'emplois, ça. Hein.
13: Oui, c'est des centaines d'emplois. Peut-être, commencer par des milliers. Ce que je veux dire, c'est que c'est une petite Covid pour nous, en espérant que ça redémarre très vite. Juste, il faut que tous les gens du CHR d'été, café, hôtel, restaurant, et boîte de nuit et traiteur, sachent que on est là pour les aider. Nous sommes en train de batailler avec le gouvernement pour essayer d'avoir le maximum d'accompagnement pour nos ressortissants.
10: Pourquoi batailler, Franck Chaumès, c'est compliqué?
13: Si vous voulez, je pense pas que les caisses de l'État soient au mieux. Mmh. Un Covid, on sait ce qu'a coûté, le quoi qu'il en coûte. Donc aujourd'hui, on a des annonces officielles, à savoir le chômage partiel. Mais dans une entreprise comme celle de Ludovic, il n'y a pas que le chômage partiel. Il y a aussi les charges fixes et tout le reste. Donc aujourd'hui, on essaye d'avoir le maximum pour aider, parce que attention, nous avons notre secteur d'activité du tourisme qui va être évidemment impacté au maximum, mais il y a aussi l'industrie, il y a aussi les bateliers, il y a aussi il y a à peu près dans les feux Gironde et Landes, on est à 15 000 entre 13 et 15 000 entreprises, c'est 150 000 emplois, c'est colossal. Donc le coût ne va pas être pour indemniser les 100 hôtels, restaurants de la presqu'île. C'est au-delà de ça. Donc quand on met un système en place, il faut que ça soit bien fait. Nous, on est en train de voir tout cela. Il y a des mutuelles, il y a des assurances. On va faire un guichet unique avec nos partenaires de la CCI, de la CMA, du MEDEF, de la CPME, de la CGAD et de l'UMI. Un guichet unique pour faciliter les démarches administratives auprès de nos ressortissants. Mais surtout, ce que je voudrais dire, c'est qu'effectivement, la préfète a été peut-être pas maladroite. Elle a été, dirons-nous, au secours de et puis à la demande des pompiers, à ce que il n'y ait pas de dégâts supplémentaires. On peut juste se féliciter qu'il n'y a pas de pertes humaines. N'y a pas de pertes humaines. Ça, c'est important de le dire.
10: Et ça, encore une fois, on ne peut que saluer le travail des sapeurs-pompiers, de la sécurité civile,
13: mais bien sûr,
10: des forces de l'ordre, CRS, policiers ou
13: gendarmes. Mais c'est magnifique. Je voudrais juste que Ludovic, j'espère qu'il m'entend, qu'il soit fier de son maire. Car Philippe de Gonneville a, le premier, évacué sa presqu'île. Le maire du Cap Ferret a fait évacuer dans le calme, et après tous les autres maires, malheureusement, qui ont été également évacués, l'ont fait dans le calme. Tout le monde a fait cette évacuation, alors que c'est pas évident. Quand on évacue, il y a une panique qui s'installe. Aujourd'hui, ça s'est fait dans le calme. Et aujourd'hui, ce qu'on peut regarder,
10: oui, allez-y, Franck.
13: C'est la solidarité.
10: C'est magnifique. C'est ce que j'ai voulu dire, Franck Chaumès. Je rappelle, vous êtes le président de l'UMI, l'Union syndicale d'hôtellerie de restauration de Gironde. C'est au cœur de ce qu'on fait là sur RMC. On a décidé de bousculer nos programmes pour une émission spéciale sur votre solidarité, la solidarité qui se manifeste au travers de ce drame. Est-ce que vous-même, Franck, vous êtes impressionné par ce qui se passe?
13: Mais bien sûr. Mais vous savez, je vais vous dire un truc. La France a du cœur. La France a du cœur. Sauf que malheureusement, on s'en aperçoit que quand il y a des catastrophes. Que quand il y a des catastrophes. Mais on l'a vu. On a vu tous ces agriculteurs qu'on peut féliciter. Tous ces sapeurs-pompiers, bien évidemment. Les pompiers bénévoles. Mais aussi des touristes qui ont abandonné leurs vacances pour devenir solidaires des autres qui étaient vulnérables. On l'a vu au parc des expositions de Bordeaux. On l'a vu à la métropole bordelaise. On l'a vu dans notre métier où les gens ont offert des chambres d'hôtel. Les restaurateurs qui offrent à manger aux pompiers. C'est extrêmement magnifique. C'est touchant. C'est émouvant. Sauf que malheureusement, derrière, il y a une catastrophe qui s'est installée. Je veux juste vous dire une chose.
10: Oui, Franck.
13: Et c'est important de le dire. Et le ministre Serge Papin l'a dit. Oui, il faut revenir sur notre région. Parce que la région ne se contente pas que de la presqu'île du Cap Ferret. Il y a aussi de l'autre côté. D'ailleurs, il a bien dit, Ludovic, quand il y a eu les feux en 2022 à La Teste, il y avait de l'autre côté. Donc, Arcachon, aujourd'hui, a le même décor qu'il a toute l'année. Et puis aussi, il y a le Médoc qui existe. Et puis après, il y a le Sauternais, il y a le Libournais. Il y en a des choses à faire.
10: Et la solidarité, elle passera par là aussi. Merci.
13: Bien sûr,
10: Franck
13: bien
10: Chemesse.
13: Sûr.
10: Merci Franck
13: Chemesse. Merci à vous.
10: D'avoir été avec nous, président de l'UMI Gironde. Sébastien est avec nous au 32-16. Bonjour Sébastien.
14: Bonjour.
10: On est dans l'Allier. C'est ça Sébastien?
14: Oui, c'est ça.
10: Dans quel coin de l'Allier?
14: Je suis entre Moulins et Vichy.
10: D'accord. Et vous êtes pompier volontaire vous-même?
14: Oui. L'anniversaire va se faire samedi pour 37 ans de service.
10: 37 ans de service. Vous faites quoi dans la vie, sinon, Sébastien?
14: Je suis couvreur.
10: Couvreur, d'accord. Vous entendez ce que vient de dire Franck Chaumès, le président du MIG Gironde, puisqu'on se dit depuis ce matin, dans cette émission spéciale sur RMC, depuis 9h, Sébastien, il y a de l'adversité, il y a un drame, mais ce que dit Franck Chaumès, c'est que c'est dommage. Il faut attendre qu'on soit confronté à ce type de catastrophe pour se rendre compte que les Français ont du cœur et que les Français sont géniaux, quoi.
14: Ben exactement, c'est exactement ça. C'est pour ça que j'appelais. Que voilà, il y a le malheur, c'est une catastrophe jamais vue. Mais le truc qu'il y a, c'est qu'on demande pas aux gens comme ils n'arrêtent pas de demander, faites ci, faites ça. Il n'y a pas besoin que de demander. Les agriculteurs sont descendus, on ne leur a jamais demandé. Les gens ont ouvert leur maison, on ne leur a jamais demandé. Les bénévoles sont venus pour prêter main forte, on ne leur a jamais demandé. Ça venait du cœur. Et la vraie France, en fait, elle est là. Elle est là, on n'a pas besoin de tous ces gouvernants pour nous dire faites attention à ci, faites attention à ça, faut pas faire ci, faut pas faire ça. On n'a pas besoin d'eux. Faut arrêter de nous materner et de nous dire ce qui va pas. Là, on en a la preuve, là. On en a la preuve. Les gens sont solidaires entre eux. Ce qui m'a fait réagir, c'est tout à l'heure, le chauffeur VTC, là, qui s'est mis à pleurer en direct, ça m'a touché.
10: Christophe, ouais.
14: Ça m'a touché parce que il voit tous ses voisins qui sont dans la panade et il est comme nous, il est comme les pompiers volontaires. On donne de notre temps pour servir les autres et on n'attend pas qu'on nous le demande en fait. Ça vient du cœur et la vraie solidarité, la vraie France, elle est là. Donc tous les gens qui sont là-haut et qui disent c'est comme si, c'est comme ça. Enfin bon, j'en pense assez gros, je vais pas m'étaler là-dessus, mais. C'est ça que je vois, c'est que les Français sont solidaires entre eux. Malheureusement, il faut attendre qu'il y ait une catastrophe pour que ça arrive. Mais ça veut bien dire que, quel que soit le truc, on sera là tous les uns pour les autres et on va se soutenir mutuellement. Moi, je suis dans l'Allier, c'est très très loin, mais on en a parlé avec ma femme que s'il y a besoin, il n'y a pas de souci. Hein. Nous, on a des chambres, ma femme tient un restaurant, donc il y a des chambres, il y a tout ce qu'il faut et... Elle est là, voilà, on n'a pas besoin d'attendre qu'on nous le demande, quoi. Et ça nous arriverait à nous, on serait super contents qu'il y ait des gens qui le fassent, justement. Donc, faudrait tourner la pièce à l'envers. Si ça nous arrivait à nous, on ferait comment?
10: Sébastien.
14: On serait super contents que des gens nous ouvrent leurs portes.
10: Sébastien, je m'inclus là-dedans et on se met tous dedans, mais est-ce que vous n'avez pas l'impression que parfois en France on a toujours tendance à voir tout un peu noir et à s'auto-flageller et alors qu'en fait il y a des choses formidables qui se passent?
14: Ah bah oui, carrément. Dès qu'il y a un petit truc, ça y est, hein, c'est la fin du monde. Je disais, hein, les grands-parents, les arrière-grands-parents, ils verraient ça, mais ils se diraient, mais dans quel monde y vivent nos jeunes? Faut tout le temps faire ci, faire ça. Ils se débrouillaient eux-mêmes. C'était les voisins. Ils s'entraidaient entre eux. Ils attendaient pas qu'on vienne les chercher pour ci, pour ça. Ils n'étaient pas maternés. Voilà. Et dès qu'il y a un petit problème, maintenant, c'est la catastrophe. Ça y est, tout le monde va mourir. Non, parce qu'on est là pour s'entraider, ouvrir les portes quand il y a besoin.
10: Justement.
14: Et je félicite aussi tous les agriculteurs qui viennent, parce que en connaissance un petit peu du terrain, je sais que si les agriculteurs étaient pas venus avec l'eau, je sais pas comment ça se serait passé, parce que il y a pas de point d'eau au milieu de la forêt. Ça voudrait dire qu'il aurait fallu faire beaucoup, beaucoup, beaucoup de noria. Et quand les camions, ils s'en vont du feu pour aller chercher de l'eau, eh ben, ils sont plus sur le feu. Donc, les poteaux ont été remplacés par les citernes des agriculteurs. Et je vous garantis que là-bas, ils doivent être contents d'avoir de l'eau tout de suite sur place.
10: Restez avec nous, Sébastien qui nous appelle depuis l'Allier, parce que vous parliez de choses qui se font, qui sont formidables. Il y a Hakim qui nous rejoint au 32-16. Bonjour, Hakim.
15: Oui, bonjour à tous et à toutes, oui.
10: On passe de l'Allier au Morbihan. Vous faites quoi dans la vie? On est à Vannes?
15: Alors on est à Vannes, on est dans un quartier aussi populaire qui s'appelle Ménémur, qui est au nord de Vannes, et c'est un quartier qui s'est mobilisé dès qu'il y a une catastrophe partout. Hein.
10: Alors, racontez-nous, vous faites quoi, Kim, dans la vie?
15: Eh bien, moi je suis président d'une association qui s'appelle T Colibri, T-T-Y Colibri, qui veut dire maison en breton, et Colibri, celui qui fait sa part, un bar associatif. Alors, on est au cœur du quartier de Ménémur, et où il y a à peu près 1000 habitants, et c'est un quartier qui est pas très très riche. Hein. Mais par contre, on connaît les besoins, on connaît quand les personnes sont dans l'impasse, ou qu'ils ont tout perdu. D'ailleurs, c'est un bar associatif où on a déjà aidé pas mal de personnes, mais on aide au quotidien les personnes, et on a déjà fait aussi des repas solidaires, et c'est ce qu'on va vous proposer, ce qu'on va proposer justement pour les gens qui ont tout perdu du côté de Bordeaux, parce que nous on se sent impuissants, on est là, on regarde, on vous écoute, on dit mais qu'est-ce qu'on peut faire?
10: Alors qu'est-ce
15: et
10: que vous faites?
15: Super idée.
10: Il
15: y a une super idée. Alors d'abord, ça a commencé par... On devait fermer le restaurant au mois d'août, uniquement la partie restauration. Et finalement, des bénévoles, des salariés, ils nous disent non, on va faire quelque chose. On va faire un repas solidaire, un repas à prix libre. On fait appel à tout le monde, à tous ceux qui souhaitent. Donc jeudi soir, le 30 juillet, on se réunit à 18h. Et... rien que le fait d'en parler, eh bien, les personnes sont venues, et on a déjà, attendez, c'est quand même exceptionnel, on a déjà 500 euros pour alors qu'on a encore rien fait. Et c'est un quartier, je peux vous dire, qui est l'un des plus pauvres en Bretagne. Hein. C'est pas le quartier le plus riche. Hein. Par contre, on a déjà aidé quand c'était Mayotte, quand c'était l'Espagne, quand c'était l'Ukraine, quand c'était le Maroc, quand c'était. Enfin bon, on a déjà aidé, et on sait être solidaire. On n'a pas beaucoup les moyens.
10: Que je comprenne bien, les gens vont venir. C'est le 30 juillet, c'est ça?
15: Le 30 juillet.
10: Le 30 juillet, les gens vont venir manger là, au restaurant solidaire.
15: Alors, on va préparer ce fameux repas. Ouais. On va demander qui fait quoi, comment on le fait, ouais, avec des chefs d'entreprise, avec des. Alors, on a déjà des commerçants du centre Vannes qui veulent nous aider. On a déjà des chefs d'entreprise qui veulent nous aider.
10: Donc, vous préparez ce repas. Vous préparez ce repas. Et ensuite.
15: Eh bien, on va faire un repas libre et tout le bénéfice, tout le chiffre d'affaires va aller pour une mairie. Alors, on verra quelle mairie, mais on va aller donner à une mairie tout le bénéfice, tout ce qu'on aura pour aider les personnes les plus et qui ont tout perdu, en fait. C'est ça qui est important. On avait pensé à un moment donné de prendre de la marchandise ou ça, mais c'est une logistique, c'est trop lourd pour nous. On n'a pas les moyens de le faire. Mais par contre, d'assister, de faire un repas ensemble à prix libre, franchement, chacun donnera ce qu'il voudra. Et tout le chiffre d'affaires ira spécialement pour une mairie et qui, elle, connaît ses administrateurs.
10: Sébastien, vous entendez ce que raconte Hakim? Sébastien.
16: Magnifique, c'est bien ce que je dis. Voilà, aux quatre coins de la France, ça arrive pas chez nous, mais solidaire entre eux, et voilà, une très très bonne idée encore, parce que ça va encore rassembler des gens autour d'une table pour discuter. C'est pas chacun va aller mettre 10 € dans une tirelire. Ça, c'est très très bien, mais de rassembler encore quelqu'un autour d'une table, donner ce qu'on veut pour savoir où ça va aller, bah c'est encore plus joli, quoi. Voilà, c'est la France. Pour moi, c'est la vraie solidarité française. Elle est là. On n'a pas, voilà, ce que je me répète encore. Mais on n'a pas besoin de tout ce beau monde là-haut. On s'est débrouillé entre nous. Alors, Vannes, pour descendre à Bordeaux, moi je suis dans l'Allier. Il y a des gens de l'Est, des gens du Nord, je suis sûr qu'ils écoutent. La solidarité française, elle est à la télé aujourd'hui. Elle n'est pas le 14 juillet, là, que ça a coûté je ne sais pas combien de millions. Voilà, la vraie France, elle est là. Allumez vos télés, écoutez la radio, et elle est là, la vraie France.
10: On essaie de faire notre part comme on peut, et justement, en vous donnant la parole sur RMC. Ah. Merci, Sébastien, d'avoir été avec nous, qui nous appelait depuis l'Allier. Merci à Hakim, qui nous appelait depuis le Morbihan. Le restaurant solidaire, c'est le Tig Colibri. C'est à Vannes. Renseignez-vous si vous voulez. Il y a peut-être encore de la place pour y aller le 30 juillet et pour participer à cette belle opération. Vous êtes nombreux également à réagir. Julie, sur le WhatsApp de l'émission, sur l'application RMC. Allez, un message.
11: Bah, la vague de solidarité émeut beaucoup, en tout cas Jérémy notamment, qui nous dit: on se sent déjà plus solidaire quand on vous écoute et ça fait du bien. Merci, vous apportez votre soutien, notamment aux pompiers. Jean-Pierre qui nous dit: je mesure pleinement l'engagement, le courage et les sacrifices que ça représente. Et puis Louise d'ailleurs qui pose une question: tiens, recevront-ils la Légion d'honneur, les pompiers? En tout cas, elle l'espère.
10: RMC bouscule ses programmes. C'est notre manière d'être à vos côtés dans cette situation qui est compliquée face aux incendies. RMC, standard ouvert, spécial incendie jusqu'à midi. Vous nous appelez au 3216. Vous réagissez également sur le WhatsApp de l'émission 06 12 424 424. Julie Brault reste à mes côtés. Dans un instant, on va se retrouver le journal de 11h avec la une. Bah, la une, c'est simplement les incendies. Et on va faire un point sur la situation au moment où l'on parle. RMC, 10h57. À tout de suite.
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4: Nous sommes le 29 juillet, RMC, 11h. Et tout ce qu'il faut savoir sur l'actu, c'est avec Florian Bonnec. Rebonjour Florian.
5: Rebonjour Rémi, bonjour à tous. La canicule fait son retour au mauvais moment en Gironde où plus de 2000 pompiers sont mobilisés face aux flammes. Dans l'affaire des corps de bébés retrouvés à Orange hier, la mère vient d'être placée en garde à vue. Et puis, on apprend la disparition d'un grand nom de la musique électro-française.
4: Florian, journée critique en Gironde, où la canicule revient sur fond de méga-feu.
5: Cet incendie a ravagé 42 000 hectares de végétation en quelques jours. Les autorités, les pompiers craignent un cocktail explosif aujourd'hui, avec déjà un pic d'intensité de la canicule. Rachel Saadoudine.
6: Des reprises de feu ont déjà été constatées ce matin, notamment sur la commune du Temple. Le maire se veut rassurant, rappelant que l'incendie est toujours stabilisé. Cette nuit, les pompiers ont rapidement maîtrisé plusieurs reprises de feu. Ils sont toujours 2700 mobilisés en Gironde pour faire face donc à cette journée, vous le disiez, Florent, qui s'annonce compliquée. Et puis en cause, la chaleur. La Gironde et les Landes vont passer en vigilance orange canicule dans une heure. Près de 40 degrés attendus à Bordeaux cet après-midi. Autre difficulté, les vents toujours changeants en direction de Lèche, Cap-Ferret et de Lacanau. En début d'après-midi, il risque de tourner vers Marcheprime, Bordeaux, soufflant jusqu'à 50 km/h. Chaleur et rafale de vent, un cocktail donc explosif qui risque d'attiser ce feu encore actif.
5: Les précisions de Rachel Saadoudine, on le rappelle aussi, 65 départements sont en alerte au feu de forêt sur une grande partie de la France. Sur le front de cet incendie girondin, la bataille va durer. Les pompiers, l'armée et les forces de l'ordre sont à pied d'œuvre. C'est aussi le cas de civils venus de l'ensemble de l'Hexagone. Des hommes, des femmes de toutes professions qui luttent à quelques pas des flammes contre des reprises incessantes. Inès Zegloul.
7: À 200 mètres, le brasier, nuée d'avions au-dessus de nos têtes, pluie de cendres.
8: Bonjour, je peux pas me charger tout seul, faut que ça soit avec une pompe.
7: Trace de suie sur le visage, comme indélébile, Arnaud est agriculteur. Il a abandonné ses vignes en Charente-Maritime.
8: J'ai l'impression qu'on manque de moyens par rapport à l'ampleur de la catastrophe, quoi. Voilà. Ça m'ennuie de rester à rien faire, quoi, pendant que tout ça est en train de brûler. Pardon.
9: Bloquez-vous tous par là, nous, notre entrée sera par là.
8: D'accord. Il y a un grand plan d'eau devant nous et on va remplir la citerne là, pour aller apporter ça aux pompiers. Je suis en train d'ouvrir la citerne pour qu'on puisse mettre le tuyau dedans pour la remplir d'eau. Vous avez un départ juste ici, là.
10: Un départ de feu ?
8: Ouais, encore une fois.
7: Le bruit des pompes, incessant, l'eau coule inlassablement comme s'il n'y en avait jamais assez. Une équipe de charpentiers arrive sur site, le regard dépité.
11: Ça nous coûte cher d'être là. Je perds 550 euros par jour. C'est ce que je devrais facturer à la journée, si tu veux. Et ça, tu peux te le permettre, mais pas longtemps.
8: On démarre.
11: Là, on a fini de charger. Hop !
8: Je remplis mon camion d'eau.
7: Sourire rapide d'un pompier, rassurant.
8: Heureusement qu'ils sont là.
7: Au milieu du chaos.
8: Top !
5: Et dans ce contexte, RMC, plus que jamais à vos côtés aujourd'hui, émission spéciale jusqu'à midi. Il y a un petit peu moins d'une heure sur cette antenne, Christophe, chauffeur VTC de Bordeaux, a fait part de son désarroi.
12: Nous nous sommes organisés, chauffeurs VTC, pour faire des transports gratuits. Tous les gens évacués peuvent nous appeler pour aller chercher des médicaments, pour aller chercher, quand ils ont le droit, des choses chez eux. Certains d'entre nous sont allés au Parc des Expos en bénévole pour aider, et nous avons ouvert une cagnotte entre nous pour acheter des dons, acheter des denrées pour les amener au Parc des Expos.
5: Désarroi et solidarité, c'est ce que nous a affirmé donc Christophe, chauffeur VTC à Bordeaux.
4: Et l'émission se poursuit, hein, RMC standard ouvert jusqu'à midi, spécial incendie. Vous nous appelez au 3216, comme l'a fait là Christophe, ce chauffeur de VTC tout à l'heure, qui était très ému, on l'a entendu. Et puis vous réagissez également au 06 12 424 424.
5: Dans le reste de l'actualité, l'affaire des corps de bébés retrouvés à Orange hier, la mère est en garde à vue dans le cadre d'une une enquête ouverte pour meurtre sur mineur de moins de 15 ans. Les ossements de 4 nourrissons et le corps en décomposition d'un nouveau-né avaient été découverts par le père de famille au domicile du couple dans le Vaucluse alors que sa femme était à l'hôpital après avoir accouché d'un petit garçon en bonne santé. Une autopsie a été ordonnée concernant le corps du nourrisson et les ossements feront l'objet d'analyses en laboratoire. Et puis, ce son, vous le connaissez sûrement. C'est le titre Night Call, tiré de la bande originale du film culte Drive. Il avait fait ce titre de son compositeur Kavinsky, une superstar de la musique électro. On a appris ce matin le décès du DJ. Son corps a été découvert à son domicile parisien. Il avait 46 ans. Une enquête a été ouverte pour déterminer les circonstances de sa mort.
4: Merci Florian. Le prochain journal, ce sera à midi.
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4: Et nous sommes ensemble plus que jamais sur RMC depuis 9h ce matin et jusqu'à midi. Émission spéciale RMC, standard ouvert, spécial incendie. Vous êtes très nombreux à nous appeler au 3216 pour témoigner que vous soyez sinistrés, évacués. Ou surtout, depuis ce matin, c'est beaucoup, beaucoup, beaucoup d'appels, un énorme élan de solidarité de tous ceux qui sont déjà engagés auprès des sinistrés pour les aider directement, ou ceux qui veulent le faire, bah, vous nous appelez au 3216, vous réagissez également sur le WhatsApp de l'émission au 06 12 424 424, et sans plus attendre, on va retourner au 3216, retrouver Kevin. Bonjour Kevin.
2: Oui, bonjour.
4: Merci d'être avec nous sur RMC. Vous êtes en Haute-Vienne, c'est ça Kevin?
2: Ouais, c'est ça, tout à fait, ouais, à Limoges.
4: À Limoges. Mais votre papa, Kevin, d'après ce que je vois, lui, il habite au Porge. Le Porge, ouais. C'est en Gironde, hein, c'est cette commune qui a été en grande, grande partie ravagée par les flammes, dévastée. 183 maisons, je crois qu'il y a 3500 habitants, hein, si je me trompe pas, à peu près.
2: Il y a un peu plus de 3000 habitants
4: au Porge. Il faut se représenter, hein, 183 maisons qui ont été totalement détruites par les flammes dans cette commune. C'est énorme parce que ça représente des centaines d'habitants. Qu'est-ce qu'il en est pour votre papa, Kevin?
2: Bah, mon papa, il est dévasté. Il est dévasté parce qu'il est tombé. Donc, on est originaire de Limoges. Il est tombé amoureux de la région il y a de cela une quinzaine d'années parce qu'il est sapeur-pompier. Enfin, il était sapeur-pompier professionnel pendant plus de 30 ans sur Limoges.
4: En prime.
2: Il a découvert justement cette région il y a une quinzaine d'années. Et donc, du coup, bah, son rêve c'était de partir là-bas à la retraite et son rêve a été exaucé. Et là, aujourd'hui, il est dévasté, il est sur Bordeaux et il attend qu'une seule chose, c'est de pouvoir retourner sur place. Surtout qu'il habite l'avenue du bassin d'Arcachon, donc au port, j'ai une des avenues qui a été le plus touchée.
4: Il a eu des nouvelles de l'état de sa maison?
2: Ouais, il a eu des nouvelles parce qu'il fait partie de la DSCI en fait. Il est réserviste ou volontaire, je sais pas comment on dit la DSCI.
4: Oui, là c'est ceux qui protègent les forêts. Enfin, c'est une des.
2: Ouais, c'est ça. Ouais. Et un de ses amis y est passé et miraculeusement la sienne et celle de son voisin elles sont debout quoi. Donc le jardin est complètement ravagé. Donc c'est pour ça tient du miracle. Tout a été brûlé autour. Et sa maison à lui et celle de son voisin, elles tiennent debout et ça a été très compliqué parce que en plus le vendredi soir, là où justement l'incendie a ravagé l'avenue du bassin d'Arcachon au Porge, en fait on a vu des images sur BFM TV où bah, le journaliste passait devant la maison et on voyait que le jardin était en flammes.
4: Oh là. Ça a été
2: très compliqué à gérer. Ouais. Ça a été très compliqué, surtout que mon fils était là-bas en vacances aussi, mon fils de 8 ans. Parce que moi je travaille sur Limoges.
4: Chez son grand-père, chez votre père.
2: Ouais, il était chez son grand-père avec ma belle-mère et.
4: Dans quelles conditions ils ont été évacués, Kevin?
2: Alors ben ils ont été évacués une première fois le mercredi soir. Donc ça s'est fait dans l'urgence forcément, mais ça s'est plutôt bien passé. Ils étaient assez sereins et ils ont assez bien vécu parce que bon mon père voyait que le feu était assez loin.
4: Il a quel âge votre papa?
2: Mon papa il a 68 ans.
4: D'accord.
2: Il a 68 ans, donc voilà, ça s'est plutôt bien passé. Mmh. Ils ont été évacués chez un ami qui habite sur la route du Moulin entre Lèche-Cap-Ferré et Arès. Et là, à 4h du matin, ils ont été évacués une deuxième fois. Et là, il a commencé à s'inquiéter parce que il voyait que le feu venait dans le sens de sa maison et de Lèche-Cap-Ferré, forcément. Donc ils ont été à Audenge. Ils ont pu trouver des amis sur Andernos qui les ont hébergés. Et ils ont été évacués une nouvelle fois et là ils sont partis sur Bordeaux. Et là ça a été très très compliqué
4: trois,
2: à gérer.
4: Trois évacuations là en quelques
2: ouais.
4: heures.
2: Trois évacuations et ça a été très compliqué. La troisième a été, je pense que ça a été le coup de grâce. Ça a été vraiment très compliqué pour lui. Et pour mon fils qui pour lui aussi là pour le coup il rigolait plus du tout quoi.
4: Ouais, j'allais vous poser la question parce que votre garçon il a 8 ans, c'est ça Kevin, vous l'avez eu au téléphone?
2: En permanence et puis ce qui était difficile pour moi c'est que je pouvais pas aller le chercher parce qu'ils étaient sur le bassin et le bassin était bouclé.
4: Qu'est-ce qu'il vous a dit votre fils?
2: Bah mon fils il avait peur, c'était surtout de la peur, enfin la peur encore, il savait qu'il était avec son grand-père, qu'il était en sécurité. Ce qui l'a beaucoup touché surtout c'est le désarroi et la tristesse des gens qui étaient à Audenge, parce qu'ils étaient d'abord à Audenge, ils étaient dans un centre, dans une salle des fêtes avec d'autres évacués. Et c'est la tristesse. C'est la tristesse des gens autour. Et ça l'a beaucoup, beaucoup marqué parce que il est assez sensible et il prend tout plein fer. Et ça a été compliqué et surtout la tristesse de mon père et de ma belle-mère le vendredi soir quand ils ont vu les images sur BFM TV. Ça l'a beaucoup marqué parce qu'il avait jamais vu mon père comme ça. Donc ça a été compliqué. On en a parlé beaucoup tout ce week-end parce que samedi matin à la première heure vu qu'ils étaient sur Bordeaux, moi j'ai pris la voiture, j'ai pas cherché à comprendre, je suis allé sortir de là-bas. Et il a fallu en parler très longuement avec lui pendant tout le week-end.
4: Ouais, on imagine que ça n'a pas été simple pour vous non plus, Kevin.
2: Non, ça n'a pas été simple. Et puis c'est vraiment, pour avoir vu les images du Porge une fois dévasté, ça a été douloureux parce que c'est une région que j'aime. Alors je suis pas natif, hein, je suis pas natif de cette région. Je suis vraiment tombé amoureux au même titre que mon père. J'ai rencontré ma copine là-bas. J'ai tout un tas de souvenirs, j'ai tout un tas de choses qui sont très positifs et de voir cette région dans cet état-là. Ça a été très douloureux et là j'ai qu'une hâte, c'est qu'on puisse retourner sur le bassin pour pouvoir aider les gens. J'ai déjà prévenu mon employeur, il sait très bien que dès qu'on peut retourner au port, je vais poser quelques jours de congé, je vais aider mon père, les voisins, je vais essayer d'acheminer de l'eau, des vêtements, enfin tout ce qu'on peut pour aider les gens sur place quoi.
4: Restez avec nous si vous pouvez, si vous voulez bien, Kevin au 32-16. Jean-Luc Chabas nous rejoint. Bonjour Jean-Luc.
10: Oui, bonjour.
4: Merci d'être avec nous sur RMC. Jean-Luc, vous êtes retraité, ancien chef d'entreprise. Vous êtes habitant du Pila. Et vous êtes intervenu sur RMC là, le week-end dernier. Là encore, pour faire preuve de solidarité, parce que vous avez de l'espace et vous proposiez avec votre femme deux chambres d'amis pour accueillir des évacués. Ça, c'était samedi dernier. Vous avez lancé l'appel sur RMC. Et ça y est, là, vous avez du monde à la maison.
10: Ça y est, on affiche complet. On a eu un premier couple qui est venu lundi après-midi, complètement traumatisé. Il n'y a pas d'autre mot. Donc un peu notre rôle ici, c'est de les accueillir le plus confortablement parlant, d'essayer de les réconforter. Et c'est vrai qu'on a passé déjà une première soirée lundi soir excellente, comme avec des amis. C'était assez émouvant, assez et j'ai eu un deuxième couple qui est venu hier, des gens retraités à peu près 68-70 ans, et là pareil, un traumatisme incroyable, parce que la première question quand la dame a essayé de me joindre au téléphone pour savoir si j'avais encore une chambre de libre, elle m'a demandé si j'avais des arbres dans la maison, autour de la maison. C'est pour vous dire...
4: Parce qu'elle avait peur.
10: Et oui, elle avait peur et elle est traumatisée avec la végétation. Et ils viennent d'Audenge et ils sont... les deux couples, d'ailleurs, viennent d'Audenge. Et ce matin, il y avait une deuxième scène assez émouvante. On était avec ce couple de retraités, fort sympathique en plus, et grand gaillard, un ancien pompier justement professionnel de l'armée. Ils étaient assis, on regardait les informations, on regardait la télévision, et il y avait les images de feu, etc. Et le gars, il avait les larmes aux yeux. C'était assez émouvant. Ça m'a presque fait... C'était très émouvant. C'est sa femme qui lui a dit, mais chérie, tu pleures? Et il a dit, mais il est parti. Les images, je ne sais pas. Enfin, vous voyez, moi, je suis... Ça me retourne. On l'entend. Désolé.
4: Non, alors, soyez surtout pas désolé, Kevin. Surtout pas. Jean-Luc, pardon, je pensais à Kevin parce que Kevin est toujours avec nous.
10: Excusez-moi.
4: Non, Jean-Luc, vous excusez surtout pas. Et Jean-Luc, ce que vous avez dit une chose là il y a un instant, parce que vous savez ce que c'est que d'être évacué.
10: Oui.
4: Vous l'avez été en 2022 lors d'un précédent incendie.
10: Oui.
4: Lorsque la dune du Pilat, enfin le secteur avait flambé.
10: Oui, j'ai été évacué aussi dans des conditions un petit peu difficiles. Je venais de subir une grosse opération qui m'avait immobilisé sur un lit médicalisé. Donc, je pouvais même plus bouger quand on a été évacué. C'était assez compliqué. Mais heureusement, on a trouvé un refuge chez des amis, pas loin de la maison. Donc, vous voyez, on a vécu des choses un peu similaires. Mais pour nous, ça s'est très bien passé, bien sûr. Il n'y a pas eu de soucis. Donc voilà, c'est par, on va dire, vraiment par solidarité. Et puis parce que nous, on avait deux chambres de libre, donc et on peut pas faire autre chose que pour aider. On peut pas se déplacer jusqu'à la Cano ou Borges. On n'a pas du tout les moyens. D'ailleurs, on peut pas bouger donc en voiture. Donc ce qu'on pouvait nous simplement proposer, mais tout simplement proposer, c'est d'héberger. Et je pense qu'il y a des centaines de personnes qui sont dans le même cas et qui attendent peut-être encore aujourd'hui d'héberger toutes ces personnes sinistrées.
4: Jean-Luc, je reviens sur sur votre émotion et sur ce que vous avez dit il y a quelques instants. Vous parliez de la soirée de lundi soir, c'est ça, lorsque vous avez accueilli le premier couple, et vous avez dit on a passé une soirée excellente.
10: Oui.
4: Je dis ça parce que ça peut paraître totalement paradoxal, mais c'est ce qu'on entend depuis ce matin avec ceux qui nous appellent au 32-16, dont vous faites partie, c'est qu'il y a un drame absolu, il y a une catastrophe, on entend votre émotion, et en même temps, il y a de la beauté. C'est ce que nous disait Anne ce matin, au 32-16, il y a de la beauté, il y a de l'humanité.
10: Oui, tout à fait, ça crée des liens. D'ailleurs, j'ai l'impression qu'au bout de deux jours, c'est des amis. On est allé à la plage hier, on s'est baigné ensemble, on trouve des petits liens en commun. C'est très rigolo. Je peux aussi vous passer, si vous voulez, la dame, justement, la première dame qu'on a invitée, hein, si vous le souhaitez, qui pourrait témoigner un petit peu de ce qu'elle a vécu.
4: Jean-Luc, merci beaucoup d'avoir été avec nous, Jean-Luc Chabas, retraité, ancien chef d'entreprise et habitant du Pilat. Moi, je le dis aussi, merci pour ce que vous faites, Jean-Luc, tout simplement. Bon courage à vous. Merci,
10: merci.
4: Jean-Luc. À bientôt.
10: Merci, au revoir.
4: À bientôt. Et Kevin est toujours avec nous, 36.
2: C'est émouvant. Ouais,
4: quelle émotion, Kevin.
2: Ouais, tout à fait. Et puis j'aimerais rajouter quelque chose quand même qui est hyper important parce qu'on en parle énormément. On parle beaucoup de l'armée, on parle beaucoup des pompiers, on parle beaucoup de la gendarmerie. Franchement, je pense que la population s'en rend compte, mais il faudrait que l'État se rende compte à quel point ils font un boulot exceptionnel. C'est des gens, ils y laissent leur peau. Moi, j'ai été sapeur-pompier volontaire pendant 10 ans. J'ai vu mon père pendant plus de 30 ans risquer sa vie. Il a été à la BSPP. Il a vu des choses et il a fait des choses pour sauver des gens en y laissant une partie de son âme parce qu'il a vu des choses qui seront restées gravées dans sa tête. Il faut que l'État se rende compte à quel point ces gens-là, ils font un boulot exceptionnel et à quel point c'est difficile ce qu'ils sont en train de faire. Ils sont en train de délaisser leur peau. Et il faudra avoir un peu plus de reconnaissance, je pense, pas auprès de la population, parce que la population se rend compte que les pompiers, les gendarmes, l'armée de terre font un boulot exceptionnel, mais avoir un petit peu plus de reconnaissance au niveau de l'État, parce que franchement, c'est un métier qui est essentiel aujourd'hui. On peut pas faire sans. Ce sont des métiers qui sont essentiels et on peut pas faire sans. Et ces gens-là, ils sont admirables. Et franchement, moi, même en tant qu'ancien sapeur-pompier volontaire, j'avais qu'une envie, là, c'était d'être avec eux pour les aider et combattre ce feu.
4: Et je rappellerai que depuis le début de ces incendies, depuis le début de cette saison estivale, là, il y a 4 pompiers déjà qui sont décédés et plusieurs dizaines d'autres qui ont été blessés. Merci, Kevin, d'avoir été avec nous. Kevin qui nous appelait depuis la Haute-Vienne. Julie, il y a également de très nombreuses réactions sur l'application RMC, sur le WhatsApp, au 06 12 424 424.
6: Oui, beaucoup d'auditeurs qui, comme Jean-Luc, ont envie de se rendre utile et qui proposent d'héberger tous les sinistrés qui en ont besoin, de les nourrir, de les reloger, de leur donner des vêtements propres. Et je passe quelques messages. Franck propose notamment d'héberger du monde du côté d'Agen. Paul, lui, propose carrément 3 chambres disponibles, une salle de bain, un toilette pour un hébergement temporaire. voilà, des personnes qui veulent vraiment se rendre utiles ce matin.
4: Et si vous avez des besoins, si vous êtes sinistré, évacué, que vous avez des besoins, ou si vous voulez proposer votre aide, vous nous appelez au 3216 ou encore une fois, vous réagissez sur le WhatsApp de l'émission 0612 424 424, RMC, standard ouvert, spécial incendie. Nous restons ensemble jusqu'à midi. À tout de suite.
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4: RMC, standard ouvert, spécial incendie, nous sommes ensemble depuis 9h et nous le restons jusqu'à midi à vos côtés avec Julie Bro.

0: M'adresser à toi, Jean-Wilfried, on va pas faire semblant, on se connaît depuis un sacré moment.
1: Longtemps.
0: Et t'as de la bouteille parce que t'en as vécu des choses sur le terrain. Qu'est-ce que tu ressens, toi, aujourd'hui, une semaine après le début de ces incendies?
1: C'était exactement il y a une semaine à midi 2, pile. Donc on est pile poil à une semaine de situation de crise. D'abord, il y a un énorme chaos, une énorme surprise, des incendies monstrueux. La préfète a parlé d'incendies XXL avec des flammes très très hautes, l'équivalent d'un immeuble de 3 à 4 étages, quoi, des trucs absolument incroyables. Et puis des incendies, des flammes qui durent. Ça dure pas juste 10 minutes, un quart d'heure, et puis on arrive avec la lance, on l'éteint. C'est des feux très très durs qui donnent un combat aux pompiers et qui sont souvent impuissants. Et dans cette situation, j'ai vu un début de chaos, mais en même temps, pas de mouvement de foule, pas de mouvement de panique. Parce qu'on le rappelle, dans cette histoire, il y a d'abord l'évacuation du Cap Ferret, avec des files ininterrompues le vendredi matin, j'étais présent, sur la départementale 106, des gens qui ont quitté le Cap Ferret, direction Bordeaux, ils savaient absolument pas où ils allaient. Peut-être chez des amis, peut-être à l'hôtel, peut-être ils retournaient chez eux, ils étaient venus en vacances, ça a duré un jour, deux jours, et puis ils ont dû repartir. Et ensuite, eh bien, il y a eu les évacuations de communes, de d'Arès, d'Andernos. Les gens étaient un petit peu pris au dépourvu. Ils savaient qu'à tout moment, ils pouvaient être évacués, mais on l'imaginait pas de cette manière. Des réfugiés climatiques en 2026, 224 000 personnes aujourd'hui, c'est absolument, c'est une première, quoi. Voilà. Et là, c'est pas un terme galvaudé. Jamais on avait vu un tel déplacement de foule lié au climat, lié aux conditions atmosphériques, lié à un incendie. Donc ça, c'est l'image numéro un. L'image numéro deux, c'est les pompiers. Combat admirable, incroyable. On l'a dit en long, en large et en travers. Moi, je garde l'image de pompiers qui étaient, mais alors, cuits comme des patates, crevés. Éreintés au sol, allongés sur des trottoirs qui n'en pouvaient plus, qui revenaient du front, parce qu'on parle du front, parce qu'on dit que c'est une guerre contre le feu. Ouais. Et donc, ils étaient cuits, allongés, fatigués, ils ont tout donné, et puis ça fait six jours qu'ils y sont, quoi. Ils y sont tous les jours. Et puis, dernière image, la solidarité, on l'a évoqué tout à l'heure, c'est-à-dire que malgré tout, les Français, ils gueulent, ils sont parfois insupportables, ils sont jamais d'accord, ça va pas, c'est pas bien et tout, mais malgré tout...
0: Quand il faut, ils sont là, quand il faut, ils sont là.
1: Ouais, c'est ça. Il faut le dire aussi, voilà.
0: Jean-Wilfried, on l'entend, c'est de la radio, c'est aussi un peu la magie de la radio. Les conditions météo aujourd'hui sont particulièrement défavorables, on l'entend derrière toi, il y a pas mal de vent. Le vent monte, les températures sont extrêmes, vigilance orange canicule aujourd'hui.
1: Tu entends les Canadairs aussi?
0: Ouais. Ouais, je les entends derrière toi.
1: La bataille est dans les airs depuis, pour la télé, je suis à proximité de la plage du Grand Croc. Et il y a les air tractors qui défilent dans le ciel. C'est pas un défilé militaire, mais c'est la bataille du ciel avec des air tractors, avec des Canadairs. Il y a 7 ou 8 appareils qui survolent à proximité de la plage du Grand Croc pour tenter de combattre une réactivation de feu qu'on découvre au loin. Il y a un panache énorme de fumée, très, très épaisse, très, très noirâtre, grise, qui se dégage dans le ciel. Et tu l'entends peut-être, Rémi, vous entendez au-dessus de moi, au milieu des grillons et des cigales, quelques canadaires qui survolent pour aller attaquer ce feu depuis le ciel.
0: Merci beaucoup Jean-Wilfried d'avoir été avec nous. Jean-Wilfried Farkas en direct de Gironde. Il est sur le pont aussi, Jean-Wilfried, depuis maintenant 6 jours. Et on reste évidemment avec vous. Dans un instant, nous serons avec le maire du Haillan. On parlera avec lui de la situation sur place au Haillan, où certains habitants ont pu regagner leur domicile depuis quelques heures. Et puis surtout, nous restons avec vous. Vous continuez à nous appeler au 3216, à faire preuve de ce que vous vivez, si vous êtes sinistré, évacué, et ou alors vous pouvez également faire preuve de votre élan de solidarité. On l'entend depuis ce matin, cette magnifique solidarité entre les Français face à l'adversité. Vous nous appelez au 3216. Vous réagissez également sur le WhatsApp de l'émission au 06 12 424 424. Et Julie Brault reste à mes côtés pour lire vos messages. À tout de suite.
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2: RMC, 11h30, nous sommes toujours ensemble pour encore une demi-heure jusqu'à midi. RMC, standard, ouvert, spécial, incendie. Nous sommes avec vous depuis ce matin 9h au 32-16, au 06-12, 424-424 pour recueillir tous vos témoignages sur ce qui se passe. Et puis, pour recueillir aussi toute votre générosité, parce que vous êtes très nombreux à témoigner et à nous appeler pour faire offre d'aide pour ces personnes sinistrées en difficulté, donc que ce soit en Gironde, dans le Var ou encore dans les Landes. Mais avant cela, avant de vous retrouver au 32-16, les principaux titres de l'actualité, c'est avec Julie Brault.
3: Journée décisive sur le front du méga-feu en Gironde. La canicule et le vent arrivent au moment où les pompiers ont stabilisé l'incendie à l'ouest de Bordeaux. Le mercure, lui, va grimper dans 16 départements placés en vigilance orange canicule. Sont concernés la Gironde, les Landes et au centre-est, une grande partie de la région Auvergne-Rhône-Alpes, mais aussi le Jura et le Doubs. L'enquête avance dans l'affaire des corps de bébés retrouvés à Orange avec le placement de la mère en garde à vue, les ossements de 4 nourrissons et le corps en décomposition d'un nouveau-né. Qui avait été découvert par le père de famille au domicile du couple dans le Vaucluse. Et puis, une star des platines nous a quittés. Le DJ Kavinsky, de son vrai nom Vincent Bellorgeil, a été retrouvé décédé à son domicile parisien. Âgé de 50 ans, il était connu pour son titre Night Call, tiré de la bande originale du film Drive.
2: Merci Julie.
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2: Bonjour Éric Pouya.
5: Bonjour.
2: Merci d'être avec nous, Éric Pouya. Vous êtes le maire du Haillan, en Gironde. Une des communes qui a été frappée par les incendies, dont les habitants ont été évacués. Et depuis quelques heures, Éric Pouya, certains habitants ont pu regagner leur domicile.
5: Tout à fait, depuis hier, en fin d'après-midi.
2: D'accord. Combien d'habitants exactement ?
5: Il y a 12 000 habitants sur la commune et ça rentre progressivement.
2: Voilà. D'accord. L'ensemble des habitants avait été évacué, hein. 12 000 personnes.
5: Tout à fait. L'ensemble, on a évacué 12 000 habitants en quasiment 4-5 heures dans la nuit de vendredi à samedi à 3 heures du matin. Ça n'a pas été chose facile, mais voilà, là, tout le monde peut rentrer depuis hier soir 17 heures et le retour est progressif. Il n'y a pas de retour massif.
2: Une question qui me vient à l'esprit, Éric Pouya, c'est votre premier mandat ou pas ?
5: C'est mon premier mandat de maire, oui, j'ai été élu, j'étais parlementaire avant.
2: Vous êtes maire depuis quelques mois seulement. Quand on est maire d'une commune de 12 000 habitants et qu'en pleine nuit, on vous dit il faut évacuer tout le monde, 12 000 personnes, comment on réagit ?
5: D'abord on s'y prépare un tout petit peu parce qu'on sait que les communes qui sont plus près du feu commencent à être évacuées, donc on se dit que ça va être notre tour. Donc j'ai commencé à mobiliser tout de suite mes cadres, essayer ce qu'on appelle le plan communal de sauvegarde, une cellule de crise, un peu en prévention. Puis ça n'a pas été long, 2 heures après on était appelé à 3 heures du matin, il fallait évacuer. Donc aussitôt on met une cellule de crise en mairie en place avec quelques cadres, des élus qui sont venus en renfort aider. Et puis à partir de là, on appelle tout le monde, on appelle les personnes en situation de fragilité, on lance des bus pour évacuer, la police municipale est réquisitionnée pour être sur le terrain et aider la police nationale qui arrive en force avec des militaires pour évacuer. Ah, c'est sûr que ça on passe tout de suite d'une nuit calme à quelque chose d'assez fort, mais je pense traumatisant pour mes habitants surtout.
2: Bah oui, je vous pose la question parce que il faut rendre hommage aussi au travail de l'ensemble des élus des zones qui sont concernées par ces méga incendies. On parle souvent des maires les premiers à portée de baffe, comme on dit, mais qui sont là justement dans ces moments critiques. Est-ce que vous pensiez sincèrement, Éric Pouya, vivre ça un jour?
5: J'avais vécu les incendies de 2022, alors pas en tant que maire, donc c'est vrai que j'étais pas au cœur de l'action, mais j'avais déjà vu en 2022 que ça avait énormément impacté les villes qui avaient été touchées sur le bassin et dans le et du côté du Réolais Langonnet là-bas. Et j'avais vu que ça avait été extrêmement traumatisant pour les populations et qu'on était une région qui pouvait éventuellement être touchée par des incendies puissants. Mais c'est vrai que voilà, je ne m'attendais pas forcément à la vivre moi au bout de 4 mois de mandat en tant que maire. Mais voilà, on sait que c'est un risque important chez nous et il faut qu'on arrive à tirer le leçon encore plus fortement et pas juste attendre le prochain incendie.
2: Qu'est-ce qu'ils vous disent, vos habitants, vos administrés ? Aujourd'hui.
5: Mes administrés aujourd'hui ils me disent que bon ils reviennent mais ils me disent que ils ont peur que ça recommence. Voilà. Le stress aujourd'hui est là, le feu est pas encore fixé officiellement. Hier soir quand on est rentré il y avait des fumées sur la commune, donc ils avaient un petit peu peur. Bon là aujourd'hui il y en a plus, donc déjà ça rassure un peu plus. Voilà. Et après, les commerçants sont contents de redémarrer aussi. J'ai des activités industrielles, aéronautiques, spatiales et défense sur la commune qui sont importantes et qui avaient besoin aussi de redémarrer rapidement. Donc, bon, voilà. C'est un sentiment un peu mitigé en fait. On est content de rentrer et en même temps, on espère véritablement que ce feu soit définitivement fixé et qu'on puisse un petit peu relâcher la tension.
2: Vous parliez d'un traumatisme tout à l'heure. Je ne sais pas si vous l'avez entendu précédemment, mais nous avions quelqu'un qui l'un d'entre vous, hein, un auditeur qui nous a appelé au 3216, qui s'appelle Jean-Luc, qui lui a proposé d'héberger des sinistrés et qui, aujourd'hui, héberge deux couples de sinistrés. Il y a une des dames qui l'héberge aujourd'hui, qui l'a appelé d'abord pour savoir s'il restait une chambre de libre, c'était le cas. Et elle lui a posé cette question, c'est frappant, elle lui a dit, est-ce que je veux vous demander avant, est-ce que vous avez des arbres autour de votre maison ? Parce qu'elle a peur aujourd'hui.
5: Oui, ça va faire partie du, comment on pourrait dire, du post-traumatique, c'est-à-dire qu'il va y avoir un rapport à la nature, au feu, bien sûr, à tous les éléments qui peuvent rappeler, qui peuvent mettre dans une forme d'insécurité en matière d'incendie, qui va être présente et qui va évoluer, ça c'est certain. C'est du trauma à 3h du matin ou quand on vous dit d'évacuer, de tout quitter en 15 minutes ou une heure grand maximum. Vous êtes au cœur de la nuit, voilà, vous voyez tout de suite vos limites et vos fragilités. C'est-à-dire que si tout va bien, vous avez des copains pas trop loin, une maison, une voiture, bon, tout se passe bien, ça va. Si vous êtes sans voiture, avec une personne en mobilité réduite ou avec des appareillés, etc., vous voyez tout de suite que tout est compliqué. Tout devient compliqué. Et donc, bien sûr, le traumatisme est tout de suite assez prégnant. Donc, il y aura effectivement un traitement sanitaire et psychologique aussi derrière cet incendie, au-delà des éléments sécuritaires.
2: Merci Eric Pouillat d'avoir été avec nous par vous. C'est vrai que depuis ce matin, on salue beaucoup le travail des pompiers, évidemment, de la sécurité civile.
5: Oui, je pense que c'est important de saluer tous les services de l'État, la police, gendarmerie, qui ont été très présents, les services départementaux d'incendie et de secours qui ont vraiment fait un travail formidable. Et puis toute cette solidarité qui s'est mise en place entre les habitants, avec les agriculteurs, franchement, je pense que voilà, moi je pense que le temps n'est pas à la polémique et à la politique, si on veut dire, pourtant en tant qu'élu, mais vraiment saluer vraiment toute cette chaîne de solidarité. La France, les habitants et comme ceux des communes à côté ont montré qu'ils étaient aussi capables d'être solidaires et fraternels, et ça c'est quelque chose qu'il faut vraiment souligner.
2: Et par votre présence, Éric Pouillat, moi je salue aussi le travail des élus locaux, voilà, qui sont sur le terrain.
5: Merci à vous.
2: Merci. Merci Éric Pouillat, maire du Hayon, qui est avec nous sur RMC. RMC standard ouvert, spécial incendie, vous continuez à nous appeler, nous sommes ensemble jusqu'à midi, vous réagissez au 3216. Donc, et puis vous appelez également et vous réagissez sur le WhatsApp de l'émission au 06 12 424 424. Julie, de nombreux messages nous arrivent aussi sur l'application RMC.
3: Oui, la solidarité, toujours. C'est essentiellement de la solidarité sur le WhatsApp de RMC. Emmanuel lui propose carrément de venir en Gironde tout le mois d'août avec cette famille, spécialement pour aider les sinistrés pendant ses vacances. Pierre lui prévoit d'envoyer notamment des vêtements, principalement pour les enfants sinistrés. Et puis, Karimi a une pensée pour les animaux qui ont péri par la faute des humains. Ça me désole, toute cette faune sauvage qui ont péri et perdu la vie par la faute des humains mal intentionnés.
2: Ouais, parce qu'il faut se rappeler que 90%, enfin j'ai pas le chiffre en tête, mais je sais que c'est plus de 90% des incendies sont d'origine humaine. Voilà, il faut se le rappeler également. Benoît est avec nous au 32-16. Bonjour Benoît.
6: Oui, bonjour.
2: Merci de nous rejoindre sur RMC, on est dans le Val d'Oise.
6: Exactement, c'est ça.
2: Vous faites quoi dans la vie, Benoît ?
6: Moi, je suis technicien en sécurité incendie.
2: Bon, donc vous connaissez le sujet.
6: Je connais très bien le sujet. Bon, après, c'est vrai que voilà, j'ai un gros coup de cœur pour un grand respect pour les pompiers et tout ça. Mais moi, je voulais remercier toutes les associations qui se démènent sur le terrain ou quoi que ce soit, qui font un boulot exceptionnel pour aider ces habitants sinistrés ou quoi que ce soit. Parce que moi, j'ai eu malheureusement mon père et ma belle-mère qui ont été évacués lors des incendies qu'il y a eu du côté des Pyrénées orientales. Ouais. Donc eux aussi, ils ont souffert parce qu'ils ont été évacués trois fois de leur maison parce que le feu était pas très loin de chez eux. Donc ils n'ont pas été touchés, mais ils ont été beaucoup impactés par les fumées ou quoi que ce soit. Donc c'est assez traumatisant et je peux comprendre la réaction des gens, mais voilà. Moi, la première chose, c'est un grand merci à toutes les associations qui sont présentes pour les sinistrés ou quoi que ce soit. Et voilà, c'est important de les remercier aussi. Et j'étais secouriste aussi dans une association. Donc voilà, moi, faut pas les oublier non plus pour ce qu'ils font aussi. Voilà.
2: C'est ce qu'on essaie de faire depuis ce matin sur RMC, depuis 9h. Et on va continuer à le faire dans les jours qui viennent, tant que la situation l'exigera, évidemment. Benoît, vous parliez de traumatisme. Qu'est-ce qu'ils vous ont dit, vos parents? Qu'est-ce qu'ils ont ressenti au moment où ça leur est arrivé?
6: L'angoisse de tout perdre, de voir leur maison qu'ils ont acheté dans le sud, quoi que ce soit, parce qu'ils voulaient profiter, ils veulent profiter de la retraite ou quoi que ce soit. Et pour eux, c'est une angoisse de devoir partir leur maison, en fait.
2: Et la crainte qu'un jour, ça recommence.
6: Mais c'est ça, oui, oui, oui. Bah, je descends chez eux la semaine prochaine avec mes deux enfants. Bah, j'ai peur que ça reprenne quand j'y suis, en fait. C'est ça, le problème, c'est que on n'est jamais à l'abri, malgré que ça soit qu'il n'y ait plus rien dans ce secteur-là. On ne sait jamais. Le problème, c'est que ça peut repartir à tout moment, quoi. Donc c'est vrai que on vit dans l'angoisse, en fait, de qu'il y a un feu qui reprenne à tout moment. Donc voilà. Donc eux, ils avaient l'angoisse de comme tout le monde, de perdre, de voir leur maison partir en fumée et de dire que petits enfants ou arrière petits enfants ne pourront pas profiter de ces vacances là dans cette maison ou quoi que ce soit. Donc ouais, c'est angoissant et je peux comprendre la réaction de ces personnes, quoi.
2: Il faudra revoir les choses différemment et changer nos habitudes, ça c'est certain. Merci Benoît d'avoir été avec
6: nous.
2: Merci
6: à vous.
2: Merci à Benoît qui nous a appelé au 32-16. Arthur Guérin-Turc nous rejoint. Bonjour Arthur Guérin-Turc.
7: Bonjour.
2: Vous êtes géographe, enseignant à Sorbonne Université et spécialiste de la forêt landaise. Je ne vais pas dévoiler votre fibril, mais vous êtes vous-même propriétaire d'une parcelle de forestière, hein, c'est ça, à Somos, en Gironde.
7: Et oui, la commune où le feu est parti. Hein.
2: Ouais, vous connaissez bien ce secteur, très bien. Et puis c'est votre métier, vous êtes spécialiste de la forêt landaise, je le rappelle. Là, on parlait avec un instant avec Benoît au 32-16, l'un de nos auditeurs des Pyrénées-Orientales. Il a peur que ça recommence. Tout à l'heure, nous étions avec des élus qui nous disaient on va plus pouvoir faire de la même manière. Il va falloir s'adapter, Arthur Guérin-Turc, au dérèglement climatique et aux situations locales.
7: Oui, parce que le changement climatique s'accélère et on voit bien que la crainte est importante chez les habitants. Et donc, il faut y répondre. Il faut y répondre parce que ça va se reproduire. ça va se reproduire, on va avoir des incendies de plus en plus intenses, de plus en plus rapides, avec un changement climatique qui se fait sentir de façon très très vive. Donc il faut dès maintenant préparer le prochain incendie. Je pense qu'en ce moment là déjà il y a beaucoup de discussions en forêt landaise sur la meilleure façon
2: d'adapter, de limiter
7: le plus possible
2: portable qui vibre.
7: Pardon. Oui, la meilleure façon, en effet, d'adapter notre territoire.
2: On fait comment, Arthur Guérin-Turc? Comment on adapte?
7: Comment on adapte? Il y a plusieurs solutions là qui sont sur. Scientifiquement, on sait à peu près. Il faut recréer des coupures de combustible parce que quand le feu est parti de Somos, il est arrivé directement sur le village du Porge et il n'y avait pas de coupure de combustible, pas de pare-feu suffisamment large.
2: Ça fait des tranchées, pour vous caricaturer, des tranchées.
7: Oui,
2: que
7: des espaces qui ne sont non boisés,
2: Le feu est coupé dans sa course.
7: Voilà. Alors coupé. Quand on voit que le feu est aussi intense que celui qui vient d'avoir lieu, on peut créer des zones d'appui, comme disent les pompiers, pour essayer de limiter la vitesse de propagation et permettre l'évacuation des populations au plus vite, parce que là on peut déjà se réjouir qu'il n'y ait pas eu de morts, heureusement, mais voilà, des prochains incendies vont arriver et donc il faut absolument aménager le territoire en conséquence. Il y a d'autres solutions, recréer des zones humides, introduire des feuillus en bordure de lisière, augmenter les pare-feux et créer des zones tampons autour des villages.
2: J'allais vous poser la question, encore une fois, vous m'excuserez si je dis des bêtises, je ne suis pas spécialiste, c'est vous le spécialiste et c'est pour ça que vous êtes avec nous et avec moi, Arthur Guérin-Turc. La forêt landaise et plus largement dans le coin, les pins, ils ont été introduits, c'est quoi, fin 19e siècle, c'est ça?
7: Et oui, c'est le décret de 1857 de Napoléon III.
2: Voilà, ces pins, à l'origine, ils n'étaient pas là. On a créé des forêts de pins artificielles pour exploiter le pin. Le problème, c'est que aujourd'hui, on n'a plus que beaucoup de pins. C'est extrêmement inflammable. Et est-ce qu'il faudrait penser, justement, à arrêter cette monoculture, changer les plantations?
7: Ça va être compliqué parce que justement il y a des expérimentations de plantation de feuillus en lisière, mais le feuillu ne pousse pas partout parce que les sols sont pauvres et que le pin maritime est bien adapté à ces sols. Donc il faut plutôt accepter de reculer un petit peu, c'est-à-dire faire des coupures plus larges pour protéger notre forêt. Et donc oui, il va falloir renoncer.

0: penser en partie à ne pas replanter partout. Et je pense que c'est aujourd'hui le débat qui doit s'ouvrir.
1: Merci Arthur Guérin-Turc d'avoir été avec nous, géographe et enseignant à Sorbonne Université, spécialiste de la forêt landaise. On va retourner sur le terrain avec Anna Jojard. Bonjour Anna.
2: Bonjour.
1: Anna, vous êtes dans le Var parce que forcément il y a un méga feu qui occupe tous les esprits en Gironde. Je rappelle, il y a eu jusqu'à plus de 220 000 personnes évacuées. Aujourd'hui il en reste plus de 150 000, donc ça marque forcément. Mais il n'y a pas que la Gironde, il y a les Landes aussi, il y a la Corse aussi, et puis il y a le Var où tu te trouves, Anna. L'incendie dans le Var est fixé depuis hier, et tu es allée à la rencontre des habitants de Cotignac, un village qui a été à un moment menacé par les flammes.
2: Oui, et ici, alors forcément, à l'annonce que le feu était fixé, les habitants me racontent avoir ressenti un grand soulagement. Un soulagement qui est quand même à nuancer, hein, puisqu'ici, pour beaucoup, les images de l'incendie tournent encore en boucle dans les têtes, les fumées, les pluies de cendres, de braises. Et aujourd'hui, à découvrir ce nouveau paysage en partie calciné. Mais malgré tout ça, ici à Cotignac, où je me trouve, les habitants sont aux terrasses des cafés ou en train de faire leurs courses. La vie reprend son cours doucement. Une restauratrice qui a perdu 70% de son chiffre d'affaires cette semaine me confiait quand même qu'il fallait que la vie économique reprenne elle aussi, que les touristes reviennent car il y a des salaires à verser, des familles qui comptent dessus. Tous ici sont unanimes, hein, et saluent la solidarité qu'il y a eu depuis le début de ce feu entre les bénévoles dans les salles d'accueil ou les agriculteurs qui aident les pompiers. Des pompiers qui sont d'ailleurs toujours mobilisés encore aujourd'hui car si le feu est fixé, le travail continue, il faut rester vigilant. Ce matin encore, des points chauds ont été repérés.
1: Merci beaucoup Anna Jojard qui était en direct de Cotignac dans le Var pour RMC. On repart au 32-16 à retrouver Pascal. Bonjour Pascal.
3: Bonjour, comment
1: merci,
3: allez-vous ?
1: Merci, très bien. Et vous-même ?
3: Eh bien écoutez, moi dans le Gers, pour l'instant tout va bien. Et puis j'ai brûlé une chandelle tous les soirs au-dessus de mon évier pour dire que demain ça ira encore.
1: Bon.
3: Même si il y a beaucoup de terrains qui sont non défrichés, mais bon, ça c'est un autre sujet qu'il faudra en parler au maire, parce que normalement c'est son job. Et d'ailleurs, Monsieur le Turc vient de dire une chose intéressante. Depuis
1: notre 2022, géographe,
3: en fait, voilà. Et qu'est-ce qui a été fait ? Rien. Est-ce que les maires autour, parce que je connais bien le coin, parce que j'étais à Bordeaux à une époque, a fait quelque chose ? Peut-être rien. Est-ce qu'il y avait les moyens ? Peut-être pas. Moi, ce que je voudrais en priorité, et là je retrouve ma France, c'est remercier tous les gens, ouais. Des pompiers en priorité, bien sûr, malgré qu'ils aient perdu 3 personnes et pas mal de blessés. Tous les gens, tous les bénévoles qui sont venus de partout, leur donner un coup de main, les aider et faire en sorte que. Parce que ça, c'est ma France. Ça, c'est ma vraie France. Ma fille est kiné. Elle a pris 5 jours. Qui ne seront pas décomptés par l'URSSAF, bien sûr. Elle a pris 5 jours de bénévolat pour venir aider ces gens-là.
1: Elle est où ? Elle est kiné où ?
3: Elle est à Bordeaux.
1: Et qu'est-ce qu'elle a fait concrètement ? Concrètement, racontez-nous ce qu'elle a fait.
3: Elle a été aider les pompiers qui en avaient besoin. Elle a été aider des gens qui étaient sur place comme elle avait besoin. Comment je l'ai élevé, et comme un grand cœur, comme tous les gens, je répète, tous les gens, ça c'est ma France, tous les gens qui ont été aidés là-bas. La préfète a fait une prévention, c'est-à-dire essayons d'éviter les allers-retours, machin.
1: D'éviter de se rendre dans la région.
3: Et elle a bien fait, malgré ce qu'on peut dire, malgré que certains endroits n'ont pas été touchés, tout ça, mais il valait mieux prévoir que guérir.
1: Et pour revenir à votre fille, Pascal, elle s'appelle comment ?
3: Axel.
1: Axel, mais vous me dites qu'elle est allée aider les pompiers, qu'elle était allée aider les sinistrés, elle a fait quoi ?
3: Elle a été aidée dans ce que ça allait faire, c'est-à-dire en tant que kiné. Elle a été les massée, elle a été, elle a fait tout respiratoire, elle a fait beaucoup de choses. Voilà,
1: Et qu'est-ce qu'elle vous a raconté ?
3: Bah, elle n'a pas trop envie d'en parler, en fait.
1: Encore une fois, on sent l'émotion.
3: Ouais, c'est normal.
1: Pourquoi vous êtes ému comme ça, Pascal ?
3: Parce que à côté de ça, il y a des gens comme certains PDG de mon ancienne boîte, des salariés qui m'ont appelé, qui m'ont dit que le week-end dernier, malgré l'ordre de la préfète, ils ont été obligés de récupérer leur matos pour pouvoir travailler chez eux. Quand j'ai appelé le responsable que j'ai malheureusement déjà prévenu pour le Covid, en lui disant que le président de la République avait dit qu'à midi, tout le monde doit rentrer chez eux et pas faire confin, il ne voulait pas m'entendre. Je l'ai fait parce que j'étais responsable de mes dégâts. Voilà, mais lui, il voulait pas l'entendre, d'accord. Et c'est encore cette même personne qui envoie sur les routes. Alors, je vais même dire la société comme ça.
1: Non, c'est pas vraiment nécessaire.
3: Ça fait un peu de pub pour le Crédit Agricole, parce qu'il sache avec qui il bosse, d'accord. C'est vital, la société vitale, d'accord. Alors, je peux le prouver. Je veux dire, si gens m'ont appelé alors que je suis à la retraite, c'est que. Ils en avaient
1: ras la casquette. Pascal, pour en revenir à votre fille, je me permets, Pascal, parce que on essaie de positiver. Enfin, vous devez être sacrément fier de votre gamine.
3: Mais mes deux enfants, j'aurais dit de descendre, j'aurais dit de venir ici, j'aurais dit de. Mais non. Mon fils est resté, il m'a dit t'inquiète, je vais faire en sorte que ma fille a été aidée. Voilà, pourtant, avec des gens qui étaient proches de ces stas qui étaient évacués. Parce que j'ai invité aussi mes anciens potes et leur famille à venir ici s'il y avait besoin. Mais voilà, ils sont disponibles pour faire en sorte que, elle a été aidée. Et l'URSSAF ne va pas décompter ni quoi que ce soit. Mais comme les ouvriers agricoles et autres, on va pas leur. J'ai entendu ce matin le VTC. J'ai entendu plein de choses. Et ça, c'est de ma France. C'est les Français, mais. À côté de ça, vous savez quoi, ce qui m'énerve ?
1: Je vous écoute, Pascal.
3: C'est les gens qui sont en haut, quoi. Moi, je les paierai au SPIG. Et tout le reste de l'argent, des gens vont récupérer un paquet. Que ce soit à la Banque de France, n'importe quel. Mais ça, vous en parlez aux grandes gueules. J'écoute les grandes gueules depuis 20 ans. Donc, et puis j'écoute aussi le sport. Enfin bref. Mais ça, c'est pas ça le plus important. Le plus important, c'est de reconnaître tous ces gens-là ont droit à une croix d'honneur. Ouais. Je suis ancien commando. D'accord? Je suis tireur de l'élite. J'ai fait des missions pour Monsieur Mitterrand qui était pas. Voilà.
1: Mais on va rester sur le positif et sur l'hommage que vous rendez à toutes ces personnes, Pascal.
3: Oui, je veux.
1: Et à vos enfants notamment, Pascal. Et c'est ce qu'on essaye de faire aussi à notre niveau sur RMC, en tout cas de témoigner de tout ce que font les Français. Bah, comme vous dites, c'est ça la France aussi. Et vous êtes nombreux toujours à réagir. On va terminer avec quelques messages, Julie.
2: Et la solidarité toujours, hein, avec Mika d'abord, qui nous dit qu'il est en train d'organiser actuellement une collecte de vaisselle, de vêtements et de meubles pour les donner à ceux qui ont tout perdu. Johan, lui, interpelle le gouvernement. À quand la mise en place d'un numéro vert, demande-t-il. Ils doivent en créer un pour aider dans les dons et la logistique, pour apporter les denrées, habits, etc. Et puis Nabila se demande aussi pourquoi ne pas appeler à la solidarité européenne pour la suite, pour organiser notamment des larges d'eau, par exemple.
1: C'est déjà le cas, parce qu'il y a un dispositif européen qui existe et il y a une dizaine d'avions, des hélicoptères également, de moyens, qui ont été débloqués par l'Europe, qui viennent d'autres pays, pour intervenir dans le sud-ouest. Merci beaucoup, Julie, d'avoir été avec moi, avec nous. Dans un instant, le journal de midi, avec à la une, nous aurons le témoignage d'une habitante du Haillan. Nous y étions il y a un instant avec le maire, qui va nous raconter qu'elle a pu regagner son domicile. Alors ensuite, ça sera le meilleur des le midi. Nous, Julie, tu es disponible demain ?
2: Demain. Même heure, même endroit.
1: Exactement, on se retrouve de 9h à 12h parce que RMC continue de bousculer ses programmes. Nous restons à vos côtés. Vous continuerez à témoigner demain. Standard ouvert spécial incendie. On se retrouve dès 9h et jusqu'à midi.
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0: tous les enfants sont des sauvages, ils sont mal éduqués, les parents savent pas les contrôler.
1: Non, mais si ils ont 3 ans, ils risquent de tomber dedans.
0: En fait. Chaque fois que j'entends parler de ça, on a l'impression que les enfants, c'est les derniers des sauvages. Et les parents ne savent pas les contrôler. Mais qu'est-ce que c'est que ces attitudes? Qu'est-ce que c'est que ces parents totalement irresponsables qui savent pas gérer leur môme? C'est fou là ce que j'entends moi autour de ces débats là incessants depuis plusieurs semaines, là, cette espèce de mode du no kids. Bah fais pas de môme alors, si t'es pas capable de les gérer tes mômes, s'il faut sans arrêt quelqu'un pour s'en occuper. Enfin c'est complètement délirant. Jean-Philippe a complètement raison. Tu vois, le mariage c'est une fête familiale, c'est pas une soirée en boîte de nuit pour happy few.
1: Mais chacun fait ce qu'il veut en fait.
0: Eh bah, ben alors réserve une boîte de nuit là, avec ta table et ta bouteille et tu vas avec tes happy few. Mais tu fais pas un mariage. Un mariage c'est le rassemblement des vieux, de tes parents, de tes grands-parents si t'en as encore, de tes arrière-grands-parents si t'en as encore, jusqu'au dernier qui est né. Tout le monde doit être là, la famille,
1: ça,
0: les
1: cousins.
0: Mais
1: ça c'est la famille,
0: machin.
1: C'est pas les enfants de tes amis.
0: Mais invite pas tes amis alors.
1: Mais quel rapport? Mais en fait, tu peux te marier, avoir envie d'avoir la famille, tes amis, et pas avoir envie, je veux dire, d'avoir des enfants à gérer, etc. T'as envie de faire une soirée
0: entre
1: adultes.
0: Mais c'est pas toi qui vas les gérer.
1: Mais c'est, ça veut dire que tu payes des nounous, ça veut dire que t'es obligé d'avoir 2 tables ou 3 tables en plus à ton mariage.
0: Et alors, et qu'est-ce que tu vas faire? Tu crois que tu vas leur filer, un steak haché frites? Ils sont contents les mômes.
1: Oui, mais parfois t'as les invités qui préfèrent avoir le steak haché frites.
0: Tu vas pas faire le raclo juste pour un repas de plus. Mais si tu sais quoi cette mentalité?
2: Si tu aimes tes amis, tu aimes leurs enfants.
0: Un mariage,
1: et après,
0: ça coûte un mariage.
1: Non, il y a aussi un autre truc, c'est qu'après t'as les parents. T'as un gamin qui a 4 ans. Les parents à 23 heures. Le gamin il pique du nez. Maman, j'ai envie d'y aller. Je suis fatigué.
0: Tu le sais, tu le gères.
1: Et donc là, ton couple d'amis, ils partent à 23h parce que maintenant je suis fatigué. Bah,
0: ça veut dire que t'as des amis qui sont nuls et qui savent pas gérer leur vie. Voilà, c'est tout.
3: Non, tiens, exemple
0: parce que sinon, en fait, c'est d'eux-mêmes qui doivent se dire, les fameux amis, ouais, on va peut-être pas venir avec les enfants parce que ça va être un petit peu relou cas où. Ah. Non, mais c'est d'eux-mêmes, mais c'est pas toi qui l'impose. Quand c'est toi qui l'impose.
1: On arrive au même.
0: C'est toi qui l'impose. C'est un petit peu comme si t'invites des gens à dîner chez toi. Vous venez avec le plateau de fromage, hein. Ou venez avec mes gros trucs de raclo, là. T'oublies pas de venir avec tes fleurs, hein. T'oublies pas de venir.
2: Alors, ça se fait de plus en plus. Qu'est-ce que j'amène?
1: Est-ce que vous pourriez amener le dessert? Parce que j'aurais pas le temps. Bah, quoi? Bah, ça m'est déjà arrivé.
0: C'est un truc de raclo, voilà, c'est tout.
1: Charles Magnin.
0: Et puis, moi, quand on vient dîner chez moi, je leur demande pas d'amener l'entrée, le plat, le dessert, le machin.
2: Donne une date, Daniel.
0: Non, mais qu'est-ce que ça veut dire, ça? Non, mais je sais quoi, c'est quoi vos manières, sans déconner?
3: Daniel, est-ce que tu danses autant? Tu bois autant quand t'as tes jeunes enfants autour de toi?
2: Avec une nounou.
0: Eh ben, si j'ai prévu de me bourrer la gueule, ce qui n'est pas mon cas parce que je suis pas un pochetron, je viens pas avec les enfants. Voilà. Mais si j'ai prévu d'être un pochetron, ben je les laisse à la maison, alors, c'est tout. Mais je m'organise. Mais je demande pas aux gens de gérer leur vie en fonction de moi.
1: Bon, ici on a tous des enfants.
0: Quand j'invite.
1: Oh, ici on a tous des enfants sauf Juliette Briens. Donc Juliette, j'imagine que voilà, vous avez 30 ans. Vous
0: mais elle est picole.
1: Tais-toi. Vous commencez à avoir des amis qui se marient. Est-ce que vous, ça vous semble ubuesque de ne pas inviter d'enfants à des mariages?
4: Bon, déjà, tout le monde fait bien ce qu'il veut.
1: Merci.
4: Son mariage, c'est quand même la règle d'or. En revanche, je trouve ça d'une tristesse absolue. C'est triste à un point, mais à en crever, quoi. C'est-à-dire que le mariage, comme dit Riolo, c'est pas... une soirée entre adultes, tu peux le faire tous les vendredis soirs au bar à cocktail.
0: Voilà.
4: Ça se fait comme ça, voilà, très facilement. Tu veux faire un dîner avec tes potes pour recélébrer le mariage sans enfant, tu le fais. Le mariage, c'est vraiment... Voilà,
0: c'est une cérémonie, on oublie le sens de ce mot.
4: C'est le rassemblement de toutes les générations. Et à aucun moment des enfants, justement, ne m'ont dérangé pendant un mariage. Parce que tu célèbres, justement, une famille à venir qui va se créer. Donc les enfants, ils ont toute leur place au mariage. C'est merveilleux. Honnêtement, ils n'ont pas besoin de manger du poulet jaune au morille. Ok, nuggets frites, ils vont passer la meilleure soirée de leur vie, les gamins.
0: Bien sûr.
4: Ça te coûte rien.
0: Et puis c'est
4: en
0: des
4: fait.
0: Souvenirs. Moi, j'ai des souvenirs de gamins, des mariages. C'est formidable. Tu vois la fête, tu cours, tu te mélanges avec les autres mômes que tu connais pas, que tu reverra pas, mais c'est des grands moments.
4: Et surtout, je trouve triste que le jour où tu célèbres du coup l'union avec la personne avec laquelle normalement tu vas créer une famille, que ce jour-là tu considères tes cousins et tes amis parents comme des espèces de pestiférés qui nous emmerdent avec leurs gosses.
0: Oui.
4: Je trouve que c'est vraiment c'est tellement triste. Et si j'étais invitée à un mariage, si j'avais des enfants et qu'on m'invitait à un mariage et qu'on n'acceptait pas mes enfants, je dirais, vous savez quoi, je vous emmerde.
1: Tu viendrais pas.
4: Je vous emmerde. Franchement, vous voulez pas de mes gosses, je vous emmerde.
2: Voilà. Dans un film,
0: bande de raclo.
2: Daniel, dans un film, quand il y a un plan, quand on voit un plan dans un film où des enfants courent entre les tables, on se dit, ça, c'est un mariage.
4: Voilà.
2: Parce que c'est ça,
4: bien
2: un mariage. C'est des enfants qui courent de table en table.
3: Et on se dit, que font les parents aussi?
0: Non, c'est rien du tout. C'est jour de fête.
1: Alors, on a plein de témoignages. Au 32-16, je vous demandais de laisser parler Céline, merci, qui nous appelle de Migné-Auxances, dans la Vienne. Elle est infirmière hospitalière. Bonjour Céline.
5: Bonjour tout le monde.

0: bonjour Estelle, bonjour Plateau.
1: Bonjour. Merci bonjour. Beaucoup d'être avec nous. Alors Céline, c'est pour ça que je vous demande de la laisser parler. Céline, vous avez fait ce choix du mariage No Kids.
0: Hein, ça va être compliqué.
1: Non, allez-y, oui, je vous protège.
0: Ah, pourtant, alors, j'adore Daniel Riolo, c'est un de mes chouchous. Hein. J'aime bien les coups de gueule là sur le plateau, mais là, faut pas exagérer. Vous nous faites passer pourquoi pour des pinces. Alors nous, on s'est mariés. Et on a, alors, les enfants étaient là, effectivement, au mariage, à la cérémonie, au vin d'honneur. Et quand on allait passer au repas, on a fait le choix, on a dit non. Parce qu'on a eu des mariages où les enfants étaient dans une salle à côté, ou avec les parents. Ils viennent chercher les parents. On cherche les parents pour la photo. Ils s'amusent pas. Ils ont envie d'aller faire pipi. Et maman, et j'ai pas envie de faire. Le soir, ils ont envie de dormir. Ils sont sur les genoux, alors que nous, on a envie de danser. Alors, nous, on a fait le choix. Les enfants étaient là à la cérémonie, au vin d'honneur. Et après, on a loué les services de 3 babysitters chez ma mère. On a mis des matelas partout dans le salon. Il fallait qu'il y en ait une qui ait le permis. Elle a été au McDo leur chercher un menu. Ils avaient le droit. Il y avait des bonbons. On avait acheté du chocolat, des bonbons. Ils ont tous dormi ensemble dans le salon devant la télé. Ils avaient le droit de regarder les dessins animés. Nous, on a fait la fête. Ils étaient au vin d'honneur avec nous sur les photos. Après, ils sont partis. Ils ont fait leur fête. Ils ont passé une soirée géniale. Ils s'en souviennent plutôt pas. Ils étaient plutôt
2: c'est pas la même chose, Céline, ce que vous dites.
0: On a passé une super soirée. Et vraiment, nos amis s'en souviennent encore. Ils nous ont dit, on a passé un super mariage. Et franchement, je ne regrette rien. La seule chose que je regrette, c'est là, aujourd'hui, vous entendez me parler comme ça, parce que je vous adore. J'en profite pour vous dire que j'adore votre émission, Estelle, et que je vous adore. Je vous trouve très vrais tous. Et
1: voilà, merci.
0: Et franchement, ne nous faites pas passer pour des pinces, là, ou je sais pas.
1: Mais moi,
0: quoi,
1: je suis.
0: Là, parce que c'est vraiment pas le cas.
1: Mais moi, Céline, franchement, là, mais moi, la soirée, là, que vous racontez, mais je trouve ça génial. Je trouve ça formidable parce que les enfants s'amusent, les adultes s'amusent, et ils ont participé au mariage à la cérémonie.
3: On écrivait tout à l'heure. Elle a arrêté tout son mariage justement aux enfants des autres.
1: Voilà.
3: Au contraire, là, ce que vous avez fait, c'est l'inverse de ce dont vous dites. Vous avez organisé toute une soirée pour les enfants de vos amis parce que vous.
2: Bien sûr.
3: Au contraire, vous les avez accueillis.
2: Les enfants
3: ont été accueillis puisque tout était préparé pour eux. Je trouve que c'est pas exactement la même chose. Vous l'aurez pas dit. Venez, mais laissez vos gosses à la maison parce que sinon je veux pas de vous. C'est pas la même chose.
2: Céline, moi aussi, je suis d'accord avec ça.
0: Photos. Ah bah oui, évidemment. Mais je voulais que les parents s'amusent. C'était vraiment. Je voulais pas les voir faire des allers-retours.
1: C'est ça.
0: Les enfants sur les genoux et tout. Et je voulais que les enfants passent une bonne soirée. Je savais que le magret de canard, machin truc, c'était pas leur truc, mais le McDo, ils ont adoré.
2: Bien sûr, ils ont adoré.
0: Et voir la télé, dormir tous ensemble sur des tapis, ils ont adoré.
2: Mais c'est pas du tout pareil. Donc je vais continuer, Céline, à rester votre chouchou parce qu'en fait, votre idée, je la trouve.
4: Laissez-moi
2: parler. Je ne me dégonfle pas. Je trouve que votre idée, elle n'a rien à voir avec ce que je décrivais. Moi, je suis de l'avis de Juliette. Ce que vous avez fait, c'est penser à eux. C'est pas du tout pareil. Et ils étaient là à la cérémonie et au début, c'est en gros l'apéro là. Je sais pas comment vous avez appelé ça.
5: Vin d'honneur.
2: Ouais, voilà. Mais c'est non, ça n'a rien à voir. Moi, votre idée, Céline, trouve très bien. Il y a pas de souci avec ça. Ça n'a rien à voir avec ce qu'on décrivait du No Kids. Genre les enfants, ils restent du début à la fin à la maison, quoi.
1: Moi, j'adore quand Daniel dit « Laissez-moi parler ». Alors ça, c'est quand même... C'est toujours un grand moment dans cette émission. Merci Céline, en tout cas, d'avoir été avec nous. Merci beaucoup. Et puis merci de votre fidélité. On
2: formidable,
1: a Marie.
2: Céline. Formidable.
1: Marie également, qui nous appelle de Pau. Va-t-elle être d'accord avec vous, Daniel? C'est ce que nous allons voir tout de suite. Et elle est aussi infirmière hospitalière. Bonjour Marie.
6: Oui, bonjour. Oui, je suis toujours d'accord avec Daniel en général.
1: Écoutez.
6: Mais non. En vrai, par rapport à l'auditrice précédente aussi, je suis d'accord, mais en fait, les enfants, ils n'ont pas été à un mariage. On est d'accord. Ils ont été à une super soirée, sûrement que c'était génial. Et ils n'ont pas été à un mariage.
1: Ils étaient à la cérémonie.
6: Au début. Mais je sais plus qui c'est qui disait à la soirée avec les enfants qui courent, les enfants qui se couchent plus tard, qui voient leurs parents danser, voilà. Je veux dire, ça c'est un mariage. Ça, c'est des souvenirs de mariage, en fait. Ils ont sûrement un souvenir de super soirée, chez la mère avec le McDo, le truc, mais ils n'ont pas un souvenir de mariage. Et puis je trouve que ça, enfin, à un moment donné, la responsabilité des gens, c'est moi j'invite mes copains à un mariage, ils viennent pas avec, sans leurs enfants, mais c'est pas moi qui décide pour eux. Et
2: exactement.
6: Surtout s'ils viennent avec leurs enfants, c'est pas moi qui m'occupe de leurs gosses non plus. Enfin, à un moment donné, il faut être responsable dans la vie. Moi, si j'ai envie d'aller à un mariage avec mes enfants, ben, peut-être que je devrais les amener aux toilettes à 3h du matin, que je pourrais pas danser, qu'on va venir me chercher quand je vais parler avec quelqu'un, qu'ils vont me dire je veux aller là, je veux ci, je veux ça. Mais ça, c'est mon choix et c'est moi.
1: Mais alors, quel est l'intérêt, Marie?
6: Mais c'est moi. Enfin, c'est moi qui trouve ou pas un intérêt. Et si je trouve pas d'intérêt, je les fais garder et je les amène pas. Mais c'est moi qui décide. C'est pas les gens qui me disent tu les amènes pas parce que moi je veux que tu ne t'en occupes pas pendant la soirée où je t'invite.
1: Mais c'est quand même les mariés. Là où je suis pas d'accord avec, je comprends, mais là où je suis pas d'accord avec vous, c'est que, enfin, c'est quand même les mariés qui ont le droit de décider de ce qu'ils veulent pour leur mariage. C'est pas à un invité de décider ce qu'il faut. Et si un invité débarque avec 4 enfants et que les mariés eux n'ont pas d'enfants et n'ont pas envie, enfin, c'est pas
6: les mariés, les invités grandit pas. Enfin, je veux dire, moi, je prends les gens comme ils sont, avec leurs 80 ans.
1: Mais on est amis avec les adultes, pas avec leurs enfants.
6: Ah, oh mais non, mais ça, là, c'est horrible. On est amis avec les adultes et pas avec leurs enfants. C'est horrible. Bah. En fait, on peut pas. Enfin, je veux dire, je les invite pas et je trouve et je me justifie et j'assume. Je les invite pas, ils ont 4 enfants et j'ai pas envie d'avoir 4 enfants. Bah,
1: mais on a tous des amis dont on aime pas trop les enfants, quoi.
2: Mais c'est bizarre, ça. Mais là, c'est une attitude anti-monde, quoi.
6: C'est horrible.
4: T'es insensible, Estelle.
1: Marie, vous n'avez pas d'amis.
6: Les autres, j'aime bien leurs enfants, je les invite.
1: Non, mais Marie.
6: Je les ai pris, j'aime bien leurs gosses.
1: Marie, franchement, vous n'avez pas d'amis ou vous dites les enfants sont pas très bien élevés quand même?
6: Eh ouais, je fais l'effort parce que c'est mes amis. Je passe par-dessus.
2: Bah ouais, voilà, c'est mes amis. Même si t'en as un qui est morveux, qu'est-ce que tu veux faire?
6: Ouais, après, je dis pas la même chose, hein, que, franchement, j'en ferai pas un élevage, hein, mais derrière, mais ça reste, enfin, ça fait ça l'amitié, non? Enfin, je veux dire, on fait l'effort parce que c'est nos amis. Et voilà. Par contre, là où je rejoins, c'est que je m'en occupe pas. Par contre, ils ont les enfants qu'ils ont élevés, ils les amènent et ils les gèrent. Je fais pas une nounou jusqu'à pas d'heure, tout ça je gère pas. Ça c'est un choix perso. Tu viens avec tes enfants et tu gères tes enfants à la soirée. Tu demandes pas au mari de se casser la tête en deux pour s'occuper de tes enfants que t'as voulu amener.
1: Ça, bah, voilà. Merci Marie pour ce témoignage. Vous êtes mariée Marie?
6: Oui.
1: Ah, il y avait eu des enfants à votre mariage?
6: Plein. Il y en avait eu plein, des poussettes et des... Oui.
4: Un élevage.
6: Ouais, un élevage pour le coup.
2: Bravo Marie.
1: Merci Marie, en tout cas, d'avoir été avec nous. On termine avec des messages, Charles.
4: Romain qui nous dit, à notre mariage, on a interdit personne, mais on a bien indiqué qu'il n'y aurait pas de babysitter. Du coup, 90% des invités sont venus sans leurs enfants. Il y en avait quelques-uns, mais pas trop. C'était parfait. Ils les ont
1: pas de babysitter, pas de menu enfant, pas de chez eux. Allez.
4: Voilà. Et ça sera au bord d'une falaise. Voilà. Vous êtes nombreux. Vous êtes tous pas bienvenus. Voilà.
1: Ça, c'est pour les ados.
4: Oui, pas d'écran. Allez, vous êtes tous les bienvenus. Julien nous dit, bah moi j'adorais ça quand j'étais petit, quand j'étais enfant, quand on m'emmenait à des mariages avec tous les cousins, c'était des super souvenirs.
2: Bien sûr.
4: Donc ce serait triste de ne pas emmener les enfants dans des mariages. Et en même temps, récemment, nous dit Julien, j'ai fait des mariages de copains sans enfants. Et bah la fête est quand même un peu plus folle quand il n'y a pas de bébé autour de la piste de danse, nous dit Julien. Et puis
2: ça, c'est phrase de pochetron.
1: Ouais. Mais pas du tout, non, Daniel, mais... enfin, non.
2: Les gens, ils y vont, là, ils voient le mariage comme le dernier endroit, faut aller picoler et.
1: Eh ben, on a le droit de faire la fête.
2: Ouais, mais t'as qu'à aller au bistrot du coin,
1: si.
2: Mais si t'attends pile ce moment-là pour. Je veux pas de monde parce que je veux me lâcher complètement.
1: Oh là là.
2: C'est un truc de frustré,
1: T'as jamais vu de gens bourrés à des mariages, toi?
2: Bah, si, mais je trouve ça lamentable souvent.
5: Et il y a une
2: T'es pas obligé de terminer. T'es pas obligé de terminer à l'envers avec la cravate.
4: Mais pas la chenille.
5: Jamais.
2: Mais tu peux tourner.
1: Juste après la chenille. Mais
2: non, mais tu peux tourner.
1: J'adorerais vous voir tourner les serviettes.
2: Je veux bien tourner les serviettes sans problème, mais t'es pas obligé de te mettre minable.
5: Mais il y a une chose dont on n'a pas parlé.
2: Cette incapacité à se
5: tenir. Pour l'éveil et l'éducation de l'enfant, c'est important aussi qu'ils participent et qu'ils voient leurs parents heureux, heureux en amis, heureux en famille. C'est bien pour les enfants.
2: Ça structure.
5: Voilà, ça structure. Moi, je me souviens avoir vu mes parents avant leur divorce, mais qui étaient heureux, à un mariage. C'est un des seuls souvenirs que j'ai où je les ai vus heureux.
1: Moi, j'ai vu mes parents jouer au tennis. Bon, bah voilà.
5: Eh ben, t'as joué au tennis.
2: C'est pour ça que t'as eu un bon niveau au tennis. Non, mais si tu laisses les enfants tout le temps entre eux, bah ouais,
5: ils ont pas le modèle. Ils vont finir teubés,
2: être sans arrêt entre eux devant les dessins animés.
5: C'est vrai.
1: Mais alors, faut qu'ils soient en contact des adultes. Je vois pas le rapport, en fait.
2: Mais si, je vois le rapport.
1: Mais enfin, quand t'es gamin, tu vas à 3 mariages dans ta vie.
2: Les enfants doivent pas tout le temps rester entre enfants. Il faut qu'ils soient également en contact d'adultes. Moi, j'ai tout le temps emmené mes enfants partout et c'était très bien.
1: Mais pas au mariage.
3: Franchement, embaucher deux nounous pour la soirée, c'est la meilleure solution.
1: Parce qu'il y avait nounous.
4: Et Christophe s'inquiète. Déjà qu'Estelle n'aime pas les vieux, maintenant elle n'aime plus les enfants.
1: Mais voilà. Si,
4: ça commence à faire beaucoup, estime Christophe.
1: Et les animaux.
4: La liste s'allonge tous les jours. En attendant, on vous a posé la question, ce boom des mariages no kids, est-ce que c'est navrant ou réjouissant? Vous êtes navrés, hein. C'est navrant pour 70% d'entre vous.
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10: Et on va tout de suite poursuivre Estelle Midi avec le coup de gueule du jour. Et c'est celui de la maire du village de Saint-Amour dans le Jura. Une maire qui peste contre l'arrivée d'un McDo dans sa commune de 2400 habitants. Avec 1500 points de vente partout en France, le géant américain veut aujourd'hui conquérir les petits villages de campagne. Et cette stratégie, Charles, ne plaît pas à tout le monde.
11: Oui, Saint-Amour n'est d'ailleurs pas un cas isolé. On pourrait citer les villages de Laroque dans l'Hérault, du Rouret dans les Alpes-Maritimes ou bien Saint-Jean-de-Bournay dans l'Isère. À chaque fois, l'arrivée du fast-food américain fait polémique avec parfois des pétitions, des délibérations du conseil municipal pour s'y opposer, mais qui n'ont aucun effet. Il est quasi impossible d'interdire l'implantation d'un restaurant malgré les arguments notamment sur la malbouffe avancés par les opposants. Et McDo ne compte pas s'arrêter là. Une cinquantaine d'ouvertures sont prévues cette année avec un objectif que chaque Français ait un McDo à moins de 20 minutes de chez lui. McDo veut devenir le nouveau bistrot du coin, le bistrot de la nouvelle génération en fait. La moitié des 18-35 ans y mangent déjà au moins une fois par mois. 1 sur 10 y a déjà travaillé. C'est d'ailleurs l'argument de l'emploi qui séduit les maires qui accueillent favorablement l'arrivée de McDo. C'est par exemple le cas de Tessancourt-sur-Aubette, petit village des Yvelines, où le maire a vu l'arrivée de McDo, je cite, comme une aubaine pour la jeunesse.
10: Alors, McDo qui s'installe dans nos petits villages de campagne, est-ce que c'est une chance ou une catastrophe? Tiens, autour de cette table, qui a bossé au McDo déjà?
12: Non, pas mal.
10: Il y a que moi, non, Charles et moi, donc on est deux. Bon, ok, très bien. Attendez, excusez-moi. 2 sur 5, c'est quand même quasiment.
13: Ça fait 4 sur 10.
10: C'est quasiment la moitié. Jean-Philippe Doux, c'est une chance ou une catastrophe, un McDo dans un petit village?
14: Alors, je vois ça quand même comme une chance. Alors pourquoi? Ici souvent on est nostalgique du petit bistrot dans les campagnes, etc., qui permettait d'avoir un certain lien social là où on se retrouvait. Le petit bistrot où on servait de l'alcool, du vin, de la bière, etc. Et là tout d'un coup, on tape sur ceux qui servent du soda et des hamburgers. Alors, je suis d'accord. Au niveau diététique, c'est pas bon. Oui. Mais c'est pas l'alcool par exemple.
10: Enfin, la bière et le cacahuète, c'est pas bon non plus. Hein.
14: D'accord, c'est pas bon non plus. Mais c'est pas de l'alcool. On est nostalgique de ceux qui servent l'alcool et en même temps, on tape sur les autres. Bon, l'autre chose aussi, alors pour les petits restaurants de village, il en reste encore. C'est vrai que ça va être.
10: De toute façon, les jeunes n'y vont pas.
14: Ça va être problématique, mais les jeunes n'y vont pas. Et puis, ça va peut-être aussi les remotiver un peu. Ça peut créer une émulation pour faire mieux. Et moi, je pense aux commerçants des petits villages qui, jusque-là, voient leurs clients partir vers les grandes villes pour aller au McDo le samedi midi et en même temps faire leurs courses dans l'autre ville et ne plus faire leurs courses dans leur village ou dans leur petite zone d'activité. Donc, finalement, je pense que les commerçants en milieu rural ont à y gagner parce qu'en effet ça crée de l'emploi et aussi ça permet de maintenir dans leur territoire les clients des petits commerces. Donc plutôt que d'aller dans les grandes surfaces, de se faire le McDo le midi et les courses l'après-midi, eh bien restez chez nous, mangez au McDo dans le village et puis après aller faire les courses chez nous.
10: C'est une chance pour les jeunes, Juliette Briand, parce que c'est vrai qu'aujourd'hui, quand t'es jeune, quand t'as 15 ans, est-ce que t'as envie d'aller dans un bistrot avec souvent que des personnes âgées qui parfois boivent un coup de trop, etc. Au moins au McDo il y a une bonne borne Wi-Fi quoi.
12: Enfin, mais oui, non mais en fait, je sais pas pourquoi les gens ont tendance à voir l'enseigne McDo mais comme le diable en personne. Je le comprends absolument pas. Ces jeunes là, ils ne vont déjà pas manger des œufs mollets au bistrot du coin. En fait, faut pas rêver quoi. Ils ont aucune envie d'y aller. Ils n'y vont pas. Ils ont pas l'argent pour y aller. Ce qu'ils ont envie, c'est de se retrouver entre jeunes, faire des trucs de jeunes et me parler de malbouffe. Mais en fait, c'est hypocrite. 80% de la malbouffe, elle se passe à la maison, entre les quatre murs de votre salon, avec vos chips et vos sodas et vos trucs dégueulasses que vous ramenez à la maison. Elle se passe là, la malbouffe. C'est pas une fois de temps en temps, le vendredi soir, au McDo avec ses potes, parce qu'il y a que ça, parce qu'on vit dans un trou paumé, en fait. qu'on le veuille ou non, ça va dynamiser l'endroit, ça va attirer du monde, ça va dynamiser l'emploi pour les jeunes de ces contrées-là. Genre, c'est pas le diable en personne. Et la malbouffe, elle arrive quoi qu'il arrive. Oui, si c'est pas McDo, c'est les kebabs.
10: C'est des villages, Juliette.
12: Oui.
10: Je veux dire, c'est pas.
12: C'est des troupeaux mais. Mais moi, j'ai grandi en troupeaux mais, donc je sais ce que c'est. En fait, j'allais pas au PMU avec tous les adultes qui buvaient leur demi. C'était pas, on n'avait pas envie de faire ça. En fait, on voulait faire des trucs de jeunes. Bon, il n'y avait pas de McDo, il n'y avait rien. Dès que je voulais aller au cinéma, il fallait que ma mère m'emmène 15 minutes de voiture. Donc, arrêtez, en fait. Ils ne vont pas prendre 20 kilos, les gosses, comme ça, du jour au lendemain, parce qu'ils vont se faire un petit McDo, comme ça, entre potes, le vendredi. Il faut dédramatiser la situation et comprendre qu'il y a des opportunités aussi.
10: Daniel Riolo, je ne vous sens pas en accord avec Juliette sur ce problème ou pas, ou cette chance de McDo qui s'installe à la campagne. C'est quand même bien que les gens qui vivent à la campagne, ils aient les mêmes opportunités qu'en ville, quoi.
13: Non, j'écoute Juliette, j'ai envie d'être convaincu par ce qu'elle dit. L'idée directrice peut tenir la route. Maintenant, juste pour revenir sur la polémique, à chaque fois il y en a, et puis elles sont effacées au bout de deux semaines et tout le monde est content, tout le monde retrouve au McDo. Maintenant, là où j'arrête d'être d'accord avec Juliette, où je comprends plus vraiment, c'est ce pays, la France, qui est devenu forcément le pays du McDo et du kebab pour les jeunes, quoi. C'est le pays, la France, c'est le pays du McDo. Voilà.
12: Et McDo, c'est pourquoi, francisé d'ailleurs. Pour
13: pourquoi cette espèce de fatalité? Et à chaque fois, on me dit l'excuse, il s'y retrouve. Je dis, ok, très bien, là je reviens, donc je me fais un petit pas en arrière. Je dis, ouais, t'as raison, je suis d'accord avec toi. Mais alors, dans les autres pays, pourquoi il n'y en a pas autant? Ils sont tous plus cons que nous, c'est toujours pareil. Moi, quand il se passe un truc en France, donc c'est notre spécificité, je me dis, mais
10: on
13: pourquoi
10: on a peut-être plus de campagne que les autres pays,
12: mais ils ont du fast-food aussi.
10: Je sais pas. Oui. En
14: fait, mais ils ont d'autres marques.
12: Ils ont peut-être, d'autres fast-food.
13: Ou peut-être qu'ils ont d'autres endroits. Peut-être qu'ils ont d'autres endroits où se retrouver, des endroits de vie et tout que nous on n'a pas su créer.
10: Peut-être.
13: Que nous c'était soit le bistrot avec les pochetrons, soit le McDo. Que toute la gastronomie, on a arrêté la bouffe simple dans notre pays où se retrouver, c'est terminé. C'est soit pour ceux qui ont de la thune, le bistrot. Faut lâcher 50 balles par personne, soit le McDo. Voilà, on a fait ce grand écart, choix de société bizarre qui s'est imposé à nous. Bon, très bien. Donc la
10: quand
13: France est le pays.
10: Quand t'avais 14 ans, t'allais pas manger une
12: viande
10: frite avec tes copains,
12: voilà, t'allais pas faire un plat de dessert avec tes potes.
13: Mais
15: jouer au flipper.
13: Non, mais j'allais. Non, mais il y avait le flipper avec le bar du coin. On y allait. Bon, voilà.
10: Oui, mais soit c'était un sandwich, soit c'était. Il y a plus de flipper dans les bistrots. Oui, mais
13: non, mais comme on a détruit à peu près tout ce qui nous rassemblait, les endroits et tout. Enfin, je suis vieux, mais j'ai été jeune quand même à un moment, mine de rien. Le McDo, la première fois que j'ai mis les pieds, moi j'avais 17 ans. Donc. C'est avant, il n'y en avait pas en France. Bon, on a quand même vécu, quoi, ça a existé. Aujourd'hui, il y a une sorte de fatalité. Mais je sais, parce que moi, quand j'en parle à mes enfants, ils me disent la même chose. Ils me disent, bah, tu veux que je traîne où? Mais si je veux pas au McDo, je veux au kebab. Bon, bah, va au McDo alors.
14: Les tacos aussi.
10: Ah oui, oh là là.
13: Bah, Kevin
15: nous dit,
13: on a le fond, là.
15: La question du modèle français, c'est qu'aujourd'hui, c'est plus simple quand on vit à la campagne de trouver un McDo qu'un médecin ou une maternité. C'est devenu plus accessible à chaque fois. C'est le McDo.
13: Donc, ouais, la fatalité, on est au pays du McDo.
12: Moi, je trouve que c'est rentré dans le paysage. En fait, on a beaucoup de McDo parce que simplement, McDo a fait un effort surhumain pour s'adapter à la France, il a francisé en fait l'enseigne et du coup effectivement il y en a un peu partout, parce que le français a accepté le McDo. Voilà. Dans d'autres pays il y a de la junk food pareil, simplement ils ont d'autres marques et voilà.
13: Bah c'est super alors Julia, si
12: mais non mais c'est pas que c'est super mais
13: ah, c'est super.
12: Je te promets que le problème d'obésité en France c'est pas McDo.
13: Mais moi je peux pas parler d'obésité.
12: On ramène à la maison 80%.
13: Mais moi je sais même pas parler de ça.
10: Alors on va prendre Frédéric en ligne, il est ex-restaurateur à Nice. Bonjour Frédéric.
16: Oui, bonjour.
10: Et Frédéric, vous vouliez réagir sur ce débat de McDo qui s'implante désormais dans nos petits villages. Est-ce que vous voyez ça comme une chance ou comme une catastrophe?
16: Plutôt une chance. Alors, je suis effectivement à Nice et je vis à Nice depuis plus de 25 ans, mais j'avais une vieille maison de famille dans les Landes, dans un petit village des Landes près du Pays Basque. Et je peux vous dire que le seul restaurant, entre guillemets restaurant, même si c'est la fast
10: food,
16: À part lui et l'Hippopotamus et le Routier qui étaient près de la sortie d'autoroute, ce sont les seuls qui sont ouverts. Et ça amène de l'emploi, ça amène beaucoup de choses. Et les 2-3 restos du village, si vous voulez manger à 14h15, vous pouvez pas, parce que la cuisine est fermée. Si vous voulez manger au-delà de 22h, vous pouvez pas. Alors que McDo et les 2-3 autres que j'ai cités, vous pouvez manger au moins jusqu'à midi.
10: Oui, il y a une facilité, en fait, c'est ça que vous dites.
16: Il y a
10: dites,
16: une facilité, après, que ça soit du fast-food ou même Hippopotamus, éventuellement, plus restauration classique, mais ça ramène surtout de l'emploi. C'est-à-dire que dans un petit village de 2500 à 3000 habitants, les gamins qui sont au collège à Dax, qui font 20 bornes, ainsi de suite, et ben, les jours où ils ne sont pas à l'école, c'est les seuls trucs d'ouvert toute la journée, quoi.
10: C'est ça. Et puis encore.
13: C'est culturel également, parce que des petits villages. Moi, je connais des petits villages en Italie où sur des villages de 5000 habitants, vous allez avoir une dizaine de bars.
16: Ouais, mais c'est des petits villages en Italie, c'est un peu différent. Les Italiens, ils savent travailler aussi.
13: Oui, peut-être. On peut manger même à 15h, on y va, on trouvera un truc à grignoter si on est hors repas. On se mettra dehors parce qu'il y a toujours 3 chaises et 4 tables, et même si c'est souvent pas du luxe, hein, on parle de tables en plastique avec chaises en plastique, les jeunes vont être là et les vieux vont être là également, les jeunes vont se retrouver là. Dans tous les villages, c'est comme ça. Et à l'intérieur, vous mangerez des trucs de qualité pour pas cher. Et il n'y a pas de McDo, ça n'existe pas.
10: Mais après, au McDo, t'as aussi le McCafé maintenant où en fait, tu peux boire ton café qui est pas très cher.
13: Tu vas manger des trucs en plastique.
10: Tu manges un brownie industriel en plastique.
13: Bon,
10: c'est une autre culture.
15: En Italie, j'ai vu des McDo fermés parce que ça ne marche pas.
13: Bien sûr.
15: Qui vont au McDo sont uniquement des touristes. Une pizza coûte moins cher que manger au McDo. Et donc, les Italiens vont pas au McDo.
13: Mais même un sandwich que le gars va te faire à l'intérieur.
15: Voilà, un panini, ça coûte moins cher.
13: Exactement.
10: Merci Frédéric, en tout cas, d'avoir été avec nous.
17: Après, il se passe pas au centre du village à côté de l'église non plus. En général, c'est.
10: Ça ne manquerait plus que ça.
17: Non, mais sur des routes passantes,
15: dans l'extérieur,
17: c'est pas en plein milieu. C'est un village bucolique. Il n'y a pas le gros McDo.
13: C'est ça qui est formidable, puisqu'on me dit que c'est l'endroit où on va se retrouver. Tu te retrouves sur une aire de repos, limite. Oui. C'est fantastique.
17: Alors votre que les argument... kebabs, ils sont en place entre
13: Non, que votre argument de c'est l'endroit où on se retrouve. Avant, on allait au bistrot. maintenant, on est, je sais pas, là, derrière, il y a une décharge, il y a le McDo. Et puis,
14: la départementale.
13: Alors que justement, à la limite, je préférerais encore un McDo qui modifie un peu sa devanture pour pas qu'elle soit trop cheapos et qu'elle soit dans le centre-ville avec une terrasse devant. Et là, tu mets ton McCafé dont tu parlais tout à l'heure. Et au moins, t'auras des gens qui se retrouvent, qui vont être sur la terrasse et les jeunes vont pouvoir se retrouver là. Mais si c'est pour se retrouver.
10: En bordure d'autoroute,
13: où tu manges ton McDo avec les pots d'échappement qui passent, merci, mais
14: faut
13: non.
14: Faire un Mac Village. Daniel.
10: Après, c'est aussi au bistrot de se renouveler et d'offrir autre chose.
13: Eh ben, ils ont qu'à inventer l'enseigne Mac Village.
10: Ils peuvent aussi faire de la nourriture qui plaît aux jeunes. Je suis désolée. C'est aussi au bistrot de se réinventer.
13: Bah oui, mais ils bossent plus.
10: Charles, ça donne quoi ?
15: McDo qui s'installe dans les villages. Alors, est-ce que c'est une chance ou une catastrophe pour ces villages ? Vous nous avez dit que c'était une catastrophe de voir McDo arriver dans les villages à 53%.
10: Wow. C'est la marge d'erreur, ça, Charles.
15: Enfin. C'est serré.
10: C'est très serré.
15: Mais c'est 53%.
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10: On va s'intéresser tout de suite au retour du jour. Et c'est celui des trentenaires et des cadras qui décident de revenir vivre dans la ville où ils ont grandi. Idéalisation d'une jeunesse insouciante, parents pas loin. 27% des ménages parisiens qui s'installent en province retournent dans leur ville ou leur région de naissance. Mais alors pourquoi ce retour en arrière, Charles ?
15: Plusieurs motifs. L'immobilier moins cher, la qualité de vie, mais surtout se rapprocher de ses racines. Il y a une part de nostalgie, l'idée d'offrir à ses enfants le même cadre, la même enfance que celle qu'on a soi-même vécue. Un mouvement rendu possible aussi aujourd'hui. Aujourd'hui par le télétravail, des familles de plus en plus poussées hors des grandes villes par la flambée des prix de l'immobilier. Ce retour au bercail ces dernières années illustré par des succès en librairie comme Connemara de Nicolas Mathieu, Les Lisières d'Olivier Adam ou bien encore au cinéma, le film Partir un jour avec Juliette Armanet. Mais à l'inverse, certains répugnent complètement à l'idée d'un tel retour qui serait synonyme de régression voire d'échec. Pendant les fêtes, un certain Matteo a suscité un énorme débat sur Twitter en publiant ce message. Je le cite, je déteste rentrer chez mes parents. Ils habitent une toute petite ville en pleine campagne, perdue au milieu de nulle part. Je rentre une fois par an et à chaque fois, c'est le même constat. Rien n'a changé, que des problèmes. Les gens n'ont pas d'argent, que des vieux partout. Zéro ambition dans l'air, pas un nouveau bâtiment, pas une nouvelle entreprise. Alors je n'ai qu'un rêve, avoir assez d'argent pour sortir ma famille d'ici. Un tweet qui a cumulé 7 millions de vues.
10: Alors, revenir vivre là où on a grandi, est-ce un rêve ou un cauchemar ? Daniel Riolo, vous avez grandi dans une, un petit village, en fait, dans les...
13: C'est un village, hein.
10: Bah, Ristorangis.
13: Bah, c'est 25 000 habitants, c'est pas un village.
10: Ah, quand même.
13: C'est plus grand que ta ville. Hein.
10: Ah bah oui, moi j'étais au Coudray-Monceau, donc bah,
13: Coudray,
10: oui, évidemment.
13: Coudray, c'est petit.
10: Ouais, c'est petit.
15: Faut expliquer,
10: Coudray,
15: c'est dans
10: petit.
15: Le même coin. Hein.
10: Alors, c'est dans l'Essonne, on habitait à 10 km de l'un de l'autre, en fait, avec Daniel. Voilà.
13: Moi, j'ai passé une super enfance là-bas, c'était très chouette, mais je me souviens en tout cas que quand... dès que j'ai eu 17-18 ans, mon idée, c'était de partir. Mais tout le monde n'avait pas cette idée-là. Il y en a qui sont restés à Ris et qui vivent très bien et qui sont très heureux. Chacun ses projets, sa vision de la vie. Et j'ai jamais pensé revenir. J'y retourne au minimum une fois par semaine pour voir mes parents et c'est très bien.
10: Et t'as plaisir à y retourner ?
13: Bah, moi, j'y vais pas pour voir Ris, j'y vais pour voir mes parents. Oui. Donc je me balade plus, je sais pas tel. Si je sais un peu ce que la ville est devenue, je connais même le maire qui est formidable. Mais je me vois pas vivre là-bas, quoi. C'est tout. J'ai tourné la page de ça. Mais comme mes parents y sont, bah, j'y vais. Après, c'est pas la même chose. Une petite ville de campagne, un village et une ville de banlieue. Les petites villes de banlieue comme ça, elles font souvent pas rêver quand même, quoi. Tu vois, c'est pas dingo. Et puis. Non, j'ai pas réellement de nostalgie, mais moi en tout cas, j'en suis parti tard, hein, j'avais 25 ans.
10: Ah oui, d'accord, moi je
13: suis parti. Ouais, je suis resté longtemps. Hein. Mais moi j'ai que des bons souvenirs à Ris, hein, mine de rien. Les activités qu'il y avait, tout était bien, moi j'aimais bien, mais j'ai pas envie d'y retourner. Je suis bien parce que j'ai construit ma vie autrement. Ouais, je sais pas.
10: Alors Jean-Philippe Doux, vous êtes de Bar-le-Duc.
13: C'est pas pareil, Bar-le-Duc.
14: Jolie petite ville, 15 000 habitants. Ah, moi, j'habite un village, Fin-les-Sources, à côté de Bar-le-Duc.
10: Ah oui.
14: Donc c'était voilà, et c'était en milieu rural. Et donc en effet, cette tendance de dire tiens, après 30 ans, est-ce que j'irai pas retourner là où je suis né ? J'ai eu ce questionnement. Oui, parce qu'en fait, à partir du moment où j'ai eu mon fils, je l'ai vu grandir ici à Paris, parce que j'étais à Paris pour des raisons professionnelles, parce que faire de la télé à Bar-le-Duc, c'est plus compliqué.
10: Oui, il n'y a pas de...
14: Et du coup, je l'ai vu grandir comme ça. Et donc, j'ai dû trouver une alternative. Donc, finalement, je me suis écarté de Paris pour une ville qui était un peu plus dans cette ambiance. Alors, c'était Rueil-Malmaison, donc c'est pas Bar-le-Duc non plus. Mais il y avait des arbres, il y avait des arbres fruitiers. Mais mon fils a commencé à comprendre qu'il y avait des saisons, ce qu'il n'avait pas vu à Paris.
13: C'est important, les saisons, quand même.
10: Oui, chez Jean-Philippe, aujourd'hui.
14: C'est important. Oui. Mais parce que c'est le cycle de la vie. Là, c'était la pleine lune cette nuit. Il ne faut pas l'ignorer. Voilà, c'est le cycle de la vie. Non, mais on est trop déconnecté de la nature, je trouve. J'adore mon village, je m'y sens comme chez moi. Vous savez, c'est cette sensation.
13: Non, mais rassure-moi, tu le dis pas aussi. Ce soir, c'est la pleine lune, chérie. Tu sais, il faudra regarder.
14: Je l'ai regardé. Hier soir, je suis allé courir de nuit, juste éclairé par la pleine lune. J'ai adoré. Voilà, c'est chacun son
10: tour. Bon, revenons à Bar-le-Duc.
14: Revenons à Bar-le-Duc. Et en fait, j'adore y retourner.
10: Vous avez pas un petit truc de petite angoisse un peu?
14: Ben non, au contraire, parce que je me retrouve dans mon innocence.
13: Là, non, t'es pas dans un petit village maintenant.
14: Alors voilà, j'ai trouvé une autre alternative. Maintenant, je suis dans un village, mais en Provence, donc rien à voir.
13: T'as changé le climat.
14: Au niveau météorologique.
13: Mais pour l'ambiance, c'est pareil.
14: Mais l'ambiance, voilà, c'est l'ambiance rurale. J'ai mes poules. Je retrouve un peu de mes sensations d'enfance. J'ai mon amie d'enfance qui habite à Bar-le-Duc. J'adore y retourner. J'adore la voir. Elle-même, en fait, elle est plus très à l'aise avec le fait d'être retournée là-bas, et elle va sûrement s'en aller parce que, en fait, on a des fantasmes, mais qui sont nourris que par des souvenirs.
10: Des souvenirs
14: qui n'existent plus. Voilà.
10: Souvenirs d'enfance.
14: Souvent, les gens qu'on voit dans nos souvenirs, ils sont plus là non plus. Donc, on se retrouve en fait un peu isolé dans cet endroit.
10: Juliette Briens, vous êtes à Chamonix, c'est ça? Vous êtes...
2: Non, là, j'ai grandi dans un minuscule village qui s'appelle Pomblières-Saint-Marcel. C'est vraiment le fin fond de la Tarentaise. C'est juste à côté de Moutier. Quand vous allez à la plage,
13: mais tu rigoles, c'est les endroits des serial killers là-bas.
2: Voilà. Et j'ai grandi toute mon enfance jusqu'au collège.
13: Un peu.
2: Et j'ai eu peut-être. Je ne vois pas comment on pourrait avoir une enfance plus heureuse que la mienne. C'était merveilleux. On avait une maison avec. La maison était coupée en deux. Il y avait une famille de voisins à côté avec que des enfants de notre âge. Donc on créait une bande. Enfin, tout était merveilleux. On était libre parce qu'on était dans un tout petit village. Donc on faisait ce qu'on voulait. C'était merveilleux. Et donc, du coup, quand on est parti pour le collège, mon cœur a été littéralement brisé en deux. Ça a été horrible pour moi de déménager à Chambéry, du coup. J'ai l'impression de laisser partir la période la plus heureuse de ma vie. Donc, c'est comme ce que dit Jean-Philippe, c'est-à-dire, j'ai nourri un fantasme absolu de cette enfance que j'ai vécue dans ce petit village qui s'appelle Pomblières. Et donc, un jour, on allait au ski et j'ai demandé à ma mère de repasser au village, aller voir l'usine où travaillait mon père, la maison, etc. Et le choc est énorme. C'est sincèrement, en fait, voilà, revenir avec ses yeux d'adulte, c'est une angoisse totale parce
10: que plus petit.
2: Tout est plus petit. Ça, c'est le premier truc, c'est que t'as l'impression d'avoir rétréci en mode polypocket le village. Et puis tu te rends compte aussi de c'est pas très beau. C'est même plutôt laid. Le manque de couleurs, c'est terrible. Tu vas voir ta maison, tu te rends compte que les murs sont grisonnants. Enfin, en fait, plus rien n'est beau, quoi. Et alors, ça m'a fait mal. Alors, d'un côté, ça m'a guéri, on va dire, ça m'a guéri de mes fantasmes de mon enfance. Mais d'un autre côté, non, je ne me verrais absolument pas revenir
10: à Pomblières.
2: Vivre à Pomblières et ça m'a fait mal. Mais quand on est enfant, c'est pas grave. Quand on est enfant, on est heureux, on ne voit absolument pas ce genre de défaut et on a été heureux comme ça. Donc, et bisous à Pomblières, désolé de. Et,
10: évidemment.
2: Ouais.
14: Et ceux qui sont restés.
2: En tout cas, j'ai été heureuse là-bas, mais c'est sûr que revenir, c'est une autre histoire.
10: Maxime est avec nous et Maxime, il fait partie de ces trentenaires qui sont revenus vivre là où ils avaient grandi. Bonjour Maxime.
3: Oui, allô, bonjour.
10: Merci d'être avec nous, Maxime. Vous êtes revenu vivre où, Maxime ?
3: Je suis revenu vivre à Nérac, dans le 47.
10: D'accord, dans le Lot-et-Garonne.
3: Exactement.
10: Et combien d'habitants à Nérac ?
3: Il y a entre 7000 et 8000 habitants.
10: D'accord. Et vous étiez parti où entre le moment où vous étiez petit et le moment où vous êtes revenu ?
3: J'étais pas très très loin, j'étais à une heure de route, à la limite frontalière, Gironde 47, un peu plus haut que Marmande.
10: Et pourquoi est-ce que vous êtes revenu à Nérac, Maxime ?
3: Eh bien, parce qu'on avait la possibilité professionnelle de partir, un deuxième enfant qui arrive, Et puis voilà, tous les mois je descendais voir les copains pour faire la bringue et tout ça. Maintenant c'est un peu plus proche.
10: Et c'est pas un peu vous dites pas Maxime, bah finalement j'aurais peut-être connu que Nérac dans ma vie. Vous n'avez pas des envies d'ailleurs, des envies de voyager, de voir autre chose?
3: Non, on a Bordeaux, Toulouse. Donc moi je suis commercial, je vais souvent du côté de Paris. C'est pas une ville forcément qui m'attire. Je comprends les gens qui y restent aussi, mais non, moi j'ai ma voiture, je suis autonome, on a tout. Pas besoin d'aller vraiment dans une autre ville. Je voyage, et puis voilà.
10: Et vous avez gardé vos copains là-bas? Est-ce que vos copains aussi ont fait le même choix?
3: Eh ben, j'en ai beaucoup qui sont restés sur place, mais les autres sont pas partis bien loin. Mais oui, je sais que plus tard, il y en a quelques-uns qui reviendront dans le pays, comme on dit. Ouais, on est des copains d'enfance de rugby, on se suit depuis toujours. Ouais. Et 20 ans après, on est toujours potes. Donc c'est...
14: Mais les épouses, elles suivent, elles reviennent avec vous
3: Eh bien, écoutez, malheureusement, non, je rigole. Heureusement pour vous.
10: Je vais laisser là-bas.
14: Est-ce qu'on les impose?
3: Non, pas du tout. C'est même elle qui s'impose des fois. C'est pour ça qu'on n'a pas notre mot. Non, moi j'ai ma femme, on vient d'avoir notre deuxième enfant, ça se passe très bien, elle est très intégrée dans le groupe. Et même les copines des potes, elles sont très bien intégrées. C'est pas les dernières pour être dans le groupe et nous pousser à faire la bringue aussi.
10: Et donc voilà, bah, c'est le bonheur, voilà, ce retour. Bravo. En tout cas de Maxime à Nérac, le village. Exactement. Où il a passé son enfance et il revient ensuite. Bah, c'est une vraie tendance. En tout cas, merci beaucoup Maxime de nous avoir expliqué les raisons de votre choix.
15: Et Marie qui nous écrit sur le WhatsApp de l'émission 06 12 424 424. Pour moi, ce serait un rêve de retourner là où j'ai grandi. Mon Alsace me manque depuis 28 ans. J'ai suivi mon conjoint en Bretagne. On y est resté parce que les enfants étaient à l'école. Et malgré la séparation avec mon ex-conjoint, je suis resté parce que maintenant, c'est mon CDI qui me retient. Mais un jour, je retournerai en Alsace, nous dit Marie qui rêve d'y retourner. J'ai Gaël qui nous dit, moi, j'ai grandi dans l'Essonne. J'y étais très bien. Mais aujourd'hui, je suis dans le Périgord. Et même pour 10 000 euros par mois, je ne retourne pas vivre dans l'Essonne, nous dit Gaël. Pareil pour Julien, je suis originaire d'un petit village de l'Aisne. Je me suis exilé pendant 14 ans dans la Marne, à Reims, puis à Épernay. Je ne pensais jamais revenir dans ma région natale. Mais j'ai rencontré ma nouvelle femme à 10 km de mon village natal. Résultat, j'y suis retourné. Donc par amour, on peut changer d'avis et de destin, nous écrit Julien.
10: Mais après, c'est parfois dur de revenir dans le village dans lequel t'as grandi. Il y a des lotissements qui se sont construits dans les champs où t'allais jouer. Plus rien ne ressemble vraiment. C'est ça, mais c'est pas ça. Et parfois, ça met quand même une petite angoisse quand même de voir ce que c'est.
2: Le bourdon.
14: Ça nous rappelle qu'on a vieilli.
2: Ça met le bourdon. Et en plus, il y a aussi le côté. Si t'oublies, même si ton village est bucolique et joli. C'est juste, c'est dur parce que t'as eu ton enfance. Il y a trop de souvenirs, c'est trop lourd. Moi, j'ai du mal à même me pencher dans des anciennes photos. Alors de là à retourner dans le village de mon enfance, je trouve que c'est.
14: Et puis ça nous rappelle les années qui sont passées quand même. Parce que on a l'impression que c'était hier, mais les bâtiments, les lotissements et tout ça nous rappellent que non, il y a eu 30, 40 ans. Quoi.
10: C'est ça. On a Candice qui nous appelle de Chamonix. Candice, elle est hôtesse de l'air. Bonjour Candice.
5: Bonjour Estelle, bonjour à tous.
10: Bonjour. Candice, est-ce que vous aimeriez revenir là où vous avez grandi? Parce qu'hôtesse de l'air, vous avez beaucoup voyagé, donc du coup vous avez vu autre chose.
13: Et puis elle voit tout de haut.
10: Oui,
5: c'est en plus. Alors moi c'est ce que j'ai fait. Alors moi je viens d'un petit village de l'arrière-pays grassois. Ouais. Donc pour le coup, moi c'est quand on parlait du changement des lotissements et tout ça, c'est vraiment ce qui s'est passé parce que moi j'ai grandi dans des champs de fleurs. Quand j'allais à l'école, on pensait que j'avais pas l'électricité, on m'appelait Heidi. Ouais, c'était un peu ça. Mais et donc voilà, et j'avais justement ce besoin de partir de ce petit village de 800 habitants et de découvrir le monde. Mm-hmm. Donc c'est ce que j'ai fait de par mon métier et puis de par les endroits où j'ai vécu, parce que j'ai vécu à Londres, à New York et à Paris. Donc voilà, et puis je suis arrivée dans la trentaine et puis il faut s'installer, il faut acheter, il faut penser à l'avenir. Et puis là j'habitais Paris intramuros et bien évidemment vous doutez bien que j'avais pas les moyens d'acheter l'appartement, le petit appartement où j'étais. Donc sur les conseils avisés de mon père, je suis revenue pas très loin en tout cas du petit village où j'ai grandi. Mm-hmm. Et là je l'ai très très très mal vécu parce qu'effectivement... Ah. Déjà, j'avais cette impression de régression dans ma vie. C'est-à-dire que j'étais partie, j'avais vécu des choses extraordinaires, entre guillemets. Effectivement, j'ai vu le monde. Et de revenir dans ce petit village, j'avais l'impression de faire un retour en arrière, mais pas forcément voulu, pas forcément désiré. et un peu subi, et donc je l'ai mal vécu pour ça. Et puis, effectivement, je retrouvais pas ce que j'avais connu quand j'étais enfant, quand j'étais adolescente.
10: C'était plus étriqué.
5: Et pourtant, par la suite, je me suis retrouvée quand même maintenant dans un autre petit village, comme quoi finalement on change aussi, on évolue, puis après je suis devenue maman entre temps. Mais ce retour aux sources, finalement, je l'ai pas bien vécu, et tellement mal qu'en fait, effectivement, on retourne près de ses racines et près de ses parents, qui font que on se sent, surtout que moi, ils étaient très âgés, donc c'était difficile de repartir. Mais à la mort de mon père, j'ai mis 2 mois avant de tout plaquer et de venir là, donc à Chamonix.
10: Et vous êtes heureuse aujourd'hui que vous avez quitté votre petit village ?
5: Eh ben oui, pour un autre petit, parce que finalement, je suis dans une vallée, donc finalement, c'est là où j'ai changé. Je suis plus une trentenaire qui aime sortir à Paris. Je suis devenue maman, je vais offrir autre chose de plus nature, on va dire, à mon fils. Mais oui, je suis très épanouie ici, et je ne retournerai certainement pas chez moi, et ça, c'est indéniable.
10: Merci beaucoup Candice, en tout cas, pour ce témoignage. C'est très partagé, hein, Charles.
15: Oui, c'est très partagé dans vos messages. J'ai un peu de tout dans les témoignages. Gaëtan, je viens de Trappes dans les Yvelines. Jamais de la vie, je ne retourne dans cette ville. Je suis très heureux aujourd'hui de vivre près de Bordeaux. Je n'ai aucune envie de remonter en région parisienne. Denis, lui, qui nous dit, je suis né en 85. J'ai grandi en Seine-Saint-Denis. À mes 25 ans, je suis parti pour La Baule. Moi non plus, je ne reviendrai pas en banlieue parisienne. Vous êtes nombreux dans ce cas-là. Et puis, à l'inverse, des messages comme celui de Christelle qui nous dit, eh bien moi ce serait une régression de retourner vivre dans ma petite cambrousse dans l'Ain. Je n'aurais pas envie de retourner dans l'Ain aujourd'hui. J'ai construit ma vie de famille bien loin de tout ça et je ne suis pas nostalgique. Alors revenir vivre là où on a grandi, on vous a posé la question, est-ce que ce serait un rêve ou un cauchemar pour vous? C'est un rêve pour 64% d'entre vous.
10: Ah oui, vous n'avez rien dit, Charles, rêve ou pas?
15: Ah moi j'ai grandi dans le 17e et je suis dans le 14e, donc oui. Ça m'arrive de retourner en escapade sur les pas de mon enfance.
2: C'est accessible.
15: De faire les 5-6 stations de métro qui me séparent de mon passé. Oui, ça m'arrive, oui.
14: Un autochtone.
15: Et tout me paraît beaucoup plus petit là, cette tour en fer là, qui me paraissait immense quand j'étais petit.
10: C'est étriqué.
15: C'est étriqué.
10: Paris,
15: ouais.
10: C'est dingue.
15: C'est plus que c'était Paris.
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0: 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Les infos, tout de suite avec Florian Bonnec.
1: Bonjour Estelle, bonjour à tous. La Gironde redoute un cocktail explosif. La journée d'ores et déjà décisive sur le front des flammes au moment où la canicule et un vent chaud arrivent sur le département pro méga-feu qui a déjà ravagé 42 000 hectares. L'incendie est stabilisé, mais des reprises de feu sont surveillées étroitement par les 2200 pompiers mobilisés. En marge des incendies, la population est solidaire, mise en lien grâce à des plateformes. Des civils hébergent des habitants qui ont évacué leur domicile. Le Secours Populaire a mis en place une campagne d'appel aux dons. À l'image de ce retraité que vous avez rencontré pour RMC, Lou Garnier, dans le quartier de Pilat-sur-Mer, à la Teste de Buch.
2: Trois jours après leur évacuation, Emmanuel et son mari Bernard ont posé chez Jean-Luc leurs petites valises faites en urgence.
3: On a été accueillis dans cette chambre-là, donc elle est assez vraiment spacieuse.
2: Après deux nuits passées dans un gymnase bondé, c'est un soulagement pour ce couple originaire d'Audenge.
4: On s'est douché, juste ça, ça a fait du bien. Dans un endroit fin, propre. Tout s'est relâché.
2: Leur hôte, Jean-Luc, est au petit soin.
5: On va faire quoi aujourd'hui ?
6: On a de faire un petit tour. Là. Oui,
5: un
6: oui.
5: Petit tour. Il faudra faire des courses aussi pour manger.
6: Ouais, c'est ça.
5: Soir,
6: hein.
7: On est allé à la plage, on s'est baigné. C'était très, très, très bien. On a passé une soirée vraiment très, très cool.
2: C'est via une plateforme de mise en relation entre sinistrés de l'incendie et particuliers qu'Emmanuel et son mari ont contacté le retraité, lui-même évacué lors de l'incendie de 2022.
7: On a vécu ça nous aussi. On a des chambres de libre. Ben, pourquoi les gens ne viendraient pas ici ? Ils sont quand même mieux sur des lits confortables que sur des lits de camp ou par terre, entassés les uns sur les autres. Quoi.
2: Une parenthèse pour le couple en attendant de, je cite, « retrouver leur nid ».
1: La chaleur, on y revient avec cette quatrième vague en l'espace de deux mois. Le mercure grimpe vite, grimpe fort dans les 16 départements placés en vigilance orange canicule, dont la Gironde, les Landes, une grande partie de la région Auvergne-Rhône-Alpes, mais aussi le Jura ou le Doubs. On attend des pointes au-delà des 40 degrés à l'ombre cet après-midi. Dans le Vaucluse, une mère de famille est en garde à vue après la découverte par son compagnon d'ossements de 4 nourrissons et du corps d'un 5e bébé à leur domicile d'Orange, alors que la mère de famille était en train d'accoucher d'un nouvel enfant. Kavinsky nous a quittés et les hommages se multiplient. Pour Emmanuel Macron, le DJ restera une fierté française pour toujours. Le Comité National Olympique Français salue un artiste qui a contribué au rayonnement de la culture française après sa performance en clôture des JO de Paris 2024. Le corps de Kavinsky a été retrouvé à son domicile parisien. Il allait avoir 51 ans. La FIFA et son patron Gianni Infantino ciblés de toutes parts aujourd'hui après le projet d'ouvrir la porte aux investisseurs privés et vendre des parts de la FIFA à des proches de Donald Trump. L'Union européenne dénonce cette idée. Elle estime que la commercialisation effrénée du football devient nocive. L'UEFA se réunit en urgence et pour Philippe Diallo, le président de la Fédération française de football, ce projet soulève beaucoup d'interrogations. Clément Brossard, on imaginait bien que cette idée ne plairait pas à l'ensemble de la planète foot.
8: Gianni Infantino ne cesse de le répéter, la FIFA est une organisation à but non lucratif. Mais la réalité, c'est qu'il est souvent question de business autour de la Fédération internationale de football. Nouvelle idée de son président, créer une société commerciale liée à la FIFA, une nouvelle entreprise qui pourrait rapporter 17,5 milliards d'euros. L'organisation internationale resterait majoritaire, mais 20% des parts seraient à vendre. Et selon The Times, un favori se distinguerait pour devenir actionnaire minoritaire, un fonds d'investissement américain piloté par le frère cadet de l'ancien haut conseiller de Donald Trump à la Maison-Blanche, avec qui Gianni Infantino aurait déjà discuté. De quoi faire enrager la Confédération européenne du football qui estime que des limites ont été franchies. Aucun d'entre nous n'est propriétaire du football, affirme l'UEFA dans un communiqué avant de conclure. Il n'appartient pas à la FIFA de le vendre.
1: Les précisions de Clément Brossard. On termine par un mot du quintet programmé à Enghien ce soir. La Dream Team des courses RMC a un favori. Le 9, Gizou détend l'outsider. Et le 14, il vient du Lude. PMU.
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1: 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La suite des meilleurs moments d'Estelle Midi, c'est maintenant avec Estelle Denis.
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0: C'est la deuxième partie de ce best-of d'Estelle Midi et au programme de cette deuxième heure, plusieurs débats. Tout d'abord, estimez-vous être mal payé ? On parlera ensuite de soirées étudiantes, doit-on les interdire ? Et puis enfin, on s'intéressera au couple. Vivre avec une personne aux opinions politiques différentes, est-ce mission impossible ? La deuxième partie de ce best-of, c'est tout de suite. Et on démarre tout de suite Estelle Midi avec ce chiffre. 61% des Français se disent insatisfaits de leur salaire, selon une étude menée par Great Place to Work. Un chiffre très élevé pour les Français. Le travail ne paye plus suffisamment. Mais alors Charles, est-ce qu'ils ont raison d'en avoir ras-le-bol et est-ce que les Français sont vraiment mal payés?
1: Eh bien, à vous de juger. D'après l'Observatoire des inégalités, la moitié des salariés du privé touchent moins de 2200 euros net par mois. Un quart touche même moins de 1750 euros net par mois pour un job à temps plein. Il y a de fortes disparités hein, selon les régions. Quand on a regardé le détail ce matin, en Île-de-France, le salaire net moyen est de 3300 euros contre 2300 en Bourgogne, 2250 en Corse. Résultat, selon un sondage Elabe, 77% des Français jugent que le travail ne paye plus en France. Et pour améliorer leur pouvoir d'achat, ils estiment que travailler plus n'est pas la solution. Pour améliorer leur niveau de vie, les Français citent d'abord la réduction de leurs dépenses, l'optimisation de leur budget à la maison. Viennent ensuite l'investissement immobilier ou financier, le déménagement vers une zone moins chère, le fait de vivre en couple ou pour mutualiser les revenus. Le fait de travailler arrive très très loin dans les critères pour augmenter ses revenus. Enfin, quand on leur demande pourquoi le travail ne paye plus, les Français pointent d'abord l'inflation, jugée responsable de la perte de pouvoir d'achat pour 63% des Français, et ensuite le coût du travail, hein, l'écart entre le salaire brut et le salaire net, c'est ce que citent 60% des Français.
0: Alors, 61% des Français s'estiment mal payés, d'accord, pas d'accord. Vous comprenez ce sentiment, Yael Mellul ?
11: Bien sûr que je le comprends, le travail ne paye plus suffisamment. Les chiffres qu'a rappelé Charles sont, je reparle d'eux-mêmes. Moi, ce que je retiens, c'est qu'il y a un quart des Français qui gagnent moins de 1750 euros par mois. Alors, on sait, enfin, je veux dire, je vois pas comment on peut bien vivre aujourd'hui avec ce revenu. Enfin, je veux dire, c'est surtout en région parisienne.
0: C'est
11: juste pas possible.
0: Dans la Creuse, c'est plus simple.
11: Voilà, on est écrasé par une fiscalité record, on est assommé par un coût locatif exorbitant. Aujourd'hui, avec un salaire qui augmente, on va dire beaucoup moins vite que les prix, je comprends qu'aujourd'hui la santé mentale des salariés soit au plus bas. Qu'on ait un pessimisme des Français qui soit total, et que on considère que travailler plus n'est pas la solution, parce que c'est pas parce qu'on va travailler plus qu'on va gagner plus, c'est ça le problème.
0: Mais le problème, c'est que tu vas travailler plus, mais comme tu seras sur une tranche d'impôt en
11: absolument.
0: Plus, tu vas être plus imposé.
11: On va être accablé par la fiscalité. Donc ouais, ce n'est pas la solution. Donc on va bricoler en fait. C'est ce que Charles nous disait. Les Français aujourd'hui vont bricoler. Ils vont moins acheter. Ils vont quand ils le peuvent, eh ben ils vont tenter d'épargner parce qu'ils ont peur de la récession. C'est plus aujourd'hui, c'est plus un fantasme, ça devient un risque réel en fait. Donc moi je suis très pessimiste en réalité.
0: Vous êtes économiste, Pierre Rondeau. Est-ce qu'à un moment il va falloir que ce soit une priorité pour le gouvernement, je veux dire de chouchouter entre guillemets les actifs plutôt que d'aller effectivement chouchouter peut-être les retraités ou d'autres catégories de population.
12: Mais ça m'étonne même que ça ne soit pas une priorité.
1: Enfin, 12h08.
12: On peut taper et on peut simplement observer. C'est pas insulter ou c'est pas montrer du doigt une catégorie particulière de la population. Évidemment que les actifs aujourd'hui n'ont plus les moyens de vivre décemment comme l'étaient autrefois les actifs qui sont aujourd'hui retraités. Je trouve ça quand même aberrant qu'aujourd'hui. Alors je vais donner un simple exemple me concernant. 38 ans, je suis prof à la fac.
0: Ouais.
12: 38 ans, il y a 20 ans, 25 ans, 30 ans, 40 ans.
0: Pour déjà une résidence secondaire.
12: À minima, un appartement dans Paris. Ou en Île-de-France.
0: Oui, bien sûr, c'est sûr.
12: Simplement pouvoir être propriétaire, comme l'étaient mes parents et comme l'étaient beaucoup de personnes qui, aujourd'hui retraitées, sont propriétaires de leur logement. Je suis encore aujourd'hui locataire, et quand je regarde, quand je fais une estimation, quand je vais regarder combien je peux emprunter avec mon salaire, il est impossible pour moi d'acheter un appartement de plus de 30 mètres carrés à Paris et en petite couronne. C'est impossible. Les loyers sont trop élevés, le coût de l'emprunt est trop élevé, on nous demande des sommes

0: patron verse un salaire de 3500 euros, sur sa fiche de paye, le salarié touche 1800 euros. Ouais. Voilà l'écart.
1: Et le patron paye 7000.
0: Oui, parce que le patron, non, quand le patron
1: verse, parce
0: que c'est cotisations patronales et salariales. On me dira que c'est un revenu de transfert, c'est un salaire décalé, parce que pension de retraite, santé, chômage. Mais encore une fois, ce qu'on paye aujourd'hui, c'est pas pour ma retraite. Moi, je suis même pas certain de pouvoir toucher une retraite plus tard. Ce qu'on paye aujourd'hui, c'est pour les retraites d'aujourd'hui. Ce que je paye aujourd'hui, c'est pour les prestations sociales. Heureusement qu'elles sont là. Mais aujourd'hui, malheureusement, il y a plein d'actifs qui travaillent et qui travaillent tous les jours et qui, quand ils voient 3500 euros, ont à la fin 1800 euros.
1: Est-ce que c'est le signe, quand même, ce sondage, Fred, qu'il y a vraiment un truc qui tourne pas rond? En France, on parlait du déclassement la semaine dernière avec la France qui s'appauvrit d'année en année. On est talonné par la Pologne. Là, on voit quand même qu'il y a les deux tiers des Français qui estiment qu'ils sont pas assez bien payés. Là, on se dit, là, il va falloir faire quelque chose quand même.
2: Ça va mal finir. La France est un pays en déclin. C'est évident, sur plein de domaines. Moi, je vais surtout m'attarder sur la classe moyenne, qui est le gros, en fait. Ce sont les gens qui payent, ce sont les gens qui travaillent, les gens qui payent. Les 30 Glorieuses a vu l'émergence d'une grande classe moyenne qui était propriétaire, qui avait deux voitures, qui pouvait se permettre 15 jours, 3 semaines de vacances l'été, etc. Moi, quand j'étais petit, on me disait toujours, fais des études, va à l'université, tu vas bien gagner ta vie.
1: Mais...
2: ça marche. Ça a marché pour moi. Aujourd'hui, quelqu'un qui sort à 23, 24 ans avec bac plus 5, il gagne pas 2000 euros. Et ça, c'est pas normal.
1: Il peut pas se loger.
2: Il peut pas se loger. Donc, il y a un vrai problème. À un moment, je suis désolé, on peut plus payer pour tout le monde. Quelle a été la réponse dans le nouveau budget? Le budget qu'on a fait, c'est de taxer les entreprises. Alors que déjà que les entreprises, Pierre nous l'explique très bien, sont déjà tellement taxées que ça ne retombe pas assez sur le salarié parce qu'il y a tellement de taxes, de charges sociales. J'aime employer le mot charge sociale. On me dit non, cotisation. Ce sont des charges. C'est quelque chose qui pèse. Une charge, ça pèse. C'est génial, le système français. Et encore, il n'est plus si bien que ça. Mais ça pèse sur les entreprises. Mais le premier réflexe, vous avez vu là? Il y a un manque d'argent pour notre dette, pour tout. Qu'est-ce qu'on nous dit? Taxer les entreprises. On fait toujours l'inverse.
1: Milliards.
2: On taxe les entreprises. C'est la seule réponse que l'on donne.
1: Oui, mais si tu vas, par exemple... Oui, mais le problème, c'est que en fait, dès que quelqu'un est concerné, je veux dire, il pousse des cris d'orfraie. Par exemple, au départ, on voulait effectivement enlever le 10% sur les retraites. Finalement, ils ont reculé. Et puis après, ils ont voulu, je veux dire, taxer, enlever des niches fiscales. Et puis, ils ont reculé. Oui. Et c'est comme ça tout le temps. Et en fait, finalement, ceux qui descendent pas dans la rue, c'est les patrons. Hein, donc, tant qu'à faire, autant tomber...
0: Ils descendent pas dans la rue, mais ils partent.
2: Mais
1: on n'a pas de chiffres. On n'a pas de chiffres aujourd'hui disant, il y a
0: le nombre d'industries,
1: 5000 patrons qui sont partis en Italie ou quoi. Il n'y a pas de chiffres tangibles.
0: Il y a énormément d'entreprises qui ferment en France. On n'a pas des chiffres concrets, mais on observe simplement que le chômage augmente et que les patrons, ils décident de partir en Pologne et pas en France.
2: Dès que quelqu'un
3: ou qu'il dépose
2: le
3: bilan.
2: Dès que quelqu'un a du talent, qu'il sait qu'il va pouvoir, il va partir à l'étranger, il va gagner plus d'argent qu'en France. Les chercheurs, par exemple.
1: D'ailleurs, tous les
2: on a
1: jeunes,
2: des cerveaux, on n'est pas moins cons que les autres
1: tous
2: ici.
1: Les jeunes veulent veulent aujourd'hui partir à l'étranger, ce qui n'était pas le cas avant. On a énormément de témoignages sur ce débat. On a Mélodie. Mélodie, elle a 30 ans, elle est fonctionnaire et auto-entrepreneur dans le Val-de-Marne. Bonjour Mélodie.
4: Oui, bonjour.
1: Merci beaucoup Mélodie d'être avec nous. Vous avez deux travails alors Mélodie?
4: Alors effectivement, moi je fais partie des 61% dont vous parlez depuis ce matin. J'ai pourtant fait des choix censés être raisonnables. J'ai un emploi stable, on a deux salaires à la maison, un cadre sécurisé et malgré ça on finit difficilement les mois. Alors j'étais auto-entrepreneur à plein temps avant. J'aimais cette liberté mais avec un enfant en fait l'instabilité est devenue trop stressante. Et c'est pourquoi j'ai choisi de devenir salarié dans la fonction publique pour la sécurité et la tranquillité d'esprit.
1: Je peux vous demander combien vous gagnez en couple, Mélodie?
4: Alors, on est à peu près à 4000 euros sur le foyer.
1: 4000 euros avec un enfant?
4: Avec un enfant.
1: Et est-ce que vous terminez le mois dans le vert ou dans le rouge?
4: Alors justement, nous on est plutôt dans le rouge là.
1: D'accord.
4: Sur le papier, tout va bien. De salaire stable, pas de dépenses extravagantes. Mais en réalité, entre le logement, l'alimentation, les frais pour l'enfant, il reste plus grand-chose à la fin, quoi.
1: Vous arrivez à faire des petits extras encore, Mélodie? Un petit resto, un ciné de temps en temps?
4: De temps en temps, mais en fait, on est obligé de se restreindre sur d'autres choses. Alors, c'est pas tant la difficulté de se restreindre. Mais c'est plutôt de se dire, on a fait les bons choix et même avec ça, on a...

0: l'impression que c'est toujours pas suffisant.
1: Ouais, et c'est vrai que nos parents, par exemple, gagnaient moins que nous, mais en fait, ils vivaient beaucoup mieux.
2: Ils étaient propriétaires, ils pouvaient vivre décemment, ils avaient un bon pouvoir d'achat, parce qu'à chaque fois, on parle de salaire.
3: Aussi, hein.
2: Non, mais
1: La Mélodie, elle a l'air de travailler.
2: Tu trompes de l'air parce qu'on dit que même malgré tout, le travail ne paie pas. Quand bien même tu travailles plus, le travail ne paie pas. Donc, c'est pas une question de travail. Là, on parle du salaire, mais aussi le pouvoir d'achat. Et le pouvoir d'achat, c'est une inflation galopante qui d'ailleurs est très mal calculée, qui n'intègre pas les loyers ou d'autres produits du quotidien. Donc, on est même sur.
1: Pierre Rondeau.
2: Au-delà du travail, c'est la question du salaire. Je gagne 2000, 3000, peu importe. Si derrière, je dois lâcher 1500 euros de loyer, je dois lâcher 400 euros par semaine de courses, même si je gagne 3000 euros, je peux pas vivre décemment. Absolument. Donc, c'est pas le travail, c'est simplement le salaire à la fin. Mon pouvoir d'achat n'est pas du tout équivalent à celui d'il y a 20 ans.
1: Et nos parents étaient moins ponctionnés. Je veux dire, il y avait moins de ponctions sur salaire. Le brut et le net n'étaient pas du tout le même pour nos parents. Il y avait moins de cotisations, moins de taxes, etc.
3: On ne donnait pas à l'époque, je pense, 80 000 euros. Une ville comme Paris ne donnait pas 80 000 euros pour l'installation de ruches dans un pays lointain.
1: Oui, ça peut être.
3: C'est pas ça qui fait que Mélodie est dans le rouge.
1: Mélodie d'avoir été avec nous. Bon courage Mélodie et merci beaucoup pour votre témoignage. On a Jean également qui nous a appelé au 32-16. Il est veilleur de nuit à Tours. Bonjour Jean.
4: Oui, bonjour.
1: Merci beaucoup d'être avec nous. Vous avez quel âge Jean ?
4: 34.
1: Et est-ce que vous estimez être mal payé aujourd'hui ?
4: Ah mais complètement. Aujourd'hui tout a augmenté sauf les salaires. On ne peut plus vivre. C'est juste pas possible.
1: Vous gagnez combien Jean ?
4: Je gagne 1500 euros par mois. Quand j'enlève toutes les factures derrière, juste les factures, le loyer, les charges, il me reste entre 300 et 400 euros.
1: D'accord.
4: Sans compter la nourriture et l'essence.
1: Ouais, donc
4: c'est
1: juste vous
4: pas
1: en
4: possible
1: sortir.
4: De vivre aujourd'hui avec ça.
1: Et vous vivez dans un appart de combien de mètres carrés, Jean ?
4: Je suis dans un 33 mètres carrés.
1: D'accord.
4: C'est juste pas possible. C'est juste pas possible. Acheter, mettre de côté, c'est juste pas possible. Et aujourd'hui, même à 34 ans, j'étais obligé de demander à mes parents d'être garant. Enfin, je sais que c'est pas le sujet du truc, mais
1: c'est
4: juste insupportable.
1: Et est-ce que vous avez songé peut-être à changer de métier pour gagner plus ?
4: Mais le problème, c'est que déjà en travaillant de nuit, c'est un travail pénible. Donc on se dit que le salaire est déjà pas mal. Mais trouver mieux avec le problème, c'est que quand on veut changer un emploi, on demande 30 ans d'expérience, on demande tel et tel diplôme, et que pour changer de boulot, il faut rentrer dans une case et qu'on compte pas vraiment l'intégralité de la personne.
1: Et Jean, vous estimez à combien la somme qu'il vous faudrait pour vivre bien de votre salaire ?
4: Je pense que avec les charges 2000 euros, ce serait largement suffisant. Ça permettrait de mettre de côté, m'acheter une nouvelle voiture. Je peux même pas faire de crédit en fait pour m'acheter de voiture. c'est dingue.
1: Ouais, et encore moins pour devenir propriétaire, évidemment, avec 1500 euros par mois. Alors que vous avez un boulot.
4: Donc en fait, s'il y a un véritable problème, ce serait bien de soit baisser les charges derrière. Les charges de la vie commune, soit augmenter les salaires, parce que les gens peuvent plus vivre comme ça. Et je l'entends partout autour de moi. C'est pour ça que je me suis permis de réagir.
1: Et vous accepteriez, Jean, d'être peut-être de gagner plus, mais d'être peut-être un petit peu moins bien remboursé par la sécurité sociale, d'avoir peut-être moins de services publics?
4: Écoutez, moi j'ai la chance d'être plutôt en bonne santé. Après, c'est pour moi, ça me dérangerait pas. Après, pour toutes les personnes qui sont handicapées, qui sont malades, c'est peut-être plus difficile effectivement. Et je pense qu'il faut penser à eux aussi dans ces moments-là.
1: Merci beaucoup en tout cas, Jean, d'avoir été avec nous. Je pense que votre témoignage il rejoint en fait ce que vivent énormément de Français. Et on a aussi beaucoup de témoignages sur le WhatsApp, Charles.
5: Oui, par exemple Pierrot qui nous dit: moi j'ai 48 ans. Je me souviens quand j'étais petit, ma mère avait arrêté de travailler. Tiens, quand je suis né, mon père était cadre. Et on avait les moyens de partir 3 semaines en été à la mer, 1 semaine au ski l'hiver. Ma sœur et moi avions chacun un poney. Aujourd'hui, je suis en couple. On est cadres tous les deux. Et bah, heureusement qu'on bosse dur tous les deux. Et les fins de mois sont quand même rudes. Ça n'a rien à voir avec la situation de mes parents où un seul salaire suffisait pour vivre correctement. Nous écrit Pierrot. J'ai Julia qui nous dit attention, la perte de pouvoir d'achat, c'est aussi dû à nos nouvelles dépenses, les abonnements Internet, les abonnements aux plateformes de films et de séries, la salle de sport, etc.
1: Ouais, non.
5: Il y a beaucoup de tentations qui viennent aujourd'hui plomber le budget. Ce sont aussi des choix de vie, nous dit Julia. Quand on gère bien son budget, on peut s'en sortir. C'est en tout cas, je vois qu'elle n'est pas d'accord, mais c'est le message de Julia. On vous a posé la question d'ailleurs. 61% des Français qui s'estiment mal payés. Et vous êtes d'accord avec eux, largement d'accord avec eux, à 89%.
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9: Et tout de suite, on va s'intéresser au souhait du jour. Et c'est celui du doyen de la fac de médecine de Nancy d'interdire les soirées open bar où l'alcool coule à flot suite au décès d'un étudiant en novembre dernier après une soirée très arrosée. Le doyen a ouvert une concertation avec les associations étudiantes du campus pour éviter qu'un tel drame se reproduise. Et plus largement, c'est l'alcoolisation massive, mais aussi les débordements lors de ces soirées qui posent question, Charles.
10: Oui, alors officiellement, les open bar sont interdits hein, dans ces soirées. Depuis 2009, une loi interdit la vente au forfait ou offre à volonté d'alcool. Mais dans les faits, dans de nombreuses soirées étudiantes aujourd'hui, il suffit d'acheter son ticket d'entrée, souvent une vingtaine d'euros, pour pouvoir boire ensuite à volonté. Il y a des failles, reconnaît d'ailleurs le doyen de l'Université de Nancy. Ça doit être combattu, il ne faut pas promouvoir ces soirées. En réponse, il propose la mise en place, par exemple, de promotions sur les boissons non alcoolisées, le renforcement des navettes pour garantir le retour des étudiants en toute sécurité chez eux. Autre fléau lors de ces soirées, la violence et notamment les agressions sexuelles. Selon une étude réalisée l'an dernier par l'Observatoire étudiant des violences sexistes et sexuelle. Un tiers des étudiants affirment avoir été victime ou témoin d'au moins une forme de violence sexiste ou sexuelle lors des soirées festives ou des événements d'intégration. Plus de la moitié des étudiants interrogés pensent que les auteurs de violences ne sont jamais punis. 8 sur 10 estiment que les mesures prises contre les accusés sont superficielles. Pourtant, la loi existe. Or, les cas de violence, de menace ou d'atteinte sexuelle qui relèvent d'autres sanctions, amener autrui à subir ou à commettre des actes humiliants, à consommer de l'alcool de manière excessive lors de manifestations ou de réunions lié au milieu scolaire est puni de 6 mois de prison et 7 500€ d'amende.
9: Alors, alcool, agression, doit-on interdire les soirées étudiantes open bar? Je me tourne vers vous, Pierre Renaud, parce que vous êtes prof à la fac.
11: Et j'ai été étudiant, oui. Et j'ai participé à ce type de soirée, à ce genre de soirée. J'ai déjà fait des soirées médecine, ou même à l'époque où j'étais à l'AS de rugby de mon université, on faisait aussi des soirées open bar. Alors, c'est paradoxal parce que j'en ai fait, et j'en ai largement profité façon festive et aujourd'hui adulte mature si je puis dire, j'ai envie de les interdire.
9: D'accord.
11: Parce que je me rappelle comment c'était effectivement. Alors oui, quand j'avais 20 ans, c'était la folie, c'était l'insouciance et on picolait jusqu'à plus soif et c'est à peine. J'ai une anecdote par exemple qui aujourd'hui que je trouve folle. Quand ça m'est arrivé il y a 15 ans maintenant, j'en avais ri et aujourd'hui quand j'en parle, je trouve ça fou. Un jour, donc je pars en soirée, j'étais en scooter à l'époque. Je pars en soirée. Je me réveille chez moi avec le casque.
9: Ah.
11: Voilà.
9: Ah oui,
11: donc le blackout total, mais y compris en rentrant chez moi en scooter. Vraiment de la folie pure. Mais quand on a 20 ans, on se dit c'est bon, on est immortel, on va en profiter, on va y aller allègrement, c'est pas grave. Et ben non, aujourd'hui je suis désolé, encore plus pour des étudiants en médecine qui savent ô combien c'est dangereux pour la santé l'alcool et pour tous les autres aussi, pareil, hein, toutes les soirées. Non, c'est pas bien. Et c'est un vieux con qui vous le dit, c'est pas bien de boire jusqu'à plus soif, ou alors on fait payer comme
9: mais
11: ça.
9: Le problème, c'est l'alcool gratuit en fait.
11: Le souci, c'est l'alcool gratuit. Et évidemment, quand on arrive dans ces soirées avec de l'alcool dégueulasse à volonté, oui, forcément, on y va et on picole et on fait n'importe quoi et toutes les conséquences derrière, c'est agression sexuelle, coma, accident et autres. Non, il faut légiférer. Alors déjà appliquer la loi quand il y a effectivement des cas, mais ensuite mettre la valeur de l'argent. Dire on ne va pas interdire l'alcool, mais ça coûte de l'argent. C'est en boîte de nuit la bouteille à 200€. Il faut que vous ayez conscience qu'en soirée étudiante, ça devrait être quasiment pareil.
9: Et est-ce qu'il faudrait faire une entrée, par exemple, Yael Mellul avec deux verres et puis après, en revanche, c'est une conso payante, quoi.
12: Absolument, je suis tout à fait d'accord avec avec cette proposition, oui. D'autant que, Charles l'a rappelé, les lois existent.
9: Bien sûr.
12: Voilà. Donc il ne s'agit pas, est-ce qu'il faut interdire les soirées étudiantes avec open bar ? C'est déjà interdit. C'est déjà interdit. La loi l'interdit. La loi sur les bizutages, elle existe depuis 1998. Donc il s'agit aujourd'hui de faire appliquer les lois, d'avoir une parole publique forte avec une tolérance zéro. Voilà, tolérance zéro. Il ne faut pas qu'il y ait de l'alcool à volonté. Ce n'est pas possible. Voilà, ce n'est pas possible et c'est interdit. Voilà, l'alcool gratuit à volonté,
10: moi, j'ai fait des
12: c'est interdit.
10: Où c'était 1 euro le verre, 1 euro le cocktail. Il faut est dans la loi.
12: Il faut responsabiliser. Il faut réguler. Il faut contrôler. Comment il faut qu'il y ait des référents. Ah bah oui, mais il faut se donner les moyens. Enfin, après, on peut pas juste.
9: Il y a des référents dans ce genre de soirée.
12: Il lui en faut peut-être davantage et systématiquement. On peut pas juste arriver à constater de manière complètement. Enfin, sûr, c'est quand même hallucinant qu'il y ait des morts. Oui. Il y a des morts. Il y a des violences à caractère sexuel qui sont commises lors de ces soirées.
9: Favorisées par l'alcool, évidemment.
12: Absolument. Donc, il faut absolument qu'il y ait un contrôle extrêmement, extrêmement radical.
9: Mais comment tu contrôles? Ça veut dire quoi? C'est des gens de la Croix-Rouge? C'est quoi? Comment tu contrôles, je veux dire, des gamins qui font la fête dans une soirée? Encore une fois, c'est pas une discothèque.
12: Il faut qu'il y ait davantage de référents. Il faut, je sais pas, peut-être limiter ce que tu as proposé tout à l'heure. Je trouve que c'est très bien. Limiter peut-être à 3 verres. Et à la soirée.
11: Oui, après c'est payant, mais comme
9: tu vas et s'ils arrivent bourrés en soirée, on fait comment?
11: Oui, même avant.
12: Ouais. Ah bah, tu leur interdis de rentrer. Hein.
11: Oui.
9: Ouais, bah, oui, mais comme c'est leurs petits camarades qui font l'entrée, oui. Ça paraît compliqué. Après, les soirées dont vous parliez, Charles et Pierre, c'est les soirées médecine, c'est aussi les soirées école de commerce, c'est des études où il y a une très forte pression et où souvent les étudiants ont besoin. Et encore une fois, c'est pas l'alcool qui leur permet de décompresser, mais n'empêche que c'est des études à forte pression et où les étudiants ont besoin un peu de dégoupiller, malheureusement, Fred Hermel.
13: Moi, pardonne-moi, mais je trouve que c'est le discours un peu facile. Moi qui fais lettres, à l'université de Lille 3, il n'y avait pas ce genre de soirée.
9: T'as peut-être moins de pression.
13: On avait l'impression que moi j'étais boursier, je ne pouvais pas redoubler, sinon j'avais perdu mes bourses, je ne pouvais plus étudier. Donc, moi, le genre de truc. C'était vraiment le truc, surtout le truc du bizutage, c'était vraiment un truc de scientifique. Nous, les littéraires, il n'y avait pas ça. C'est-à-dire, moi, j'étais un peu inquiet.
9: Parce qu'il y avait beaucoup de filles, je pense aussi. Hein il y avait une majorité de filles, certainement.
13: Moi, à l'époque, l'université de Lille 3, c'était lettres et sciences humaines. Il y avait.
9: T'avais plus de filles que de garçons.
13: Pas tant que ça, non. Il y avait histoire, il y avait. Non, je vois, en infocom, on était moite-moite. Histoire, les langues, etc. L'éducation, etc. Et c'était radicalement différent de Lille 1, qui était. Sur ce qu'on appelait la cité scientifique, où c'était des scientifiques, où ils étaient tout le temps là-dedans. Et aussi beaucoup dans l'humiliation. Dans cette histoire d'humiliation des nouveaux. Ça, c'est le bizutage, c'était un truc, mais très
9: scientifique. C'est interdit, le bizutage.
13: Ouais, heureusement, parce que ça, c'est terrible. Et c'est interdit. Nous, moi, je dois dire que quand je suis parti à la fac, j'arrivais de mon petit village, ça m'inquiétait un peu, cette histoire de bizutage. J'aime pas les meutes, moi. Je déteste la meute, C'est vraiment un truc. Déjà, j'aime pas la grande foule, mais les meutes, quand tout le monde se met sur quelqu'un. Mais il y a eu, ça n'arrivait pas. On avait nos soirées, on appelait ça les zinzins. Les zinzins. Les soirées étudiantes, c'est les zinzins. On appelle ça comme
9: ça. Excuse-moi, mais Fred, dans ta jeunesse, t'as jamais fait de soirée où l'alcool coulait à flot et où malheureusement t'as terminé dans un état déplorable.
13: Moi, je vais te dire que j'ai fait après des soirées en adulte, quoi. Mais quand j'étais à la fac, on n'avait pas ce genre de soirée. Nous, on avait monté des trucs, on avait monté des associations de lutte contre le sida, on avait fait des soirées étudiantes d'information sur le sida, etc. D'accord. Des trucs comme ça. Et c'est un truc de très école de commerce et scientifique. Oui. Chez les littéraires et les sciences humaines, c'est très
9: d'accord,
13: différent.
9: D'accord, mais une fois qu'on a dit ça.
13: Tout simplement, parce qu'il ne faut pas mettre tout le monde dans le même sac. C'est pas tous les étudiants. Voilà, c'est tout.
9: Mais on parle des soirées étudiantes open bar.
13: Je vais continuer parce que là, j'ai ma jeunesse qui remonte. C'est un peu la dictature. C'est les scientifiques, c'est l'élite. Ils peuvent faire ce qu'ils veulent.
11: En fait, c'est un complexe.
13: Non, c'est pas un complexe. C'est le mépris dont on a souffert, nous, les littéraires. Il y avait de ça aussi. Ils ont fait bac C. Ils ont fait bac C, bac D, puis après, S, ça s'appelait S. Ils ont fait la première S. Ça, c'était les génies.
9: D'accord, oui, bon.
13: Et puis après, ils arrivent à la fac, et c'est l'élite de la nation. Donc, c'est les bons élèves. Donc, eux, ils se sentaient tout puissants.
9: Quel rapport?
13: Ils se sentaient tout puissants.
9: Est-ce que tu peux répondre à la question?
13: Ils se sentaient tout puissants aussi.
9: Oui.
13: On leur permettait les choses.
9: Mais tu ne réponds pas à la question.
13: Parce qu'ils avaient le truc. Donc, moi, je ne suis pas pour l'interdiction, parce que je ne vois pas, parce que les scientifiques font n'importe quoi, qu'il faudrait priver les autres.
11: Mais il n'y en a pas,
13: on fait des soirées, mais on ne fait pas n'importe quoi.
9: C'est les soirées open bar. C'est-à-dire,
13: il faut l'interdire, ça.
9: D'accord.
11: Moi, c'est sujet
13: l'interdiction. L'interdiction de l'open bar.
9: Mais c'est interdit.
13: L'interdiction de l'open bar. Bah oui, il faut réglementer.
9: Oui, et le problème, qu'est-ce qui se passe sur les soirées d'intégration, par exemple? Ils vont louer. Vous savez, ils vont louer des trucs
13: déjà,
9: en
13: Airbnb. C'est n'importe quoi.
9: Attends, ils vont louer des trucs en Airbnb. Ils sont 100, etc. Ah oui. Qui va interdire la soirée open bar? Ils ont tous. Voilà. C'est impossible d'interdire.
13: C'est le truc intégration. Mais ça, c'est du pipeau.
9: Mais pourquoi?
13: Mais c'est du truc du pipeau. C'est bien des trucs. Ça, c'est bien des trucs de
11: dis donc, là-haut.
13: Intégration. T'es intégré au bout de quelques jours dans ta classe si tu vas en cours.
11: Mais c'est pas tout. Ça.
13: Mais ça, c'est vraiment des trucs.
11: Mais
13: ça, c'est vraiment une mentalité.
9: Et t'es pas obligé de boire pendant les soirées d'intégration, mais c'est important l'intégration.
13: Mais l'intégration, mais nous, on s'intégrait en se parlant en cours.
11: Mais qu'est-ce que tu racontes?
10: Moi, j'en ai fait des week-ends d'intégration.
9: Bah oui.
10: Fred, il y a une pression à boire. C'est-à-dire que c'est pas forcément des soirées, d'ailleurs, c'est dans l'après-midi.
13: Ouais.
10: On n'appelle pas ça bizutage parce que c'est interdit. Donc, c'est plus du bizutage. C'est des challenges. C'est l'équipe des rouges contre l'équipe des jaunes. À celui qui va le faire plus de relais. Hop, à la fin de chaque course, il faut boire un shot. Il faut, etc. C'est des courses avec il y a toujours de l'alcool, des jeux autour de l'alcool où, officiellement, on est poussé à jouer. Mais celui qui joue pas, il est pas cool. Ouais. Donc, forcément, il y a cette forme de pression sociale. Viens jouer. La meute te pousse à boire. C'est ça. C'est pas des bizutages. On se met pas tous sur un, mais tout le monde est plus ou moins obligé de boire et ça pousse à cette suralcoolisation.
9: Alors, on a appelé quand même des étudiants tout à l'heure au bureau et qui nous disaient effectivement, quand tu es enclin à boire, je veux dire, on va pas te pousser à boire plus, mais voilà, tu vas être dans l'ambiance. En revanche, il y a de plus en plus d'étudiants qui ne boivent plus d'alcool et eux, on les laisse tranquilles. C'est-à-dire que si tu dis non, attends, moi, je bois pas d'alcool, dans ces cas-là, c'est OK et personne ne va te pousser à boire. Donc, ça aussi, c'est quand même un progrès par rapport à avant où, au contraire, quand l'étudiant disait je bois pas d'alcool, on allait le pousser justement à boire. Ça a un petit peu changé. On est avec Atina Carlsen. Elle est vice-présidente du pôle santé global de la Corporation des Carabins de Sorbonne Université. Bonjour Atina.
14: Bonjour, enchantée.
9: Et merci beaucoup d'être avec nous. Est-ce que vous êtes favorable? Alors normalement c'est interdit les soirées open bar, mais on sait qu'en médecine ça existe encore. Quand il y a ce genre de soirée, qu'est-ce que vous mettez en place pour éviter justement l'alcoolisation massive ou encore les agressions sexuelles?
14: Oui, bien sûr. Alors, on met plein de choses en place au niveau des soirées. On a d'abord, donc pour contre les VSS, violences sexistes et sexuelles, les fémarènes, qui sont des étudiants formés pendant plus de 5 heures grâce à l'ANEMS, qui est une association d'étudiants en médecine de France, pour justement faire des patrouilles constantes dans toute la soirée. Ils sont reconnaissables, ils ont un gilet jaune, un ballon en hélium qui flotte. Et dès qu'on est témoin d'une situation de VSS ou qu'on en est victime, on se dirige vers ces personnes et c'est géré et donc ça tourne. Ça, c'est une vraie sécurité au cours de la soirée concernant ce sujet-là. Et puis, concernant le risque autour de l'alcool, ce qu'on a, c'est ce qu'on appelle la BAC, donc la brigade anti-coma. Ça fait un peu peur comme nom, c'est barbare, je sais. Mais en fait, c'est des étudiants, pareil, sous forme de créneaux, où on se relaie et on est accompagné de la Croix-Rouge pour prendre en charge les personnes qui ont un peu trop bu. Pareil, on fait des patrouilles dans la soirée. Hop, on voit que t'es pas très bien, on te ramène et puis on va te faire boire de l'eau, on va te faire manger des madeleines et on attend que tu sois bien.
9: Et Yassina, comment est-ce que vous expliquez qu'il y ait autant d'alcool dans les soirées médecine, alors qu'a priori, justement, vous êtes quand même les mieux placés pour connaître les dangers de l'alcool?
14: Je pense que on explique l'extrême festivité des étudiants en médecine par l'extrême exigence des études. Quand on voit à quel point ils sont mal mentalement, de manière générale, tous les étudiants en médecine, de l'autre côté, en soirée, l'extrême est possible et arrive. Donc
9: vous découpillez, on va dire.
14: Oui.
9: Et Atina Carlsen, est-ce que vous seriez favorable, vous par exemple, à ce que dans les soirées médecine, il y ait deux boissons gratuites, mais après c'est le tarif normal pour une consommation, histoire de limiter les méfaits de l'alcool dans ce genre de soirée?
14: En théorie, on pourrait penser que effectivement c'est une bonne idée. Après, en pratique, de quelle façon ça pourrait vraiment s'appliquer, comme vous avez dit, une personne qui vient, qui est déjà alcoolisée, mais elle ne se profile pas devant le vigile et puis ça va. Ou alors, on sait aussi qu'il n'y a pas toujours que de l'alcool dans les soirées, mais parfois que certains ont de la drogue. Vous voyez, c'est en pratique. Comment c'est vraiment possible? Je doute de l'efficacité. Je pense que tous les moyens de prévention autour, c'est ce qui prime.
9: Alors, on sait aussi, Atina Kalsen, que là, les jeunes boivent de moins en moins d'alcool. Est-ce que vous, vous remarquez effectivement dans ces soirées que quand même, on va dire, on se tient un petit peu mieux qu'il y a quelques mois? C'est-à-dire qu'il y a du progrès?
14: Ah oui, je pense que il y a beaucoup de progrès au cours des années et aussi beaucoup de plus de demandes concernant une intégration plus inclusive et avec des activités qui ne contiennent pas d'alcool. Par exemple, pour le week-end d'intégration, nous on organise un bungalow safe où on a des jeux de société, des activités manuelles, etc. où les gens peuvent très bien venir. Et ça, c'est une nouveauté qu'on a apportée qui n'existait pas avant. Et puis d'année en année, on essaie de rendre le week-end d'intégration, par exemple, plus inclusif.
9: Eh ben merci beaucoup à Tina Carlsen. Alors ça c'est les week-ends qui plairaient à Fred, mais un petit peu moins à Pierre Rondeau. Excuse-moi, le bungalow d'intégration, tu rentres pas chez toi avec ton casque de moto.
11: Non, mais c'est trop fois ça, j'ai changé depuis.
9: Moi j'aime bien ces idées, jeux de société et tout. C'est vrai que c'est un changement de mentalité. On a des messages sur le WhatsApp de l'émission. Merci à Tina Carlsen d'avoir été avec nous.
10: Ça vous fait réagir en nombreux. Tiens, c'est quasiment le même message que nous ont envoyé Jean-Yves et Jean-Christophe. C'est dingue qu'on veut tout interdire aux jeunes. Laissez-les s'amuser. Et oui, on n'arrête pas d'interdire. Triste jeunesse, nous dit Jean-Christophe.
9: On est obligé d'être en coma éthylique pour s'amuser quand même.
10: Ces jeunes sont majeurs, laissez-les tranquilles, ils apprennent la vie, nous dit Jean-Yves. À l'inverse, Lolo nous dit, moi je vous confirme que les soirées médecine à la fac de Poitiers, c'est souvent catastrophique, c'est orgie et beuverie aux yeux de tout le monde, nous explique Lolo. Teddy nous dit, mais dans ce cas-là, on va aussi interdire les clubs all-inclusive qui proposent de l'alcool à volonté. On part du principe que plus personne n'est capable de boire avec responsabilité, nous dit Teddy. Et puis Cédric nous dit, interdire les soirées étudiantes avec alcool à volonté, vous ne vous rendez pas compte de l'ingéniosité des jeunes pour contourner les règles. Ils se débrouilleront toujours pour boire trop, nous dit Cédric.
9: Et on termine avec Justine qui nous appelle de Lille. Elle est développeuse web. Bonjour Justine.
15: Oui, bonjour. Merci de me faire passer à l'antenne. Alors moi j'ai été, pendant mes études, donc entre 2005-2010, je faisais partie des BDE. J'ai fait fac de droit, donc avant j'étais juriste, j'ai fait une reconversion. Donc on organisait beaucoup de soirées, que ce soit pour les étudiants de la fac de droit, avec aussi les autres BDE de la Cato, école de commerce, etc. Ouais. Donc c'était pas forcément médecine, mais j'ai vécu aussi des soirées médecine. J'ai connu la période open bar autorisée et j'ai surtout connu aussi la période où on avait interdit les bizutages, ou du moins c'était devenu des intégrations et on faisait ça sur une journée, sur pas des week-ends. Donc c'était hyper encadré. On avait des interdictions qui étaient mises par le doyen pour ne pas ridiculiser, on va dire, les élèves. C'était vraiment intégrer les élèves. Après, je sais qu'en école de commerce, ça allait un petit peu plus loin, mais sans gravité, en connaissant des gens qui organisaient ces intégrations. Et moi, mon constat, c'était de voir que même si les open bars étaient interdits, qu'on faisait payer les consommations, parce que j'ai été côté derrière le bar pour servir, en fait, en fonction des moyens de chacun, mais ça va pas empêcher de boire. Et je pense que j'ai vécu aussi une époque où il y avait moins de drogue. Je pense qu'il y a aussi le combo drogue-alcool qui fait qu'il y a sûrement beaucoup plus de problématiques que nous, on ne connaissait pas. Alors j'ai l'impression de parler comme une vieille, pourtant j'ai que 38 ans, mais voilà. Je pense que j'ai pas eu le même vécu de soirée étudiante, mais n'empêche, si on a envie de picoler, peu importe que ce soit payant ou pas, on va boire avant, comme
9: on
15: vous
9: disiez. On va réussir,
15: voilà. C'est vraiment. Et après, par rapport aux violences, aux agressions, on va dire, sexuelles, qu'il peut y avoir malheureusement aujourd'hui. Alors moi, peut-être que j'étais dans des soirées où ça se passait bien. Après, on avait des personnes sobres. On avait aussi beaucoup de, enfin, les hommes, les copains qui défendaient. En fait, moi, j'avais mes copains qui, dès qu'ils voyaient qu'il y avait quelqu'un qui essayait de trop me coller, ils me disaient « t'es ok, t'es pas ok ». Parce que parfois, on est ok, hein, parce qu'on est en soirée aussi pour ça, parfois. Et les copains les dégageaient s'ils étaient trop insistants. Donc, est-ce que...
9: Est-ce que
15: les jeunes hommes aujourd'hui, je ne vais pas dire qu'ils ne sont pas autant dans la défense, mais moi, j'ai souvenir d'hommes en soirée qui défendaient leurs copines, quoi, leurs amis.
9: Mais alors après, c'est toujours embêtant d'en arriver là. C'est-à-dire qu'en fait, on ne devrait pas avoir à défendre ses copines. Parce que ce que vous dites, en fait, Justine, c'est qu'il faut laisser les jeunes se responsabiliser. Merci, Justine, d'avoir été avec nous. Alors, on vous a posé la question sur le compte Twitter d'Estelle Midi, Charles.
10: Bizutage, alcool, agression. Faut-il interdire les soirées étudiantes? Ça a été très divisé. Vous avez répondu oui à 54%.
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3: On s'intéresse tout de suite à la dernière ligne droite du jour. Ah, je croyais qu'il y avait une chanson d'amour, pas du tout. C'est celle avant la Saint-Valentin. Et oui, la Saint-Valentin approche dans 15 jours, le 14 février. L'occasion, bien sûr, de réfléchir en couple à ce qui nous rassemble, mais aussi à ce qui nous sépare. Et ce qui nous sépare, eh bien, ça peut être la politique. 20% des Français ont déjà rompu avec quelqu'un pour cause de divergences politiques. Alors, c'est sûr qu'on imagine assez peu un couple avec, par exemple, une femme et les filles, un homme RN ou l'inverse. Mais toujours est-il, Charles, que la politique peut même briser des couples.
4: Oui, le taux de rupture pour cause politique monte même à 48% chez les plus jeunes, les 18-24 ans, qui sont les plus intransigeants en fait en matière de politique et d'amour, selon ce sondage IFOP. Plus largement, plus d'un Français sur deux refuserait de se mettre en couple avec quelqu'un aux opinions politiques radicalement opposées aux siennes. Les personnes qui suscitent le plus de rejet en amour sont d'abord celles qui affichent des idées d'extrême droite, pour 65% des sondés, suivies de près par l'extrême gauche à 57%. Revers de la médaille. Les célibataires sont de plus en plus nombreux à être victimes de ce qu'on appelle le woke phishing, le fait de mentir sur ses valeurs ou ses convictions pour mieux séduire.
3: Ça c'est Pierre, on ne sait jamais où le vent le porte.
4: Voilà, 16% des hommes, 6%, 16% des hommes, 6% des femmes ont déjà fait semblant de défendre des idées progressistes, des valeurs féministes ou antiracistes afin, je cite, de mieux séduire.
3: Et Charles, pour ceux qui veulent séduire en fonction de leurs affinités politiques, il y a même des sites un peu particuliers.
4: Oui, par exemple, Gauche rencontre ou droite rencontre. Il y a aussi droite au cœur, bien sûr.
3: Droite au cœur.
4: Droite au cœur. Autant de sites qui vous promettent des rencontres par affinité. En 2017, les sympathisants de Jean-Luc Mélenchon avaient créé un groupe Facebook Insoumitique, désormais renommé Insoumis Love. Oui. Pour les écolos, il y a aussi des sites comme Green Lovers, Bioflirt.
3: Bioflirt.
4: Ou encore Écolo Rencontre. Tu flirtes pour flirter entre écolos.
3: Non, mais écoutez, c'est magnifique. Vivre avec une personne aux opinions politiques différentes, est-ce mission impossible? Évidemment, Jacques, je me tourne vers vous. Est-ce que vous avez déjà été avec quelqu'un qui avait une sensibilité politique différente de la vôtre?
5: Jamais.
3: Quelqu'un de gauche, je veux dire. Non, je rigole.
5: Est-ce que j'ai parlé? Non.
4: Trop tard.
5: Vous avez ri pour moi. Oui. Non, moi, c'est le problème. D'abord, en tant que journaliste, je n'ai jamais pu exprimer une opinion politique, même si j'en ai. Mais à force, je me suis plutôt basé sur la capacité de réfléchir et de débattre ensemble, plutôt que d'avoir des jugements péremptoires et de ne pas être capable d'en sortir. C'est ça pour moi, la frontière elle est là, où on est capable de discuter et de peut-être même de revenir sur une opinion qu'on a parce qu'on trouve que celle de l'autre est plus intelligente. C'est ça pour moi le être ensemble, discuter, débattre, etc. Alors être carrément à gauche, carrément à droite, j'ai pas connu cette situation, et puis mais je pense que c'est pas possible.
3: D'accord.
5: C'est pas vivable.
3: Ah, carrément.
5: Ah non, pour moi, c'est pas vivable. Si on est dans, je parle pas de moi, hein, mais si on est dans ce cas-là,
3: d'accord,
5: ce cas de figure, à mon avis, c'est le frittage permanent.
4: Mais une très belle gauchiste, Jacques. Ça fait réfléchir.
5: Je réponds après, d'accord.
3: Pierre Rondeau, vous qui êtes célibataire, Pierre, est-ce que ça, c'est un critère important à vos yeux?
6: Évidemment. Évidemment qu'on est attiré par une personne au-delà de son physique, on est aussi attiré par son intelligence.
3: Oui.
6: Et son intelligence est liée à ses convictions politiques, à ses convictions idéologiques. Évidemment que je ne pourrais jamais m'intéresser à quelqu'un qui affiche des propos xénophobes et racistes. Mmh. Évidemment que je ne serais jamais attiré par quelqu'un qui a des idées nauséeuses, qui a des idées extrêmes, qui a des idées pour lesquelles je n'éprouverais aucune espèce d'empathie ou d'attache.
3: Mais on ne le sait pas au début.
6: Mais on le devine progressivement. Alors oui. Évidemment, pas dès la première minute, mais on ne tombe pas aussi amoureux dès la première minute.
5: Mais une très belle RN.
6: Mais évidemment. Et même ça va enlaidir son physique. Une zémorie.
3: Oui, mais tu ne le sais pas forcément. Tu bois un verre. Bah, tu ne le sais pas forcément.
6: C'est pas que je répète qu'on ne tombe pas amoureux instantanément.
3: Bah, ça arrive.
6: Et on prend un verre, on discute. Assure, ça arrive. Et au fur et à mesure qu'on discute, on peut découvrir. Et je découvre qu'effectivement, si quelqu'un affiche une couleur politique d'extrême droite, c'est un tue-l'amour, mais immédiat. Et j'ai envie de vous dire.
3: Donc, vous coupez d'un tiers de la population féminine.
6: Mais ça ne me pose aucun problème.
3: D'accord.
6: Ça ne me pose aucun problème. Et je rajouterais aussi que, de la même manière, c'est pareil du côté d'extrême gauche.
3: D'accord.
6: Extrême gauche, extrême droite, dans les deux cas, c'est un tue-l'amour évident. Quand on me tient des propos nauséeux, antisémites, homophobes, xénophobes, racistes, et inversement des propos anticapitalistes totalement absurdes à l'heure du 21e siècle, dans les deux cas, je rigole, je me moque, je méprise et je dis au revoir.
3: Mais t'es horrible.
6: Mais c'est. Non, attendez, je pense que beaucoup de Français sont d'accord avec moi. On ne peut pas tomber amoureux de quelqu'un qui est à des années-lumière de ce qu'on est et de ce qu'on pense.
3: Oui, mais regarde, au départ, tu discutes pas forcément politique. Enfin, je veux dire, t'as d'autres sujets en tête.
6: Quand même.
3: Regarde, tu fais Tinder, tu rencontres personne. Bon, après, discuter politique sur Tinder. Enfin, je sais pas très bien comment ça se passe, mais je pense que c'est pas le lieu. Bon, tu rencontres la personne, ça se passe bien, etc. Il y a un truc qui se passe et vous entamez une relation. Et franchement, la personne, tu l'aimes bien. Vous n'avez toujours pas parlé de politique. Et au bout de deux semaines, à un moment, arrive le moment où tout d'un coup, tiens, il y a un petit débat. Et tu te rends compte qu'en fait, cette personne, mais que tu aimes bien.
6: Mais elle
3: pense pas pareil que toi. Je parle pas extrême, mais on va dire, elle est juste de droite. Voilà, elle est de droite. Et ben là, qu'est-ce que tu fais? Tu casses parce qu'elle est de droite?
6: Le souci que j'ai,
3: de manière très dogmatique.
6: J'entends votre exemple, mais moi j'ai un souci en particulier, c'est que avant même qu'on parle de politique, on doit quand même parler de notre parcours professionnel, de ce qu'on fait dans la vie.
3: Mais enfin, c'est pas indeed.
6: Non, mais d'accord, mais on va quand même dire qu'est-ce que tu fais dans la vie, ça me paraît assez évident.
3: Et ben alors, t'as des gens RN qui sont profs.
6: Non, mais d'accord, mais moi j'ai quand même été salarié d'un parti politique.
3: Et alors?
6: Donc ça fait partie de mon parcours professionnel.
3: Oui.
6: Donc de fait, les gens vont deviner assez rapidement que oui.
3: Mais si la fille, elle est à droite et que ça ne la gêne pas de.
6: C'est pour ça que le spectre est large. Encore une fois, je suis sorti avec des républicaines.
3: D'accord.
6: Je suis sorti avec des républicaines. Voilà, je l'annonce. C'est pour ça qu'un spectre.
3: Encore une fois,
6: chez les républicains, on ne défend pas des thèses racistes et xénophobes.
3: Non, mais vous pouvez voir large.
6: Mais c'est pour ça qu'on a un spectre très large entre les républicains, entre le PS, entre les écolos. Voilà, tout va bien et on s'aime.
3: Karine Galli, est-ce que ça vous est déjà arrivé, effectivement, d'avoir une relation avec quelqu'un d'un bord politique différent ?
7: Alors moi, c'est pas quelque chose qui m'anime, contrairement à Pierre. C'est pas quelque chose qui a une part importante dans ma vie, la politique. Je suis jamais allé à un meeting, j'ai jamais été encarté. Je vote parce que c'est un droit et un devoir en tant que citoyenne française, mais c'est pas quelque chose qui a une importance folle chez moi. Alors après, les extrêmes des deux côtés, évidemment, je les bannis. Mais après, c'est pas un socle qui m'anime forcément. Moi, ce que je vais a priori chercher chez un mec, c'est qu'on a des atomes crochus et... Là, pour le coup, moi, je ne pourrais jamais être avec un mec qui déteste les animaux, qui déteste voyager, parce que ça, c'est quelque chose de mon quotidien, et c'est ça qui m'anime. Après, évidemment, je pense qu'il y a aussi quand même, moi, ce que je recherche, c'est une éducation, un socle commun plutôt, parce que c'est par rapport à ma colonne vertébrale, à comment j'ai été éduquée, etc. Mais voilà, les extrêmes, c'est non. Mais après, c'est pas, je veux dire, moi, par exemple, je suis toujours surprise quand j'entends les gens qui te racontent leur dîner. Je veux dire, moi, chez moi, on ne parle pas politique, en fait.
3: D'accord.
7: Je ne sais même pas quelles sont les idées de mes sœurs et de leurs compagnons. Je n'en ai aucune idée.
3: Ah, d'accord.
7: Voilà, donc en fait, ce n'est pas quelque chose de présent chez moi ou dans ma famille, etc. Ce n'est pas des sujets de conversation qui reviennent très souvent.
3: Alors, il y a beaucoup de témoignages, beaucoup d'auditeurs qui patientent au 32-16. C'est le cas de Romain qui nous appelle de Charleville-Mézières. Il est technicien dans la manutention. Bonjour, Romain.
8: Bonjour Estelle, bonjour à votre équipe du jour.
5: Bonjour.
3: Romain,
8: je suis un très mauvais orateur, donc vous imaginez la difficulté que je vais avoir à dire à celle que j'aime aujourd'hui, qui a transformé ma vie, à la radio. Donc ça va être très compliqué pour moi, malgré le fait que entre nous deux, il y ait pas un fossé, pas un canyon, mais un véritable abysse entre ce qui concerne le sujet du jour, qui est le bord politique que chacun occupe.
3: Vous êtes quoi ? Vous votez quoi, vous, Romain, plutôt ?
8: Moi, le vote, pour moi, est un devoir plus qu'un droit. Mmh. Le vote blanc n'étant pas reconnu, je suis obligé de voter pour le moindre des deux mots. Donc, moi, je vote clairement à droite. Elle vote clairement à l'autre bout de l'échiquier.
3: Ah, d'accord.
8: Pour moi, votre chroniqueur Pierre se trompe. C'est pas possible. Enfin, pour moi, c'est tout à fait possible de partager la vie de quelqu'un quand on a deux opinions politiques totalement différentes, dans la mesure où on ne peut pas choisir quelqu'un qui va partager l'entièreté de votre vie ou le reste de votre vie sur un simple critère. C'est pas possible. Moi, ce que j'entends très souvent dire, qui se ressemble s'assemble, c'est un ennui profond pour moi. Quelqu'un qui partage absolument toutes vos idées, vos envies, vos goûts, vos couleurs, il n'y a pas de découverte, il n'y a pas d'écoute, il n'y a pas de discussion, il n'y a pas de confrontation, il n'y a pas d'éveil, il n'y a pas de révélation de l'un par rapport à l'autre.
3: Pour moi, mais vous arrivez à tomber d'accord, Romain, sur, par exemple, au moment de payer les impôts. Donc, quand vous dites, oh, c'est incroyable, on se fait saigner par l'État, et que votre femme vous dit, mais enfin, c'est quand même normal de payer les impôts, il se passe quoi?
8: Alors, moi, je suis clairement contre l'État-providence. Elle, vous doutez bien qu'elle est tout à fait de l'autre côté.
3: C'est ça.
8: Moi, j'ai pas de difficulté à discuter de ça avec elle. Alors, il peut y avoir des difficultés à en discuter, mais il faut choisir le bon moment.
3: D'accord.
8: Faites pas ça le samedi soir au moment où vous faites l'apéro ou le cocktail.
3: Non, ah bah non, voilà. D'accord. Donc oui, tout est question de timing. Mais est-ce que vous avez déjà réussi à la convaincre de quelque chose ou est-ce que à l'inverse, elle aussi, elle a réussi à vous convaincre?
8: Alors on a tous les deux, chacun de notre côté, des arguments à faire valoir, à faire entendre, à essayer de faire comprendre ou à se justifier. Elle, de son côté, m'a éveiller beaucoup de choses en moi ou réveiller beaucoup de choses, c'est ce que je disais tout de suite. Elle a été pour moi un révélateur sur énormément de choses, des valeurs qu'elle m'a inculquées, qu'elle a éveillées en moi. Elle m'a apporté énormément de choses au quotidien. Moi qui suis quand même de manière très solitaire, difficulté à m'exprimer aux gens que j'aime.
3: Bon, ça se voit pas ça.
8: Elle m'a énormément soulagé sur ce point-là. Elle m'apporte énormément au quotidien, malgré le fait qu'elle soit clairement de gauche et moi de droite.
3: Eh ben c'est génial comme témoignage, merci beaucoup Romain d'avoir été avec nous. On a Marie aussi du Maine-et-Loire, bonjour Marie.
9: Bonjour Estelle, bonjour à toute l'équipe.
3: Marie, est-ce que vous êtes avec quelqu'un d'un bord politique différent?
9: Carrément.
3: Ah, racontez-nous.
9: Carrément depuis toujours. Bah, écoutez, moi je suis une sarkozyste convaincue depuis toujours, hein, donc ouais. Plutôt, en effet plutôt à droite. Papa militaire, enfin vous voyez le cliché parfait. Et mon compagnon, donc lui est de gauche, avec des parents très impliqués en politique, au Parti Socialiste à l'époque, qui ont tourné mélenchoniste, hein, mon plus grand désarroi. mais voilà, enfin je rejoins complètement ce que disait l'auditeur précédent, Romain, et ce qu'a dit aussi Karine Galli sur le plateau, c'est que voilà, oui, c'est possible, hein, puisque ça fait 22 ans qu'on est ensemble, hein, qu'on a un fils de bientôt 20 ans.
3: Et il vote quoi, votre fils?
9: Ah, c'est un peu le problème, parce que lui, là, comme beaucoup de la nouvelle génération, il penche méchamment vers notre ami Jordan Bardella.
3: Oui, attendez, donc on se retrouve avec un sarkozyste,
9: un socialiste et Bardella. Donc, on a des... Non, je vous le cache pas, hein, il y a des fois, les portes claquent, on finit chacun dans une chambre. Mais voilà, écoutez...
3: Mais ça se passe comment, Noël? Parce que quand vous avez un mélanchoniste, une sarkozyste, un sympathisant de Bardella et un socialiste, on fait quoi?
9: Non, on ne parle plus du tout, là, par contre.
3: Ah oui.
9: Entre nous, c'est aussi, mais avec la famille au complet, on ne le fait plus, puisqu'il y a eu des Noëls gâchés, où on est parti au milieu de la soirée. Oui, non, vraiment. Mais c'est possible, sinon, c'est ce que
6: c'est
9: disait,
6: possible,
9: Karine,
6: ça gâche les fêtes.
9: Mais en fait, oui, quand tout le monde est réuni, mais par contre, il y a beaucoup plus de choses qui nous
3: rassemblent.
9: On a les mêmes idées d'éducation pour notre fils. On est deux amoureux fous des animaux. D'ailleurs, notre deuxième enfant, c'est un Boston terrier. Je suis d'accord avec Romain. On dit soit les opposés s'attirent, soit qu'ils ressemblent, s'assemblent. Et nous, on est clairement dans l'option les opposés s'attirent. Donc, ça fait un peu de bruit. C'est bien qu'on soit plus en appartement parce que parfois les portes claquent, mais ça peut marcher. Ça met aussi un peu de piment dans la vie, il faut l'admettre.
3: Ben moi, j'adore votre témoignage, Marie. Je trouve ça super sympa et d'avoir réussi à aussi à trouver des compromis. Et j'aimerais être une petite souris quand même au dîner de Noël de Marie. Ça doit être sympathique.
4: Alors, est-ce que vous pourriez vivre en couple avec une personne aux opinions politiques radicalement différentes, mission impossible ou pas? Et ben vous avez répondu non. Non, ce n'est pas une mission impossible à 52%.
0: Oui, c'est ça. RMC jusqu'à 15h.
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3: 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Les infos avec Florian Bonnec. Bonjour Florian.
20: Bonjour Estelle, bonjour à tous. Plus de 36 degrés déjà relevés en Gironde. Le mercure ne fait que monter, comme la crainte de voir les braises et les flammes du méga-feu repartir en cette journée caniculaire. Jean-Wilfried Forquès, vous êtes à Lège-Cap-Ferret, où l'on surveille de près la météo et de possibles reprises de feu.
21: Oui, c'est ça. Il fait quasiment 40 degrés. On attend éventuellement 41 degrés ici. On attend de fortes rafales de vent autour de 40-45 degrés cet après-midi. Et depuis la mi-journée, on constate qu'il y a des panaches de fumée qui s'élèvent dans le ciel. J'en ai repéré au moins 6 tout à l'heure, vers 13h. Dans le ciel, il y a également des aéronefs qui circulent très rapidement, notamment des air trackers qui sont présents dans le ciel, tout comme les, bien évidemment, les Canadair ou les hélicoptères de la sécurité civile. Voilà, cherchez mes mots. Les hélicoptères de la sécurité civile qui sont présents au sol. C'est un combat qui est engagé par 2200 pompiers. Déjà 42 000 hectares qui sont partis en fumée depuis très exactement une semaine.
20: Merci Jean-Wilfried Forquès pour RMC. Vous êtes sur le pied de guerre hein, depuis l'aube ce matin. Alors, conséquence de ces incendies, plus de 1300 foyers sont privés d'électricité en Gironde et dans les Landes. L'autoroute A63 reste coupée dans les deux sens et les TGV sont toujours supprimés au sud de Bordeaux. La SNCF annonce qu'il lui faudra à minima 3 jours pour faire repartir ses trains une fois les incendies éteints. Dans le détail, 16 départements sont en vigilance orange canicule. La Gironde, les Landes, on en parle, à l'ouest, mais aussi à l'est, le Jura et le Doubs, tout comme une grande partie de la région Auvergne-Rhône-Alpes. Cette nouvelle vague de chaleur en train de se déployer va assécher davantage la végétation et abîmer les écosystèmes au-delà de la France. Une grande partie de l'Europe est touchée, plus de la moitié de l'Angleterre est officiellement en état de sécheresse du jamais vu outre-Manche. Kavinsky sera une fierté française pour toujours. L'hommage d'Emmanuel Macron à la mi-journée après la découverte du corps sans vie du DJ à son domicile parisien. Âgé de 50 ans, il était une des figures de la scène électro-française. française avec des titres emblématiques comme Night Call ou Road Game. Une enquête a été ouverte pour déterminer les causes de son décès. Le football européen va-t-il taper du poing sur la table? Les instances du vieux continent vont tenir une réunion d'urgence aujourd'hui au lendemain de l'annonce du projet de la FIFA d'ouvrir la porte aux investisseurs privés via la création d'une société. Pour Marina Ferrari, la ministre des Sports française, il est indispensable que les acteurs européens parlent d'une seule voix sur ce dossier. Hier, l'UEFA s'était opposée rapidement à ce projet, évoquant une ligne que les institutions gouvernant le football ne devrait jamais franchir. Un petit mot des courses pour finir. Le quintet se tiendra à Enghien sur le coup de 19h ce soir. Le favori de la Dream Team des courses RMC, le 9, Gisou Détang. L'outsider est le 14, Il Vient du Lude.
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3: C'est la troisième partie de ce best-of d'Estelle Midi. J'espère que vous passez un bon moment en notre compagnie. Et ça va continuer avec plusieurs débats au programme de cette troisième heure. On parlera d'obésité et d'endurance. Faut-il remettre plus de sport à l'école? Faut-il faire 50-50 sur les dépenses quand on est en couple? Et puis, chômage des cadres, boom de l'IA. Seriez-vous prêt à tout plaquer pour un métier manuel? La troisième partie de ce best-of, c'est tout de suite.
23: Bon, alors je vous explique, le sport c'est la vie, d'accord? Tiens, Jack, tu grimpes à l'arbre. Allez, dépêche-toi.
24: Je me suis fait un peu mal quand même.
23: Mais la vie ça fait mal, mais on grimpe à cheval.
3: Ce constat accablant, c'est que selon des tests d'aptitude physique menés l'an dernier sur des élèves de 6e, un enfant sur 5 n'est pas capable de courir plus de 3 minutes. Et seul un tiers des enfants arrivent à trottiner plus de 5 minutes à une vitesse au-dessus de 8 km/h. Les filles sont plus en difficulté que les garçons. Et cette nullité en sport, Charles, elle engendre beaucoup de problèmes.
4: Ah bah, selon une récente étude de l'assurance maladie, aujourd'hui 20% des enfants entre 6 et 17 ans sont en surpoids en France. Plus de 5% sont en situation d'obésité en cause. La sédentarité, les écrans, la malbouffe aussi évidemment, mais aussi la pratique sportive à l'école. C'est ce que pointe une mission flash de l'Assemblée nationale menée l'an dernier. D'après les rapporteurs, je cite, l'EPS est encore bien trop négligée à l'école primaire où elle constitue trop souvent une variable d'ajustement. Officiellement, les programmes prévoient 3 heures d'EPS obligatoires pendant toute l'école primaire par semaine, mais le temps moyen effectif réellement consacré au sport est d'1h45 chaque semaine, soit la moitié de ce qui est prévu dans les programmes. Au collège, la place de l'EPS est censée être renforcée. Le volume hebdomadaire, en théorie, est de 4 heures en 6e. Et ensuite, c'est 3 heures jusqu'à la 3e. Mais ça paraît là aussi un choix peu judicieux, d'après les députés qui ont rédigé cette mission flash. Pourtant, ces dernières années, notamment en vue des JO de Paris, le gouvernement avait lancé des plans sur le sujet. On se souvient des 30 minutes de sport par jour à l'école primaire. Et bien là, c'est un rapport sénatorial qui montre que seules 4 écoles sur 10 sont tentées d'appliquer la mesure. Quant aux 2 heures de sport supplémentaires au collège, elles ont bien été mises en place dans les établissements REP et REP+, mais le gouvernement a renoncé à les généraliser dans tous les collèges, faute de moyens. Bah oui, le sport, ça coûte cher à l'école.
3: Alors, faut-il remettre plus de sport à l'école, Jean-Philippe Doux?
25: Bah, évidemment. Déjà, il faut remettre, en fait, pas plus, c'est déjà, il faut en mettre autant qu'il y en avait avant. Là, en fait, on est dans... Alors, la sédentarisation des enfants, c'est clair, moi je le vois, j'ai des ados, que ce soit les miens ou leurs copains, ils sont de plus en plus à la maison. Évidemment, c'est des jeux vidéo en réseau. Quand moi, à leur âge, j'allais faire du vélo, j'allais courir dans la campagne et tout, bah, eux sont assis et sont sur leurs écran. Après, il y a une surprotection je trouve de l'enfant et des normes de sécurité à l'école. Par exemple, dès qu'il y a, ça s'est passé il y a 2 ans pour le cross annuel de mon fils, il y avait de la pluie, ils ont annulé le cross. Si moi, en Lorraine, on avait annulé les courses quand il pleuvait, on n'aurait rien fait. C'est-à-dire qu'aujourd'hui, en fait, on surprotège. Il faut surtout pas qu'ils courent sous la pluie. Quand il fait un peu froid, bah du coup, on fait des sports à l'intérieur. Mmh. On fait aussi des sports en EBS qu'on ne faisait pas à mon époque.
3: L'acrosport, c'est mon combat. La pyramide humaine.
25: Alors oui,
3: non, mais c'est incroyable ça.
25: Le tennis de table, par exemple.
3: C'est pas du sport.
25: Pendant tout un trimestre, on fait du tennis de table.
4: Ah oui, bon. J'ai fait ça. Bah, c'est un sport le tennis.
3: Oui, enfin, tu termines pas en âge. Pardon, Charles.
4: Les Farlebrun, ils sont un peu, ils sont
3: ouais, mais d'accord. Moi, je jouais au rugby quand j'étais gamine. Il y a plus de rugby aujourd'hui. On dirait, ils vont se faire mal. Mais il y a plus de vrai sport. On fait plus courir les gamins.
4: Mais le sport. Mais c'est un vrai non, sport. Le
3: tennis de table. Excuse-moi.
4: Les frères Lebrun sont des athlètes.
3: J'en faisais. Et la pyramide humaine. Excuse-moi, l'acrosport. Moi, j'ai des gamins qui font ça pendant un an. Ils faisaient pyramide humaine. Mais attends. Tu mets les gros en bas.
4: Bah oui, moi j'étais en bas de la pyramide. Bah ça fatigue, oui.
25: Je faisais du tennis de table en club le samedi, mais, mais en semaine, à l'école, au collège, on courait, on faisait beaucoup de courses, beaucoup d'endurance. Et là, aujourd'hui, vraiment, on en fait beaucoup moins. On protège, on surprotège les enfants. Et puis, il y a aussi, moi, j'aimerais qu'on en fasse plus du sport et aussi du sport collectif pour rappeler les règles, pour rappeler le jouer ensemble. Alors, il y a Amélie Oudéa Castéra, présidente du CNOSF, qui cette année veut que les mairies et les clubs et les écoles se mettent ensemble pour pouvoir accéder aux structures sportives.
3: Pardon, elle n'a pas été ministre ?
25: Alors si, mais bon...
3: Elle n'a pas été ministre des sports ?
4: Son job.
3: Elle n'a pas été ministre de l'éducation nationale ? Ah bah oui, mais elle a été ministre des sports et d'éducation nationale. Donc alors, excuse-moi...
25: Parce que c'est vrai qu'il y a des structures sportives qui ne sont pas utilisées la semaine, que l'école pourrait utiliser. Oui. Donc il faut faire ça, évidemment, il faut les faire courir.
3: Élise Goldfarb, est-ce que vous aimez le sport, vous, à l'école ?
2: Bah, tu vois bien que non.
3: Ça veut dire quoi,
2: non, j'adorais moi le cours de sport parce que c'était le cours du chill quoi. Et puis dans mon quartier on faisait du tennis. Le cours de sport c'était tennis, badminton, ping-pong. Bon, on faisait plein de trucs et on était déjà nuls à l'époque. Donc cette étude de les élèves, ils n'arrivent pas à courir plus de 3 minutes, mais nous, le cours d'endurance, c'était notre cours détesté de la seconde à la terminale, mais je crois qu'on en faisait même déjà au collège. C'était horrible. On courait 50 mètres et on avait envie de mourir. Donc ça, c'est pas du tout un truc nouveau. Excusez-moi, le sport à l'école, ça a toujours fait un
3: peu chier. Mais c'est de pire en pire, là, en fait.
2: Les élèves, c'est pas de pire en pire. Moi, je trouve que le sport n'a jamais été autant à la mode. Excusez-moi.
3: Mais pas
25: chez l'adulte. Chez l'adulte.
2: Mais l'adulte le répertorie sur son enfant. Si tu dis que t'es pas dans un club de sport, tu te fais huer. Tous les enfants de mes copains aujourd'hui, ils sont en truc extrascolaire, ils sont au club de foot, ils font des trucs. Et je vais vous dire.
3: Excuse-moi, tu viens de quel problème social?
2: Oui, bon, bah, je viens d'un milieu.
3: Mais oui, mais le problème, il est pas sur les milieux sociaux, les clubs favorisés. De sport.
2: Toute ma jeunesse, et mon adolescence, donc je vous parle de trucs qui datent il y a 10 ans max, j'étais au scout et on allait dormir.

0: forêt. Donc, en effet, est-ce qu'ils sont pas pendant 12 heures à jouer à Fortnite? Donc, c'est est-ce que eux marchent et est-ce qu'ils mangent bien? Voilà, c'est ça qui aide aujourd'hui à lutter contre l'obésité, c'est bien manger et se déplacer.
1: Mais là,
0: c'est...
1: on parle pas. Là, il y a des enfants qui ne sont pas obèses. Ils n'arrivent pas à courir plus de 3 minutes. Pourquoi? Parce que effectivement, avant, on courait. Regarde, par exemple, avant, t'allais à l'entraînement au foot, tu faisais les tours de terrain. Aujourd'hui, tu fais plus faire systématiquement les tours de terrain aux gamins,
0: mais
1: par exemple.
0: Mais non, ben non,
2: on fait les 3x500,
0: il existe encore. Non,
3: on a mis le 3x500,
0: il existe encore.
3: Mais il faut un test. Ben oui, mais c'est là où on voit que les chiffres sont de pire en pire. En fait.
1: Les chiffres, ils ont de pire en pire. Et les mômes, en fait, ils ne sortent plus de chez eux. Ouais. Ils ne courent plus, etc. Voilà, et pareil, il y a aussi un truc. Moi, j'ai un combat, mais aujourd'hui, t'es nul en maths. T'es nul en maths, t'as zéro.
0: Ouais.
1: T'es nul en sport? Tu peux avoir 15. Pourquoi? Ouais. Parce que, oh, bah, quand même, il a fait des efforts. Quand tu pars de zéro en sport et que t'arrives à deux,
3: voilà,
1: et que t'arrives
3: à deux,
1: t'as une note de progression oh, il est sympa, il a fait arbitre. Ouais. Ça, c'est incroyable. Si au moins le sport était noté comme les maths, c'est-à-dire que t'es nul. T'es nul en maths, t'as zéro.
0: Attends, j'étais nul en sport, j'avais pas une bonne note. Hein.
1: Et pourquoi le sport serait moins considéré que la géographie, par exemple? Tu sais placer la Slovénie sur une carte?
0: Oui.
1: Ça m'étonnerait. Et donc, et moi non plus.
0: Donc
1: voilà, ce que je veux te dire, c'est qu'à un moment, on va valoriser le gamin qui est bon en géographie, qui est bon en maths, qui est bon en français. En revanche, le gamin qui est bon en sport, on va jamais le valoriser. Le gamin qui est nul en sport. Oh, c'est pas grave. Oh, t'es nul en sport, on s'en fout. En revanche, t'es bon en maths, c'est ce qui compte. Si le sport était considéré une vraie matière à part entière avec un gros coef, on n'en serait pas là aussi.
4: Le gamin qui excelle en sport, il peut aller exceller dans son club le week-end, etc. Il va avoir des médailles, des
1: titres. Il va avoir une mention au bac.
4: Il va être valorisé.
1: T'auras jamais sport coef 16 au bac.
4: Celui qui sait pas écrire, pas compter, mais qui marque que des 3 points au basket, on lui file son bac en disant, c'est bon, il joue bien au basket, même s'il sait pas écrire.
1: Non, mais tu peux aussi avoir un gamin qui est moyen. Je veux dire en français et en maths, mais qui excelle en sport et qu'on pourrait valoriser. Aujourd'hui, tu n'es pas pénalisé si tu as 3 au bac en sport, tu es moins pénalisé que si tu as 8 en maths. Normal.
0: Alors ça, je peux pas te laisser dire ça. Bah, si. C'est coefficient 2 le sport au bac, je crois, encore aujourd'hui.
1: Mon fils était en STMG, c'était coefficient 16 la compta. On parle de quoi
0: normal,
1: en fait?
0: Normal, parce qu'il s'est spécialisé STMG.
1: Mais non, mais c'est pas le problème.
0: Moi, j'étais en bac L, donc bac littéraire. Oui, ma philo, c'était coef 8 et le sport, c'était coef 2.
1: Et ben d'accord.
0: Qu'est-ce qui était coef 2 aussi? J'avais aussi l'anglais, c'était coef 2 comme le sport. Donc en fait, si tu veux, tu arrives à équilibrer. Le sport, c'est coef 2 comme plein de matières. Oui. L'espagnol, c'est coef 2. L'anglais, c'est coef 2. Donc on peut dire la même chose de plein de matières.
1: Aujourd'hui, tu peux prendre l'anglais en coef 16 là, avec le nouveau bac ou en coef 10, etc. Tu ne peux pas prendre le sport en coef 10 ou 16. Voilà, et en fait, le sport, c'est une matière comme une autre.
0: Attends,
1: et on doit le voir comme une matière comme une autre.
0: Il y a des écoles. Moi, dans mon école, il y avait des classes rugby, par exemple, j'étais en lycée public. Hein.
3: Oui.
0: Il y avait des classes rugby, donc tu avais un plus grand coefficient parce que tu étais un peu en cours spécialisé. Tu avais des cours toute la journée, des horaires aménagés pour le sport. Tu as des lycées qui sont aménagés avec des horaires aménagés pour le sport.
1: Oui, mais là,
0: pour
1: la
0: danse, le rugby, le tennis.
3: Là, on parle de
0: l'élite.
3: Là, on parle du général.
0: Non, c'est des lycées publics.
1: Mais non, mais d'accord, mais c'est pour des mômes qui sont excellents en sport. En revanche, là, c'est juste pour simplement inciter les gamins à faire plus de sport. Et s'il y avait des notes qui étaient plus basses en sport, franchement, pour avoir moins de 10 en sport aujourd'hui, il faut vraiment le faire exprès. Faut vraiment être exécrable avec la prof
3: et
1: être totalement nul.
0: Estelle, ma mère, quand j'étais, je me rappelle toujours que ma mère, quand j'allais au sport, je lui disais, je suis nulle en sport, elle me disait, mais moi aussi, j'étais nulle. Donc, si tu veux, c'est ça toujours.
1: Oui. Et ta mère,
0: elle
1: aurait dit,
0: ma mère, elle a 60 ans. C'était déjà à son époque, les gens étaient déjà nuls en sport. Voilà.
1: Ça, excuse-moi, pardon, mais c'est un vrai problème. Mais en fait, jamais ta mère, elle t'aurait dit, t'es nulle en maths, c'est pas grave, moi aussi, j'étais nulle en maths. Ça veut dire qu'en fait,
0: alors ma mère exactement dit ça d'ailleurs.
1: Ta mère en fait, elle considérait que le sport était une sous-matière comme la plupart des gens.
4: Ah, mais c'est ça le problème. Le prof de sport et pas le prof le plus respecté de la salle des profs.
3: Mais là, aujourd'hui, on parle d'endurance. Il y a pas plus bête que l'endurance en fait. C'est en faisant qu'on acquiert de l'endurance. Donc si on faisait courir un peu, c'est pas autant les maths. Il y a ceux qui sont bons et pas bons, mais l'endurance, il suffit de courir un peu plus pour en avoir, tout simplement.
1: Régis est avec nous. Il nous appelle de Fréjus, il est assureur, il a 2 enfants. Régis, bonjour.
5: Oui, bonjour Estelle, bonjour toute l'équipe.
1: Et vous êtes également éducateur de foot, Régis. Exact. Est-ce que vous constatez qu'il y a de plus en plus de problèmes d'endurance chez les enfants, chez les gamins que vous entraînez?
5: Alors, tout à fait. Juste avant de commencer, parce que sinon je vais me faire engueuler, je vais faire juste une dédicace au Skyfoot Estérel Côte d'Azur, parce que je suis déjà passé, ils m'ont grondé, donc c'est passé.
1: C'est passé.
5: Oui, moi je me rends compte de ça, parce que moi je vous dis au foot... J'ai des gamins qui n'ont aucune motricité et je trouve que c'est la base en fait dans le sport, la motricité, déjà savoir se déplacer, c'est déjà la base.

0: Et pourquoi ils se fatiguent plus vite et tout ça? Parce que ils sont pas coordonnés, ils ne savent pas faire, et ils savent pas le faire parce qu'à l'école, ils n'en font pas, tout simplement.
1: Et oui.
0: Moi, je peux pas comprendre que j'ai des gamins qui ont 8, 9 ans dans les catégories que j'entraîne, qui ne sont pas capables de faire des pas chassés, pas capables de courir droit. Du coup, ils se fatiguent, je le vois. Moi, je passe la plus grande partie des entraînements à faire ça. Alors, j'ai les parents qui crient parce qu'ils jouent pas au foot, ils font des pas chassés, des échelles, tout ça. Je dis oui, mais ils ne peuvent pas commencer à jouer au foot s'ils ne savent pas courir. Et c'est pas mon rôle normalement de leur apprendre à courir, c'est à l'école qu'ils devraient faire ça, parce que le sport à l'école, bien ça devrait sûr. Être quelque chose de normal, mais ça l'est pas. Moi, j'ai mon fils le plus grand qui est à l'école primaire. Quand je lui dis t'as fait quoi en sport, il me dit on a fait la balle aux prisonniers, après on a joué.
1: On a fait accro-sport, c'est pyramide humaine. On faisait de l'épervier. Pyramide humaine, mais ça me rend hystérique. Régis, est-ce que vous faites encore faire des tours de terrain aux gamins avant l'entraînement? J'ai l'impression que ça se perd quand même.
0: Oui, moi je leur fais faire parce que ça les échauffe.
1: Ouais.
0: Moi je trouve que c'est bien, voilà, ça commence à échauffer un petit peu les muscles, c'est pas violent mais au moins ils s'échauffent un petit peu. Et après par contre je leur fais faire comme je vous dis, je le fais de la motricité, mais j'essaye de faire en sorte que ce soit utile, donc je la fais à un rythme très soutenu pour que ça leur crée de l'endurance aussi, parce qu'ils tiennent pas les matchs en entier. Et je leur explique que la différence qu'on aura avec les autres, c'est qu'à la fin du match on sera encore frais, que les autres le seront peut-être moins. Mais je vois le niveau quand je les ai au début de l'année et quand ils repartent. La progression, elle s'est faite pendant les entraînements de foot, et je suis pas tout seul, on est une équipe, hein, c'est pas que grâce à moi. Mais je pense que je devrais avoir des gamins dès le début de l'année qui ont déjà au moins les bases, et ils ne les ont pas, donc je me demande ce qu'ils font à l'école. Et le sport, c'est la santé. Tout à l'heure, je vous entendais parler des maths. Les maths, moi, je connais pas beaucoup de gamins qui disent j'adore ça, les maths, c'est génial. Et j'entendais Élise qui disait que le sport, c'est la matière qu'on déteste. Eh ben, au même titre que les maths, c'est une matière comme les autres.
1: Ah, mais je dis exactement.
0: Le faire.
1: Merci Régis, en tout cas pour cette mise au point. Merci beaucoup d'avoir été avec nous. On est également avec Anthony, professeur des écoles dans le Rhône et éducateur sportif en basket. Bonjour Anthony.
2: Oui, bonjour à tous. Bonjour.
1: Anthony, est-ce que vous faites le même constat que Régis, c'est-à-dire que le sport c'est un peu le parent pauvre de l'école et que nos enfants sont de plus en plus nuls?
2: Je fais le constat que le sport est le parent pauvre de l'école par un phénomène qui est important, c'est le manque d'infrastructures en fait dans les communes. C'est-à-dire qu'aujourd'hui, et je le vois aussi dans le basket, puisque j'ai le côté associatif aussi, on est confronté en France à un manque cruel d'infrastructures sportives. On pensait qu'avec les Jeux Olympiques, on allait avoir un surplus d'équipement, ce qui n'est pas du tout le cas. On est obligé de faire des choix, même au niveau associatif. Moi, je suis dans un club de basket qui a été obligé de faire un choix de sectoriser le public, c'est-à-dire qu'on accueille que des filles, on n'accueille plus de garçons, puisque on n'était pas capable de travailler dans les bonnes conditions parce qu'on avait un manque de gymnase. Et à l'école, c'est pareil. À l'école, on se retrouve avec des équipements pauvres, même pour ainsi dire, enfin, pas d'équipement du tout. On a peut-être un petit terrain extérieur, on a la cour de récréation. On a parfois, quand on a de la chance, un petit gymnase, mais à côté de ça, on n'a pas l'équipement qui peut nous permettre de faire du sport dans les bonnes conditions aussi.
1: Et est-ce que vous trouvez que le sport aujourd'hui est considéré comme une matière à part entière? On a quand même l'impression qu'il y a beaucoup de parents qui disent à leurs enfants, un peu comme le dessin d'ailleurs, oh bah, c'était nul en dessin ou c'était nul en sport, bon c'est pas très grave.
2: C'est même pire que ça en fait, il y a même des parents qui donnent des certificats de médecin qui permettent à l'enfant de ne pas faire de sport, et ça c'est pas normal. C'est-à-dire qu'on a des médecins qui autorisent des parents qui autorisent des enfants à ne pas faire de sport sous prétexte qu'on ne comprend pas forcément, que ce soit pour la piscine par exemple, les petits, les CP, les soins qui font un cycle piscine tous les ans. Il y a des parents qui refusent de mettre leur enfant à la piscine pour des prétextes qui ne sont pas forcément très bons, quoi.
1: Bah merci beaucoup Anthony, on voit que tout le monde fait à peu près le même constat.
3: Beaucoup de messages à vous faire agir, nombreux, hein. Tiens, Anne qui veut faire rêver Estelle à Toulon. Moi je connais un lycée avec 3 gymnases, une salle de muscu, une piscine et un stade. On voit les élèves courir tous les jours. Les sections sportives sont très sélectives et très demandées. Tout n'est pas si noir. Il y a des jeunes qui se bougent, nous écrit Anne. Mitch nous dit le plus simple ce serait qu'il y ait des cours de sport et des devoirs, qu'on donne des devoirs aux élèves. Tu vas devoir aller courir sur ton temps libre comme pour les autres matières.
1: C'est ce qui se passait pendant le Covid, hein.
3: Qu'on leur donne
1: pendant
3: un
1: Covid, on leur donnait ils avaient des devoirs de sport.
3: Alors bon, il y a un message chambreur que je ne peux m'empêcher de lire, celui de Julien. À l'OM aussi, il n'arrive pas à courir plus de 3 minutes et pourtant, ça fait rire tout le monde, nous écrit Julien.
1: Vrai.
3: Et puis, on va terminer avec le témoignage de Véronique. Mes enfants sont au collège, au programme du sport cette année. Ils ont acrosport, frisbee au deuxième trimestre et kingball au troisième trimestre. C'est alors kingball, j'ai découvert, c'est un sport collectif avec un énorme ballon qu'on se passe en équipe. Voilà,
1: c'est intéressant.
4: Ouais, sans courir. Oui,
1: sans courir, ouais, surtout. Voilà. Ouais.
3: Et en intérieur, surtout, ouais. N'allons pas sous la pluie.
1: Et t'as ballon sauteur tout le mois de juin, c'est super. Non, mais vraiment. Et après, on va dire, oh, il y a un problème de sport chez nos enfants. Bah oui, un problème.
3: Ils jonglent après. Obésité, endurance, faut-il remettre plus de sport à l'école? C'est clairement oui, à 88%.
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8: On poursuit Estelle Midi avec le partage du jour et c'est celui des dépenses dans le couple. À 4 jours de la Saint-Valentin, une étude de l'Institut Bona nous apprend que les jeunes sont beaucoup plus enclins que leurs aînés à partager les dépenses dans le couple en fonction des revenus de chacun. Une tendance nouvelle car chez les plus âgés, Charles, on est plutôt sur du 50-50 ou c'est c'est l'homme qui paye.
9: Oui, enfin, puis en général, on le dit souvent, c'est Nicolas qui paye. Mais là, en l'occurrence, dans le couple, c'est un peu plus compliqué que ça, notamment chez les jeunes. 41% des 18-24 ans répartissent les dépenses selon les revenus, alors que c'est deux fois moins chez les plus de 55 ans. Un signe sans doute d'une plus grande sensibilité des jeunes à la question de l'égalité homme-femme. Au total, ce sont donc 8 couples sur 10 qui partagent les dépenses, que ce soit à part égale ou proportionnellement. Mais il y a quand même 20% des couples encore dans lesquels l'un des deux conjoints paye tout. Attention, ces principes disparaissent à certaines occasions, par exemple à la Saint-Valentin ou lors d'un premier rendez-vous. Dans ce cas-là, 69% des hommes règlent l'addition, alors que seuls 9% des femmes offrent l'addition à la Saint-Valentin. Non,
8: excusez-moi, 69 plus 9, ça fait 78.
9: Dans le reste des cas, on divise.
8: D'accord.
10: Reste au basket.
8: Je ne comprenais pas, c'est qui paye.
9: Dans 69% des cas, c'est l'homme qui paye tout. Dans 9% des cas, c'est la femme. Et dans le reste des cas, on partage. Enfin, contrairement au... après, chacun fait ce qu'il veut.
8: Oui, c'est quand même bizarre.
9: Réponse samedi soir. En attendant, ce sondage nous montre que l'argent n'est pas forcément un facteur de conflit dans une majorité de couples. 6 Français en couple sur 10 disent qu'il y a apparemment de tension à la maison autour de l'argent. Mais il y en a quand même 4 sur 10 qui disent le contraire et qui disent que c'est un peu tendu quand on parle de sous à la maison.
8: Alors, faut-il faire du 50-50 pour les dépenses dans un couple? Élise Goldfarb, vous qui êtes en couple justement.
11: Ben, je pense que si c'est pour des dépenses domestiques et des dépenses qui sont pas des plaisirs, oui, il faut faire 50-50 parce que le problème, si tu t'adaptes aux revenus de chacun, souvent ce sont les femmes qui gagnent moins d'argent que les hommes. Donc souvent c'est le mec qui va mettre plus d'argent, donc on va dire il va payer plus cher le loyer ou il va payer plus de courses. Oui, mais le problème c'est que ça crée une dépendance économique pour la femme. C'est-à-dire que la meuf, elle va se dire attends, j'ai envie de me barrer parce que je l'aime plus, mais à la fois si je le quitte, je n'aurai plus le même appartement, j'aurai plus le même confort de vie. Et c'est un peu aussi comme ça que les hommes y tiennent les femmes, et que ça provoque souvent aussi des abus sexuels dans les couples, des abus psychologiques.
8: Mais attends,
11: je te jure, et c'est ce qu'on appelle aussi d'ailleurs le syndrome des pots de yaourt. Vous connaissez ça ou pas, la théorie des pots de yaourt?
8: Non.
11: C'est une théorie qui est développée par Tissot Lecoq, qui dit qu'en fait, quand t'achètes un appartement, vu que les femmes gagnent moins que les hommes, et ben le mec, il va dire, écoute, j'achète l'appart, et toi, tu feras les courses et tu géreras le quotidien. Ce qui fait qu'en fait, quand le couple divorce, et ben l'homme, il repart avec de la propriété. Lui, il a un appartement. Et la meuf, qu'est-ce qui lui reste? Les pots de yaourt vides des enfants. Elle n'avait rien eu. Oui. Parce qu'ils n'ont pas fait 50 ans.
8: Pour parler vie quotidienne, une fois que vous nous avez bien
11: compris. C'est un vrai danger, en réalité. J'ai été en couple d'ailleurs avec une fille où je payais tout. Et ça m'a saoulée. Je me suis dit, en fait, meuf, allez, vas-y, kiffe un peu toi aussi.
8: Vous n'avez pas eu cette discussion?
11: Bah si, parce qu'au bout d'un moment, dès qu'on s'embrouillait, j'avais envie de lui dire, mais attends, je paye tout moi. Et ça crée quelque chose de toxique. Alors que là, avec ma copine actuelle, on fait 50-50 sur à peu près tout ce qui est dépenses domestiques. Après, on se fait des gros cadeaux. Parce que aussi, quand on
8: Qui gagne le plus avec votre copine?
11: Moi, parce qu'elle, elle est encore étudiante, mais ses parents.
7: Et donc, vous faites quand même 50-50, ça vous gêne pas, vous gagnez plus et vous lui demandez de payer alors que. Bah,
11: sur le loyer, si elle a les moyens, à deux, on paye un loyer qui n'est pas très élevé non plus à Paris. Si elle a les moyens de payer la moitié, oui, bah, on fait moins de moitié.
7: Alors Fred, pour l'instant, vous êtes encore célibataire.
10: Fred, pour l'instant, oui, ça fait un moment.
7: Mais ce n'est pas une fatalité, la Saint-Valentin approche. Fred, est-ce que il faut faire du 50-50 dans un couple ou faire au prorata de chacun?
10: Alors le prorata, ça fait quand même des calculs un peu bizarres quand même. Hein. Franchement, moi j'aime bien l'idée d'Élise, pour le quotidien, pour les factures d'électricité, pour le truc, que ce soit 50-50, ça me paraît très bien. Et puis après, peut-être que la différence quand on décide de partir en vacances, etc. Que là, la différence, elle soit payée par la personne qui gagne un peu plus.
7: Bah oui.
10: Tu vois, parce que cette histoire de dépendance, elle est réelle. Hein.
7: Bah ça, c'est vrai.
10: Après, il y a un truc qui s'appelle aussi quand sont les couples mariés, qui s'appelle la prestation compensatoire. Donc l'homme, même après un divorce, il doit payer, parce qu'en général, c'est l'homme qui gagne plus, il doit payer une partie à la femme pour maintenir son niveau de vie. Non, je trouve que si... Alors, aujourd'hui, je suis sûr qu'il y a une application... Il faudrait demander à Anthony qui permet de calculer.
7: Ah bah il y a Tricount, quand on est à faire Tricount dans un couple,
10: c'est pathétique.
7: C'est
10: après, quand c'est toujours la même personne qui paye, c'est insupportable. Alors moi ça n'a jamais duré très longtemps, mais il y a parfois j'ai arrêté une relation parce que la fille ne voulait jamais rien payer.
7: Tu vois, vous lui demandiez ?
10: Comment ?
7: Vous lui demandiez ?
10: Bah, à un moment, quand t'arrives la note, tu laisses un peu, tu traînes un peu. Je te laisse m'inviter, hein.
7: Ah, le suspense. Oh là là, c'est horrible.
10: Bah, c'est horrible.
7: Mais vous disiez ça, je te laisse m'inviter.
10: C'était une danseuse étoile, en plus. Bon, c'était quand même classe de sortir avec une danseuse étoile. Mais ça coûtait cher.
7: Sur la paille, quoi.
10: Ouais, mais c'est, ouais, rassure-toi, j'ai vite mis du haut, là.
7: Oh mon Dieu. Jean-Philippe Do, est-ce que l'argent peut être un sujet de dispute dans un couple?
12: Alors, ça l'est s'il n'y a pas une règle, en fait. Et si on se dit pas les choses. Non, mais il faut communiquer. Il faut établir le. Et moi, je suis pour que ce soit au prorata des revenus, alors pas au centime près, mais pour le quotidien, pour les factures, etc. Que bah, ce soit celui qui gagne un peu plus, qui mette un peu plus. En revanche, pour tout
7: mais
12: le
7: comme
12: reste.
7: Comme vous êtes radin, comment vous faites, vous?
12: Mais non. Alors, c'est un peu une légende urbaine, histoire
7: oh, bah,
12: de.
7: Tu parles. Non, je suis depuis 25 je ans, Jean-Philippe, quand même. Bah,
12: donc, vous savez que je paye généralement à la hauteur de ce que je gagne dans le couple.
7: Ah, oui.
12: Et
7: moi, quand je t'héberge, j'ai le droit à une boîte de calisson d'ex et ça suffit.
12: Oui, bon, en plus, tu ne les pas. Bref. Mais je sais pas qu'on est en couple, Estelle. Alors, c'est un scoop. Bon, bah, très bien, ça y est, tout le monde le sait maintenant. Bah, bon, bref, contre quelques calissons.
7: Bon. Elle coûte pas cher. Normalement,
12: on une maxi boîte.
7: On me donne plus que ça.
12: Non, mais pour le quotidien, donc oui, c'est au prorata de ce que gagne chacun. Et en revanche, pour tous les petits plaisirs, les restos et tout, là il faut que ce soit équitable parce que c'est un vrai plaisir aussi d'offrir un resto. Ah. On parle de payer, mais parfois payer c'est offrir. Et quand c'est offrir des loisirs, offrir un restaurant, ben c'est bien que même la personne qui gagne moins ait la possibilité de le faire et d'offrir à l'autre. Et donc maintenant que nous sommes en couple, Esther,
7: on n'est pas en couple.
12: Surtout, je crois que je gagne un peu moins que
7: en
12: vous.
7: Plus,
12: alors, ça m'arrange.
7: En plus, j'aime pas les calissons. Alors vous, maintenant vous savez. Charles, des messages sur le WhatsApp.
9: On profite de l'antenne pour régler certains comptes personnels. J'ai l'impression.
7: Jean-Philippe est un ami.
9: Oui, de moins en moins, d'après ce que j'entends. Titou qui nous écrit le 50-50 avec mon mari, ça peut s'avérer compliqué vu qu'il gagne beaucoup plus que moi.
7: Ah oui.
9: On a décidé de faire 70-30 et ça marche très bien comme ça. Pour l'instant, Emma qui nous dit il faut partager selon les revenus de chacun. Nous, c'est ce qu'on a fait. Et, celui qui gagne plus participe plus et c'est comme ça que chacun se sent bien et légitime dans le couple. Rose qui nous dit nous, on a un compte commun sur lequel on met tous les deux tout ce qu'on gagne. Donc même s'il gagne plus que moi, on a tout mis dans le pot commun et c'est comme ça on a le sentiment de tous les deux s'investir à la même hauteur.
7: Ça c'est pas mal. On a Jérémy qui fonctionne de la même manière. Il nous appelle de Saint-Médard-d'Héron en Gironde. Il est chef de projet. Bonjour Jérémy.
13: Bonjour.
7: Jérémy, vous aussi vous avez un livret commun avec votre épouse, c'est ça?
13: C'est bien ça.
7: Et vous mettez tout votre salaire?
13: Absolument.
7: Et elle met tout son
13: tout.
7: Salaire
13: Tout ce que je gagne, toutes nos primes, toutes nos dépenses passent dans un seul compte commun qu'on a créé quand on s'est installé tous les deux. Mmh. Et depuis, on a toujours le même compte commun, on a deux cartes bleues et on fait vivre notre couple et notre famille en contribuant chacun à notre hauteur. Parce qu'on a des carrières différentes.
7: Mais vous gardez rien pour les extras, Jérémy, pour inviter votre épouse à dîner ou pour une aventure extra-conjugale?
13: Non, chacun a la vue sur les comptes. Et quand je veux me faire un extra, quand je vais voir un match, parce que j'aime l'OM, quand je vais voir un match d'OM, et ben c'est le compte commun qui paye. Et tout est absolument tout ce qu'on fait, c'est à partir de ce compte.
12: Même pour acheter un cadeau à votre femme, elle sait combien alors?
7: Ah, vous achetez un cadeau sur le compte commun?
13: Elle sait comment, mais à partir du moment où vous êtes en confiance dans votre couple, vous n'êtes pas tous les jours en train de checker qu'est-ce qu'il a dépensé, votre mari, etc. Mmh. De temps en temps, on se réunit.
7: Moi, je le checkerai quand même.
13: Nous, on a décidé de, à partir du moment où on veut construire une famille, on s'est dit que c'était, qu'on ne voulait pas que l'argent, ça soit un problème. Et que finalement, on a nos carrières professionnelles ne devaient pas dicter notre couple. Et en fait, on a décidé de tout mettre ensemble. Tout.
7: Mais quand même, est-ce que vous vous sentez pas quand même peut-être enfermé, Jérémy, par ce compte commun? Parce que comme disait Jean-Philippe, quand on veut offrir un cadeau, par exemple, imaginez, vous voulez offrir un cadeau à votre épouse, c'est-à-dire qu'elle va le voir sur le compte commun. Donc en fait, mais un cadeau, normalement, ça se voit pas, c'est une surprise. Donc en fait, ça veut dire que vous avez même pas un petit jardin secret financier, quoi.
13: Non, j'ai absolument rien. On a deux livrets A tous les deux avec la même sorte d'argent dessus. Et après, avec nos employeurs respectifs, on a des plans entre épargne entreprise, on a tout ça. Mais même tous les deux, trois fois par an, moi, je lui montre, voilà, les plans épargne, voilà qu'est-ce qu'ils ont apporté, voilà qu'est-ce qu'il y a dessus, etc.
7: Transparence totale,
13: parce qu'en fait, ça peut que créer du conflit ou je sais pas, ça crée quelque chose de malsain de ramener son histoire de couple à une histoire d'argent.
7: Non, mais écoutez, c'est un joli système. Merci beaucoup, Jérémy, en tout cas.
13: Merci à vous de m'avoir accueilli.
7: D'avoir été avec nous, et bonne Saint-Valentin, Jérémy. Et justement, nous avons Véronique Cohn avec nous, c'est notre invitée. Elle est psychologue et psychothérapeute. Elle va pouvoir, bien sûr, nous donner plein de précisions sur l'argent dans le couple. Bonjour, Véronique.
14: Oui, bonjour Estelle.
10: Bonjour.
7: Alors Véronique, justement, pour maintenir le bonheur dans un couple, c'est quoi la bonne solution? Est-ce que c'est 50-50? Est-ce que c'est tout mettre sur un livret comme notre auditeur précédent? Est-ce que c'est au prorata? Qu'est-ce qu'on fait pour être heureux au niveau de l'argent?
14: Écoutez, vous voyez que pour moi, il n'y a pas de règle qui marcherait pour tout le monde. Et vous voyez que le problème de fond, en fait, c'est le sentiment d'équité, de pas se sentir dans l'injustice. C'est ça, c'est le problème de fond, en fait. C'est l'origine du truc. C'est est-ce que je trouve ça juste ou pas qu'on se mette au prorata? Est-ce que c'est juste pour chacun des partenaires? Est-ce que c'est juste ou pas équitable que celui qui gagne plus mette un peu plus? Est-ce que ça me semble logique que il y a un compte commun et que si je veux t'offrir un restaurant, c'est de ma poche? Voilà, donc ça, on peut pas dire que ça marche. Il y aurait une règle qui marcherait pour tout le monde. Évidemment, moi, si vous me questionnez personnellement, je préfère faire 50-50 parce que j'estime que il y a pas de raison que je me fasse entretenir ou quelqu'un se fasse entretenir. Mais ça, c'est ma vision des choses. Donc ça, c'est personnel. Mais comme chacun a ses représentations, comme celui de couple d'avant là qui disait, à partir du moment où on se fait confiance, on met tout dans le compte commun. Ça, c'est leur vision commune. Et ça les regarde, en fait, c'est leur règle du jeu. Donc, eux, ils trouvent ça juste de fonctionner comme ça. Le couple d'à côté, il va se dire, franchement, on va pas faire comme ça, ça me paraît pas équitable. Donc, en fait, je pense qu'à chaque couple et chaque individu concerné dans le couple doit discuter, effectivement, de mettre sur le tapis le sujet de son rapport à l'argent au niveau du couple, et puis de dire, mais qu'est-ce qui me semble équitable, juste ou pas? Pourquoi? Parce que très souvent, on est blessé par nos problématiques d'injustice. Il y a des personnes qui sont très, très sensibles à l'injustice et qui vont pas le dire, mais qui vont en penser pas moins en disant, il est radin, c'est toujours moi qui paye, j'en ai marre de l'entretenir, mais enfin comment? Voilà. Et donc, il faut vraiment travailler sur cette question de qu'est-ce qui est juste ou pas.
7: Donc, en tout cas, on se met autour d'une table et on en discute, quoi. On met pas ça sous le tapis.
14: Déjà, et puis on parle de ce qui me semble juste au niveau de l'argent et ce qui me semble pas juste, voilà.
7: Mais est-ce qu'il faut quand même garder un petit jardin secret financier? C'est-à-dire, est-ce que c'est bien de mettre tout dans un pot commun ou est-ce qu'il faut quand même chacun garder un compte pour pouvoir faire des cadeaux? Parce que c'est peut-être pas la même chose de faire un cadeau soi-même et de faire un cadeau avec le compte commun pour pouvoir s'offrir quelques extras. Est-ce que ça, c'est important?
14: Normalement, il y a la majorité qui font ça aujourd'hui. La majorité des couples fonctionnent comme ça. Il y a le compte commun et chacun a son compte pour s'acheter ses trucs, pas que pour faire un cadeau à l'autre, je sais pas, pour se faire un cadeau à soi qui n'a rien à voir avec le couple.
7: Ouais, une belle paire de chaussures.
14: Bah évidemment, l'autre il a pas besoin de paire de chaussures, pas concerné par notre paire de chaussures. Mais après, moi je vois les choses comme ça, vous aussi, mais bah, le couple d'avant, il disait, bah, c'est pas grave, je m'achète.
7: Il était heureux, ouais.
14: C'est le compte commun, tout passe par le compte commun. Donc pourquoi pas, moi je dirais, c'est assez rare, mais après chacun voit sa juste mesure, hein. Chacun son truc, on va dire.
7: Bah, merci beaucoup Véronique Cohn, en tout cas, d'avoir été avec nous, psychologue et psychothérapeute, et on termine avec Raphaël de Lyon, il est commercial. Bonjour Raphaël.
15: Bonjour l'équipe, bonjour Estelle.
10: Bonjour.
7: Raphaël, vous fonctionnez comment, vous, au niveau des dépenses du couple?
15: Je fonctionne en 50-50.
7: D'accord.
15: On a un concubinage depuis 10 ans et on a un appartement en commun qu'on a acheté. Et du coup, on a fait 50-50 chez le notaire. Donc, si un doit payer plus cher que l'autre, ou les dépenses pour mon petit garçon, notre petit garçon, sont aussi à 50-50, je trouve que c'est juste. Et on a un compte commun où on met un montant défini mensuellement pour répondre aux besoins du couple sur le mois.
7: Et là, votre cadeau de Saint-Valentin, samedi, vous l'offrez sur le compte commun ou sur votre propre compte, Raphaël?
15: Sur le compte perso, il sera fait le 13 au soir, le cadeau.
9: Oui. On est ensemble.
7: Même tous les hommes sont ensemble.
9: Rendez-vous chez le fleuriste le 13.
7: Oui. Pour celles qui auront la chance d'avoir un cadeau.
9: Autre message qui est passé. Il y aura peut-être des calissons.
12: Des spécialités toulonnaises.
7: Merci, je n'y tiens pas. Raphaël, vous gagnez la même chose que votre épouse?
15: Alors on a mis ça en place parce qu'on gagnait plus ou moins la même chose. Maintenant, d'accord, que les salaires commencent à être un petit peu en décalage, c'est vrai que ça peut revenir un peu sur le sujet puisque j'ai une voiture fonction, ce genre de choses. Et donc madame a son véhicule personnel qu'on utilise pour la vie familiale aller deux fois par an. Mais quand il faut payer les frais de ce véhicule, vu qu'elle l'utilise au quotidien, ben, c'est plutôt elle et ça commence à faire des sommes assez importantes. Donc c'est des discours et des échanges. On va écouter Véronique, votre intervenante qui vient de discuter et d'échanger avec nous là, pour peut-être revoir un peu ça, mais sinon on est à 50-50 depuis 10 ans.
7: À mon avis, là, à partir de dimanche, on va passer sur du 60-40.
12: Oui. Et ta vidange ira te la payer toi-même.
7: Ouais, chez Raphaël, merci beaucoup, Raphaël, d'avoir été avec nous. Et bonne Saint-Valentin. Alors, on fait du 50-50 ou pas sur les dépenses, Charles?
9: Alors, couple, faut-il faire 50-50? Ça a été serré, mais c'est oui. C'est oui à 64%. Il faut faire 50-50.
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7: On poursuit Estelle Midi tout de suite avec la reconversion du jour. Et c'est celle des cadres vers les métiers manuels. En 3 ans, ces reconversions ont augmenté de 15% depuis le Covid. De nombreux cadres souhaitent retrouver un sens à leur travail et se tournent donc vers des métiers de boulanger, par exemple, de menuisier ou encore de fleuriste. Alors pourquoi cet attrait pour des métiers qui n'avaient pas forcément la cote auprès des jeunes il y a quelques années, Charles ?
9: C'est avant tout un rejet du monde de l'entreprise, de ce que certains qualifient de bullshit job. Ces métiers parfois vides de sens, un sentiment de beaucoup travailler, parfois de s'épuiser à la tâche sans véritable reconnaissance. Résultat, un tiers des salariés français disent envisager de travailler de leurs mains, de tout plaquer pour l'artisanat, par exemple, qui est jugé comme une activité épanouissante par près de 9 Français sur 10. Parmi les métiers qui attirent le plus, ce sont d'abord ceux de la rénovation, du bâtiment, la menuiserie, la plomberie, l'électricité, mais aussi les métiers de fleuriste, de paysagiste, qui sont désormais très prisés. De son côté, la plateforme de recrutement en ligne Monster a établi un classement des métiers manuels qui recrutent le plus en France. Donc là, si vous envisagez de tout plaquer, voici les filières qui vous attendent. En numéro 1, la boulangerie. Numéro 2, la coiffure. Numéro 3, la mécanique automobile. Bon, avantage de tous ces savoir-faire, ils ne risquent pas d'être remplacés par l'IA dans les prochaines années.
7: Alors, chômage des cadres, boom de l'intelligence artificielle, seriez-vous prêt à tout plaquer pour un métier manuel ? Yael Melhuil ?
1: Personnellement,
7: bah oui, pourquoi pas. Vous avez jamais pensé à faire un autre métier
1: Manuel, non, ouais. Parce que je suis pas très agile de mes mains. Ah. Voilà, donc mais ceci étant, j'aurais adoré, parce que j'aime beaucoup les fleurs, j'aurais adoré être fleuriste.
7: Eh ben, je vous vois très bien fleuriste. Voilà. C'est ce que
1: vraiment,
7: j'allais vous dire.
1: Ça, c'est un boulot qui m'aurait. En même temps, j'ai encore le temps de le faire.
7: Exactement.
1: Hein, mais je trouve ça merveilleux. Mais vraiment, je trouve ça très très beau. Et c'est un luxe en fait de pouvoir tout plaquer pour faire autre chose.
7: Ben je sais pas, non.
1: Il faut un soutien familial, il faut un matelas financier aussi.
7: Quand tu es au chômage, tu as des formations, hein, pour le coup, tu as des formations. Il y a jamais eu autant d'adultes qui se mettaient dans des CAP, par exemple. Ferrandi, c'est une école de cuisine. Oui, il y a plein d'adultes en fait.
19: Lancé par la CAP aussi.
1: Oui, mais pour se mettre entre parenthèses comme ça pour faire une formation.
7: Au chômage, en fait,
1: oui, mais enfin le chômage, il est pas non plus.
7: Non, mais en 2 ans, ta formation de fleuriste, elle va pas durer 17 ans, tu vois. Donc.
1: Oui, mais oui. C'est vrai, je n'avais pas vu ça comme ça. C'est vrai.
19: Ah bah alors.
7: Ancienne avocate et désormais fleuriste.
1: J'adore, je trouve ça magnifique.
7: Pierre Rondeau, est-ce que c'est une bonne nouvelle ? Voilà, le fait que justement ces métiers ne soient plus méprisés, parce qu'ils ont été méprisés par des élites pendant plein d'années. On passe notre temps dans cette émission à dire qu'il faut arrêter d'envoyer des étudiants vers des études bullshit ou des bullshit jobs. Et là, pour le coup, c'est des métiers valorisants.
19: Ouais, dit comme ça et vu comme ça, oui, on peut considérer que c'est une bonne nouvelle, puisqu'effectivement, on va revaloriser le métier de l'artisanat et métiers manuels. Donc oui, on faut arrêter de croire que ça y est, c'est l'objectif d'avoir son bac général, d'avoir sa licence et son master, et que quoi qu'il arrive, c'est une assurance pour avoir un métier et un CDI plus tard. Non, au contraire, il faut aussi valoriser dès le plus jeune âge, dès le collège, dès le lycée, les formations vers l'artisanat, et là, avoir des cadres parfois très bien payés, très bien rémunérés, mais qui n'ont plus de sens, qui ne voient plus le travail comme quelque chose de satisfaisant pour eux et pour leur quotidien. Ils se tournent vers l'artisanat, ils se tournent vers autre chose, la boulangerie, la pâtisserie. Moi, par exemple, me concernant, j'en serais incapable parce que comme Yael, je suis pas du tout à l'aise à tout ce qui est manuel. Mais par contre, j'ai une passion. Ouais. Pour les vidéos sur YouTube des rénovations des vieilles maisons.
7: Ah, moi aussi.
19: Et parmi ces vidéos, il y a effectivement des gens qui ont tout abandonné, anciens cadres, anciens ingénieurs, qui sont devenus rénovateurs de vieilles maisons.
7: On appelle ça des castors.
19: Et j'adore ça.
7: Ils construisent eux-mêmes
19: leurs
7: maisons.
19: Alors là, c'est carrément, ils récupèrent des vieux manoirs, des vieilles granges, ils en font des trucs géniaux et c'est génial, j'adore ça. Eux, ils ont eu le courage, alors qu'ils viennent effectivement d'un bon milieu social, ingénieur, cadre supérieur. Et ils vivent maintenant de ça, de ces vidéos sur YouTube. Et vraiment, je les admire, j'adore ça. Et oui, on peut souligner aussi d'un point de vue très positif, ça revalorise des métiers jusqu'ici un peu délaissés. Et les CSP+, auxquels je fais partie, adorent les regarder sur Internet.
7: Exactement. Et puis parfois, ils changent aussi de voix. Justement, tiens, c'est le cas de Romain qui nous appelle de Rueil-Malmaison. C'est dans les Hauts-de-Seine. Il est cadre dans l'informatique et il songe sérieusement à une reconversion. Bonjour Romain.
22: Bonjour.
7: Et merci beaucoup d'être avec nous, Romain, cadre dans l'informatique. Et vous rêvez de quelle reconversion, Romain ?
22: Plutôt dans le BTP, en fait.
2: Et tout ce qui est artisanat, enfin voilà, en fait, si vous voulez, là, je suis en train de rénover depuis 6 mois ma maison.
8: Ouais.
2: Et je me rends compte que je m'éclate beaucoup plus que dans mon métier actuel.
8: Bah oui.
2: Et parce que déjà il y a quelque chose de concret en fait. Hein.
8: Bien sûr.
2: On retape, on construit, on voit le avant, le après. C'est vrai que c'est très intéressant. Je suis issu d'une. Enfin, mes parents étaient. Mon père était artisan peintre. Ma mère avait son salon de coiffure. J'ai eu cette mauvaise image, comme vous l'évoquiez, des métiers manuels qui étaient. Qui souffrait d'une image plutôt négative à l'époque et du coup j'ai préféré ne pas suivre leur voie au départ, mais au final je me rends compte que c'est quelque chose de beaucoup plus intéressant qui me conviendrait potentiellement plus. Ouais.
8: Et est-ce que vous avez déjà réfléchi à faire une formation justement de l'un de ces métiers
2: maçon, pour l'instant, je suis encore à l'état de réflexion et pour le coup ChatGPT m'aide au passage ça aide parce que n'ayant pas de formation certifiante c'est un peu compliqué donc il y a moyen effectivement de rentrer dans cette filière sans avoir de certificat à partir du moment où on touche pas des corps de métier trop sensibles comme l'électricité quitte à faire après une formation pour justement pouvoir élargir le panel. Mais pour l'instant, ça va être en réflexion. Et comme le disait Yael, le problème, c'est qu'il faut aussi avoir...
8: un petit matelas.
2: Voilà, c'est ça. Parce que forcément, repartir de zéro, c'est un peu compliqué.
8: Et justement, cadre informatique, vous gagnez bien votre vie, Romain ?
2: Relativement, oui. Je ne suis pas parmi les tops au niveau du salaire, mais oui, c'est un salaire confortable.
8: Et vous n'avez pas peur de la perte de pouvoir d'achat ? Parce que si, meilleure vie, oui, voilà, c'est ça.
2: Ah bah oui, c'est justement tout l'objet de la réflexion. Alors, comme le disait... j'ai oublié son prénom. Il y a effectivement tout ce qui est CPF et compagnie. Ça peut aider. Il y a les aides chômage pour reconversion, ça permet d'aider. Mais c'est sûr que en termes de revenus dans les premiers mois, voire premières années, ça serait compliqué. C'est un point dur effectivement qui freine la reconversion.
8: Évidemment, et puis après, il y a la recherche de clientèle, ça se fait pas tout de suite, d'avoir des clients. Merci beaucoup, Romain. On vous laisse réfléchir, à cette reconversion, et puis bon courage pour la rénovation de votre maison. Fred Hermel, est-ce que ça vous réjouit, cette reconversion des cadres?
10: Oui, ça me réjouit, parce que moi, je me souviens, quand j'étais, au collège, vraiment, on mettait les nuls en apprentissage, quoi. Ouais. C'était un mépris. C'était terrible. C'était en disant, poubelle, hein, toi, t'as pas le niveau.
8: On te disait, si t'es pas bon à l'école, tu feras un CAP. Déjà, plus le cas maintenant, heureusement.
10: Avec les scientifiques, il y avait d'abord les scientifiques. Après, les littéraires, ça allait à peu près, ça passait. Et puis après, c'était. Donc, moi, je trouve ça très bien.
9: Moi, j'ai vu à ma génération des copains se battre avec leurs parents. Pour avoir le droit de faire un CAP. Parce que les parents disaient non, tu passes ton bac, tu en veux un bac plus 5.
8: C'est ça, passe ton bac d'abord.
10: Ça a changé aujourd'hui. Parce qu'aujourd'hui, tu gagnes plus d'argent souvent avec un bon CAP qu'avec un bac plus 5. Hein. Donc aujourd'hui, c'est impressionnant. Hein. Donc l'autre jour, simplement, voir l'admiration. Problème d'eau dans l'appartement, dans l'immeuble, sont venus des.
8: Toujours un dimanche, normalement.
10: À 19h. Sur plusieurs jours. J'ai vu la manière dont travaillaient ces messieurs. Mais franchement, c'est de l'art. C'est des plombiers. Alors moi, je me connais. Je voyais les tubes, etc. Je voyais leur précision, leur travail, leur rythme, leur connexion. Il y avait deux types, etc. Je regardais comment ils avaient soudé tout ça. Je trouvais ça beau. Et je me dis, c'est vraiment bien. Et moi, comme je suis curieux, ils m'ont expliqué. Moi, j'ai besoin de comprendre. Ils m'ont expliqué le truc, tout ça. Et c'est bien qu'on revienne à cela. Après, moi, j'en suis pas capable. C'est-à-dire, moi, j'ai deux mains gauches.
8: Mais toi, t'es heureux dans ton boulot.
10: Oui, bien sûr. Alors. Fleurissent, il y a quelque chose qui est bien parce qu'il y a du contact avec les gens. Moi, je fais de la radio, je dis toujours que je suis journaliste parce que c'est la meilleure excuse que j'ai trouvée pour rencontrer des gens et pour parler aux gens. C'est vrai qu'un métier comme fleuriste, qui est un métier un commerce, moi, ça pourrait m'aller.
8: C'est pas forcément. Tu n'es pas un métier manuel.
10: Non,
8: tu travailles avec tes mains, mais c'est pas.
10: Mais parce que moi, j'ai pas les capacités.
8: C'est pas menuisier ou ébéniste, quoi.
10: Après, il y a
8: avec du beau.
10: Puis
8: c'est du concret.
10: Et puis puis tu conseilles quelqu'un, tu vois, j'ai rencontré une fille, je voudrais lui offrir des fleurs. Tu vois, tu conseilles le langage des fleurs et tout. Il y a quelque chose.
8: Dans Love Actually, en fait.
10: Oui, mais excuse-moi de rêver, donc parce qu'avec mec qui arrive, on va faire un truc. Ça va s'appeler Love Actually, notre.
19: Ah, donc président floriste, alors ça y est.
10: Tu vois,
7: il a changé deux fois de métier dans l'émission, quoi. Après, il n'est que 14h15.
10: Voilà, tu vois. Mais moi, je trouve ça beau. Et aujourd'hui, heureusement, on est en train d'ouvrir la vision, quoi. Il y a tellement d'échecs, notamment à la fac, etc., qu'on ouvre ça. Après, il y a un truc que je trouve, pour moi, qui se rapproche le plus de l'artisanat que je fais, c'est l'écriture de livres. Il faut être patient quand tu fais de l'artisanat, quand tu rénoves une maison, il faut être patient. C'est-à-dire, ça prend, tu reviens tous les jours sur ton ouvrage, et je trouve ça dans les livres. Donc, je fais un petit peu d'artisanat.
7: Nous sommes avec Joël Fourny, c'est notre invité sur ce débat. Il est président des chambres de métiers et de l'artisanat. Bonjour Joël Fourny.
3: Bonjour.
7: Et merci beaucoup d'être avec nous. J'imagine que vous voyez d'un bon œil, vous, cette reconversion des cadres vers les métiers manuels. Mais est-ce que ça marche toujours? Est-ce que quand on a un très haut poste qu'on a fait HEC, est-ce que ça marche ces reconversions quand on gère ces cadres qui deviennent boulangers ou encore menuisiers?
3: Oui, ça marche. Oui, ça marche. Et moi, je me satisfais de voir de plus en plus de jeunes, de personnes qui souhaitent envisager, dans le cadre d'une reconversion, de faire le choix d'un métier du secteur de l'artisanat. Vous savez, les nouvelles générations, elles aspirent un peu plus à donner du sens à leur projet professionnel. Et ça a été dit tout à l'heure au travers de vos intervenants, la passion est d'abord un élément qui leur permet aussi de pouvoir redonner du sens au travers du métier de l'artisanat qu'ils vont choisir. Et notamment, ça répond pleinement aux attentes du secteur, pleinement par rapport aux besoins de la filière. On a plus de 150 000 emplois à pourvoir dans le secteur, donc c'est une réelle opportunité. Et on a notamment un certain nombre de jeunes qui envisagent une reconversion vers des métiers de l'artisanat, et c'est en forte progression. On constate qu'on est à 25 points de plus par rapport à 2021. Et donc, ce sont des gens qui sont extrêmement passionnés, passionnants, créatifs. Et en fait, ce sont des perceptions extrêmement positives aussi qui sont reconnues ou partagées avec leur entourage. C'est assez nouveau parce qu'avant, comme vous l'avez dit très justement, il y avait plutôt un avis assez négatif des métiers du secteur de l'artisanat. Aujourd'hui, c'est en train de changer. Aujourd'hui, on est en train de se rendre compte qu'on peut se faire plaisir, on peut se passionner pour un métier. Et notamment, j'ai des exemples comme Romain, plusieurs. J'ai notamment un ancien cadre qui était dans la finance en entreprise, qui aujourd'hui a fait le choix de faire une formation en 10 mois de CAP boulanger. Et il est actuellement en formation dans le CFA, dans un CFA du réseau en Pays de la Loire.
7: Et justement, puis, vous dites 10 mois, Joël, parce que en fait, je pense que les gens qui nous écoutent et qui nous regardent ne le savent pas forcément, et on se dit, oh là là, pour être boulanger, ça se trouve, faut faire une formation de 3 ans. Mais en fait, un cadre aujourd'hui qui voudrait devenir boulanger, qui voudrait devenir fleuriste, ça prend pas tant de temps que ça, en fait.
3: Mais non, c'est pour ça que je voudrais aussi rassurer au travers de ça, Romain, au travers de son intervention, qui s'est dit, mais à un moment, il va falloir que je me forme. Évidemment, on est capable, et le réseau des chambres de métiers, au travers de CMA formation, on est capable de proposer des formations assez courtes, sur un temps assez réduit, pour permettre d'aborder le métier en tant que tel et apprendre le métier en particulier. Donc on s'adapte, on est capable de proposer des parcours de formation au coup par coup en fonction des profils qu'on a face à nous. Et je pense que c'est dans notre intérêt que d'aller très vite sur le fait de donner la possibilité à ces personnes qui sont en reconversion, en recherche de sens, d'aller vers un nouveau métier, un métier qu'ils vont apprécier. Et derrière, on est à peu près assuré de leur trouver un job. Et c'est ça l'intérêt. Ils ont possibilité de pouvoir aussi être indépendants par la suite, parce qu'ils peuvent aussi créer, reprendre une entreprise. Voilà, c'est aussi ça. Et comme ça a été dit aussi, quand on considère que dans l'activité dans laquelle on est, on peut être menacé par l'IA, bien évidemment, l'IA, c'est une réalité aussi pour le secteur de l'artisanat, et les artisans doivent prendre en compte l'IA. Mais pour autant, ça ne viendra jamais remplacer le geste de la main.
7: Voilà, bah merci.
3: C'est important.
7: Merci beaucoup, Joël Fourny, pour toutes ces précisions. Je suis sûr qu'il y a plein de gens qui nous écoutent et qui disent ah là là, si en 6 mois, je pouvais me former, changer de métier. Merci pour tous ces renseignements. Et puis voilà, si vous avez envie de changer de métier, vous adressez à la Chambre des métiers et de l'artisanat. Nous sommes avec Mylène, et vous êtes nombreux à vouloir nous apporter votre témoignage. Moi, je trouve ça absolument génial. Mylène, qui nous appelle du Nord et qui aujourd'hui est artisan d'art tapissière. Bonjour Mylène.
4: Bonjour.
7: Alors, vous êtes artisan d'art tapissière, mais vous avez fait une reconversion. Vous ne faisiez pas ça du tout auparavant.
4: Non, avant j'étais fonctionnaire territoriale.
7: Ah oui, non, ça n'a rien à voir. Et vous avez changé quand de métier, Mylène ?
5: Juste après le Covid.
7: D'accord. Formation en fait, de combien de temps ?
5: Alors, j'ai refait une formation de une année scolaire, parce que comme j'étais cadre avant, j'avais déjà des diplômes, et donc y a plein de matières qu'on n'est pas obligé de repasser. Ouais. Et donc, j'ai passé un CAP en un an.
7: Et aujourd'hui, vous êtes heureuse ?
5: Alors oui, je suis heureuse. Par contre, c'est ce que disaient les auditeurs d'avant, j'ai fortement baissé de revenus, ça ne va pas se cacher. Mais par contre, bah voilà, je m'éclate dans mon boulot et je suis contente d'y aller tous les jours.
7: Vous n'avez jamais regretté votre choix, Mylène ?
5: Bah pour l'instant, non. Après, on verra si j'arrive à tenir sur la longueur et à augmenter mes revenus. Mais pour l'instant, non, je ne regrette pas du tout.
7: Et quand vous avez dit à vos proches, bah voilà, je vais changer de métier, effectivement, je vais peut-être baisser mon pouvoir d'achat, ils vous ont dit quoi ?
5: En fait, la plupart, ils m'ont dit que j'étais super courageuse et qu'ils adoraient avoir le courage et oser sauter ce pas-là. Donc, j'ai été pas mal soutenue. Ma famille a toujours été derrière moi. Donc, ça, c'est quand même un fort soutien. Mais voilà, non, la plupart, en fait, ils ont trouvé que c'était vraiment super courageux.
7: Voilà, et ils vous voient heureuse aujourd'hui. Et ça n'a pas de prix. Merci beaucoup, Mylène, pour ce témoignage. On a Manu également en ligne. Il nous appelle de Cours, dans le Lot-et-Garonne. Il est chef d'entreprise dans le bâtiment. Bonjour, Manu.
6: Bonjour, je vous appelais pour témoigner justement par rapport aux reconversions, parce que moi j'avais une trentaine d'années et je ne savais pas trop quoi faire, j'étais affréteur dans une grosse entreprise de transport.
7: D'accord.
6: Et j'étais attiré par les métiers du bâtiment, donc j'ai passé un CAP en 6 mois étant donné que j'avais le baccalauréat et j'avais été en fac de droit, donc j'ai eu des équivalences, ça a été assez rapide avec un maintien de salaire. Et ensuite, pendant 3-4 ans, j'ai été ouvrier pour apprendre le métier, parce qu'au sortir de la formation, on n'est pas forcément aguerri et rompu à l'exercice du bâtiment.
7: Ouais.
6: Donc j'ai fait deux entreprises. Ensuite, j'ai monté ma structure. Aujourd'hui, on est une douzaine de personnes.
7: Wow.
6: Mon épouse, qui était cadre chez GRDF, m'a rejoint.
7: Ouais.
6: Et mon fils, qui était en faculté, est parti chez les compagnons et nous rejoint également aujourd'hui.
7: Oh, c'est formidable. Et donc, vous avez bien réussi. Vous êtes chef d'entreprise aujourd'hui, Manu.
6: Exactement. Ouais. Je suis chef d'entreprise. Alors au départ, ça a été un peu compliqué parce que j'avais des copains brillants qui finissaient tous médecins, attachés parlementaires ou avocats. Donc pendant quelques années, il a fallu serrer un peu la ceinture. Et ensuite, par contre, il faut pas non plus idéaliser la reconversion dans le sens où c'est un travail au quotidien. On mange plomberie, on dort plomberie. Le week-end, on fait le dépannage. Il y a la gestion d'une entreprise. Il y a l'humain avec les gars, avec les clients. Donc c'est d'autres soucis, mais c'est aussi quand même un épanouissement personnel qui est assez important.
7: Voilà, et aujourd'hui, vous employez 12 personnes. Bravo à vous, en tout cas, Manu, chef d'entreprise dans le secteur de la plomberie. Merci d'avoir appelé.
9: Alors, on vous a posé la question, là. Boom du chômage des cadres, boom de l'IA. Est-ce que vous êtes prêt à tout plaquer pour un métier manuel ? Eh bien, vous avez répondu oui. Oui à 56%.
7: Voilà, c'est la fin de ce best-of d'Estelle Midi. Tout de suite, vous avez rendez-vous avec Vincent Moscato et toute sa bande. Les meilleurs moments du Super Moscato Show. Bonne fin de journée sur RMC et à demain midi.
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1: 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Allez, c'est l'heure des infos sur RMC avec Florian Bonnec. Bonjour Florian.
2: Bonjour Pierre, bonjour à tous. On flirte avec la barre des 40 degrés sous abri en Gironde avec 39 relevés à Bordeaux ces dernières minutes. Non loin du méga feu où plus de 2000 pompiers mènent une lutte acharnée contre les reprises d'incendies signalées. C'est le cas à proximité de la commune du Temple. Canadair et Air Tractor poursuivent leur rotation dans les airs alors qu'en plus de la chaleur, un vent venu du sud-ouest pourrait attiser les braises. Cette canicule ressenti dans une grande partie du pays. 16 départements sont en vigilance orange, dont la Gironde, les Landes, une grande partie de la région Auvergne-Rhône-Alpes, mais aussi le Jura ou le Doubs. La chanteuse Angèle fait part de son immense tristesse après la disparition de Kavinsky. L'artiste canadien The Weeknd dit qu'il continuera d'honorer la musique du DJ français. Kavinsky, de son vrai nom Vincent Bellorget, était connu pour son titre Nine Call sur la bande originale du film Drive. Il a été retrouvé sans vie à son domicile parisien à deux jours de son 51e anniversaire. Une enquête en recherche des causes de la mort a été ouverte. Clap de fin pour la chroniqueuse pro-russe Xenia Fedorova, l'ancienne patronne de la chaîne RT France, accusée d'être la voix du Kremlin, a reçu un arrêté d'expulsion de la part du ministère de l'Intérieur qui évoque une menace particulièrement grave et actuelle pour l'ordre public. Xenia Fedorova, cette propagandiste, était chroniqueuse au sein de plusieurs radios et chaînes de télévision du groupe de Vincent Bolloré. On termine par un mot du Quintet, programmé à Enghien ce soir. 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
2: Salut à tous, c'est le meilleur du Super Moscato Show en ce mercredi 29 juillet. On a un très beau programme avec Adrien à vous proposer.
9: Salut
2: pendant vos vacances.
9: Pierrot, et bien bonnes vacances à tous ceux qui sont
2: bien
9: en vacances.
2: En vacances le 29 juillet.
9: Et bon courage à tous ceux qui travaillent également.
2: Comme nous.
9: Vous allez passer 3 heures de bonheur puisque c'est le meilleur moment du Moscato Show.
2: Alors déjà, c'était promis hier, donc on va vous rediffuser une archive de 2016.
9: Oui.
2: Donc il y a 10 ans, on va vous repasser le délire entre Maryse Evangépé et Bernard Laporte sur une question du Kikadi au sujet de la mascotte de
9: l'Euro 2016. Il devait trouver le nom de la mascotte
2: d'un
9: de l'Euro.
2: Mythique, et comme on l'a évoqué hier, on vous le replace.
9: Et ils ont dit tout ce qui leur passait par la tête. C'est assez incroyable.
2: Alors attends, je regarde l'horaire parce que c'est important.
9: Oui, regarde l'horaire.
2: Tous ceux que ça va faire rire tout à l'heure. Ce sera à 17h40.
9: Juste avant le Kikadi.
2: Exactement.
9: 17h40.
2: Alors avant cela, oui, est-ce qu'on peut siffler un joueur comme Romain Ntamack, par exemple? C'est les valeurs du rugby, ça.
9: Oui, c'est vrai qu'il a été sifflé sur quelques terrains de top 14, aussi à Bordeaux.
2: Est-ce que Thomas Ramos, c'est le vrai patron des Bleus? Ça, c'est une question très intéressante.
9: Pierre-Louis Barassi également invité. Souviens-toi, Pierrot.
1: Beaucoup de rugby.
9: Beaucoup de rugby. C'était juste après la victoire dans le tournoi Destination, le centre du Stade Toulousain. Très, très bon client. Il parle très bien, Pierre-Louis Barassi.
1: Et un débat incroyable. Mmh. Cette équipe de Nice, qui était nulle toute la saison, peut-elle entrer dans la légende de l'OGC Nice? C'était évidemment avant la finale de la Coupe de France, évidemment.
9: Toutes vos rubriques préférées ça, également, entre 15h et 18h. Rendez-vous 15h45, c'est la tradition, le journal moyen première édition. On avait évoqué la série sur Pelé, que j'ai vue depuis d'ailleurs, qui est excellente sur Netflix. 16h45, journal moyen deuxième édition, à toutes les casseroles de week-end sur les meilleurs journaux moyens. Notamment, souviens-toi, Denis, qui avait eu du mal à dire juste bonjour dans les paris RMC.
1: Et puis l'OM, dans un quart d'heure. Ouais. Voilà, l'OM, il y en a marre. C'est un énorme cri du cœur, cri de gueule, mais qui vient du cœur. Ntamack sifflé, les valeurs en danger.
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11: 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Breaking
1: news. Il y a une petite pépite de Denis. Hein,
9: mais non, mais ça sort d'où, ça sort du contexte. Mais arrête. On peut lui mettre un petit taquet à Fabien, qu'on adore, hein, mais ouais. Quand même, comme un politique, il avait prévu ses éléments de langage, comme on dit, c'est quand même terrible.
1: Ça fait longtemps.
9: C'est-à-dire que le fameux « prenez soin d'eux » sur Ntamack Jalibert.
1: C'est écrit ça.
9: Écoutez, il avait fait le middle juste avant nous, qui est publié aujourd'hui, lundi. J'ai lu l'interview mot pour mot, exactement les mêmes phrases. Prenez soin d'eux, ne les opposez pas, s'il vous plaît.
1: Respectez-les.
11: Il a raison, au bout d'un moment, quand tu fais pas mal de médias, tu as des phrases clés.
9: Non, mais il avait choisi de faire passer ce message sur Ntamack et Jalibert en disant leur mettez pas le feu, etc. C'est la politique, Fabien.
1: Le choc Bordeaux-Toulouse a tourné à l'avantage.
11: Quand tu es grand-mère de Deschamps, on dit il est bon en communication parce qu'en vérité, il dit rien, jamais rien. Les mecs, j'ai entendu dire que tu es bon en communication. Je pense pas que ce soit son point le plus fort du monde. Mais bon, ils sont obligés.
9: D'ailleurs, Fabien, normalement.
1: Bon, en communication, c'est Erasmus.
9: Ouais.
11: Ouais, Erasmus, il est très bon. Alors lui,
9: il est pas mal.
11: Fabien, il est bon aussi.
1: Fabien, il a dit qu'il avait l'équipe d'Afrique du Sud.
11: Ouais, non, mais c'est vrai. Non, en plus, c'est vrai que quand même, quand du Sud, ça aide un peu. Ouais, mais il est bon. Il faut savoir que c'est quand même lui qui est avant l'Afrique du Sud.
1: Alors, on revient sur ce Bordeaux-Toulouse, remporté par les Bordelais 44-20. Le match dans le match entre Jalibert et Ntamack a été de haut niveau, mais il a été entaché par les sifflets du public local envers Romain Ntamack. Les valeurs du rugby sont-elles en danger? Vincent Moscato, 32-16. Notre correspondant à Bordeaux, Nicolas Paul Orsi, est avec nous. Salut, Nico.
13: Salut,
1: Nico.
14: Salut, le
13: Qu'est-ce
14: Super Moscato Show.
15: Salut, Nico.
14: Ça va, Vincent. Les sifflets
1: contre Ntamack font beaucoup parler depuis hier.
14: Bah c'est vrai que ce duel était l'attraction des supporters bordelais avant le match. Et c'est vrai aussi que Mathieu Jalibert est adulé à Bordeaux, vraiment. Du coup, à chaque fois qu'Ntamack était exposé sur les écrans géants du stade, il y avait une vraie clameur qui s'emparait des tribunes.
1: Pas rugby, ça.
14: Alors ça, c'est ce qu'on entendait via le diffuseur Vincent Canal+. Au stade, franchement, c'était plus impressionnant que le rendu télé. Ah ouais. Les sifflets étaient vraiment présents et ça a forcément fait réagir Hugo Mola, le manager des Toulousains.
16: Je déplore juste l'attitude quand il passe sa tête sur le grand écran et qu'on ne trouve pas d'autre chose que de siffler un mec que tout le monde en sens par ailleurs. C'est tellement dramatique la société dans laquelle on vit et le niveau de bêtise de certains environnements. Mais toujours est-il que pour revenir à Romain, après 3 mois et demi, franchement, j'aurais signé pour les 55 minutes qu'il a fait. Et puis, on va le réexposer dès le week-end prochain.
14: Voilà, malgré tout, Ntamack a su résister à cette pression. Vincent, il a fait 55 bonnes minutes, 13 points inscrits, dont un essai. Un deuxième essai refusé alors que l'action était sublime. On l'a vu en jambes pour son retour à la compétition.
1: Les valeurs de ton sport sont-elles en danger avec ces sifflets contre Ntamack?
11: Elles ont toujours été. Hein, c'est pas les valeurs. Ça a toujours été. Les mecs se font siffler. Je vais te dire, j'en ai été la victime.
9: Tu t'es la principale collatérale.
1: Alors après, est-ce que quand t'as montré ton cul avant, c'est pareil?
11: Alors, c'est vrai que c'est différent.
1: Tu cherchais.
13: un peu.
11: Oui, oui.
13: Mais quand t'es sorti en peignoir.
11: Ouais. non mais bon, après, ils ont toujours existé, ça. De favoriser
13: tous les joueurs.
11: Souvent, quand il y avait, mettons, deux deuxièmes lignes, à l'époque, ça tombait un peu. Quand, mettons, je me rappelle quand j'étais gamin, je regardais Sam Revaillet, qui jouait à Groyer, qui jouait contre M. Bernon, qui jouait à Perpignan. Les deux jouaient ensemble en équipe de France.
13: Ouais.
11: Mais quand ils rentraient, quand l'un faisait.
9: C'était pour la concurrence, c'était. Entre les deux.
11: Ouais. Non, ils jouaient ensemble. Ah, ils jouaient plus ensemble. Donc, ils se prenaient, ils se battaient. Même si tu joues ensemble, tu te bats. Des fois, alors là, c'était une brosse. Ça a toujours existé. C'est pas ce que je préfère, c'est plutôt minable. Je ne l'excuse pas, je trouve que c'est minable parce que Romain, c'est un grand joueur, il arrive 55 minutes, crois-moi, très haut niveau. Jalib, il va falloir qu'il s'y file encore plus, malgré qu'il a fait un match extraordinaire. Encore une fois, il marche sur l'eau. Mais la concurrence va être accrue. Les deux, on a deux pépites extraordinaires. Maintenant, qui jouera en 2027 titulaire, personne ne le sait. Hein. Parce que quand tu vois l'autre, comment il rentre.
9: Il dit, je suis là.
11: 55 minutes.

0: équipe. Tu n'hurles pas sur le talent. Tu hurles sur la voyou. Les mecs qui sont des voyous, qui se battent entre eux. Mais pas sur le talent. On a deux mecs qui ont un talent pas possible. Mathieu qui a un talent de fou. Et Romain, pareil. Quand t'as un grand écran, surtout tu te tais. Puis surtout quand il rentre au bout de trois mois. Mais c'est une ovation que tu dois lui faire. Tu dois applaudir au stade Chaban-Elmas. Alors, avoir ce genre de réflexe. Bon. Ça se justifie pas autant. J'aime les broncas contre un mec. Parce qu'il se comporte comme un cochon. Oui, ça c'est bon ça. Mais pas sur le talent. Pas sur le talent de ces deux mecs.
1: T'es pas d'accord, Denis?
2: Non, je suis pas d'accord parce qu'il y a une exagération du fait du contexte et du fait de la rivalité de deux joueurs exceptionnels. Avec deux clubs, qui, c'est deux diamants qui font
0: qui vont se retrouver en finale, les deux. Hein.
2: Bah, qui se retrouveront, oui, qui vont lutter pour la place en équipe de France. Mais le problème n'est pas là. Que ce soit minable, que ça soit pas à faire. Mais comme le dit Vincent, on a tous vécu ça sur tous les terrains du monde. Enfin, je veux dire, ça fait partie du rugby. C'est pour ça que je suis pas choqué, moi. Je veux dire, que ce soit minable et que c'est pas à faire, je suis d'accord. Après, le diffuseur, il faut qu'il arrête de mettre 20 fois Romain
0: sur grand
2: écran. Moi, j'ai vu le match.
3: Non, mais là, c'est une réalisation, ils ont pas à se soucier.
2: Mais si,
3: Je suis désolé.
1: Est-ce que tu fais un gros plan sur un mec? Quand à ce moment-là, c'est sur lui qu'il faut faire un gros plan.
4: C'est perdu d'avance.
1: Quand il vient de marquer, quand il s'apprête à tirer.
4: Les gars, c'était perdu d'avance.
0: Ça fait partir un peu du jeu quand même.
4: Ça, c'était perdu d'avance parce qu'il était buteur hier. Donc à chaque fois qu'il butait, c'était.
2: Non, mais il a sifflé quand il est sorti. Après, on a mis souvent en gros plan sur le grand écran.
1: C'est pas la faute du réalisateur.
0: C'est pas la faute du réalisateur. Mais si le mec il est un peu malin, on met de mettre un peu de quand il voit que ça gueule trop, boum, il en enlève quelques-uns qui sont pas obligatoires. Non, c'est pas impossible non plus. Ça s'appelle jouer le jeu d'une rencontre. Il faut qu'on fait partie du même truc.
5: Le réalisateur ne va pas s'adapter aux idiots d'un stade.
2: Pourquoi non?
4: Parce que tu caches le fait du coup.
0: Mais tu as raison, il n'a pas s'adapter. Mais il peut à un moment donné voir le mec dire bon, mais c'est chaud, comme le président quand il se fait huer, le président de la République, et bien il fait pas des gros plans 15 fois dans l'après-midi où il descend pas parce que ça nuit à la réunion. Voilà, ça nuit à la réunion.
2: Il a été applaudi dans un stade dernièrement quand il est rentré. Donc c'est pas le même contexte de Romain Tabac, Jalibert. C'est une telle rivalité. Il est tellement adulé, Mathieu, là-bas. C'est un dieu à Bordeaux. Donc si tu veux, il y a une exagération. Tout simplement, mais moi ça me choque pas.
0: Non, voilà, je te dis pas que je suis choqué, moi non plus, mais c'est pas bien. C'est un peu.
2: Et Mathieu sera sifflé à Toulouse.
1: J'allais dire que Jalibert va jouer Ernest Vallon avec le réalisateur.
0: Je suis pas sûr, mais j'aimerais que les Toulousains
5: Mais je pense que. Alors déjà, les gens de Bordeaux n'ont pas dû écouter le podcast de Fabien Galthié dans le Moscato Show jeudi, sinon ils auraient respecté le.
4: Ah ouais, ça n'a pas marché le message.
5: Le message de Fabien n'est pas bien passé. Ensuite, ces fameuses valeurs de l'Ovalie qu'on sourit aujourd'hui, elles sont forcément obsolètes et désuètes parce qu'il y a aussi.
0: Mais non, tu vois bien que ça se passe pas quand même comme partout, chacun c'est.
2: Ah, non, c'est du point, tu prends et t'applaudis dans un stage.
0: Mais surtout, ça ne peut pas le dire.
4: Oui, mais il y a beaucoup de mecs, ça se passe pas par les
1: partout. Mais c'est pas vrai ce que tu dis.
3: Parler tous en même temps, la laisser parler Stephen.
5: C'est pas la première fois qu'on fait un débat sur des mecs qui tirent des transformations, qui sont sifflés.
0: Ah oui, non, ça a toujours été.
5: Ben voilà, et aujourd'hui, il y a aussi une évolution dans le rugby où aujourd'hui le rugby est tellement populaire et. En particulier à Bordeaux, puisque la décrépitude du football fait qu'il y a eu une bascule aussi des supporters du foot qui sont partis voir l'UBB et qui n'ont pas la même notion de supporterisme.
2: Non, c'est pas les mêmes.
5: Si, n'importe quoi. Il y a une grande partie.
2: Mais non,
5: si,
2: pas du tout, c'est famille.
4: Il y a un nouveau public aussi à Bordeaux.
5: Il y a un nouveau public à Bordeaux. Le rugby aujourd'hui est tellement populaire et attire de plus en plus de gens, on le voit avec les audiences, qu'il y a des nouveaux spectateurs.
0: Oui, mais ne tombe pas dans le truc de dire comme c'est trop facile. Je sais que c'est le courant parce que c'est plus facile, tu te caches derrière, de dire que tous les supporters sont les mêmes. Non, pas du tout.
4: Non, c'est pas du tout.
0: Pas du tout. C'est plus facile de dire oui, mais voilà. Non, c'est pas du tout les mêmes, les supporters du rugby. Mais par contre, ce genre de truc, ça a toujours existé.
3: C'est bien l'objet du débat.
5: C'est ce que je dis, Vincent. C'est quand même.
2: Mais dans le rugby, nouveau supporter. Mais non, ça
3: ne Denis, là où tu te caches un peu la face, tu te voiles la face, c'est que quand Vincent l'a bien dit, quand t'as une histoire, que ça s'est chauffé, des trucs hors terrain, c'est normal de siffler quand t'as une animosité, une rivalité qui n'est pas purement sportive parce qu'un tel a dit un truc qui n'a pas plu.
0: Ça, je comprends pas.
3: Voilà. Mmh. Mais là, ça n'est qu'une rivalité sportive pour une place en équipe de France.
4: Oui, mais une rivalité sportive pour équipes.
3: C'est vraiment un manque de classe et de fair play absolu.
0: Et c'est là où moi, je ne suis pas d'accord du tout. Pas d'accord du tout.
3: Je suis désolé. Je l'ai dit en rigolant, mais il cherchait.
0: Oui.
3: Il provoquait. Il se fait siffler, insulter, tant pis pour lui.
0: Là, j'ai mal à mon ovale.
3: Là, ni Romain, ni Jalibert n'a jamais provoqué le public adverse.
5: Il y a une rivalité sportive. Il y a une rivalité des deux garçons. Club sportif.

0: pas bien.
1: C'est pas bien. C'est anormal.
2: Et ben,
1: c'est
2: attention, pour aller beaucoup au stade, je peux vous dire, et pas que.
3: Non, mais ça siffle.
2: Non. Jalibert est énormément sifflé quand il se déplace. Jalibert à l'extérieur, à la suite.
4: Tout le temps.
2: Jalibert, il prend la marée. Alors, il y a eu le chambrage sur Aldrit qui avait un peu marqué les gens. Donc, à La Rochelle, il sifflait. À Toulon, Vincent, tu en sais très bien quelque chose. Ils aiment bien siffler les stars adverses. Donc, Jalibert, il est un peu moins sobre et discret que
4: Tabac. À Toulouse, il ramasse.
2: À Toulouse, il ramasse Jalibert, mais grave.
0: C'est pour ça que.
2: Donc, c'est comme ça. Bon, voilà. Et c'est pas très grave aussi. C'est une marque de respect. Ça veut dire qu'ils ont peur de lui aussi. Quand il siffle Jalibert, c'est le supporter
0: adverse. Attention, les sifflets, c'est un microcosme aussi. Il faut arrêter de penser que c'est tout le stade. Oui.
2: Non, mais c'est à Mayol, Denis, c'est pas un microcosme.
3: La bêtise. J'ai pas l'impression hier que c'était un microcosme.
0: C'est quand même.
3: Non, c'est pas tout le stade.
2: T'as l'effet de masse après.
3: Oui, t'as l'effet de masse qui fait ça. Moi, je vais te dire, j'étais sifflé à Toulon pour mon talent.
5: Qu'est-ce qui a pu faire un Tamac pour mériter un sifflet?
6: Franchement, le concurrent battu Jalibert.
5: Donc c'est nul.
0: Mais c'est la bêtise des supporters.
6: J'en viens à la bêtise des gens.
0: Mais on ne dit pas le contraire, Pierrot. C'est pas
3: fair. J'espère un truc. Putain, s'ils pouvaient m'entendre, les supporters toulousains, mais c'est justement de ne pas reproduire la même chose. J'ai peur que ça soit un coup d'épée dans l'eau.
2: C'est bien ce que tu dis, mais j'ai peur que
3: j'aimerais que Jalib le laisse tranquille. Justement, qu'il montre la différence. Qu'on siffle pas un mec parce qu'il est en concurrence avec un autre en équipe de France.
6: Jalib n'a pas joué match.
3: Parce qu'en Coupe du Monde en 2027, on sera content d'avoir les deux, croyez-moi.
2: Mais là, je pense que Mola, son discours est super, mais il va provoquer les sifflets des stades.
3: Je me rabouille, moi. Je sais pas ce qu'il m'a pris.
5: François au 32-16, supporter de l'UBB. Salut François.
2: Salut François.
7: Salut. Salut Moscato.
6: François, il va dire que c'était le seul au stade à pas avoir sifflé.
3: Ouais, voilà. C'est sûr, François.
5: Non, il a pas sifflé au stade hier.
7: Oui, j'étais au stade, oui.
5: Tu as sifflé?
7: Oui. N'en déplaise à Monsieur Lebrun. J'ai pas sifflé, moi.
2: Monsieur Brun,
7: Alors, dis-nous non, tout. Lebrun James.
3: Lebrun James, c'est très bon.
2: Très bon.
7: Alors. Mais par contre, vous êtes en train de faire une fixette, tout là,
0: sur
7: Tamac. Et puis, alors, j'en veux énormément à Canal+. Qui appuie sur tout. C'est incroyable. Mais hier soir, j'étais au stade. Mais ça n'a pas tant sifflé que ça, c'est faux.
5: On a Nicolas Pollorski qui était au stade.
0: Qui vient de nous dire le contraire.
7: J'étais au stade. Et Nicolas, il était à Toulouse au match aller.
5: Il n'a pas joué à Jalibert.
4: Il n'a pas joué.
2: Le
4: Templier, on y était.
7: Et il ne s'est pas fait siffler.
4: Si, bah bien sûr. Mais de toute manière, Mathieu Jalibert, on sait qu'il est sifflé sur toutes les pelouses de France. Hein. Il a une image qui fait qu'il est très souvent sifflé.
7: Je pense qu'il est largement plus sifflé. Dans les autres stades, Jalibert, que Ntamack a pu
5: Est-ce que c'est une excuse?
3: Oui, mais c'est pas ça. Le fond, il est pas là. Après, il n'y a pas Mordom, c'est pas très malin, c'est pas finot. Après que Jalibert, il soit sifflé, quand tu le vois au niveau des fringues, t'as mis de le siffler.
5: Il arrive dans des fringues incroyables. Il y a un truc qui est très dérangeant.
3: C'est la Fashion Week.
5: En équipe de France, je veux dire, j'espère que quand t'es Toulousain et que tu vois Jalibert briller, t'es content. Et que quand t'es Bordelais et que Ntamack fait gagner les Bleus, j'espère que t'es content.
0: Mais pas du tout.
5: Mais c'est débile, mais Denis, c'est ridicule, on peut pas encourager ça quand même.
0: Mais je n'encourage pas ça, on parle de supporters, une partie des supporters qui réfléchit pas comme toi.
3: Surtout, je souhaite qu'une chose, je vais te dire, et c'est vrai que c'est des paroles de bisounours, c'est ce que je souhaite faire, mais qu'on aura les deux en super forme pour 2027.
0: Oui.
3: À contrario de la dernière Coupe du Monde. Oh non, je vais chialer, arrêtez.
2: Tu es de gauche, tu te ramollis.
5: Vincent, la bienveillance, Moscato.
3: Non, mais je deviens une couille molle, c'est vrai. Je m'en vais. François,
5: je te pose une question. T'es supporter de Bordeaux. Imaginons que les deux sont en concurrence.
3: Ça, c'est l'effet Grégoire. Ah,
5: bravo, voilà, bravo, Emmanuel. Belle influence sur Vincent Moscato. Si les deux sont en concurrence et qu'Ntamack fait gagner l'équipe de France, j'espère que t'es content quand même.
2: François.
7: Bien sûr que je serai content.
3: Bien entendu
7: que je serai content. Et moi, ce qui me dérange, c'est autant faire autant de fixettes là. Sur ce match-là.
5: Je vais te dire ce qui te dérange, c'est que t'es supporter.
7: C'est-à-dire que. C'est impressionnant, c'est pas vrai.
5: Tu ne supportes pas qu'on puisse faire une critique à ton club, même si elle est justifiée. C'est-à-dire que tu sais qu'elle est justifiée, mais ça te rend fou parce que d'autres font d'autres bêtises.
0: Non, mais il te dit que c'était pas énorme, donc écoute-le.
7: N'importe quoi. Je te dis.
2: François, tu nous as dit que Jalibert avait été sifflé à Toulouse au match aller, il a pas joué le match. Donc bon.
3: François, au nom
2: des. C'est quand même bizarre, ton argumentation, si je peux me permettre.
3: François, au nom des supporters bordelais, excuse-toi. Toi, qui il a dit. C'est radio bienveillance aujourd'hui. C'est, on est mou du genou. Allez, vas-y. Excuse-toi, tu dis, je m'excuse pour le pauvre.
7: Jamais, je m'excuserai.
0: Jamais, mais oui.
3: Bon, ben, merci pour ton appel. François, t'embrasse.
0: Salut François.
8: Salut François.
3: Et tout ça,
8: salut,
3: c'est pas loin.
2: Ils sont toujours un peu dans le déni, nos amis, quand ils parlent des
0: toujours. Mais c'est le problème. Hein.
2: Alors qu'en France,
0: le problème de Denis et Vincent. Hein,
2: en Angleterre, on ne siffle pas. Ça, c'est vrai. Voilà. En France, on siffle. Dès qu'il y a un buteur qui s'échoue, il joue à l'extérieur, il est sifflé. C'est comme ça.
0: Mais tout dépend qui siffle. Si c'est les amis de Denis et voilà. Vincent, c'est normal. Sinon, c'est pas bien.
2: Dans un instant, Pierrot, l'Olympique de Marseille, souviens-toi, ce cri du cœur d'Éric Dimeco et Jérôme Pinault. C'était en pleine crise à la fin de la saison. C'était le 4 mai. Ils étaient mais dégoûtés.
0: Depuis, la saison est terminée. Ils vont mieux, on vous rassure.
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3: Le meilleur du Super Moscato Show dans une demi-heure, Thomas Ramos, est-il le vrai patron des Bleus ? On va discuter avec Pierre-Louis Barassi dans quelques minutes. Il est discret lui, mais il est bien installé en équipe de France.
4: Dès qu'il est apte, parce qu'il s'était un peu blessé, eh bien Galtier le sélectionne et il est très souvent titulaire. Mais d'abord Pierrot,
3: L'OM. Défaite 3-0 à Nantes, il y en a marre.
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3: Le cri de gueule, oui, parce qu'il n'y a plus de débat à faire là. Il n'y a plus d'angle à trouver. Il n'y a plus rien. Il n'y a plus rien à dire.
5: Si ce n'est
3: dire son désespoir devant le spectacle offert par l'Olympique de Marseille qui a sombré à Nantes samedi. Défaite 3-0 face à une équipe, on l'a dit, qui aurait gagné 2 de ses 5 matchs de la saison face à l'OM. Eric.
6: Et pour de bon, tu me donnes la parole, quand même. Mais moi, qu'est-ce que je t'ai dit la semaine dernière? Ils méritent plus qu'on parle d'eux, puisqu'ils sont plus là, ils jouent plus, ils sont déjà pour la plupart dans notre. Mais il y a tellement de clubs qu'on doit mettre en avant, qui travaillent bien, qui ont fait ce qu'il fallait pour justement obtenir leurs objectifs cette saison que on a tout dit sur l'OM. On a dit que c'était l'entraîneur, l'entraîneur est parti. On a dit que c'est le nouvel entraîneur, mais on n'explique pas. On ne se l'explique pas. Et moi, je suis incapable de t'expliquer ce qui s'est passé finalement. À part que, on l'a dit 50 fois, à la limite, ce qui se passe là, j'allais dire, c'est. Alors vous allez me reprendre parce que je l'ai dit mal ce mot, bénédiction. C'est passé là.
4: Ouais.
6: Pour le football, parce que ça voudrait dire que, à Jean, 10 joueurs tous les 6 mois, et encore quand je dis 10 joueurs, c'est 10 joueurs qui partent, 10 joueurs qui arrivent, 20. Donc ça fait. En faisant 20 mouvements tous les 6 mois, eh ben tu arrives à faire une équipe. Mais ça voudrait dire que les autres qui, eux, gardent une ossature, gardent un entraîneur, travaillent sur le long terme, changent un joueur par ligne, ça veut dire que eux, c'est des imbéciles, ça voudrait dire. Tu vois, que les génies, c'est ceux qui changent 20 joueurs, qui font 20 mouvements tous les 6 mois, ça voudrait dire. Tu sais quoi? Ce qui se passe à l'OM, en réalité, c'est une grande leçon pour tout le monde. Bon, ceci dit, on le savait quand même, que quand tu fais 20 mouvements par saison, il y a de grandes chances que ça marche pas. Et on le paye à un moment donné. On allait dans le mur en klaxonnant. Et ben là, tu sais quoi, on y va, même plus en klaxon du coup, parce que du coup, on y est déjà dans le mur. Voilà. Donc, qu'est-ce que tu veux que je te dise? Je vous l'ai dit la semaine dernière. Donc, je vais pas. Je sais qu'on radote souvent, puisqu'on est des vieilles choses, Vincent, tous les deux, surtout toi. Mais, en plus, toi, tu as tapé la tête, donc tu radotes plus que moi. Mais moi, je n'ai pas vu le match contre Nantes. Quand je vous dis j'ai pas vu le match, en réalité je l'ai vu, c'est pour vous énerver ou pour vous charmer. Mais là, celui-là, écoute-moi, j'avais un méchoui chez mon ami Didier Parakian à Pernes-les-Fontaines, dans un magnifique endroit. Je suis allé au méchoui, je vais te dire, j'allais pas rater
4: un méchoui. Tu peux entrer à 15h.
6: Ah non, mais par contre, tu penses bien que dans l'assemblée, il y avait tellement de il y avait plein de gens bien intentionnés qui m'ont donné le résultat. Surtout que le résultat, il est allé vite entre la 50e et la 60e, bim. Donc si tu veux, et ça m'a pas coupé l'appétit. J'ai même mangé mon dessert, je te promets. Donc voilà, basta. Tu sais quoi, je vais plus me rendre malade moi pour des mecs qui s'en foutent. Ils sont plus avec nous. Ils sont là que de passage. Ils sont là pour se servir de nous. Tous de haut en bas. Donc ben ils se sont servis pendant un moment. À un moment donné, tu payes l'addition, hein, comme dirait l'autre. Ben là, on est en train de payer l'addition. Les cons, les couillons qui restent, c'est toujours les supporters. Hein, voilà, les couillons qui restent. Alors, sauf que, et tu l'as dit tout à l'heure, Pierrot, je crois que c'est toi qui l'as dit, je l'ai entendu tout à l'heure, il me semble. Je sais pas quand, si c'est quand j'étais là. Tu parlais de Lyon, tu as dit comme quoi, quand tu repars d'une page blanche sans sous, eh ben, tu es obligé d'avoir de l'imagination et peut-être même de l'intelligence. Tu vois? Parce que là, qu'est-ce qu'on a fait? Quand tu as des sous finalement, mais tu balances des transferts et des salaires à des mecs qui le méritent pas, les gars, quand même. Moi, je suis désolé. Il y en a qui ont baissé de niveau, mais il y en a plein qui sont à leur niveau, là, malheureusement. Et voilà. Donc, écoute, passons à l'année prochaine. Et surtout, passons. Moi, je l'ai dit l'autre fois, je le redis. Le directeur sportif, là, il sert à rien. Prenez un entraîneur. Le plus important, prenez un entraîneur qui soit capable de rentrer dans ce projet et de donner la direction sportive du projet.
7: C'est ça,
3: Jérôme Pinot, à toi.
7: N'en parle plus, préparons-nous pour la demi-finale, retour au Bayern, et puis voilà, quoi.
6: Et voilà. Et surtout, on a d'autres objectifs qui sont quand même plus importants cette semaine que le match contre le Havre, quand même.
4: C'est le football allemand.
6: Eh ben oui, allez, Hartoun Minen.
3: Jérôme Pinot, le Marseillais, le supporter de l'OM.
8: Et effectivement, et Nantais, donc j'ai assisté samedi c'est Nice Na, quoi. Ils sont descendus du bus, ils sont venus jouer, mais ils n'avaient pas envie d'être là. Le directeur sportif ne jette pas un seul coup d'œil vers son entraîneur. Il n'y a pas de lien entre l'entraîneur et le terrain. Greenwood n'avait pas envie de jouer, il a joué quand même. J'ai assisté à des scènes que je n'avais jamais vues. Un non-replacement, un non-repli défensif de Greenwood. Et là, Habib Bey se retourne vers son banc, vers Abardonado, et dit je le sors, c'est bon, on le sort. Et finalement, Abardonado lui dit non, on ne le sort pas, donc il reste sur le terrain. Il n'y a plus rien qui va, en fait. Il n'y a plus rien qui va. Alors, ouais, il y a des tatoués qui crient et qui disent Mavos, vamos, mais ça ne change rien, en fait. Et ça fait un moment que ça dure. Et quelque part, quand tu vois derrière le Paris Saint-Germain, parce qu'il y a aussi de la stabilité au Paris Saint-Germain, que Lens et que Lyon sont là, et ben peut-être qu'il faut se poser les bonnes questions, de faire des grandes déclarations avec des gens qui communiquent, mais ça change rien en fait. C'est pas ça le football, et c'est pas ça l'Olympique de Marseille. Moi, je vais te dire un truc. Pour la première fois, je suis allé voir Nantes OM ou OM Nantes. Et bien, j'étais ravi que l'OM perde, parce qu'il ne mérite pas de gagner, parce qu'il ne mérite plus, et parce que ces dirigeants qui sont à la tête de ce club ne méritent pas ce club et ce public. Parce qu'il y avait, malgré que le parcage soit fermé, il y avait encore plein de gens, supporters de l'OM, dans le stade de la Beaujoire, qui ont essayé de chanter aux armes, notamment parce que les Nantais faisaient la gueule eux aussi. Franchement, ça a été un beau match de Nantes, mais d'une tristesse, parce que vite la saison prochaine, et que ces gens qui ne méritent pas l'OM s'en aillent. Les joueurs, les dirigeants et tout le tralala.
6: Pierrot, demain sur RMC Sport, Jérôme Pinot, ça suffit, les tatoués à l'OM.
8: Non, mais tu vois, je veux dire, les mecs qui sortent les muscles, Eric, les mecs qui sont tatoués de partout, qui sortent les muscles, qui te font des déclarations dans les médias, qui arrivent là avec la tête en avant, qui regardent les autres de haut. Mais mec, bats-toi, va au charbon, laisse pas 3 mètres entre toi et ton défenseur. Et déjà là, tu seras un mec avec. Et joue au foot, exactement. Et il s'est rien passé ce week-end. Il s'est même passé un truc très drôle, c'est que le jeune Elhamdi, qui est rentré en fin de match, il y a tellement de laisser-aller. El Kadmiri, il est rentré en défense centrale à la fin du match. Il n'avait pas le bon maillot, le mec. Il n'avait pas pris le bon maillot. Personne ne fait attention à ça. L'intendant, il est retourné dans le vestiaire chercher le maillot, parce qu'il avait pris le maillot de la.
6: Il avait mis le maillot du Bayern, non, quand même pas.
8: Là, pas encore.
6: Ça me dit quand même.
8: Un maillot nantais. Non, mais c'est dire si y a rien qui va, quoi. Il y a plus personne.
3: Beaucoup d'appels au 32-16. Nous accueillons Aurélien. Salut Aurélien.
9: Salut, bonjour à tous.
3: Salut Aurélien. C'est le cri de gueule du supporter de l'OM, vas-y, tu peux tout lâcher là.
9: Ouais, écoute, là, je te suis que je suis là plus déjà en train d'attendre que ma fille finisse son cours de hip-hop. Donc, franchement, voilà. D'ailleurs, merci à tous, hein, j'ai bien été formé, papa séparé maintenant, j'ai bien été formé avec vos longues années d'écoute à tous,
4: avec
9: conseils et
4: tout. Avec plaisir, Aurélien.
9: Alors, Adrien, je te mettais pas dans le lot, ouais. Non, qu'est-ce que tu veux dire de plus que ce que Eric et Jérôme ont dit? Enfin, c'est de toute façon, moi, je l'ai déjà, dès l'été dernier, quand j'ai vu qu'on faisait le cadeau, le beau cadeau avec le beau ruban, 20 millions pour Merlin et Rongier à Rennes, j'ai dit, ok, ça pue. Après Rabiot. Enfin, c'est d'étape en étape. Tu torpilles ton milieu de terrain. Tu torpilles littéralement ton milieu de terrain. Tu te blindes en défense centrale. Résultat des comptes, en janvier, t'as plus de milieu de terrain. T'as plus rien. Et après, ça a été un enchaînement franchement, je sais plus, même plus quoi dire. Moi, j'espère qu'un truc, c'est qu'ils fassent aucune compétition européenne. Comme ça, j'espère qu'on va arrêter de penser qu'on est un grand club, parce qu'on n'est plus un grand club. On est un club de temps en temps, on fait une saison d'éclat. Enfin, c'est bon, là, les stages à Marbella, on a l'impression que c'est la télé-réalité, qu'ils allaient nous sortir Julien Tanti et compagnie. L'autre, Medina, qui fait que gueuler, qui fait le vaillant. T'as envie de lui dire, mec, déjà, va bosser un peu le physique, parce que le maillot, il te moule bien. Et ensuite, essaie de faire des bons matchs, on en reparlera. Enfin, c'est. Greenwood, à la rigueur, je lui en veux pas. Parce que Greenwood, l'année dernière, si on fait la saison, c'est grâce à lui. Cette année, il a fait ce qu'il a pu.
4: Il a tout lâché, là, quand même. Hein.
8: Il est plus là.
9: Et il y en a un autre qui, pour moi, est une des seules satisfactions de cette saison, mais qu'on va être obligé de vendre parce que clairement, on n'a pas d'argent. Qui va partir, je pense, c'est Timothée Weah. Weah, je n'en veux pas non plus.
6: Mais c'est ça le problème, c'est que les mecs qui auront fait une bonne saison, du coup, qui ont une valeur, et peut-être que c'est eux qu'on va être obligé de céder et de regarder ce que personne ne veut. Quoi.
4: Et Aurélien, tu as entendu Eric dire le plus important, c'est l'entraîneur. Toi, en tant que supporter, tu prendrais qui ?
9: Honnêtement, à moi, j'en ai un en tête.
4: Vas-y.
9: Après, il faut que.
7: De Clermont-Ferrand, incomparable.
4: Zidane, c'est pas dispo.
9: Non, il faut que les Airwall et compagnie commencent pas à faire comme ils font, gangréner le club et compagnie. Et moi, j'en ai un en tête, spécialiste des équipes qu'il faut redresser avec pas beaucoup de budget, c'est Galtier. Hein. Franchement, honnêtement.
4: Je crois qu'Eric est d'accord avec toi.
9: Mais attends, est-ce qu'on peut apporter ce qu'il a fait avec Lille ? Avec Lille, avec très peu de moyens ?
6: C'est Étienne surtout. Merci, ils étaient en train de descendre. Il aura fait gagner une Coupe de la Ligue, il les a remis en Coupe d'Europe. Mais dans ce contexte-là,
8: Fabien Galtier ne viendra pas. Pas avec les gens qui sont
7: Fabien ne viendra pas, Fabien.
6: Non, Fabien ne viendra pas.
8: Christophe Galtier ne viendra pas.
4: Avec sa flèche,
8: ne viendra pas dans ce contexte-là.
6: Si Fabien vient.
8: Qui est Marseillais. Allez, ça va.
6: Si Fabien il vient à l'OM, tu sais les lunettes là. Première causerie dans le vestiaire, elle se fan de les lunettes. Pourquoi je dis l'entraîneur est plus important? Parce que j'ai peur qu'on fasse venir encore un directeur sportif qui fasse venir un entraîneur, un copain à lui encore, tu vois. C'est-à-dire que les copains, ça suffit. Tu vois, le président qui fait venir son copain machin, qui fait venir son copain qui est machin, qui fait venir son copain qui est entraîneur, qui fait venir son copain qui est adjoint. Donc nous, on a fait...
3: Et tout le monde a le même agent, si possible.
6: Et si possible, ils ont tous le même agent, c'est quand même beaucoup mieux, tu vois. Donc là, au moins, le plus important, c'est d'avoir un entraîneur. Donc tu prends un entraîneur, voilà. Moi, j'ai milité, mais à un moment donné, moi, je m'en fous, puisque c'est mon pote, mais je veux même plus en parler puisque c'est pas ça le problème. Prends un entraîneur et après on verra.
4: Il était touchant, Eric et Jérôme Pignol. Tu te rends compte qu'ils ont réussi à perdre deux fois contre Nantes?
10: Non mais c'est fou.
4: Nantes, ils ont gagné trois matchs dans la saison.
3: En l'espace de 4 mois.
4: C'est incroyable. 3 buts en 8 minutes à Nantes, c'est fou.
3: Allez, on repasse au rugby. Pierre-Louis Barassi, invité du Super Moscato Show après la victoire des Bleus dans le tournoi.
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3: Le trois quarts centre de l'équipe de France et du Stade Toulousain. Oui. Salut Pierre-Louis.
12: Bonjour à tous.
3: Salut Pierre-Louis.
7: Comment ça va?
12: Ouais, ça va.
7: T'es heureux, Pierre-Louis?
12: Ouais, on est bien,
3: on kiffe. Tu es à Toulouse, là, non?
7: Tu gagnes le tournoi.
12: Je suis rentré hier.
3: Fatigué?
12: Un peu fatigué, mal à l'œil, mais ça va.
7: T'as pris un pet à l'œil?
12: Mais j'ai pris un pet à l'œil.
7: Par Pollock.
12: Exactement.
7: Quel salaud, Pollock.
3: On va revenir sur cette dernière action, mais dis-nous d'abord un mot quand même sur le match en lui-même, dont on va débattre nous plus tard. Mais est-ce que tu as déjà vécu dans ta carrière un match aussi dingue que celui-ci?
12: Probablement pas. C'est vrai que le scénario était quand même assez incroyable avec cette pénalité à la dernière action. Mais surtout, en fait, ce qui nous met vraiment un gros coup de marteau, un gros coup de massue sur la tête, c'est l'essai de Freeman, quoi.
3: Donc, 77e, hein, qui fait repasser les Anglais devant.
7: C'est fou, quoi, son âge, Morgan.
3: Là, vous y croyez encore ou tu te dis, bon,
4: c'est mort?
3: C'est mort.
12: Bah, moi, j'y crois encore. Je sais que si on arrive à récupérer le coup d'envoi, il peut se passer des trucs. Mais là, quand on repère le ballon et que je plaque Pollock, en plus, je vois rien. Quand je prends le coup à l'œil, je me rends même pas compte qu'il fait tomber le ballon. Donc, à ce moment-là, quand il regagne le ballon, je me suis dit, et merde. Mais après, écoute, on a eu cette chance-là.
4: Cette action, elle est incroyable. Qu'est-ce qui lui passe par la tête, lui, de tenter de faire l'exploit, de jouer au héros, là? Tu attends d'y penser à ça après, même juste, tu dis, ah ben, merci Pollock, quoi. Tu m'as donné l'occasion de te plaquer.
12: Ben, je sais pas, j'ai pas pensé. Après, c'est vrai qu'il y avait deux mecs à côté de lui, mais après, il y a des cannes. Je pense qu'il avait un peu trop confiance en ses
10: mecs. Mais la vérité des tribunes, en fait, c'est qu'il y a un couloir énorme. Il a été aspiré par
4: il
10: le.
4: Il pense qu'il peut le prendre.
10: Oui, il pense qu'il va marquer le 70 mètres. C'est ça l'histoire, non?
7: Après, c'est un chien fou.
4: Il est pénible, non?
7: Il est complètement
12: chien. C'est un très bon joueur, franchement. Il est costaud. Il est costaud, il va vite. Il va très, très vite. Il doit faire 100 plaques, même un peu plus de 100 plaques. Il doit faire 105 kilos. Il va très, très vite. Ouais, non, franchement, c'est un sacré joueur.
10: Alors là, il se trouve quand même que nous, on se pose des questions parce que c'est lui. Est-ce que si c'est un autre joueur, il joue l'action différemment? Honnêtement, il a un tel tempérament. Il est quand même chambreur. Il a une énorme bouche sur l'essai de Freeman. Voilà, il fait taire le Stade de France, etc. Est-ce que tu penses qu'il a, entre guillemets, pété un plomb sur cette action-là?
12: Mais je sais pas, parce qu'honnêtement, j'ai l'impression qu'il fait pas non plus trop de bêtises. Juste, il essaie de porter, il voit qu'il est pris et il essaie de la faire offload. Juste, il loupe complètement sa passe. Mais
10: il loupe parce que tu le plaques, surtout, il faut le dire. Tu le déséquilibres, en fait.
13: Oui, mais honnêtement, Denis, il peut aussi garder le ballon au sol, il soutient et c'est terminé. Il y a quand même un truc dans la tête qui déconne, là, non, Vincent, non?
7: Ouais, mais attention, les gars, t'arrives sur la fin.
10: Oui, dernière seconde.
7: C'est dur, quoi. C'est dur. Chose, t'as la pression, t'as de la fatigue, t'as tout. Les mecs, ils ont un caractère un peu nerveux, quoi. Tu vois, sur la fin, c'est difficile, quoi, de faire un choix dans la fraction de seconde.
10: Puis il faut dire.
7: Il fait pas le bon. Même les meilleurs joueurs ne font pas toujours le bon choix.
14: On a bien vu Jalib faire une passe D à Cheslum pour aller mettre.
10: Mais Pierre-Louis, il faut dire quand même que ce Pollock, il va chercher un ballon au grattage. C'est-à-dire qu'il récupère un ballon. C'est le héros du match à ce moment-là. Donc je pense qu'il a pété les plombs, tout simplement, comme dit Pierrot aussi.
12: Après, c'est son caractère. On voit que c'est son tempérament. Il est capable du meilleur et du pire. Donc en l'occurrence, ça ne s'est pas bien passé. Mais ça aurait très bien pu se passer de la meilleure des manières pour lui.
4: Pierre-Louis, quel est ton sentiment, votre sentiment? Évidemment, tu gagnes un tournoi. C'est quelque chose qui compte dans une carrière, surtout avec ce scénario. Mais est-ce que vous pensez aussi aux difficultés que vous avez eues depuis le match face à l'Écosse? C'était compliqué. Quel est le sentiment qui domine?
12: Aujourd'hui, le sentiment qui domine, c'est de la fierté. On est content. Franchement, je pense qu'on ne se rend pas compte à quel point le tournoi il commence à être difficile parce que franchement, toutes les équipes elles jouent trop bien. Les matchs sont durs. Mais après, on est conscient qu'on ne s'est pas facilité la tâche et qu'on n'a pas été très très bon sur la fin du tournoi. Donc là, tout de suite, je suis très heureux et on est tous très heureux. Mais on est conscient aussi du travail qui nous reste à fournir pour être l'équipe qu'on peut devenir, quoi.
10: Denis. Écoute, Pierre-Louis, moi j'ai une question qui m'intrigue. C'est, est-ce que dans la préparation du match, est-ce que vous avez préparé le fait que ces Anglais pouvaient jouer un tel rugby ou non? Parce que j'avais entendu Thomas Ramos dire on va avoir des chandelles, on va recevoir des chandelles, des mêlées.
7: Ouais, alors qu'ils ont joué énormément.
10: Alors qu'ils ont produit un rugby un peu comme les Écossais.
4: Ils vous ont surpris?
12: Franchement, surpris, je sais pas, parce qu'on avait travaillé quand même tous les mouvements qui font avec leurs cellules d'avant, etc. Mais on pensait pas, je pense, qu'ils joueraient autant. On pensait qu'ils allaient beaucoup plus s'arroser au pied. Donc, en fait, on s'y attendait, mais on s'y attendait pas. On se disait qu'ils allaient pouvoir peut-être jouer. Mais jouer autant, on ne pensait pas.
10: Et est-ce que ça peut expliquer la fatigue après, quand tu prends cet essai, tu cherches des explications, la fatigue de ces espaces qui ont été laissés, ces essais marqués?
12: Franchement, j'ai pas revu le match, pour être honnête. Je pense qu'il a manqué un petit peu en défense, on a manqué de tout. Parce que prendre autant d'essais, surtout aussi facilement, c'est compliqué au rugby international. Après, heureusement qu'on a pu s'appuyer sur une grosse attaque, mais je pense que si on gomme ces imperfections en défense, on peut devenir redoutable. Ça, il n'y a pas de sujet, mais il va falloir qu'on travaille là-dessus parce que c'est quand même pas possible à ce niveau-là de prendre autant de points.
7: Oui, mais c'est dû aussi à la fatigue. C'est le dernier match du tournoi, tu joues contre une équipe d'anglais, tu t'y attends pas de l'intensité qu'ils vont te mettre. Donc tout ça cumulé fait qu'il y a des réglages. Il y a beaucoup de joueurs qui n'ont pas fait deux matchs d'affilée. C'est important. Au centre, vous avez tout le temps bougé parce qu'il y a eu des blessés. Au début, on a commencé avec Moefana, de Porter. Après,
14: Gaëtan.
7: Voilà, il y a eu du monde qui est passé. Moefana, je pense qu'il y a un problème de lien entre vous. tout. Et puis de la fatigue. Est-ce que le rugby, justement, je me posais la question, maintenant des scores de 40 points, c'est fréquent, tu vois. Même dans le championnat, t'en vois énormément. Est-ce que maintenant, ben, les scores, un match normal, c'est 7-8 essais. C'est 7-8 essais.
4: Voilà, d'accord
7: c'est
4: comme avec ça.
7: 4 essais à 3. Autrefois, c'était 2 essais à 1, 3 essais à 2. Voilà, là, tout le monde criait victoire, disait voilà, putain, on a vu du jeu. Maintenant, un match à 4-5 essais, c'est moyennasse.
12: Je suis complètement d'accord. Quand on regarde tous les scores qu'il y a eu sur ce 6 Nations, il y a des bonus à chaque fois, et pour les deux équipes quasiment tout le temps aussi. Donc ça montre qu'il y a de plus en plus de jeux. Et du coup, la question qui se pose, c'est est-ce que c'est vraiment la défense qui est mauvaise, ou est-ce que c'est les attaques qui sont meilleures, quoi? Parce qu'honnêtement, quand on voit parfois les essais sur de l'analyse, etc., par rapport à des lancements de jeu. Ouais, les mecs, ils analysent bien.
7: Je suis persuadé que c'est le volume de jeu qui fait péter les défenses.
4: Et avec que, la fatigue.
7: Et que tu pourras rien, en fait. Ouais. Tu pourras bien sûr t'améliorer.
4: Ce serait une bonne nouvelle.
7: Mais moi, j'en suis persuadé.
4: Mais d'ailleurs,
7: partout,
4: les Anglais. Mais les Anglais.
7: Partout, regarde le pays de Galles contre l'Italie. À la sortie, t'as 6
4: ou 7. Mais d'ailleurs,
7: c'est le volume de jeu qui fait péter les défenses.
4: Mais je mets dans ton sens.
7: Et c'est comme ça qu'il faut voir le rugby maintenant.
4: Je mets dans ton sens parce que les Anglais ont dû bien nous étudier. Parce qu'ils ont reproduit un petit peu le même jeu que les Écossais. Qui est un jeu assez épuisant. Pierre-Louis.
12: Ah ouais, grave. Ben en fait, on pense parfois que quand on attaque, on se fatigue plus qu'en défense. Mais après, le problème, c'est que quand ils commencent à avoir le momentum, qu'ils commencent à avancer un petit peu, ben, la défense recule et eux, ils sont dans leur momentum, quoi. Ils continuent à dérouler. Donc c'est compliqué d'arrêter l'hémorragie. Mais franchement, on a pu voir aussi sur ce tournoi. Il y a des temps de jeu effectifs de fou. On a fait des temps de jeu effectifs de fou. Les matchs sont durs.
4: Parle-nous de toi, Pierre-Louis. C'est particulier ta relation avec le tournoi. L'année dernière, tu es titulaire. Tu fais tous les matchs, sauf le dernier. Souvenez-vous, le match du titre où tu offres ta médaille à Gaël Ficou. Cette année, c'est le contraire. T'es pas là au début et à la fin, tu gagnes le match du titre. Les sentiments s'entremêlent là, non?
12: C'est complètement différent. Franchement, c'est complètement différent et c'est assez ouf. Après, sur le papier. Du coup, j'ai gagné 2 titres du 6 Nations, mais c'est vrai que l'an dernier, j'avais un peu plus du mal à m'en rendre compte parce que j'étais pas sur le terrain. C'est pas pareil.
7: Quand tu fais pas la finale, ce que j'explique souvent, c'est comme un championnat. Si tu fais pas la finale, t'es champion de France, mais c'est dur quand même. C'est dur
4: parce que tu te considères pas
7: comme champion de France. C'est comme si tu vas en Coupe du Monde, mais tu joues pas la finale, tu joues pas la demi. Ton groupe il est champion du monde, mais
14: c'est quand même Toulouse. Il va être champion de France, mais quand il y a pas de titulaire, il va pas être champion.
13: Attention, parce que
12: ça va arriver.
13: Ça pourrait arriver l'année prochaine parce que t'as quand même Ménon de Chélo qui t'arrive en travers là.
12: Après, on connaît le jeu. On connaît le jeu quand on joue au stade.
7: C'est
12: comme ça. Mais après, quand on prend du recul, on sait qu'on y est aussi pour quelque chose. Il ne faut pas non plus se leurrer.
7: Non,
12: c'est compliqué de se le mettre en tête.
4: Oui, mais c'est le rugby d'aujourd'hui. Tu joues plus à 23, tu joues à 40.
7: Quand même, je vais te dire un truc. Si tu fais pas la finale, on a été formés comme ça depuis plein ben jamais. On se raconte pas une histoire pour le chauffeur de bus parce qu'il conduisait le bus juste à l'heure. Il est champion de France ou champion. C'est-à-dire ancien président Mouscatel, champion de France.
4: Oui, il a été.
13: On remercie Pierre-Louis Barassi.
14: Tu nous disais en antenne que Hugo Wallace c'est quand même un cran au-dessus de Fabien Galthié, non?
12: Allez, commencez pas, mon frère.
4: C'est une blague. Merci Pierre-Louis.
7: Tu l'as dit, Pierre-Louis, ça m'a surpris.
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4: Oui, on a hâte d'être en février chaque année.
13: Dans un instant, le journal moyen.
4: Il va être excellent ce journal moyen. On va parler de Pelé, c'est tout de suite dans le Super Moscato Show.
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10: Le meilleur du Super Moscato Show, il est 15h45, ouais.
4: Oui, décidé, mais bah oui, bien.
10: Mais pourquoi pas.
4: Journal moyen, tout de suite.
10: Première édition.
4: Ouais, c'était, j'ai la première gaffe. Édition, tu m'as pris par surprise. La première édition du Journal moyen, l'actu, la culture, les médias, les séries. Oh. Les mâchoires paralysées, une belle mâchoire paralysée chez Estelle Midi. Nouvelle série sur Netflix qui va cartonner, on leur souhaite. En tout cas, Vincent. Et puis, une page mode rugby. Parce que le rugby, c'est la mode, c'est la classe.
10: Ah, page ouais. Mode rugby.
4: Oui.
10: Ça n'existe pas, ça.
4: Non, mais si, regarde, tu te rappelles à l'époque,
7: tu verrais. Tu verrais
10: on parle pantacourt.
7: Tu verrais oui. Salim, comment il est habillé.
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4: Estelle Midi, midi 15h, tous les jours, du lundi au vendredi, RMC, RMC Story, avec une magnifique mâchoire paralysée, signée Fred Hermel. Le sujet du jour, les droits de succession. Fred Hermel.
25: Combien de personnes payent c'est moins de 20% des gens qui payent aujourd'hui.
26: Tout à fait. 13% des gens payent, payent l'impôt succession.
25: Donc ça veut dire qu'on va faire rentrer dans l'imposition des successions plein de gens. Des gens qui.
4: Il y a eu un petit coup de rouge le midi, un petit replay, s'il vous plaît.
27: Jusette.
26: 13% des gens payent l'impôt succession.
25: Donc ça veut dire qu'on va faire rentrer dans l'imposition des successions plein de gens. Des gens qui.
4: Succession. Sans transition, alerte, nouvelle série. Mini-série qui va arriver très rapidement, Vincent, sur Netflix, sur laquelle et vous allez peut-être vous jeter le 29 mai, mini-série, sur une sélection de légendes.
28: Tête de Pelé, but ! Tête de Pelé !
4: Tête de Pelé, but ! Michel Drucker, oui, mini-série de 3 épisodes qui s'appelle Le Troisième Sacre. C'est une série, une fiction qui racontera l'histoire de la. Tu le dis bien, la Seleção, Pierrot. Dis-le,
10: la Seleção.
4: La Seleção. Le Brésil, champion du monde en 1970. Peut-être une des plus belles Coupes du monde de l'histoire et peut-être la plus belle équipe de l'histoire de la Coupe du monde. C'était Pelé, Rivelino, Jairzinho, Coupe du monde au Brésil. Alors j'ai vu la bande-annonce, Vincent. C'est pas mal, on a toujours peur. Quand il y a des séries sur le sport,
7: ouais.
4: On a toujours le peur
10: celui
4: des
10: qui
4: des
10: joue
4: scènes
10: Pelé
4: de sport.
10: Lui ressemble.
4: Alors écoutez, c'est
10: toujours, surtout été traumatisé par le film sur la Coupe du monde
7: 95,
10: oui,
7: une merde.
4: Alors,
10: l'avantage total.
4: Netflix communique en disant que ils vont parler de cette histoire incroyable, cette équipe Vincent de Pelé qui gagne sa troisième Coupe du monde 1970. C'était vraiment quelque chose d'incroyable que pas beaucoup de gens ont vu finalement. C'est des choses qu'on s'est racontées.
7: Mais oui, parce qu'il y a pas la télé. Il y avait très peu la télé, très peu de gens l'ont vu.
10: Ça bagage, tu vois, Adrien.
4: Mais les matchs étaient moins regardés qu'avant. Il n'y avait pas l'accès à la télé.
7: Et puis, 70% des pays n'avaient pas la télé. Tu vois, tous les pays de l'Est n'avaient pas la télé. L'Afrique n'avait pas la télé.
4: Il y a des époques où les matchs de Coupe du Monde étaient diffusés en différé. Tu l'as suivi à la radio.
10: Moi, je l'ai vu en direct.
4: Et donc, l'acteur, c'est bluffant. Allez voir ça sur les réseaux sociaux. On va vous mettre sa photo sur le compte du Moscato Show. Lucas Agricola, franchement, c'est bluffant. C'est Pelé,
10: ah ouais,
4: Pelé à 30 ans. Franchement, c'est fou.
7: Ouais, c'est d'autres amis de la famille.
4: Ça. Même l'image avec le maillot et tout, c'est bluffant. Donc je me dis que ça peut quand même marcher. Non. Tant qu'on y croit, ça peut le faire.
7: Il faut que ce soit un public reportage avec des scènes.
4: C'est une série.
7: Attends, est-ce que vous voulez que je mate que j'aille dans le sang? Je te dis ce que j'aime pas.
4: Faut le regarder.
7: Si je suis honnête, je te dis, c'est de la dorme.
10: Oui, mais tu vois, je sais pas si tu as vu la série sur
0: Sénat, qui est une fiction, qui est remarquable.
7: Mais c'est pas pareil.
0: Ah, si,
7: pas. Mais c'est pas pareil.
0: Alors pourquoi c'est pas pareil?
7: Parce qu'il y a des choses. Parce que le talent de Pelé, tu remplaces pas par un mec, même avec des plans de télé, tout ça. Alors que la vitesse de la voiture, ça n'a rien à voir. C'est comme la même mesure. Le problème, le principal argument d'un film sur le foot, c'est le foot lui-même.
0: Mais là, il y a
7: l'IA. Le mec ne peut pas remplacer Pelé.
0: Mais ils ont fait de l'IA.
7: Regarde-moi tous les films sur la boxe quand ils prennent un mec qui ne sait pas boxer. Eh bien, ils coupent toutes les. Il y a toujours un metteur en scène qui dit oh putain, cet acteur va être génial, on va le prendre pour.
0: Oui, mais
7: ils sont obligés de couper toutes les scènes.
0: Je pense qu'aujourd'hui, Vincent, avec l'IA, tu fais ce que tu veux.
4: Ah, l'IA peut aider. Effectivement.
7: Oh, mais si avec l'IA, tu fais tout.
0: Non, mais c'est sûr et certain. Mais c'est sûr et certain.
7: Ah, mais oui, d'accord. Là, je ne dis pas le contraire. Autrement, je te dis, c'est de la.
4: On a réussi à croire aux dinosaures dans Jurassic Park. On va pouvoir croire à un match de foot un jour.
7: Non, mais c'est vrai. Moi, je n'y ai pas cru.
4: C'était bien fait, Jurassic Park.
7: Moi, je n'ai pas cru.
4: Non, mais c'est vrai, c'est incroyable quand
7: ils pensent. C'était pas des trucs adoptés, ça.
0: Il n'y a pas d'effets spéciaux.
7: C'est des trucs qui sont aux zoo, à la Palmyre.
4: Il y a 30 ans, ils ont réussi à nous faire croire que c'était des dinosaures.
7: Moi, comme ils sont de. Alors, ça, par contre, ça fait partie.
0: Iti, c'est un rêve. J'ai jamais su Iti. Il existe vraiment.
7: Il existe. C'est Michel Tadjian, le deuxième édite Jurassic. Il avait des doigts de 25 cm. Il avait des doigts de 17 à la Palmyre. Et bien, oui, il existe. Il est à la retraite au Pays Basque, Michel.
0: Non, il est associé avec votre ami.
7: Ah oui, il est aussi agent de joueurs, les Arméniens.
0: Il est agent de joueurs.
7: Avec Jean-Paul, les Arméniens, ça, t'as compris. Et sur ça, ça finira au bon maître, les deux.
4: Bon, on va regarder quand même. On va regarder le premier épisode.
7: Moi, j'aimerais en revenir sur les dinosaures, excusez-moi. Oui. Les œufs, tu sais, on a récupéré des œufs de dinosaures. Ouais. On arrive avec la science de maintenant.
4: Avec l'IA,
7: ouais, et les algorithmes. Tu dis l'IA et les algorithmes. Après, t'as moi.
0: Si vous voulez, tu verrais qu'il y en a un vrai qui est. D'un coup, il arrive.
4: En tout cas, on va regarder le premier épisode parce que.
7: Un vrai qui parle.
4: Sans transition. Ah! Actualité politique, je sais que Pierrot aime bien qu'on en parle. Les municipales, c'est en ce moment. Et nous, on a les plus grands chroniqueurs politiques de France. Jingle politique.
1: Ben, je vais le surveiller avec attention ce qui se passe là-bas. Parce que bon, il y a quand même des soupçons de comment on appelle ça, de financement de campagne électorale. Pour notre ami Monsieur Valls.
7: Bruno Le Maire, quel saccage! T'as pas un miroir à la maison, qu'on estime que la France est sur la mauvaise patte depuis la dissolution de l'Assemblée! Putain, on en peut plus, quoi. On en peut plus, Pierrot, quoi.
4: 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Un joueur de rugby, Vincent, qui ne se présentait absolument pas aux élections municipales, a reçu un vote, oui, en sa faveur. Ça se passe à Roubaix. Il y a c'est Bruno Renoul, le journaliste de La Voix du Nord, qui a repéré ce bulletin particulier. C'était dimanche, donc le lendemain de France-Angleterre, glissé dans une enveloppe, dans l'urne. Hein. Ils ouvrent lors du dépouillement l'enveloppe. On a découvert une belle photo du héros. Thomas Ramos, le héros de la veille de France-Angleterre. Quelqu'un a voté pour Thomas Ramos pour être maire de la ville. Au passage, je vous raconte, petite indiscrétion Moscato Show, je vous raconte dimanche le vote de Frédéric Pouillet. Frédéric arrive, voilà, il choisit ses bulletins. Arrondissement 17e à Paris. On est quand même chez une population très bourgeoise.
0: En lutte ouvrière,
4: il va voter Fred Pouillet, boulevard de Reims. Voilà, oui, il est comme ça, il est content. Après, il va bruncher, voilà, c'est comme ça. Il glisse son bulletin dans l'urne et le patron du bureau de vote dit à voter.
0: Voilà. Allez, bravo.
4: Normalement, ça s'arrête là.
0: Devoir citoyen.
4: Sauf que le patron du bureau de vote ajoute et fleu-fleu à vous.
7: Non, c'est vrai.
4: Il a vu Frédéric Pouillet sur la carte d'électeur.
0: Ah, oui.
4: C'est une énorme c'est star. Dans le 17e, c'est une énorme star.
7: C'est incroyable.
4: Fleu-fleu à vous.
7: C'est magnifique.
0: Bravo.
4: Soit on te dit alors 20-20, c'est bien. À 20-20, voter. Mais Pierrot, c'est.
0: Il a voté peut-être pour le parti animalier, Fred, puisque. Il a ses chats,
4: ses chats.
0: Une importance énorme dans sa vie.
7: Ses chats, c'est deux chats d'ivrogne. Hein, quand les deux, ils boivent les parents, tu vois. Donc les petits, leur filent du biberon de Nyon, là, tout ça. Les chats, tu les verrais.
4: Non, Fred, il a une hygiène de vie irréprochable.
7: Ouais,
4: il va à la piscine le week-end.
7: Plutôt. Avec une. Tu sais, sur la tête, une espèce de truc en plastique là, pour les cheveux. Il doit être dégueulasse.
0: Ça un bonnet de bain.
7: Un bonnet de bain, oui.
4: Et puis le maillot. Et puis le maillot. Très joli maillot.
7: C'est pour le de serpent, c'est notre
4: affreux. Avec Pelé, tu l'as vu cette série?
0: Ah, pas encore.
4: Pas mal. Mais pas mal. Parce que la difficulté, c'est les scènes de foot. Mais ça passe. Ça va. Et puis l'acteur ressemble vraiment à Pelé. Donc ça passe encore mieux.
0: Très bien. Comme l'acteur qui fait Michael Jackson dans le film, il ressemble.
4: C'est une petite série à regarder pendant les vacances, là, la sieste. Ça passe. C'est très bien.
0: Allez, la sieste, bah, vous la faites avec nous, pour le coup, dans le Super Moscato Show. Et dans un instant, débat sur Thomas Ramos.
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11: 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Tout de suite, les infos sur RMC avec Florian Bonnec. Bonjour Florian.
12: Bonjour Pierre, bonjour à tous. Des pompiers appuyés de militaires et de civils mènent la bataille face aux flammes du méga-feu à l'ouest de Bordeaux. Alors que le mercure atteint sur place les 40 degrés à l'ombre, dans ce climat caniculaire, on le rappelle, 16 départements sont en vigilance orange, dont la Gironde, où le balai des engins aériens dans les Canadaires se poursuit pour lutter contre toute reprise de feu, comme au niveau de la commune du Temple. Et comme il n'y a pas de fumée sans feu, ou dire nous de feu sans fumée, la qualité de l'air se dégrade dans les zones qui entourent ces incendies. Sur BFM TV, la ministre de la Santé Stéphanie Rist annonce une livraison massive de masques FFP2 dans les pharmacies de Gironde destinées aux personnes dites fragiles.
13: Nous avons plus de 5 millions de masques disponibles et qui ont été livrés dans les pharmacies. Donc il suffit d'aller à la pharmacie pour demander un masque FFP2.
14: Gratuitement, on peut les recevoir gratuitement
13: oui,
14: de la pharmacie.
13: Oui, surtout si vous êtes... Alors on les priorise pour les personnes fragiles. En priorité, mais nous avons des masques, donc il faut s'en procurer. Mais...
12: Xenia Fedorova ne veut pas en rester là. L'avocat de la chroniqueuse du groupe Bolloré et propagandiste présumé du Kremlin a dit que sa cliente va immédiatement former un recours contre son arrêté d'expulsion dévoilé un peu plus tôt aujourd'hui. À l'origine de cet arrêté, le ministère de l'Intérieur qui s'est justifié en évoquant une menace particulièrement grave et actuelle pour l'ordre public. Nouvelle menace américaine envers les gardiens de la Révolution. Les États-Unis vont frapper durement l'Iran en riposte aux attaques sur des bases américaines en Jordanie. C'est ce qu'assure Donald Trump lui-même dans un entretien à Fox News. Ils vont prendre une raclée, a-t-il déclaré. Il est 16h et une minute. Le retour du meilleur du Super Moscato Show dans un instant sur RMC.
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11: Le meilleur du Super Moscato Show sur RMC jusqu'à 18h. Alors vous le savez, on passe les meilleurs moments de la saison. Et c'est intéressant d'écouter les débats avec du recul. Par exemple, à 16h30, un peu avant, on va se poser la question à Big Bay, est-ce le bon choix ? Est-ce le bon choix ? Au moment où De Zerbi est parti. Ouais. Voilà. Et là, on savait pas ce qu'allait se passer derrière.
21: C'est un débat qui date du 19 février. Voilà. Venait d'arriver. C'est toujours savoureux de réécouter ces débats.
11: Alors, avant cela, Thomas Ramos, Souria Bonali aussi, on avait passé 20 minutes d'excellente facture avec la championne de patinage artistique.
21: Elle sortait une bande dessinée qui est super d'ailleurs, Le Feu sur la glace.
11: Et puis, bien sûr, Journal Moyen, deuxième édition, et Kikadi.
21: Journal Moyen avec des belles casseroles. C'était un journal moyen d'un lundi, donc il y a toujours des belles saucisses avec du Denis Charvet bien présent, solide sur ses appuis. Et le Kikadi, oui, un Kikadi où j'avais demandé à Vincent, soyez bien là parce qu'il va se passer des choses dans le Kikadi. J'avais demandé à Vincent, tu as 20 secondes, Vincent, pour me donner le nom de l'hymne de Liverpool qu'on connaît bien.
11: Il a réussi, non ?
21: Non, il n'a pas réussi.
11: Et puis un petit cadeau bonus aujourd'hui. Oui. Juste avant le Kikadi, on va rediffuser une séquence de 2016 entre Bernard Laporte et Marie-Zévange Gépé. Moi, je vous dis, j'écoute ça, je pleure de rire. Moi, je vous dis que ça. Rendez-vous à 17h40.
21: Le rugby.
11: Thomas Ramos est-il le vrai patron des Bleus ?
22: Thomas Ramos nous habitue tellement à l'exceptionnel dans l'exercice du tir au but.
23: Un moment exceptionnel du rugby français.
22: Que l'on a tendance à banaliser son talent.
24: En fait, nous, c'est comme un fauve qu'on expose à toutes les représentations au cirque.
22: Sur la gauche des poteaux, Ramos est phénoménal.
25: Quand il se sent pécheuse.
22: Il est à 100% de réussite.
23: L'expérience, ça sert un petit peu. Quoi.
22: Prise d'élan, regard.
24: Nous, c'était le terrain, les lions, c'est le cirque.
22: Course progressive et coordination.
24: L'action, le pire ennemi de la pensée, voilà.
22: C'est grâce à tout cela que Ramos peut lutter avec une telle réussite.
26: Il tape un petit coup de pied à celui, le taper sur son pied droit, pas d'autre côté.
22: Et ce, peu importe l'endroit du coup de pied.
24: Imaginez que ce lion domestique où vous lâchez dans la jungle, voilà, est-ce qu'il survit? Je suis pas sûr, quoi.
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26: C'est pas sûr.
27: Mais non, pas du tout.
26: Aucune certitude.
27: On n'ira pas quand même à côté pour voir quand même. Tu lâches un lion dans la chaîne. Mais non, mais c'est vrai. Quand même. Bon, on l'a dit 10 fois. Hein.
26: Mm-hmm. Ah ouais, parce qu'il est habitué dans le salon, le lion.
28: Le lion. Alors que le lion, si tu le mets dans l'eau, c'est pas lui le roi.
26: C'est chiant. Par contre, pour les lions domestiques, c'est la litière. Hein. Faut la changer souvent. Oui.
27: Ah ouais,
26: la litière.
27: Ça, c'est sûr. T'imagines la litière.
26: Bon, allez, Thomas Ramos.
21: Il a pas envie, Pierrot.
26: Si, mais c'est moi, je suis toujours fasciné par ces interviews de Denis. Il n'y a que Denis qui est capable de ça. Peut-être Jean-Pierre Yves, mais moins drôle.
27: Denis, c'est le vrai personnage. Jean-Pierre qui pense c'est Lyon de Suite Sculpte.
26: C'est un vrai personnage.
27: Pierrot, tu vas gêner, Pierrot. Il a la signature en bas, il met pas Jean-Pierre Yves, il met 40 000.
26: Je remercie Christelle Moscato qui m'a fait faire cette interview.
27: Eh bien, voilà.
26: C'est la légende qui s'est écrite.
27: C'est ta culture, quand même.
21: Vincent, c'est un grand artiste, Jean-Pierre Yves. C'est un grand sculpteur.
27: Oh.
21: Non, mais je pose la question.
27: Moi, je reconnu. Reconnu par Denis,
26: c'est vrai, il a fait des
27: trucs avec des
26: joueurs. Aussi avec le Stade de France,
27: c'est mieux que Stark.
26: La seule sculpture qu'il y a au Stade de France, devant le Stade de France, le parvis du Stade de France, c'est Jean-Pierre.
27: C'est Jean-Pierre.
21: Mais ça pas gage de grand artiste.
27: C'est un truc, tu peux l'avoir dans ton bureau, pof, tu mets le manteau dessus, c'est un porte-manteau, tu mets le chapeau.
26: C'est un coup d'élite. Pendant le tournoi, on remet un trophée Jean-Pierre Yves.
27: C'est tellement lourd, il arrive avec un trophée. Il arrive à 4 espalettes, il recule parce que ça fait une tournée.
11: Thomas Ramos, donc, qui a marqué les esprits contre l'Irlande. Laurent Labitte, ici même, on a fait le meilleur joueur du monde la semaine dernière dans le Moscato Show. Sans aller jusque-là, est-il le vrai patron des Bleus devant même Antoine Dupont? C'est la question qu'on vous pose et à laquelle Vincent va répondre. Est-il le vrai capitaine des Bleus? Vincent règle le problème. Wilfried Templier est avec nous. Salut Wilfried.
21: Salut tout le monde.
11: Comment est-il considéré au sein du 15 de France, Thomas Ramos?
26: Ramos.
1: En quelques années, c'est devenu le boss des Bleus, lui qui n'était pas forcément vu de manière légitime lors du premier mandat de Fabien Galthié. Derrière les Boutier, puis Dulin, puis Jaminet. D'ailleurs, la semaine dernière, alors qu'il était questionné sur l'éviction de son pote Damien Penaud, Thomas Ramos n'a pas hésité à prendre son cas en exemple.
2: Vous savez, moi j'ai passé 3 ans à pas jouer, donc forcément, ne pas être pris ou ne pas être en tribune, je sais ce que ça fait. Donc forcément, déjà, ça fait mal au cœur pour Dams de ne pas le savoir ici.
1: Voilà, il est capable de parler tout librement en conférence de presse, car Thomas Ramos a pris le pouvoir sur le poste d'arrière en bleu en novembre 2022. Petit à petit, il s'est installé en patron dans le groupe, buteur à 85% de réussite, capable de coups de génie, comme cette passe de footballeur la semaine dernière face à l'Irlande pour l'essai de Bielbiaré, mais aussi guide pour les autres, comme l'explique son jeune coéquipier Théo Atissogbé.
3: C'est quelqu'un qui parle beaucoup, qui décide très bien sur le terrain. J'ai l'impression qu'il lit et qu'il voit beaucoup d'espace avant la majorité des autres joueurs sur le terrain. Donc c'est vraiment une force pour nous, parce que souvent quand il appelle un ballon c'est souvent le bon espace et il fait souvent le bon choix et il bonifie souvent les ballons qu'il touche. Après, il sait dire les choses, je pense que vous le savez, il a un très haut caractère, mais avant tout c'est quelqu'un qui met dans le confort et qui par sa communication aide un peu tout le monde.
1: Alors, meilleur joueur du monde Thomas Ramos, comme l'a dit Laurent Labitte, ancien coach des Bleus sur RMC, c'est en tout cas venu aux oreilles de son successeur Patrick Arletta, et ça a amené le débat à Marcoussi.
4: Ouais, je sais, j'ai discuté avec Thomas ce matin. Je sais pas, moi j'ai cité 2-3 noms de plus, mais on va en parler tout à l'heure là. Et je lui ai demandé de réfléchir si c'était vraiment lui ou... J'ai fait 2-3 propositions d'autres. Il fait partie des meilleurs, Thomas. Donc voilà, moi je suis pas dans le meilleur. Il est meilleur que Marx au talonnage, non. Voilà, et j'adore Thomas. Donc voilà, il y a tout un truc. Il nous est très précieux et c'est un très très grand joueur. Voilà, très très grand joueur.
1: Un très grand joueur, tout état de cause, le meilleur réalisateur de l'histoire du 15 de France qui vient de passer la barre des 500 points en bleu.
26: Voilà, le résumé de Arletaz.
5: Il a tout dit.
26: Est-ce qu'il est meilleur talonneur?
27: Oui, ben voilà.
5: Il est bon, Arletaz. Hein,
26: très bon.
5: Ça ne va pas nous empêcher de débattre. Alors, est-ce que c'est le
27: vrai? Il a la clope, non? Il a le Malboro, puis la rouge, la sienne, la rouge, pas la légère. Hein.
5: Est-ce que c'est le vrai patron des Bleus pour toi, Vincent?
27: Non, c'est un patron. Il est patron de sa ligne, il est patron de sa. Il a une personnalité, bien sûr, il influe énormément sur le groupe. C'est quelqu'un qu'on écoute, tu vois, je veux te dire. Quand il passe, d'ailleurs, il y a un respect pour lui, parce que c'est un taulier de l'équipe de France. Il est patron, bien sûr qu'il est patron, au même titre qu'il y a deux patrons, c'est Dupont, parce que le poste, d'abord, par lui-même, est prédestiné à être quand même un poste de direction. C'est soit lui, soit le 9, soit le 10. En l'occurrence, c'est Dupont, et lui, c'est le boss. Alors, capitaine, vice-capitaine, ce que tu veux, mais c'est les deux gros responsables. Je veux dire, Galthié, quand il parle de rugby, eh ben, il parle davantage, je pense, à lui qu'à Méafou, quoi. Voilà. Il pense, malgré que je mets à fou sur un grand joueur. Mais ce que je veux te dire, il s'appuie sur la direction du jeu, sur les mecs comme ça. Arletta, c'est un profond respect. Quand il te dit, bien entendu, que notre sport, tu ne peux pas dire le meilleur joueur. Peut-être le meilleur, peut-être à son poste. Ça, on peut en parler. Peut-être à son poste. Mais pas le meilleur joueur du monde, ça veut rien dire. Okay, tu ne peux pas avoir de ballon d'or.
5: Toi, là, c'est pas l'influence sur le jeu, ou plutôt sur la dynamique.

0: Il ne servait pas à grand chose, Serge, quand il était capitaine.
1: Il était nul.
2: Il est content, Serge.
3: C'était pas bon,
0: c'est incroyable la phrase. Parce que, okay. D'ailleurs, il ne voulait pas, lui, depuis tout petit, plus Serge,
1: il ne voulait pas être capitaine,
0: ouais. Il voulait être maire de Biarritz. Voilà. Il dit, moi, je serai maire de Biarritz quand je serai grave. Bon, là, il a attendu un peu, il est vraiment grave.
1: Il va l'être.
0: Il va l'être.
4: Denis Charvet. Écoute, je pense qu'il y a une équipe de France avec ou sans Ramos. Il transforme cette équipe, il transforme le collectif. On le voit à Toulouse d'ailleurs. À Toulouse, quand il joue ou qu'il joue pas, mais c'est pas la même équipe. Il est à un niveau aujourd'hui qui est exceptionnel. Il avait été remis en question en Irlande. Souviens-toi, il y a 3 ans, il me semble, que son match, on l'avait perdu en Irlande. Où là, Fabien Galthié doutait de ses capacités. Et il était remis en question. Et après, il a rebondi. Et puis là, il est rentré. Il n'est plus jamais sorti. Donc moi, ce qui me fascine avec ce joueur, c'est qu'en fait, il rend simple toutes les situations. C'est-à-dire que tu as l'impression que tout ce qu'il fait, tu peux le faire. Et en fait, c'est très dur, quoi. Au très haut niveau, à la vitesse où ça va, il voit tout avant les autres. Tissogbé le dit très justement, il voit toutes les situations avant les autres. C'est quelqu'un qui, au pied, est incroyable. Il trouve des 50-22 très souvent dans des boîtes, comme ça on dit la boîte. C'est un joueur hors norme. C'est vrai que c'est difficile de dire que c'est le meilleur joueur du monde.
0: Parce que sont bons partout.
4: De comparer les joueurs, quand on dit Antoine Dupont, le meilleur joueur du monde. Oui et non.
0: À son poste, c'est le meilleur.
4: À son poste, mais j'aime pas trop les comparaisons.
0: Est-ce qu'il est meilleur que Marc?
2: C'est lui qui a plus d'influence sur son équipe.
4: Non, mais voilà, la réalité, c'est qu'aujourd'hui, il a une influence totale sur les équipes. Dans lesquelles il joue. La preuve, c'est que quand Ramos joue à l'ouverture, ça n'empêche pas d'être champion de France à l'ouverture. Ouais. D'être champion d'Europe à l'ouverture, c'est ce qui fait les grands joueurs.
0: Il voulait le mettre en troisième ligne.
4: Non, mais il peut. C'est rare qu'un arrière comme ça puisse jouer à l'ouverture avec une telle aisance, une telle facilité. C'est tout simplement. Un joueur qui pue le rugby.
0: C'est l'école Lucien Mias. Parce que pourquoi Lucien Mias?
4: Et puis après, bon,
2: il y a plus envie,
4: quand on parle de Pacor.
5: 16h17, terminé.
4: Fini d'abord. D'abord, Denis Juni. C'est un vrai leader de jeu parce qu'effectivement, il a un wawa terrible. Voilà. Et que quelque part il a l'âme d'un entraîneur, tout simplement, et que c'est pour ça que il voit les stratégies, le jeu avant les autres et qu'il peut commander de derrière.
1: Et alors pourquoi Lucien Mias?
0: Mazamé.
1: Le docteur de Mazamé,
0: Lucien qui a fait ses études pendant qu'il joue au rugby, qui est devenu docteur après,
1: figure-toi, le héros régale de ton public en tout cas avec ses sorties sur l'équipe de France. Il y a Zaza Napoli qui nous envoie un message: j'ai appelé les secours suite à cette noyade sur Méafou. Courage Vincent, ils arrivent.
5: Tiens bon Vavin.
1: Stephen, est-ce que c'est le vrai patron des Bleus?
6: Non, parce que dans cette émission, quand on fait les tu préfères, si tu demandes à Fabien Galthié, tu préfères te passer d'Antoine Dupont ou de Thomas Ramos, moi je connais la réponse.
5: Il préférera se passer de Ramos.
6: On l'a vu sur la tournée de novembre que malgré la présence de Thomas Ramos, aussi exceptionnel qu'il soit, ça suffit pas pour faire gagner l'équipe de France. Donc, et puis en fait, ces histoires de. J'ai l'impression qu'on a eu tous les meilleurs joueurs du monde. Antoine Dupont, c'était le meilleur joueur du monde. Romain Tamac, avant qu'il se blesse en 2023, à son poste, c'était le meilleur joueur du monde. Thomas Ramos, c'est le meilleur joueur du monde.
0: Mais on n'a jamais rien gagné, on n'est jamais champion du monde.
6: Donc moi, c'est bien. Moi, ces mecs-là, j'ai envie que ça soit les meilleurs joueurs du monde en 2027 en Australie et qu'ils nous fassent gagner. Là, des tournois à droite, à gauche, c'est bien. Mais j'ai envie que ces mecs-là jouent à un moment donné à leur niveau et qu'on soit champion du monde. Thomas Ramos, si vous voulez, c'est exceptionnel. Antoine Dupont, c'est exceptionnel. Ton ami Marchand, c'est exceptionnel, mais monsieur, ramenez-nous un titre de champion du monde et ça sera exceptionnel.
4: Oui, mais là, c'est un sport collectif, Stephen.
0: Mais justement, c'est des débats individuels.
1: Julien Beneteau.
7: Non, mais Ramos, aujourd'hui, c'est peut-être le meilleur 15 de ce qui se fait dans le milieu du rugby. Tu demandes à n'importe quel sélectionneur des autres équipes, est-ce que tu veux Ramos titulaire dans ton équipe? Il va dire oui, le mec.
0: Demande aux Gallois s'ils préfèrent pas Ramos.
6: Les Gallois, ils prennent n'importe qui.
7: Non, mais c'est exceptionnel, vous l'avez dit, il peut jouer 15, il peut jouer 10. Surtout, combien, moi je me souviens, quand j'étais un peu plus jeune et que je suis allé au rugby, qu'on disait, on souffre d'un buteur de niveau international.
4: C'est un énorme buteur, tu as raison.
7: C'est monstrueux, 85%, c'est monstrueux.
4: C'est une assurance, c'est
7: incroyable. Et moi je pense qu'il a beaucoup d'influence sur ses partenaires, là où Dupont, je pense qu'il a beaucoup d'influence positive. Enfin, il fait peur aux adversaires, Dupont. Évidemment qu'il a la force
4: avec ses partenaires. C'est pas le même poste.
7: Exactement, c'est pour ça. Mais oui, aujourd'hui, je pense que Dupont, c'est le meilleur 9 du monde. Et je pense que Ramos, c'est le meilleur 15 du monde. Flamand, j'en sais rien, je suis pas assez spécialiste.
0: Champion du monde, alors.
7: Ben voilà, non, mais. Et puis, c'est dans un an et demi.
4: C'est pas les meilleurs joueurs du monde.
7: En tout cas, ça peut nous aider pour faire le grand chelem. Mais toi,
0: six mecs qui jouent
7: à l'équipe. Mais toi, tu respectes pas. Toi, il y a que la Coupe du Monde. Mais si on fait le grand chelem cette année, c'est exceptionnel. Mais oui, c'est ça que vous comprenez pas. Faire un grand chelem dans un

0: Pour toi, c'est fantastique.
1: Ah, c'est exceptionnel.
0: Est-ce que... oui, question pour tous les amoureux. Ouais, mais...
2: En recevant trois fois chez nous, non, c'est normal.
0: Question culture rugby pour tous les amoureux de rugby. Est-ce que depuis Blanco, Ramos, c'est le plus grand 15 du 15 de France?
3: Attention.
0: Je vous pose la question et on débat.
1: Attention, je vais te dire, il y en a eu un qui est très beau, qui venait de Colomiers, c'était Sadourny.
4: Sadourny, très très fort.
1: Qui a été très bon.
4: Jean-Luc Sadourny.
0: Pas buteur.
1: Sadourny.
2: Ah non, pas buteur.
1: Ça compte. Il butillait. Il
0: butillait. Est-ce que Ramos, c'est le plus grand 15 de l'histoire du 15 de France depuis Blanco?
4: Jean-Baptiste Lafont était très fort.
1: Mais non, mais Jean-Baptiste, ouais.
0: Un grand 15.
4: Mais il était remplacé.
0: Ah, je vais lui dire.
4: Non, c'est sa formation.
0: Il avait
4: c'est 15.
0: Il était excellent.
4: Attends, je peux répondre à Adrien.
0: Oui,
5: réponds à Adrien.
4: Je veux dire, le problème de Jean-Baptiste Lafont, c'est qu'il y a eu Blanco.
0: Ben voilà, ben voilà.
4: Mais s'il n'y a pas eu Blanco.
0: Blanco, il aurait été titulaire.
4: Mais c'est la vérité, ce que je dis. C'était un immense arrière.
0: Voilà,
4: il a fini à l'aile parce que Blanco était titulaire.
1: Donc je résume. Quand tu sais jouer Blanco et Brain à l'aile, c'était la meilleure équipe que t'avais.
5: Je résume l'avis de Denis, c'est en 1 Ramos, en 2 Blanco, en 3 Lafont.
0: Dans ton hiérarchie.
4: Non, le meilleur, le magicien.
5: Voilà. Oui, mais l'autre est en plus buteur.
0: Et en plus, il peut jouer 10.
4: Mais bon, Blanco.
0: Oui,
4: Blanco,
0: voilà.
4: Ramos et Lafont.
0: Et Sadourny.
5: Allez, 32-16.
2: J'ai un message de Olivier Rouma.
0: Oui.
2: Ça vous intéresse?
0: Sur Lucien Mias?
2: Ouais.
0: Ouais, ouais.
2: Lucien Mias, sa femme était chanteuse. C'était Jeanne. Jeanne Mias.
5: C'était oui avant le Pays de Galles, on aurait dû vous le préciser, avant la rencontre contre le Pays de Galles, qui n'a pas été si simple que ça. Hein,
0: non, fait, non, hein. Mais Thomas Ramos, taulier quand même.
5: Très
0: grand joueur.
5: Moi, Thomas Ramos, c'est le plus important en fait pour la Coupe du Monde. C'est d'avoir un Thomas Ramos à 90% de réussite.
0: Bah, même plus parfois,
5: hein, il y a 100%. Sinon, on n'est pas champion du monde.
0: Non, sans Ramos, sans Dupont, on ne sera pas champion du monde. Dans un instant, Pierrot, une légende du sport français était venue nous voir. C'était le 23 janvier, Surya Bonaly.
5: À tout de suite.
0: Ça parle peut-être pas aux plus jeunes qui nous écoutent.
5: Vous allez la découvrir.
0: Restez bien là, phénomène.
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5: Le meilleur du Super Moscato Show, il est à 16h31. Si vous nous rejoignez dans une demi-heure, oui. C'est un débat sur l'OGC Nice qui est allé en finale de la Coupe de France avec une équipe vraiment, vraiment pas terrible et que les supporters n'aimaient pas.
6: Cette équipe peut-elle entrer dans la légende de l'OGC Nice? C'était des débats avant la finale.
5: Ah oui, ça c'est des débats qu'on peut faire qu'avant. Après, on sait évidemment.
6: Et oui, bien sûr.
5: Mais tout de suite, si vous ne connaissez pas Souria Bonali, vous êtes forcément plus jeune que nous, eh bien, vous allez la découvrir tout de suite.
7: Là, on en connaît un rayon.
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8: Pas sûr qu'on soit pas avec une débutante.
5: Ah, voilà, pas sûr qu'on soit des experts en patinage. En revanche, on reçoit une grande star qui, dans les années 90, faisait la une des journaux télévisés, notamment Souria Bonali. Bonjour Souria.
9: Bonjour.
10: Bonjour.
5: 5 fois championne d'Europe, 3 fois vice-championne du monde et un parcours atypique que tu racontes dans une bande dessinée, Le Feu sur la Glace, Souria Bonali. 10 ans de haut niveau et une histoire totalement unique. La BD commence par les JO d'hiver de 98, c'est-à-dire par la fin en fait, hein, la fin de ta carrière. Et ce fameux salto arrière qu'on va réécouter.
11: I think she's done it because she wants to, because it's not allowed, so good on her. This is her last event and she's going to have fun.
5: Elle a fait ce qu'elle voulait faire, puisque c'est interdit, c'est sa dernière compète et elle se fait plaisir, ce sont les commentaires. Je ne sais pas si c'était ton état d'esprit, pourquoi as-tu fait cette figure à Nagano?
9: Bien déjà, cette musique de Vivaldi me poursuit, hein, à chaque fois je l'entends, donc c'est le salto et Vivaldi. En fait, c'était ma dernière compétition en tant qu'amateur, et je savais que c'était mes derniers Jeux Olympiques, j'en avais déjà fait 3, donc je pense que c'était déjà presque un record. Et malheureusement, j'avais des problèmes de santé, j'étais pas au top de ma forme, je me suis dit c'est la dernière des dernières sur le champ international. Je me suis dit il faut absolument que je finisse en beauté d'une façon ou d'une autre. Malheureusement, c'était pas en faisant une performance avec des triples dans tous les sens comme normalement ça devait le faire. Et là, je me suis dit, je crois que j'ai plus beaucoup de secondes à tenir ce programme, donc je crois que c'est maintenant si je veux faire quelque chose. Et j'avais envie un jour de dire de faire le salto, mais je savais que c'était interdit.
5: Ça a été choisi, tu l'as décidé sur le moment?
9: Ah oui, absolument. Parce que non. Parce que j'étais incapable de faire un triple saut parce que j'avais mal, je m'étais fait un claquage. Et là, je me suis dit, bon, là, si je pars un triple, je vais tomber, ou je vais pas le faire du tout. Et là, je me suis dit, je suis la première, je serai la dernière à faire le salto sur la glace aux Jeux Olympiques. Donc, c'est maintenant ou jamais. Donc, voilà, et garder cette image.
5: Alors, une fois de plus, tu es un peu saqué par les juges, puisque c'est interdit, ce qui est normal.
9: Oui,
5: mais tu finis 10e, ovationné par le public. Est-ce que finalement, c'est pas ça que tu cherchais? L'adoubement du public, du patinage artistique.
9: C'était juste euphorique. Dans la patinoire de Nagano, on entendait le public qui était là à applaudir et à m'acclamer. Donc, c'était vraiment beau et féerique comme sensation. Après, les juges, bon, eux, ils avaient la tête sur leur fiche, sur leurs notes, en disant, qu'est-ce qu'on va faire d'elle? Alors, on l'avait dernière ou juste on met un moins bon score? Et en fait, j'étais même surprise que je ne sois pas dans les choux-fleurs ou même déclaré forfait exclu, carrément, en disant, voilà, on met un 0-0-0 et puis ça y est, on a fini.
6: C'était plutôt gentil, finalement.
9: Donc, voilà, donc, ouais, en fait, c'était un soulagement, en fait.
5: Alors, ce salto final, il peut s'expliquer par le déroulé de toute ta carrière, puisque tu as été une patineuse très différente des autres. Tu débarques avec un style nouveau, très athlétique, très gymnique, alors qu'on recherche plutôt de la grâce à l'époque. Est-ce que tu estimes que tu étais jugée avant de patiner? Que toi, on savait que bon, tu n'allais pas faire comme les autres et que tu ne serais pas tout en haut du podium.
9: Mais en fait, ce n'était pas un choix. Je suis arrivée comme ça, c'était ma personnalité. Je suis arrivée avec cette image. Après, je pense que je suis un peu arrivée trop tôt dans le monde du patinage, peut-être 30 ans en avance. Je pense qu'aujourd'hui, j'aurais été acceptée. On me disait, bon, ben voilà, elle fait de la gymnastique, ça se voit, mais à la fois, elle est athlétique. Et point barre. Maintenant, dans le temps, on me disait, ah non, ça ne va pas. Beaucoup de critiques. Il fallait être jolie et classique, avoir une image sur la glace.
7: Sur la danse, davantage que sur la gym, sur l'athlétisme.
9: Oui, et puis en plus, je suis arrivée au début de ma carrière avec des musiques de films. Je pensais que c'était sympa de faire la guerrière avec Conan le Barbare, des musiques.
5: C'était nouveau, ça.
9: Oui, des musiques de films. Je trouvais que c'était chouette.
5: Christian Lacroix qui fait.
9: C'était original, mais je trouvais que c'était bien, pas d'imposer, mais c'était moi, j'adorais la musique. Je préférais tant qu'à faire qu'avoir un Rachmaninoff. Mais après, j'ai vraiment compris qu'en fait, si on voulait faire du patinage de haut niveau, à ce moment-là, il fallait avoir des musiques super très classiques. C'est pour ça qu'à la fin, j'ai fini par Vivaldi, les quatre saisons. Donc, c'est vraiment les deux opposés.
10: Est-ce que tu en as souffert de ces critiques quand tu es arrivé dans le haut niveau?
9: Oui et non. Oui, parce que c'est pas agréable d'entendre ces rumeurs. Enfin, c'est vrai, quoi, malheureusement. Mais après, j'avais de la chance car ma famille et mes profs essayaient toujours de me protéger, de me dire n'écoute pas ça ou c'est pas tes affaires. Toi, t'es là pour t'entraîner et faire tes sauts et faire des programmes qui sont presque parfaits. Donc, occupe-toi de tes entraînements et puis nous, on s'occupera du reste ou bloquer les journalistes qui ont des mauvais mots.
5: Souria Bonali, le feu sur la glace, c'est aux éditions Marabule.
7: Si on me cite quelqu'un qui fait du patin à glace, pour moi, c'est toi. Tu nous as fait découvrir on est joueurs de rugby, certains ont fait de la boxe, du football, du basket. Je veux dire, on n'était pas très branchés, surtout dans les années 90, fin des années 80, début des années 90. On ne connaissait pas le patin à glace. Et même encore, quand la première image, si je regarde une compétition, à un moment donné, je vais
5: Philippe
7: te voir.
5: Candeloro
7: derrière. Tu vois. Et c'est comme ça, tu as marqué quand même, et tu as fait venir à ce sport énormément de jeunes qui ne connaissaient pas du tout ce genre de sport, quoi.
9: C'est vrai qu'on a eu de la chance. C'était un peu, on arrivait au bon moment. C'était les années dorées, comme on dit. Et le patinage était vraiment réputé. Et les gens venaient nous voir entre Katharina Witt qui a commencé et puis après nous qui sommes arrivés. Philippe avait un style de patinage qui était chouette. Et qui faisait...
7: Si vous avez le même âge avec Philippe.
9: Non, il est un peu plus âgé que moi. Deux ans. Oui.
7: Donc, ça se voit.
5: Souria Bonali, le feu sur la glace.
6: Comment tu as géré la notoriété à l'époque? Donc pour les plus jeunes qui nous écoutent, les années 90, tout le monde te connaissait, tous les Français te connaissaient. Tu as un caractère plutôt discret.
9: Comment tu as géré réservé. Tout ça? C'était un peu dur, mais heureusement j'étais bien entourée. Mon papa gérait tout. C'est vrai que c'était un peu dur. Bon, il y a pendant quelques années, même voire 5 ans, je sortais jamais dans les magasins. C'était mon papa qui, je lui donnais une petite liste à faire et puis il allait faire les courses, que ça soit pour aller faire les courses tout simplement ou pour aller acheter des vêtements.
7: Il avait ma taille et tout ça.
6: Ah oui, tu te cachais un petit peu.
9: Ah oui, carrément, parce que c'était dur. C'était
7: la plus grande star.
12: Mais surtout, elle a gagné. Non, mais parce que tu as gagné, surtout.
9: Oui.
5: Les 5 titres européens.
12: Patineuse
9: c'est vrai que j'étais connue rapidement, mais à la fois, les gens étaient à la fois presque possessifs, parce qu'ils disaient, oh là là, je vais en avoir un autographe maintenant. Mais si c'était minuit dans la rue que je ne le faisais pas, ils disaient, non, vous êtes plus sympa à la télé qu'en vrai. Alors je disais, non, je ne veux pas faire ça, parce que j'avais une mauvaise réputation. Je continuais, et 2 heures du matin, je suis toujours en train de signer.
13: Tu disais peut-être que j'étais 30 ans trop tôt, mais toi qui étais très discret, tu te rends compte aujourd'hui la vie des sportifs avec les réseaux sociaux, tous les médias, ça aurait été invivable pour toi.
10: Ça serait adapté, non?
7: Déjà, parce qu'il n'y avait que 3 chaînes de télévision, et quand tu passais à la télé, il y avait 15 millions de gens qui te regardaient. Il y avait 3 chaînes, hein, donc c'était un peu la même chose pour toi.
5: Souria, donc au niveau européen, tu as dominé pendant toute ta carrière, niveau mondial et olympique, il s'est toujours passé quelque chose qui t'a empêché d'aller tout en haut. Il y a une année peut-être où c'est une vraie injustice, c'est en 1994 à Chiba au Japon. Tu sors le programme parfait et tu termines deuxième derrière une japonaise, Yuka Sato. On va réécouter là encore ce moment historique du sport français des années 90, la remise des médailles.
14: Coup de théâtre. Au pied du podium, Souria refuse de monter sur la deuxième marche. L'officiel chargé de lui remettre la médaille d'argent est décontenancé. Les bravos de la foule se transforment en sifflets. Finalement, Souria fait contre mauvaise fortune bon cœur et accepte. L'incident est clos, ou presque. L'émotion, sans doute aussi la déception, l'emportent à nouveau. Souria ne gardera que 12 secondes au cou sa médaille d'argent.
5: Tu devais être championne olympique ce jour-là, à Chiba en 94.
9: Championne du monde. Championne du monde, c'est pas grave. Ben oui, même l'année suivante, je me suis fait encore avoir, j'ai eu encore la deuxième place, donc je crois que je collectionne les deuxièmes places.
5: Est-ce que c'est à cause de ta réputation ? Est-ce que c'était joué d'avance encore une fois ? Est-ce que tu as eu ce sentiment du moins ?
9: Je sais pas, parce qu'en fait, quand on va à une compétition, on se dit, bon, première chose, je dois faire tout ce que je dois faire dans le programme. Je l'ai fait, j'ai rendu mon compte, absolument. Je n'avais pas de regrets. Malheureusement, la japonaise était quand même une bonne patineuse de haut niveau. Son papa était champion du monde, avait déjà une bonne réputation. Après, quand on, normalement, on fait de la compétition de haut niveau et qu'on patine dans un pays, souvent, c'est la personne du pays qui gagne. Donc, bien que quand on va en France, on fait une compétition, c'est des étrangers, ouais, je n'ai jamais un Français, mais bon.
5: Nous, on dit peut-être plus fair play, mais moins chaud.
9: Nous, on est cool, on laisse passer
5: mais
9: les autres.
5: Le geste de la médaille, là encore, c'est improvisé. Tu te souviens pourquoi tu as fait ça ?
9: Un petit coup de nerf pour dire ras-le-bol, c'est bon. Ouais. Donc, j'ai mis le point sur la table en disant, là, c'est bon, j'en ai ras-le-bol.
7: C'est très aléatoire.
12: C'est juste subjectif.
7: Parce que les notes artistiques, comme ça, les juges, en boxe, il y avait les gros problèmes, c'était ça aussi. C'est que d'un juge à l'autre, tu avais des différences qui fait que tu fais un peu gagner qui tu veux. Quoi.
9: Oui, et puis en plus, si ça avait été un homme, fait par un homme, ça aurait été plus accepté. Ça arrive souvent, un coup de gueule, un coup de poing, et puis voilà, on en arrête là. Une femme, oh là là, choque tout de suite. Et puis, en plus, ce n'est pas comme l'athlétisme ou la natation, où c'est un sport de chrono. Là, c'est subjectif. On sait, oui, non, ça me plaît moyen. Enfin, j'aime bien sa robe, mais je n'aime pas son prof. Donc, voilà. Et puis, c'est une Française. Allez, hop.
12: J'aime pas la musique aussi.
5: Et Souria, dans l'équipe de France...
7: J'ai eu les mêmes soucis à Danse avec les Stars. J'ai fait Danse avec les Stars. J'ai eu les mêmes soucis. Alors que j'étais merveilleux au niveau de la danse.
5: Dans l'équipe de France qui va participer au JO de...
7: C'était l'humour, j'étais nul.
5: De Milan-Cortina, il y a Adam Siouimfa qui fait le salto lui aussi, qui l'a fait plusieurs fois en compétition alors que c'était interdit, qui a finalement réussi à le faire autoriser par la Fédération Internationale. Est-ce que c'est un peu ton héritage ? Est-ce que tu en as discuté avec lui ?
9: Non, on ne se parle jamais. Je ne lui ai jamais vraiment parlé. Après, la nouvelle génération, les jeunes, ils croient que c'est des champions. Nous, les vieux, on est des vieux. Je ne sais pas qui c'est. Voilà. Donc, lui, j'ai l'impression qu'il a un peu créé. Je l'ai vu grandir. J'ai déjà fait des spectacles quand j'étais gamine. Je me rappelle aller à Toulouse faire des spectacles dans le club de Toulouse chaque année. Donc, je suis sûre qu'il m'a vu grandir. Mais bon, c'est vrai que je n'ai pas souvent entendu dire. C'est vrai, j'ai vu Souria le faire et que ça m'a donné envie. Je me suis dit, un jour, je vais le faire. Mais bon, après, peut-être qu'il a oublié cette phrase dans la et en plus, de toute manière, le vrai champion du monde, j'espère le futur champion olympique, lui commence à le faire et atterrir sur un pied. Alors, il est champion américain.
5: Si vous voulez vous régaler, dis-nous en un mot, il y a en ce moment un vrai phénomène sur la glace qui s'appelle Ilya Malinin, qui est américain. Il fait des choses que les autres ne font pas.
9: Et il est exceptionnel et j'espère que ça va durer. Je ne sais pas combien de temps il peut tenir à ce niveau parce qu'il fait le quadruple Excel, c'est quelque chose d'incroyable. 4 tours et demi, c'est énorme. Après, il saute comme un diable. Oh non, mais il est exceptionnel. Déjà, il est très mince et puis il a une forme. Il est même pas fatigué quand il finit son programme de 4 minutes avec 7 quadruples. Et je pense qu'il n'a aucune goutte de transpiration. Non, je dis,
5: c'est un phénomène, ça vaut le coup de suivre le patinage
9: exceptionnel.
5: Artistique.
9: Et en plus, il fait le salto et maintenant il le fait sur un pied. Donc, pas comme le mien, donc j'ai toujours le bon Ali. Donc peut-être qu'il aura un autre salto, je ne sais pas. En tout cas, c'est super. Donc,
5: merci beaucoup, Souria. La BD s'appelle Souria Bonali, Le feu sur la glace. C'est aux éditions Marabule. Et c'est par Père Laurent, les Jeux Olympiques de Milan-Cortina.
6: C'est une bonne idée.
7: Merci
5: beaucoup, Souria.
9: Merci.
6: C'était magnifique.
5: Super, merci.
9: N'hésitez pas à l'acheter. La Fnac, Amazon,
5: c'est un bon. Et à très bientôt sur.
12: Et surtout les jeunes qui font du patinage, n'oubliez pas de dire c'est grâce à Souria Bonali.
9: C'est un beau livre pour les jeunes, les moins jeunes, et après pour les les fans, les collecteurs, c'est chouette. Bon.
5: Merci encore, Soria.
7: Tu reviens quand tu veux, Soria.
9: Bah, c'est gentil, tu merci.
7: Tu habites un peu loin, c'est vrai que c'est pas à côté, mais bon.
9: Vous êtes voilà. Non, mais je reviendrai.
7: C'est la bienvenue.
6: Elle a pas sa langue dans sa poche. Hein.
5: Quelle championne. Hein.
6: Elle allume les patineurs actuels, là.
5: Ouais, c'est incroyable. Moi, je croyais qu'elle allait dire du bien.
6: Elle
5: pas
6: a
5: du
6: découpé,
5: tout,
6: quoi. C'est incroyable.
5: Allez, on repasse à l'OM. Ouais. Habib Bey, est-ce le bon choix après le départ de Deserbi?
15: C'est le retour de l'un des chouchous du Vélodrome.
7: Ah, mais son adjoint, Babaloula.
15: 174 matchs sous les couleurs de l'OM entre 2003 et 2007.
16: Dans ces championnats de merde.
15: C'est en costume. Ouh. Et sur le banc, Habib Bey retrouve Marseille.
16: Qu'est-ce que le championnat de merde ?
15: Habib Bey sort pourtant d'une expérience mitigée au Stade Rennais.
6: Et là, il dit quoi ? Bye bye.
15: Habib Bey débarque dans un contexte brûlant.
7: Habib,
15: trois semaines après l'élimination en Ligue des Champions.
16: Ah, non !
10: C'est un grand match de Ligue des Champions.
15: Habib Bey, c'est aussi le symbole d'un OM en pleine mutation.
17: De renouer avec leur histoire, de renaître de leurs cendres, un petit peu comme un sphinx.
5: Il renaît de ses cendres, tel le sphinx.
15: Depuis que le propriétaire Franck McCourt a élargi les pouvoirs de Mehdi Benatia.
10: Et tel le phénix, il ressort de sa boîte, comme ça, il gagne.
15: Déclassant ainsi Pablo Longoria.
16: Tout le monde, il dit qu'il y a des maillots, des choses. Hein?
15: L'Espagnol.
16: Quelle est ma nationalité ?
15: Aimerait d'ailleurs quitter l'OM dans les prochains jours.
16: Corruption dans les championnats de merde.
18: Son dos cosas décide d'art.
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5: Quel oubli, quoi. Alors, le seul problème de cette période, c'est que Pablo Longoria va nous manquer quand même.
7: Non, mais c'est sûr. T'es fou, c'est à pleurer de rire.
13: Hein. Après, on l'entendait plus trop, tu sais.
7: Ouais, c'était
5: non, mais c'est nous, on n'a pas besoin de ça.
7: On en a quand même un stock. Hein.
5: On en a en stock.
7: On a du stock, quand même.
5: Donc, Habib Bey a dirigé son premier entraînement en tant que coach de l'OM. Demain, premier match à Brest en Ligue 1. Ensuite, réception de Lyon en championnat, puis de Toulouse en Coupe de France. Bey jeté dans le grand bain. Est-ce le bon choix dans cette période pour l'OM 32-16, vous venez nous le dire, supporters de l'Olympique de Marseille, c'est vous qu'on veut entendre hein, sur RMC. Maxime Tilliette était à la présentation aujourd'hui. Salut Maxime.
19: Salut Pierrot, salut tout le
7: Comment
19: monde.
7: Comment il va ?
5: Habib Bey a-t-il dévoilé ses plans pour l'OM à court terme ?
19: Bah déjà, il est resté quand même assez évasif parce que bon, en seulement 24 heures et un seul petit entraînement, dur de vouloir révolutionner l'OM. Donc il nous a surtout dit qu'il voulait s'appuyer sur le travail fait par le staff jusqu'ici, notamment avec Pancho Abbandonado qui intègre son staff également. Mais Habib Bey n'a pas voulu dire qui serait son capitaine ni son gardien. Il réserve cette info à ses joueurs. En revanche, il veut ramener le calme à Marseille après un Roberto De Zerbi volcanique.
20: Je pense qu'on est tous différents en tant que coach. Je me souviens de quelqu'un qui m'est très cher et pour qui j'ai eu une pensée hier. Quelqu'un que je considérais comme mon père spirituel, Pape Diouf, qui m'avait toujours dit, Habib, quand le feu brûle à Marseille, parfois il faut le laisser brûler parce qu'il s'éteint tout seul. Mais de temps en temps, il faut être capable, face à cette émotion-là, de rester froid et de rester calme et serein. Je suis quelqu'un d'assez calme. Par le moment, je peux être volcanique. Mais je crois que c'est lié aux émotions en ce moment. Ce qui est important, c'est d'apaiser le contexte. Et ce que j'ai dit aux joueurs, c'est justement qu'on allait travailler dans la même direction et c'est ce qui va faire aujourd'hui qu'ils vont se sentir en sécurité. Et le plus important, c'est que nous, on soit très serein, très posé dans ce qu'on a défini avec le propriétaire et Mehdi. C'est justement apaiser ce contexte, mais qui restera volcanique, quoi qu'il arrive.
19: Habib Bey a fixé comme objectif de retrouver le plaisir, se qualifier en Ligue des Champions. La Coupe de France n'a pas été évoquée, mais rendez-vous compte, il n'y a que 13 jours entre son dernier match avec Rennes et son premier demain avec Marseille du côté de Brest. Mais il a l'avantage, au moins Habib, de connaître l'environnement marseillais.
20: Qui peut m'apporter ces 4 années, c'est de connaître un peu le contexte. Mais pour moi, le contexte a évolué. Il s'est passé plus de 20 ans. Le club, aujourd'hui, reste un club avec une aura et un impact aujourd'hui en Europe qui est énorme. Et donc, ça n'a pas changé. Il faut qu'on arrive à ressentir ce qu'est l'Olympique de Marseille. Pour moi, il faut respirer cette ville. Il faut la ressentir. Il faut incarner ce qu'est cette ville, mais à travers l'Olympique de Marseille. Et si j'ai peut-être cet atout-là, c'est d'avoir, en fait, senti, en quelque sorte, avoir la volonté d'incarner ces valeurs-là. Et ces valeurs-là, comme je les connais, il va falloir que je sois capable de les retranscrire à mon groupe, tout simplement. Ça me donne pas de crédibilité plus qu'un autre. Je serai attendu comme tout le monde sur les résultats et donc ça passe par un gros résultat demain à Brest. Il va falloir qu'on aille chercher notre résultat.
19: Bon, on a pu voir pas mal de sourires et d'accolades entre lui, ses nouveaux joueurs et ses trois adjoints ce matin à l'entraînement. Tous partiront en stage à Marbella la semaine prochaine pour voilà préparer la réception de Lyon et aller déjà au-delà dans le plan de jeu. Mais c'est vrai que ce match de Lyon sera déjà un rendez-vous très très important pour l'OM qui compte déjà 5 points de retard sur Lyon.
5: Le bon choix, Bey, Vincent.
7: Bah, oui, je pense que c'est le choix du moment. Je crois qu'il s'entend bien. Déjà, quand tu fais un choix, Benassia, il fait un choix d'un mec avec qui il s'entend bien. Donc, c'est le meilleur choix. Déjà, tu peux travailler avec quelqu'un. Parce que c'est bien beau d'aller chercher Pierre Paul Jacques. D'abord, il n'y en a pas sur le marché. Il n'y a pas quand même, ça se trouve pas sur le
6: sabot. Dans l'urgence, comme ça, c'est
7: cheval,
6: dur.
7: Ouais, c'est très dur. Surtout, Marseille, il y a encore plus de pression. Donc, ouais, c'est bien. Après, maintenant, il faut qu'il fonctionne. Qu'est-ce que je veux te dire? Dans 4 ou 5 matchs, je te dirais si c'est bien ou pas bien. C'est les résultats. Il y a que les raisonnements. C'est bien beau. D'ailleurs, il en fait pas trop, hein. Il est là, tranquille, Abid Bey.
6: Non, c'est pas grave, on enchaîne, Bey, donc ça va le faire,
7: moi je suis confiant pour lui,
6: plutôt bonne
7: idée. Ouais, c'est une bonne idée, c'est un mec, il connaît Marseille. Bon, en fait, ça sert à rien de connaître Marseille, j'ai bien compris, ça sert à que dalle. Donc
6: il n'y a aucune règle,
7: et puis surtout quand t'es un enfant du cru, tu peux te faire assassiner 3 fois plus. Donc ça, c'est comme quand tu nous disais, Eric, quand t'es le joueur d'un club, que tu joues depuis les gamins dans ce club, en général, t'es le plus mal payé. Donc là, les mecs qui vont te sabater si ça se passe mal. Donc il y a pas de, on ne sait pas. Pour moi, il a bien fait de prendre, il s'entend bien. Bon, mais voilà. Après, il a eu des résultats. Non. Donc, ça va le faire. Allez.
5: Eric, c'est le bon choix ou pas?
2: Écoute, moi, ça, tu sais quoi, ces débats-là, chaque fois, là. C'est alors on est obligé de les faire, bien sûr, et je crois que c'est le sport numéro 1 des supporters. Le ressenti, je vais te répondre. Mais tu sais, c'est vrai que ça nous plaît de savoir c'est le bon, c'est pas le bon. Regarde ça, quand il arrive à Lens, on le sait si c'est le bon, si c'est pas le bon, quelle expérience il a avec Lyon.
7: Ouais, j'avais dit que
2: regarde comment il s'appelle, Carrick là, qui arrive à Manchester United, qui gagnait plus un match depuis des années, c'est il arrive à moins de deux, il fait les 5 matchs qui coupent les cheveux à l'autre là. Donc on ne sait pas. Et puis après il y a des cadavres. Regarde même Fonseca quand il arrive à Lyon. Vous vous souvenez quand même comment ça se passe? Au bout de 15 jours, il prend, je sais plus combien de mois de suspension. Ici dans l'émission, je donnerai pas les noms, mais il y a des mecs qui voulaient le virer.
5: Pas moi.
2: Vous vous souvenez quand même? Vincent, des mecs qui voulaient le virer. C'était un débat qu'on a fait. Certains voulaient le virer. Regarde ce qu'il fait à Lyon aujourd'hui. D'abord, quand il y a entraîneur, tu peux être un très bon entraîneur dans un endroit et moins bon ailleurs, selon le contexte, selon l'équipe, selon même comment toi tu appréhendes le club. Voilà. Donc tu peux avoir échoué dans un endroit et réussir ailleurs.
6: Mais
2: Vincent, je suis content que tu le dises parce que j'arrête pas de vous dire qu'on survend. On survend l'importance des entraîneurs dans le football. Et tu sais pourquoi? Je le sais pourquoi on fait ça. Parce que, comme tout le monde veut parler, alors encore plus au foot qu'au rugby, parce que vous, au rugby, c'est tellement compliqué qu'il y en a peu qui s'aventurent à parler de tactique et de machin et tout.
7: Aller
2: à la muscu et faire des scraps. mais alors que dans le foot, on est content de pouvoir parler de tactique parce que, mais oui, ça nous fait plaisir, on a tout joué au foot. Et donc, on pense tous connaître le foot. Et donc, on a envie d'être à la place de l'entraîneur. Donc, les joueurs sont les plus importants. Et une des tâches d'Habib. Donc, pour répondre à ta question, pardon, Adrien. Moi, je suis content qu'on reparle de foot.
6: Que ce soit réglé. Voilà.
2: Ces dix jours ont été très douloureux pour moi. Voilà. Très douloureux. Bon, d'abord, il y a eu la branlée, au parc. Avec tout ce qui s'est passé derrière. Derrière, le coach qui s'en va, et qu'il a plus beaucoup de les ressorts et tout. Moi, je pense qu'il aurait dû rester et finir la saison proprement. Il aurait pu aller chercher les résultats. S'il a pas fait, c'est peut-être qu'il se sentait plus la force. Ok, donc pas de souci. Derrière, Mehdi qui s'en va pas, des débats qu'on fait. Moi, je trouve qu'on aurait pu se passer de tout ça. Voilà, ça donne toujours une image de notre club qui est terrible, alors que la saison elle est pas finie et elle est pas nulle encore. Donc voilà, on me reparle de foot. Ça c'est la bonne nouvelle. On reparle de foot avec un mec qui, mon seul bémol, c'était est-ce qu'il est pas trop fatigué profiter de son passage à Lens, à Rennes. qui a l'air de l'avoir lessivé avec son vestiaire et tout. J'ai l'impression que il arrive, il avait dit c'est son rêve d'entraîner l'OM. Donc Habib, il arrive dans le club de ses rêves. Donc bon, mais il va avoir du gaz avec un président ou en tout cas un directeur sportif qui a tous les pouvoirs aujourd'hui et avec une équipe qu'on a peut-être survendu, mais qui est quand même une, il y a des bons joueurs. Voilà. Et donc, moi, ce que j'attends, c'est qu'il y ait un coach qui arrive. Et Habib, il connaît les joueurs, il connaît le championnat, il n'y a pas de souci. Et j'ai envie de voir l'OM avec trois matchs de suite, la même équipe, le même dispositif. Voilà, tu vois, pour voir un peu.
7: Ça serait bien.
2: Et simplement ça, moi, ça suffit à mon bonheur. Après, Eric, on verra.
7: Il y a une enquête qui serait bien pour McCourt. Ce serait bien, nous, qu'on sache si aux États-Unis, mettons à Chicago, parce que je compare Marseille à Chicago. À Chicago, la mentalité est la même, qu'il y a toujours des embrouilles dans le. Il faudrait savoir si le même club que Marseille aux États-Unis. Ouais. Ça serait intéressant de savoir.
2: Mais c'est pas la même.
7: Les formules du sport. Les supporters et tout ça,
2: oui, c'est ils peuvent pas descendre, ils peuvent pas.
7: Mais quand je m'intéresse, j'ouvre un peu le débat de savoir si ma course était préparée. Vous m'emmerdez. Voilà, parce que ma course était président des Dodgers. Et donc, tu te rappelles quand il a dit ça, Dodgers. À part que Marseille s'habille en beaucoup plus moche, mais autrement, c'est savoir s'il y a les mêmes embrouilles aux États-Unis dans certains clubs. Voilà.
5: Mais ce serait intéressant de faire.
2: Ce serait super intéressant. Pourquoi on lui pose la question? Il faut ouvrir ce dossier.
7: Ça ne vous intéresse pas. Moi, je me propose. Je demande à la direction. Je me propose de faire la quête. Moi, je me propose de lever la main pendant un mois.
2: Je comprends pas comment personne n'y a pas servi.
6: Tu l'as commencé comment l'enquête? Par quoi tu commencerais, Vincent?
7: Quand vous verrez l'enquête à Canal, parce que
5: on arrive à Boston, tu demandes aux gens dans la rue. Habib Bey, est-ce le bon choix pour l'OM? 32-16, on va donner la parole au supporter marseillais. L'avis de Denis Charvet d'abord. Denis.
10: Le bon choix. Bon choix, on le saura après, évidemment, mais on est incapable, personne ne sait aujourd'hui si c'est le bon choix. Hein. Même si on...
5: Encore une fois, tu peux avoir un ressenti.
10: Oui, voilà, le ressenti.
6: Vous êtes sceptique, en fait.
10: Non, je ne suis pas sceptique, mais après, tu arrives avec un nouveau discours, un nouveau message. C'est très beau ce qu'il fait. Enfin, je
7: voudrais savoir si ça a déjà été fait ailleurs dans le monde.
10: Non.
6: Il parle bien, c'est séduisant.
10: Il a fait de la com, il fait de la télé, donc c'est son métier. Attention, hein, là, il faut pas
6: s'y
10: méprendre.
6: C'est important.
10: Non, mais c'est très important. Mais après,
2: Adrien, il arrive avec Guardiola aujourd'hui.
6: Non,
2: à l'OM.
6: C'est pas vrai, Eric. Vous auriez un discours différent, toi-même. Si c'était Christophe Galtier qui était arrivé là. T'aurais dit, évidemment. Ouais, c'est cool. Non, c'est cool. Là, vous dites pas, c'est cool.
10: Non, moi, par rapport au bon choix.
2: Moi, j'ai aucun problème avec l'arrivée d'Habib Bey à l'OM.
6: Vous n'êtes pas enthousiaste comme si c'était Christophe Galtier, par exemple.
10: Moi, j'ai des doutes.
2: Moi, j'ai hâte de voir ce que Habib va faire.
5: Alors,
2: à l'OM.
5: Je vous aide un peu parce qu'il a déjà expliqué un truc sur le jeu. Il a dit on doit être vertical. On doit proposer du jeu vertical.
10: On est bien.
5: Non, mais attends, c'est important, Vincent.
2: C'est vrai que la passe à 10, ça me gonflait.
5: Parce que c'est l'inverse du jeu de deux Zerbi.
10: Oui, c'est-à-dire se projeter vers l'avant.
5: Voilà, aller vite vers l'avant.
7: C'est du handball. C'est du handball, le jeu de deux
10: Zerbi. Je rejoins Vincent, quand il dit, le seul truc positif, c'est qu'ils s'entendent bien avec Benassia. Je trouve que c'est bien. Voilà, c'est un duo. Quand un entraîneur et le patron, il faut qu'ils s'entendent bien.
6: C'est un faux argument. Il n'allait pas faire venir quelqu'un qui n'aime pas Benassia.
10: C'est pas un faux argument.
5: Si. Alors, je vais vous dire, il y a beaucoup de supporters qui disent.
7: Quand même! Si tu fais venir, c'est quand même pas l'entraîneur, tu fais venir des fois des mecs que tu connais absolument pas la plupart du temps d'ailleurs.
5: Il y a beaucoup d'entraîneurs de l'OM qui sont inquiets parce qu'il a échoué à Rennes. Tout simplement, il y a Tom sur WhatsApp qui nous dit un entraîneur qui n'a pour seule expérience qu'un cuisant échec à Rennes.
10: Oui, ça veut rien dire.
2: Mais non, la première année quand il vient, Rennes est très très mal. Il est mis.
10: Il en fait bien. Non, mais tu sais très bien que ça dépend d'un contexte. Un entraîneur, ça dépend de toute artillerie.
7: Surtout, faut bien se rendre dans l'évidence qu'un entraîneur au foot, ça sert pas grand chose.
3: Alors malheureusement. Là encore, quand on connaît la fin, on sait que c'était pas un choix fantastique, mais y avait-il un bon choix? Y avait-il un meilleur choix qu'Habib Bey?
6: Pancho à Bardonado peut-être. Il fallait lui confier les clés du camion.
3: Il était là, hein.
6: Il était là, Pancho, oui c'est vrai.
3: Allez, à tout de suite pour le Journal Moyen, deuxième édition. 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
5: Il est 16h45 sur RMC. Top. Voici le journal moyen.
6: J'allais dire top jingle, c'est horrible.
5: Deuxième édition. Faute. Oh là là.
6: Restez bien là, journal moyen tout de suite avec un Denis Charvet qui n'arrive pas à dire bonjour au début d'une émission. C'est la magie de Denis.
5: C'est parti.
6: Deuxième édition sur RMC avec de grosses saucisses tout le week-end. Van Aert est le héros de la Belgique. Et puis 16h55, première question du Kikadi du jour. Éric Dimeco sort d'un grand chelem. Bravo Eric.
5: Bravo.
6: Vous écoutez RMC, c'est le 2613.
5: C'est un peu comme Bordeaux, il y a eu des circonstances favorables, mais bravo quand même.
6: Bravo. C'est le 2613e journal moyen de l'histoire du Super Moscato Show.
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6: Rotten sans flamme, vendredi 18h sur RMC. Ah, pris par la patrouille, Jean-Michel Larquet. Il veut dire à ce moment-là, Jérôme Rotten, qu'il est d'accord avec lui sur le président de l'OM. Ils ont le même avis. Jean-Michel, comment tu dis ça ?
30: Jérôme, j'ai bien écouté ce que tu as dit et je suis totalement d'accord avec moi.
6: Oui, d'accord avec lui.
5: Il est souvent, d'ailleurs, c'est un peu ce qui marque sa carrière.
6: Ça, c'est incroyable. Et puis dans la foulée, soyez attentifs, il nous offre même un petit Moscard, une histoire de sous le pied.
30: Je suis totalement d'accord avec moi. Flo, au risque de te couper l'arbre sous les pieds. Sous
5: Mais
30: Flo,
5: tombe de haut là.
6: Ouais, parce que si tu coupes l'arbre sous les pieds, tu tombes de très haut, Jean-Michel. Hein, capitaine, attention.
13: Du fémur,
6: attention, okay. Capitaine. J'ai écouté l'after également. Ah, bonne cliente sur ce lundi dans le journal moyen. Karine Galli. On parle du Real Madrid, des entraîneurs différents avec Kevin Diaz. Karine Galli en grande forme.
31: Elle est catastrophique dans le sens où c'est le plus grand club du monde. Ils choisissent un entraîneur.
7: C'est Karine Galli, ça.
31: Xavi Alonso, il avait tout pour réussir au Real.
32: Il pouvait caser toutes les coches.
6: Mais il casait toutes les coches. Il pouvait caser toutes les coches. Oui, oui, yes.
7: Merci.
13: C'est comme le Brême Jones.
6: Tu
13: inverses ça. Caser toutes les coches.
6: Et puis j'écoutais les paris également.
13: C'est le même truc.
6: Avec midi, les midi 10, c'est le début des paris. Georges Quirino, Denis, le bonjour de Denis. Et sur le bonjour de Denis, moi je te connais par cœur. Il n'y a pas de drame. Ah. Mais je sais que tu es sur un fil. Notamment, tu dis bonjour à toute la bande. Et juste avant de dire bonjour à Lionel, on est sur un petit doute.
5: Denis Charvet, restez avec moi. Salut Denis.
7: Salut à tous. Voilà, je salue Pascal avant l'heure ou Lyon.
5: Ah, c'est pas okay.
7: Lionel, voilà. Mon ami Christophe.
5: Qu'est-ce que t'as fait là, Lyon?
13: Salut à tous
6: Lyon. Lyon.
5: Parce que à Lyon. Je vais te dire pourquoi.
7: T'es pas avec nous, tu faisais tes paris là.
5: Non, pas du tout. Parce que normalement c'est Lyon.
6: Lyon.
5: Je me suis trompé sur le Lyon. C'était Lyon en fait.
6: Lyon.
5: Non, mais Lionel ou Lyon.
13: On peut
5: écouter
13: Benjamin.
5: C'est vrai.
7: Ouais.
5: Je sais.
13: C'est un petit bonbon. Salut à tous.
5: C'est un petit bonbon qui s'appelle.
6: Alors il y a eu un petit salut à tous au début.
5: Je viens de faire 3 heures avec Giorgio là.
6: Oui, bon, ça va. C'est pas gratuit non plus.
5: C'est bon, Charvet, restez avec moi. Salut Denis.
7: Salut à tous. Voilà, je salue Pascal avant l'heure ou
13: Pascal.
7: Lyon.
0: Ok. Il y en a une, il y a notre ami Christophe qui démarre à l'intérieur.
6: C'est très bon, c'est
4: très bon. Tu nous l'as mal vendu, non, parce que c'est exceptionnel.
0: En fait, c'est décousu. Non, pas décousu.
4: C'est pas salut
7: à tous. Là, tu
0: m'as que dépourvu, mais pas du tout, parce qu'il me prend dépourvu, j'étais pas. Il me lance à moi, il ne devait pas me lancer à moi.
6: Dans les paris également, Lionel Charbonnier.
7: Quatrième heure.
6: Lionel Charbonnier sur Liverpool PSG. Lionel sur l'ambiance à Anfield. On est sur une nouvelle expression, Vincent, de Lionel Charbonnier.
8: Attention, hein, tout le monde dit c'est extraordinaire, c'est l'ambiance, ça peut amoindrir. Déjà, PSG, maintenant, ils ont l'habitude des grosses ambiances, il n'y a pas de souci. Et tu peux mettre la clim très, très vite. J'y suis allé, ça a été très vite fait. Hein. Tu marques un but d'entrée et il n'y a plus un chat qui bronche.
6: Ah,
8: plus
6: un chat qui bronche.
0: C'est un hommage à Fred Pouille.
6: C'est vrai que le chat, ouais, cette particularité,
4: Charbon, Charbon est en train de dire qu'avec Auxerre, il a climatisé en Glasgow.
6: Non, mais Auxerre, avec Auxerre, bien sûr.
4: Oui, oui.
6: En coupe UEFA.
4: Il a mis triplé, Charbon.
6: Sans transition.
0: Triplé, ouais.
6: Les grandes gueules du sport, 9h midi sur RMC, samedi et dimanche. Jérôme Pinault réagit à une déclaration de Vahid Ali Lodzic, le coach de Nantes, qui a dit en gros, moi je suis là juste pour aider, voilà, pas trop impliqué dans le projet nantais, selon Jérôme. Jérôme Pinault, comment tu dis quand tu es exaspéré?
9: Mais on parlerait pas de Ligue 2, mais bien plus bas. Mmh. En revanche, moi, Pascal, je ne sais pas ce que tu en penses, mais je suis exacerbé par le discours tenu par Vahid Ali Lodzic.
6: Trompé de mots, trompé de mots, ça peut arriver.
4: Alors, tu voulais dire quoi? Il voulait dire quoi?
7: Je suis exacerbé.
6: Non,
4: il a dit. Oui,
7: mais
4: il voulait dire quoi?
7: Je pense que vous
4: voulez
7: dire
4: exacerbé.
7: Exacerbé.
6: Et puis, l'intégral sport. Ah, j'ai dit Christophe Cessieux, vous en voulez? Alors, c'est un peu comme Denis. Vachereau, le joueur de tennis monégasque, a quand même pas mal résisté à Alcaraz. Il l'a regardé droit dans les yeux. 6-4, 6-4, Christophe, une histoire des yeux, là.
4: Un tout petit mot de Vachereau qui quitte le cours, qui quitte ce tournoi, mais vraiment en pouvant regarder tout le monde les yeux en face. En face,
8: en face. Il s'arrête
6: pas.
0: En face des trous, quoi.
7: Les yeux dans les yeux, quoi.
6: Il y a une belle bande, quand même.
0: Voilà, non, mais Christophe, il fait 3h le matin, il enchaîne.
6: Il a le
0: l'après-midi, il sait plus ce qu'il dit.
7: Tout l'après-midi,
0: il sait plus ce qu'il dit.
7: Il fait le radio dans la journée.
6: 6h,
7: ouais. 6-7 le samedi, ouais. Très long, quand même.
6: Heureusement qu'il est pas chirurgien, parce que j'annonce l'entrée en jeu dans ce journal moyen de Karine Galli dans cet intégral sport Paris-Roubaix féminin avec notre championne française en course. Elle a gagné le Tour de France, c'est une énorme star. Comment s'appelle cette championne, Karine?
11: On revient te voir dans quelques minutes. Un petit point sur Paris-Roubaix féminin. Vous le savez, tout à l'heure, on a vécu l'incroyable victoire de Wout van Aert. Chez les filles, tout va bien pour l'instant pour Pauline Perromagnin. Elle est en tête dans un
6: Perromagnin.
11: De tête.
6: Alors, on est sur commotion cérébrale en direct pour Karine.
0: Perromagnin, ouais. Ben oui.
6: Karine, en grande forme également, parce que quand on passe au tennis, la finale de Monte Carlo, Sinner Alcaraz, Karine Galli, deuxième édition.
11: Et puis nous étions à Monte Carlo il y a encore quelques minutes. Eric Salio nous a fait vivre le premier sacre lors du Master 1000 de Monte Carlo pour Yannick Sinner, l'Italien qui a battu
6: Alcaraz.
11: Alcaraz, merci.
6: Ah oui, quand même.
8: Faut rebooter Karine, là. On appuie sur le.
0: Travaille trop, Karine.
11: Alcaraz, l'Espagnol. Alcaraz en 2-7.
8: Elle a plus de batterie.
6: Plus de batterie, ça arrive, c'est comme ça.
4: Il se régale. J'ai l'impression que Karine, c'est un peu la moscato du week-end.
6: Oui, bon, Denis, quand même. Merci encore à Denis, s'il nous écoute, là, pour sa patience, quand même.
0: Parce oui, que, merci pour ses saucisses, quand même.
6: Ouais, mais on s'acharne, quand même. C'est. Voilà.
0: Il lui reste plus que ça. Ça fait trop longtemps maintenant sa carrière. Hein.
6: D'accord. Dans un instant, Pierrot, qu'est-ce qu'on fait?
0: On parle de l'OGC Nice, de Kylian Mbappé, de Didier Deschamps. Et puis, il y aura une archive légendaire du Kikadi. A tout de suite.
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5: Il est 17h sur RMC. Les infos sur RMC, c'est avec Florian Bonnec. Bonjour Florian.
6: Bonjour Pierre, bonjour à tous. L'inquiétude demeure ce soir autour de plusieurs communes de Gironde. Des reprises du méga-feu sont signalées au Temple, à Blagon ou encore à Lenton. La fin de journée s'annonce décisive alors que le mercure se maintient autour des 40 degrés à l'ombre et que le vent venu de l'Atlantique ravive les flammes. Un cocktail explosif contre lequel luttent plus de 2000 pompiers appuyés d'équipes de la sécurité civile, de militaires ou encore d'engins aériens. En raison de ces incendies, l'autoroute A63 reste coupée dans les deux sens au sud de Bordeaux, tout comme le trafic des TGV est supprimé et plus de 1300 foyers sont privés d'électricité en Gironde et dans les Landes. Deux sites de baignade dans la Seine fermés à Paris en pleine vague de chaleur après un déversement sauvage de 3000 litres de fioul en amont à Saint-Maur-des-Fossés dans le Val-de-Marne. Un acte qualifié de grave et illégal par la mairie de Paris qui annonce vouloir porter plainte. Une atteinte particulièrement grave à la limite liberté d'expression pour les groupes Canal+ et Lagardère après l'annonce d'un arrêté d'expulsion émis par le ministère de l'Intérieur contre leur chroniqueuse Xenia Fedorova. L'ancienne directrice d'RT France, qualifiée de voix du Kremlin, se retrouve de facto privée d'antenne. L'avocat de Xenia Fedorova indique que sa cliente va immédiatement former un recours. On revient à la météo. Le soleil dominera demain, même si une bande orageuse traversera le pays depuis l'ouest et se concentrera sur le quart nord-est dans le courant de l'après-midi. Surtout, 7 nouveaux départements seront placés en vigilance orange canicule. Demain, il s'agit de l'ensemble de la Corse, du Var, des Alpes-Maritimes, du Vaucluse, des Alpes de Haute-Provence et des Hautes-Alpes, ce qui porte à 23 le nombre de départements concernés par ce niveau d'alerte, à l'image des Landes ou encore la Gironde. Le mercure pourrait atteindre les 40 degrés à Lyon, contre 23 seulement à Brest au meilleur de la journée, 28 à Marseille ou encore 31 à Tours et Paris.
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5: Le meilleur du Super Moscato Show jusqu'à 18h. On a un très beau programme. Et puis alors, vous restez bien jusqu'au bout, parce que quand je vais vous donner les thèmes de demain à 17h55, je peux être sûr que vous allez rester.
11: Ah oui.
5: Et que vous serez là de nouveau demain.
11: Parce que ça est incroyable. Je le vois là, j'ai devant les yeux là, c'est incroyable. Un petit indice. Il y a un fameux débat qu'on adore dans le Moscato Show, que vous faites vous quand vous êtes au bistrot avec vos copains, dans les dîners avec les potes.
5: On va dresser la table.
11: Qui peut s'asseoir à la table de qui, voilà, chez les grands champions? On va dresser la table. Qui peut s'asseoir à la table de qui? C'est génial.
5: En attendant, dans une demi-heure, une archive des meilleurs moments que nous, en tout cas on a préféré, qui sont restés dans notre histoire, dans nos mémoires,
11: il y a 10 ans.
5: Le casting Bernard Laporte, Marie-Zévan GP. Allez, tout de suite, l'OGC Nice.
12: Quelle surprise, l'OGC Nice donc s'est qualifié pour la finale de la Coupe de France.
11: C'est baisé.
13: Pire série de l'histoire du club.
14: Dans l'histoire et dans
13: 18e match sans victoire également en Coupe d'Europe pour le Gym.
12: Les Rouges et Noirs joueront donc cette finale face à Lens.
11: C'est baisé.
12: Puisque Lens est actuellement deuxième au classement de Ligue 1.
13: Le record est égalé comme étant l'équipe française qui a n'arrive pas à gagner en Coupe d'Europe le plus longtemps.
14: L'officieusement. Les
12: supporters veulent tout de même y croire.
5: Je rappelle ce qu'a dit le président chinois Xi Jinping.
15: Des gentils garçons, ça reste des gentils garçons. D'un dauphin, t'en fais pas un requin.
16: Quand le requin vient dans la gemme, il doit pas soumettre le lion. Quand le lion, il va dans la mer, c'est le requin qui est le chef.
11: C'est baisé.
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5: Alors ça parle de requin, de lion, de gemme. C'est l'OGC Nice. La saison de Nice est complètement dingue, vraiment, Vincent, puisque Nice a battu un record de nullité cette saison et disputera la finale de la Coupe de France. Ce grand écart laisse les supporters sans voix. Beaucoup d'entre eux ont développé un désintérêt, voire une aversion pour leur équipe au fil des désillusions. Et pourtant, c'est la magie de la Coupe. Et ces joueurs, Oni, vont peut-être leur offrir leur premier trophée depuis 1997. C'était une Coupe de France. Cette équipe... peut-elle entrer dans la légende de l'OGC Nice? C'est une vraie question, hein, Vincent. 32-16, évidemment. On veut vous entendre, supporter niçois. On va refaire la saison de Nice avec Maxime Tilliette. Salut Maxime.
17: Oh là là.
18: Salut Pierrot, salut à Maxime. Tous.
5: Alors, comme on dit dans le Super Moscato Show, cette saison, ça a été un long chemin de croix.
18: Oui, une saison déjà démarrée avant tout le monde, puisque Nice, souvenez-vous, a disputé début août les barrages de Ligue des Champions face au Benfica Lisbonne, avec l'espoir de faire une belle saison européenne pour effacer notamment le souvenir du parcours à zéro victoire en Ligue Europa la saison dernière. Échec en barrage, certes c'était prévisible, mais tout de même. Et surtout la série de matchs sans succès en Europe, on l'a entendu, elle s'était tirée à 18, un record pour un club français. Donc après une 35e et une 33e place sur 36 en Ligue Europa, voir Nice être de nouveau à un match de pouvoir rediscuter cette compétition relève quasiment du miracle, parce que tu le disais, la saison en championnat est l'une des pires dans l'histoire du club. Le Gym est actuellement à seulement 4 petits points d'Auxerre qui est barragiste. Pierre parlait de désintérêt des supporters, je dirais même désamour, parce que le moment le plus marquant reste évidemment l'accueil réservé aux joueurs en décembre après une défaite à Lorient. 400 supporters les attendaient en pleine nuit à leur retour au centre d'entraînement pour leur mettre un coup de pression, pour avoir davantage de résultats, d'être plus investis. Mais résultat, Mofi et Boga, deux des plus chers joueurs de l'histoire du club, ont été mis en arrêt de travail, ont porté plainte, ont dû être exfiltrés au mercato d'hiver en prêt. S'en est suivi une grève des supporters pendant plusieurs semaines, une rupture totale entre un groupe et ses fans. Mais pendant ce temps, sans jamais vraiment briller, Nice a passé ses tours de coupe, contre Saint-Etienne difficilement, à Nantes au tir au but, contre Montpellier en étant mené 2-0 à domicile jusqu'à la 70e. En quart à Lorient, le Gym n'a pas cadré le moindre tir en jouant plus d'une mi-temps en supériorité numérique. C'est passé là aussi au tir au but par miracle, parce qu'au tir au but, les Lorientais ont manqué 2 balles de match. Et hier soir, finalement, en étant solide et réaliste, Nice a réalisé peut-être son match référence à Strasbourg. Et les Niçois se donnent donc le droit peut-être d'entrer dans l'histoire du club. Mais attention tout de même à ne pas reproduire ce qu'avaient fait leurs aînés, parce qu'en 97, Nice avait remporté la Coupe de France, son dernier trophée, tu le disais. Mais Nice avait surtout manqué sa saison et était descendu en deuxième division.
5: C'est incroyable le parallèle quand même. 97, c'est Coupe de France et descente en Ligue 2. Il peut se passer la même chose. Vraiment, cette saison est complètement dingue. Vincent, est-ce que tu penses qu'en gagnant la Coupe de France, ces joueurs-là que les supporters ont du mal à supporter, justement, entreraient dans la légende du club?
16: Mais les joueurs, à la limite, ça va, ça vient, ils s'en vont. Mais le titre, il restera. S'ils gagnent ce Coupe de France.
17: Et oui, mais sur un titre, t'as toujours un héros, t'as toujours un mec qui reste.
16: Non, mais les héros s'effacent au fur du temps. 97, quel était le héros de Monaco quand il gagne, tu sais plus, on ne sait pas. Non, mais on ne sait plus, quoi, tu vois. Là-dessus, moi, je suis.
17: Mais les supporters, sûr, Nicolas, eux, ils le savent, justement.
16: C'est intergénérationnel, un résultat. Un résultat, dans 20 ans, on dira, ils se souviendront. Plus de cette... Oui, ils diront, ouais, c'est vrai qu'on n'avait pas tourné cette année, tout ça, mais tout ça, ça sera apaisé. Par contre, il restera le titre, donc il comptera le titre, parce qu'il n'y a que les titres qui comptent. C'est tout. Tu préfères une bonne équipe qui va pas, qui gagne rien, qui va pas en finale, tout ça, mais qui joue pas mal, ou une équipe mauvaise qui va en finale et qui gagne la Coupe de France. Eh bien, moi, je préfère une équipe qui gagne la Coupe de France, même en jouant pas très bien, même en étant, même si les supporters, parce que tu vois, les supporters, hein, ça va faire volte-face, ils vont être vite réconciliés avec leur équipe. C'est normal. Oui, mais c'est normal. Mais ce que je veux te dire, que c'est pour ça que ça tient pas longtemps. Toutes les haines, les passions, ça tient pas longtemps. Ce qui restera, c'est le titre à travers l'histoire de l'OGC Nice. Et ben, il y aura une coupe avec marqué le titre en 2006, alors que tout allait mal et qu'il y avait la guerre avec les supporters. Tout ça, ça sera effacé. On ne s'en souviendra plus.
17: Donc, restera le titre. Ils
16: rentreront dans la légende comme toutes les équipes qui auront gagné un titre. Peur,
17: avec Bruno Valanconi en 97.
19: Valanconi.
17: Eric, t'en penses quoi?
19: Fred Tatarian, un jeune formé à l'OM.
16: Oui, mais t'es d'accord avec nous que je suis pas sûr qu'un cadet de l'OGC Nice s'en souvienne.
17: Ah, moi je pense que Bruno Valanconi, tous les supporters du gym,
19: ça fait partie de la culture de ton club de cœur, et si tu le connais pas, c'est que tu es pas un bon supporter. Ouais. Voilà. Pour moi, Pierrot, bien sûr que ils resteront dans l'histoire. Alors, le OGC Nice a gagné des titres, mais c'était dans les années 50 beaucoup. Ouais. Hein,
17: 4 titres de champion de France dans les années 50.
19: Voilà, c'est ça. Si je me souviens, enfin,
17: Après, il y a 3 coupes, donc 2 dans les années 50 et celle de 97.
19: Voilà, c'est-à-dire que c'est une équipe. Quand j'étais gamin, c'est-à-dire fin des années 70, c'était à l'époque. Les supporters niçois et les vieux vont s'en souvenir. C'était les rois du titre de champion d'automne. L'OGC Nice, ils étaient impressionnants. Ils étaient premiers à Noël et ils gagnaient pas de titre. Et ils avaient des belles équipes. Hein. Moi, j'ai souvenir de d'équipes dans les années 70 de l'OGC Nice. Voilà, il y avait Dick Van Dijk, il y avait un Hollandais qui
17: jouait.
19: Oui. Il y avait Bob Fink, Bjekovic, il y avait devant. Ouais. Il y avait Katalinski.

0: La fine bouche aujourd'hui, mais quand tu es au GC Nice, que ton dernier titre est en 97, et contrairement à ce que dit Vincent, les grands fans de l'OGC Nice se souviennent de cette génération. Il y avait pas beaucoup de grands joueurs, mais tu es obligé de te souvenir. Et je vais même plus loin. Imaginons, on va parler de celle de 97, mais on peut parler s'il a gagné cette année. Tu la gagnes, tu as failli descendre, tu es en 97, ils sont descendus. Un ancien de cette génération-là, il arrive à Nice, le père à son gamin, il dit, tu vois, lui, il a gagné la Coupe de France 97.
1: Le minot. Un énorme coup de pression le 20 décembre, et il a pris une tarte de la part des supporters quand même.
0: Oui, mais tu te souviens plus de ça, Véro. 20 ans après, 30 ans plus, après, les mauvais moments, tu t'en souviens plus.
2: C'est les valeurs du foot.
0: Donc, ce que je te dis, c'est que quand un père va montrer à son petit, en lui disant, tu vois, lui, cette année, par exemple, lui, il a gagné la Coupe de France il y a 20 ans ou il y a 30 ans. Et les mecs, ils auront les yeux qui brillent en se disant, après, il a gagné la Coupe de France. Mais bien sûr, Denis, mais toi, tu arrives à Toulouse, il y a des petits qui ne te connaissent pas. Quand le père, il doit dire, tu as vu, lui, il a gagné le titre
1: dans les années. Toulouse et Nice, Toulouse, ils ont
0: 25 ans. Mais justement, je ne dis pas n'importe quoi. C'est le contraire, puisque Toulouse, il continue à toujours gagner. Donc, alors que Nice, dites des choses intelligentes, toi, Tchèque, je m'en régale. Et si jamais tu dis un truc intelligent,
2: à Marseille,
0: moi,
2: je pense que tu vois Eric arriver, il dit, tu vois le vieux qui boite là-bas, et bien il a fait du sport dans sa jeunesse, il a réussi à me faire là, ce petit physique minable.
0: C'est rigolo ça.
1: Toi, Denis, il est en train de dire. Moi, je pense que les supporters ont toujours besoin de s'identifier à une équipe, à des joueurs, et de se reconnaître à travers ses joueurs, son équipe.
2: Non, mais ça, c'est sur les stades d'année, ça.
1: Laisse-moi finir. Non, c'est pas du tout. Là, aujourd'hui, cette équipe n'a aucune identité, en fait. N'a aucun vécu. Il n'y a aucune personnalité. Il n'y a aucun joueur qui se dégage l'un de l'autre. Excuse-moi, mais c'est pas les rabaisser. C'est une réalité par rapport à un collectif qui est là, mais qui est pauvre, tout simplement. Donc, comment tu veux t'identifier?
0: Donc, dans 30 ans, petit à qui on dira, il dira ouh, mais le collectif, il était pauvre à l'époque. Parce que nous, on a tous gagné des titres, mais t'as pas compris, Eric, soyons sérieux une minute.
3: Imaginons qu'il la gagne, il y aurait eu un match dans la saison, c'est la finale. C'est-à-dire que tous les matchs avant, ils les ont regardés.
1: Évidemment qu'il y aura une volte-face quelque part, mais ça sera pas quand même un truc qui soit, ce sera pas l'idylle entre des supporters et un club. Je suis désolé, tu peux pas, ça marche pas. Alors évidemment que ça va rester dans l'histoire. Le titre restera dans les annales du club, dans l'histoire du club,
0: dans la légende. Cette équipe peut être entrée dans la légende.
2: Sur la promenade des Anglais, là, parce qu'ils vont défiler s'ils gagnent sur la promenade des Anglais, ça aura réconcilié tout le monde et ça restera dans les annales.
1: On va garder du temps pour
3: écouter les supporters du gym. Nous sommes avec Gilles qui a un grand vécu du gym, puisque Gilles a 68 ans. Je me permets de donner ton âge, Gilles, parce que c'est important dans notre débat.
2: Ça va, Gilles?
4: Sans problème. Et déjà, un grand merci de pouvoir passer avec vous. Je suis un fan inconditionnel de notre meilleur ami.
3: On a un problème de ligne avec toi, puisque manifestement, ton téléphone a aussi 68 ans.
4: Téléphone, arrêtez de déconner.
0: Tu parlais pas bien au micro.
1: C'est mieux.
4: Alors,
1: c'est beaucoup mieux.
2: Voilà. Et la tête à la fenêtre. Ouvre la fenêtre, mets la tête à la fenêtre.
4: Là, comme fenêtre, il n'y a pas mieux. Je suis à Val-de-Blore, face au Mercantour. Les enfants, c'est que du bonheur. Voilà. Donc, je voudrais déjà dire un grand merci à toute l'équipe, plus particulièrement à notre Vincent Moscato National, qui est un bonheur.

0: heure quotidien.
1: Merci.
0: Notre meilleur ennemi marseillais que j'adore, Eric Dimeco, qui a des valeurs du football et qui a des analyses fabuleuses. Ouais. Voilà. Donc, il m'a une grande nostalgie des années 70, évidemment.
2: Je l'ai dit dans votre du bureau. Ouais, qui est votre pire ennemi? C'est Monaco ou Marseille?
0: Non, on n'a pas de pire ennemi. Les ennemis, ouais. Non, c'est pas des ennemis.
2: Ah, votre plus grand rival.
3: Le pire, c'était chaud contre Bastia.
0: Marseille est le rival endémique entre Nice et Marseille. Okay. Ça, c'est politique. Les années médecins, les années Gaston Defer, évidemment.
3: Ça, c'est mais, Bastia, il y a Bastia,
2: c'est un bon match.
0: Le plus dur,
3: Jacques Médecin, moi, je le pense, c'est celui que je préfère.
0: Il y a des événements où il y avait des. Bon, c'était des psychopathes, c'était des fous. Donc, il y avait foutu le feu au stade, il y avait une fille qui avait la rate éclatée. En fait, c'est une horreur. Ça, c'était la guerre, c'était pas du football. Mais à l'époque, on entendait les protèges de Tipia, croyez-moi, ils claquaient. On avait Katalinski comme libéraux, qui était un monstre. Alors, on avait sort de la presse. Alors,
2: est-ce que si ça gagne la Coupe de France, les joueurs de cette année vont rejoindre tes glorieux anciens, là, dont tu nous parles?
0: Bien évidemment qu'ils vont rentrer, dans la légende du club. Du club, de l'entité.
3: Du club.
0: La Coupe de France.
2: Club.
0: Du club, ouais. La Coupe de France, c'est la magie encore des vraies valeurs du football, où on s'identifie à un club, une ville, où l'argent business passe un peu au-dessus. Voilà, un tout petit peu.
2: Mais toi, tu t'identifies à cette équipe actuelle, là?
0: Mais je m'identifie au... Oui, alors certains, on a Dante au qui club. Est dans le vestiaire, qui fait du bon boulot, on a le petit Sanson, on a le petit Bar, même Klos, bon, qui est revenu. On n'a plus ces joueurs de club, ça n'existe plus, ça, c'est fini. Maintenant.
4: Et Dominique Collanier, quand même.
0: Ils ont leur carrière, ils ont, etc. Bon, on avait.
3: T'identifies au club.
4: Mais au PSG, voilà. Tu t'identifies à certains joueurs, aujourd'hui.
0: Oui, mais le PSG, on n'est pas dans la même catégorie.
2: C'est différent, c'est plus facile de t'identifier quand tu gagnes, quand même.
0: Moi, je m'identifie, oui, on a des joueurs clés. Bon, moi, j'ai joué au Cavizal, j'étais un défenseur.
3: Bon, merde.
0: Avant d'apprendre à jouer au ballon, on m'apprenait à tacler. Bon, maintenant, c'est fini. Pour vous dire, Eric le connaît, je suis mon ami, mon grand ami, c'est Gilles Vessière. Ah, voilà.
2: L'arbitre Gilles Vessière,
0: on est du même quartier. Hein. Voilà, un vrai niçois, né au rail. Et je lui fais un gros bisou. Il a écrit un livre fabuleux d'ailleurs sur l'arbitrage.
3: Il prenait de l'oseille pour de temps en temps.
0: Ouais, non, mais je ne prends pas d'oseille avec, t'inquiète pas.
2: Ah, attends, Gilles, je te pose des questions précises. Qui est ton joueur préféré dans l'équipe actuelle?
0: Mon préféré?
3: Ciotti.
0: Mais c'est compliqué.
4: Ah ben oui.
0: C'est Dante.
2: Oui,
0: c'est
2: voilà. Donc ton joueur préféré, c'est un mec qui ne joue pas.
4: Qui ne joue jamais.
2: C'est quand même symbolique, quand même, de l'identification.
0: Il a été blessé pendant toute la saison. Il y a le petit Wally qui n'est pas mauvais.
3: Non, mais il y a un truc que vous ne comprenez pas, les gars. Il y a un truc que vous ne comprenez pas. Dans le débat, il y a la notion de légende. OK? Donc, pour pouvoir appréhender la légende, les gars, c'est pas de l'instantané. C'est dans l'histoire. Et donc, obligatoirement, quand tu es Nice, que tu n'as pas 20 titres à ton actif.
4: Mais ça, on l'a compris, Eric.
3: Qu'est-ce qu'il faut qu'on vous explique de plus, alors?
2: Mais ce qui est curieux, si tu veux, mais. Ce n'est pas une critique, c'est un constat.
4: C'est-à-dire
2: que toute l'année, ils ont eu du mal à s'identifier à cette équipe qui n'était pas bonne.
3: Pas grave.
2: Et donc, il y en a qui n'ont même pas regardé la demi-finale hier, Vincent, c'est surréaliste comme situation.
3: Moi, je vais te donner des noms de
2: joueurs que les Niçois adorent, et là, on a Gilles, si je dis des bêtises, tu vas me le dire. Ils n'ont pas gagné de titre. Zvitanić, Sivelli, Poussin Mélin, tu te souviens de Poussin Mélin quand même? Dominique Ollanier.
3: Ils ont gagné, ça c'est des joueurs auxquels les supporters s'identifient, bien sûr, tout simplement, sauf qu'ils ont gagné, mais ils se sont identifiés, c'est des légendes, vous dites la victoire,
2: là,
3: d'aller en finale, ça va réconcilier les joueurs et les supporters, et voilà, c'est tout, ça finira bien, c'est une histoire qui finit bien,
4: ça finira bien s'ils gagnent, s'ils prennent un 3-0, ça finira pas bien.
2: Nous on se projette sur une victoire, parce que s'il n'y a pas de victoire, il n'y aura rien à retenir de cette saison.
3: Ça fout, on ne vit pas à Nice.
5: Du coup, vous me donnez l'occasion, puisque son papa était un grand joueur des années 70, de passer le bonjour à Jean-Stéphane Camerini. Donc, son papa Francis, qui était latéral de devoir de l'OGC Nice des années 70. Voilà.
2: Alors, Gilles, on va demander à un autre supporter du gym ce qu'il en pense, c'est Alexandre. Bonjour Alexandre.
3: T'aimes la gym?
6: Bonjour messieurs.
2: Alors Alexandre, comment tu te positionnes dans notre débat?
6: Alors, cette équipe, elle est déjà dans la légende, dans sa médiocrité. Comment vous dire, je suis plus qu'un acharné du gym. C'est-à-dire que je suis même allé les voir pour prendre des collets en Coupe d'Europe. Le but le plus rapide de l'histoire, là, contre Porto, des choses humiliantes. On est parti même à la mi-temps. Quand vous pensez que vous allez faire un déplacement, mais vous voulez vous casser à la mi-temps du match. Parce que non, c'est trop. Bon, alors moi, je vais hier, je vais vous dire un truc de fada, hein, c'est que j'hésitais à regarder la demi. C'est-à-dire que je fais des matchs de Coupe d'Europe, mais je n'avais pas envie, vous voyez. Alors, je suis allé au bar pour aller voir la demi à la fin. J'étais content. J'étais assez con sur le moment de réserver le billet d'avion instantané au coup de sifflet final. C'est-à-dire pour passer.
5: Tu n'es pas coach, tu es supporter. C'est
6: voilà,
5: ça
6: non, mais.
5: Ouais, bah ça va se mettre de pair. Hein.
6: Mais pas cette équipe. Cette équipe-là, même si elle a gagné 5-0, vous voyez qu'on a des retournées, qu'on a ce que vous voulez, que c'est un match de folie, elle ne rentrera pas dans la légende. Voilà. Elle rentrera dans une légende de médiocrité en ayant gagné même la Coupe de France à supposition que. Dans cette équipe, il n'y a personne sur lequel on peut vraiment s'attacher. Il y a Dante à la limite.
2: Il y a Wai un peu quand même.
4: Oui, mais c'est nouveau.
5: Oui, il vient d'arriver. Il
2: te met des buts. Bon.
6: Je suis d'accord. Wai, en fait, il a pas eu la soupe.
4: Il fait le job, en tout cas.
6: La soupe de début d'année, ce n'est pas sa faute. Et c'est vrai que là, il apporte quelque chose.
1: Très investi.
6: Il n'y a rien à dire. Voilà. Par contre, le reste de l'équipe, c'est ignoble. C'est ignoble dans la phase qu'on a eue cet hiver. Pendant la Coupe d'Europe, le comportement des joueurs, même les dirigeants. Hein, alors, les dirigeants, ces changements, on s'est foutu de la gueule avec mépris des supporters. Moi, je sens quand même un pied en finale et un pied en D2. Vous voyez donc comment on peut dire que cette équipe rentrera dans la légende. Voilà. Elle va rentrer dans la légende par sa médiocrité. On s'en rappellera pour toute notre vie. Vous savez, en 97, on a gagné la Coupe de France, on est calé en D2, on était dernier de Ligue 1. Je crois qu'on avait le record à l'époque de défaite à la victoire à 2 points, quand on est calé. Mais malgré tout, dans l'équipe, on avait une équipe qui n'était pas forte, mais où il y avait des joueurs déjà, alors c'est l'ancien football, hein, c'est-à-dire qu'il y avait des joueurs du cru. On avait des Mathieu, des joueurs que, bon, ben, c'était pas les plus techniciens, les plus forts, mais ils se battaient comme acharnés avec vraiment une identité du club. Et c'est des gens qui sont aujourd'hui encore supporters du gym. C'est-à-dire que c'était, il y avait vraiment cette, au moins, le mec, il est pas très fort, mais c'est un niçois, il se bat. Là, on se bat avec ses moyens. Et à l'époque, quand on compare l'équipe de 97, on était un club à l'agonie. On se foutait tout le temps de notre gueule. Les journalistes, vous nous en mettiez plein la gueule. La salade niçoise, les affaires, les Pogliano. Ouais. Donc, quand on a eu cette victoire en 97 ou cette finale, il y avait un engouement extraordinaire. Parce que de médiocre, de nul, on passait à quelque chose, à aller une finale. Là, c'est pas le même cas. Parce qu'on a eu Radcliffe qui est arrivé. On s'est dit, oh putain, il nous avait vendu un truc incroyable. On allait concurrencer le PSG. Vous voyez, on allait concurrencer le PSG. Et on a eu déception sur déception. On a eu deux déceptions terribles en quelques années. La finale perdue contre Nantes.
2: Et en surtout, 2022.
6: Surtout.
1: Et c'est l'Europa League conférence.
6: Pour moi, voilà, c'est le match perdu contre Bâle. À ce moment-là, il y a quelque chose qui s'est cassé.
1: Quart de finale retour de Coupe d'Europe.
6: Je suis vacciné.
2: Vacciné, tu te rends compte, c'est fou quand même.
5: Et tu te racontes, Pierrot.
2: Bon, t'as compris, Eric, le discours.
5: Oui, oui, non, mais moi, j'écoute au moins. Il y a des supporters plus désespérés que les Marseillais.
2: Pour terminer, on rappelle quand même que cette saison, avec les problèmes de Lyon, Nice, c'est le quatrième budget, avec 150 millions. Voilà, l'OGC Nice, bon, qui a galéré toute la saison, mais bon, c'est comme ça, les supporters, finalement. Auront peut-être pardonné.
1: Tout à fait, dans un instant, Pierrot. Ça faisait longtemps, on va parler de Kylian Mbappé. Ça fait longtemps qu'on n'a pas parlé de Kylian Mbappé. Ça nous manquait.
2: Est-ce qu'il court suffisamment, Kylian Mbappé? À tout de suite.
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8: Le meilleur du Super Moscato Show, vous n'avez plus qu'une petite dizaine de minutes à attendre pour écouter cette archive qui date d'il y a 10 ans entre Maryse et Bernard Laporte. Qui ont fait un vrai concours de réponses les plus stupides mais les plus drôles les unes que les autres.
9: Ils cherchaient le nom, le prénom, le nom de la mascotte de l'Euro 2016.
8: Et vous allez voir, ça démarre très fort.
9: Ils ont dit n'importe
8: Laporte,
9: quoi.
8: Ouais. Tout de suite, Mbappé qui ne court pas assez.
10: Quelle image. Quelle image.
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8: Alors, c'est une petite phrase qui va faire parler à nous d'abord, hein, puisqu'on va en débattre tout de suite. Parler à nous.
9: Perrault peut parler à nous.
11: Perrault,
9: qu'est-ce que ça fait
11: hein. Ouais, Perrault,
8: petite faute là.
9: Oh, t'as fait exprès
8: parce que, non, ça parce que plaisir, c'est rugby ce plaisir, soir.
11: Ouais, c'est rugby.
8: Il y avait Julien Landry qui était là.
11: C'est dans la boîte.
8: Donc, il va nous faire parler, nous en premier, en particulier. Didier Deschamps, invité du Festival du journalisme sportif, a défendu son capitaine Kylian Mbappé sur les critiques, alors notamment les critiques concernant ses replis défensifs et son volume de course.
12: Il représente la sélection. On a une image de lui comme quelqu'un de très égoïste, individualiste. Certes, c'est un attaquant, il manquerait plus qu'il soit pas une forme d'égoïsme ou quoi que ce soit, mais je peux vous assurer, dans le fonctionnement et tout ça, c'est quelqu'un qui, voilà, il sait que depuis qu'il est capitaine, sa parole engage l'ensemble du groupe. Maintenant, si tu veux juger Kylian et qu'il est, il doit faire au minimum 11 km par match, te fatigue pas, il est fort à prendre. Mais par contre, il a beaucoup d'autres qualités et qui sont importantes et décisives.
8: Alors, les 11 km ne fatiguent pas, il ne les fera pas. En revanche, il a beaucoup d'autres qualités.
11: Oui, ça, on le sait.
8: Alors, Vincent, est-ce que c'est normal? Est-ce qu'on ne demande pas à Mbappé de courir, de défendre? Est-ce qu'un attaquant doit être égoïste?
11: Non, mais il se pose un problème au football. C'est que ça veut dire que si Mbappé courait, il serait peut-être moins bon comme attaquant.
9: C'est
11: mais
9: le
11: non.
9: sujet, ouais.
11: Mais non,
9: ce qu'ils te disent.
11: Non, parce qu'il y a plein d'attaquants qui ont été très bons et qui défendaient
8: Griezmann,
11: un minimum.
8: Pour commencer.
11: Un minimum. Voilà, c'est tout simplement. Zidane défendait plus que lui. Platini défendait un petit peu. Enfin, il y a eu plein de mecs qui défendaient. Donc, je ne suis pas persuadé. Il le prend comme il est. Il sait qu'il ne le changera pas. Il ne peut pas faire autrement. Donc, il te dit, c'est un aveu. Mais non, après, je me mets à la place de Didier déjà. Il te dit comment il est. Il ne te dit pas comment il aimerait qu'il soit. Il te dit comment il est. Si tu veux le faire courir 11 km.
9: C'est comme ça, quoi.
11: Mais oui, t'as qu'à dire à Antonio de courir 15 km pendant le match. Non. Mais il ne le fera pas. Non. Il ne le fera pas. Mais voilà. Ou alors, il faut le mettre sur la voiture.
8: La différence entre Antonio et Mbappé, c'est qu'Mbappé. Oui. Il pourrait le faire.
11: Non, mais il devrait le faire. Depuis quand il y a un privilège du mec qui met des buts de pas courir. C'est-à-dire le mec qui botte au rugby, il défend pas. Non, ça ne marche pas. Ça marche pas. Il y a plein d'attaquants. Alors, bien sûr, c'est pas l'euro. C'est moins leur spécialité. Mais qui te dit qu'au football, quand tu es joueur de football, tu pressing. Défends pas? Tu défends à n'importe quel poste. Et c'est pas interdit pour un mec qui joue, mettons, numéro 3, un arrière de marquer un but. C'est pas interdit. Tu peux te trouver dans des positions où il faut défendre. Mbappé, quand il perd un ballon, il se trouve dans une position où il faut sur 3-4 mecs qu'il défende. Mais à ces moments-là, faut qu'il défende à son tour. Mais voilà, je trouve un peu absurde. Après, Deschamps, je le comprends, il décrit Mbappé. Voilà,
9: c'est comme ça qu'il le gère.
11: Il le gère comme ça. Ouais. Il te dit pas. Bien sûr que si déjà tu lui dis qu'Mbappé il défend un peu plus, mais il aimerait surtout parce que ça doit l'agacer. Surtout le joueur que c'était un ratagas, Deschamps. Tu comprends bien que ça doit. Bon, écoute-moi, il s'est patiné avec le temps, il fait avec les mecs qu'il a. Et lui,
8: c'est
11: comme
8: celui
11: ça,
8: qui
11: voilà.
8: fait le mieux d'ailleurs. Et
11: d'ailleurs, c'est lui.
8: Voilà.
11: Mais qu'est-ce que tu veux que je te dise? Parce que c'est une plaie, mec qui défend pas. Tu te rends pas compte que c'est une plaie pour un entraîneur, un mec qui défend
9: pour
11: pas.
9: Pour les autres joueurs,
11: pour les autres joueurs, le mec il fait pas les 4-5 mètres pour y aller. 4-5 mètres, dis pas de faire 52 mètres de repli. Les 5-6 mètres, t'as perdu un ballon, le mec à côté, pim. Lui, pff, tranquille, hop, il allume le clope, il attend que ça revienne. Que
9: c'est, souviens-toi, Vincent, il y a quelques semaines, il y a quelques mois, Roland Courbis, à qui l'on pense tous les jours, était venu dans le Moscato Show nous expliquer ça. Souviens-toi, Pierrot. Il avait dit, comme dit Vincent, il suffit juste de 3 mètres.
11: Mais c'est tout.
9: L'intention qui montre aux coéquipiers, aux adversaires, que, qui bloque un axe de ballon, et ça suffit.
11: Mais l'impression.
9: C'est pas un marathon.
11: L'impression,
9: quoi.
11: C'est le message que tu donnes à tes coéquipiers quand t'es en plus capitaine. Même si ça fera pas des énormes différences, mentalement pour les autres, c'est essentiel.
2: Louis Enrique lui a dit, dans le reportage.
11: Oui,
2: Il lui disait, les meilleurs attaquants, c'est ceux qui défendent. Hein.
11: C'est un jouisseur, il le fait bien. Et écoute-moi, c'est le mec qui va pas. Mais non, n'excusez pas ça. Je trouve que c'est un trou dans une équipe.
13: Stephen, je trouve que t'es un peu extrême, Vincent. On passe de courir 11 km à faire un pressing à toi, Mbappé, il en branle pas une. Je trouve qu'il y a quand même un juste milieu sur ce que fait Mbappé.
11: En défense, il en branle pas une.
9: Non, ça dépend.
13: Vous êtes quand même très sévère. Ensuite, Deschamps, dans 6 mois, c'est fini. Vous pensez qu'il va partir au combat avec Kylian Mbappé pour changer la qualité du joueur.
11: Il est jamais parti au combat.
13: Et ça sert à rien. Et aujourd'hui, est-ce qu'on a la garantie que si Kylian Mbappé courait plus, il serait meilleur?
11: Faut le voir à la mer. Est-ce que tu as la garantie qu'il serait moins bon? C'est ça qu'ils vont.
13: Mais dans ces cas-là, mettez Jimmy Gressier, il va courir 40 km sur la pelouse. Est-ce que je suis pas sûr qu'on soit meilleur Jimmy Gressier qu'avec Mbappé en pointe? Après, Deschamps, il est capable de construire une équipe et surtout les joueurs qu'il y a autour d'Mbappé savent qu'ils ont du boulot à faire en plus et que Kylian est capable de faire des choses que personne n'est capable de faire dans cette équipe-là.
11: Mais pourquoi les mecs posent ces questions? S'il n'y avait pas de problème, pourquoi on poserait ces questions? S'il n'y avait pas de problème,
9: parce que c'est un problème
11: dans une équipe, un mec qui défend
13: pas. Mais ça pose problème à qui? À nous, et alors
11: ça posait problème que s'il avait défendu peut-être un peu plus.
13: Le type collectif, t'es capable. Pourquoi on n'a jamais eu ce débat-là sur des garçons comme Messi ou Cristiano Ronaldo? Juste parce qu'ils avaient gagné des Ligues des Champions?
2: Parce qu'on voyait. Je pense qu'il faut l'avoir.
11: Mais non, mais il faut l'avoir.
13: On leur a tout excusé à Messi ou Ronaldo juste parce qu'ils faisaient gagner leurs équipes.
11: Non,
13: Je ne suis pas sûr que Chiringuito,
11: en Espagne, je ne suis pas sûr qu'ils n'ont pas eu ce débat-là.
2: Non, mais Messi, d'abord, apportait autre chose que Kylian Mbappé, ce n'est pas le même joueur. Et ensuite, Messi et Ronaldo, à partir du moment où ça a été des trous noirs dans leurs équipes, parce que ça s'est aussi augmenté au fil du temps, ils se sont mis à moins gagner quand même, soit au Barça.
13: Oui, mais les périodes où il gagnait tout, il ne faisait pas un truc en plus que Kylian Mbappé.
2: Oui, alors Kylian Mbappé,
9: les champions du monde,
11: il a de la chance, Mbappé, d'être dans une génération qui est très bonne. Ne te trompe pas. C'est comme au rugby, des générations comme là, il n'y en a pas beaucoup quand même. Il n'y en a pas eu énormément. Il ne faut pas se tromper parce que maintenant on fait la fine gueule. Parce qu'on a oublié le temps des vaches maigres.
2: Non, j'ai pas oublié, moi.
11: Le temps des vaches maigres, il ne faut pas vous tromper. Mais un mec qui défend, c'est essentiel. J'avais un truc à dire, je l'ai perdu. Mais
2: alors, Johan, comment tu te positionnes sur le débat Mbappé qui ne défend pas?
11: Zlatan Ibrahimovic, c'est ça que je voulais te dire.
9: Oui.
11: Pas défendu.
9: Ouais.
11: Jamais gagné.
9: Ligue des Champions.
11: La Ligue des Champions. On a besoin de
2: voir. Johan. Bon, après, il était en Suède aussi. Donc là, on parle de l'équipe de France.
11: Oui. La Ligue des Champions.
2: C'est autre chose. Non, mais là, on est champion du monde et vice-champion du monde avec un Kylian Mbappé qui défend apparemment pas assez.
11: Bien sûr.
2: Donc, qu'est-ce qu'on veut de plus? Est-ce que c'est le travail de Deschamps ou c'est le travail du coach en club de faire travailler Kylian Mbappé un peu plus sur sa défense? Moi, je ne suis pas sûr que quand un sélectionneur récupère un joueur, il doit lui dire tu dois défendre plus qu'en club.
9: C'est plus au quotidien, toi, c'est le travail au quotidien de rentrer. C'est une routine pour lui.
11: C'est essentiel qu'il ait bossé depuis gamin au quotidien. Mais comme c'était la star, ils se sont tous écrasés depuis qu'il est minime cadet. Je le sais, au football, les mecs.
2: Mais il y a que Deschamps qui arrivent à créer quelque chose autour de lui.
11: Mais on peut se demander, alors à la limite, je pousse le bouchon. J'envoie un peu le bouchon un peu plus loin. Je vais te dire un truc. Peut-être que s'il y avait un peu plus défendu, on aurait gagné contre l'Argentine la deuxième finale.
2: Peut-être.
11: Un ballon de récup, il a fait une finale extraordinaire.
2: Ah oui, tu lui demandes quoi? Après la finale qu'il fait, tu penses que si je vous ai dit que je caricature.
13: Vous voulez changer les qualités d'un bonhomme qui est top 4 ou top 5 au monde depuis
2: 2005?
11: Non, mais on ne perd pas ses qualités.
9: Tu peux ajuster.
11: Au détriment, tu peux ajuster.
13: Mais c'est Sprit qui fait pour aller mettre des buts, Vincent. Si tu lui demandes de faire des replis et des pressings, peut-être qu'il ne peut plus les faire.
11: Est-ce que l'influence qu'il aurait sur les autres, s'il montait ce visage-là, les autres ne seraient pas meilleurs?
14: ce que lui a dit Luis Enrique.
11: Tu sais que l'effet de groupe, c'est très important. Le mental des capitaines sur son groupe, c'est très important. Des fois, il suffit pas grand-chose pour que le groupe soit transformé complètement. Oui, mais ça, on se pose des questions,
13: oui,
11: on ne sait pas.
13: Oui, mais si, si tu mets un ou deux buts, tu penses que les autres sont pas avec lui.
11: Moi, je pars du principe que quand tu es joueur de football, mais t'as n'importe quel poste, t'attaques et tu défends. C'est la vie qui est comme ça. La vie, c'est comme ça. Il y a des mariages, mais il y a des enterrements. Il y a des divorces au milieu.
13: Oui, c'est pareil.
11: Voilà.
2: Avant la mort, si tu défends pas, tu sors de l'équipe, de toute façon.
11: Non, mais oui, au rugby, c'est même pas la question. Mais
14: tu peux pas dire un mec claque pas.
13: Alors qu'il y en a.
2: Après,
11: il y en a pas beaucoup.
2: Si tu veux avoir une sorte de passe-droit ou disons un privilège,
13: est-ce qu'il faut appeler ça un passe-droit en fait?
2: En tout cas, c'est quelque chose de particulier parce que c'est quand même assez rare que dans le football moderne, tu aies un joueur sur les 11 qui défend pas du tout. Mais moi, il y a un truc qui cloche quand même. Si tu veux être ce joueur-là, qui vient pas au déplacement en Azerbaïdjan parce qu'il a un problème, qui défend pas sur le terrain parce qu'il a d'autres qualités, excusez-le, et ben tu t'es pas capitaine dans ce cas.
13: Mais ça, c'est autre chose, Pierrot.
2: C'est pas tout à fait autre chose.
13: Tu peux être capitaine et avoir une façon de jouer au football.
11: Ça fait partie du package de privilèges.
2: Non, mais tu peux pas être capitaine et privilégié. Moi, je trouve que ça, il y a un truc qui cloche.
14: Mais Messi est bien capitaine et il défend pas.
2: Et bien, moi, ça me contrôle. Oui,
14: il est champion du monde.
2: Alors, encore une fois, Messi, excusez-moi, était à son prime à un autre niveau qu'Mbappé. Même si c'est pas les mêmes styles de jeu.
11: Mais non,
2: Messi, c'est quand même un extraterrestre.
14: Oui, mais il a jamais défendu, les gars.
2: Bon, quand même d'un autre niveau, je suis désolé, même si on adore Mbappé, hein, c'est encore au-dessus. Donc bon, et puis, je suis désolé, moi. Messi, même Messi, tout Messi qu'il est, a fini par devenir un problème collectif. Même au Barça, il ne gagnait plus rien à la fin parce que c'est même lui.
13: Parce qu'il a perdu des gens qui lui permettaient de masquer ses carences.
2: Aussi, oui. Donc, il faut que tu organises toute une équipe pour compenser un mec sur 11 qui ne défend pas, c'est quand même une histoire. C'est pas forcément insoluble. Tu peux trouver des solutions.
13: Donc tu préfères jouer sans Mbappé, avoir un mec qui défend.
2: Non, je préfère jouer avec Mbappé qui fait un peu plus d'efforts. C'est pas non plus dingue.
14: Tu ajustes les choses.
13: J'ai plus le droit de parler.
11: T'es obligé de travailler.
13: Après, on met les coups de pression dans le cage, j'ai plus le droit de parler.
9: Maintenant, on passe à Bernard Laporte et Marie Zéban GP il y a 10 ans. C'est un petit bonbon, c'est ça, le bonbon du jour,
2: parce qu'hier, on l'a évoqué. Ben oui. Ça, c'est le hasard de nos discussions. On a évoqué cette archive incroyable qui nous fait tellement rire que parfois, on se la réécoute au bureau comme ça, gratuitement. Donc, c'était en 2016. Et tu as posé une question sur la mascotte de l'Euro à Bernard et Maryse.
9: Comment s'appelle la mascotte de l'Euro 2016?
15: Ah non, il a un nom débile. Hein.
16: Ouais,
15: non.
16: Débilos.
15: Super Louis, un truc comme ça.
16: Mais
15: oui,
16: Super Louison.
9: C'est super quelque chose. Vous allez trouver.
15: Super foot.
16: Pas foot.
9: L'acteur qui joue Louis la Brocante a le même prénom. L'acteur.
15: Merde. Non. Je le vois.
9: Il y a un grand écrivain qui a ce prénom aussi.
11: Oui. Donne-la parce que c'est pathétique.
9: L'écrivain qui s'appelle Hugo.
16: Voilà.
15: Super Victor.
2: Incroyable. Il a dit Chibril Camara.
9: Non, après, je me dis que mon indice était nul sur Louis la Brocante. Là, je me suis mis dans un truc là, c'était dingue.
2: Je crois qu'il dit Jean Louison à un moment.
9: Jean Louison.
2: Vraiment n'importe quoi qui sort. Hein.
9: Mola, quand il dit Mola, c'est fabuleux.
2: Chibril Camara, bon.
9: Mon Dieu. Merci Bernard,
2: bravo,
9: merci
2: Bernard.
9: Maryse.
2: Allez, un nouveau Kikadi arrive dans un instant sur RMC.
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0: l'Espagne. L'Espagne est championne du monde. Pour la deuxième fois de son histoire, les Espagnols sont venus au bout des Argentins. La victoire 1-0 pour l'Espagne de Luis de la Fuente.
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3: Il est 17h45, top jingle.
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3: Jonathan et Stéphanie s'affrontent pour un très beau cadeau. Attention, un cadeau 5 étoiles, un séjour bien-être de 2 jours et 2 nuits pour 2 personnes au Talazur Bandol. Alors, il y a soit Jonathan, soit Stéphanie qui écoutent la radio et ça fait un écho. Il faudrait couper la radio.
4: Parce que bon,
3: Ouais,
4: je
3: Jonathan.
4: Ouais, c'est
5: okay.
4: Moi.
5: Allez, Stéphanie, elle est d'où
3: Stéphanie, elle est. Déol, dans l'Indre.
6: Oui, c'est ça. L'Indre,
5: Stéphanie.
3: Voilà. Alors, l'Indre. Tirage au sort du coéquipier de Stephen Brunch.
5: Je sais pas, je connais pas. Qu'est-ce qu'il y a comme ville
7: À Tours,
5: je crois, non.
3: Alors,
5: non,
3: on va demander à Stéphanie.
8: Stéphanie,
3: c'est
8: simple. Stéphanie. Quelle est la grande ville de l'Indre, la plus belle?
6: Châteauroux.
5: Châteauroux.
7: Oh merde. C'est vraiment la plus belle. On t'a demandé la plus belle.
8: C'est la ville de Michel Denisot.
7: De Depardieu.
6: Mais
7: oui,
6: c'est ça.
3: Voilà.
7: GG. GG de là.
3: Alors, je sors du coéquipier de Stephen.
8: Stephen, bonjour.
9: Salut.
8: Tu vas jouer avec Eric Dimeco. C'est une belle hier.
9: Comme hier, on a gagné. On a été beaux tous les deux.
8: Allez. Et Pierre Dorian joue avec Vincent Moscato. Ça c'est pour la demande de triche pendant le débat.
3: Moi j'aurais doublé quand même.
8: On la double. Allez, on la double. Avec Pierrot, avec Vincent Moscato. Qui demande à 17h15 dans les ordres en coulisses. Ça va, vous avez bossé votre Kikadi les gars.
3: Et puis hier, zéro effort. Je sais pas.
5: C'est
3: parce que t'es avec moi.
5: Je me relâche.
8: Et aujourd'hui, tu es puni tout le temps. 20 secondes pour toi aujourd'hui.
10: Et quand il est avec Eric, il est bien meilleur.
5: C'est pas pour ça, clairement.
3: Jonathan, tu choisis ton équipe.
4: Je vais choisir Stéphanie et Rico.
3: Allez.
10: Bravo, ça c'est bon.
3: Bravo, hein.
8: Et Fred me dit, on va punir Vincent jusqu'au bout. Le 20 secondes, c'est tout de suite.
3: Allez.
8: Au top départ.
3: Alors, par contre, fais-leur fermer leur bouche comme Mbappé.
5: Ouais.
3: Ok. Là, c'est maintenant que tu mets tout le monde d'accord.
8: Déjà, tu vois dans ce regard qu'il est en perdition.
3: Alors,
8: Vincent,
3: marque ton territoire. C'est la première mêlée, là. Tu les enfonces.
5: Tu marques ton territoire, je te pisse sur les
9: cartes. Ça fait longtemps qu'il impose de plus rien.
8: Tu fais ce que tu veux.
5: Je vais lever la jambe et je te pisse
8: sur moi. Je suis de votre lavette aujourd'hui. PSG Liverpool demain, quart de finale Ligue des Champions. Tu as 20 secondes, Vincent, pour me donner le titre de la chanson de l'hymne très connu de Liverpool. Top départ.
7: We never walk alone.
8: Non.
7: We never. We walk never alone. Alone. We. We walk. Oui,
3: You will never walk alone. Moi, je lui accorde.
7: Non, c'est vrai. C'est vrai, on va lui accorder, Steve. You will never. Il a fait l'effort.
9: Walk alone.
7: Il n'y a pas you will, you'll never.
9: You will. C'est bon pour moi. C'est bon, ça compte.
8: Non.
3: Si, ça compte.
7: Ça compte.
3: Non, la semaine dernière, je lui ai accordé. J'étais pas avec lui. Je lui ai accordé un peu près.
7: Hier, je dis au donateur, me le donne pas. Hein.
8: Fred, il me dit, on respecte l'hymne de Liverpool.
3: Non, mais. Allez, 2-0.
7: Merci, Fred. Non, mais c'est vrai que c'est quand même une forme de respect par rapport à cet hymne mythique, quand même. Tu peux pas le galvauder, cet hymne.
8: Gérard Houillet,
10: c'est comme tu disais la devise de l'OM, au but. Il manque droite au but.
8: Vincent, il était pas loin. Vincent, il bataille au camp en régie.
3: Je trouve ça pas normal, mais bon.
8: Allez, qui qu'a dit?
7: Oui, s'il y avait des trucs de normaux, de normal, pardon. tu m'as compris quoi. Allez, enchaîne.
8: Qui qu'a dit? Vous pouvez répéter. Après une série d'examens, le verdict est tombé. Rupture totale du tendon d'Achille.
7: Prison.
8: Alors, je pense que
7: c'est. Là, c'est.
8: Pierre.
7: Non, mais là, c'est siffle quand même.
10: Alors, Eric, je te dis sincèrement, c'est pas moi, mais je pense qu'il y a, simultané.
8: Moi, je pense qu'on me dit que Pyro auparavant.
7: Non, elle se casse. Siffle, elle se casse. Non, elle se casse. La cuisine.
8: Dany Priso, joueur du rugby club toulonnais, qui s'est fait.
7: Non, mais tu peux pas. Fred, arrête de dire n'importe quoi quand même.
8: Alors Fred me dit on a une technologie pour vérifier donc
7: oui quelle technologie c'est ses oreilles à chou-fleur la technologie
8: 2 à 1 BFM TV. reste 7 minutes dans ce qu'il a dit. Oui. Quelle actrice joue le premier rôle dans le film Compostelle?
9: Saint-Jacques.
3: Alors, c'est
8: Lamy. Lamy.
3: C'est non. Voilà.
8: Alexandra Lamy.
3: Voilà. Bravo. C'est lui qui l'a posé.
9: Lamy. C'est un très bon film, ça.
3: Comme s'il avait mis une olive dans une mêlée, là.
9: C'est pas Compostelle. La fameuse Lamy.
8: Mais c'est bon, le film, je crois. C'est
9: très bon. Très bon.
8: Il marche bien. Il marche bien.
3: Tu l'as vu?
9: Alors, on se donne rendez-vous au Rodéo.
8: Ah non, mais moi, je ne
11: pas. Tu vas. C'est quoi? C'est sur le pèlerinage?
9: C'est
11: sur les pèlerinages.
8: Ouais. Allez, oui, mais ça marche bien.
7: Sur la route de Compostelle.
3: Alors, c'est pas le point. Il reste 6 minutes et il y a égalité 2-2.
9: C'était un très très bon
3: film. C'est qui a dit.
8: Question en un coup. Révisons notre Champions Cup. C'est une semaine de quart de finale de Coupe d'Europe de rugby. Dans l'histoire de cette compétition, trois joueurs français ont été élus meilleurs joueurs de la compétition sur une année. Meilleurs joueurs de la compétition. Damien Penaud, Antoine Dupont, et qui est le troisième?
3: Aldrit.
10: Chatounette.
9: Je sais pas s'ils ont souffert, non?
10: Au hasard.
8: Pierrot, tu l'avais révisé ou pas?
3: Non, mais la Rochelle,
10: forcément.
3: Ouais,
8: 2022-2023.
9: Tu avais pas dit alors, avant, Eric?
8: Grégory.
7: Alors là, il nous a éclaté.
8: 3-2.
10: Faites une très belle partie.
8: Bravo, Pierrot. Je pensais pas que tu l'aurais, celle-là, tu vois.
3: Bah, par déduction.
8: Question auditeur.
7: Allez, Bernard. Un gosse si.
3: Alors il y a Jordan qui nous dit non mais quand ça part comme ça les 20 secondes laissez 30 de plus.
8: Non. Mais même si tu dis oui never walk alone, t'es juste à côté.
9: Non mais je suis à côté.
8: T'es pas loin du tout, hein, franchement.
3: Allez, Jonathan et Stéphanie.
9: C'est pas que ça.
8: Question auditeur.
9: Je travaille tout, moi.
8: Quel joueur du rugby club toulonnais a été cité après son plaquage dangereux contre les Stormers? Il passe en commission de discipline aujourd'hui. Il est très, très, très, très, très connu.
7: Très connu, très, très vieux.
8: Il y a 43 ans.
6: C'est dur, ça. Antonio?
8: Non, il est néo-zélandais.
10: C'est dur comme question, ça.
8: Légende des Blacks. 3. Yeah. 2.
10: Il est blessé,
6: au
10: genou.
6: Je sais pas.
8: Il a mal au nounou.
3: Et il reste 4 minutes.
8: Alors,
7: on reprend nos
8: esprits. Question en un coup.
3: Oui.
9: Ah oh, putain, c'est bon ça.
8: Ce soir, Real Bayern.
3: Oui.
8: En Ligue des Champions. Citez-moi un joueur qui a évolué dans les deux clubs.
9: Amerika.
8: Éliminé et qui a gagné au total dans sa vie.
9: Il croyait Liverpool.
8: Si, il est champion.
9: Merde.
8: Éliminé.
9: Pourquoi?
8: Il a joué dans les deux clubs. Bayern et Real, et dans sa vie, il a gagné 6 Ligue des Champions.
3: Alors,
7: dans sa vie,
8: il a joué dans les deux clubs et dans sa vie.
9: Ah oui, c'est Robben. Robben.
3: Non,
8: éliminé.
3: Je sais qui c'est. Ah oui. Je sais qui c'est.
7: Robben, il n'a pas joué dans les deux clubs.
8: C'est pas là-bas, c'est pas Robben, c'est pas Anelka, c'est Toni Kroos, tout simplement.
7: Kroos, oui, mais tu. Non, mais.
8: Non, mais attends, citez-moi un joueur qui a joué dans les deux clubs et qui a gagné dans sa vie.
7: Non.
8: Il a joué dans les deux clubs.
9: Ah, mais le Ligue des Champions, c'était un critère du truc.
8: Mais tu m'as pas laissé jusqu'au bout, mais moi je suis allé au bout. Non, si, c'est la dope, je crois, mais.
3: 6.
8: Ouais.
9: Putain, c'est énorme.
8: C'est énorme, 6. Ouais, ouais, ouais. Une avec le Bayern et 5 avec le Real.
9: Ah, c'est
8: Toni Kroos. Il était pas mal.
7: Non, mais tu as pas dit,
8: J'ai tout dit, Eric.
10: Croise les doigts.
8: J'ai tout dit, Eric, mais tu m'écoutes plus. Ouais. Tu me regardes plus.
10: C'est vrai, tu m'arrêtes.
3: Non, je regarde combien il en a gagné à la base, Ligue des Champions.
9: Tu fais que critiquer, Adrien. Ça, c'est pas bien, Eric.
10: À la base, c'est Jean-Jacques Goldman qui aime bien ce soir.
8: Question d'un coup. Encore une. Quelle discipline pratique Sarah Rumeau?
9: Vélo.
8: Éliminé.
10: Sarah Rumeau.
8: Alors, on a dirait
9: la pâtisserie des grumeaux.
8: Il rigole.
3: Ils sont à la rue pour essayer de gagner.
7: Donnons-nous des indices.
8: On a beaucoup parlé d'elle. Elle a réussi une première depuis 40 ans.
9: Ah oui, c'est le pilote. La formule. Le pilotage. Le pilote. La montée auto.
8: Non, pas la discipline.
9: Il a dit sacré pense.
8: Il a dit sacré pense. sacré point.
7: Mais non.
8: Et oui. Et toi aussi d'ailleurs.
7: Je dis pilote. Je dis pilote. Il m'a dit de préciser.
8: Non, mais là, Eric, il est parti en 7. Il a eu 5 propositions d'Eric.
7: Mais non, j'ai dit pilote.
3: T'avais dit quel sport ou quelle discipline?
8: Discipline. Rallye.
9: Ah ouais, non, on peut pas.
8: C'est Sarah Rumeau, c'est depuis 40 ans avec sa coéquipière, elle a gagné le rallye Terre d'Écosse.
7: C'était pas
8: c'est
7: clair,
8: la première fois depuis 40 ans qu'une femme s'approche
7: pilote, il me dit il me dit précise.
11: Vincent, il dit vélo parce qu'il pensait qu'elle avait gagné 1000 ans sans Rumeau.
8: Sarah,
3: calme, 4 à 2, 1 10. 1 minute 10.
8: Sarah Rumeau, une première sur un rallye de victoire.
7: C'est moi qui l'ai, celle-là. Putain, je suis con.
8: Eh bien, c'est comme ça. Qui qu'a dit ? Ça fait toujours bizarre de recevoir un coup de fil de Michel Mouton.
7: Eh ben Sarah Rumeau.
8: Sarah Rumeau, Eric. Oh. C'est un back-to-back.
9: Eh ben,
8: c'est
9: super, back-to-back. Égalisation.
3: 3.
8: Ouais,
3: 4-3.
8: Par contre, le
3: alors, attends, on va faire un arbitrage. On est d'accord qu'Eric a donné plusieurs réponses.
8: Oui.
7: Mais non.
11: Dépêche-toi.
7: Mais quand même, les gars, j'ai du pilote qui me dit de préciser.
8: Qui qu'a dit ? Jean-Luc Mélenchon est certainement le pire
7: Tondelier.
8: Le pire candidat
11: bonne région.
8: De second tour.
11: Oui. Carl Olive.
7: C'est moi. Fred, s'il te plaît, quand même, il y en a marre.
8: L'arbitre me dit que c'est clair. Alors, il y a des menaces en coulisses.
7: Mais non, mais il n'y a pas de menaces quand même, je suis devant.
8: Fabien Roussel, le secrétaire national du Parti communiste français. C'est Éric Dimeco qui est parti plus vite.
7: Mais oui, moi je veux bien prendre les carottes tout le temps, mais des fois c'est insupportable.
11: Tu l'as pas joué en cadet, Roussel.
3: On se calme. Ouais. 4-4, égalité.
7: Non, mais il m'a enlevé un point alors qu'il me dit de préciser.
11: Eric, il y a balle de match. Arrête de.
7: Allez, oui, on va l'avoir.
8: Égalité, c'était pas la Golden. Nous avons vécu en direct l'arrivée de Sexas, là, sur le Tour du Pays Basque. C'est en 1999 qu'il est le dernier Français qui a gagné ce Tour.
3: De quoi Tour du Pays Basque? Ah oui,
7: Pays Gilbert. Basque.
8: Comment
11: Philippe Gilbert.
8: Non.
3: Non, mais il n'est pas français.
8: Ah oui,
7: Christophe Laporte. Mais non, il est suisse. Il est belge, lui.
8: Laurent Jalabert, 1999. Bien entendu, Stephen, Laurent Jalabert.
3: Bravo. Bravo à Jonathan, c'est gagné, Jonathan.
8: Et oui, You'll Never Walk Alone.
3: Bon, ça, tu peux le refaire à la saison prochaine, il n'y arrivera pas plus.
8: Ce qui m'a fait énormément de mal pour lui la saison dernière. C'était terrible. On venait de recevoir Armand Duplantis, star de l'athlétisme, soit à la perche. Eh bien, 10 minutes après, il a été incapable de donner le nom, prénom et nom d'Armand Duplantis.
3: Alors, moi, je vous propose. Et d'ailleurs, je l'ai déjà dit à Suzanne, donc il va falloir se mettre au boulot, Suzanne, que chaque jour on mette un petit bonbon comme ça. C'est tellement bon d'écouter des petits bonbons comme,
8: on va faire ça.
3: Comme ceux de Bernard.
8: Demain, énorme
3: alors, demain,
8: énorme débat à venir. Demain.
3: Alors demain, peut-on encore détester le PSG? Alors, je peux vous dire qu'il y a eu beaucoup d'appels pour nous dire oui.
8: Ouais.
3: Ensuite, Antoine Griezmann mange-t-il à la table de Zizou, Platini et Mbappé?
8: Exceptionnel débat. Je pense
3: pauvre
8: que
3: Zizou
8: bien.
3: A eu droit à un strapontin de la part de Vincent Moscato. Et puis alors.
8: Une sorte de demi-dieu avec Zizou. Hein. Moi, c'est mon deuxième dieu.
3: C'est le même.
8: Sir Johnny Wilkinson était notre invité. On va revivre ce moment-là sur une dizaine de minutes. Il nous a régalé, Johnny Wilkinson.
3: Et donc, vous serez là demain à 15h sur RMC pour les meilleurs moments du super Moscato Show de Frédéric Pouillet.
8: À demain.
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17: Salut à tous, bienvenue dans l'Intégral Sport sur RMC. On est ensemble pendant 2 heures jusqu'à 20h. Après, vous retrouverez Jérôme Sion et toute l'équipe de l'After. Fred Weiss pour m'accompagner pendant ces 2 heures, je le répète. Salut Fred.
18: C'est combien de temps déjà?
17: Bonsoir. 2 heures.
18: 2 heures, ça va être passionnant. 2 heures avec toi, Flora, c'est un bonheur.
17: On a bien bossé cet après-midi.
18: On a beaucoup bossé. Alors,
17: avec Roxane Lacouca en régie aujourd'hui, on a très très bien bossé.
18: On a beaucoup bossé.
17: On va parler foot dans la première heure de cette émission avec l'annonce du jour concernant la FIFA qui fait trembler le monde du football. La Coupe du Monde pourrait être vendue. Les liens entre Gianni Infantino et Donald Trump sont de plus en plus étroits. On va tout vous expliquer. On reviendra aussi sur la première conférence de presse de Bruno Genesio à la tête de l'OM, supporter marseillais. D'ailleurs, on vous attend au 32-16 avant cette nouvelle saison. Et puis de l'omnisport aussi, évidemment, Fred Weiss oblige. Sarah Nucha, tout juste médaillée de bronze par équipe au Mondiaux d'Escrime, sera avec nous. On se projettera aussi sur les championnats d'Europe d'athlétisme avec Jean Galfion en invité. Puis un dossier intéressant sur les joueurs et joueuses de basket qui quittent l'Europe pour aller jouer dans les universités américaines, mettant aussi et surtout en péril la formation à la française. Ça, le sujet basket, ça a été imposé par Frédéric Weiss aujourd'hui.
18: C'est une obligation. C'est
17: en
18: le
17: plus,
18: sujet
17: c'est
18: de la
17: faux.
18: Journée. On parle
17: tu
18: de
17: vois,
18: la FIFA,
17: tu n'es pas
18: c'est
17: honnête.
18: N'importe quoi. Parlons
17: tu
18: un
17: n'es
18: peu
17: pas
18: de choses importantes.
17: Rappelle-moi qui t'a proposé ce sujet.
18: Moi ?
17: Oui, bien sûr, bien sûr, bien sûr.
18: Flora Moussi, la grande.
17: Merci, merci de l'avouer. On démarre cette émission par un sujet, autre sujet très sérieux qui pourrait mettre en danger l'avenir du foot mondial. La FIFA a confirmé aujourd'hui la volonté de créer une filiale commerciale afin de mieux gérer le développement économique de ces compétitions et de ces événements. Le problème étant la revente ensuite de certaines parts à des investisseurs privés. On va faire le point sur tout ça parce que c'est pas toujours très clair avec Diane Carlotti. Bonjour Diane.
19: Salut Flora, salut Fred.
18: Salut Diane.
19: Et écoutez, Flora, déjà ce qu'on peut dire, c'est que c'est un projet qu'on n'avait pas vu venir alors que la Coupe du Monde 2026 vient de se terminer. Gianni Infantino et la FIFA ont annoncé hier leur volonté de créer une société commerciale, la FIFA Forward Enterprise ou FFE. Le but, c'est de gérer le développement économique des compétitions de la Fédération Internationale de Football. Alors ça impliquerait par exemple la question des pauses fraîcheurs, du naming des événements, des campagnes de publicité, etc. Vous l'avez compris, le moteur de ce projet, c'est évidemment l'argent. Cette nouvelle entreprise pourrait rapporter 17,5 milliards d'euros. Et si la FIFA a annoncé qu'elle resterait majoritaire, elle souhaiterait vendre 20% de ses parts à des investisseurs de toucher immédiatement la modique somme de 3,7 milliards d'euros. Il y a déjà un nom qui circule pas mal et qui pourrait donc devenir actionnaire de la FFE, Joshua Kushner, un proche de Donald Trump.
17: Tiens, tiens, effectivement, on les a vus beaucoup ensemble en même temps, Gianni Infantino et Donald Trump pendant la dernière Coupe du Monde, ça devait déjà nous donner des petits indices. Diane, on imagine aussi que, évidemment, ces manœuvres mises en place par le président de la FIFA, ça fait réagir du côté des fédérations nationales.
19: Mais quand on sait que la FIFA, c'est une organisation à but non lucratif, forcément, oui, ça fait réagir le monde du foot. D'abord, eh bien, parce que les fédérations ont appris l'existence de ce projet dans les médias et pas directement via le président Infantino ou la FIFA. Et ensuite, eh bien, évidemment, c'est le contenu du projet qui est fortement décrié. L'UEFA, la Confédération Européenne du Football, est la première à s'être exprimée sur le sujet, estimant que des limites ont été franchies, que le football n'appartient à personne et donc que la FIFA n'a pas le droit de le vendre. Les pays européens doivent d'ailleurs se réunir en urgence, en visio, entre aujourd'hui et demain, on ne sait pas vraiment, pour adopter une position commune. Mais il n'y a pas que l'UEFA qui s'insurge. Depuis hier, eh bien, les réactions s'enchaînent à la fois de la part d'autres confédérations continentales, américaines et asiatiques par exemple, mais aussi des acteurs politiques. En France notamment, c'est la ministre des Sports Marina Ferrari qui s'est dite préoccupée par la méthode et le fond de ce projet. Pour le moment, seule la Fédération tchèque de football a ouvertement apporté son soutien à Gianni Infantino, mais le nombre de participants pourrait grossir car le président de la FIFA promet 40 millions d'euros à ceux qui se rallieront à sa cause sans attendre. Alors les 211 fédérations nationales ont jusqu'au 19 septembre pour accepter le plan de Gianni Infantino au risque d'être privé de l'aide financière proposée, une sorte d'ultimatum qui n'est pas du tout du goût de l'UEFA, on peut l'imaginer. Et sachez que si le projet obtient 50% des voix en septembre, alors il passera dans le conseil de la FIFA et sera normalement adopté assez rapidement.
17: Merci beaucoup Diane pour ces précisions. On est assez atterré finalement quand on entend Fred tout ce que vient nous énoncer Diane, qui sont des faits. On pourrait même se demander si c'est pas un petit peu parodique tellement c'est gros en fait ce que propose aujourd'hui la FIFA. On est ni plus ni moins dans de l'achat de fédérations et de voix finalement, j'ai envie de dire.
18: Oui, on n'y comprend pas grand chose. On sait juste que c'est une histoire de gros sous, qu'on n'est pas invité à cette table et que certains vont essayer de se gaver au maximum. C'est ce qu'on comprend dans les grandes lignes.
17: Bienvenue dans le monde en 2026.
18: Alors très objectivement. Moi, si on me donne 40 millions, je suis d'accord aussi. Mais,
17: voilà.
18: Parce que je suis quelqu'un de très vénal. mais dans l'absolu, non. Mais évidemment, il faut qu'on protège nos acquis.
17: Évidemment, et on vous attend aussi d'ailleurs, vous au 32-16, si vous êtes inquiet, vous aussi hein, pour le foot français, le foot mondial et européen, venez réagir avec nous. On va essayer de comprendre justement concrètement aussi ce que ça signifie, ce qu'il peut advenir pour l'avenir du foot avec Jean-Baptiste Guégan, spécialiste en géopolitique du sport. Bonjour Jean-Baptiste.
0: Bonjour.
17: Alors, la première question que j'ai envie de vous poser, Jean-Baptiste, parce que ça effraie beaucoup de monde aujourd'hui avec cette annonce-là, c'est que la possibilité que la Coupe du Monde soit vendue un jour, est-ce que factuellement, c'est ce dont il est question ?
0: Bah aujourd'hui, effectivement, c'est la question qui se pose, c'est-à-dire qu'on pourrait très bien voir la Coupe du Monde, hein, ce bien commun, être finalement cédé à des intérêts proches de Gianni Infantino et de la famille, proches de Donald Trump, ce qui poserait énormément de problèmes. Aujourd'hui, oui, on peut avoir une vente de la Coupe du Monde. Alors, heureusement, il y a des résistances, mais il va falloir lutter, parce que Gianni Infantino n'a pas envie de lâcher.
17: Est-ce que cette vente, ça voudrait dire quoi concrètement ? Ça veut dire que la filiale créée par la FIFA déciderait ensuite de tout concernant les compétitions, donc par exemple le naming, les produits dérivés ou même le déroulement des compétitions qui prendrait alors le pas sur l'aspect sportif ?
0: Évidemment, vous avez aimé les pauses fraîcheurs. Vous adorez la Coupe du Monde version Gianni Infantino Donald Trump. Vous avez aimé finalement tous ces moments extraordinaires aux États-Unis. Dites-vous que ça n'est que le commencement. Et puis, imaginons aussi une chose. On a aimé les performances de Curaçao, on a aimé regarder Haïti. On a rêvé de voir certaines sélections qu'on ne voyait jamais l'emporter. Et bien là, il faut imaginer qu'avec la vision de Gianni Infantino, il n'y aurait que les grands, il n'y aurait que les gros, il n'y aurait que ceux qui finalement représentent un marché. Donc ça veut dire que la Chine y serait en permanence, que l'Arabie Saoudite n'aurait pas besoin de passer les qualifications. Alors l'Italie, évidemment, y serait. Mais je pense que l'Italie n'a pas besoin de ça pour pouvoir y aller.
18: Je me pose la question, quelle serait la relation entre ces deux entités, entre la FIFA et cette société commerciale ? Est-ce que ce serait une convention qui serait à durée déterminée ou indéterminée ? Est-ce qu'il y aurait d'autres liens qui permettraient, entre guillemets, un garde-fou à un moment ?
0: Faisons une comparaison très simple. On a la même situation finalement avec le football français aujourd'hui. Alors, regardons l'état de la Ligue française de football. Est-ce qu'aujourd'hui, finalement, l'ouverture à un acteur extérieur a aidé le foot français à aller mieux ? Non ? Quand vous voyez le niveau d'incompétence générale, quand vous voyez finalement que le principal levier, c'est le cap économique et la volonté de faire plus d'argent, toujours plus, à n'importe quel prix, imaginons le sort qui va être réservé aux joueurs. Imaginons le sort qui va être réservé finalement à l'éthique sportive. Vous savez, ces gros mots qu'on utilise toujours dans le sport. Respecter l'adversaire, considérer l'adversaire. Aujourd'hui, avec cette entité commerciale, alors oui, évidemment, vous allez faire rentrer beaucoup plus d'argent, mais... Est-ce que la FIFA n'a déjà pas suffisamment d'argent redistribué ? Avec le dernier mondial, ils ont gagné 13 milliards de dollars.
17: C'est vrai que concrètement, quand on dit ça, mais on est bien d'accord que c'est le but évidemment initial de la FIFA avec la création de cette filiale, c'est de gagner encore plus d'argent.
0: Alors, le problème de la FIFA, c'est que c'est quand même au départ une fondation qui n'a pas d'objectif lucratif. L'idée, là, c'est surtout de faire bénéficier à son président actuel des largesses, justement, de cette, finalement, structure, parce qu'il deviendrait l'équivalent du patron de la NBA, ce qu'on appelle un commissionnaire, un commissaire. À ce moment-là, il serait rétribué sans limite et en fonction, finalement, des performances économiques. Ça, c'est une vraie question qui se pose aujourd'hui. Est-ce qu'on a envie que le football ressemble finalement aux ligues majeures américaines, avec finalement une bonne partie du modèle européen qui serait purement nié? Est-ce qu'on a envie d'avoir une compétition où le seul objectif soit pas un objectif sportif, mais un objectif financier? Je pense pas que c'est ce qu'on a envie finalement de voir. Et on l'a vu avec la dernière Coupe du Monde. C'est d'abord le sport qui nous fait avancer avec ses limites. Là, Gianni Infantino est en train de repousser les limites de l'acceptable, parce que derrière, objectivement, ce qu'on regarde, c'est purement et simplement la question de sa rémunération à lui et de son entourage. Et puis, il y a une dernière question aussi. Quand il y a la famille Kushner autour, donc c'est la famille proche de Donald Trump, vous devez vous poser des questions, parce que là, c'est de la politisation au plus haut point. C'est comme si vous donniez aujourd'hui la FIFA à Vladimir Poutine ou à Xi Jinping. Bon, ça pose des questions. Est-ce qu'on a envie de ça? Je pense pas.
17: Là, on parle clairement d'ingérence dans ces cas-là.
0: Ah bah là, on parle d'ingérence, on parle de récupération politique, on parle de spoliation. Il y a plein de grands mots qu'on peut utiliser. à commencer par le fait que, outre la question éthique, on est face à aujourd'hui un vrai problème. Là, c'est la privatisation d'un bien commun. C'est-à-dire que c'est comme si on décidait finalement de prendre l'eau ou de prendre quelque chose qui appartient à tout le monde et dire, ah, au fait, maintenant on va prendre de l'argent parce que personne n'a été capable de le monnayer, et ben là on va le faire, et puis finalement cet argent-là, c'était moi qui devais protéger la maison FIFA, ben j'ai décidé de récupérer ça en fonction de mon intérêt personnel, et puis je vais en faire bénéficier ceux qui sont très forts avec moi aujourd'hui, et puis maintenant ben, ça n'appartiendra plus aux autres. C'est ça contre quoi il faut lutter aujourd'hui, et on attend une réaction très forte aussi de la FFF.
17: Bien sûr. On est avec Jean-Baptiste Guégan, spécialiste en géopolitique du sport. Et évidemment, je rebondis aussi sur ce que vous venez de dire sur la FFF. Gianni Infantino a déjà annoncé que les fédérations nationales partisanes de ce projet recevraient 35 millions d'euros et beaucoup moins pour celles qui ne le souhaitent pas. Forcément, évidemment que c'est une façon de s'assurer aussi du soutien des petites fédérations, notamment, qui dépendent complètement de l'argent de la FIFA.
0: Alors évidemment, on pourrait mettre d'autres mots aussi. Déjà, il faudrait se poser une question. Qu'est-ce que la FIFA fait pour vérifier aujourd'hui l'usage des fonds qu'elle dispense à justement ces petites fédérations? C'est une vraie question. Est-ce qu'aujourd'hui, on a besoin d'avoir encore plus d'argent sur ces fédérations? Oui, on en a toujours besoin. Mais est-ce que c'est comme ça qu'il faut faire? Parce que 35 millions d'euros, ça va changer quoi si derrière, c'est la totalité, finalement, de l'esprit du football qui change? Est-ce qu'on aura envie de suivre ça? Est-ce qu'il n'y a pas autre chose à faire? Est-ce qu'il n'y a pas une autre voie? Justement, aujourd'hui, c'est là aussi où la voix de la Fédération Française de Foot va être intéressante. Parce que là, on est quand même sur un rapport de force. Il faut sortir de ce cadre-là. Il faut refuser le plan de Gianni Infantino et lui rappeler que le football ne lui appartient pas. Qu'il est juste celui qui est censé le protéger et le développer. Et pas le privatiser et se l'accaparer comme il est en train de le faire.
18: Alors, je vais me faire l'avocat du diable. C'est vrai que de l'extérieur, on a l'impression que c'est l'évolution logique du sport. Alors, encore une fois, je me fais l'avocat du diable, c'est pas ce que je pense, mais

0: Une fortune nous a dit, nous n'avons rien récupéré avec ça. Bon, les diffuseurs, eux, ont réussi à monnayer ces... Derrière, on peut dire que la totalité des matchs sera subordonnée à des logiques qui seront des logiques purement et simplement commerciales. On ne sera plus finalement sur la même logique. D'ailleurs, ça veut dire qu'on peut changer les formes finalement, pour les équipes qui entrent en compétition. Ça veut dire qu'on peut décider de transformer encore les règles. Et il suffit de se rappeler de tout ce que Chad avait été capable de proposer pour faire évoluer le jeu. Est-ce qu'on peut imaginer par exemple des corners qui soient subventionnés? Est-ce qu'on peut imaginer des pénalties qui soient là encore sponsorisées? Est-ce qu'on peut imaginer d'avoir des VIP bordel comme on l'a par exemple au basket en courtside? C'est une vraie question. Aujourd'hui, cette filiale, à partir du moment où vous ouvrez la porte, 20%, bah, c'est le premier début.
1: On est toujours avec Jean-Baptiste Guégan, spécialiste en géopolitique du sport. Jean-Baptiste, évidemment qu'il y a le football européen aussi qui est menacé à terme. On a vu l'UEFA réagir de façon très virulente. Quels peuvent être les risques concrètement pour le foot européen?
0: Le foot européen, c'est celui qui finalement génère le plus de recettes. C'est là où il y a le plus de joueurs de haut niveau. Et finalement, c'est lui qui est directement ciblé par Gianni Infantino. Parce qu'avec ce projet-là, il va finalement l'encercler et il va l'empêcher finalement de faire valoir ses intérêts, une certaine idée du football. C'est là aussi où la France a un rôle à jouer. On attend que Philippe Diallo et la FFF arrêtent de s'aligner sur la politique de Gianni Infantino et arrêtent de dire qu'ils vont soutenir aveuglément pour 2027 au moment de sa potentielle réélection. Là, il faut entendre finalement que le football, et pas simplement européen, sont en danger. Si on le laisse être réélu, on a un vrai problème. Et la France doit être à la tête de cet élan. Il faut un rival à Gianni Infantino pour 2027.
1: Et on rappelle que la campagne est lancée pour Gianni Infantino pour son deuxième mandat. Des centaines de fédérations, dont celle de la France, effectivement, ont déjà apporté leur soutien au président de la FIFA, Fred.
2: Justement, c'est le but de ce qu'on doit faire à l'extérieur de ça, en UEFA, la FFF, etc. C'est justement de faire une fronde contre Infantino, de l'empêcher d'être réélu, ou en tous les cas, au moins de le menacer pour pouvoir repousser l'échéance. Il n'y a pas d'autre clé par rapport à ça?
0: Alors si, il y a plein de solutions. D'abord, il faut parler d'éthique, mais c'est pas suffisant. Ce qu'il faut, c'est créer un vrai rapport de force, un rapport de force politique et géopolitique. Ça passe par les États, ça passe par l'Union européenne, ça passe par le droit à la concurrence, ça passe par tous les leviers possibles. Il faut que les joueurs se fassent entendre. Il faut que derrière, les fédérations les plus importantes expriment finalement leur refus. Et il faut que derrière, on cible à la fois Gianni Infantino et qu'on rappelle que derrière, il y a les États-Unis de Donald Trump. Si on ouvre ça, on ouvre une porte et on ne saura pas la refermer derrière. À partir de ce moment-là, c'est là aussi où la vraie question elle est politique. Ça doit aussi passer par les joueurs, ça doit passer par les clubs, ça doit passer par les fédérations. C'est-à-dire que là, il va falloir entendre les uns et les autres. Il va falloir que tout le monde se positionne. On a déjà été capable de faire reculer Gianni Infantino avec le projet de Super Ligue européenne. Oui. Ça doit être la même chose avec cette idée-là.
1: Est-ce que moi j'ai envie de penser, je me mets dans la tête de Gianni Infantino, j'imagine qu'il a déjà réfléchi à peu près à tout. Est-ce que la création de cette filiale lui permettrait pas aussi de s'assurer, lui, une place à la fin de son deuxième mandat de président de la FIFA, parce qu'il pourra plus se représenter? Il serait alors à la tête de cette nouvelle filiale qui lui permettrait en plus de gagner beaucoup plus d'argent qu'il n'en gagne aujourd'hui en étant président de la FIFA.
0: Il est évident que Gianni Infantino prépare l'avenir. Il est évident que aujourd'hui la question de ses intérêts personnels prime sur les intérêts de la FIFA et même du football. Et aujourd'hui, c'est le vrai problème. C'est-à-dire qu'aujourd'hui, si vous enlevez Gianni Infantino de l'équation, est-ce que le football se porte mieux? Nous qui aimons le football, peut-être. Et aujourd'hui, la vraie question, elle est là. Est-ce que la FIFA peut encore se permettre d'avoir ce type de président à sa tête? Aujourd'hui, il faut se poser la question.
1: On parle géopolitique du sport avec notre spécialiste Jean-Baptiste Guégan. Jean-Baptiste, est-ce que aussi, ça vient pas finalement tout ça confirmer le côté très sombre dans la gestion de la FIFA dont on parle depuis des années d'ailleurs. On en parlait déjà quand Sepp Blatter était là et aujourd'hui, c'est Sepp Blatter lui-même qui s'insurge du comportement et des choix faits par Infantino.
0: Si on nous avait dit un jour qu'on gratterait l'époque de Sepp Blatter et qu'on trouverait presque que Sepp Blatter était moral, c'est quand même fou. Non, plus sérieusement, Gianni Infantino montre finalement que la FIFA aujourd'hui est un acteur qui finalement ne respecte pas ses propres règles, qui a littéralement, en laissant entrer Gianni Infantino à la place de Michel Platini, entraîné finalement le pire de ce qu'on a vu, c'est-à-dire que la FIFA de Sepp Blatter était presque plus vertueuse. Et c'est pas peu dire. Aujourd'hui, c'est une FIFA qui s'est littéralement donnée aux pays finalement les plus clivants, les États-Unis, l'Arabie Saoudite, le Qatar en son temps, la Russie bien avant. Il va falloir à un moment donné réguler ces instances, il va falloir assumer leur, il va

0: falloir qu'elles assument leur dimension géopolitique, mais il va falloir aussi qu'elles répondent aussi de leurs actes. Et on voit, hein, avec les cadences imposées aux joueurs, avec finalement ce qu'on demande de plus en plus aux sélections nationales. On se rappelle de ce qui arrivait à l'attaquant irakien qui a été bloqué à la douane. On se rappelle de l'arbitre et la FIFA n'a rien fait. Il va falloir aussi à un moment donné que cette FIFA elle redescende sur terre. Ils sont pas hors sol. Et ça passe aussi par une régulation européenne. Il va peut-être falloir que la Suisse se bouge un peu. Ouais. Et ça, on peut la faire bouger, la Suisse.
1: Dernière question, Jean-Baptiste. Est-ce que vous, dans votre âme de spécialiste en géopolitique, vous croyez à la non-concrétisation de ce projet aujourd'hui ?
0: Ça peut être vu comme un ballon d'essai. C'est une manière de voir quels sont les adversaires que vous avez. Et si ça passe, ça veut dire que tout est possible. Ouais. Ça veut dire qu'on a tout intérêt à faire ce qu'il faut pour que ça ne se passe pas. Aujourd'hui, ce qu'on voit ici, c'est une première tentative. C'est pas finalement la seule initiée par Gianni Infantino, mais celle-là, on ne l'avait pas vu venir. Les autres, on le voyait arriver. Là, il faut réagir. Si on ne réagit pas, c'est toute l'architecture du sport telle qu'on le connaît. C'est pas que le football, hein. C'est tout le reste. Parce qu'après, la seule chose qui va compter, c'est le nombre de zéros derrière le chèque et l'ampleur du virement. C'est-à-dire que là, clairement, il va falloir que Gianni Infantino soit remis à sa place. Très singulièrement, parce qu'il n'arrêtera pas tant qu'il sera à la tête de la FIFA et en capacité de nuire.
1: Ouais, et il faut trouver effectivement l'incarnation, la personnification de cette opposition qu'on n'a pas pour le moment aussi, et c'est ça qui pose problème. Ouais. Merci beaucoup Jean-Baptiste d'avoir été avec nous, avoir Merci. Éclairé aussi sur ce sujet très pointu. Merci beaucoup.
0: Merci.
1: Et puis sachez aussi que la ministre des Sports, Marina Ferrari, a réagi à ce projet déclarant le football n'est pas à vendre. Les valeurs du football sont intégrité et son intégrité et son modèle associatif doivent rester au cœur de chaque décision. Précisant aussi que la France sera particulièrement vigilante. Fred, ça veut dire quoi être particulièrement vigilant? C'est, comme le disait Jean-Baptiste, être capable de dire non aussi à la FIFA?
2: Ben en fait, le problème, c'est que c'est de la géopolitique aussi. Alors c'est évidemment du sport, mais quand on touche à un sport aussi mondial que le football, on est obligé d'intégrer les pays et donc de la géopolitique. Donc effectivement, la France doit peser tout son poids pour essayer d'éviter ça, parce que on ne connaît pas les dérives, on les imagine, mais ça peut être encore pire que ce qu'on imagine. Donc il faut essayer de stopper ça net, parce qu'à partir du moment où on aura mis, comme j'ai dit tout à l'heure, le doigt dans l'engrenage, ce sera compliqué de l'enlever.
1: Ouais. Toi qui viens des sports américains, c'est ce qu'évoquait aussi Jean-Baptiste, on est sur un modèle finalement qui existe plus ou moins déjà aux États-Unis. Est-ce que tu vois forcément une dérive, toi, ou ça te semble aussi, ça peut être pérenne d'un côté?
2: Moi, ça m'inquiète. De toute façon, l'évolution du basket américain m'inquiète un petit peu aussi au niveau des salaires, des contrats, des règles qui sont appliquées. Ça commence à m'inquiéter de plus en plus. C'est de plus en plus difficile de créer une équipe parce que la répartition de l'argent est difficile. Ça aussi entre 49 et 51% de répartition entre les joueurs et les propriétaires. Donc à un moment, on va être confronté à ça. Les salaires deviennent exorbitants. Et on l'a vu avec Victor Wembanyama qui est obligé de choisir l'argent qu'il va prendre pour essayer de laisser de la flexibilité à son équipe. Ça me paraît complètement fou. Alors oui, je pense que le sport business est malheureusement l'avenir, mais il faut quand même le réguler, il faut quand même qu'il y ait des garde-fous et ne pas se lancer dans n'importe quoi. Le football appartient à tout le monde et pour une fois, je suis d'accord avec une ministre.
1: Tu vois comme quoi ça finit par arriver. On a Mamad qui nous a appelé au 32-16 et qui est avec nous. Salut Mamad.
3: Oui, salut. Ça va?
1: Oui, très bien. Et toi, qu'est-ce que tu penses justement quand tu as vu cette annonce-là? Est-ce que tu as peur un petit peu de la non-réaction de la Fédération française aussi?
3: Bah, en fait, c'est même pas que j'ai peur de la non-réaction, c'est que j'ai le sentiment que Philippe Diallo n'a pas forcément les épaules et ne va pas forcément réagir à hauteur de l'annonce, quoi. Ce qui est navrant, c'est qu'à un moment donné, je pense qu'à la FIFA, il devrait y avoir une présidence tournante. Parce que là, on a, ça devient trop flagrant qu'il y a trop de choses border.
1: Ouais. Oui, il y a une omnipotence aujourd'hui de Gianni Infantino, effectivement, à ce poste-là.
3: Il a limite le pouvoir d'un chef d'État. Mm-mm. Il a le pouvoir d'un chef d'État. Il règne sur le football mondial. Il fait ce qu'il veut. Il n'y a pas de garde-fou. Et sachant que c'est le sport le plus populaire et c'est entre guillemets, c'est le sport roi et le sport des pauvres aussi. J'ai pas le sentiment qu'il aide vraiment les pays qui en ont vraiment besoin, quoi. Il aide les pays qui le soutiennent et pas forcément ceux qui ont besoin d'infrastructures.
2: C'est une aide en décalage. Moi, je suis d'accord avec toi. Hein. C'est une aide en décalage, c'est-à-dire qu'il donne pour acheter leur voix, etc.
1: Exactement.
2: Mais c'est pas pour une aide,
1: c'est
2: vraiment. C'est pas dans l'intérêt de la progression de ces pays. C'est dans son intérêt pour qu'ils votent pour lui. et j'avoue, et je suis complètement d'accord. Je suis sur ta ligne complètement, Mamad. C'est incroyable de se dire qu'en 2026, on a un homme qui est aussi puissant, qui peut faire ce qu'il veut et que personne s'y oppose. Et j'espère vraiment qu'à un moment, on trouvera les solutions. Mais peut-être que ça dépasse le président de la Fédération Française de Foot. Peut-être que, effectivement, c'est l'État français qui doit prendre position aussi.
1: Oui, mais c'est le président de la Fédération Française de Football, donc Philippe Diallo, dont vous avez parlé. Et effectivement, c'est lui qui est aussi le représentant de la France sur la scène footballistique.
2: Oui, mais en termes de géopolitique, à partir du moment où tu dis que c'est de la géopolitique, tu peux te dire que ton État peut te soutenir. La France est un pays puissant, même si parfois on se pose la question, mais c'est un pays puissant et il doit montrer sa puissance aussi par ça. Alors Diallo, je suis persuadé qu'il va faire du bon travail, mais il doit avoir l'appui évidemment du gouvernement français.
1: Mamad, oui, vas-y, je t'écoute.
3: Oui, il doit pour moi avoir l'appui du gouvernement, mais il doit aussi avoir l'appui de d'autres nations. Je pense à l'Espagne qui est championne du monde. Je pense à des pays qui sont dans le continent africain. Et ce qui me navre, c'est que voilà, il y a des quand on va dans certains pays, moi je suis originaire du Mali. Voilà, c'est au niveau infrastructure, c'est très très compliqué dans certains pays d'Afrique. Pourtant, quand on regarde dans le football mondial et dans les clubs, il y a beaucoup de joueurs qui viennent d'Afrique. Et voilà, je pense qu'il faut aider. Franchement, je pense que la FIFA, Gianni Infantino, voilà, je pense qu'il a pris le relais de Sepp Blatter. Au début, il est arrivé tout timide. Maintenant, il a les pleins pouvoirs. Et c'est pas normal. C'est vraiment pas normal. Il faudrait vraiment qu'il y ait une révolution de beaucoup de fédérations et de pays qui se lèvent face à cette omnipotence.
1: Malheureusement, on n'est vraiment pas on va pas dans cette direction-là, parce qu'il est évidemment en pleine campagne pour être réélu à la tête de la FIFA et qu'il a déjà obtenu beaucoup de soutien de fédération.
2: Et c'est qui le visage marquant en tête, en face de lui? C'est ça surtout la question.
1: Mais il y en a pas.
2: C'est ça la problématique, c'est qu'il n'y a pas de visage marquant en face. Et ça, c'est plus inquiétant peut-être.
1: Bien sûr.
3: Ouais, mais le problème, c'est que personne n'ose. Avant, on avait des figures, on avait Platini, on avait des. Si vous voulez, moi, j'aurais voulu qu'il y ait une ancienne gloire du football, parce qu'on parle de football, une ancienne gloire du football qui se lance dans une campagne et qui fédère beaucoup de nations. Même si, bon, pour gagner, bah, forcément, bah, Infantino, il va forcément payer, il va bien arroser. Mais à un moment donné, la responsabilité, elle incombe aussi à nos anciennes gloires du football, parce que la FIFA, ça reste, s'occupe du foot, et ben le foot doit retourner au footballeur. Et à un moment donné, là, j'ai l'impression qu'on a affaire à un politicien qui fait des chèques et il va rester. Et je pense qu'il va encore gagner. Hein. Il a encore
1: Alors,
2: malheureusement, on n'a pas trop de doute.
1: Vaut mieux se préparer à ça, parce qu'effectivement, c'est ce qui risque d'arriver. Après, il ne pourra pas faire plus de 2 mandats, mais on a bien compris que la société qu'il veut créer aussi lui permettra d'avoir toujours une certaine mainmise, évidemment, sur la FIFA et surtout sur le foot mondial. Merci beaucoup, Mamad, de nous avoir appelé. C'était top de t'avoir avec nous dans l'Intégral Sport. Merci beaucoup
3: à
1: toi.
3: À bientôt.
1: Il est 18h26 dans l'Intégral Sport sur RMC. On revient dans quelques instants. On va parler foot, on va parler de la rentrée de l'OM, des dernières infos mercato aussi à venir. Supporters marseillais, d'ailleurs, on vous attend au 32-7. Comme Mamad, appelez-nous et venez participer, dialoguer aussi avec Fred et puis débattre avec nous dans l'Intégral Sport. A tout de suite.
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6: 18h30 sur RMC, vous êtes bien dans l'Intégral Sport. On est toujours avec Fred Weiss. On vous accompagne jusqu'à 20h. Et ce sera après l'heure de parler foot avec l'after. Jérôme Sion et toute l'équipe. On parle déjà foot, nous, dans l'Intégral Sport. Et notamment de l'OM. Supporter marseillais, on vous attend au 32-16. La reprise a déjà démarré à Marseille. Le nouveau coach Bruno Genesio était en conférence de presse d'ailleurs hier. Il a notamment parlé des ambitions de l'OM pour la saison prochaine et notamment sur la scène européenne.
7: Podium top 4, non, mais j'ai parlé d'Europe. Je sais que ça a pu être mal interprété, mais l'Europe, ça va de la première place à la sixième, voire à la septième. Donc quand je parle d'Europe, ça ne veut pas dire que je me cantonne à la petite, entre guillemets, Coupe d'Europe. On va faire du mieux qu'on peut, mais je crois que Marseille doit être européen, quelle que soit sa situation financière. On parle d'ambition, c'est un club où on se doit d'être européen chaque année et forcément d'essayer d'aller jouer le plus haut possible.
6: Une belle façon, Fred, finalement, de tout et rien dire, de se cacher peut-être un petit peu sur les ambitions de la saison prochaine. J'ai envie de dire, évidemment, que l'OM doit être européen, quoi qu'il arrive. Mais est-ce que l'OM ne doit pas surtout viser la Ligue des Champions plutôt que d'être juste européen?
8: En fait, moi, ce qui me dérange dans ce discours, c'est que c'est de l'ambition sans ambition, en fait. C'est-à-dire qu'en gros, tu dis, ouais, je veux être européen, mais en fait, ça va jusqu'à 6, voire 7e place. Je trouve ça un petit peu particulier. Alors, on peut le comprendre, hein, on connaît le contexte.
6: Tu t'enlèves un peu de pression, comme ça.
8: Hein. Alors oui, sauf qu'à Marseille, ça se passe pas comme ça. Mais c'est surtout que on peut le comprendre. T'as une masse salariale encadrée, c'est un petit peu compliqué. T'as signé aucun joueur, même si il y a eu quelques mouvements quand même, mais t'as pas incorporé de nouveaux joueurs. Donc, je peux comprendre son discours de prudence. Sauf que ça marche pas à Marseille, ça. Moi, je parle comme ça parce que, de l'extérieur, c'est facile à dire. Mais quand on est à Marseille, qu'est-ce qu'on veut? On veut que ça se performe très, très fort. On veut qu'on joue la Ligue des Champions. On veut de l'ambition. On veut que ça joue super bien. Et ce discours un petit peu tiède, voire froid, je suis pas sûr qu'il passe très, très bien auprès des supporters.
6: Bon, on va poser la question à un supporter de l'OM qui nous a appelé au 32-16. C'est Mickaël. Salut, Mickaël.
9: Bonsoir tout le monde.
8: Bonsoir.
6: Oh, il y a l'accent du sud, c'est bon, on est à Marseille. Mickaël, dis-nous tout sur
9: Perpignan.
8: Bien vu ça. Elle a le flair sur les accents,
6: plus, c'est écrit devant moi, il y a marqué Perpignan. Pardon Mickaël, mais t'es supporter de l'OM.
8: Sinon ça se passe bien à Lille.
6: Bon, toi le supporter de l'OM, Mickaël, qu'est-ce que tu ambitionnes déjà pour cette saison prochaine? Est-ce que tu entends le discours de Bruno Genesio qui dit vouloir être européen, mais que ça peut autant aller de la Ligue des Champions jusqu'à la Ligue Europa ou la Conference League?
9: Moi j'adhère à son discours, j'adhère à tout ce qu'il dit depuis qu'il est arrivé.
6: Ouais.
9: Si jamais il annonce aujourd'hui on vise le top 4, je pense que vous faites une émission en disant qu'il est complètement fou et que la réalité...
6: T'es si peu confiant que ça pour la nouvelle saison, là?
9: Non, c'est que je pense que c'est juste de la com. C'est juste de la com. Et ouais, je pense que Genesio vise clairement le top 4. Aujourd'hui, hormis le PSG, tout le monde compte ses sous, tout le monde fait ce qu'il peut. Il y a personne qui fait un recrutement mirobolant. Il y a personne qui fait quoi que ce soit parce que c'est compliqué. Les affaires, on le sait très bien que après une année post Coupe du Monde, il y a beaucoup de joueurs là qui sont encore en congé, ils savent pas encore ce qui va se passer. Donc le mercato, ça sera un mercato tardif. Faut pas, comme moi. À l'heure actuelle, je m'inquiète pas. Au contraire, je suis presque, je suis presque rassuré qu'on fasse pas n'importe quoi et qu'on signe pas n'importe qui dans l'urgence de se dire il faut des joueurs, il faut faire des mouvements, faut faire quelque chose. On voit que tout le monde réfléchit à pas faire d'erreurs.
6: Ouais, on va rappeler aussi que oui, l'OM ne peut pas faire n'importe quoi effectivement sur le marché des transferts parce que la DNCG veille au grain et que du coup forcément l'OM doit aussi un petit peu dégraisser, ne peut pas recruter n'importe qui. Fred, c'est aussi ça, c'est qu'il y a eu beaucoup de départs quand même annoncés du côté de l'OM.
8: Bien sûr.
6: L'équipe est quand même un petit peu affaiblie, mais effectivement, si on écoute Mickaël et les supporters de l'OM, finalement, c'est peut-être un mal pour un bien, quelque part.
8: Oui, je sais pas. J'ai l'impression que Mickaël est un supporter modéré, on va dire, qui adore son équipe et qui effectivement achète ce discours. Moi, j'ai envie de l'acheter aussi. Évidemment, encore une fois, le contexte fait qu'à Marseille, ça va être compliqué de faire beaucoup mieux. Mais quand j'entends Genesio expliquer qu'on a le temps, qu'il faut prendre le temps, ça me fait peur un petit peu parce que le temps à Marseille, il est souvent compté. Donc ça me fait un petit peu peur ce discours de prenons le temps, allons-y tranquillement et 1-7 c'est bien. Je sais pas. Encore une fois, je pense que Mickaël est très modéré, je suis pas sûr que les fans hardcore puissent encaisser ce discours.
6: En tout cas,
9: on le sait et être modéré, ça faut pas croire que je suis super heureux d'avoir vendu Greenwood et qu'on ait perdu tout le qu'on est en train de perdre tous les bons joueurs. Et qu'on va encore en perdre. Par contre, je me rappelle des 5 derniers mercato à Longoria où il y a 25 arrivées, 25 départs. On change complètement l'équipe, on change tout et on se dit et on croit qu'on va devenir le challenger du PSG. Et au final, on s'est à chaque fois planté.
8: Donc Mickaël, tu n'étais pas hypé l'année dernière sur le mercato ? T'étais pas un petit peu hypé, parce que moi, j'ai quand même discuté avec pas mal de spécialistes foot à RMC qui me disaient, wow, là, il y a peut-être vraiment l'équipe pour être le dauphin, le vrai dauphin.
9: Exactement. J'étais super excité, j'étais super heureux. Et finalité, on fait même pas la Ligue des Champions. Donc aujourd'hui, être hypé, c'est bien. Être réaliste, je pense que ça va être un peu mieux. Mais aujourd'hui, on a perdu des joueurs. Il y a des prêts qui sont partis. Mais tous ceux qui sont partis, hormis Greenwood, qui était une plus-value de notre équipe, on a perdu qui va nous manquer au final ? Personne. Donc là, on risque de perdre encore un ou deux joueurs et le mercato va se lancer. Et là, à partir de là, on pourra juger. Mais le discours de Genesio, je peux vous assurer que si jamais il aurait dit on vise la seconde place derrière le PSG, vous faites une émission en disant il est fou. Et on repart encore sur une année catastrophique. Donc moi, je pense franchement, je ne suis pas super emballé. Je ne suis pas super heureux, j'aimerais avoir des mouvements, j'aimerais qu'on parle de bons joueurs à l'OM, mais il y a une réalité et on le sait et je pense que les joueurs vont se mettre au pli avec Genesio, avec une façon peut-être beaucoup plus modérée comme mon discours et on va avancer comme ça.
6: Oui, c'est vrai que
9: là, ça allait finir second.
6: Que l'arrivée de Bruno Genesio aussi a pu étonner en tout cas certains parce que c'est un manager qui a pas forcément ce profil un petit peu enflammé que peut avoir les entraîneurs de l'OM ou pour répondre en tout cas à la furia qu'il y a du côté du Vélodrome et des supporters marseillais.
8: Le feu et la glace, ça fait parfois quelque chose d'intéressant.
6: Voilà, en tout cas, on tente autre chose aussi du côté de l'OM pour essayer d'avoir un petit peu un résultat différent. Est-ce que tu as l'air assez confiant derrière Genesio, toi, Mickaël ? Est-ce que tu penses que il y a aussi quelque chose qui est à l'avantage de Genesio, c'est qu'il a toujours fait marcher beaucoup les centres de formation dans les clubs précédents dans lesquels il est passé. Ça peut être aussi la clé pour l'OM d'aller chercher un petit peu chez les jeunes des joueurs talentueux.
9: Et ben aujourd'hui, quand on dit que Marseille n'a pas fait de mouvement, d'un côté, c'est pas vrai. Ils ont recruté 8 joueurs de l'extérieur de moins de 18 ans ou de 18 ans. Que des jeunes qui sont dans les équipes de France U17, qui sont dans les équipes de France U18, qui pouvaient être suivis. Maintenant, il va falloir. Genesio, c'est un formateur. Ce qu'il faut, et c'est super dur à l'OM, il n'y a aucun problème, c'est laisser le temps de travailler. Je vois sur les réseaux et je vois tout ce qui peut passer sur le réseau où on est déjà en train de les défoncer parce qu'on a une équipe qui est moisie. Voilà, on est qu'au mois de juillet. Oui, le championnat reprend dans 24 jours. On a 24 jours pour faire des ajustements, pour trouver. Mais aujourd'hui, si on regarde l'équipe aujourd'hui, on peut déjà faire un 11. Et le 11, on n'a pas envié grand-chose à d'autres équipes aujourd'hui. Il y a le PSG qui joue dans un autre championnat et toutes les autres équipes vont être en galère. Et quand on voit Lens qui a fini second, Et ben on verra Lens ce qu'ils vont faire cette année. Ça va être super compliqué pour beaucoup, beaucoup, beaucoup d'équipes. Donc, moi, j'ai confiance en Genesio parce que il a jamais raté un classement. Il a toujours été européen dans les équipes qu'il était. Il a toujours géré comme il a fallu des groupes avec des jeunes. Et à Marseille, il y a quand même pas mal de jeunes. On a quand même un centre de formation qui a été redoré. Donc maintenant, c'est peut-être le moment de changer un peu notre politique, de pas donner des 500 000 euros par mois à des joueurs qu'on sera incapable de vendre parce que ben, c'est des joueurs qui valent pas ce tarif-là. C'est pour ça qu'on a du mal à dégraisser. Mais je reste persuadé qu'on va faire 4-5 recrues. Et ben ça sera peut-être pas des internationaux et ça sera peut-être pas des recrues de fou. Mais je vois ce qu'a fait Lens. Ils ont fait un recrutement intelligent. Ils ont fait un recrutement sans gaspiller des millions et des millions et des millions. Et il y avait un vrai projet de jeu avec
6: Plastage. Voilà, c'est ça. Ce sera un projet effectivement différent du côté de l'OM. Et l'arrivée de Genesio aussi le prouve. Merci, Mickaël, d'avoir été avec nous.
8: Bonne saison quand même, Mickaël.
6: Oui, bonne saison effectivement à toi. On a Philippe aussi. Salut, Mickaël. On a Philippe qui est avec nous aussi dans l'Intégral Sport. Salut, Philippe.
5: Salut Flora, salut Fred.
8: Salut.
6: Est-ce que tu partages l'avis de Mickaël ? Est-ce que toi aussi t'es un supporter modéré, comme le dit Fred de l'OM ?
5: Ouais, bien sûr. Ouais, je rejoins tout à fait ce que dit Mickaël. Moi, de toute façon, j'en veux plus de ces saisons bidons là où on nous fait croire tout et n'importe quoi, où on surpaye des joueurs qui sont pas au niveau, où on fait 25 mouvements par saison. Je sais que c'est très compliqué dans ce club d'avoir un peu de stabilité.
6: Oui.
5: Mais par contre, voilà, j'ai espoir déjà au président d'essayer de calmer un peu le jeu et d'être un peu stable à la fois dans les finances et dans le recrutement, etc.
8: Donc tu achètes le discours de Genesio qui dit laissons un petit peu de temps, la patience, etc. Ouais. Tu achètes ce discours?
5: Ouais. Bien sûr, il en faut. Parce qu'on voit que de toute façon, le passé récent nous prouve que ça marche pas. Donc, faut arrêter. Et après, faut accepter. De toute façon, on n'a pas d'argent, donc faut accepter une saison qui va être un peu plus galère. En plus, comme l'a dit Mickaël, c'est-à-dire que là, par le PSG, mais qui lui, de toute façon, a des finances hors normes par rapport à tous les autres clubs de Ligue 1, donc on ne joue pas dans le même championnat. Après, toutes les autres équipes sont en effet un peu en galère.
6: Il y a la place pour l'OM, en tout cas derrière le PSG, c'est ça que tu veux nous dire?
5: Ouais, bien sûr, parce que malgré tout, on reste un club qui est attractif. Même sans l'argent, je veux dire, je pense que ça fait quand même rêver pas mal de joueurs et quand même de bons joueurs. Alors ça sera pas des top joueurs, ça c'est sûr, parce qu'on joue pas la Ligue des Champions, parce que voilà, mais je pense qu'on peut quand même faire quelques bonnes affaires et puis surtout des affaires qui durent, quoi.
6: Ouais.
8: Et dans ce climat de patience, pour toi, c'est quoi un bon résultat pour l'OM cette saison? Est-ce que tu achètes aussi le fait que de 1 à 7, t'es européen, il faut que l'OM soit européen?
5: Ouais, exactement. Je pense que même si c'est une conférence league, ça sera sûrement un peu décevant, mais malgré tout, ouais, qu'on puisse jouer une Coupe d'Europe parce que elle reste un peu médiatique, parce que ça permet aussi de jouer deux matchs par semaine, et aussi de recruter un peu mieux.
6: Ça dépendra aussi, j'imagine, du scénario de la saison. C'est toujours pareil. Si vous commencez fort, et sachant qu'on va quand même rappeler que le calendrier de l'OM pour débuter est très très dur. Hein. Il y a Strasbourg, Monaco, le PFC, Rennes et PSG lors des 5 premières journées. Donc on va aussi avoir une première tendance assez vite, même si la saison, tu l'as dit, va être très très longue. Hein.
5: Ouais. Et puis bon, ce qu'il y a, c'est que malheureusement, je pense que l'effectif aussi, il va encore bouger. Un peu malgré nous aussi, parce que va falloir faire rentrer un certain d'argent, et séparer des très gros salaires, parce que ça, faut aussi que ça s'arrête. Donc, ça veut dire que le début de saison, il va aussi être compliqué à cause de ça. Mais malgré tout, une saison, ça reste très long. Et on l'a vu d'ailleurs avec Lyon il n'y a pas si longtemps, qui était relégable pendant un moment et qui a fini européen. Donc il n'y a pas de raison que ça
8: arrive. C'est qu'on avait Lyon qu'on avait enterré surtout sur le mercato l'année dernière. Rappelons-nous comment c'était passé.
6: C'est pour ça aussi que je parlais des scénarios dans une saison où tout peut se passer. Merci beaucoup Philippe d'avoir été avec nous. Bonne saison pour l'OM pour l'OM.
5: Je peux juste me permettre avec Fred, en nous quitter, parce que ça fait plusieurs fois que je veux te le dire, Fred, mais ton reportage. Franchement, il m'a mis les larmes. Et je voulais te féliciter pour ton courage de l'avoir fait. Et t'es un grand bonhomme, et pas que par la taille.
8: Mais c'est super gentil, merci beaucoup Philippe.
10: Documentaire évidemment sur Frédéric Weiss, que vous pouvez retrouver évidemment sur toutes les plateformes pour, si vous voulez en apprendre plus. Sinon, il y a le livre aussi de Fred Weiss, qui a écrit un livre avec Geoffrey Charpie. Si vous voulez en savoir plus sur la vie de Fred Weiss, passionnante. Je partage la vie de Philippe.
8: Merci Flora.
10: Mais de rien, avec plaisir.
6: 18h44 sur RMC. On revient dans quelques instants dans l'Intégral Sport. On va parler des dernières infos Mercato et notamment du côté du PSG. Ça tout de suite.
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6: 18h46 dans l'Intégral Sport sur RMC. On est de retour avec Fred Weiss. On vous accompagne jusqu'à 20h. Après, ce sera Jérôme Sion avec Walid Acharchour, David Klutzmann pour l'after et toutes les infos foot. On va en parler justement des infos foot parce qu'il y a beaucoup de choses qui se passent sur le marché des transferts.
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6: On va accueillir, j'adore ce jingle. On va accueillir Antoine Brard. Salut Antoine.
26: Salut Flora, salut Fred.
6: On va parler notamment d'abord du PSG, parce qu'il y a beaucoup de choses à dire. Parce que le PSG, bah, ça bouge en ce moment pour se renforcer, notamment en attaque.
26: Oui, selon nos informations, le club de la capitale a fait de Ferran Torres sa cible prioritaire. On le sait, hein, ce qui est intéressant avec l'attaquant barcelonais, c'est qu'il est très polyvalent. Il peut jouer dans l'axe comme sur un côté. Il a inscrit 21 buts, hein, toutes compétitions confondues la saison dernière avec le club catalan. Mais Paris n'a pas encore entamé de négociation avec le FC Barcelone. Et pour cause, Ferran Torres, il a inscrit le but victorieux lors de la finale de la Coupe du Monde face à l'Argentine. C'est un but qui change à jamais une carrière. Dorénavant, il n'aura plus le même statut. Et ça, ça va jouer sur le prix réclamé par le Barça. Le PSG en a conscience et il va sans doute falloir être patient pour ne pas payer le prix fort. Le PSG est aussi intéressé par Magnès Akliouch, mais Monaco veut récupérer une belle indemnité et vient d'ailleurs de refuser une offre de 45 millions d'euros. Il y a déjà un accord entre le PSG et le joueur autour d'un contrat de 5 ans. C'est donc en bonne voie. Et si jamais ces deux noms, Akliouch, Torres, ne donnaient rien, le Paris Saint-Germain a d'autres pistes en tête. À commencer par Charles de Ketler. Le Belge n'a pas été tonitruant avec l'Atalanta. 5 buts inscrits seulement la saison passée. Mais il, en revanche, était très bon dans cette Coupe du Monde avec 3 buts. Donc ça peut être un profil intéressant dans la rotation de Luis Enrique. Et il y a un autre nom qui est beaucoup revenu dans les médias ces derniers jours. Celui d'Eli Junior Croupi. L'attaquant français de Bournemouth est très courtisé en Europe et on apprend aujourd'hui que l'ancien Lorientais est intéressé par le projet parisien. Paris n'a pas encore fait part de son intérêt. Le club de Bournemouth n'a de toute façon dit qu'il ne souhaitait pas vendre sa pépite. Mais franchement, Croupi, À 20 ans seulement, il est pétri de talent. Il a mis 13 buts en Première Ligue la saison dernière. Ça peut être un très bon choix pour l'avenir.
10: Ouais, ça, Fred, c'est sûr que quand on est le PSG de toute façon et qu'on arrive dans les discussions avec un joueur, surtout un jeune joueur comme Kroupi, forcément, ça pèse
8: dans la balance. Bien sûr, c'est quand même une équipe qui a gagné deux fois la Ligue des Champions. Donc forcément, il y a un intérêt rien que pour ça, parce qu'on sait qu'on sera vu. Alors, et en plus, ils ont quand même des moyens importants. Donc en plus, ça ne gâche rien. Donc je peux comprendre. Mais moi, j'aime bien leur façon de faire, vraiment, avec Torres, cette capacité à se dire « Ok, on prend du recul, nous, on n'est pas pressé, nous, on est le PSG, on attendra si c'est possible ou pas, si c'est trop cher, on n'ira pas ». J'aime beaucoup l'attitude de ce club qui vraiment a changé, après un virage à 360 degrés, et cette attitude de dire « On est le PSG, on est une entité, on vient chez nous parce qu'on aime le club et on ne dépensera pas un centime de trop », chapeau.
10: Ouais, puis il y a une forme de logique, effectivement, parce que si le PSG cherche à se renforcer en attaque, c'est aussi parce qu'il a dégraissé déjà un petit peu.
26: Oui, il y a eu le départ de Gonçalo Ramos pour le Milan AC, Lee Kang-in à l'Atlético. L'avenir de Barcola et celui d'Ibrahim Mbaye sont incertains. Et il y a un autre départ qui se précise, celui de Randal Kolo Muani. Certains ont peut-être oublié qu'il appartient au PSG. Après une saison pour le moins compliquée à Tottenham où il était prêté la saison dernière, il va s'engager à la Juventus sous la forme d'un prêt avec option d'achat obligatoire. Il est attendu à Turin dans les prochaines heures pour passer sa visite médicale. La Juventus, ça lui avait réussi. Il y avait été prêté il y a un an et demi et ça s'était bien passé. Il avait marqué 10 buts en une demi-saison. Donc, on espère pour lui qu'il arrivera à se relancer quand même.
10: Oui, ça c'est sûr. Mais c'est là aussi, tu vois, où je parlais de continuité, Fred, avec ce projet dont tu as parlé, effectivement, l'intelligence aussi des dirigeants parisiens. C'est qu'à un moment donné, on s'est dit, mais il y a beaucoup de joueurs offensifs quand même du côté du PSG. Ils ont eu l'intelligence aussi de se dire qu'il fallait avant tout dégraisser avant de se dire qu'on allait renforcer.
8: Oui, je pense que vraiment ils prennent le problème par le bon bout. Effectivement, ils dégraissent d'abord et ensuite ils réfléchissent petit à petit. Et encore une fois, ils savent qu'ils sont le PSG, qu'ils attirent maintenant les joueurs et c'est une position qui est beaucoup plus simple à tenir. Moi, je trouve que ce qui était plus impressionnant, c'est d'avoir cette position au début, avant d'avoir gagné la Ligue des Champions. Avoir pris ce virage à ce moment, c'était beaucoup plus difficile que maintenant. Maintenant, ils ont un poids tellement important dans le football mondial, européen principalement, mais mondial aussi, que c'est beaucoup plus facile de se dire on prend le temps, on n'est pas pressé et on voit venir. Avant, au début, c'est peut-être plus compliqué.
10: Un petit mot quand même, Fred, sur Randal Kolo Muani qu'on vient d'évoquer, parce que c'est vrai qu'il a du mal quand même à confirmer aussi. On attendait plus évidemment de lui du côté du PSG. Finalement, ça ne lui s'y est pas non plus. Est-ce qu'il peut arriver à se relancer, tu penses?
8: On souhaite, en fait, c'est un très bon joueur de foot, évidemment. On souhaite évidemment qu'il puisse se relancer. Mais honnêtement, je suis désolé, moi, les appellations dans le football, ça me choque toujours. J'ai l'impression qu'on achète une voiture, quoi. Un prêt avec option d'achat. Moi, vraiment, ça me choque à chaque fois.
10: Obligatoire en plus.
8: C'est un très bon joueur de foot. Il va trouver. Peut-être que l'Angleterre, c'est un petit peu plus compliqué. Peut-être qu'à Youf, ça va être plus simple. Un football un peu différent, peut-être. Et il va pouvoir se relancer. Après, par contre, s'il ne se relance pas là, ça va être beaucoup plus compliqué. Ça va être très, très difficile à trouver une solution.
10: Il y a l'équipe de France aussi, évidemment, dans un coin de sa tête pour lui, pour retrouver les Bleus. Une dernière info, PSG, Antoine, ça concerne un gardien.
26: Oui, le gardien japonais Zion Suzuki est bien dans le viseur du PSG. Ça avait été révélé en début de semaine par la presse italienne. Selon nos affirmations, le PSG voit sur le long terme. L'idée, c'est de recruter le gardien de 23 ans et de le reprêter dans la foulée. Sauf si Lucas Chevalier quitte le club. On sait que Lucas Chevalier, on n'est pas certain avec la concurrence avec Safonov de rester. Mais attention, parce que selon Sky Sport Italia ce soir, la Juventus est aussi sur le dossier et aurait peut-être pris un peu d'avance. Donc le PSG va peut-être devoir revoir ses plans.
10: Il y a de la concurrence quand même.
8: L'histoire du Chevalier, elle était inquiétante dès le départ, parce que tu pars d'un club où tu maîtrises, où t'es le boss, où t'es le patron, où tu fais des gros matchs. T'arrives au PSG, il y a une vraie concurrence. On attend beaucoup de lui.
10: La concurrence, elle s'est installée aussi parce qu'il s'est blessé.
8: Parce qu'il n'a pas toujours été aussi performant qu'on l'avait demandé non plus.
10: Oui, bien sûr. Mais c'est sa malchance et cette blessure. Et puis Safonov, surtout en son absence, cartonne. Et à ce moment-là, Luis Enrique ne peut plus le sortir, effectivement. On va enchaîner avec les autres infos en Ligue 1 parce qu'on pourrait perdre l'une de nos pépites.
26: D'après notre journaliste RMC Sport, Fabrice Hawkins, Manchester City est passé à l'offensive pour le Lillois Ayoub Bouadi. Les discussions sont particulièrement intenses entre le LOSC et le club anglais. City a une longueur d'avance sur les autres écuries européennes intéressées. C'est le cas d'Arsenal, notamment, qui a été subjugué par la Coupe du Monde d'Ayoub Wadi. Mais les Sky Blues ont d'ailleurs commencé à discuter avec l'entourage du joueur, donc ils ont beaucoup d'avance. Wadi, donc je le disais, il a fait une très très belle Coupe du Monde. Il a déjà plus de 60 matchs en Ligue 1, une vingtaine en Coupe d'Europe. À seulement 18 ans, il lui reste 3 ans de contrat. Lille pourrait en tirer une très grosse somme. Hein.
10: On parlait, tu vois, justement des clubs avec une manne financière comme le Paris Saint-Germain, Manchester City dans son genre aussi, c'est pas mal pour attirer des joueurs, effectivement. Malgré City qui va démarrer un nouveau cycle aussi avec le départ de Pep Guardiola.
8: Et là, va chercher... ça va être cher pour Manchester City, c'est une évidence. Mais par contre, quel gros coup, parce que c'est autant d'expérience avec un si jeune âge. C'est quand même un énorme coup.
10: Ouais, mais tu vois, moi, je m'empêche pas de me dire que effectivement, c'est un petit peu symptomatique aussi. C'est que la Ligue 1 ne peut pas garder, n'a pas la force financière, la manne financière, le poids pour garder ce genre de talent en Ligue 1.
8: Ben, on sait que le championnat anglais, c'est quand même le championnat qui possède le plus d'argent, la plus grosse manne financière. On sait qu'on peut pas lutter avec eux. On sait qu'on peut être un championnat de transition. C'est ce qui a été le cas pour pas mal de joueurs. Mais ça fait partie aussi du jeu. Grâce à cette manne financière, on récupère de l'argent nous aussi, on vend des joueurs. Donc on va pas non plus se plaindre de ça. Je me souviens plus du nom de ce joueur de Toulouse qui est vendu ou qui va être vendu aussi normalement.
26: Metallic,
8: exactement, qui va être vendu en Angleterre. À un moment, tu peux pas avoir le beurre, l'argent du beurre. Tu vends, tu récupères de l'argent, mais évidemment, tu perds des talents.
10: C'est aussi effectivement la direction prise par la Ligue 1. Antoine, après la Coupe du Monde, il y a une page qui se tourne pour pas mal de légendes. Hein.
26: Avec Neymar qui vient d'annoncer sa retraite internationale. À 34 ans, le joueur de Santos ne portera plus le maillot de la Seleção. Cela restera pour le moment le meilleur buteur de l'histoire de la sélection brésilienne avec 80 buts. On pouvait s'en douter qu'il allait prendre sa retraite, lui qui a beaucoup de pépins physiques.
8: Il était pas en retraite déjà ?
10: Mais non,
26: on attendait, on s'en doutait, mais c'est officiel. C'est dommage quand même, parce que 34 ans, bon.
8: Comme tu le dis, il a eu beaucoup de pépins physiques, donc forcément à un moment ça...
10: Déjà, il était un petit peu surpris, un petit peu chanceux d'être dans cette Coupe du Monde, car Ancelotti l'avait appelé dans la dernière liste avant de partir pour le Mondial. Il n'avait même pas disputé le premier match parce qu'il était aussi en reprise, toujours pas très en forme. Donc c'est un peu triste de voir effectivement l'histoire un peu se terminer comme ça pour Neymar qui reste malgré tout encore jeune, et quand on voit des Messi et Ronaldo continuer jusque tard, c'est vrai que c'est...
8: Je ne sais pas si l'hygiène de vie est la
10: c'est
8: même.
10: C'est pas la même.
8: Je ne suis pas certain.
10: Ça, je suis d'accord
8: surtout
10: avec
8: surtout Ronaldo.
10: Toi.
8: Après Messi, je ne sais pas, mais Ronaldo,
10: pour
8: on le sait, on l'a vu.
10: Pour durer à 39 ans à ce niveau-là.
8: Et évidemment, mais ce que je veux dire, c'est que Ronaldo est quand même réputé et connu pour ça.
10: Effectivement. Autre légende qui s'arrête aussi.
26: Oui, un autre grand nom du football, qui lui, pour le coup, est allé un peu plus loin. Il se dirige vers la fin de sa carrière. Le champion du monde 2014, Manuel Neuer, il a laissé entendre à la presse allemande qu'il s'agirait très probablement de sa dernière saison. On n'est pas sûr qu'il disputera de toute façon tous les matchs à venir avec le Bayern. Il a de la concurrence à son poste. Mais bon, à plus de 40 ans, ça peut se comprendre, là, pour le coup.
10: Ouais.
26: Mais l'âge, parfois, ça ne veut rien dire parce que l'ancien Marseillais Mathieu Valbuena en est l'exemple parfait. À bientôt 42 ans, il vient de s'engager à Santa Lucia, club de D2 à Malte. On n'est pas sur le Bayern Munich.
8: Oui, c'est ce que je voulais dire. On ne peut pas vraiment comparer les niveaux, quand même.
26: Mais très sympa de voir quand même que l'ex-international français a encore la passion et l'énergie pour continuer à jouer, non?
10: Bah ouais, Fred.
8: Ouais, nous dit Antoine qui a 24 ans.
26: Bah oui.
8: Oui, bien sûr.
10: C'est l'inverse de 42.
26: J'irai peut-être pas aussi loin, on ne sait pas.
10: Merci beaucoup, Antoine, pour ces infos foot. Il est 18h56. On revient dans quelques instants dans l'intégral sport avec Fred Weiss. On va parler omnisport dans quelques instants avec une médaillée de bronze aux mondiaux de cyclisme, j'allais dire. Non, d'escrime, je vais y arriver. On remet dans l'ordre. Au sabre, exactement. On parlera basket aussi avec toi, Fred, parce que si on s'inquiète de l'exode des talents de la Ligue 1 en France, c'est pareil pour le basket français qui partent tous ou quasi tous aux États-Unis. Puis Jean Galfion aussi sera avec nous pour faire le bilan de l'athlétisme français avant les championnats d'Europe au mois d'août. A tout de suite sur RMC.
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8: Merci à tous d'être à l'écoute d'RMC dans l'intégral sport. Il est 19h.
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8: Il est 19h, merci à tous de nous rejoindre dans l'intégral sport. On vous accompagne jusqu'à 20h avec Fred Weiss, toujours au rendez-vous. Et au taquet, parce qu'on va parler basket dans quelques instants aussi.
9: Je suis chaud.
8: Très bien. Et puis après, ce sera la soirée foot avec l'after, évidemment, Jérôme Simon, toute l'équipe, pour revenir sur les principales infos du jour. D'ailleurs, on parlait d'Eli Kroupi tout à l'heure. Eh bien, sachez qu'il a été opéré d'une fracture du cinquième métatarse. Opération avec succès. Et pour l'instant, on ne connaît pas la durée de son indisponibilité pour le jeune français. Très courtisé d'ailleurs dans ce mercato estival. On verra si ça change quelque chose à sa prochaine destination. Mais d'abord, direction Hong Kong, Fred, tout de suite où se déroulaient les championnats du monde d'escrime. Et on est avec Sarah Noutcha, médaillée de bronze par équipe. Victoire face aux États-Unis 45-40 avec Manon Apiti, Sarah Balzer et Toscane Tori. Bonjour Sarah.
10: Bonjour.
8: Sarah, on a vu beaucoup de déceptions hein, sur vos visages au moment de la touche vainqueur. Pourquoi ? C'était parce que c'était pas ce que vous étiez venu chercher dans ces mondiaux ?
10: Non, pas vraiment. Je pense que c'était surtout du soulagement. La journée, elle a été très, très compliquée, très difficile. On a eu des matchs accrochés toute la journée. Donc, je pense que c'était surtout du soulagement. On est contente de finir avec cette médaille de bronze. Évidemment, c'est pas la médaille qu'on venait chercher, mais on finit avec une médaille et c'est déjà pas mal.
8: Oui, surtout que l'équipe de France restait sur 7 podiums de suite dans cette épreuve-là aux Mondiaux. Donc, il y avait aussi cette forme de pression. Quelque part, vous y pensiez avec une obligation de médaille quelque part pour l'équipe de France ?
10: Pas vraiment, en fait. Je crois qu'on n'avait pas trop cette stat. Mais par contre, c'était surtout qu'on est numéro 1 mondial. On avait à cœur de faire mieux qu'au championnat d'Europe. Et puis, on avait beaucoup d'ambition, évidemment. C'était la compétition qu'on prépare toute l'année, donc on venait surtout pour défendre notre titre et puis confirmer ce qu'on avait pu faire l'année dernière.
9: Sarah, votre sport est vraiment cruel. Vous perdez d'une touche en demi, il faut se remobiliser. Comment on trouve la force pour se remobiliser alors que, comme on l'a dit tout à l'heure, hein, vous n'étiez pas venu pour ça au départ, vous êtes vraiment très bien positionné au niveau mondial, vous avez fait plein de performances. Comment on retrouve la solution pour chercher au fond de soi la possibilité d'aller chercher cette médaille de bronze ?
10: Alors oui, c'est vrai que c'est cruel, mais on se rappelle aussi qu'en quart de finale, on gagne d'une touche.
9: Oui, mais là, c'est moins
10: donc,
9: cruel.
8: Là, ça va.
9: Là, ça va. Dans ce sens-là, moi, ça me va.
10: On est d'accord. Mais on avait fait un match très accroché. La dernière touche, ça a été arbitré comme ça. On a vite réussi à basculer sur la demi. On avait vraiment à cœur de repartir avec une médaille. Donc, il y aura des choses à traiter. Il y aura... De l'analyse vidéo à faire, mais on est tout de suite passé à autre chose pour vraiment se concentrer sur ce match pour la troisième place, parce qu'on savait que ça allait être difficile sur des adversaires qu'on a très peu rencontrés depuis quelques années. Donc on a vite essayé de se refocus, de redescendre un peu en pression et de remettre toute l'énergie qui nous restait.
8: On est avec Sarah Noutcha dans l'intégral sport sur RMC, médaillée de bronze au championnat du monde par équipe en escrime. Sarah, ça a été serré aussi dans ce match pour la troisième place face aux Américaines pour cette médaille de bronze. Est-ce que vous attendiez un match aussi compliqué face aux Américaines alors que vous étiez vraiment favorite hein, pour ce match-là?
10: Oui, on s'était préparé à un match difficile parce que, en fait, on sait que. Déjà qu'à l'escrime ça va très vite, mais surtout en fait elles ont battu des grosses équipes pour en arriver là, donc on savait qu'elles avaient un très bon niveau. Le match il a été accroché, il y a eu des moments où on était devant, il y a eu des moments où on est passé un peu derrière, mais on a surtout essayé de continuer à se concentrer sur ce qu'on avait à faire, produire du jeu. Mais non, on s'était préparé à un match difficile, mais c'est vrai que ça aurait été un peu plus plaisant si on avait pu... développer le jeu tout de suite et nous installer, mais c'est pas toujours comme ça et on a réussi à s'en sortir, c'est le principal.
8: Et ce qui crée aussi les émotions dans ce genre de match, tu en as parlé, ça a été chaud en huitième de finale face à Hong Kong, victoire 45-43, pareil en quart de finale face à l'Italie, 45-44. Faut se rendre compte aussi pour nous qui sommes devant la télé que c'est des très très longues journées aussi pour vous avec des matchs très longs et une intensité aussi psychologique, j'ai envie de dire, vous êtes mobilisés vraiment toute la journée, c'est difficile.
10: Oui, c'est vraiment des journées très difficiles, surtout que ça a commencé très tôt. On n'a pas l'habitude de forcément commencer aussi tôt, nous, au Sabre Dame. Donc c'est vrai que c'était aussi une composante à prendre en compte. Et en effet, on est mobilisé sur le match, entre les matchs. Surtout que là, les matchs jusqu'à la demi-finale, ils ont enchaîné. Le 16, le quart et la demi, vraiment, ça s'est enchaîné. On avait très peu de temps à chaque fois pour récupérer, alors qu'on venait de sortir de matchs très difficiles. Donc c'est vrai que c'est beaucoup d'influx nerveux, c'est beaucoup de dépenses physiques aussi et c'est beaucoup d'émotions aussi.
9: Sarah, moi je viens d'un sport collectif, toi tu viens d'un sport hybride parce que un jour c'est ton partenaire et un jour c'est ton rival. Comment tu fais pour évoluer dans ce cadre-là? Est-ce que tu as des amitiés particulières avec certaines de tes coéquipières? Est-ce que on fait vraiment abstraction quand on se joue l'une contre l'autre? Peu importe, il y a plus d'amis. Enfin, ça va être très compliqué psychologiquement à switcher.
10: C'est vrai que c'est pas toujours facile. Après, comme dit, on connaît notre sport. C'est comme ça depuis qu'on a commencé l'escrime quasiment. Donc, on sait qu'il y a une épreuve individuelle suivie d'une épreuve par équipe. Mais oui, après, on vit ensemble. Donc, c'est sûr qu'on crée des amitiés. Moi, je suis très amie, même dans la vie, avec Sarah Balzer. Mais c'est vrai qu'une fois qu'on est sur la piste, peu importe avec laquelle de nos coéquipières ça se passe, une fois qu'on est sur la piste, on fait abstraction de l'amitié, de ce qui se passe, du fait qu'on soit de la même équipe. Et après, c'est une adversaire comme une autre et on a envie de sortir gagnant du match. Donc, on va dire qu'on a appris au fur et à mesure aussi à gérer ce genre de situation qui arrive quand même, on va pas dire fréquemment, mais qui arrive régulièrement, disons. Et ça fait partie de notre sport et on fait avec.
8: On est avec Sarah Noutcha dans l'intégral sport sur RMC, médaillée de bronze par équipe aux mondiaux d'escrime. Sarah, qu'est-ce qui s'est passé d'ailleurs avec Manon Apiti pendant ce combat pour la troisième place? Elle s'est blessée pendant un relais?
10: Elle avait des douleurs, elle avait des douleurs musculaires. Donc c'est vrai que ça a été un peu plus difficile pour elle ce moment-là. Mais elle s'est bien accrochée. Franchement, elle a mis 6-5 touches. Honnêtement, c'est ce qu'on lui demandait. Mais oui, parfois ça arrive que on soit pas forcément toutes à 100% au moment où il le faudrait. Mais vraiment, comme je dis, le principal, c'est qu'elle ait gagné son relais. Donc maintenant, c'est les vacances.
9: Mais justement, moi j'ai envie de rebondir sur les vacances.
8: C'est tout de suite les vacances, Fred.
9: Non, moi j'étais en vacances et tout de suite je suis ravi. Vous êtes toutes très contentes d'être en vacances, mais on comprend pas très bien. Enfin, on a la malchance ou la chance, je sais pas comment ça se passe exactement, mais de parler de l'escrime une fois par an en gros. Pour les Euros, pour les Mondiaux et bien sûr pour les Jeux Olympiques. Mais le reste de l'année, on sait pas trop comment ça se passe. Donc vous êtes en vacances de quoi et comment ça se passe et comment vous reprenez et quand reprenez-vous?
10: Alors, on a une saison assez longue qui commence, on va dire qu'on reprend l'entraînement, nous, en septembre. Et du coup, on a les championnats du monde à la fin de la saison qui se finissent quasiment début août. Donc là, on va dire qu'on a un petit mois de vacances. Et après, toute l'année, en fait, on est à travers le monde sur des épreuves de Coupe du Monde qui nous permettent de nous qualifier pour les championnats d'Europe et les championnats du monde. Donc, on a une saison très longue et c'est pour ça que les vacances sont extrêmement attendues, sachant que les championnats du monde, c'est clairement le point d'orgue de la saison. Donc, il y a beaucoup d'influx nerveux. C'est clairement l'objectif de tout le monde quand on est sélectionné. Donc, c'est une grosse compétition qui arrive à l'issue d'une grosse saison déjà de qualification. Et c'est là où, en fait, on souhaite performer au maximum. Donc, c'est vrai qu'après ça, les vacances sont nécessaires.
9: Mais ça veut dire que vous êtes professionnel, c'est-à-dire que vous vivez de votre sport, ou ça veut dire que parfois il y a des gens qui étudient, il y a des gens qui ont un travail à côté. Ça dépend peut-être de son niveau, mais vous, à votre niveau, est-ce qu'on peut vivre confortablement de ce métier?
10: Du coup, on est un sport amateur, mais on s'entraîne. On a un rythme de vie professionnel. On s'entraîne deux fois par jour, tous les jours. Après, à côté de ça, bien sûr, il y en a qui font des études. Moi, par exemple, je suis en école de kiné, ce qui sera surtout pour l'après-carrière, quoi, parce que clairement, je ne pourrais pas vivre de ce que je gagne à l'escrime jusqu'à la fin de mes jours. Donc, non, on fait tous quasiment des études et pour après avoir une vie stable. Mais on s'entraîne comme des professionnels. Enfin, vraiment, on s'entraîne tous les jours. On fait je pense que deux week-ends sur trois, quasiment, on est en compétition à l'étranger, en France. Et on dédie notre vie, clairement, à ce sport.
9: Mais c'est difficile de gérer, justement, quand t'es pas vraiment professionnel, de gérer une vie d'athlète de très haut niveau, et de l'autre côté, de pas avoir les revenus qui vont en général avec.
10: Oui, exactement. Et ça, c'est bien la problématique qu'on retrouve dans les sports amateurs comme le nôtre. C'est que, clairement, il y en a qui, parfois, travaillent à côté parce qu'ils n'ont pas de quoi subvenir à leurs besoins. On a la chance d'être quand même accompagné par des partenaires. Moi, par exemple, j'ai la chance d'être employé par l'armée. Je fais partie de l'armée de champions. Donc, ce qui me permet quand même de pouvoir me dédier complètement à l'escrime et mes études. Mais c'est vrai que pour d'autres, ça peut être compliqué parce qu'il n'y a pas de partenaire ou il y a très peu d'aide du club. Donc non, c'est sûr que c'est pas toujours facile. Et on prône beaucoup le double projet à l'escrime, par exemple, entre autres, et dans d'autres sports.
8: Sarah Nucha, médaillée de bronze par équipe au championnat du monde d'escrime, est avec nous dans l'intégral sport aujourd'hui. Sarah, l'escrime, c'est une discipline qui ramène habituellement énormément de médailles à la France. Ça a été plus compliqué dans ces mondiaux. D'ailleurs, le sabre est la seule discipline à avoir ramené des médailles pour l'équipe de France. Deux en bronze et une en argent. Et j'irai même plus loin, ce sont les femmes qui ont ramené toutes les médailles au bleu dans ces championnats du monde. Comment tu expliques, toi, un petit peu cette baisse de régime de l'escrime française aujourd'hui?
10: Je ne sais pas si on peut parler de baisse de régime. Je pense surtout que ça se densifie, en fait. Tous les pays qu'avant on appelait les petits pays monde. Enfin, on a vu donc le champion du monde au fleuret, il est tchèque. Chez nous, au sabre dame, elle est allemande. C'est pas des pays qu'on a l'habitude forcément de voir sur les podiums. Et en fait, ça monte un peu partout en Asie. Enfin, on a un Égyptien, on a les Égyptiens. Ça fait trois fois d'affilée qui sont sur des podiums au championnat du monde. En fait, vraiment, ça se densifie et toutes les équipes sont difficiles à battre et tous les adversaires sont difficiles à battre et ça évolue dans ce sens. Donc, je pense que ça peut aussi expliquer ce qui se passe parce qu'on regarde et au final, chez nous, sabre dame, les Russes qu'on attendait qui ne font pas de médaille du tout, les Italiens qui n'ont pas forcément autant de médailles, même les Américains, enfin, les grosses nations ne dominent plus, en tout cas, autant qu'avant. Voilà.
9: Moi, je me pose la question, vous êtes 3 sur 4 à évoluer à Strasbourg, en Alsace. Moi, en tant que Lorrain, déjà, ça me fait beaucoup de mal. Mais pourquoi?
8: Sarah Valder, Toscan-Tori et Sarah Nucha.
9: Qu'est-ce qui fait que les structures sont plus accueillantes? Qu'est-ce qui fait que vous pouvez plus progresser? Qu'est-ce qui t'a incité à venir vivre en Alsace?
10: Alors, en fait, nous, on s'entraîne toutes à Paris. Okay. On s'entraîne à l'INSEP.

0: peu aussi l'avenir du sabre féminin, pardon, Toscane?
1: Ah, bah, Toscane, c'est une adversaire redoutable. C'est une petite jeune, mais qui a déjà montré qu'elle sait faire de très belles choses. Elle est clairement, oui, elle fait partie de l'avenir et même du présent. Hein, finalement, elle est déjà dans cette équipe bien installée. Toscane, ouais, c'est une fille très forte avec de très grosses qualités, un jeu qui peut poser problème à beaucoup de monde. Et encore un jeu qui diffère. Je pense que c'est aussi ça qui peut poser problème parfois par équipe aux équipes adverses. C'est que, bah, en fait, si on tire sur Toscane, bah, on tire pas pareil, on tire pas de la même façon sur moi, on tire pas de la même façon sur Sarah. Et du coup, c'est très difficile de s'adapter et d'avoir un plan de jeu applicable à tout le monde.
0: Et c'est là aussi qu'on voit la densité qu'il y a dans cette équipe de France de sabre féminin, parce que tu es la meilleure sabreuse française devant Sarah Balder, Manon Apiti, puis il y a Toscane qui est rentrée dedans, puisque Manon Apiti, après sa grossesse, a baissé au classement mondial. Mais c'est là aussi qu'on voit la densité qu'il y a dans cette équipe de France qui fait que vous arrivez à accrocher des médailles aussi tous les ans.
1: Oui, c'est sûr qu'on a un groupe très dense. Et je pense que c'est aussi évidemment ce qui nous permet d'arriver à décrocher des belles médailles sur les gros événements. C'est parce que on a un groupe fort et que pour survivre dans ce groupe fort et se détacher, il faut élever son niveau tous les jours. Il faut s'entraîner à fond tous les jours. Et vu que tout le monde élève son niveau à chaque fois, ça fait monter tout le monde. Et du coup, quand c'est pas l'une, c'est l'autre. Et après, c'est une autre. Et c'est une autre. Et c'est ça aussi qui fait notre force, je pense. Ouais.
2: Moi, j'ai une question bien plus importante. Tu as prévu quoi pendant ces vacances? Non, comment ça se passe, les vacances d'une sabreuse? C'est-à-dire qu'il y a une période où on se relâche complètement et on recommence l'entraînement, ou on prend vraiment les 3 semaines, un mois qu'on a pour ne rien faire?
1: Alors, ça dépend de chacun et de chacune. Moi, j'avoue qu'honnêtement, je vais me relâcher vraiment. Pour l'instant, on ne va pas me parler de préparation physique, pas du tout. Non, je vais me relâcher vraiment. Je vais mettre un peu mon corps au repos parce que nos corps, ils sont bien sollicités toute l'année. Et ils n'ont pas beaucoup de périodes de repos, les corps. Donc non, je vais essayer de le régénérer au maximum, reposer ma tête aussi, puisque l'année, elle a été longue. Et moi, personnellement, je vais prendre mon mois de vacances et puis je reprendrai en septembre.
2: Tu as bien raison.
0: Oui, effectivement, ça te permettra de revenir fort aussi après, parce que j'imagine que quelque part dans un coin de ta tête, tu as aussi toujours ces Jeux Olympiques à Los Angeles en 2028. Tu étais remplaçante pour cette équipe de France à Paris. Tu n'avais pas disputé l'individuel. J'imagine que ça va être pour toi cet objectif principal maintenant.
1: Oui, bien sûr. Et c'est l'objectif depuis déjà 2 ans. Clairement, c'est de me qualifier pour pouvoir essayer d'atteindre l'or individuel et l'or par équipe. Donc clairement, ça reste mon objectif dans un coin de ma tête. Ce qui est bien, c'est qu'on a de la chance d'avoir des échéances Europe et Monde tous les ans qui nous permettent toujours de nous préparer à ça. Mais c'est vrai que ça reste clairement l'objectif principal.
0: Oui, effectivement. Sarah Nucha est avec nous, médaillée de bronze au championnat du monde en escrime. Justement, dans ces mondiaux, Sarah, j'imagine que toi aussi, à titre personnel, tu étais venue chercher autre chose. On parlait de Toscane Tori, il y a eu cette élimination face à elle en quart de finale. Est-ce que ça a été difficile pour toi de te remobiliser après cet échec en individuel?
1: Ça a été difficile, en effet, déjà de perdre en quart de finale, parce que sur 3 championnats du monde, c'est mon 3e quart de finale. Donc c'est vrai que c'est un peu difficile à digérer. Franchement, pour moi, j'ai essayé de faire le switch assez rapidement parce que l'épreuve par équipe, c'est pas la même chose. J'ai digéré, on a eu 24 heures pour y penser, pour en discuter. Et c'est vrai que j'étais déçue, clairement. Je venais pour la médaille, si ce n'est le titre. Après, c'est l'escrime. Elle a été meilleure que moi sur ce match-là. Félicitations à elle. Mais je sais que c'est une étape et j'ai appris beaucoup de choses sur cette journée de compétition.
0: Juste, Sarah, apparemment, c'est toi la chambreuse de l'équipe de France qui met la bonne ambiance. Tu vas arriver à redonner un petit peu le sourire à tout le monde là, avec cette petite déception de ne pas avoir eu le titre?
1: Oh oui, je pense qu'on va, savourer, on va profiter, on va se féliciter parce que la journée elle aurait pu se finir avant. Donc non, ça reste une médaille au championnat du monde. Honnêtement, bien sûr, on n'est pas pour ça, mais ça reste une médaille au championnat du monde. Donc on la prend avec grand plaisir. On l'a même arrachée avec grand plaisir. Mais non, on va vite retrouver le sourire. Je vais essayer d'y mettre ma bonne humeur comme d'habitude, mais je sais qu'on va, savourer ce moment et on va fêter ça.
0: On compte sur toi, Sarah.
2: J'ai pas trop de doutes, je sais pas pourquoi, mais j'ai pas trop de doutes en fait. J'ai l'impression que Sarah va mettre la patate à tout le monde.
0: Merci beaucoup Sarah d'avoir été avec nous. Encore félicitations à toi pour cette belle médaille de bronze.

0: 2014 avec l'équipe de France de sabre dans ces mondiaux. Merci Sarah.
1: Merci Sarah.
2: Merci à vous.
3: Fred toujours là aussi pour mettre la bonne humeur évidemment.
1: Mais évidemment, c'est important de rire un petit peu, de profiter un petit peu, toujours ce sourire légendaire en plus qui m'accompagne.
0: On n'est pas passé loin, sachez-le, à l'écoute d'RMC, d'avoir un petit quiz blind test avec Fred Weiss ce soir à l'antenne.
1: Ça aurait pu être très drôle.
0: Eh oui, ça aurait
1: pu. On avait commencé à le préparer, c'était agréable.
0: On l'a préparé en chanson, mais finalement, ce sera peut-être pour une autre fois.
1: Oui, on le garde en stock.
0: Oui, il est là, il est au taquet. 19h18 sur RMC, on revient dans quelques instants dans l'intégral sport avec Fred Weiss. Évidemment, on va passer en mode basket. On va parler des clubs français qui se font dépouiller alors que des joueurs et des joueuses décident d'aller aux États-Unis et plus précisément en NCAA, le parcours universitaire américain. A tout de suite sur RMC.
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2: Il est 19h22. Merci d'être avec nous à l'écoute d'RMC dans l'Intégral Sport. On vous accompagne jusqu'à 20h. On est toujours avec Fred Weiss. Ensuite, ce sera l'after autour de Jérôme Sion avec David Klusman et Walid Acherchour. Bon, Fred, t'es prêt?
3: Je suis prêt.
2: On va parler basket tout de suite.
3: J'aime bien. Déjà, ouais. L'idée me séduit.
2: C'est déjà pas mal. Avec un sujet froid mais important, l'exode des joueurs français en NCAA, comprenez le cursus universitaire aux États-Unis. Tenez-vous bien, ils étaient 114 hommes et femmes confondus à jouer dans une université américaine la saison dernière. Cela, évidemment, va dans le sens de l'explosion des joueurs français aux États-Unis, que ce soit en NBA, 21 joueurs, ou dans sa version féminine, la WNBA, avec 13 joueuses tricolores. Des joueurs évidemment attirés par le rêve américain, mais aussi par les rémunérations astronomiques que propose l'université américaine et contre lesquelles le basket français ne peut pas lutter. Il y a un exemple, Fred, si on veut un petit peu illustrer tout ça, c'est le jeune Narcisse Ngoy qui a lui-même choisi d'évoluer en NCAA, alors qu'il était drafté en NBA.
3: Oui, alors je vais juste recontextualiser un tout petit peu, si tu me permets, Flora.
2: C'est pour ça que je te lance.
3: Il n'y a pas si longtemps que ça, quand on allait en NCAA, on n'était pas du tout rémunéré. C'est-à-dire que c'était très compliqué parfois les fins de mois et les joueurs se déclaraient de plus en plus rapidement à la draft parce que ils mouraient de faim. Je suis désolé, c'est pas très joli, mais certains mouraient de faim. Donc plutôt que de mourir de faim, ils préféraient aller directement en NBA parce que là, ils avaient des contrats garantis. Les choses ont enfin changé parce que jusque-là, c'était ceux qui géraient les universités, c'était tous ces gens à la tête de l'entreprise NCAA qui récoltait les fonds, qui avait énormément d'argent. Donc c'était ce qu'on considérait pour certains, encore une fois, je pèse mes mots parce que c'est pas mes mots, de l'esclavage moderne. On se servait de ces jeunes athlètes pour faire la promotion d'un sport qui fonctionne très bien aux États-Unis. La NCAA, ça fonctionne très bien à la télévision. Il y a beaucoup de sponsors, il y a beaucoup de partenaires, ça génère beaucoup, beaucoup d'argent. Et au bout d'un moment, tout le monde en a eu marre. Et on a décidé qu'il fallait quand même rémunérer ces sportifs. Sauf qu'on a trouvé une solution qui s'appelle le NIL.
2: Le name, image and likeness.
3: C'est un nom un petit peu savant, tout simplement pour expliquer que c'est un droit d'image.
2: Okay.
3: En fait, on rémunère les athlètes non pas pour leurs prestations sur le terrain, mais par leur image.
2: C'est-à-dire mais ce sont bien les universités.
3: Mais c'est les universités qui trouvent des accords avec des sponsors, des partenaires, etc., pour qu'ils puissent récupérer cet argent. Ce qui fait que parfois, certaines universités très importantes qui connaissent beaucoup de sponsors, qui ont beaucoup d'aura, peuvent se permettre de proposer des contrats énormes. Tu parlais de Narcisse
2: Ngoy.
3: Tu parlais de Narcisse Ngoy. C'est un joueur qui jouait à Poitiers l'année dernière, un joueur assez fantastique, mais en deuxième division parce qu'il était prêté par Bourg-en-Bresse. Et en fait, là, on vient lui proposer $1,5 million pour jouer une saison. Alors, comme tu l'as dit, il a déjà été drafté. Mais comme il n'a pas joué en NBA, ça pose pas un problème énorme. Donc, il va retourner en université. Il va y rester une seule année, pour plusieurs raisons que j'expliquerai tout à l'heure, mais surtout pour $1,5 million. Mmh. On ne peut pas lutter en France, évidemment, avec ces salaires-là. Et en plus, il y a plein de choses. C'est que pour un joueur de ce calibre-là, il y a évidemment l'argent, il y a l'exposition, parce que tu te retrouves aux États-Unis, et je l'ai dit, c'est une ligue qui est énormément représentée à la télévision, qu'on voit beaucoup, et qui te permet de te montrer
2: à la NBA. Les salles sont pleines.
3: Les salles sont pleines, et t'as des gymnases incroyables qui sont à disposition. Il y a des salles de muscu, il y a des kinés. C'est complètement monstrueux. C'est un autre monde de ce qu'on est en train de vivre en Europe. Même encore une fois, dans un grand club maintenant c'est un grand club, Bourg-en-Bresse, on n'a pas les moyens de faire ça. Mm-hmm. Donc ils choisissent à la fois l'argent. Certains, par un raccourci, diront qu'ils choisissent l'argent. Mais il y a plein d'autres choses. Et dans ce cas précis, il part pour une seule année. Mais certains vont faire un cursus double. C'est-à-dire qu'ils vont à la fois étudier et donc partir avec un diplôme et avoir cette possibilité de progresser au niveau du basket, avoir ses infrastructures, avoir ses coachs particuliers. Et en plus, tu prends un gros chèque. Honnêtement, si j'avais le choix, j'irais maintenant.
2: Tout bénef, effectivement, pour tout le monde. Il y a quand même un problème majeur dans tout ça, évidemment, c'est que les universités américaines peuvent recruter des jeunes espoirs français sans la moindre indemnité pour les clubs français. Justement, de quoi mettre en difficulté parfois les clubs de l'élite tricolore. On va en parler tout de suite avec Valentin Cavelier, le directeur général de Tango Bourges Basket. Bonjour Valentin.
4: Bonjour à vous deux.
3: Bonjour Valentin.
2: Merci beaucoup d'être avec nous. Vous connaissez évidemment parfaitement le sujet puisque votre joueuse Alicia Tournebise est partie en décembre dernier rejoindre la NCAA en Caroline du Sud. Comment ça s'est passé concrètement? Est-ce que vous avez un contact directement avec l'université ou tout se passe entre l'université et la joueuse?
4: Ça se passe uniquement entre les universités et la joueuse. aujourd'hui, la problématique, elle est là, c'est qu'il y a pas de, il y a très peu, voire pas de pont qui existe entre la NCAA et les clubs, voire avec les ligues. Mmh. Et c'est ce qui est dommageable, parce que c'est vrai que nous, toutes nos années de formation sont pas rémunérées ou valorisées à leur juste valeur. Et c'est ce pourquoi les clubs aujourd'hui vont essayer de se battre et de travailler en bonne intelligence.
2: Et ça veut dire quoi concrètement? Parce qu'elle est partie au mois de décembre en plus, donc en cours de saison pour vous. Mm-hmm. C'est elle qui vous prévient de son départ?
4: Tout à fait.
2: Ok. Et là, vous êtes dos au mur, en fait. Vous n'avez pas le temps de vous retourner, vous n'avez pas le temps d'anticiper.
4: Au-delà d'être dos au mur, aujourd'hui, c'est que ça soit une jeune ou une moins jeune, une joueuse qui souhaite partir, c'est très compliqué de la garder ou de le garder si c'est du basket masculin. Fred pourrait en parler bien mieux que moi par rapport à ça, mais c'est vrai que voilà, donc on a aujourd'hui trouvé un accord intéressant pour que elle puisse partir dans de bonnes conditions, et puis nous on va continuer à la suivre et puis on va espérer la retrouver si elle revient sur le territoire français dans quelques années. Et aujourd'hui je pense que les clubs, il faut qu'ils travaillent dans ce sens-là, en essayant de se dire on sait que les filles vont partir, elles partent dans des structures et dans des infrastructures incroyables avec des salaires faramineux. On peut pas lutter. Donc, luttons avec nos armes. Donc, essayons de trouver une solution pour les récupérer quand elles vont revenir.
2: C'est quoi l'accord dont vous parlez, un accord en bonne intelligence que vous avez évoqué?
4: C'est de ne pas partir fâché, tout simplement.
2: Ouais,
4: donc, trouver des solutions intelligente pour
2: oui, que, de ne pas en vouloir aussi directement. C'est vrai que ce qu'on évoquait, Fred, on ne peut pas en vouloir aux joueurs ou aux joueuses d'avoir cette ambition-là.
3: Non, mais juste, là aussi j'ai envie de recontextualiser. Quand on parle de Bourges Basket, des Tangos, on parle d'une des meilleures équipes de France, voire d'Europe. Mm-hmm. Donc c'est quand même pas rien. Et je trouve qu'un club de cette importance, de cette envergure, ait pris le problème à bras-le-corps en disant, justement, on veut une bonne intelligence. On veut se dire que si Aïssia revient en Europe, elle reviendra chez nous parce que elle va pouvoir nous aider à continuer à performer. Moi, je trouve que c'est une très bonne chose. Donc, effectivement, je pense que c'est la bonne voie. Interdire à une joueuse, ou un joueur d'y aller, ça serait complètement ridicule. Parce que les montants qu'ils sont susceptibles de gagner ne pourront pas être égalés en France. Mais par contre, la bonne intelligence, je pense que c'est un bon réflexe.
2: On est avec Valentin Cavalier, le directeur général de Tango Bourges Basket. Valentin, quel levier justement on pourrait trouver pour soit pour inciter les joueurs à rester, soit pour permettre aux clubs français d'être dédommagés quelque part, ou de trouver qu'ils puissent eux aussi n'être pas complètement délaissés dans l'histoire?
4: Alors honnêtement, garder, je pense que c'est très compliqué aujourd'hui. Il y a tellement ça brille tellement de l'autre côté de l'Atlantique que c'est compliqué pour nous de concurrencer. C'est par essayer de trouver des dédommagements financiers au travers peut-être effectivement, vous avez évoqué le Nil, il y a peut-être aussi des choses qui doivent être travaillées en amont pour essayer de valoriser et de travailler avec ces universités. Aujourd'hui, on a aucun contact avec ces universités. Mm-hmm. Peut-être que justement, en créant ces contacts-là et en allant dans cette voie-là, on pourrait être, je vais pas dire une ligue de développement pour la NCAA, mais au moins peut-être exister. Aujourd'hui, on n'existe pas. Aujourd'hui, ils nous pillent assez facilement parce qu'ils ont des moyens surdimensionnés par rapport à nous. Mais on doit essayer de pas les voir comme des méchants, mais plutôt comme des moyens pour les jeunes filles. Je veux dire, on peut que se satisfaire aujourd'hui que des jeunes femmes puissent vivre comme elles vivent aujourd'hui du basket féminin. J'écoutais une interview de Valeria Neri qui disait, honnêtement, je me pose la question de revenir en Europe aujourd'hui avec ce qui se passe. Mais c'est normal et c'est bien. C'est par rapport à toutes ces années où elles ont galéré, et où Fred, garçons et aux filles, ils ont galéré pour pouvoir en arriver là. Donc aujourd'hui, leurs droits sont bien représentés. Effectivement, il y a beaucoup d'argent qui est brassé en NCAA et en WNBA. Aujourd'hui, les droits télé notamment sont énormes. Il y a des gros partenaires qui viennent s'intéresser à ça. Essayons de travailler intelligemment avec la NCAA, avec la WNBA, pour que on ne soit pas pillé, mais qu'on travaille en bonne intelligence.
3: Est-ce que tu t'es inquiété au début quand tu as reçu ces informations, quand tu as vu tout cet exode, j'ai envie de dire, que quasiment des joueuses françaises? Est-ce que tu t'es dit, est-ce que la formation française est finie? Ou tout de suite, tu t'es dit, allez, on va trouver une solution, on va essayer de réfléchir, et directement, on va être en bonne intelligence?
4: La première chose, ça a été de mettre en garde. Aujourd'hui, on voyait bien qu'il y avait des choses qui se préparaient, donc on savait qu'il fallait entre guillemets, prévoir. On l'a pas fait. Clairement, les clubs aujourd'hui, on n'a pas anticipé ce qui s'est passé. Et c'était soit, aujourd'hui, c'est soit on se dit, c'est niette et on va au conflit et on gagnera pas. Clairement, on gagnera pas contre ces universités. Ou alors, travaillons avec notre fédération, avec la Ligue. J'ai vu un article dans l'équipe aujourd'hui qui évoquait justement le travail de la Ligue nationale de basket masculine pour essayer de faire valoir les intérêts des clubs par rapport à la formation. Faisons la même chose et essayons justement de mettre en valeur et de valoriser le travail de nos entraîneurs, le travail de nos centres de formation, le travail de notre pôle de l'INSEP, t'es issu, Fred, si oui. Mes souvenirs sont bons.
3: Tu as raison.
4: Tout ce travail-là, il faut que ça qu'il y ait un retour sur investissement parce que ça coûte de l'argent de former des jeunes aujourd'hui.
3: Ça coûte combien, justement? Ça coûte combien de former un joueur ou une joueuse en France, à peu près, hein, on ne demande pas des chiffres exacts.
4: Entre les garçons, je vais dire entre 18 et 25 000 euros et les filles, ça doit être à peu près pareil, peut-être un chouïa moins parce qu'il y a les effectifs sont un petit peu moins importants et les déplacements peut-être un peu moins longs, mais globalement c'est entre 18 et 25 000 euros. Une si on met tout en je veux dire aujourd'hui l'investissement sur l'humain, l'investissement sur les infrastructures, après il n'y a pas un chiffre exact, il n'y a pas eu un calcul exact qui a été fait. Nous c'est par rapport à ce que on peut valoriser d'une jeune sur le centre de formation quand elle va arriver vers 16 ans et qu'elle va repartir vers 19, 20 ou 21 ans. Mais avec la NCA aujourd'hui, elle risque de partir plus tôt et on risque de recruter peut-être un peu plus tôt ou différemment en tout cas.
2: Oui, ça c'est sûr que c'est un autre problème aussi. Le directeur général de Tango Bourges Basket, Valentin Cavelier, est avec nous dans l'Intégral Sport aujourd'hui. Valentin, vous parliez justement du rôle de la Ligue, donc de la LNB côté masculin. Est-ce que vous êtes soutenu aussi par la Ligue côté féminin?
4: Alors, la Ligue, c'est au travers de la Fédération, mais bien sûr, oui, on est soutenu. Et aujourd'hui, il y a un travail auprès du ministère qui est lancé. Après, ça peut mettre du temps, ça c'est sûr. Il ne faut pas qu'on attende que de notre Fédération. Il faut aujourd'hui que nous, on travaille à créer des liens avec les franchises WNBA, avec les universités, pour essayer aussi de leur montrer ce dont on est capable, ce qu'on est capable de faire. Parce qu'aujourd'hui, on fait de très belles choses et il faut qu'ils l'entendent aussi.
2: Est-ce que vous avez juste, vous parlez d'un lien, de créer ce lien-là, c'est quoi? Par un intermédiaire, par un intervenant extérieur, par qui on pourrait créer ce lien-là?
4: Par les médias peut-être, dans un premier temps.
2: On fait notre boulot là aujourd'hui.
4: Vous pouvez peut-être nous aider par rapport à ça. Et puis par rapport, aujourd'hui il y a les réseaux sociaux, il y a plein de choses qu'il faut rencontrer les personnes dans les moments un peu clés. Donc ça c'est des choses, c'est à nous d'aller vers ces structures-là. Donc aujourd'hui on en est malheureusement qu'au début, mais il faut qu'on puisse assez rapidement prendre lien avec tous ces gens-là.
3: Je me pose la question, quand on est le Tango Bourges Basket, est-ce que on se sent cette âme de pionnier et justement d'essayer de tirer tout le monde avec lui pour essayer de les aider, faire développer encore le basket? Parce qu'il faut se rappeler, une nouvelle fois, j'ai envie de recontextualiser, c'est un club incroyable en termes de titres et d'histoire. Donc est-ce que on se sent ce poids d'amener un petit peu tout le monde avec lui?
4: Oui, et puis après aujourd'hui on n'est pas seul. Hein. Il y a plein de, dans les 12 clubs de la ligue aujourd'hui, Basketland fait du bon travail.
3: Très bon travail, bien sûr.
4: Charleville et Villeneuve-d'Ascq aussi. Donc Montpellier, je pourrais tous les citer, mais aujourd'hui, forcément avec notre palmarès, notre histoire, nos valeurs, on se doit d'exister et puis peut-être d'être parmi les forces vives, un peu plus vives que les autres, on va dire. Mais voilà, c'est normal. Et puis, on va pas se plaindre quand même d'avoir le plus beau palmarès français.
3: T'as vu la petite publicité, il est fort quand même. T'as vu que je t'avais dit qu'il était fort.
2: Toi, tu l'as lancé dessus.
3: Je t'avais dit qu'il était fort. Juste, est-ce que ça change quelque chose au moment de construire une équipe?
2: Ben oui. Est-ce qu'on anticipe déjà le fait qu'on puisse perdre des joueuses au fil des saisons, au cours même d'une saison qui est en train d'être jouée?
4: Ça, j'aurais tendance à dire, c'est le
2: béaba.
4: C'est le béaba, c'est la normalité. Malheureusement, on va arriver à peut-être des excès comme d'autres sports où il y a des joueurs, des joueuses qui risquent de partir en cours de saison. Mais notre rôle de de dirigeants, et puis c'est de pouvoir essayer de d'accompagner nos staffs par rapport à ça. Et puis toujours dans un souci d'avoir des, dans notre cas, des objectifs hauts. Donc forcément, il faut essayer d'avoir un temps d'avance par rapport à ça. Donc des visions, enfin du scouting vis-à-vis de certaines joueuses, travailler avec notre centre de formation. Nous, par exemple, on a eu l'opportunité de monter en NF1, qui est la troisième division cette année. C'est aussi pour nous permettre de limiter en fait l'écart entre la première division et la quatrième division, qui était la division de notre centre de formation avant. Donc voilà, on essaye progressivement avec nos valeurs, nos forces, nos moyens financiers et humains. Et puis on continue à performer, même si on n'a pas été champion l'année dernière, et que voilà, on continue à œuvrer dans ce sens-là.
3: Ben tu vois, tu me tends la perche, justement, vous n'avez pas été champion. Dis-nous un peu les objectifs. Tu l'as dit, hein, Basketland est une équipe fantastique. Il y a d'autres équipes, Ville of Dask, évidemment, Montpellier, j'en passe, c'est des meilleurs. C'est quoi l'objectif pour vous l'année prochaine?
4: Ben c'est de faire en sorte que les quelques minutes qui nous ont manqué contre Basketland, elles changent
3: de sens. Pareil. C'était une saison sans titre, si je ne m'abuse.
4: C'est une saison sans titre.
3: C'est difficile à vivre du côté de Bourges. Je sais que vous êtes habitué à gagner, vous êtes habitué à remplir la mort à trophée. J'imagine qu'il y a un sentiment de revanche.
4: Oui, il y a un sentiment de revanche, mais il y a surtout des playoffs extraordinaires qu'on a vécu l'année dernière. Alors, c'est pas tombé du bon côté l'année dernière, mais quelle saison par rapport à ce qu'on avait. Faut pas dire que au début de saison, on était à la défaite sur les 5 premiers matchs. On sait d'où on est venu, on sait où on est arrivé. Maintenant, on continue à construire. On s'impatiente pas, on s'excite pas. Et puis, l'important, c'est de durer. Oui, on n'a pas gagné, mais par contre, ça fait des années qu'on est dans le top 2. Donc, continuons à l'être comme ça.
2: Un dernier mot peut-être, Fred, aussi, parce qu'on parle beaucoup du basket français avec cet exode de joueurs en NCAA, mais ça concerne aussi tout le basket européen aujourd'hui,
3: oui,
2: pas juste le basket français.
3: Les Espagnols s'en plaignent aussi, évidemment, parce qu'aussi, ils ont des jeunes talents, ils essaient de les sécuriser au maximum. Je pense qu'effectivement, on devrait trouver une solution aussi européenne. Alors oui, évidemment, concentrons-nous sur notre ligue et notre fédé, etc., pour qu'on trouve des solutions. Mais c'est vrai que c'est un problème qui est plus global, parce que l'Amérique, ça attire tout le monde, parce que c'est le pays du basket, parce qu'il y a beaucoup d'argent en jeu, sécurisons tout pour que tout le monde soit content, qu'on envoie des gens là-bas qui puissent avoir un double cursus, qui gagnent beaucoup d'argent, et surtout qu'ils reviennent, et quand ils reviennent, qu'ils reviennent dans les clubs qui les ont formés, qui ont investi de l'argent sur eux, et comme ça tout le monde sera content, on aura formé une sorte de cercle vertueux, et c'est magnifique dans le sport.
2: Ça c'est beau, on terminera là-dessus, Valentin, je pense qu'on peut terminer sur cette phrase, hein. c'est pas mal. Hein.
4: Oui, je pourrais pas mieux dire que ça.
2: Merci beaucoup, merci Valentin, beaucoup, d'avoir été avec nous, et puis bonne chance pour la saison qui va reprendre dans quelques semaines. Merci beaucoup. 19h40 sur RMC, on revient dans quelques instants pour parler athlétisme, le bilan des championnats de France, et on va se projeter sur les championnats d'Europe qui arrivent avec Jean Galfion qui sera avec nous dans quelques instants. A tout de suite sur RMC.
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2: 19h43 sur RMC, la dernière ligne droite de l'Intégral Sport avec Fred Weiss. Ensuite, dès 20h, vous retrouverez Jérôme Sion avec Walid Acherchour et David Koussman pour votre soirée foot sur RMC dans l'After. Le week-end dernier sur RMC, vous avez suivi les championnats de France d'athlétisme, sorte de première préparation avant les championnats d'Europe qui auront lieu du 10 au 16 août prochain à Birmingham. Et justement, on va déjà s'y projeter avec Jean Galfion, le manager du programme Los Angeles 2028. Bonjour Jean.
17: Oui, bonjour.
3: Bonjour.
2: Merci d'être avec nous. On sort, je le disais, de ces championnats de France. Quel bilan déjà vous tirez justement de ces championnats nationaux qui viennent de se terminer?
17: Que c'était un championnat de France magnifique, avec des affrontements dans beaucoup d'épreuves qui étaient dignes parfois des finales européennes. Surtout avec des athlètes qui ont marqué dans leur calendrier ce passage Pas de France comme étant un point très important et on a, je pense qu'on a réussi à redonner une valeur forte au championnat de France, bien sûr à la sélection au championnat d'Europe, mais je trouve que tous les athlètes ont été admirables et ont joué le jeu et ça fait du bien, ça fait un spectacle pour tout le monde, mais également qui a montré un beau visage de l'athlétisme et qu'on essaie de tirer vers le haut et pour moi c'est important que ça passe par les championnats de France avec ces belles performances qu'on a eues.
2: Ouais, justement, hein, ces championnats de France, vous en avez parlé, étaient évidemment qualificatifs aussi pour les championnats d'Europe avec ces fameux minima dont on a beaucoup parlé ce week-end aussi. Je le rappelle, un nouveau système a été mis en place par la Fédé où il y a des minima A avec une grosse perf à réaliser une fois dans la saison pour se qualifier et les minima B, une perf moins importante mais qu'il faut réaliser au moins deux fois. Dans quelle perspective initialement vous aviez mis en place justement ce nouveau système?
17: Alors, pour être précis, c'est un double critère. Alors, en effet, soit minima A ou soit deux fois minima B. Soit être dans les deux premiers championnats de France.
2: Ouais.
17: Donc le double critère, c'est qu'on voulait que les athlètes fassent des performances, alors soit A très bien, ou en tout cas avoir une certaine régularité avec deux minima B, et surtout montrer qu'un jour un jour J, ou qu'ils ont noté dans leur calendrier qu'ils sont capables d'être présents, et c'était les championnats de France. Donc c'était un double critère. Derrière, ça c'est les critères prioritaires et les critères secondaires. C'était les gens qui, en effet, peut-être avaient fait deux fois les minima B ou une fois les minima A, mais qui n'étaient pas dans les deux premiers des championnats de France, ou inversement, des gens qui étaient dans les deux premiers, mais qui n'avaient pas réalisé les minima qu'on attendait. Donc, il a fallu un peu se casser la tête, bien sûr, mais je pense que ça vaut le coup.
2: Ouais, vous êtes satisfait globalement de justement ce nouveau système, de son fonctionnement et de ce qu'il apporte aussi à l'athlétisme français?
17: Alors, il n'y a pas de modalité parfaite, hein, on est bien conscient. Je trouve que ce qui était intéressant, c'était de challenger les athlètes pour que réaliser deux fois des minima B puisse être un objectif réalisable. Et pour nous, c'était très important de dans ce challenge de hisser le niveau de certains et qu'ils se rendent compte qu'en fait, ils pouvaient être capables de le faire une fois, donc pourquoi pas deux fois. Et la plupart du temps, ça a marché. Et derrière, en prenant conscience qu'ils font partie des meilleurs Européens, parce que deux fois les minima B, ça prouve qu'ils sont dans une performance qui peuvent leur permettre de rentrer dans les huit premiers sur un championnat d'Europe. Donc, c'est pas anodin non plus d'avoir mis ces performances. Derrière, on voulait pas non plus pénaliser les athlètes qui ont fait des très grosses perfs, qui se situent très bien au niveau européen, au bilan européen, et qui puissent, par mégarde ou par plein de raisons qu'on peut imaginer, rate ces championnats de France qui peut arriver parce que c'est un jour, une fois, et donc on veut faire attention aussi à ne pas rater de prendre des athlètes qui ont un gros potentiel. Quoi.
3: Jean, toi l'ancien perchiste, tu peux nous dire la vérité. Mathieu Collet, il a foutu le bordel un peu.
17: C'est ça
3: Mathieu Collet.
17: Non, Alors Mathieu, non, est très très content pour lui parce que c'est typiquement ce que moi je voulais voir à Cheval de France, c'est des gens qui ont fait deux fois les Nîmes AB et ce jour-là, bing, ils sont dans les deux premiers et là ils gagnent leur ticket haut la main en remplissant tous les critères prioritaires et du coup ça c'est des super victoires. Par contre à la perche, en effet, il y a Baptiste Thierry qui fait trois podiums en Diamond League dans la saison, il fait 5,93, qui est régulier toute la saison. Et ce jour-là, au France, il passe un peu à côté parce que il sort d'un petit doute sur une grosse gamelle à Monaco. Il a besoin encore de quelques sauts pour se régler. Et typiquement, c'est Baptiste, on peut pas l'écarter de la sélection, quoi. Ça serait prendre que les trois premiers aurait été une erreur.
3: Donc vous avez choisi comment? Vous avez choisi comment? Parce qu'il y a quand même Zakaria Dia, par exemple, qui est un futur très très grand qui n'ira pas, par contre.
17: Ah ben oui, parce que lui, il sera championnat du monde junior, donc c'était réglé. Il a dit maintenant, donc on pouvait pas le prendre. Non, mais par contre, Robin Emmy, qui ce jour-là est très bon, il a très bien compris, en effet, notre choix, de manière très logique. Alors, par contre, on n'enlève pas la déception des gens qui ne sont pas pris, on comprend tout à fait, j'étais à leur place aussi. Mais par contre, on se doit de leur donner des arguments, des explications, prendre le temps de vraiment expliquer la réflexion du comité de sélection, qui parfois a été extrêmement difficile et qu'il a fallu trancher parce que on n'avait pas la solution. Hein. Je vous cache pas que c'était simple.
2: Oui, ça c'est sûr que c'est toujours des choix compliqués.
3: Choisir, c'est renoncer.
2: Exactement, c'est évidemment très important. On est avec Jean Galfione, le manager du programme Los Angeles 2028. Jean, on se retrouve avec un contingent de 80 athlètes qui partiront en Angleterre. Un chiffre qui est malgré tout en baisse puisqu'ils étaient 99 à Rome en 2024 et même 101 à Munich en 2022. Comment vous expliquez justement cette légère baisse? Est-ce que c'est lié justement à ces minima qui étaient peut-être trop hauts pour certains ou pas?
17: Déjà, on a fait un choix qui a été fort. J'anticipe votre prochaine question, qu'on n'en prend pas, on prend pas de relais sur 4x100.
2: Oui, ça allait venir un peu plus tard, effectivement.
17: Entre 12 et une douzaine d'athlètes. Ouais. Donc voilà. Et puis ensuite, en effet, les minima étaient un peu plus exigeants. Hein. Mm-hmm. Mais il n'y a pas eu moins d'athlètes en individuel. Enfin, pas tant que ça, quoi, en réalité. Je pense plus qu'on a eu des athlètes qui sont surpassés cette année. Et en fait, tout simplement, cette exigence, elle est juste basée sur des chiffres, des statistiques sur lesquelles on a beaucoup travaillé, qui nous permettent d'envoyer des athlètes qui ont un objectif d'être dans les 8 premiers au championnat. En fait, tout athlète qui est qualifié sait qu'il a un objectif clair et identifié pour lui. Il est à sa place parmi les meilleurs Européens. Et s'il y va, c'est pour chercher quelque chose. C'est pas une récompense. C'est pas en disant, bah, peut-être que je peux passer le premier tour si, non, tous les athlètes sont en forme à ce moment-là, aujourd'hui. Ils ont été sélectionnés en fonction de leur état de forme. Et ils sont tous capables dans l'objectif d'atteindre ces huit premières places. Évidemment, ça se passe pas toujours comme ça. On sait très bien qu'il y aura des bonnes et des mauvaises surprises, mais tous, psychologiquement, ils peuvent aller en étant clairs avec eux-mêmes, en disant ils ont gagné leur place et surtout ils font partie des meilleurs Européens. C'est pas un coup de sort, c'est pas du hold-up de leur sélection ou c'est pas, c'est une récompense. Donc moi, je suis assez clair avec ça, très content d'ailleurs. Je pense que le message, il est très clair pour tous les athlètes et pour eux, ils se sentent à leur place parmi les meilleurs Européens aujourd'hui.
3: Et donc ça représente pour toi. Pour toi, ça représente quoi, Birmingham? Ça représente un passage obligé? Ça représente un laboratoire à ciel ouvert pour les Jeux Olympiques? Ou vraiment, ça commence, le chemin a commencé?
17: Alors, évidemment, moi, je suis manager du programme 2028, donc j'ai un œil beaucoup sur Los Angeles, mais j'ai envie de dire que chaque saison, hiver ou principalement été, c'est un rendez-vous extrêmement important. Déconnecter du temps. C'est-à-dire, je pense que les athlètes, s'ils arrivent à mettre cet événement sans penser au jeu, justement, mais en pensant qu'ils doivent être le meilleur d'eux-mêmes ce jour-là, c'est qu'une préparation pour la suite positive. Moi, une fois encore, je pense que chaque athlète doit s'imaginer que c'est la compétition de sa vie. Et ensuite, c'est ça qui va le faire grandir pour la suite. Donc, faire trop de calculs avec trop lointain, parfois c'est néfaste. Évidemment, tout ça s'inscrit dans une préparation sur plusieurs années, hein, la préparation, l'objectif final. Mais moi j'ai envie de voir des athlètes qui soient pas à retenue, parce que c'est se lâcher prise va permettre parfois de faire repousser un peu ses limites, d'être le meilleur de soi-même sans imaginer mettre un calcul, créer de l'audace, d'aller tenter des choses. Et ça, pour moi, je veux vraiment que ces championnats d'Europe soient un laboratoire à expérimenter des nouveaux comportements pour les athlètes pour la suite.
2: Jean Galfion, le manager du programme Los Angeles 2028, est avec nous dans l'Intégral Sport. Évidemment, on se projette sur ces jeux que vous préparez. Au dernier à Paris, ça a été difficile avec une seule médaille pour les Bleus. J'imagine évidemment que le but, c'est d'arriver à faire mieux sur cette prochaine Olympiade. Est-ce qu'il y a déjà des objectifs qui sont fixés?
17: Bah déjà faire mieux. Oui, on a tous envie que l'athlétisme français rayonne avec plusieurs médailles, mais ça se fait pas en claquant des doigts. En réalité, les gens qui peuvent faire des médailles, on les connaît aujourd'hui. Soit c'est des jeunes espoirs très talentueux qu'on surveille et qui seront peut-être prêts dans 2 ans, ou soit en effet c'est des athlètes déjà qui seront à maturité, qui seront là au championnat d'Europe ou presque. Il y a quelques blessés quand même. Donc c'est juste bonifier ses talents, leur apporter le maximum de soutien, d'accompagnement, créer un lien fort pour anticiper les soucis et avec leur entraîneur hein, bien sûr. Donc ça c'est la grande nouveauté ou enfin philosophie avec le DTN, de se dire on doit être au plus proche et une grande, une vraie bienveillance d'anticipation, de créer ce lien et savoir comment où on peut se situer avec eux pour anticiper et pas rater un besoin qu'on n'aurait pas vu. Et je pense que ça plaît beaucoup, enfin ça marche, parce qu'on arrive justement à fabriquer des sélections, enfin en tout cas des modalités avec eux, on arrive à planifier mieux les meetings, on arrive à anticiper les stages, à mieux cibler les endroits où les stages sont intéressants et les encadrements aussi. Donc voilà, après il y aura que le résultat, le nombre de médailles qui donnera
2: raison à tout ça.
3: C'est sûr. Le juge de paix, c'est les médailles malheureusement, on va pas se mentir.
17: C'est ça. Donc au championnat du monde des gens dans un premier temps l'année prochaine, et puis au jeu, bah voilà, on sait que avoir des médailles au niveau olympique mondial, c'est très compliqué. En athlétisme, quand on en a 2-3, bah, on est content. Le record c'est 6 et on va essayer de faire le mieux qu'on peut, mais je crois vraiment au talent qu'on a en France et surtout à des athlètes qui se révèlent et qui acceptent de se voir vraiment en haut de l'affiche. Et ça va, j'espère que ça fasse boule de neige et ça va être contagieux dans les prochains mois et prochaines années.
2: Eh bien, on croise les doigts. Merci beaucoup, Jean, d'avoir été avec nous dans l'Intégral Sport ce soir.
17: Merci à vous.
2: Merci. Et puis, on va accueillir aussi Johan Durand, notre consultant running, qui est avec nous. Salut, Johan.
18: Salut à tous.
2: Merci d'être avec nous. Je voulais qu'on revienne quand même avec toi sur ces perfs du demi-fond et du fond aussi côté français, parce qu'il y a évidemment eu la petite sensation quand même avec Gabriel Thual, le champion d'Europe en titre, qui a été battu sur 800 mètres. Ça va lui donner de la niaque, tu penses, avant les Europes là, qui arrivent?
18: Bah oui, étant donné qu'il est champion d'Europe en titre il y a 2 ans, qu'il a fait des très beaux Jeux Olympiques, de passer à travers des championnats de France, ça va certainement le booster. Alors effectivement, ça peut aussi mettre des doutes, mais je pense qu'il a la capacité de se relever. Alors il y a une grosse densité sur 800, il y a les Anglais qui sont forts, mais Gabi a cette capacité, il l'a montré dans les grands championnats avec les Jeux Olympiques à 2 reprises, qu'il est capable d'être parmi les meilleurs mondiaux en gagnant des Diamond League, et je pense qu'il peut retrouver son vrai niveau d'ici 3 semaines. Ouais.
3: Bah, tu parles du 800 mètres masculin, il faut parler du 800 mètres féminin aussi, hein, avec Anaïs Bourgoin, on ne sait pas trop où on en est. Est-ce qu'elle sera au top pour ces euros?
18: Bah, il faut voir la blessure qui l'a handicapé et qui l'a empêché de participer. Après, c'est pareil, Anaïs, je crois de mémoire, elle est top 4 européenne à l'heure actuelle. Donc effectivement, c'est un vrai potentiel de médaille. Elle monte en puissance. Elle, c'est pareil, on l'a découverte en 2024 au jeu, et depuis, elle est parmi les meilleures mondiales. Et c'est vrai que les Europes, bah voilà, c'est le moment où tu peux ramener la médaille, parce que dans un contexte mondial ou olympique, c'est toujours un peu plus compliqué avec les Africaines et les Américaines. Là, il y a moyen d'aller chercher quelque chose. Derrière elle, il y a Renel qui la pousse aussi. Il y a un vrai level sur le 800 mètres. Renel Lamotte, voilà, qui malgré ses 32 ans est toujours présente et a remporté le titre dans une super course tactique aux France. Donc non, il y a sur le 800, il y a un vrai potentiel de médaille, voire de première place. Si tout se passe bien, ouais.
2: Johan, on est toujours en train de chercher la nouvelle star ou la star actuelle de l'athlétisme français. Si je te parle,
3: alors qu'on a Johan déjà.
18: Alors qu'on y a Johan. Oui, voilà.
2: Mais on a évidemment Jimmy Gressier. C'est lui à qui tu penses en premier comme leader aussi de cette équipe de France.
18: C'est le leader de l'équipe de France de façon naturelle, parce que l'année dernière, il a été champion du monde et du 10 000 et troisième du 5 000. C'est un vrai fort potentiel. Alors cette année, il a fait une saison avec un record de France du 5 km route en avril. Et depuis, c'est un petit peu plus compliqué. Donc il a préféré ne pas venir au championnat de France. Il n'est pas allé au meeting de Monaco pour se préparer tranquillement en altitude à Saint-Moritz. Donc je pense que Jimmy, c'est un homme de... Aujourd'hui, je pense que c'est un homme de championnat qui a à cœur d'être champion d'Europe. Il y a malgré tout, avec le forfait de Jan Schrub, je pense que ça va lui enlever une certaine pression, parce que Jan l'avait toujours battu jusqu'à présent au championnat d'Europe, que ça soit en 2022 à Munich ou en 2024 à Rome. Et le fait qu'il n'y ait plus de Français dans la course et que ça soit lui le leader et qui l'assume maintenant ce rôle après être champion du monde, je pense que ça peut le libérer pour aller gratter sa première vraie médaille au niveau européen. Et après, c'est un leader, mais derrière, en demi-fond, le demi-fond se porte vraiment bien. Et comme l'a dit Jean, il y a quand même des leaders qui sont confirmés. Il y a une nouvelle génération qui arrive aussi. Donc, pour le demi-fond, effectivement, je m'en fais pas trop. Ouais.
2: On est optimiste quand on t'entend parler comme ça, effectivement.
3: Vois, Johan. La nouvelle star, on l'a, c'est fini.
2: On a notre nouvelle star. Merci beaucoup, Johan. On te retrouve évidemment à l'antenne d'RMC, en podcast dans RMC Running. Tu es tout le temps là, en fait, tout le temps à l'antenne sur RMC Running. Ouais, c'est ça. C'est le principe de base. Merci.
18: On est partout.
2: Merci beaucoup, Johan, d'avoir été avec nous. Il est 19h58. Vous restez bien sur RMC. Dans quelques instants, Fred, c'est.
3: D'after.
2: Évidemment, avec l'éruption et toute l'équipe. Merci, mon Fred.
3: Merci.
2: À demain. Restez bien à l'écoute d'RMC.
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26: Salut à toutes et à tous, très heureux d'être avec vous sur RMC. Quand on allume le micro, ça marche beaucoup mieux quand même pour parler à la radio. Je ne sais pas si vous avez remarqué. Walid Acherchour, David Luzman sont là également ce soir. Salut les garçons.
31: Salut, salut tout le monde.
26: Pour enlever les mousses, ça faisait longtemps que je vous avais pas vu, c'est pour ça les garçons.
31: C'est plaisir. Hein.
26: Oui. Ouais.
31: Toujours
26: ouais.
31: Plaisir.
26: Ça va ? Tout va bien ?
31: Tu t'es remis un peu de ton périple américain ?
26: Ouais, j'ai mis un petit peu de temps, mais je me suis remis effectivement de tous ces déplacements, ces vols, ces escales, ces pays.
31: Incroyable.
26: États-Unis, Canada, Mexique, on a fait un petit peu le tour.
31: Ouais, t'as fait 2-3 belles affiches quand même. Hein.
26: Je vous conseille Kansas City. Hein.
31: Ah ouais ?
26: Ouais, t'as raté un truc.
31: D'accord.
26: Parce que je t'attendais, pour l'Argentine-Algérie.
31: C'est vrai, j'ai pas pris cette. Mais bon, vu le triplé de Messi contre l'Algérie, je me suis dit peut-être qu'il fallait mieux rester au New Jersey.
26: Ouais, t'aurais vécu un truc assez historique.
32: En plus de NFL, Patrick Mahomes, c'est un des
31: GOAT de la NFL.
26: Ce stade est exceptionnel. Ah ouais, c'est exceptionnel. Ah, c'est mon stade coup de cœur.
31: Ah ouais? C'est ah quoi ouais. le top 3?
26: Alors, en 1, donc, le Kansas City Stadium, le Arrowhead Stadium, donc le stade des Chiefs de NFL. En 2, je mettrai l'Estadio Akron de Guadalajara, en forme de volcan, ah là, avec une soucoupe au-dessus.
31: Celui du Pays-Bas Maroc.
26: Celui du... Non, Pays-Bas Maroc, c'était à Monterrey. Ah, Monterrey. Tu sais, avec la montagne que tu vois quand tu es vraiment dans un côté du stade.
31: Ok. Il y a eu quoi comme match sur...
26: Espagne-Uruguay, moi, j'ai fait
31: là-bas. Espagne-Uruguay, d'accord. Ouais. Okay.
26: Et puis après, j'ai beaucoup aimé Miami.
31: Ah oui.
26: Ouais. Miami, c'était une bonne surprise, parce que je ne m'attendais pas à un truc comme ça. Le Hard Rock Stadium, très sympa.
31: Quel match?
26: Brésil-Écosse.
31: Ah oui, d'accord.
26: Okay. 50 000 Brésiliens, 10 000 Écossais.
31: Monstrueux.
26: Ambiance de folie.
31: Okay.
26: Et puis alors des sièges, il y a des sièges notamment dans le Hard Rock Stadium, il faut le savoir, des sièges l'équivalent de la classe business dans l'avion.
31: Ah ouais.
26: Ouais.
31: Ok.
26: Ah ouais. La largeur de ouf, tu te mets comme ça,
31: tu peux t'allonger.
26: Atlanta.
31: Parce qu'on m'a dit que le stade d'Atlanta,
26: non, c'est pas fait
31: incroyable.
26: Atlanta.
31: C'est le Mercedes, non?
26: Après, Dallas, exceptionnel parce que c'est un stade fermé, oui, Dallas, avec des écrans géants fabuleux.
31: Dallas, c'est Espagne-France?
26: Dallas, c'est Espagne,
0: Dallas, c'est, Dallas, c'est le Jumbotron, l'écran le plus cher du monde.
26: Ouais,
0: au Cowboy Stadium.
31: C'est quoi le dernier match que t'as fait
26: dans la C'est Argentine-Suisse, le quart de finale.
31: Ok, ouais, d'accord.
26: À Kansas City, toujours.
31: Pas le plus
26: 60 000
31: dingue.
26: Argentins.
31: Mais pas le plus dingue, le match.
26: Ouais, mais c'était en prolongation, quand même.
31: Oui, c'est vrai. Ouais. Il y a quand même une prolongation.
26: Julian Alvarez a mis un but de folie.
31: Oui, c'est vrai. Ah, t'as bien kiffé.
26: Toi aussi, non?
31: Oui, moi, extraordinaire.
0: C'est quoi ton meilleur souvenir de la perso?
31: Ouais, France-Sénégal au stade. France-Sénégal, c'était dingue.
26: Au MetLife?
31: Ouais, au MetLife. Dingue. Ouais. Le début, c'était dingue.
26: Ouais. De toute façon, assister à une Coupe du Monde, ça reste un privilège. Tant que cette compétition n'est pas galvaudée ou salie par certains.
31: Ouais. Bon, on y est déjà. Hein. On n'était pas très très loin. Mais bon, nous, tu nous mets du foot. On est comme des dingues. Mais jusqu'à quand?
26: Exactement. C'est la question qu'on va se poser dans quelques instants.
31: Ouais. Ouais.
26: Et du coup, j'ai même pas eu le temps de te lancer parce que je voulais te parler des glaces à la pistache. Mais on en parlera peut-être un peu plus tard.
31: Oui, je l'ai déjà dit, mais oui, la glace de l'été, c'est. Mais je vais pas faire placement de produit, hein. Mais non,
26: on va pas donner de marque.
31: Voilà, on va pas donner de marque, mais.
1: C'est une glace à pistache spécifique ou c'est le parfum pistache?
31: Pistache chocolat d'une enseigne mythique. allez-y. Vous êtes remboursé.
1: C'est un nom de série télé.
31: Oui.
26: T'as un parfum préféré, toi, David, quand tu manges une glace?
1: Ah, moi, je suis très vanille, très
31: vanille fraise.
1: Non, fraise, j'aime pas.
31: Ah, d'accord.
1: Vanille, j'aime bien.
31: Ouais. Vanille. Non. Vanille. Et toi? Parce que toi, t'es un fin gourmet.
26: Caramel fleur de sel la Martinière sur le port de Saint-Martin-d'Ré.
31: Ah oui, d'accord.
26: Chez Ernest à La Rochelle.
31: Ah oui, d'accord. Okay.
26: Je conseille ces deux enseignes absolument.
1: Pas mal aussi.
26: Recommandable.
31: Ah oui, d'accord. On est dans.
1: Et toi, c'est quoi
31: ton pistache et j'aime bien la noisette. Je suis en noisette en
26: bien,
31: ce moment.
26: C'est bien.
31: Ouais.
26: Il y avait un souvenir de Marrakech aussi que mon frère a testé l'autre jour. Excellent, avec fleur d'oranger, avec des morceaux de date à l'intérieur.
31: Ça c'est là, c'est. Allez, là on est dans les hipsters de la glace. Ah là, c'est.
26: On
31: c'est
26: y était.
31: Très précis.
26: On y était. Bon, l'after, évidemment, vous le savez, continue tous les soirs de l'été. On est ensemble pendant deux heures. Sur la chaîne YouTube de l'after, sur After Télé, on vous attend au 32-16. On pourra parler glace, mais pas que. Et sur WhatsApp au 06 12 424 424. Alors, on va parler de Gianni Infantino. On va se demander s'il veut tuer le foot avec son projet de société commerciale pour la Coupe du Monde et pour héberger les compétitions de la FIFA. On se demandera également si Zidane peut faire mieux que Didier Deschamps et comment y parvenir. On a beaucoup d'informations à vous donner sur le mercato parisien également avec Fabrice Hawkins qui a beaucoup travaillé aujourd'hui. Ton avis tranché, David, sur l'Olympique de Marseille. Tu vas inviter les supporters marseillais à se calmer. Olivier Clos.
1: Ils sont stressés. Ils sont stressés. Ça va bien se passer. Ils sont stressés.
26: On aura également comme invité Olivier Clos avec le président du Toulouse Football Club pour faire le point un petit peu sur le projet TFC. Et puis Walid nous donnera son avis donc sur le Stade Rennais qui doit surfer sur la vague francaise.
31: Ça fait longtemps qu'on n'a pas parlé de Rennes.
26: Exactement. Donc on a un très joli programme. Mais d'abord, on va évidemment parler de la polémique de la semaine. Et Gianni Infantino et la FIFA qui veulent donc créer une filiale commerciale, la FIFA Forward Enterprise. Et ça claque pour vendre donc ses activités commerciales. Donc ça regroupe diffusion, sponsoring, billetterie, licence, mais surtout également les compétitions qu'elle organise, notamment la Coupe du Monde ou encore la Coupe du Monde des clubs. Alors ce serait une filiale commerciale qui serait ouverte à des investisseurs privés, qui lèverait 3,7 milliards d'euros dès cette année, argent qui serait en principe réinvesti dans un programme appelé FIFA Fast Forward. Et d'après le journal Le Times, Je vois que ça vous fait déjà sourire. Infantino a envoyé une lettre aux fédérations nationales pour leur laisser jusqu'au 19 septembre pour se prononcer en faveur du projet, avec l'assurance de pouvoir toucher en échange 20 millions d'euros de financement en plus que les autres qui n'auraient pas répondu. Bon, et le problème, c'est que parmi les investisseurs, eh bien, il figurait un fonds appartenant à Joshua Kushner, le frère du gendre de Donald Trump.
1: Jared.
26: Et Infantino, lui, prendrait la tête de la société commerciale à l'issue de son probable dernier mandat en 2031, avec à la clé une rémunération qui pourrait avoisiner les 60 millions d'euros par an.
1: Son modèle, c'est Roger Goodell. Tu sais, c'est le commissionneur de la NFL qui prend justement 60 millions par an. Donc,
26: donc, deux questions qu'on vous pose. Infantino va-t-il tuer la Coupe du Monde et le foot mondial? Faut-il lui barrer la route? 32-16 et WhatsApp donc au 06-12-424-424. Il y a eu beaucoup de réactions, mais d'abord je voudrais la vôtre et puis ensuite on va accueillir notre invité, le patron de l'association des joueurs anglais et également membre du conseil de la FIFA Pro, donc qui représente les joueurs en Europe. David, d'abord pour toi, est-ce que Infantino va tuer la Coupe du Monde avec cette idée?
1: Mais il l'a déjà tué en fait, il va l'achever, mais il l'a déjà tué la Coupe du Monde. C'est-à-dire que Gianni Infantino, depuis qu'il a arrive au pouvoir, à part commercialement, il a fait exploser les revenus de la FIFA, donc la redistribution, et c'est pour ça qu'il est aussi populaire. Il a absolument rien fait de bien pour le football, que ce soit l'élargissement de la Coupe du Monde, que ce soit la création de la Coupe du Monde des clubs qui ne signifie absolument rien, qui n'a aucune signification. Le vainqueur de la coupe du Monde des clubs n'est pas le meilleur club du monde. Donc une fois Gianni Infantino, il a déjà tué le football, et ça c'est vraiment la cerise sur le gâteau. Ça pose énormément de problèmes. Ça pose un problème tout d'abord de conflit d'intérêts, parce que comme tu l'as dit, on connaît les liens entre Donald Trump et Gianni Infantino. On l'a encore vu avec l'intervention politique, notamment sur la suspension de Balogun. Il y a un problème de conflit d'intérêts. Ensuite, il y a un problème de méthode. C'est-à-dire que dans quel monde tu ne préviens pas les présidents de fédération d'une modification, d'une réforme aussi importante, quand bien même, elle leur serait favorable. Et ensuite, il y a un vrai problème économique. C'est-à-dire que lui, il vient pour nous rassurer en nous disant, mais vous inquiétez pas, exactement comme ça, c'est quoi? C'est du CVC sur vitesse sous stéroïde. En nous disant, mais vous inquiétez pas, ils se mêleront pas du tout de l'organisation de la compétition. Mais comment tu vas lui rémunérer ses actionnaires? Bien évidemment que tu vas leur promettre du rendement. Qui dit rendement dit plus de matchs. Qui dit plus de matchs dit potentiellement aussi plus de coupes du monde plus fréquentes. À plus. Donc en fait, ça crée quand même trois problèmes énormes. Et est-ce qu'il l'a déjà tué? Non, il l'achève. Il l'avait déjà tué il y a bien longtemps.
26: Walid.
31: Ouais, il est en train de casser le jouet, mais le jouet, il y a déjà plus de bras, plus de jambes depuis un moment quand même. Hein. Même si nous, on est des gogos hypocrites, et dès qu'on nous met un semblant de foot, on regarde et puis on décrypte. Et tant que Mbappé, Haaland, Kane marquent des buts, c'est très très bien. On raconte des histoires, mais si on doit prendre du recul sur ce qu'est en train de faire Gianni Infantino, c'est un désastre pour le football. Et il continue en plus, parce que plus c'est gros, plus ça passe. Là, moi, j'ai quand même été outré par les informations sorties dans, quand on parle de la FIFA but non lucratif pour derrière faire du business dans une société en donnant à manger à tout le monde et en mettant la pression en disant si vous répondez pas dans ces délais là il peut avoir des soucis et derrière avec
26: et vous prendrez moins que les autres.
31: Voilà, il y a un chantage financier, il y a une psychologie financière sur les petites fédérations, sur les petits continents, et ça devient terrible en fait. Ça devient terrible. Ils sont en train d'agir en toute impunité pour détruire le football. Et il va falloir quand même qu'il y ait deux, trois personnes influentes dans le football qui sortent leur grosse paire de lunettes pour être polis et en allant contre Infantino, parce que là c'est plus possible. Là vraiment, vraiment, c'est plus possible.
1: Mais malheureusement, moi, je pense qu'il est, on va en parler en fait avec notre invité, mais je pense qu'il est inarrêtable.
26: Alors, justement, on va voir ça parce qu'il y a quand même eu beaucoup de réactions aujourd'hui, notamment de l'UEFA, l'Union des Fédérations Européennes, qui estime que la FIFA ne peut pas continuer à utiliser notre sport pour s'enrichir, elle et ses amis. La CONCACAF, donc la Confédération d'Amérique du Nord centrale, également s'est dite déçue et préoccupée. On a l'AFC en Asie qui reproche l'absence de bonne gouvernance, de transparence. La Fédération allemande qui parle d'attaque absolue contre le foot. La Fédération française de foot aussi s'est exprimée pour...
1: Mollement.
26: Mollement, mais pour s'étonner soupçonné de l'absence de communication et faire part de sa vive inquiétude. La ministre des Sports aussi, Marina Ferrari, qui parle de projets de tournant majeur qui soulève de très graves interrogations. Mais on voulait, nous, avoir l'avis des joueurs, parce que c'est quand même les joueurs qui vont se retrouver sur le terrain avec peut-être plus de matchs encore à disputer, parce que évidemment le serpent de mer de la Coupe du Monde tous les deux ans pourrait peut-être revenir.
1: À 64.
26: À 64 équipes en plus. Et donc on va accueillir Maeta Molango, c'est le patron du puissant syndicat des joueurs anglais et qui est membre également du conseil de la FIFA Pro Europe. Bonjour Maeta.
4: Bonjour.
1: Bonjour Maeta.
26: Merci d'être avec nous Maeta. Déjà, comment vous avez appris la nouvelle donc de cette volonté de la FIFA de créer une filiale commerciale pour héberger tous ces business et notamment l'organisation des compétitions?
4: Par les médias, comme tout le monde, il semblerait, malgré le fait qu'on a récemment signé un accord qui devait nous donner la possibilité de pouvoir être à la table et pouvoir parler de ce genre de choses-là, on l'a appris par le biais des médias. Même si je dois dire que si on est honnête, personne ne devrait être surpris. Et je pense que l'analyse que vous avez faite dans le programme il y a quelques minutes est très lucide et excellente. C'est-à-dire qu'on a tous voulu se laisser endormir, parce qu'on s'est fait endormir volontairement. La réalité, c'est quand on nous racontait que la Coupe du Monde à 48, c'était parce qu'il fallait répartir l'amour et l'unité et tout ça, c'est pas vrai. Il s'agissait de faire monter les recettes, parce que finalement, quand vous parlez avec un fonds d'investissement, la manière dont ils vont valoriser, disons, l'entité, c'est sur la base des recettes. Donc les fonds, ils payent X time recettes. Donc plus les recettes sont hautes, plus la valeur de l'organisme est haut. Et puis après, on se laissait endormir sur les prix des tickets. On nous a raconté qu'apparemment, il fallait s'adapter au marché américain parce que le marché américain était ce qu'il était. Faux. Parce que, comme par hasard, la société qu'ils veulent créer inclut la billetterie. Donc, plus les recettes sont hautes et plus ce qu'on va nous payer va être haut. Et puis je pourrais continuer durant 20 minutes. Et je pense que l'analyse que vous faites est juste et lucide. Et je me demande maintenant quel rôle vont jouer les fédérations.
26: Et quel rôle vont jouer non seulement les fédérations, Maeta, mais parce que Walid

0: ils ont jamais critiqué le fait de financiariser le football et de vendre une partie du bien collectif à un fonds d'investissement. C'est-à-dire que Philippe Diallo, il est bien gentil, mais il répond de façon ultra molle. Et en plus, on sait très bien que, de toute façon, s'il veut l'organisation de la Coupe du Monde 2038, il n'a pas intérêt à se mettre à dos Infantino. Et il y a un autre problème aussi, je pense que notre invité va être d'accord, en tout cas j'espère, c'est le mode de scrutin. C'est une fédération égale un vote. Donc j'ai rien contre la fédération de Montserrat ou du Swaziland, mais c'est-à-dire que, peu importe le nombre de licenciés, tu as une fédération égale un vote. Donc, quoi qu'il arrive, on sait très bien que historiquement, et Sepp Blatter et Infantino, qui a repris exactement le même système, ils se mettent les plus grosses fédérations hors Europe. Ils s'allient, ils rallient même plutôt les fédérations, notamment la CAF et la Confédération asiatique, et ça lui garantit donc la moitié des voix. Et on voit même qu'au sein de l'UEFA, les Tchèques ont fait sécession. Parce qu'en fait, nous, on est eurocentrés.
1: Parce que les Tchèques ont dit qu'ils étaient favorables dans la mesure où ils allaient pouvoir toucher plus d'argent.
0: Mais nous, on est eurocentrés, en fait, l'UEFA. Parce que l'UEFA, ils sont un peu aussi, quelque part, un peu hypocrites. Parce que eux, ce qu'ils veulent, c'est préserver leur compétition. La plupart du temps, ils en ont un peu rien à faire qu'il y ait plus de rencontres. Quand ils élargissent la C1, ils en ont rien à faire qu'il y ait plus de rencontres. On est d'accord. Donc là, en fait, ce qu'ils veulent, c'est préserver leur compétition et que cette Coupe du Monde des clubs ou que cette Coupe du Monde tous les deux ans ne fasse pas d'ombre à leur compétition. Mais avec ce schéma électoral, cette règle électorale de une fédération égale une voix, moi, je vois pas du tout comment il est contrable.
2: Mais en fait, tout le monde. Tu parlais de la comparaison avec CVC. Tout le monde va se gaver à l'instant T, mais derrière, en fait, le football va mourir. Et en fait, à un moment donné, préserver tous les intérêts, voilà, à court terme ou à moyen terme, il y a un moment, il doit avoir des personnes, même médiatiquement, des grandes personnes du football, qui doivent à un moment donné prendre parti pour cette mascarade et la contrer, parce que l'histoire de Trump, déjà à la Coupe du Monde avec Balogun, ça suffit pas.
0: C'est-à-dire que
2: post Coupe du Monde, on va continuer avec Donald Trump ou en tout cas son écosystème avec Gianni Infantino. C'est-à-dire que déjà le featuring entre les deux nous a tous fait vomir.
1: Le prix
2: quand même
1: de la paix.
2: Avec le prix de la paix et derrière avec le fait de s'ingérer dans les règles du football. Parce qu'en fait, c'est quoi la prochaine étape, en fait, Jérôme? C'est quoi? Il y a un mec, parce que on a compris que il y avait des mecs qui pouvaient venir. Et c'est un cash game géant, cette histoire. C'est que sur la société qu'ils vont créer, tu peux être actionnaire. C'est-à-dire que quoi, demain il y a un mec qui met 4 milliards d'euros, il peut quoi? Il peut jouer à la place de Kylian Mbappé, il peut faire quoi? S'il y a un mec qui vient, il dit bon, moi je mets 15 milliards ou 20 milliards, mais par contre le match de foot il dure 3 minutes. Non mais il y a un moment, on fait comment?
0: Il doit
2: avoir une réglementation. Et il faut arrêter quoi. Il faut arrêter ça quoi.
0: Non, moi je suis complètement d'accord, mais en fait j'ai envie de me faire quelque part l'avocat du diable des petites fédérations. Mets-toi à la place d'une petite fédération. Lui, il se dit, mais attends, moi, t'es bien gentil, mais ton éthique, en fait, ton absence de fonds d'investissement, moi, je peux tripler, parce que c'est ce qu'il propose, le premier jour, de tripler la dotation. J'ai envie de lui dire, mais vous me remplacez
3: ça.
0: Vous me remplacez ça comment, en fait?
3: Non, mais donc, en fait, il a trouvé un truc qui est...
0: Tu veux développer le football, t'es une petite fédération africaine, je sais que c'est un continent, tu es très sensible, Walid, mais... Petite fédération africaine qui veut se développer. Il y a Infantino qui lui dit, moi, en fait, tu vois que t'es 8 millions parce que t'avais 8 millions. Là, t'auras 20 millions d'euros pendant 3 ans.
1: Pardon, et après,
0: 20 millions d'euros.
1: Parle dans ton micro.
0: Et après, en fait, re 20 millions d'euros.
2: Enfin, les fédérations africaines qui veulent se développer, ils veulent surtout se mettre plein les fouilles à l'instant T avec
0: les. Ça, je te laisse libre de tes propos, en fait.
2: Mais
0: si
2: voilà.
0: Tu veux.
2: Non, mais après, derrière, il y a des dérives.
0: On est d'accord.
2: L'intérêt n'est pas collectif, l'intérêt est personnel. L'intérêt, encore une fois, chacun, au moment, à l'instant T où tu es président de fédé, où tu es important, on prend, on ramasse. Et puis après, on verra en vérité ce qui se passera. Et ça, le problème, c'est que, en reculant de cette manière, c'est le football qui va mourir. C'est peut-être des magots, mais aujourd'hui on est en plein dedans. Et je vois des personnes comme Arsène Wenger, que moi j'ai kiffé quand il était coach, même son discours sur le foot, sur le jeu. Comment aujourd'hui des gens aussi importants peuvent adouber le discours de Infantino et la route qu'on est en train de prendre?
0: Pochettino pareil, mais Wenger, on se souvient que Wenger dans les années 90, quand son joueur ne rentait pas le ballon sur une touche, il faisait rejouer un match de cup.
1: Ouais,
0: on a quand même un grand écart idéologique et éthique un peu
2: terrible. C'est terrible.
1: Maïta Molango, donc vous êtes, je le rappelle, le patron donc du syndicat des joueurs anglais et également donc membre du conseil du syndicat des joueurs en Europe, qui s'est d'ailleurs opposé aujourd'hui à cette annonce. La FIFPro qui dit on ne peut pas et on ne pourra jamais soutenir un tel modèle. Aujourd'hui, comment on fait pour s'opposer à ce projet, Maïta?

0: Ben déjà, nous, on va aller de l'avant avec notre plainte. Je vous rappelle qu'il y a 2 ans, on avait présenté une plainte face à la FIFA sur le calendrier, précisément parce qu'on sentait qu'il y avait des choses qui n'étaient pas normales. Là, dans le cadre de l'accord qu'on a trouvé avec la FIFA, on devrait retirer notre plainte, mais non, on ne va pas le faire. Donc ça, c'est déjà la première chose que
1: donc ça, c'est une info que vous nous donnez, Samaeta, parce qu'on rappelle que pendant la Coupe du Monde, il y avait une annonce de la FIFA comme quoi vous aviez passé un accord sur les prochaines saisons, sur l'harmonisation des calendriers, sur les rythmes des joueurs.
0: Nous, on a toujours dit que c'était un bon accord sur le global pour les joueurs, parce qu'on aurait une place à la table qu'on n'avait jamais eue avant. Il y a pas mal de victoires importantes pour les joueurs, mais dans la mesure où notre plainte portait sur le calendrier et qu'il n'y avait pas de solution sur le calendrier, on ne pouvait pas, en toute conscience, retirer notre plainte. Donc ça, on a toujours été clair sur ça. Et donc ça, c'est ce qu'on va continuer à faire. Et puis après, j'imagine que la balle doit être dans le camp de ceux qui votent, et d'un côté, et de l'autre, dans ceux qui génèrent la valeur économique. C'est-à-dire que Gianni Infantino peut faire toute la coupe du monde qu'il veut, mais la réalité, c'est que le talent vient de l'Europe, vient de certains grands championnats. Et finalement, si les grands, les 5-6 grands pays européens boycottent la compétition ou décident d'en créer une autre parallèle en invitant peut-être le Brésil, l'Argentine ou que sais-je, d'autres sélections importantes, là, je pense que la FIFA aura un petit problème parce que sans les grands joueurs qui évoluent en Europe, qui viennent des grands clubs européens, sa valeur commerciale, disons, plonge d'une manière assez importante.
1: Donc ça veut dire qu'aujourd'hui, vous pourriez appeler au boycott et, par exemple, inviter également les joueurs à ne pas participer aux compétitions de la FIFA ?
0: Je pense que les joueurs se rendent compte de quelle est la réalité. La réalité, c'est comme vous le disiez, c'est qu'une Coupe du Monde commerciale, ça sera une Coupe du Monde qui va supposer plus de matchs. Il faut se rappeler que les joueurs, quand ils vont en sélection, ils jouent pratiquement gratuit, parce que c'est les clubs qui paient leur salaire. Ça, c'est la réalité. Donc, ça voudra dire plus d'équipes. Ça voudra dire peut-être une Coupe du Monde chaque 2 ans. Ça voudra dire une Coupe du Monde des clubs qui devra être aussi plus grande. Peut-être jouer chaque 2 ans et peut-être jouer en hiver. Et là, ce qui va se passer, c'est que les ligues vont souffrir. Et ce qui va se passer, c'est que les clubs, surtout les petits clubs, vont souffrir. Et je pense que vous l'avez dit vous-même. Regardez vous-même ce qui s'est passé en France avec CBC. Vous n'avez qu'à regarder votre propre exemple en France et vous allez vous rendre compte de qu'est-ce qui peut se passer dans le monde du football quand on invite autour de la table des gens qui sont pas là pour le bien du football, mais qui sont là pour un retour économique.
1: Et là, concrètement, depuis cette annonce, Maeta Molango, vous en êtes où des discussions? Donc, il y a eu ce communiqué avec notamment donc David Terrier, qui est le patron de la FIFA Pro Europe. Mais est-ce que vous avez commencé à discuter avec les patrons de fédération avec qui vous avez de bonnes relations en Europe, avec Alexander Seferin, le patron de l'UEFA?
0: Nous, déjà, au niveau anglais, on s'est mis en contact avec toutes les personnes, disons, qui ont de l'autorité, qui peuvent avoir de l'influence, en commençant par notre propre fédération. Je pense qu'eux-mêmes doivent prendre position, parce qu'il semblerait qu'ils avaient déjà appuyé Gianni Infantino en mai. Donc, malheureusement, on ne peut pas être dans les deux camps. Donc là, on est arrivé à un moment où il faut que chacun monte ses cartes et décide dans quel camp il veut être. Donc, déjà, il faut que notre propre fédération anglaise fasse le pas.
2: Il vous tient par l'organisation des compétitions. Les Anglais comme les Français, comme les Allemands, parce qu'en fait, moi ça m'amuse aussi quand je vois Watzke, le président de la Fédé allemande, qui s'offusque. Mais 2 jours avant, on apprenait que il voulait que la Bundesliga contracte un prêt auprès d'un fonds d'investissement pour justement financer le développement. Donc, est-ce que vous pensez sincèrement que vu le peu de réaction des joueurs lors de la Coupe du Monde des clubs, que vraiment les joueurs vont se mobiliser contre les joueurs européens vont se mobiliser contre un potentiel nouveau format? Est-ce que vous y croyez foncièrement?
0: Moi, j'y crois parce que je pense qu'il y a une génération de joueurs différente. Moi, je vais dans les vestiaires chaque été. D'ailleurs, en ce moment, je suis en train de faire le tour des vestiaires. Et je me rends compte que c'est une génération de joueurs différents. La plupart ne vivent pas dans une bulle. Je ne sais pas quelle est votre réalité en France, mais en tout cas, moi, la réalité que je vis en Angleterre, c'est une réalité de joueurs qui prennent position, qui quand je dois aller dans des négociations importantes avec la fédération ou avec la Ligue, ils sont à mes côtés. Et vous avez vu vous-même ce qu'ils ont dit dans, au niveau des médias. Les De Bruyne, les Van Dijk, les Jordan Anderson, même Harry Kane, ils ont tous levé le ton en disant on joue trop. Et maintenant, il faudra leur expliquer quelles sont les conséquences d'une Coupe du Monde commerciale, purement commerciale.
1: En tout cas, on a bien compris, Maëta, le message aujourd'hui, c'est que chacun doit donc montrer ses cartes et montrer son vrai visage pour prendre position pour ou contre donc Infantino et pour ou contre ce projet. Merci beaucoup, Maëta Molango, d'avoir été l'invité de l'After Maëta. Sur RMC.
2: Merci beaucoup.
0: Merci à vous.
1: Patron donc du syndicat des joueurs anglais. Alors il y a évidemment
3: il y a beaucoup... des joueurs de basket aussi peut-être, non?
1: Ouais, non, mais dans un vestiaire effectivement, ça peut être du foot, ça. Ah, on sait pas trop où il était, mais
3: t'as, cas,
1: était,
3: ouais. Voilà. T'as, ça bosse. J'ai vu un alley-oop de LeBron James juste derrière lui.
1: On va accueillir tiens JB, parce que JB lui il est un petit peu il va à l'encontre de notre sentiment concernant donc cette réforme, cette envie de créer une filiale commerciale par la FIFA Infantino. Salut JB.
4: Salut, bonsoir tout le monde.
3: Salut JB.
4: Vous allez bien?
1: Ça va et toi JB?
4: Ça va.
1: Bon alors JB.
4: Oui, alors avant juste de développer mon argument et de recevoir la foudre de votre part, évidemment, je pense que je suis ultra minoritaire sur le sujet. Je voudrais juste dire des petits trucs que j'ai lus. Et évidemment, je suis pas d'accord. C'est surtout sur la méthode. Mais vous allez voir que sur le fond, je vais vous expliquer pourquoi c'est bien. Après, sur la méthode, on peut en reparler. La méthode, c'est typiquement de découvrir que certaines. J'ai vu que la CONCACAF et la FC avaient pas été consultées. Donc ça, c'est pas possible d'envoyer des chèques de 40 millions d'euros avant une élection. Ça, c'est pas possible. Donc une fois qu'on a purgé.
1: Non, c'est pas ça qui a été dit là-dessus, JB. Juste avant que tu développes ton avis, c'est juste en fait que. D'après le Times, Infantino a envoyé une lettre aux fédérations nationales pour leur laisser jusqu'au 19 septembre pour se prononcer, et à celles qui seraient favorables à son projet, il leur a promis 20 millions d'euros supplémentaires donc pour se développer par rapport à celles qui auraient dit non.
2: C'est les early birds, voilà. Quoi. C'est ceux qui réservent en premier. Ouais.
4: C'est ça. Et le dernier sujet que je veux tout de suite évacuer, c'est les sujets de conflit d'intérêts. Et ça, je vais y revenir. En gros, si c'est un fonds d'investissement qui est lié à un tel et un tel. Moi, je vais vous dire pourquoi je suis pour. En fait, et je partage pas aussi l'avis là du représentant de la FIFPro, Monsieur Molango, qui dit oui. Et si, moi, avec des si, je coupe du bois, comme dirait votre jingle, c'est-à-dire une Coupe du Monde tous les deux ans. Là, c'est pas le sujet du jour. Là, le sujet du jour, c'est est-ce que on peut, en fait, et c'est mon point de vue, c'est de dire en fait c'est une assurance. En fait, en quoi c'est une assurance? C'est que on l'a vu avec la pandémie. Structurellement, la FIFA perd de l'argent. Je me rappelle pas des chiffres, mais en gros, quand elle gagne de l'argent, c'est seulement quand il y a la Coupe du Monde. Donc ça veut dire qu'elle est en déficit pendant les 3 ans. Et après, vous avez une Coupe du Monde.
1: Oui, mais elle gagne suffisamment pendant la Coupe du Monde, JB, pour vivre pendant 4 ans et financer le développement du foot dans le monde.
4: Exactement. Ça veut bien dire que si t'as demain, si t'as une pandémie, la Coupe du Monde, t'as plus de Coupe du Monde, et t'es dans les choux. Et je vous rappelle que c'est, en plus, c'est une association. Donc je sais pas comment ça va se passer après, si jamais t'as un risque de, t'as pas de Coupe du Monde, comment ça se passe après pour verser l'argent aux États. Et on l'a vu que ça profite. Après, quand Valide disait que oui, mais il y a des fédérations, ils utilisent mal cet argent, ça c'est un autre débat. C'est au peuple de faire pression sur leur politique pour avoir une vraie fédération qui fait de la redistribution, qui travaille sur des...
2: Ah mais ça, c'est le monde des bisounours, là.
4: Oui, non, mais c'est pas le monde des bisounours, c'est le monde du peuple.
2: Oui, enfin, d'accord. Oui, enfin, quand on voit comment certaines fédérations ont été gérées encore pendant la Coupe du Monde avec la Tunisie ou avec le Sénégal...
4: Ça, c'est pas le problème.
2: Oui, c'est pas le problème de la FIFA. Oui, d'accord, ok. Oui, très bien. Mais bon, c'est l'effet domino, quoi. C'est l'effet domino.
5: Walid se plaint du fait qu'il n'y ait pas de fléchage non plus, en fait, de l'argent. C'est-à-dire qu'une fois que l'argent est distribué, il n'y a aucun contrôle, en fait, de l'utilisation.
4: Voilà, là, on arrive aux deux points. C'est là que je dis, c'est pour ça que sur le fond, moi, je suis pour, mais il y a des conditions. Les conditions, c'est notamment le fléchage de cette utilisation. Et là, on peut rejoindre Monsieur Malango sur l'aspect fléchage en disant, sur les 4 milliards, vous en distribuez, vous évitez les intermédiaires, comme ça, c'est comme ça que vous gardez de l'argent, sans forcément augmenter le nombre de matchs. Ensuite, vous en distribuez 10%, par exemple, pour les joueurs, pour les sujets de leur carrière, etc. Et en fait, c'est un fléchage.
2: Oui, mais comment tu vas dire, toi, excuse-moi, comment tu vas dire à celui qui va mettre 1 milliard ou 2 milliards dans la société que va créer Infantino, ouais, en fait, finalement, maintenant, on fera pas de Coupe du Monde tous les 2 ans, on fera pas la Coupe du Monde à 64, alors que ça dépendra surtout de ces formats-là pour faire rentrer un max d'oseille pour que les mecs soient rentables. Comment tu vas faire, toi?
4: Mais non, mais c'est en fait c'est j'ai déjà une assurance. Les gens s'y rendent, le fonds d'investissement s'y rentre, c'est en gros c'est comme un fonds d'infrastructure. C'est très intéressant pour eux. Donc la rentabilité, je sais pas, elle doit être aux alentours de 8% à mon avis pour eux. Donc de toute façon, ils touchent une partie de leur revenu, et ça veut pas dire qu'on va encore plus plisser la
3: machine. Mais toi, ça te dérange pas l'avènement encore d'un Infantino tout puissant qui va prendre 60 millions, qui va pouvoir faire ses petites magouilles ou pas, ou ses petits avec Donald Trump ou sa famille. Toi, ça te dérange pas.
1: Mais parlons-en justement, non, mais parce que JB, tu voulais l'aborder justement ce conflit d'intérêts, parce que c'est quand même un véritable conflit d'intérêts que Infantino donc va être réélu en promettant monts et merveilles à toutes les fédérations, et derrière il s'est réservé la place au chaud de la direction donc de cette entité, de cette filiale commerciale, en multipliant son salaire par 20.
4: Oui, mais ça, alors ça, c'est des règles. C'est que malheureusement, ça me rappelle un peu la brune avec son salaire.
3: C'est ça.
4: Mais pour le, encore une fois, je reviens juste à Trump. Ça, c'est des sujets de conflit d'intérêts. Donc déjà, et puis même la valorisation, elle sort d'où ? Normalement, tu fais un appel d'offres. Voilà. Donc déjà,
5: mais qu'est-ce qui te séduit en fait ? Moi, j'ai du mal à comprendre ce qui te séduit. Qu'est-ce qui te séduit ?
4: C'est l'assurance. C'est que j'ai pas envie que les assurances. Demain, il y a une pandémie. Voilà. Demain, il y a une pandémie. La Coupe du Monde, elle n'a pas lieu. Et là, vous avez une association. Elle n'a plus un rond. Elle n'a plus un rond. Et comment on fait ? Comment on fait?
5: Non mais attends, alors toi, alors tu vas sacrifier l'indépendance d'une association à but non lucratif pour au cas où non mais attends, laisse-moi finir parce qu'on t'a quand même écouté. Donc pour peut-être qu'au cas où il y aurait une pandémie, parce que attends, en fait t'as entendu les noms qu'elle est rentrée. Apollo, JP Morgan, c'est pas des mécènes. Ils vont demander un rendement. On est d'accord? Ce qu'Infantino nous dit, qu'il n'y aura aucune interférence, aucune influence sur le format des compétitions. Tu sais très bien que le seul moyen de donner un rendement à ces investisseurs, c'est de influer sur le format des compétitions, le nombre d'équipes et la fréquence. On est d'accord ?
4: Mais non, c'est là où on est en désaccord. C'est là, moi je te dis, je considère. Mais bien sûr.
5: Donc faut augmenter la billetterie.
4: C'est les intermédiaires que tu squeezes.
5: Mais non, mais c'est pas question d'intermédiaire. C'est-à-dire que là, il y a des investisseurs qui vont rentrer. Ils vont rentrer à une certaine valorisation. Le seul moyen de leur distribuer ou de créer de la valeur, t'es d'accord que c'est d'augmenter les matchs, d'augmenter la fréquente ou d'augmenter les revenus. Et augmenter les revenus, c'est augmenter la billetterie. On est d'accord?
4: Non.
5: Bah,
4: non,
5: comment tu vas faire alors? Donc en fait, tu leur dis quoi? Tu leur dis, bah, grosso modo, vous faites un prêt à 0%, une assurance contre une pandémie, c'est ça? En fait, votre milliard, c'est une assurance si jamais il y a le Covid-19 qui revient. C'est ça?
4: Ah bah c'est pour ça que bah parce que après tu peux plus payer les fédérations.
5: Mais t'as pas de Coupe du Monde. Mais attends. Mais donc ce que j'essaie de t'expliquer, c'est que c'est quand même prendre un énorme risque avec le football qui est déjà bien abîmé, de faire rentrer le loup dans la bergerie qui demandera forcément du rendement. Tu sais que moi je bosse avec des fonds d'investissement toute la journée, donc je suis pas en train de les diaboliser, mais le fait est que la Coupe du Monde c'est tout de même sacré, que j'ai absolument aucun problème que la FIFA fasse vivre les fédérations, mais là on est en train de parler d'investisseurs extérieurs qui potentiellement vont influer sur l'organisation des compétitions à un but uniquement lucratif.
1: Et avec, on le rappelle, le bénéfice net donc qui serait reversé intégralement au foot mondial. Bon, ça reste évidemment encore un vœu pieux sans doute. JB, merci d'être venu dans l'after. JB. Merci d'être venu au 32-16. On aura évidemment l'occasion d'en reparler parce que le 19 septembre, les garçons, ça va arriver vite. Et donc tout le monde va devoir se positionner très rapidement sur cette question très importante. La Coupe du Monde à vendre, la FIFA à vendre. Donc en tout cas, c'est le souhait de constituer une filiale commerciale par Gianni Infantino. Dans un instant, on parle de Zidane, on va clore un petit peu le sujet Zidane, on en a beaucoup parlé je sais hier, mais je voudrais qu'on parle un petit peu de la suite et notamment de comment pourrait-il faire mieux que Didier Deschamps, et puis on a plein d'infos mercato à vous donner, notamment sur le Paris Saint-Germain. À tout de suite.
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2: L'after jusqu'à minuit, l'after tous les soirs évidemment, on est là tout l'été avec Walid Acherchour ce soir, avec David Glusman également. On a parlé de ce projet fou de la FIFA, donc de créer une filiale commerciale dont on aura l'occasion de reparler. Alors hier, c'était la présentation comme sélectionneur de l'équipe de France de Zinedine Zidane. Je sais que Walid a été charmé par cette conférence de presse qu'on a disséquée hier soir dans l'after. Mais ce soir les garçons, je voudrais qu'on se tourne vers le moyen terme, parce que sous Didier Deschamps, les Bleus, bon, on le sait, sont devenus une référence sportive, une référence également populaire. Une victoire en Coupe du Monde, une finale à l'Euro, deux finales de Coupe du Monde, trois demi-finales de Coupe du Monde, une victoire à la Ligue des Nations. Ça fait beaucoup, ça fait un très beau palmarès. Et donc, j'ai envie de vous demander comment Zidane peut faire mieux que Didier Deschamps. 32-16 et sur WhatsApp également, on attend vos messages au 06-12-424-424. Avant de vous écouter, je voulais vous faire écouter ce qu'a dit Philippe Diallo hier, parce qu'on a beaucoup écouté Zinedine Zidane, bien sûr, mais mine de rien, Philippe Diallo, le président, avec ton micro ouvert s'il te plaît mon cher David.
3: On a beaucoup écouté Philippe Diallo aussi.
2: Oui, mais moi je voudrais qu'on le réécoute sur la pression qu'il a mise à Zinedine Zidane, parce qu'il a utilisé un terme très fort pour qualifier l'ère Didier Deschamps, rappelez-vous.
4: Ce que j'ai appelé l'âge d'or du football français, c'est-à-dire cette grosse dizaine d'années au cours desquelles l'équipe de France a brillé sur tous les terrains, de trouver les solutions, trouver la solution qui puisse permettre de prolonger ce tâche d'or et de faire en sorte que les performances sportives de l'équipe de France, son image, sa capacité à rassembler les Français puissent être prolongées à l'occasion de l'ouverture d'un nouveau cycle.
2: Voilà, donc Philippe Diallo, le président de la Fédération Française de Foot, qui nous parle d'âge d'or. C'est quand même mettre la pression sur Zinedine Zidane, parce que ça va pas être simple, Walid, de faire mieux que Didier Deschamps, malgré le fait qu'il n'a remporté qu'un seul titre en compétition majeure.
5: Même si moi je trouve que les comparaisons, elles sont malsaines en fait avec Deschamps. C'est-à-dire que là on parle uniquement de ça. Didier Deschamps, il a fait 14 ans, on lui a laissé 6 ans avant de gagner une Coupe du Monde. Il a fait un quart contre l'Allemagne, derrière il a fait finale contre le Portugal à la maison dans un Euro qu'on a reçu, et derrière il a gagné en 2018. Là oui, vu que Didier Deschamps a fait 14 ans et qu'il y a eu un vent qui s'est élevé pour demander le départ de Didier Deschamps, il y a les adorateurs de Didier Deschamps qui veulent tout de suite que Zidane montre qu'il est au niveau de Didier Deschamps. Moi, on va attendre, quoi. On va attendre un peu. On va voir ce qu'il va donner dans le contenu. On va déjà attendre la première conférence de presse, sa première liste, son premier système de jeu. Et puis après, on aura une exigence qui va monter en gamme. Après, pour répondre à ta question, faire mieux que Didier Deschamps. Moi, déjà, si tu gagnes l'Euro dans 2 ans, t'auras gagné un titre sur ta première compétition. C'est mieux que Deschamps, en fait.
3: Parce que Deschamps, il part pas du même point.
5: Enfin, il part pas du même point. En fait, Didier Deschamps, c'est pas lui qui a construit le vivier français non plus. C'est-à-dire qu'il y a un moment, moi je veux bien, il a fait des très grandes choses avec l'équipe de France, mais les joueurs là qui sortent, c'est pas lui, c'est pas la DTN en fait, Didier Deschamps. C'est-à-dire que là, ce que Zidane récupère, en fait, il récupère un vivier français, l'âge d'or du football français.
3: Mais ce que je veux dire,
5: j'ai l'impression que Zidane doit, en fait.
3: Il
5: a une dette envers Deschamps parce que Deschamps lui.
3: Non, pas du tout. Mais en 2014, en fait, quand Deschamps arrive, il a pas le vivier et c'est complètement indépendant, en fait, pour être performant lors de sa première.
2: Il arrive en 2012, juste après l'Euro 2012, Didier Deschamps.
3: Oui, mais en sa première compétition. C'est ça que je veux dire. Là, Zidane arrive avec une équipe de favoris.
5: Oui, voilà. Il démarre pas du même point.
3: Exactement.
5: Bon, après, quand il prend l'équipe, ils se font sortir en 2012 par la plus grande équipe de l'histoire, quand même, l'Espagne en 2012. Derrière,
2: non, en 2012, c'est Laurent Blanc à l'Euro.
5: Non, mais ce que je veux dire, c'est qu'il récupère cette équipe qui vient de se faire éliminer par la plus grande équipe de l'histoire. Ouais. Donc, il récupère pas Naïsna, il récupère quand même une équipe qui vient de faire quart de finale, d'accord, mais qui a pas le même vivier qu'aujourd'hui. Oui, il faut être honnête, Zidane récupère une bien meilleure équipe que Deschamps à l'époque.
3: C'est ça que je voulais dire.
5: Maintenant, faut pas oublier que Deschamps, il a deux doigts de pas faire la Coupe du Monde avec l'Ukraine, France-Ukraine, il perd à l'aller. Il y a quand même 2-3 momentum très importants dans le début de carrière de Didier Deschamps en équipe de France qui font basculer, qui le fait basculer dans le positif. Ça aurait pu être dramatique. Donc voilà, là aujourd'hui, il a une meilleure équipe. Il a eu une pas une dynastie, mais enfin un processus de résultats beaucoup plus important que quand Deschamps est arrivé. Mais moi, je pense que si déjà il gagne l'Euro, bon, sur sa première compétition, il leur a envoyé un message. Il leur a envoyé un énorme message. Donc faire mieux que Deschamps, je suis pas sûr que Zidane reste 14 ans. D'accord, mais on va voir, il reste 4 ans et sur les 4 années, on fera un bilan. Moi je pense que sur les 4 années, oui, il faut au moins une finale, il faut au moins envoyer quelque chose de positif dans le jeu entre les compétitions qu'on s'ennuie beaucoup moins et puis une fraîcheur aussi dans ce qui peut dégager en tant que sélectionneur de l'équipe de France. Mais moi j'ai plus, en fait, le problème c'est que pour terminer, Didier Deschamps, il a terminé quand même de manière positive cette séquence. J'ai pas eu l'impression qu'il y a eu un acharnement autour de Deschamps sur la dernière année, alors que globalement on a respecté ce qu'il avait fait. Et là on veut tout de suite comparer, tout de suite. J'ai l'impression que c'est même voilà, c'est malsain.
3: Mais en fait on l'a tellement attendu et surtout on l'a tellement fantasmé. C'est surtout ça en fait le problème de Zinedine Zidane.
5: On l'a attendu pour sa stature.
3: C'est
5: qu'on l'a attendu
3: longtemps partout. Qu'il était dans l'ombre. On savait qu'il refusait. Il l'a même dit lui-même. Il refusait toutes les offres. Il était prédestiné à ce rôle. Il y a qu'à voir les réactions absolument ébahi en fait des journalistes qui ont assisté à la conférence de presse pour s'en rendre compte. Là où je suis pas inquiet, mais il y a un terrain qui est un peu dangereux, c'est que lui, même Zidane, lors de sa conférence, se place sur le côté note artistique. J'ai été numéro 10, je viens de l'école espagnole, ce qui veut pas forcément dire quelque chose, parce que je suis pas sûr que Bordalas et Guardiola aient quoi que ce soit en commun, mais il y a aussi une promesse, lui, de sa part, parce qu'il sait qu'il a beaucoup regardé le DF, il le dit, donc il sait il est très malin, il sait sonder l'opinion. Et se placer sur le côté artistique, sur le côté esthétique, est forcément subjectif, et je suis absolument certain qu'il aura des résultats, parce que ce groupe te garantit un palier tout de même de résultats convenables, mais se placer comme il l'a fait sur le côté artistique, je pense que ça peut être dangereux.
5: De toute façon, c'est vrai que la grosse information, si on doit parler de football sur la conférence de presse, c'est qu'il parle de son rôle de numéro 10 et qu'il parle de l'Espagne. Alors qu'il y a un moment, il parlait beaucoup plus de l'Italie. Enfin, on avait une affiliation.
3: Il parlait plus de Lippi.
5: Ouais, Lippi, Ancelotti.
2: Après, parler de l'Espagne, quand on sait comment Zidane a joué au Real, enfin, a fait jouer son Real Madrid, c'était pas le tiki-taka de Johan Cruyff, de Pep Guardiola.
5: Mais peut-être qu'il avait l'antidote du Barça et peut-être qu'on va lui demander d'avoir l'antidote contre l'Espagne. Et globalement, il a réussi à gagner deux Ligas et faire un tripit en Ligue des Champions avec le Barça en face. Donc ça peut être aussi une...
2: Donc il y a le palmarès, le palmarès va compter les garçons, mais il y a aussi la popularité de l'équipe de France aujourd'hui. L'amour, elle est folle.
3: L'esthétique, vraiment, pour moi, mon sens, il s'est placé sur le côté esthétique. Lui-même.
5: Après, il a parlé de gagne pendant 25 minutes. Hein.
3: Oui, mais
5: moi, je suis animé par ça.
3: Bien évidemment.
5: J'ai pris cette équipe pour ça.
3: Mais il prend une des deux, trois meilleures sélections mondiales. Il va pas être modeste en fait sur les résultats.
5: Oui.
3: Mais je pense qu'il s'est vraiment mis la pression là-dessus et surtout qu'il est attendu là-dessus. Combien d'émissions Walid on a fait? Dans le contenu, on s'ennuie. Entre les compétitions, on s'ennuie. Il nous raconte rien. Les conférences de presse, on s'ennuie. Alors vraiment, il est attendu sur la note freestyle.
2: Et Nicolas qui nous dit d'ailleurs sur WhatsApp, si Zizou ne fait pas demi dès l'Euro, ce sera un échec. Bon, il faut quand même lui laisser le temps aussi de mettre des choses en place.
5: Oui, mais il y a une exigence de résultat, oui.
2: Mais si tu le disais, par contre, s'il gagne l'Euro, l'Euro, il l'a jamais gagné déjà, par exemple.
5: Donc déjà, il y a un gros défi pour Zidane. De toute façon, moi, je l'avais dit, le grand gagnant de la défaite contre l'Espagne, c'est Zinedine Zidane. Ouais. Parce que moi, je pense que
2: arrivé sur un deuxième titre de champion.
3: Moi, les gars, j'ai une question.
5: Ouais, ça aurait été beaucoup plus compliqué.
3: Les gars, une question. Finale d'euro, même gagner l'euro à l'arrache avec un football, mais vraiment moyen, ennuyeux, pragmatique. Qu'est-ce qu'on pense de
5: Je sais pas. C'est très dur aujourd'hui. En fait, sans l'avoir vécu, c'est très, très compliqué, en fait.
3: Est-ce qu'il n'y aurait pas justement, en fait, cette déception de cet idéal Zidane? Parce que il y a aussi Zidane, le fait que le DF n'est pas regardé par nous, en fait. C'est aussi l'équipe de tous les Français. Donc, est-ce que Zinedine Zidane, avec son profil d'esthète, si il n'a pas un devoir,
5: en fait, le gros problème, et c'est ça, c'est là où ça va être intéressant de voir comment Zidane va gérer tout ça, c'est que Zinedine Zidane, quand il était en équipe de France, Real Madrid, on ne l'avait pas. C'est un gros club, hein, mais on va dire que médiatiquement, on n'en parlait pas dans toutes les émissions. C'est comment il va gérer le nouveau monde. parce que le nouveau monde médiatique, les réseaux sociaux, TikTok, Instagram, les critiques, etc., répétitions. C'est-à-dire que moi, c'est ça qui va m'intéresser, c'est que, tu vois, tous ces débats-là, demain, Zidane gagne. Si Zidane gagne de manière, pas aléatoire, mais avec...
2: pragmatique.
5: Voilà, en étant très pragmatique, en étant très très froid, s'il gagne et qu'il n'y a pas de critique, il y en a qui diront, bah, regardez, en 2018, ils avaient été pisse froid avec Didier Deschamps. Il y aura sans cesse des comparaisons. Et c'est vrai que là-dessus, ça va commencer à devenir néfaste, ça va commencer à devenir nocif parce que on n'a même pas encore le film, on n'a même pas encore eu le premier épisode ou le deuxième épisode, qu'on fait déjà des plans sur la comète. Alors qu'est-ce qu'il va faire? Est-ce qu'il va révolutionner? Est-ce qu'il va changer quelque chose? Est-ce qu'il va envoyer du jeu? Pas du jeu. Alors c'est quoi maintenant la limite? À quel moment
3: à quel moment,
5: pour une première compétition, on sera satisfait? D'accord, mais si c'est demi-finale, est-ce que c'est demi-finale où on envoie des buts? Est-ce qu'il joue avec quatre attaquants? Est-ce que... Attendons déjà de le voir en situation. Ça fait 5 ans qu'il n'a pas entraîné, 5 ans qu'on ne l'a pas vu. On va aussi peut-être le redécouvrir, ou même le découvrir pour certains, parce qu'il y en a qui ne regardaient pas le Real Madrid de manière assidue. Tu parlais d'un public plus mainstream.
3: C'est vrai.
5: Voilà, attendons là-dessus, attendons.
2: Et on n'a même pas le script, parce qu'on n'a même pas la liste des joueurs.
5: Ah voilà, exactement. Déjà, même si je pense pas qu'il va avoir non plus. Il va pas inventer des joueurs. Hein, La liste, moi, elle me convenait. Hein.
2: On en reparlera de toute façon septembre. Du coup, fin septembre, les premiers matchs. Oui. Donc, on aura la liste.
5: On a beaucoup parlé d'Eli Kroupi. On l'a guigné. Il est blessé. Ouais. Il est blessé 3 mois.
2: Exactement. Ouais. On va en reparler dans un instant parce que c'est le moment de vous parler dans quelques secondes des infos mercato du jour. Et ça, il y a beaucoup de choses qui se sont passées. Et notamment du côté du Paris Saint-Germain. L'after continue. À tout de suite.
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2: L'after avec Walida Cherchour et avec David Gluzman. Rendez-vous également demain de 9h à midi. RMC qui bouscule ses programmes et qui ouvre son standard à tous nos auditeurs, toutes nos auditrices qui sont concernés par les méga-feux et notamment ceux qui sévissent dans le Var et en Gironde. Évidemment, si vous souhaitez témoigner, le standard de RMC est ouvert, le 3216 et le numéro également sur WhatsApp pour vos messages, le 0612 424 424, donc de 9h à midi demain. Émission spéciale sur les méga-feux, spécial incendie, avec donc le standard de RMC qui est ouvert. Et on a une pensée évidemment à tous les fans de foot qui nous écoutent également dans ces régions, bien sûr. Les informations mercato du jour, pour vous dire, donc concernant d'abord le Paris Saint-Germain. Fabrice Hawkins a beaucoup travaillé, notre spécialiste du mercato aujourd'hui. Et tu le disais, donc ça fait partie des pistes qui sont suivies en attaque, Walid, par le Paris Saint-Germain, puisque Gonçalo Ramos est parti. On parle de Ferran Torres. On parle évidemment de Charles de Ketelaere, mais Eli Junior Kroupi faisait également partie des pistes suivies, même si le Barça est chaud aussi sur le dossier. Et donc, il a été opéré aujourd'hui d'une fracture du cinquième métatarsien, 3 mois d'absence.
5: Oui, 3 mois d'absence, gros coup dur.
2: Du coup, pas de transfert cet été, impossible.
5: Non. Je pense que ça règle...
2: Parce que le Barça était prêt à mettre plus de 100 millions.
5: Oui, bon, je pense que ça règle l'histoire.
2: Bon.
3: Moi, ouais. ça rassure surtout Bournemouth, qui était de toute façon pas vendeur. Mais moi, si j'ai fait un peu taquin, ça aurait été l'occasion parfaite de tester les principes en fait du PSG, qui veut pas céder aux tendances inflationnistes. Donc, je pense pour un Kroupi, qu'on aurait dû, je pense, mettre entre 100 et 120 millions. Je pense que ça aurait été un bon...
5: De toute façon, ils n'y allaient pas.
3: Hein, un bon 100. Test de personnalité.
5: Sur 100, 120, ils n'y allaient pas. Hein. Et puis, je pense que Kroupi aurait fait une deuxième année à Bournemouth, tranquillement, pour continuer à se développer. Ils sont en Europe l'année prochaine. Voilà, je pense qu'il doit attendre le bon projet au bon moment. Là, ça aurait été intéressant d'aller au Paris Saint-Germain, parce que avec Dembélé, je pense, s'il avait pu évoluer en rotation pour prendre l'acclimatation du profil que veut Luis Enrique, ça aurait été quelque chose d'intéressant pour lui. Maintenant, toutes les conditions ne sont pas réunies et puis en plus il y a une blessure. Voilà, il attendra le bon projet. Je pense qu'avec Arsenal, avec le Barça, avec le Bayern après Harry Kane, il y aura des spots s'il continue à très très bien bosser en première ligue. Il y aura pas de souci.
2: On a parlé de Ferran Torres qui est la priorité au Paris Saint-Germain. On rappelle qu'il a déjà discuté avec Luis Enrique, mais si ça se fait pas, le deuxième nom, c'est Charles de Ketelaere. On en a pas beaucoup parlé. Tiens, c'est un nom qui vient de sortir. Évidemment, joueur de la Belgique qu'on a vu à la Coupe du Monde, qui a brillé avec l'Atalanta Bergame. Ce serait une bonne ou une mauvaise idée, Charles de Ketelaere?
5: Je sais pas. Sincèrement, j'ai pas d'avis là-dessus. Moi, j'ai pas assez suivi l'Atalanta. Je vais pas faire semblant. On l'a vu à la Coupe du Monde où il a fait des bons matchs, des moins bons matchs. C'est un profil intéressant de faux numéro 9 qui est capable d'incarner ce que désire Luis Enrique. Je suis pas étonné du profil, je suis pas étonné que le joueur par rapport au marché actuel soit cité. Après, moi j'ai quand même une préférence sur Ferran Torres, qui a connu avec Flick, avec Pep Guardiola, avec Luis Enrique en sélection ce rôle là je pense que c'est un très bon super sub, un joueur de rotation qui va accepter ce rôle, qui peut aussi jouer sur des positions excentrées. Tu peux t'arracher les cheveux parce qu'il te faut 2-3 occasions avant qu'il marque, mais il va générer dans une équipe qui génère autant, t'es récompensé à la fin. Donc j'irai plus sur l'Espagnol, moi, que de Ketelaere. Mais après, à partir du moment, de toute façon, où tu fais rentrer un profil au Paris Saint-Germain aujourd'hui, vu que c'est une machine de guerre, moi je suis pas sur les postes offensifs, hein, surtout. Après, défensivement, on a vu avec Zabarni, avec Chevalier, c'est différent. Mais j'ai quand même l'impression que c'est un métier pas facile, mais c'est un métier agréable de jouer au Paris Saint-Germain.
3: Gonçalo Ramos, c'était un peu difficile pour lui.
5: Oui, mais mais parce que peut-être pas le même profil.
3: Il n'a pas été choisi. Surtout.
5: Voilà, il n'est pas choisi, pas dans le logiciel Luis Enrique. Et encore, en super sub, il a quand même réussi à contribuer.
3: Quand
5: il était titulaire, c'était catastrophique, mais en super sub, il a quand même.
3: Oui, il y a des images importantes. Il y a avec des champions, il y a des images importantes.
2: Un ratio but, minute passée sur le terrain qui est assez monstrueux quand il s'en fait du bon.
5: Super coupe avec Tottenham.
3: Non. Il y a quelques images, mais c'est globalement décevant. Moi, je suis comme Walid, j'irais beaucoup plus sur Ferran Torres, d'autant plus que la seule expérience, alors qu'il n'est plus un top club européen de Kessler, c'est l'AC Milan, et ça s'est pas super bien passé. Donc je sais pas si, parce qu'il aura forcément du temps de jeu. On sait que en Ligue 1, Luis Enrique aime faire tourner, ça se passe pas bien dès le début. Non, j'irais plus sur un
5: profil. Le caractère, est-ce qu'il a le caractère?
2: Moi, je trouve que c'est un joueur trop timide encore. Après, peut-être que ça peut changer. Mais il a 25 ans déjà.
5: Il a du foot.
3: Non, c'est un super joueur.
2: Super pied gauche. Super pied gauche. Partir de la droite.
3: Ferran est beaucoup soluble, beaucoup plus rapidement, à mon sens.
2: Randal Kolo Muani, lui, ça y est, c'est fait, va partir, quitter le Paris Saint-Germain. Il va signer en prêt avec option d'achat obligatoire à la Juventus. Il est attendu donc pour passer la visite médicale. Alors, il y a un dossier qui est intéressant, c'est le dossier des gardiens, parce qu'on vient de l'apprendre, mais Zion Suzuki, le gardien japonais de Parme, qui a 23 ans, qui vient de disputer la Coupe du Monde 2026 avec les Samouraï Blue, il est courtisé et par la Juve et par le Paris Saint-Germain. Le PSG qui pourrait l'acheter avant de le prêter dans la foulée, à moins que Lucas Chevalier ne quitte le Paris Saint-Germain, auquel cas Suzuki pourrait rester dans le rôle de doublure. On rappelle que Renato Marin a déjà été prêté, lui, au National Madère en première division portugaise. C'était le troisième gardien du Paris Saint-Germain cette saison. Qu'Alessandro Longoni, jeune Italien de 18 ans formé au Milan, s'est engagé avec le PSG dans un rôle de troisième gardien. Surprise de voir ce nom se sortir.
5: Déjà,
2: Suzuki.
5: C'était la surprise de la Coupe du Monde. Hein. Il a fait partie des très belles découvertes. Moi, je connaissais pas du tout du côté de Parme. Il avait fait très très bonne phase de poule avec les Japonais. J'ai l'impression que le PSG est dans une stratégie de développement en faisant s'ils font Suzuki, en se disant que si Chevalier ne répond pas présent dans son développement et qu'il n'arrive pas à récupérer ce poste de numéro 1, on va recruter Suzuki, on va le prêter, et derrière, dans un marché qui n'est pas évident, on a une solution de repli. C'est comme ça que moi je vois le truc. Je sais que la Juventus n'est pas satisfait de Di Gregorio, et donc ils veulent changer de gardien.
2: Ils avaient essayé Vicario Martinez, ils ont essayé Alisson Becker.
3: Ouais. Vicario aussi de Spurs.
5: On avait lu aussi Chevalier, donc peut-être qu'il va avoir un jeu de chaise musicale par rapport à ça. Mais ouais, je lis cette information de cette manière, en se disant moi je vois pas Suzuki arriver en prenant la place de Safonov, qui a quand même fait une très grosse saison étonnante au poste de gardien.
2: On va faire un débat demain, tiens, sur le rôle des gardiens au Paris Saint-Germain, Walid.
5: Mais je pense qu'ils sont dans cette stratégie-là. Ouais.
2: Gauthier avec nous, supporter parisien. Salut Gauthier, il veut nous parler de Charles de Kettelaar. De Kettelaar, je sais pas trop comment on prononce.
8: Bonsoir les gars.
2: Salut Gauthier.
5: Salut.
8: Gauthier. Moi je suis pas hypé par tous ces noms-là, en fait. C'est pour remplacer Barcola, on est bien d'accord.
5: Non, c'est pour Ramos. Ramos.
8: Ah, c'est pour Ramos, d'accord, ok.
5: Oh, merci beaucoup.
2: Ouais. Salut Gauthier, bonne soirée.
8: Ouais, désolé, j'étais un peu à côté de la plaque. On m'a surpris en m'appelant.
5: Non, reprends-toi, c'était la première prise de balle, c'est pas grave. On va te redonner un ballon.
8: Je suis pas super fan de Ferran Torres. Je suis fan non plus de Kettelaar. À la limite, je vais regretter Ramos un peu, quoi. En super sub comme ça.
5: 80 millions, tu l'as bien vendu quand même. D'un profil qui peut beaucoup plus plaire à Luis Enrique. Moi, Ferran Torres, c'est pas mon joueur préféré, hein, loin de là. On l'a bien vu avec l'Espagne sur le premier match contre le Cap-Vert, ou même il met le but qui fait gagner la Coupe du Monde.
2: Donc
5: bien évidemment qu'il va peut-être
2: changer. D'ailleurs, Paris patiente là-dessus justement, parce que comme maintenant il est dans la hype Coupe du Monde, le gars qui a offert la Coupe du Monde à l'Espagne, il a pris quelques millions supplémentaires.
3: Il a un an de contrat, je crois, c'est ça. Ouais. Hein, je crois que c'est un...
5: Mais la Coupe du Monde, en fait, de Ferran Torres, ça symbolise, en fait, ça résume ce qu'est Ferran Torres. Ouais. C'est que c'est un mec contre le Cap-Vert qui peut te tuer un match avec 2-3 occasions, mais qui peut être aussi un sauveur en sortie de banc. Même avec le Barça, il est capable. Je crois qu'il a des stats très convenables, hein, avec les petits matchs qu'il a joués à la maison, même la Coupe du Roi, il doit être entre 15 et 20 buts par saison. Mais avec un énorme volume d'occasion où il est quand même servi par Dani Olmo, Fermín López, Lamine Yamal, et à chaque match il y a 2-3 loupés, mais à la fin c'est un mec qui crée énormément avec des quand il y a de l'espace, quand il y en a moins aussi, et il se déplace très très bien. Et moi je comprends la direction artistique de Luis Enrique en le prenant, surtout qu'en plus quand il avait l'Espagne en Ligue des Nations, il l'utilisait énormément en faux numéro 9, qui a une alchimie. Je crois qu'en plus dans le privé il était avec sa fille, je crois, c'était son.
3: Ils ont un vrai lien.
5: Donc ouais, par rapport à Charles de Kettelaar. Après, attention, hein, Gauthier, c'est un backup à Dembélé qu'il faut. Hein, ouais. C'est pas, faut pas récupérer Harry Kane, quoi. Faut pas récupérer un joueur qui va passer devant Ousmane Dembélé.
3: Qui t'aurais vu, toi, Gauthier?
8: Parce que c'est vrai qu'il est blessé là, et c'est dommage.
2: Ah oui.
5: Oui, mais Eli Kroupi, c'est 120 bâtons, c'est 110 bâtons, donc.
2: C'est plus pareil.
5: Ouais.
2: T'as un autre nom comme ça, Gauthier?
8: Pardon?
2: T'as un autre nom comme
8: non,
2: ça que...
8: Ben écoute, là, non. Bon. Par contre, je me pose des questions si Barcola s'en va, par contre.
3: C'était Diomandé, la piste prioritaire, mais c'est vrai que c'est un peu de plomb dans l'aile.
2: Merci Gauthier.
8: Diomandé, il m'a pas transcendé, Diomandé. Vraiment.
5: Il y a personne qui te transcende, quoi, en fait, Gauthier,
8: Gauthier. Je sais pas comment tu l'as trouvé, Walid, en Coupe du Monde.
5: Il a fait un très, très gros premier match contre l'Équateur, après c'était moins bon.
2: Ouais, on est d'accord.
8: Bah, voilà, c'est ça.
2: Gauthier, merci. On se rappelle bientôt pour reparler du Paris Saint-Germain. Salut Gauthier.
8: Merci les gars. Ciao.
2: Et puis Guy Tsonovic qui nous dit sur WhatsApp, Walid, entraîneur des espoirs. Voilà, t'as déjà des...
5: Pourquoi?
2: Je sais pas, parce que ta capacité à voir le potentiel chez les jeunes joueurs.
5: Non. Suzuki, c'est comme ça que je le vois.
2: Bien sûr.
5: C'est pas un choix numéro 1, je pense.
2: On parle de l'OM dans un instant avec l'avis tranché de David, l'avis tranché de Walid également sur le Stade Rennais. Et puis, on aura également comme invité le président du Toulouse Football Club. Voilà le programme de l'After à venir. À tout de suite.
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2: L'after ce soir avec Walid Acherchour, avec David Gluzman, on va parler de l'Olympique de Marseille. Parce que hier, Bruno Genesio, l'entraîneur de l'OM, s'est exprimé et il se passe beaucoup de choses à l'OM. Mais c'est surtout parce que David avait très envie de parler de ce club des Phocéens. C'est l'avis tranché de David Gluzman.
26: En tant que boulimique de foot, moi j'ai besoin, je vis foot, je vibre foot, je pense qu'on m'ouvre les veines, il y a des ballons qui sortent.
2: À ce point.
3: Ouais, j'étais pas très inspiré, c'est à 3e heure d'émission, j'avais enchaîné Génération After et After, mais bon, c'est pour le coup que je sois incapable de boycotter, tu vois, Infantino peut faire des Coupes du Monde à 200, je serai toujours là. Donc,
2: Il y aura tout le monde du coup.
3: Je serai toujours là et je pense que les Marseillais en fait seront toujours là aussi parce que ce que je vais leur demander en fait c'est un peu de patience. Certes, le régime estival est dur, le summer body est difficilement atteignable, mais si je veux m'adresser aux supporters marseillais, c'est vraiment pour leur transmettre des encouragements et leur dire que c'est juste un mauvais moment estival à passer, mais que à moyen terme c'est pour le mieux. Donc ce régime sec, il a été imposé de par la gestion dispendieuse et parfois déraisonnable du triumvirat Longoria, Benatia, De Zerbi. Il a été imposé par l'UEFA qui a imposé une amende de 10 millions d'euros car l'OM a dépassé le déficit maximum autorisé et dépense trop en dépenses joueurs par rapport à ses revenus. Et la DNCG a encadré, mais de façon très raisonnable et très proactive et très productive, la masse salariale et les dépenses d'indemnité des Marseillais. Puis il y a eu des garanties qui ont été apportées par Franck McCourt. Donc ce régime, il a été imposé. Mais supporters marseillais, vous avez tous les ingrédients pour réussir ce régime. Dans votre effectif actuel, vous avez de nombreux joueurs qui peuvent déclencher des plus-values comptables. Timber, Guiri, Egan Riley, Balerdi. Vous avez des joueurs chers, mais demandés. Hochberg, Medina, Haggard, des joueurs dont vous pouvez douter d'attractivité. Et finalement, il y a plusieurs offres pour chacun d'eux. Vous avez des droits de suite sur Liman Ndiaye, sur Sarr, sur Unai. Et surtout, vous avez du temps. Cette année, avec la Coupe du Monde, il n'y a que 2 journées avant la clôture du mercato. Donc ça veut dire que même si vous n'avez pas fini votre mercato, ce ne sera pas forcément très impactant sportivement. Ensuite, encore 1 mois de mercato. Et statistiquement, il y a plus d'un tiers des mouvements qui sont concentrés sur les 2 dernières semaines. Et enfin, j'ai envie de dire, faites confiance à Grégory Lorenzi. historiquement, je parle pas il y a deux ans, il sait construire des effectifs dans l'urgence. Il a fait des bons coups en dernière semaine de mercato. Il a fait du Camoré Doumbia. Il a fait du Koulibaly. Alors, c'est peut-être pas à la même échelle, mais si il a été recruté, c'est aussi pour faire beaucoup avec peu. Donc, supporter marseillais, c'est un mauvais moment à passer. Je sais même que certains rêvent d'une vente du club ou de l'arrivée d'un actionnaire minoritaire. Eh ben, dites-vous que ce régime estival, il peut l'y encourager.
2: On vous attend, supporters marseillais, pour répondre à David sur son avis. Calmez-vous, soyez patients, c'est ce qu'il demande donc aux supporters de l'OM. 32-16, bien évidemment, pour intervenir. Walid, est-ce que tu es d'accord avec
5: David? Non, mais moi, je suis globalement d'accord avec David, même si moi, je n'ai pas le sentiment que les supporters marseillais soient si exigeants que ça. Et je pense qu'ils ont compris la redescente. Je pense que l'année dernière, ça a mis un... Ça a mis une claque à tout le monde, hein, ce qui s'est passé par rapport aux ambitions du trio, et le trio qui s'est complètement qui a complètement explosé en plein vol, quoi, dans l'émotion, dans la gestion. Donc aujourd'hui, ils repartent sur quelque chose de beaucoup plus cohérent, on va dire, par rapport à la situation financière. Je pense que la communication de Monsieur Richard ou celle de Genesio, elle est assez claire. Hein. Il n'y a pas à essayer de se triturer l'esprit en pensant que l'Olympique de Marseille va envoyer, comme sur les dernières années, une excitation sur le mercato des transferts. Mais quand on voit le résultat au final, je ne sais pas si c'est la bataille du mercato que l'OM doit gagner. C'est plus la bataille du terrain. Et je pense qu'en changeant de conditionnement, parce que le foot est une histoire de conditionnement, peut-être qu'il va avoir beaucoup moins de tension dans ce club. Et puis de toute façon, on le sait avec l'Olympique de Marseille, c'est souvent une bonne saison, derrière une saison où tout le monde pète les plombs, et derrière on repart et encore une bonne saison. On l'a vu avec Villas-Boas, on l'a vu avec Sampaoli, on l'a vu avec Elibo à l'époque. Tu peux faire dans cette Ligue 1, il y a des exemples, hein, avec très très peu, tu peux faire des résultats. On l'a vu avec l'année dernière, ouais. On a vu même l'OGC Nice de Jim Ratcliffe, où on se disait bah Ineos, dès qu'ils sont arrivés, ils vont faire troisième, ils vont faire la Ligue des Champions. Bah finalement, les meilleurs résultats, ils les ont eu avec Francaise, avec en période de vache maigre, où ils ont serré la ceinture. Lens, la même chose l'année dernière. Tu parlais de Greg Lorenzi, Brest a fait troisième aussi dans une Ligue 1 où ils avaient très très peu de moyens. Donc c'est possible. C'est possible. Moi, j'ai confiance en Greg Lorenzi. De toute façon, il est arrivé pour ce type de mission. Moi, je pense que l'OM, quoi qu'il arrive, aura une équipe cohérente, compétitive pour la Ligue 1. Voilà, entre les nouveaux riches ou les même les anciens riches, Rennes ou le PFC ou Strasbourg, bah peut-être qu'ils ont pas encore le savoir-faire de la Ligue 1. Et toi, quoi qu'il arrive, tu fais l'Europa League, t'as le Vélodrome, t'es l'Olympique de Marseille. Peut-être que tu vas être dans un chapeau inférieur par rapport à ce que t'as voulu mettre en place sur les dernières années, mais tu continueras sur les 10 derniers jours à aller trouver de l'opportunité de marché, faire des prêts secs, des joueurs libres qui peuvent venir à l'Olympique de Marseille parce que c'est l'Olympique de Marseille. Je pense que ça, tu ne l'as pas perdu. Et donc voilà, moi, il faudra faire un bilan, une photographie finale à la fin du mercato, parce que aujourd'hui, t'as beaucoup de joueurs à faire partir. Tu dois faire partir beaucoup de joueurs qui ont des très très gros salaires. Mais en l'état, moi je regarde la composition d'équipe. Tu peux avoir Balerdi, Aguerd ou CJ Riley. Sur les côtés, t'as encore Medina, même s'il va peut-être partir.
2: Emerson.
5: T'as Emerson, Palmieri. Au milieu de terrain, bon, je pense que tu vas faire partir pas mal de monde. Mais tu as du Nadi qui a pas été dégueu sur la fin de saison. T'as encore Højbjerg, même s'il va partir.
3: Si, mais il a des offres, c'est
5: même
3: ça. En fait, c'est
5: même
3: ça.
5: S'il va sûrement partir. Moi, tu peux avoir à un moment donné peut-être Abdelli, Angel Gomez, qui a connu Genesio à Lille, et puis sur les côtés, t'as pas Chao, tu peux faire remonter un Timothy Weah ou acheter un joueur à droite, t'as Guiri devant, t'as Nil Mopé, je sais pas, en Ligue 1, c'est pas grandiose par rapport à ce qu'on attendait de l'Olympique de Marseille, mais si tu fais un reset dans ton logiciel de ce que l'Olympique de Marseille devait être sur les dernières années, oui, c'est vrai que là tu dois te mouiller la nuque, mais je pense que si on a un peu de raison, comme l'expliquait David, tu auras une équipe compétitive, je pense que tu auras une équipe compétitive.
3: Non, mais surtout, tu citais Nice a une tâche quasiment similaire au niveau des ventes, au niveau de l'écrémage de l'effectif, avec un effectif autrement moins liquide, en fait, si tu veux. Je pense que Nice, c'est très compliqué. Là, il y avait des joueurs dont tu pouvais douter de l'attractivité. à Gerd, c'était pas forcément évident en fait que ça
5: il
3: bouge
5: a
3: aussi
5: marché,
3: vite.
5: Il a marché.
3: Mais mais Medina, c'était pas forcément évident
5: il
3: en fait.
5: Il a marché aussi.
3: Je suis d'accord, mais c'est ouais. À ce prix, c'était pas non plus complètement évident. Højbjerg, ils attendent une très bonne offre, tu vois. Oui. C'était pas forcément évident qu'ils refusent. Bon,
5: surtout ça là, c'est surtout ce que comment.
3: Qui refusent les premières offres en fait.
5: Comment ils vont s'aligner sur le salaire, c'est surtout ça. Moi,
3: on est d'accord. Mais même s'il y a une petite prise en charge du salaire en fait, je trouve que les premiers signaux sont encourageants. Alors je te dis pas que Marseille est à feu et à sang. Je comprends complètement qu'après la frénésie l'été dernier avec le documentaire, avec le Kissiamo, avec tout ce qu'on sait, là que tu sois un peu spectateur et que tu regardes les autres faire le marché. La redescente. Et surtout que c'est difficile en fait d'être spectateur, d'attendre de vendre, avant d'acheter, d'être tributaire en fait de...
5: Après, ça va être surtout en fait les recrues. Enfin, même si c'est des recrues à faible coût, on a vu Lyon comment ils ont réussi à bien travailler l'année dernière. C'est là où on va les attendre, l'Olympique de Marseille. C'est là où on va attendre Greg Lorenzi. Mais moi, j'ai
2: même totalement. Openda, là, c'est un joli coup pour moi.
5: Voilà. Mais moi, j'ai totalement confiance. J'ai totalement confiance en Lorenzi parce qu'il a un marché. Il a un marché qu'il connaît très très bien, la Ligue 1. Et même si ça sera pas très très sexy, moi, je pense qu'il aura les atouts pour renforcer cette équipe ou en tout cas lui donner une vraie compétitivité. Après, là moi j'en ai débattu hier un peu avec Maxime et avec Kevin parce que Genesio il est dans son rôle, dans sa communication excessive, enfin excessive à l'inverse quoi, en disant la septième place c'est même c'est l'Europe, etc. Moi je reste persuadé que Genesio il est venu à l'Olympique de Marseille pour faire podium et qu'il va tout faire.
3: Il a rectifié, il a dit attends la coupe d'Europe ça va pas forcément dire la plus petite ou les plus petites,
5: voilà,
3: rectifié
5: exactement. En gros il a dit ça va jusqu'à la septième place. Je suis persuadé qu'il veut faire la troisième et que globalement, dans cette Ligue 1-là, ce ne sera pas un exploit de faire top 4 pour l'Olympique de Marseille.
3: Non, mais surtout, regarde à la course à l'armement en PL. La dernière semaine, tu vas avoir de l'écrémage qui va devoir être fait.
5: Tu auras des opportunités.
3: Si tu as un Todibo qui n'a pas été sorti par West Ham,
5: bien sûr.
3: Bakwa qui va être deuxième, troisième choix à son poste, c'est juste des noms qu'on se considère comme ça.
5: Sur les 10 derniers jours, il y aura des joueurs où Marseille, ce sera très très bien pour eux et tu pourras faire de l'opportunité de marché sans véritablement dépenser énormément d'argent. De toute façon, ils vont être dans ça, l'Olympique de Marseille. Avec entre 5 et 7 millions d'euros, ou sinon faire des prêts avec option d'achat ou des prêts.
3: Des achats décalés, mais exactement. Il faut tenir un an avant de renégocier
5: parce
3: avec
5: l'UEFA. Parce que la réalité, c'est que comme pour Lyon, par contre, il va pas falloir s'enliser dans cette situation de non-européen. Là, globalement,
2: l'absence
5: de Ligue des Champions, c'est-à-dire qu'il y a un moment, tu recules le problème. C'est-à-dire qu'il faudra quand même avoir une équipe qui va essayer d'aller chercher ce top 4.
2: Après, l'Europa League, ça rapporte aussi de l'argent.
3: Oui, ça rapporte de l'argent.
2: Mais c'est pas la Ligue des Champions, mais ça rapporte quand même.
3: Là où la Champions League, c'est grosso modo un tiers du chiffre d'affaires annuel, l'Europa League c'est 20%. Donc
2: un cinquième.
3: C'est aussi une ligne de crête. Comment ?
2: Je calcule bien, t'as vu ?
3: Ah, non, mais c'est impressionnant. Mais tu sais qu'on recrute, on va pouvoir. J'ai vu déjà Walid en fait sur la FIFA, les réflexes économiques, créer de l'oseille. J'étais impressionné, mais là je tiens deux pépites là. Mais non, mais c'est vrai, il a raison en fait. C'est qu'il faut être compétitif, réduire les coûts, mais aussi avoir accès à cette nouvelle manne des ligues, des compétitions européennes qui est essentielle.
5: Ça, en fait, le cercle vicieux, c'est que il faut faire la saison. En fait, tu as 10 euros à dépenser.
3: Refaire Villas-Boas, Bob.
5: Exactement, c'est ça. Il te faut une saison comme ça où en dépensant très très peu, tu arrives à faire ton gros résultat, troisième, quatrième. Mais en fait, ce qu'a fait Lille, par exemple, parce que on a oublié dans les exemples énoncés, Lille l'année dernière, on a arrive
3: Jackité, Chevalier,
5: Angel Gomez, je dis attends comment ils vont faire et tout, etc. Bon, les mecs ils ont fait troisième. C'est une saison comme ça que l'OM doit faire.
2: Si on fait un petit point justement au niveau du mercato, donc pour l'instant au niveau des départs, Greenwood a signé à Fenerbahçe, Aubameyang est parti à la Corogne, après il y a les retours de prêt des joueurs comme Pavard, Nwaneri, Vermeeren qui sont partis, Ahmed Junior Traoré lui était prêté comme son achat au Genoa, Nadir lui a signé à Hambourg mais il était libre. Du côté des arrivées, donc t'as seulement pour l'instant levé les options d'achat de Medina, de Wea, de Traoré. Là, on parle d'une trentaine de millions d'euros, quasiment un peu plus au cumulé. Cornelius est de retour.
3: Pour avoir un rôle, Cornelius, Bamomey.

0: demain Ulysse Garcia, si David dit qu'il restera dans, dans l'effectif, c'est parce qu'il a un faible salaire.
1: Exactement.
0: Voilà. Mais après, de toute façon, tout dépendra de l'audit de Greg Lorenzi et de Bruno Genesio. Il y a aussi des joueurs qui, des jeunes joueurs qui vont peut-être être intégrés. Genesio a dit dans sa communication qu'il attendait qu'il montre sur le terrain
1: qui ferait pas là, qui était prêté en Détroit espagnol,
0: voilà, qui fera pas de cadeau, mais ça a bien bossé chez les jeunes. Peut-être qu'il y a un joueur ou deux qui va émerger, temps, ouais. mais il va falloir le montrer sur le terrain.
2: Alors, avant d'accueillir Loïc, qui est supporter de Doulem, je voulais vous faire écouter d'abord Bruno Genesio. Hier, tu as parlé des ambitions donc qu'il avait évoquées. On a pu l'entendre hier dans l'after. Mais là, je voulais vous le faire écouter, Bruno Genesio, l'entraîneur de Doulem, sur justement l'aspect mercato et le fait de pouvoir concilier sportif et économique.
3: Lorsque vous êtes entraîneur, il y a deux aspects. Il y a l'aspect sportif, et forcément, quand vous avez des bons joueurs, vous avez envie de les garder. Je serais très heureux d'avoir à ma disposition Igor et Amine dans le secteur offensif. Après, il y a le deuxième aspect, c'est l'aspect financier, qui n'est pas de mon domaine, qui est du domaine de mon président, puisqu'on connaît les contraintes fixées par la DNCG. Et là-dessus, j'ai pas de prise. Mais évidemment que pour moi, forcément, quand vous êtes entraîneur, vous avez plus de garanties à garder des bons joueurs et à avoir aussi une certaine ossature. C'est important aussi d'avoir plusieurs joueurs qui connaissent le club, qui connaissent le contexte marseillais, qui connaissent la Ligue 1, qui ont une expérience, et c'est important.
2: Voilà, donc toute la difficulté de l'OM, c'est de concilier toutes ces choses-là, le sportif et l'économique. Loïc avec nous, supporter de l'OM. Salut Loïc.
4: Salut Loïc.
5: Bonsoir tout le monde.
2: Ça va Loïc, t'es en forme ?
5: Eh bien oui, impec. Bon, chaudement comme tout le monde, et un peu, je profite de l'antenne pour féliciter, encourager tous les gens qui œuvrent de près ou de loin pour Biscarrosse, pour les Landes, pour la Gironde. J'habite à quelques centaines de kilomètres de Bordeaux et voilà, ce petit passage pour leur tirer
2: le chapeau. Tu as bien raison, Loïc, et on n'oublie pas non plus les Varois qui subissent également ces incendies-là. Exactement. Loïc, tout à l'heure, David, dans son avis tranché, disait, supporter marseillais, calmez-vous. Toi, t'es calme, t'es excité, t'es impatient.
5: Alors, impatient de reprendre la saison, mais comme chaque été depuis que j'ai 6 ans, je crois. Après, calme.
2: Et tu en as ?
5: Enfin, pour ma part, j'en ai 43. Ouais. Donc, il y a quelques printemps d'expérience. Après, calme. Par la force des choses, tout à l'heure, j'ai beaucoup aimé l'analyse. Lorenzi sait faire avec un petit carnet de chèques. Alors moi, l'expression, elle est excellente parce que les clubs où il est passé à Brest notamment, il n'avait pas le carnet de chèques de Barcelone. Donc on sait que le mec va être judicieux et fin dans son analyse. On sait que Genesio, il est capable de faire jouer et bien faire jouer et ses équipes et les jeunes. Je pense que pour le coup, on est un club en reconstruction. Et quand on compare à il y a un an, quasi jour pour jour, on sautait au plafond, on était heureux. Rabiot avait dit qu'il restait jusqu'à la fin de son contrat. On allait soi-disant concurrencer le PSG pour le titre de champion. Et puis il a suffi d'une journée, enfin officiellement d'une journée, pour tout faire exploser et que une partie de la saison, si ce n'est la saison, parte en cacahuète. Donc il faut rester tête froide. Et si on parle de mercato, j'ai hâte de savoir qui c'est qui vont se faire prêter ou qui c'est qui vont pouvoir recruter devant. Parce que les mecs comme Ulysse Garcia, eh bien, en doublure de Emerson, je trouve ça très bien dans la rotation. Wea, il peut jouer latéral droit, mais il peut aussi jouer un cran plus haut. Donc, ce sera pas le remplaçant poste pour poste de Greenwood, mais il a des qualités que Greenwood n'avait pas.
2: Donc, au niveau de l'effectif actuel, toi, Loïc, ce qui t'intéresse plutôt, c'est devant, du coup, pour accompagner ouais. Paishao, Guiri et Paishao s'il reste. Hein.
5: Ouais, voilà, exactement. Après, on sait que chaque joueur a une valeur marchande, et comme disait Walid, de garder des gars à 250 000, 300 000 sur le banc pour la rotation, je pense que c'est plus dans les capacités de l'OM aujourd'hui.
1: Bon, Loïc, j'ai une question. Est-ce que des profils comme Ludo Blas, Ajorc, tu serais des
2: pour profiter? C'est cher, Ludo Blas, hein.
1: Entendable. Non, mais après, peut-être.
0: Ludo Blas, il est voulu par Francaise, hein.
5: Ah ouais, plutôt Blas, moi j'ai toujours aimé.
1: C'est
2: on va parler de
1: parce que là, on en parlera, mais c'est un exemple.
0: Dans les plans, quoi.
5: Ouais, bien sûr. Et puis après, faut pas oublier qu'on a pas mal de jeunes qui jouent avec la réserve, qui ont quelques caps avec l'équipe de France Espoir, qui ont fait quelques apparitions l'année dernière avec le groupe et qui ont joué en pro. Ben, est-ce que c'est pas le bon moment aussi pour dire, ben, on a un centre de formation, mais maintenant on s'appuie sur eux et on le prouve. Les jeunes, s'ils sont capables de jouer, on les lance, quoi.
0: Après, il va falloir qu'ils montent de la personnalité, quoi.
2: Eh oui. Surtout à l'OM. Ouais. Et la difficulté aussi, c'est quand on regarde le calendrier, parce que c'est vrai que c'est dur, ouais. Quand tu commences la saison par

0: Strasbourg à la maison, un déplacement à Monaco, le PFC au Vélodrome, Rennes à Rennes et la réception du Paris Saint-Germain. C'est costaud quand même pour débuter la saison. T'as connu plus facile pour te mettre en route.
1: C'est costaud. Après, t'as un coach qui a du mal face aux petits et qui est fort face aux forts. Parce que Genesio, en fait, la plus-value, c'est que les compétitions européennes, il sait faire, et les gros matchs, il sait faire aussi. On l'a bien vu sur le sprint final contre avec Lille, contre Lens, contre Marseille, contre Rennes, il a fait 12 points sur 12 dans le sprint final, ce qui lui a permis d'aller chercher cette Ligue des Champions. Donc après, est-ce qu'il aura une machine prête à ce moment-là? C'est surtout ça la question. Parce que
2: vaut mieux. Il y a que deux journées avant la fin du mercato, ça peut être un avantage.
1: Ouais, ça peut être un. Mais moi, Genesio. Les matchs qui me font peur, c'est les petites équipes à la maison. Je serais pas surpris. Demain, tu me fais le calendrier là, mais Marseille-Le Mans, match nul. Si c'est des matchs comme ça, on arrive dans l'after, on dit oh bah Genesio. Avec Lille, c'était souvent c'est comme vrai. Ça. Même avec Lyon.
0: Et ça a failli toujours... d'ailleurs coûter au LOSC la qualification Ligue des Champions.
1: Exactement. Voilà. Donc c'est souvent les petits matchs, les déplacements à Metz, les matchs comme ça, etc. Où il a du mal. Donc peut-être que ce calendrier là, c'est peut-être un mal pour un bien pour commencer. Mais c'est vrai que ça va être dur. L'association des deux, c'est-à-dire la fin de Mercato plus le début de championnat, il va falloir, je pense que ça rejoint la vie de David, c'est à ce moment-là, il va falloir serrer les coudes.
2: C'est exactement ça, c'est pas serrer, que cet
1: falloir,
2: été. Hein,
1: va falloir serrer les coudes parce que oui, si tu fais 3 défaites, si tu fais 0 sur 9, ça va commencer, je pense, à être compliqué, à grogner.
0: Loïc, merci d'être venu.
1: À Marseille, t'es pas loin en cuiseau.
0: Au 32-16, ça fait longtemps que j'ai pas entendu ce mot-là. T'as pas utilisé chez Moignorté, donc voilà, ça va.
1: On respecte Louan Cuzo.
0: Exactement, et on respecte aussi les Chamois, bien évidemment.
2: On respecte tout le monde d'ailleurs.
1: Ouais, exactement.
0: Bien sûr.
1: Ouais.
0: Dans un instant, on parle du Toulouse Football Club, et puis après, ce sera l'avis de Walid sur le Stade Rennais et l'after. Continue, à tout de suite.
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0: L'after avec Walid Acherchour, avec David Gluzman, avant la vie tranchée de Walid sur le Stade Rennais. On va parler d'un club qui a brillé ces dernières saisons en Ligue 1, même s'il n'y a pas eu de qualification européenne. C'est le Toulouse Football Club, et on voulait faire le point donc sur le projet, la préparation également du TFC, avec le président du TFC, Olivier Cloaret, qui est notre invité. Bonjour président.
8: Bonsoir à tous.
0: Merci d'avoir accepté notre invitation. Olivier, on va parler donc de cette préparation du Toulouse Football Club. De votre nouvel entraîneur, de ce mercato également qui a vu déjà un joueur partir, Emerson à Ipswich Town. On va parler de vos ambitions cette saison. D'abord un petit mot sur la préparation, donc qui a démarré vendredi dernier par un match nul. C'était face à Rodez à Montauban, match nul un partout. Il y en a un deuxième qui arrive ce vendredi contre la Real Sociedad. Là on va passer à un cap supérieur en termes de prépa.
8: Oui, tout à fait. En termes d'adversité, c'est sûr qu'entre Rodez et la Real Sociedad, ça devrait être un peu différent. Après, on aborde la troisième semaine de préparation, donc c'est sûr que là, tout l'effectif monte en puissance. Et c'est ce qu'on attend de voir lors du match contre la Real Sociedad vendredi face à Tarbes. Pardon.
0: Bon, ensuite, il y aura donc un stage en Espagne, un match face à Elche le 8 août. Comment ça se passe d'un point de vue plus général, cette préparation, avec ce nouveau projet qui a été initié? On va en reparler avec le nouvel entraîneur qui est arrivé, Jens Bertelascu. Comment vous jugez ces premières semaines ensemble dans ce nouveau TFC?
8: Et on va dire que après trois semaines, les premières impressions sont très positives. Jens a fait l'unanimité tant auprès du staff qu'auprès des joueurs. Donc ça, c'est déjà des signaux qui sont très positifs, qui sont encourageants pour la suite. Après, on sait pertinemment que ce sont les résultats qui sont un peu le cheval de bataille pour savoir si ça confirme le choix qu'on a fait avec Victor, avec Jens. Mais aujourd'hui, je dois vous dire que l'adaptation de Jens à Toulouse, elle est vraiment très bonne. Il met en place ses principes de jeu, ça semble être très réceptif de tous les côtés. Mais comme je viens de vous le dire avant, il faudra que ça se concrétise aussi sur le terrain. Mais par rapport aux entretiens qu'on avait fait avec Jens, nous on est convaincus en fait de ce choix. Il veut prôner un jeu offensif, il fait confiance aux jeunes, il a surperformé avec Motherwell notamment l'année dernière, donc je serais tenté de vous dire que pour l'instant, en tout cas après trois semaines, on est vraiment très satisfait.
0: Je précise que Victor, c'est Victor Bézani, hein, le nouveau directeur sportif du TFC. Olivier Cloarec, président du TFC avec nous, question de Walid.
9: Président, comment vous avez ciblé ce nouvel entraîneur? Quel manque il y avait avec Martinez Novel qui va entraîner au Bayer Leverkusen, que vous vouliez développer avec ce nouveau coach? Comment va être gérée cette transition? Parce que Martinez Novel a fait du très bon boulot à Toulouse et il a enchaîné quand même pas mal d'années. Donc expliquez-nous un petit peu les motivations du départ, de l'arrivée et de ce que vous attendez.
8: Ben, c'est une bonne question, oui. Enfin, il y en a plusieurs, mais effectivement, en fait, avec Carles, on s'est longtemps posé la question de savoir si on devait prolonger l'aventure ou pas. On s'est vu au mois de janvier, au mois de mars, et finalement, on a décidé d'un commun accord que c'était peut-être plus pertinent que chacun aille dans un chemin un peu différent, mais c'est fait dans de très bonnes conditions. Les principes qu'on avait, en fait, c'était qu'on cherchait encore une fois un entraîneur qui ait une personnalité peut-être un peu différente de Carles. Un entraîneur, ce qu'on veut, on peut pas promettre des résultats, mais en tout cas, ce qu'on veut faire, c'est essayer de mettre en jeu un peu plus offensif. En tout cas, on veut aussi être un peu plus performant à domicile. Évidemment, par rapport à l'ADN du TFC, la formation étant une partie intégrante du club depuis de nombreuses années, on avait besoin d'un entraîneur qui n'ait pas peur de lancer les jeunes. Donc, c'était les critères que l'on a retenus. On a trouvé Jens par le biais de data dans un premier temps, mais en fait les entraîneurs qu'on a sélectionnés sur la fin, on a sélectionné 5 entraîneurs et en fait on a fait plusieurs entretiens individuels avec Victor, avec d'autres personnes, de façon à ce que l'on voit aussi derrière les chiffres ce qui se cachait, parce que pour nous le côté humain, personnalité était très important, et c'est là où je vous dis on a fait 2-3 entretiens et ce que je vois avec Jens depuis 3 semaines est conforme à ce qu'on avait vu lors des entretiens qu'on a passé avec lui.
0: Je précise que Jens Bertel Askou est donc danois, il a 43 ans, ancien joueur de Silkeborg, de Norwich également en 2e et 3e division anglaise. Il a été entraîneur à Göteborg, adjoint au Sparta Prague, au FC Copenhague, et il a donc mené Motherwell à la 4e place de Scottish Premiership la saison passée, avec notamment une défense de fer et un jeu attractif. Question de David Glusman pour vous.
10: Alors Walid a parlé employé, moi je vais parler employeur. C'est vrai que le contexte économique en fait du football français est difficile, qui oblige les clubs à vendre parfois plus que de raison. Moi, je voulais savoir quel type de relation vous aviez avec Redbird. Est-ce que Redbird vous imposait un montant de vente annuel fixe? Est-ce que vous pouvez y déroger? Ou est-ce que Redbird aura une influence très forte sur le montant des ventes que vous allez faire cette année?
8: Non, en fait, ça va au-delà de Redbird. C'est que la situation du foot français, vous la connaissez parfaitement, vous y revenez souvent lors de vos émissions. Vous avez un déficit structurel lié à la perte des droits télé qui est très très important. Donc là, ça va au-delà des actionnaires. Il faut avant toute chose équilibrer le budget. Donc pour équilibrer le budget, aujourd'hui avec des droits TV qui sont faméliques, vous êtes dans l'obligation de vendre. Déjà pour équilibrer. Et forcément, vous devez vendre au-delà de ça, puisque vous devez racheter des joueurs pour refaire votre équipe. Donc c'est pas un cas spécifique avec Redbird, c'est un cas plutôt général avec le foot français. Après, Redbird, il nous laisse une grande autonomie avec Victor, avec Jens, sur les choix à prendre en termes de mercato et en matière d'investissement, c'est exactement la même chose. Après, évidemment, j'ai un rôle de gestionnaire qui est important, on peut pas faire n'importe quoi, mais on a une autonomie qui est très très grande. Et j'ai des relations évidemment très très régulières avec Redbird, mais je dois vous dire qu'aujourd'hui ils sont à fond derrière nous, et j'avais eu l'occasion de le dire aussi quand vous êtes venu ici à Toulouse pour les 20 ans de l'émission. Ils nous ont soutenus l'hiver dernier quand on a été sollicité pour faire des grosses ventes, et on a pu garder nos joueurs aussi avec l'approbation et l'aval de Redbird.
10: Moi, j'ai juste une question dans la foulée, en fait, de ma première question. C'est vrai qu'il y a des noms qui sortent dans la presse. Il y a d'autres noms qu'on attendait plus sur le départ, qui avaient peut-être un bon de sortie. Vous, d'un point de vue management humain, comment vous allez gérer peut-être les cas où vous allez devoir dire à des joueurs, bah, écoute, t'avais un bon de sortie, mais là, nous, il y a des joueurs qui sont partis avant. Et, finalement, on aimerait te garder car on a atteint nos objectifs de vente et on pense que, financièrement, maintenant, on peut passer à la reconstruction et plus à l'objectif de cession de joueurs. Est-ce que c'est quelque chose que vous avez préparé, justement, ça?
8: Oui, ben après, bon, j'ai une petite expérience un peu dans le football au-delà de Toulouse, donc c'est des cas qui sont un peu récurrents, que vous pouvez trouver évidemment tous les ans dans d'autres clubs. Je vous le redis, la dernière expérience en date, c'est au mois de janvier dernier. On a trois de nos joueurs majeurs qui ont été sollicités. Et voilà, ça n'a pas été simple, mais on a réussi à les convaincre de rester avec nous pour aller jusqu'à la fin de saison dernière. Ça sera sans doute aussi le cas cet été. Maintenant, le mercato d'hiver et d'été, il est complètement différent. On voit bien que là, je faisais la comparaison, on était plutôt dans la première semaine du Tour de France avec des étapes de plaine. Là, on voit que les Pyrénées arrivent et puis la dernière quinzaine d'août, on va aborder les Alpes. Donc les choses vont se préciser, et puis vont monter en pression au fil des jours qui vont nous amener jusqu'à la fin du mercato.
0: Olivier Clorec, il y a déjà un joueur qui a donc quitté l'effectif pour 28 millions d'euros plus 4 de bonus, c'est Emerson, votre attaquant brésilien qui a donc signé à Ipswich Town. Il y a un autre dossier chaud en ce moment, c'était d'ailleurs une information RMC, on vous a révélé un accord entre Sunderland et votre latéral gauche, Dayan Metalli, autour d'un contrat de 5 ans. Sunderland qui évolue évidemment en Première Ligue, entraîné par Régis Lebris. C'est un peu la révélation de la saison passée. On en est où concernant le départ de Dayan Metalli, Olivier?
8: Dayan fait partie des joueurs qui sont très sollicités cet été, au même titre que d'autres. On parle beaucoup de Dayan, mais il y en a d'autres qui sont très sollicités aussi. Il y a des discussions avec Sunderland. Dayan aussi attise l'intérêt d'autres clubs. Aujourd'hui, on discute avec Sunderland, mais aujourd'hui, il n'y a aucun accord qui est trouvé entre Sunderland et le TFC.
0: Bon, et son transfert, en fait, du coup, on imagine que l'accord, il porte sur l'indemnité de transfert. Combien vous espérez du départ de Dayan Metalli, Olivier?
8: Non, je ne vais pas vous donner le montant, mais c'est des discussions qu'on a évoquées dès le départ. On doit discuter avec Sunderland déjà depuis 3-4 semaines. Donc le montant de départ de Dayan, il est fixé depuis 3 semaines, 1 mois. Après, Dayan, c'est comme Emerson, c'est-à-dire que c'est deux joueurs sur lesquels on comptait absolument sur le projet de cette année, avec des durées de contrat qui sont assez conséquentes. Après, le marché fait que quand vous arrivez à un certain montant, ne pas le vendre, le joueur, ce serait une faute de gestion. Donc à la base, Emerson et Dayan, c'est des joueurs sur lesquels on compte, ils sont pas à vendre, mais on sait dans le football, quand vous arrivez à certains montants, vous êtes obligé de transiger et puis de changer de fusil d'épaule.
0: Voilà. 2030, il avait prolongé son contrat au mois d'octobre dernier jusqu'en 2030, c'est un joueur évidemment à un poste en plus, Walid, où en équipe de France notamment, on n'est pas non plus complètement pourvu et Dayan a un gros potentiel.
9: Oui, sur les derniers jours, quand on parlait des joueurs qui peuvent émerger sous Zidane sur les prochains mois. Dayan Metalli à gauche est revenu assez rapidement. Je trouve que le choix Sunderland serait un choix cohérent parce qu'il rejoindrait un entraîneur français, un directeur sportif français qui peuvent lui faire confiance et lui donner du temps de jeu. Donc ça peut être, je pense, un deal gagnant-gagnant.
0: Voilà, et on parle également du Milan, c'est ça pour Dayan Metalli, Olivier?
8: Oui, il y a le Milan, il y a d'autres clubs en Première Ligue, il y a des clubs en Allemagne. C'est sûr que c'est un joueur qui a crevé l'écran, comme l'a dit aussi Walid. On voit qu'il y a des perspectives peut-être en équipe de France, mais après, charge à lui de faire le travail. Il ne faut pas aller trop vite en besogne, mais c'est sûr que l'année dernière, il a fait partie des grandes révélations de la Ligue 1 et il l'a confirmé aussi en équipe de France Espoir.
9: Les autres joueurs, président, sollicités, on parle beaucoup de Cresswell en ce moment. À Rennes, en Angleterre, il a une grosse cote. Est-ce que aujourd'hui, quelle est sa situation?
8: Non, mais tu as bien résumé, Walid. En fait, on a beaucoup de sollicitations pour Charlie. Il y a des négociations avec différents clubs. Aujourd'hui, il n'y a pas d'accord trouvé avec ces clubs-là. Mais comme je l'ai dit il y a quelques secondes, en fait, ça monte en puissance. Ce qui est assez difficile, c'est que ce que je peux vous dire maintenant, dans demain, ça peut être complètement changé. Et c'est toute la difficulté de la gestion d'un mercato. Mais on est préparé. Après, je dois vous dire que vaut mieux qu'on se retrouve dans cette situation-là avec beaucoup de joueurs qui sont sollicités. Ça veut dire que eux ont été performants l'année dernière, que le club a bien travaillé Et je préfère avoir ce type de problème à gérer que de joueurs qui ont peut-être un peu moins de talent et pas de marché.
9: Gbo va rester président parce que c'est un joueur que j'aime beaucoup aussi, qui a aussi une cote en Ligue 1. Il peut peut-être passer une étape. C'est un joueur qui va partir ou vous allez lui redonner, vous allez lui redonner une place dans ce projet?
8: Non, mais aujourd'hui, Wally, je pense. Enfin, Yann, en fait, on avait un accord moral aussi avec lui. C'est un joueur qui a fait preuve de beaucoup de sollicitations. Il aurait pu aussi partir au mois de janvier. On l'a conservé. Aujourd'hui, si lui, il a un projet qui lui convient et que nous, on a une offre qui nous convient aussi, la porte, elle lui sera ouverte. Il a fait une saison qui était très complète. Je pense qu'il arrive à maturité. C'est vrai qu'il a fait une vraie saison avec des buts, des passes décisives. Il a été très important dans notre plan de jeu aussi l'année dernière.
0: Donc Yenbo, effectivement, qui pourrait partir. On a parlé de Caceres, de Guillaume Rest aussi. Ça fait quand même beaucoup de sollicitations pour un club comme le vôtre qui a bien travaillé. On rappelle que depuis votre retour en Ligue 1 en 2022, 13e place, 11e place, 10e place, 9e la saison passée. Quand on voit les sollicitations, les joueurs donc qui pourraient quitter le club, on se dit mais comment vous allez faire pour passer encore le niveau supplémentaire, Olivier Cloarec? C'est vrai que si on est supporter du TFC, on se dit qu'en perdant ses meilleurs joueurs, ça risque d'être compliqué d'aller encore plus haut, non?
8: Vous avez raison, c'est pour ça qu'aujourd'hui on parle beaucoup, mais c'est la période qui veut ça, on parle beaucoup des transferts, du mercato, etc. Mais vous savez, on ne perd pas de vue qu'on doit avoir une équipe très compétitive. Après, on est forcément tenu au mouvement des entrées et des sorties, donc on travaille depuis de nombreux mois sur des potentielles arrivées. Après, ce qui est difficile aujourd'hui dans notre gestion à nous, à Toulouse, mais comme beaucoup de clubs français, c'est de savoir qu'est-ce qui va en être dans les prochains jours, prochaines semaines sur les départs. Est-ce qu'ils seront effectifs ou pas effectifs? Donc en fait, on a des solutions de repli. Certains, on les a déjà anticipés puisqu'on a recruté deux latéraux avec Ismaël Diallo de Dijon et puis Chris Tapé de Horsens. Donc on a pris deux latéraux. On a évidemment beaucoup de dossiers qui sont en suspens dans l'attente de certains départs à venir. Mais on est quand même tributaire de ces ventes-là, pas seulement sur le niveau économique, mais imaginez par exemple que Charlie Cresswell ne parte pas. Aujourd'hui, je ne vais pas aller prendre un défenseur supplémentaire.
9: Président, on sent quand même de l'ambition dans le contenu, parce que vous avez quand même une analyse sur les matchs à l'extérieur et les matchs à la maison. Et beaucoup de supporters, on en parle souvent dans l'after, reprochaient un peu à Martinez Novel d'être trop attentiste au stadium et en proposant un spectacle qui n'était pas extraordinaire malgré la compétitivité. Est-ce qu'il y a le contenu, il y a aussi les résultats? Est-ce que vous voulez passer un cap? Moi, je dis souvent que, mais c'est pas négatif, hein, que Toulouse est dans les clous depuis qu'ils sont remontés, depuis que vous êtes remontés en Ligue 1, mais c'est un peu l'équipe yaourt nature, c'est-à-dire on sait qu'entre 8-12 il n'y aura pas de souci pour descendre en Ligue 2, mais il n'y aura pas non plus la volonté d'aller chercher une place européenne. Est-ce que c'est un discours qui peut changer sur les prochains mois?
8: Et je vous cache pas que c'est ce qu'on a envie de faire. Voilà, on a envie de tenter les choses et on pense qu'on a peut-être l'opportunité de le faire. Et c'est pour ça qu'on a envie de se donner les moyens. C'est aussi pour ça que on a recruté Jens avec nous cette année. On a beaucoup d'ambition sur le jeu. On a envie de bien faire. Voilà, maintenant on verra aussi les forces en présence à la fin du mercato. Aujourd'hui, c'est très difficile de se positionner parce que on vient de le dire sur le cas du TFC. On a une visibilité qui est encore assez réduite sur l'effectif qu'on aura à la fin du mois d'août. C'est aussi le cas pour bon nombre de clubs français. Mais en tout cas, c'est vrai que on a cette ambition cette année de jouer les troubles faites.
9: C'est la troisième ville de France quand même, Toulouse. Ouais. Enfin, c'est voilà, on peut en attendre un peu plus après 4-5 ans. Vous êtes stabilisé dans ce championnat.
0: Troisième, on va dire top 5.
9: Oui,
0: top 5. Je pense que Lyon, Marseille.
9: Oui, enfin trois.
0: Troisième
2: Europa League. Europa League en termes d'habitants.
0: Oui. L'agglomération, de toute façon, on sait qu'il y a beaucoup de potentiel
9: sur l'agglomération.
2: Ouais, mais moi, je vais vous prendre au mot, président. Vous avez envie de mettre les moyens. J'ai entendu des noms, Siltanen, ça monterait peut-être à 7-8 millions. Est-ce que justement, sur ces cibles, vous allez sur 1, 2, 3 joueurs vous rapprocher de cette barre des 10 millions qui fait vraiment basculer en fait l'ambition d'un recrutement? Est-ce que vous avez envie de prendre des paris sur 2, 3 joueurs ciblés? Vous avez des convictions, vous allez vous dire « là, je vais y aller ».
8: C'est l'ambition qu'on a et c'est aujourd'hui aussi le travail. C'est aussi pour ça que je bataille au quotidien. C'est jamais un plaisir de vendre les joueurs. Il y a certains qu'on devrait conserver bien plus longtemps, mais des fois vous êtes contraint de les vendre. Mais l'ambition, effectivement, c'est d'aller en tirer entre guillemets le plus possible pour effectivement qu'on ait davantage de moyens pour effectivement peut-être les remettre sur 2 ou 3 joueurs qu'on a ciblés pour essayer de franchir ce plafond de verre ou ce palier.
9: Président, vous avez parlé des jeunes à mettre en avant aussi avec le nouveau coach. Voilà, on a vu Manu Koné faire une superbe Coupe du Monde, qui était un pitchoun. On parlait de Metali, on parle de Guillaume Reyes que vous avez mis en avant aussi.
10: Adli,
9: Amin Adli notamment. On parle beaucoup d'Ilias Azizi qui a connu une grosse blessure au Vossa.
0: Voilà, qui vient de prolonger d'ailleurs.
9: Qui vient de prolonger. C'est un véritable enjeu de mettre en avant ces jeunes joueurs quand on voit comment ils sont mis en avant dans votre projet.
8: Oui. Après, encore une fois, la formation à Toulouse, elle date pas d'aujourd'hui. Il y a des clubs aujourd'hui qui se mettent sur la formation contraints et forcés par rapport à la situation économique. À Toulouse, il en est tout autre. Ça fait des dizaines d'années que le club a sorti des joueurs du centre de formation. D'ailleurs, on parlait beaucoup aujourd'hui des mouvements de départ, mais il y a quelque chose dont je suis plutôt fier de ce qu'on a fait avec Victor, c'est qu'on a prolongé Vossa, Kumbasa, Azizi, Niflor, Bakouche. On a prolongé aussi Rasmus Nikolaisen. Donc aujourd'hui, la formation, elle est vraiment au cœur du projet. On veut donner aussi les clés à ces jeunes-là et leur donner l'opportunité d'être performants sur le terrain. Ça, c'est quelque chose qui fait vraiment partie de l'ADN du club.
0: Ouais, avec en plus cette envie d'aller dans le bassin d'Occitanie en particulier, évidemment. Merci beaucoup, président Olivier Cloarec, d'avoir été notre invité.
9: Bon courage pour cette saison.
8: Merci beaucoup à tous les trois.
0: Merci à vous, Olivier Cloarec, le président donc du Toulouse Football Club. Et on accueille Clément, supporter du TFC, avec nous au 32-16. Salut Clément.
11: Salut l'équipe.
0: Salut Clément. Déjà, il faudrait que tu nous dises un petit mot parce que je crois que tu es en Gironde actuellement, donc tu luttes contre les flammes, c'est ça?
11: C'est ça, exactement. Ouais, on est. Je suis sur place en Gironde depuis 3 jours maintenant, et voilà. Mais j'en profite pour être à l'antenne et s'il y a du monde de Gironde qui m'écoute. Je tiens à remercier personnellement, et je pense que tout le monde ici présent, on est encore de nombreux pompiers sur place. Remercier tous les gens sur place, tous les agriculteurs, tout ça, qui nous filent vraiment un gros coup de main. Tous les bénévoles qu'il y a, tous ceux qui sont malheureusement contraints d'avoir fermé, qui sont dans le médical. Là où nous, on dort, on a actuellement des ostéos, des kinés, tout ça, qui sont là pour nous soulager. Donc franchement, gros respect à ces personnes-là qui, malgré tout, nous rendent bien service pour tout.
0: Et bravo aussi Clément à toi, à tous les pompiers évidemment, et j'en profite pour rappeler que demain, émission spéciale de 9h à midi, évidemment appelez au 32-16 tous ceux qui veulent témoigner, émission spéciale sur les feux donc qui sévissent en Gironde et également dans le Var. Clément, un petit mot sur le discours Clément. Que tu as pu entendre. Merci. D'Olivier Cloarec, le président, est-ce que tu as été rassuré? Est-ce que les transferts à venir de Metali, peut-être de Cresswell, t'inquiètent?
11: Alors Oui, enfin, Metali et Cresswell, oui, on sait ce que ça vaut, c'est très fort, il faut se dire les choses. Maintenant, malheureusement, c'est dans l'ADN du club depuis de très très nombreuses années. On va chercher des jeunes joueurs à une certaine somme, on va dire. Et on est là pour les faire évoluer et les vendre à une certaine somme. On vient de le voir très bien avec Emerson. L'an dernier, acheté 3,5 millions. Là, aujourd'hui, il part à 32 millions. Plus les bonus.
0: Ou 28 plus 4.
2: C'est une belle aubaine. Je pense que tu t'attendais pas à une telle valorisation. Moi, pas du tout.
11: Alors, honnêtement, comme j'arrête pas de dire, moi, si on m'aurait dit, Emerson part pour plus de 30 patates, mais alors moi, j'habite pas sur Toulouse, j'habite à 2 heures de Toulouse, je prends la bagnole, je vais le chercher chez lui, je l'amène à l'aéroport.
2: Bon, après, c'est un profil.
0: T'as pas eu besoin de le faire.
11: Ah, non, ouais, voilà, j'ai même pas eu besoin de le faire. Bon, après, ils ont pas mon numéro pour m'appeler non plus. Mais, moi, ce qui m'a rassuré, c'est que, je croyais pas quand même qu'on était capable de poser 6 millions sur la table pour un jeune joueur. Parce que je sais pas depuis combien de temps ça fait exactement, mais qu'on n'a pas sorti une certaine somme. On s'est généralement arrêté autour de 4-5 millions au max. Et si j'ai bien compris le président, malgré la fatigue, il est capable d'aller un peu plus haut, quoi.
0: Exactement. En tout cas, c'est ce qu'il a laissé entendre, ouais, tout à fait.
11: Donc, ça fait plaisir parce que si un joueur est valorisé aujourd'hui 6-10 millions, il est capable d'y aller. Ma foi, s'il est valorisé 5-6 millions, moi personnellement, je ne le connais pas, ce jeune joueur, exactement. Je n'ai pas vu des vidéos, tout ça, mais.
0: Et tu parles duquel en particulier?
11: Le milieu, là, celui que tu as donné, là, le nom.
2: Siltanen, c'est la piste qui revient assez régulièrement.
11: Ouais. Donc j'ai entendu que ça chauffait un peu quand même, ça pouvait le faire. Mais bon, s'il est capable d'aller plus haut, ça fait plaisir, quoi. Et enfin, qu'on ait du beau jeu au stadium avec ce nouveau coach aussi.
0: Eh ben, c'est ce qu'on espère en tout cas. Clément, merci beaucoup. Bravo à toi. Et n'hésite pas à rappeler demain entre 9h et midi, évidemment, dans l'émission spéciale. Et évidemment,
11: on continue. Je le saurai avec plaisir.
0: Bon courage en tout cas et bon courage à tous ceux qui t'accompagnent. Bien sûr, voilà ce qu'on pouvait dire sur le TFC dans un instant. L'avis de Walid sur le Stade Rennais à suivre. Évidemment, l'after qui continue avec Walid Acherchour et avec David Gluzman. À tout de suite.
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0: Avec Walid Acherchour, avec David Gluzman, l'after qui continue. Tiens, on écoutera tout à l'heure Gianni Infantino qui s'est exprimé après toute la levée de boucliers suite à son projet de filiale commerciale de la FIFA. On l'écoutera tout à l'heure. Je vous réserve la teneur de ses déclarations. Donc, restez bien connectés. Mais tout de suite, c'est la vie tranchée de Walid Acherchour.
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0: Wally, tu veux nous parler du Stade Rennais aujourd'hui,
1: le Stade Rennais français. Parce que j'ai regardé un petit peu ce qui se disait et j'ai regardé aussi un gros résumé du Rennes-Bruges à la maison qui s'est tenu cette semaine et j'étais plutôt emballé par ce qui avait été proposé en première mi-temps, un peu moins en deuxième mi-temps et je voulais quand même parler du projet Rennais et surtout ce qui se passait autour chez les concurrents Rennais cette saison, Lens qui va découvrir la Ligue des Champions, Lyon qui va être en barrage, Marseille, on vient d'en parler, qui va essayer de se racheter une santé un peu financière, le PFC qui est encore dans un projet qui tâtonne, Strasbourg, voilà, on va pas tous les faire, mais Lille aussi qui va découvrir la Ligue des Champions. Rennes a un gros coup à jouer dans cette Ligue 1. Rennes doit choquer, Rennes doit montrer les muscles et je pense que Rennes doit aussi se sentir fort parce que il y a encore une ou deux recrues à faire, notamment un défenseur central. Ils sont sur Cresswell, on sait que on en a parlé, Toulouse résiste encore. Il y a peut-être encore un choix à faire offensivement. Ils ont pris Mayenda qui était à Sunderland pour beaucoup beaucoup d'argent. Et puis surtout, ce que je veux dire, c'est que il y a de l'expérience, il y a de la jeunesse, il y a un gros centre de formation, il y a un vrai coach qui a une grosse réputation en Ligue 1. Ils ont pris Thomasson de Lens qui va retrouver Francaise. Et dans la lignée de ce qu'ils ont fait sur la fin de saison, parce que c'était quand même positif avec des changements de système, avec des joueurs qui sont aussi révélés. Esteban Le Poll qui a pris une dimension, Najida sur le côté, Aït Boudlal qui a fait un super match contre Bruges, qui va pouvoir encore une fois s'imposer, un gros milieu, Rongier, Madi Camara, Thomasson, on ne sait pas ce qu'ils vont faire de Seko Fofana, de Djaoui Cissé, les ailiers aussi avec Zimanski, Zimanski est plus dans le cœur du jeu, mais les ailiers avec Altamari, Zimanski qui a apporté une qualité technique. Je vois Rennes fort sur cette saison et j'ai envie de voir Rennes fort et Rennes doit être fort. On doit avoir de l'exigence avec Rennes. Aussi on doit faire confiance sur cette fin de mercato avec un Loïc Désiré qui joue le directeur sportif qui est arrivé de Strasbourg l'année dernière, qui va avoir son premier mercato estival. Donc voilà le duo Désiré Francaise, ce qui se passe autour du club. Rennes doit jouer ce top 4 et doit aller chercher enfin ce top 4 dans une saison où les concurrents peuvent peuvent pas se vautrer, mais en tout cas peuvent poser question.
0: Après le trou d'air, tu veux dire du Stade Rennais des deux dernières saisons, il n'y avait pas d'Europe.
1: Exactement.
0: Alors que Rennes était devenu un club habitué.
1: Voilà. Et ils ont l'entraîneur qu'il faut. Ils ont un gardien. Ils ont un gros milieu de terrain. Ils ont un numéro 9 qui va s'affirmer, qui a été prolongé. S'ils vont chercher ce vrai DC qui manque, Rennes va être attendu à l'accueil du magasin de la Ligue 1. À l'accueil, il va falloir citer le nom du Stade Rennais si ça se passe moins bien. En tout cas, moi, je les attends fort sur cette saison de Ligue 1.
0: Sixième de Ligue 1 la saison passée, à deux points seulement de la troisième place et du LOSC. Est-ce que le fait de jouer, avant de donner la parole à David, est-ce que le fait de jouer le jeudi soir l'Europa League, ça peut pas être un handicap dans ce que tu espères du Stade Rennais?
1: Moi, je pense qu'aujourd'hui, il y a une Europa League quand même qui a plus la même densité qu'avant, et je pense qu'ils peuvent jouer les deux tableaux. Maintenant, c'est là aussi on va attendre Francaise, parce qu'il est toujours très fort en Ligue 1, mais en Europe, c'est quand même décevant par rapport à ce qu'il nous montre et par rapport à ce que je pense du coach. Donc là aussi, il sera aussi attendu au tournant. Est-ce qu'ils vont pouvoir véritablement jongler et jouer les deux tableaux? Mais moi, en tout cas, je pense qu'ils ont les atouts pour faire une vraie vraie bonne saison. Moi j'ai regardé un petit peu, c'est un 4-3-3. Je pensais qu'ils allaient jouer plus à 3, mais ils continuent avec cette défense à 4, avec les latéraux, avec Quentin Merlin, Frankowski ou Naguida sur les côtés. Gros milieu de terrain devant, ils comptent sur Ludovic Blas, Altamari qui a pas fait une mauvaise saison, qui peut aussi être un joueur intéressant. À voir ce qu'ils vont faire d'Embolo, parce qu'il va jouer qu'à une pointe.
14: Il aura des offres.
1: Il aura des offres avec sa bonne compétition, sa bonne Coupe du Monde. Et puis les jeunes qui vont commencer aussi à émerger. Donc voilà, Rennes, c'est un projet qui doit être dans une Ligue 1 qui est pas si excitante que ça, hein, on va se le dire, hein, avec des problèmes financiers. Rennes, je vais pas dire que c'est une attraction, mais chez moi, mais c'est en tout cas une grosse curiosité, et ça fait partie des projets où j'attends quand même pas mal de choses.
0: Supporter Rennais, on vous attend pour débattre avec Walid sur son avis. Donc Rennes qui doit surfer sur la vague Francaise. David, qu'est-ce que tu en penses? Et puis après, on fera un petit point aussi sur tout le mercato, parce qu'il y a beaucoup de joueurs qui sont arrivés, mais il n'y a pas eu beaucoup de départs encore, et on sent que le mercato est loin d'être fini.
1: La séquence de Franquet sur la fin de saison doit normalement faire gagner du temps à Rennes, là, sur ce début de saison. On parlait de Genesio tout à l'heure. Ils doivent être en avance, normalement.
14: J'ai un mot. Alléluia. Enfin, on va mettre de l'exigence sur le Stade Rennais. Qu'est-ce que je me suis pas pris? Quand j'ai osé dire qu'il y a quelques semaines avant la Coupe du Monde, que Rennes devait, à moyen terme, être en lice pour très bien figurer, voire gagner une Coupe d'Europe. Et je pensais bien évidemment aux deux plus petites. Mais Rennes, c'est l'environnement absolument idéal pour performer, notamment pour un entraîneur. C'est-à-dire que tu as de la stabilité. Tu as des moyens, tu as des deuxièmes et des troisièmes chances. C'est-à-dire que quand tu rates complètement ton mercato estival, comme Souriki Massara, tu as un mercato hivernal qui n'est pas forcément très pertinent, mais en tout cas, les moyens sont mis. Tu as une direction patiente, tu as un centre de formation, tu as des infrastructures, et surtout, tu as des supporters qui font preuve
0: d'entraînement, dernier cri, hein,
14: d'une mensuétude et d'une patience incroyable, qui se voient régulièrement. Moi, les seules fois où je me suis attrapé, parce qu'ils sont très sympathiques, avec des supporters rennais, c'est parce que j'avais envie de les secouer en leur disant « Mais de l'ambition, que diable !» De l'ambition. Et cette année, Walid l'a très bien dit. J'aurais bien aimé qu'on ait un débat, mais là, je suis absolument d'accord avec lui. Mais moi, je les attends limite podium, en fait. Vraiment, je les attends sur le podium. Tu as tout dans cette équipe. Tu as de l'expérience, des gens qui ont joué la Ligue des Champions, des gens qui s'y sont qualifiés. T'as un super cocktail de profil, t'as un super cocktail d'âge, t'as un centre de formation qui continue encore avec Aïd Boudlal, avec le petit Legendre, notamment qu'on a vu sur certains bouts de match, qui continue à produire des joueurs prêts à l'emploi, prêts à intégrer directement la rotation. Ils vont essayer de voler la vedette à des clubs anglais. Sur Cresswell, c'est un des seuls clubs français qui se donne la capacité d'aller chasser sur les terres de clubs anglais.
0: 25-28 millions d'euros.
14: De Crystal Palace, vainqueur de l'Europa Conference League. Donc en fait, si on agite tout ça, il en sort quand même un cocktail très ragoûtant. Et moi, je les attends, mais vraiment, place top 4. Je veux les voir régulièrement en Ligue des Champions. Et c'est anormal que Lens, depuis sa remontée, fréquente plus régulièrement le Gotha européen. Donc merci Walid, enfin de l'exigence sur ce Stade Rennais. Enfin, j'en pouvais plus. J'en avais marre qu'on soit.
1: De rien.
14: Mais vraiment, j'en pouvais plus, Walid.
0: Alors les arrivées, on fait le point. Adrien Thomasson avait donc ouvert le bal à la fin du mois de mai. Issa Soumaré est arrivé du Havre. Il était lui aussi en fin de contrat. Gonçalo Oliveira, un jeune défenseur central de 19 ans formé à Benfica qui a coûté environ 3 millions d'euros. Nicolas Lemaître qui arrive de 3. Et puis tu l'as dit, Mayenda. Alors on parle entre 20 et 25 millions d'euros. En tout cas, c'est le prix qui aurait été déboursé pour faire
1: Mayenda
0: signer.
1: Qui a joué un peu avec Sunderland l'année dernière, mais c'est plutôt en Championship l'année d'avant où il avait vraiment percé.
0: C'est plus un joueur de complément derrière Isidore, derrière Brobet.
1: Exactement.
14: Là, c'est donc ça reste pas jouer dans, ça, dans,
1: ça
14: dans
1: reste
14: le couloir.
1: Un profil. Issa Soumaré que moi j'ai beaucoup vu au Havre, joueur très généreux. Un peu quand c'est à son échelle, mais dans ce qu'on disait avec Ferran Torres tout à l'heure, vraiment à son échelle, à l'échelle de la Ligue 1, joueur qui génère beaucoup, mais parfois qui est très frustrant, mais par contre pour l'équipe, super état d'esprit, très fort dans les airs, joueur d'espace, joueur
14: gros qui est dans, progrès aussi.
1: Voilà, joueur qui dans les duels est capable de.
14: Là, sur la saison dernière, moi je trouve qu'il y a, il y a eu des réels progrès.
1: Sur la deuxième partie de saison, c'était beaucoup mieux, mais il y a eu des moments où il y a notamment à Lyon, il rate des pénaltys contre le PFC, il rate des grosses occasions, mais derrière, il s'est remis à l'endroit. C'est un joueur de dynamique. C'est un vrai joueur de dynamique. Mais je ne vois pas Titu. Mais par contre, après, il peut jouer sur le côté, il peut jouer dans l'axe. Mais c'est un joueur d'équipe
14: la recrue qui me séduit le moins, c'est peut-être Thomasson. Je sais pas si c'était vraiment nécessaire en fait pour le salaire.
1: C'est quand même un gros coup. Tu le subtilises au PFC qui le voulait.
14: Je suis pas sûr que le PFC en avait besoin non plus. J'ai un peu peur.
0: C'est
14: 7 sur 10 justement de ce contexte, de cette félicité sous Pierre Sage. C'est pas un poste où vous avez forcément énormément besoin. Je crois énormément en Djaoui Cissé.
1: Oui, qu'il soit fiable à un moment donné.
14: Je suis d'accord, mais j'aime beaucoup Szymański.
1: Pour moi, le milieu de terrain, Rongier, Madi Camara, Thomasson, en fait, dans ce chapeau-là,
14: c'est pas sur ce type de profil.
1: Chapeau de Ligue 1 comme ça.
14: Lequel je serais allé.
1: Mais en tout cas, de toute façon,
14: qu'ils ont beaucoup de joueurs. Aujourd'hui, trentenaire, peu de valeur marchande, gros salaire.
1: Mais ça, c'est une stratégie que tu peux mettre en valeur. Contrer, et ça s'entend. Maintenant, sur la fiabilité en Ligue 1, avec ce que tu as en magasin, donc les trois que tu viens de citer, plus Szymański, plus Djaoui Cissé, même un Seko Fana, on ne sait pas s'il va rester ou pas, t'as quand même de quoi construire un milieu de terrain très complémentaire et impacté comme Francaise le veut.
0: Frédéric est avec nous, supporter des Rouges et Noirs. Salut Frédéric.
14: Salut Frédéric.
15: Bonsoir les amis, bonsoir.
1: Salut Frédéric.
0: Alors Frédéric, est-ce que Rennes doit choquer la Ligue 1, comme le dit Walid?
15: Écoutez, ils doivent choquer la Ligue 1, je sais pas. En tout cas, je pense qu'il faut rester mesuré. Pourquoi ? Parce qu'on s'est trop souvent vu décoller. Et malheureusement, on est souvent un petit peu trop resté sur le tarmac.
0: Bah Fred,
14: honnêtement, reste pas mesuré. Moi, j'en ai marre que vous soyez mesuré.
15: Mais il faut rester mesuré. On a des joueurs. Mais si, il faut rester mesuré. Pourquoi ? Parce que on sait qu'on a les moyens de faire venir du monde. On sait qu'on a des joueurs qui sont de qualité. On a fait venir encore quelques joueurs intéressants. Maintenant, effectivement, aux yeux de la Ligue 1, pour l'instant, on va attendre de voir ce que ça va donner. Moi, je pense qu'il y a encore, il va y avoir 2-3 recrues intéressantes. En tout cas, je l'espère. Mais il faut rester mesuré. Pourquoi ? Parce que on est tout le temps un petit peu. Ça nous aurait pas être ambitieux, mais on a tout le temps envie de les voir. On a tout le temps envie de les voir en haut. Et finalement, on est souvent déçu parce que ça manque de quelque chose, ça manque de régularité, ça manque de performance.
1: Oui, mais maintenant, là t'as un top coach Ligue 1 qui a fait 4e et 2e sur ces derniers passages. T'as gagné du temps avec les 3 derniers mois où il a réussi à imposer sa patte. T'as un Esteban Le Poll qui a pris la mesure de la Ligue 1 sur les 2 dernières années. Brice Samba, t'as un milieu de terrain totalement Ligue 1 avec Thomasson, Rongier, Madi Camara. Bon, j'ai encore un doute moi sur les excentrés, mais sincèrement, pourquoi Rennes ne pourrait pas être le Brest d'il y a 3 ans? Pourquoi il ne pourrait pas être le Lille de l'année dernière? Pourquoi il ne devrait pas être le Nice de Francaise d'il y a 2 ans, le Lens de l'année dernière? Pourquoi Rennes pourrait pas être cette équipe fraîcheur là, cette équipe qui nous emmène toute la saison, que ça soit sur l'attractivité contenue et même dans les résultats? Sincèrement, je pense qu'il y a tout pour en fait.
0: Frédéric, tu as 10 secondes pour répondre à ça. Frédéric.
15: Je suis complètement d'accord avec Cody Wallis, mais encore une fois, je vais attendre de voir ce que ça donne. Je vais attendre de voir ce que va mettre
2: incorrigible.
15: Exactement. Mais moi, parce que j'ai trop souvent, je vous le dis, j'ai trop souvent vu des délices.
1: Enfin, on a le droit de le demander quand même.
15: Bien sûr, on a le droit de le demander, mais comme on aurait pu le demander il y a quelques années. Aujourd'hui, moi, je reste méfiant. Je suis content de voir ce qui arrive. Je suis content de voir ce que je vois au Stade Rennais depuis quelques temps. Maintenant, je reste sur la réserve et je vais avoir.
1: Et puis on a déjà quand même l'incertitude. On a quand même l'incertitude de finir la saison avec un coach à Rennes, non?
0: On espère en tout cas.
1: Enfin normalement.
0: Chose promise, chose due, les enfants, les garçons, les filles, tous ceux qui nous écoutent, Gianni Infantino a donc parlé sur son projet, écoutez-le.
16: C'est une proposition, une offre dans le cadre d'un processus démocratique. Surtout, c'est une opportunité, mais pas une obligation. Elle marque le coup d'envoi du processus de consultation. Une part trop faible de la valeur marchande croissante du football revient aux acteurs de ce sport qui en ont le plus besoin. C'est une occasion en or de dynamiser le développement du sport à l'échelle mondiale, mais encore une fois, il ne s'agit que d'une proposition et non d'une obligation.
0: Voilà donc Gianni Infantino qui veut faire émerger plus de Cap Vert. Voilà son ambition, c'est ce qu'il a dit. Évidemment, c'est à retrouver en intégralité sur le site rmcsport.fr avec toutes les explications. Tu voulais dire un petit mot, David, de fin ?
14: Non, je trouve qu'il est quand même grand seigneur de soumettre ça au vote et de pas l'imposer. Ouais, c'est classe.
0: Merci beaucoup, Walid.
1: Merci
0: David. On se retrouve demain. L'After sera de retour. Bien évidemment, l'After qui continue tous les soirs de 20h à minuit. Ciao, ciao.
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0: Salut à toutes et à tous, très heureux d'être avec vous sur RMC. Quand on allume le micro, ça marche beaucoup mieux quand même pour parler à la radio. Je sais pas si vous avez remarqué. Walid Acherchour, David Glusman sont là également ce soir. Salut les garçons.
1: Salut tout le monde.
0: Pour enlever les mousses, ça faisait longtemps que je vous avais pas vu, c'est pour ça les garçons.
1: C'est plaisir. Hein.
0: Oui. Ouais.
1: Toujours
0: ouais.
1: Plaisir.
0: Ça va ? Tout va bien ?
1: Tu t'es remis un peu de ton périple américain ?
0: Ouais, j'ai mis un petit peu de temps, mais je me suis remis effectivement de tous ces déplacements, ces vols, ces escales, ces pays.
1: Incroyable.
0: États-Unis, Canada, Mexique, on a fait un petit peu le tour.
1: Ouais, t'as fait 2-3 belles affiches quand même. Hein.
0: Je vous conseille Kansas City. Hein.
1: Ah ouais ?
0: Ouais, t'as raté un truc.
1: D'accord.
0: Parce que je t'attendais, l'Argentine-Algérie.
1: C'est vrai, j'ai pas pris cette. Mais bon, vu le triplé de Messi contre l'Algérie, je me suis dit peut-être qu'il fallait mieux rester au New Jersey.
0: Ouais, t'aurais vécu un truc assez historique.
14: En plus de NFL, patrie de Patrick Mahomes, c'est un des goats de la NFL.
0: Ce stade est exceptionnel.
1: Ah ouais, c'est
0: exceptionnel. C'est mon stade coup de cœur.
1: Ah ouais ? C'est quoi le top 3 ?
0: Alors, en 1, donc le Kansas City Stadium, le Arrowhead Stadium, donc le stade des Chiefs de NFL. En 2, je mettrai l'Estadio Akron de Guadalajara en forme de volcan, soucoupe au-dessus.
1: Celui du Pays Maroc.
0: Pays-Bas Maroc, c'était à Monterrey.
1: Ah, Monterrey.
0: Tu sais, avec la montagne que tu vois quand tu es vraiment dans un côté du stade.
1: Ok. Il y a eu quoi comme match sur
0: Espagne-Uruguay, moi j'ai fait.
1: Espagne-Uruguay, d'accord.
0: Ouais.
1: Okay.
0: Et puis après, j'ai beaucoup aimé Miami.
1: Ah oui.
0: Ouais. Miami, c'était une bonne surprise parce que je m'attendais pas à un truc comme ça. Le Hard Rock Stadium, très sympa.
1: Quel match ?
0: Brésil-Écosse.
1: Ah oui, d'accord.
0: Okay. 50 000 Brésiliens, 10 000 Écossais,
1: monstrueux.
0: Ambiance de folie.
1: Okay.
0: Et puis alors des sièges, il y a des sièges notamment dans le Hard Rock Stadium, faut le savoir, des sièges l'équivalent de la classe business dans l'avion.
1: Ah ouais.
0: Ouais.
1: Ok.
0: Ah ouais. La largeur de ouf, tu te mets comme ça.
1: T'as pas fait Atlanta.
0: Atlanta.
1: Parce qu'on m'a dit que le stade
0: Atlanta,
1: c'est incroyable.
0: Atlanta.
1: C'est le Mercedes, non ?
0: Après Dallas, exceptionnel parce que c'est un stade fermé avec des écrans géants fabuleux.
1: Dallas, c'est Espagne-France.
0: Dallas,
14: c'est le Jumbotron, l'écran le plus cher du monde. au Cowboy Stadium.
1: C'est quoi le dernier match que tu as fait?
0: C'est Argentine-Suisse, le quart de finale.
1: Ok, ouais, d'accord.
0: À Kansas City, toujours.
1: Pas le plus
0: 60 000
1: dingue.
0: Argentins.
1: Mais pas le plus dingue, le match.
0: Ouais, mais c'était en prolongation, quand même.
1: Oui, c'est vrai. Ouais. Il y a quand même une prolongation.
0: Julian Alvarez t'a mis un but de folie. Oui,
1: c'est vrai, c'est vrai. Ah, t'as bien kiffé.
0: Ouais. Toi aussi, non?
1: Oui, moi, extraordinaire.
14: C'est quoi ton meilleur souvenir de la perso?
1: Ouais, France-Sénégal au stade. France-Sénégal, c'était dingue.
0: Au MetLife?
1: Ouais, au MetLife. Dingue, dingue. Ouais, le début, c'était dingue.
0: Ouais. De toute façon, assister à une Coupe du Monde, c'est, ça reste un privilège tant que cette compétition n'est pas galvaudée ou salie par certains.
1: Ouais. Bon, on y est déjà. Hein. On n'était pas très très loin. Mais bon, nous, tu nous mets du foot, on est comme des dingues. Mais jusqu'à quand?
0: Exactement. C'est la question qu'on va se poser dans quelques instants.
1: Ouais.
0: Et du coup, j'ai même pas eu le temps de te lancer parce que je voulais te parler des glaces à la pistache. Mais on en parlera peut-être un peu plus tard.
1: Oui, je l'ai déjà dit, mais oui, la glace de l'été, c'est. Mais je vais pas faire placement de produit, hein. Mais
0: non, mais non, on va pas donner de marque.
1: Voilà, on va pas donner de marque, mais.
14: Ah, c'est une glace à pistache spécifique ou c'est le parfum pistache?
1: Pistache chocolat d'une enseigne mythique. allez-y. Vous êtes remboursé.
14: C'est un nom de série télé. Le...
1: Oui.
0: T'as un parfum préféré, toi, David, quand tu manges une glace?
14: Ah, moi, je suis très vanille, très
1: vanille fraise.
14: Non, fraise, j'aime pas.
1: Ah, d'accord.
14: Fraise, j'aime pas. Vanille, j'aime bien.
1: Ouais. Vanille. Non. Vanille. Et toi? Parce que toi, t'es un fin gourmet.
0: Caramel fleur de sel de la Martinière sur le port de Saint-Martin-de-Ré.
1: Ah oui, d'accord.
0: Chez Ernest à La Rochelle.
1: Ah oui, d'accord. Okay.
0: Je conseille ces deux enseignes absolument.
14: Pas mal aussi.
0: Recommandable.
1: Ah oui, d'accord. On est dans.
14: Et toi, c'est quoi? C'est quoi toi, t'as ton
1: parfum? Ouais, pistache et j'aime bien la noisette. Je suis en noisette en ce moment.
0: C'est bien.
1: Ouais.
0: Il y avait un souvenir de Marrakech aussi que mon frère a testé l'autre jour. Excellent, avec fleur d'oranger, avec des morceaux de date à l'intérieur.
1: Ah ouais, ça c'est là, c'est. Allez, là on est dans les hipsters de la glace. Ah là, c'est très précis.
0: On y était. Bon, l'after, évidemment, vous le savez, continue tous les soirs de l'été. On est ensemble pendant deux heures sur la chaîne YouTube de l'after, sur After Télé. On vous attend au 32-16. On pourra parler glace, mais pas que. Et sur WhatsApp au 06 12 424 424. Alors, on va parler de Gianni Infantino. On va se demander s'il veut tuer le foot avec son projet de société commerciale pour la Coupe du Monde et pour héberger les compétitions de la FIFA. On se demandera également si Zidane peut faire mieux que Didier Deschamps et comment y parvenir. On a beaucoup d'informations à vous donner sur le mercato parisien également avec Fabrice Hawkins qui a beaucoup travaillé aujourd'hui. Ton avis tranché, David, sur l'Olympique de Marseille. Tu vas inviter les supporters marseillais à se calmer. Olivier Clos.
14: Ils se détendent même. Ils sont stressés. Ils sont stressés. Ça va bien se passer. Vraiment. Ils sont stressés.
0: On aura également comme invité Olivier Clos avec le président du Toulouse Football Club pour faire le point un petit peu sur le projet TFC. Et puis Walid nous donnera son avis donc sur le Stade Rennais qui doit surfer sur la vague Franck Hez.
1: Ouais. Ça fait longtemps qu'on n'a pas parlé de Rennes.
0: Exactement. Donc on a un très joli programme. Mais d'abord, on va évidemment parler de la polémique de la semaine. Et Gianni Infantino et la FIFA qui veulent donc créer une filiale commerciale, la FIFA Forward Enterprise. Et ça claque pour vendre donc ses activités commerciales. Donc ça regroupe diffusion, sponsoring, billetterie, licence, mais surtout également les compétitions qu'elle organise, notamment la Coupe du Monde ou encore la Coupe du Monde des clubs. Alors ce serait une filiale commerciale qui serait ouverte à des investisseurs privés, qui lèverait 3,7 milliards d'euros dès cette année, argent qui serait en principe réinvesti dans un programme appelé FIFA Fast Forward. Et d'après le journal Le Times... Je vois que ça vous fait déjà sourire. Infantino a envoyé une lettre aux fédérations nationales pour leur laisser jusqu'au 19 septembre pour se prononcer en faveur du projet, avec l'assurance de pouvoir toucher en échange 20 millions d'euros de financement en plus que les autres qui n'auraient pas répondu. Bon, et le problème, c'est que parmi les investisseurs, eh bien, il figurait un fonds appartenant à Joshua Kushner, le frère du gendre de Donald Trump.
14: Jared.
0: Et Infantino, lui, prendrait la tête de la société commerciale à l'issue de son probable dernier mandat en 2031, avec à la clé une rémunération qui pourrait avoisiner les 60 millions d'euros par an.
14: Son modèle, c'est Roger Goodell. Tu sais, c'est le commissionneur de la NFL qui prend justement 60 millions par an. Donc,
0: Donc, deux questions qu'on vous pose. Infantino va-t-il tuer la Coupe du Monde et le foot mondial? Faut-il lui barrer la route? 32-16 et WhatsApp donc au 06-12-424-424. Il y a eu beaucoup de réactions, mais d'abord je voudrais la vôtre et puis ensuite on va accueillir notre invité, le patron de l'association des joueurs anglais et également membre du conseil de la FIFA Pro, donc qui représente les joueurs en Europe. David, d'abord pour toi, est-ce que Infantino va tuer la Coupe du Monde avec cette idée?
14: Mais il l'a déjà tué en fait, il va l'achever, mais il l'a déjà tué la Coupe du Monde. C'est-à-dire que Gianni Infantino, depuis qu'il arrive au pouvoir, à part commercialement, il a fait exploser les revenus de la FIFA, donc la redistribution, et c'est pour ça qu'il est aussi populaire. Il a absolument rien fait de bien pour le football, que ce soit l'élargissement de la Coupe du Monde, que ce soit la création de la Coupe du Monde des clubs qui ne signifie absolument rien, qui n'a aucune signification. Le vainqueur de la Coupe du Monde des clubs n'est pas le meilleur club du monde. Donc Gianni Infantino, il a déjà tué le football, et ça c'est vraiment la cerise sur le gâteau. Ça pose énormément de problèmes. Ça pose un problème tout d'abord de conflit d'intérêts, parce que comme tu l'as dit, on connaît les liens entre Donald Trump et Gianni Infantino. On l'a encore vu avec l'intervention politique, notamment sur la suspension de Balogun. Il y a un problème de conflit d'intérêts. Ensuite, il y a un problème de méthode. C'est-à-dire que dans quel monde tu ne préviens pas les présidents de fédération d'une modification, d'une réforme aussi importante, quand bien même elle leur serait favorable? Et ensuite, il y a un vrai problème économique. C'est-à-dire que lui, il vient pour nous rassurer en nous disant « Mais vous inquiétez pas, exactement comme... ça, c'est quoi ?» C'est du CVC sur vitesse sous stéroïdes. En nous disant « Mais vous inquiétez pas, ils se mêleront pas du tout de l'organisation de la compétition. » Mais comment tu vas lui rémunérer ses actionnaires? Bien évidemment que tu vas leur promettre du rendement. Qui dit rendement, dit plus de matchs. Qui dit plus de matchs, dit potentiellement aussi plus de coupes du monde plus fréquentes. À plus. Donc en fait, ça crée quand même trois problèmes énormes. Et est-ce qu'il l'a déjà tué? Non, il l'achève. Il l'avait déjà tué il y a bien longtemps.
0: Walid.
5: Ouais, il est en train de casser le jouet, mais le jouet, il y a déjà plus de bras, plus de jambes depuis un moment quand même. Hein. Même si nous, on est des gogos hypocrites, et dès qu'on nous met un semblant de foot, on regarde et puis on décrypte. Et tant que Mbappé, Haaland, Kane marquent des buts, c'est très très bien. On raconte des histoires, mais si on doit prendre du recul sur ce qu'est en train de faire Gianni Infantino, c'est un désastre pour le football. Et il continue en plus, parce que plus c'est gros, plus ça passe. Là, moi, j'ai quand même été outré par les informations sorties dans, quand on parle de la FIFA, but non lucratif pour derrière faire du business dans une société en donnant à manger à tout le monde et en mettant la pression en disant si vous répondez pas dans ces délais là il peut avoir des soucis et derrière avec
0: et vous prendrez moins que les autres
5: et vous prendrez moins que les autres. Voilà, il y a un chantage financier, il y a une psychologie financière sur les petites fédérations, sur les petits continents, et ça devient terrible en fait. Ça devient terrible. Ils sont en train d'agir en toute impunité pour détruire le football, et il va falloir quand même qu'il y ait 2-3 personnes influentes dans le football qui sortent leur grosse paire de lunettes pour être polis et en allant contre Infantino, parce que là c'est plus possible. Là vraiment c'est plus possible.
6: Mais malheureusement, moi, je pense qu'il est, on va en parler en fait, ouais, avec notre invité, mais je pense qu'il est inarrêtable.
0: Alors justement, on va voir ça, parce qu'il y a quand même eu beaucoup de réactions aujourd'hui, notamment de l'UEFA, l'Union des Fédérations Européennes, qui estime que la FIFA ne peut pas continuer à utiliser notre sport pour s'enrichir, elle et ses amis. La CONCACAF, donc la Confédération d'Amérique du Nord centrale, également s'est dite déçue et préoccupée. On a l'AFC en Asie qui reproche l'absence de bonne gouvernance, de transparence. La Fédération allemande qui parle d'attaque absolue contre le foot. La Fédération française de foot aussi s'est exprimée pour...
14: Mollement,
0: mais pour s'étonner de l'absence de communication et faire part de sa vive inquiétude. La ministre des Sports aussi, Marina Ferrari, qui parle de projets de tournant majeur qui soulèvent de très graves interrogations. Mais on voulait, nous, avoir l'avis des joueurs, parce que c'est quand même les joueurs qui vont se retrouver sur le terrain avec peut-être plus de matchs encore à disputer, parce que évidemment, le serpent de mer de la Coupe du Monde tous les deux ans pourrait peut-être revenir.
14: À 64.
0: À 64 équipes en plus. Et donc, on va accueillir Maeta Molango. C'est le patron du puissant syndicat des joueurs anglais et qui est membre également du conseil de la FIFA Pro Europe. Bonjour, Maeta.
22: Bonjour.
14: Bonjour, Maeta.
0: Merci d'être avec nous, Maeta. Déjà, comment vous avez appris la nouvelle donc de cette volonté de la FIFA de créer une filiale commerciale pour héberger tous ces business et notamment l'organisation des compétitions?
22: Par les médias, comme tout le monde, il semblerait, malgré le fait qu'on a récemment signé un accord qui devait nous donner la possibilité de pouvoir être à la table et pouvoir parler de ce genre de choses-là, on l'a appris par le biais des médias. Même si je dois dire que si on est honnête, personne ne devrait être surpris. Et je pense que l'analyse que vous avez faite dans le programme il y a quelques minutes est très lucide et excellente. C'est-à-dire qu'on a tous voulu se laisser endormir, parce qu'on s'est fait endormir volontairement. La réalité, c'est quand on nous racontait que la Coupe du Monde à 48, c'était parce qu'il fallait répartir l'amour et l'unité et tout ça, c'est pas vrai. Il s'agissait de faire monter les recettes, parce que finalement, quand vous parlez avec un fonds d'investissement, la manière dont ils vont valoriser disons l'entité, c'est sur la base des recettes. Donc les fonds, ils payent X time recettes. Donc plus les recettes sont hautes, plus la valeur de l'organisme est haut. Et puis après, on s'est laissé endormir sur les prix des tickets. On nous a raconté qu'apparemment, il fallait s'adapter au marché américain parce que le marché américain était ce qu'il était. Faux. Parce que, comme par hasard, la société qu'ils veulent créer inclut la billetterie. Donc, plus les recettes sont hautes et plus ce qu'on va nous payer va être haut. Et puis je pourrais continuer durant 20 minutes. Et je pense que l'analyse que vous faites est juste et lucide. Et je me demande maintenant quel rôle vont jouer les fédérations.
0: Et quel rôle vont jouer non seulement les fédérations, Maïta, mais parce que Walid le disait, mais là maintenant, en gros, c'est qui va se mettre en travers du chemin d'Infantino et on a envie de dire de son meilleur ami Donald Trump.
14: C'est ça. Est-ce qu'il pourrait surtout parce que
1: Philippe Diallo, David, qui a été beaucoup plus loquace dans la présentation de Zinedine Zidane hier.
14: J'ai tweeté exactement la même chose hier, Walid. T'as complètement raison.
1: Et qu'aujourd'hui, sur des problèmes de fond aussi graves pour le football,
14: ils ont tous critiqué la méthode. On n'a pas été prévenus, c'est très opaque. Mais ils ont jamais critiqué le fait de financiariser le football et de vendre une partie du bien collectif à un fonds d'investissement. C'est-à-dire que Philippe Diallo, il est bien gentil, mais il répond de façon ultra molle. Et en plus, on sait très bien que, de toute façon, s'il veut l'organisation de la Coupe du Monde 2038, il n'a pas intérêt à se mettre à dos Infantino. Et il y a un autre problème aussi. Je pense que

0: on est eurocentré. Ouais,
1: parce que les Tchèques ont dit qu'ils étaient favorables dans la mesure où ils allaient pouvoir toucher plus d'argent.
0: Mais nous, on est eurocentré en fait. L'UEFA, parce que l'UEFA, ils sont un peu aussi quelque part, un peu hypocrites, parce que eux, ce qu'ils veulent, c'est préserver leur compétition. La plupart du temps, ils en ont un peu rien à faire qu'il y ait plus de rencontres. Quand ils élargissent la C1, ils en ont rien à faire qu'il y ait plus de rencontres. On est d'accord. Donc là, en fait, ce qu'ils veulent, c'est préserver leur compétition et que cette Coupe du Monde des clubs ou que cette Coupe du Monde tous les deux ans ne fasse pas d'ombre à leur compétition. Mais avec ce schéma électoral, cette règle électorale de une fédération égale une voix, moi, je vois pas du tout comment il est contrable.
2: Ouais, oui, mais en fait, tout le monde. Tu parlais de la comparaison avec CVC. Tout le monde va se gaver à l'instant T, mais derrière, en fait, le football va mourir. Et en fait, à un moment donné, préserver tous les intérêts, voilà, à court terme ou à moyen terme, il y a un moment, il doit avoir des personnes, même médiatiquement, des grandes personnes du football, qui doivent à un moment donné prendre parti pour cette mascarade et la contrer, parce que l'histoire de Trump, déjà à la Coupe du Monde avec Balogun, ça suffit pas.
0: C'est-à-dire
2: que post Coupe du Monde, on va continuer avec Donald Trump ou en tout cas son écosystème avec Gianni Infantino. C'est-à-dire que déjà le featuring entre les deux nous a tous fait vomir.
1: Avec le prix
2: de la paix et derrière avec le fait de s'ingérer dans les règles du football, parce qu'en fait c'est quoi la prochaine étape en fait, Jérôme, c'est quoi, il y a un mec, parce que on a compris que il y avait des mecs qui pouvaient venir. Et c'est un cash game géant, cette histoire. C'est que sur la société qu'ils vont créer, tu peux être actionnaire. C'est-à-dire que quoi, demain, il y a un mec qui met 4 milliards d'euros, il peut quoi? Il peut jouer à la place de Kylian Mbappé? Il peut faire quoi? S'il y a un mec qui vient, il dit bon, moi, je mets 15 milliards ou 20 milliards, mais par contre, le match de foot, il dure 3 minutes. Non, mais il y a un moment, on fait comment? Il doit avoir une réglementation. Il faut sévir, il faut arrêter, quoi. Il faut arrêter ça, quoi.
0: Non, moi, je suis complètement d'accord, mais en fait, j'ai envie de me faire quelque part l'avocat du diable des petites fédérations. Mets-toi à la place d'une petite fédération. Lui, il se dit, mais attends, oui. Moi, t'es bien gentil, mais ton éthique, en fait, ton absence de fonds d'investissement, moi, je peux tripler, parce que c'est ce qu'il propose. Le premier jour, de tripler la dotation. J'ai envie de lui dire, mais vous me remplacez
3: ça. Mais donc, en fait, il a trouvé
0: le truc. Vous me remplacez ça comment, en fait?
3: Non, mais donc, en fait, il a trouvé un truc qui est.
0: Tu veux développer le football, t'es une petite fédération africaine. Je sais que c'est un continent, tu es très sensible, Walid. Mais une petite fédération africaine qui veut se développer. Il y a Infantino qui lui dit, moi, en fait, tu vois, t'es 8 millions parce que t'avais 8 millions. Là, t'auras 20 millions d'euros pendant 3 ans.
1: Pas dans ton micro.
0: 20 millions d'euros.
1: Parle dans ton micro.
0: Et après, en fait, re 20 millions d'euros.
2: Enfin, les fédérations africaines qui veulent se développer, ils veulent surtout se mettre plein les fouilles à l'instant T avec
0: les. Parce que laisse libre de propos,
2: Mais après, derrière, il y a des dérives.
0: On est d'accord.
2: L'intérêt n'est pas collectif, l'intérêt est personnel. L'intérêt, encore une fois, chacun, au moment, à l'instant T où tu es président de fédé, où tu es important, on prend, on ramasse. Et puis après, on verra en vérité ce qui se passera. Et ça, le problème, c'est que, en reculant de cette manière, c'est le football qui va mourir. C'est peut-être démago, mais aujourd'hui on est en plein dedans. Et je vois des personnes comme Arsène Wenger, que moi j'ai kiffé quand il était coach, même son discours sur le foot, sur le jeu. Comment aujourd'hui des gens aussi importants peuvent adouber le discours de Infantino et la route qu'on est en train de prendre?
0: Mais Wenger, on se souvient que Wenger, dans les années 90, quand son joueur ne rentait pas le ballon sur une touche, il faisait rejouer un match de cup.
1: Ouais,
0: on a quand même un grand écart idéologique et éthique,
2: c'est terrible.
1: Maïta Molango, donc vous êtes, je le rappelle, le patron donc du syndicat des joueurs anglais et également donc membre du conseil du syndicat des joueurs en Europe, qui s'est d'ailleurs opposé aujourd'hui à cette annonce, la FIFPro qui dit on ne peut pas et on ne pourra jamais soutenir un tel modèle. Aujourd'hui, comment on fait pour s'opposer à ce projet, Maïta?
4: Ben déjà, nous, on va aller de l'avant avec notre plainte. Je vous rappelle qu'il y a 2 ans, on avait présenté une plainte face à la FIFA sur le calendrier, précisément parce qu'on sentait qu'il y avait des choses qui n'étaient pas normales. Là, dans le cadre de l'accord qu'on a trouvé avec la FIFA, on devrait retirer notre plainte, mais non, on ne va pas le faire. Donc ça, c'est déjà la première chose
1: Donc ça, c'est une info que vous nous donnez, Samaïta, parce qu'on rappelle que pendant la Coupe du Monde, il y avait une annonce de la FIFA comme quoi vous aviez passé un accord sur les prochaines saisons, sur l'harmonisation des calendriers, sur les rythmes des joueurs.
4: Nous, on a toujours dit que c'était un bon accord sur le global pour les joueurs, parce qu'on aurait une place à la table qu'on n'avait jamais eue avant. Il y a pas mal de victoires importantes pour les joueurs, mais dans la mesure où notre plainte portait sur le calendrier et qu'il n'y avait pas de solution sur le calendrier, on ne pouvait pas, en toute conscience, retirer notre plainte. Donc ça, on a toujours été clair sur ça. Et donc ça, c'est ce qu'on va continuer à faire. Et puis après, j'imagine que que la balle doit être

0: dans le camp de ceux qui votent, et d'un côté, et de l'autre, dans ceux qui génèrent la valeur économique. C'est-à-dire que Gianni Infantino peut faire toute la coupe du monde qu'il veut, mais la réalité, c'est que le talent vient de l'Europe, vient de certains grands championnats. Et finalement, si les grands, les 5-6 grands pays européens boycottent la compétition ou décident d'en créer une autre parallèle en invitant peut-être le Brésil, l'Argentine ou que sais-je, d'autres sélections importantes, là, je pense que la FIFA aura un petit problème parce que sans les grands joueurs qui évoluent en Europe, qui viennent des grands clubs européens, sa valeur commerciale, disons, plonge de manière assez importante.
1: Donc ça veut dire qu'aujourd'hui, vous pourriez appeler au boycott et par exemple inviter également les joueurs à ne pas participer aux compétitions de la FIFA ?
0: Je pense que les joueurs se rendent compte de quelle est la réalité. La réalité, c'est comme vous le disiez, c'est qu'une Coupe du Monde commerciale, ça sera une Coupe du Monde qui va supposer plus de matchs. Il faut se rappeler que les joueurs, quand ils vont en sélection, ils jouent pratiquement gratuit. Parce que c'est les clubs qui paient leur salaire. Ça, c'est la réalité. Donc, ça voudra dire plus d'équipes. Ça voudra dire peut-être une Coupe du Monde chaque 2 ans. Ça voudra dire une Coupe du Monde des clubs qui devra être aussi plus grande. Peut-être jouer chaque 2 ans et peut-être jouer en hiver. Et là, ce qui va se passer, c'est que les ligues vont souffrir. Et ce qui va se passer, c'est que les clubs, surtout les petits clubs, vont souffrir. Et je pense que vous l'avez dit vous-même. Regardez vous-même ce qui s'est passé en France avec CBC. Vous n'avez qu'à regarder votre propre exemple en France et vous allez vous rendre compte de qu'est-ce qui peut se passer dans le monde du football quand on invite autour de la table des gens qui sont pas là pour le bien du football, mais qui sont là pour un retour économique.
1: Et là, concrètement, depuis cette annonce, Maëtta Molango, vous en êtes où des discussions donc, il y a eu ce communiqué avec notamment donc, David Terrier, qui est le patron de la FIFA Pro Europe. Mais est-ce que vous avez commencé à discuter avec les patrons de fédération avec qui vous avez de bonnes relations en Europe, avec Alexander Seferin, le patron de l'UEFA?
0: Nous, déjà, au niveau anglais, on s'est mis en contact avec toutes les personnes, disons, qui ont de l'autorité, qui peuvent avoir de l'influence, en commençant par notre propre fédération. Je pense qu'eux-mêmes doivent prendre position, parce qu'il semblerait qu'ils avaient déjà appuyé Gianni Infantino en mai. Donc malheureusement, on ne peut pas être dans les deux camps. Donc là, on est arrivé à un moment où il faut que chacun montre ses cartes et décide dans quel camp il veut être. Donc déjà, il faut que notre propre fédération anglaise fasse le pas.
2: Il vous tient par l'organisation des compétitions. Les Anglais comme les Français, comme les Allemands, parce qu'en fait, moi ça m'amuse aussi quand je vois Watzke, le président de la Fédé allemande, qui s'offusque. Mais 2 jours avant, on apprenait que il voulait que la Bundesliga contracte un prêt auprès d'un fonds d'investissement pour justement financer le développement. Donc, est-ce que vous pensez sincèrement que vu le peu de réaction des joueurs lors de la Coupe du Monde des clubs, que vraiment les joueurs vont se mobiliser contre les joueurs européens vont se mobiliser contre un potentiel nouveau format? Est-ce que vous y croyez foncièrement?
0: Moi, j'y crois parce que je pense qu'il y a une génération de joueurs différente. Moi, je vais dans les vestiaires chaque été. D'ailleurs, en ce moment, je suis en train de faire le tour des vestiaires. Et je me rends compte que c'est une génération de joueurs différents. La plupart ne vivent pas dans une bulle. Je ne sais pas quelle est votre réalité en France, mais en tout cas, moi, la réalité que je vis en Angleterre, c'est une réalité de joueurs qui prennent position, qui quand je dois aller dans des négociations importantes avec la fédération avec la Ligue, ils sont à mes côtés. Et vous avez vu vous-même ce qu'ils ont dit au niveau des médias. Les De Bruyne, les Van Dijk, les Jordan Anderson, même Harry Kane, ils ont tous levé le ton en disant « on joue trop ». Et maintenant, il faudra leur expliquer quelles sont les conséquences d'une Coupe du Monde commerciale, purement commerciale.
1: En tout cas, on a bien compris, Maëtta, le message aujourd'hui, c'est que chacun doit donc montrer ses cartes et montrer son vrai visage pour prendre position pour ou contre donc Infantino et pour ou contre ce projet. Merci beaucoup, Maëtta Molango, d'avoir été l'invité de l'After sur RMC.
2: Merci beaucoup.
0: Merci à vous.
1: Patron donc du syndicat des joueurs anglais. Alors il y a évidemment
3: Des joueurs de basket aussi peut-être, non?
1: Ouais, non mais dans un vestiaire effectivement, ça peut être du futsal, on sait pas trop où il était. Mais
3: t'as, cas,
1: était
3: avait... voilà. Attends, ça bosse. J'ai vu un alley-oop de LeBron James juste derrière lui.
1: On va accueillir JB, parce que JB lui il est un petit peu il va à l'encontre de notre sentiment concernant donc cette réforme, cette envie de créer une filiale commerciale par la FIFA Infantino. Salut JB.
4: Salut, bonsoir tout le monde.
3: Salut JB.
4: Vous allez bien ?
1: Ça va et toi JB ?
4: Ça va, ça va.
1: Bon alors JB.
4: Oui, alors, avant juste de développer mon argument et de recevoir la foudre de votre part, évidemment, je pense que je suis ultra minoritaire sur le sujet, et je voudrais juste dire des petits trucs que j'ai lus, et évidemment, je suis pas d'accord, c'est surtout sur la méthode. Mais vous allez voir que sur le fond, je vais vous expliquer pourquoi c'est bien, après sur la méthode, on peut en reparler. La méthode, c'est typiquement de découvrir que certaines, j'ai vu que la CONCACAF et l'AFC avaient pas été consultées, donc ça, c'est pas possible. D'envoyer des chèques de 40 millions d'euros avant une élection, ça, c'est pas possible. Donc, une fois qu'on a purgé...
1: Non, c'est pas ça qui a été dit là-dessus, JB, juste avant que tu développes ton avis. C'est juste, en fait, que d'après le Times, Infantino a envoyé une lettre aux fédérations nationales pour leur laisser jusqu'au 19 septembre pour se prononcer. Et à celles qui seraient favorables à son projet, il leur a promis 20 millions d'euros supplémentaires, donc pour se développer par rapport à celles qui auraient dit non.
2: C'est les early birds, voilà. Quoi. C'est ceux qui réservent voilà, en premier. Ouais.
4: C'est ça. Et le dernier sujet que je veux tout de suite évacuer, c'est les sujets de conflit d'intérêts. Et ça, je vais y revenir. En gros, si c'est un fonds d'investissement qui est lié à un tel et un tel. Moi, je vais vous dire pourquoi je suis pour. En fait, et je partage pas aussi l'avis là du représentant de la FIFPro, Monsieur Molango, qui dit oui et si. Ben moi, avec des si, je coupe du bois, comme dirait votre jingle, c'est-à-dire une coupe du monde tous les deux ans. Là, c'est pas le sujet du jour. Là, le sujet du jour, c'est est-ce que on peut en fait. Et c'est mon point de vue, c'est de dire en fait c'est une assurance. En fait, en quoi c'est une assurance ? C'est que on l'a vu avec la pandémie. Structurellement, la FIFA perd de l'argent. Je me rappelle pas des chiffres, mais en gros, quand elle gagne de l'argent, c'est seulement quand il y a la Coupe du Monde. Donc ça veut dire qu'elle est en déficit pendant les 3 ans. Et après, vous avez une Coupe du Monde.
1: Oui, mais elle gagne suffisamment pendant la Coupe du Monde, JB, pour vivre pendant 4 ans et financer le développement du foot dans le monde.
4: Et donc, exactement. Ça veut bien dire que si t'as demain, si t'as une pandémie, la Coupe du Monde, t'as plus de Coupe du Monde, et t'es dans les choux. Et je vous rappelle que c'est, en plus, c'est une association. Donc je sais pas comment ça va se passer après si jamais t'as un risque de, t'as pas de Coupe du Monde, comment ça se passe après pour verser l'argent aux États. Et on l'a vu que ça profite. Après, quand Valide disait que oui, mais il y a des fédérations, ils utilisent mal cet argent, ça c'est un autre débat. C'est au peuple de faire pression sur leur politique pour avoir une vraie fédération qui fait de la redistribution, qui travaille sur des...
3: Ah mais ça c'est le monde des bisounours là.
4: Oui, non mais c'est pas le monde des bisounours, c'est le monde du peuple.
3: Oui, enfin, d'accord. Mais enfin, quand on voit comment certaines fédérations ont été gérées encore pendant la Coupe du Monde avec la Tunisie ou avec le Sénégal.
4: C'est pas le problème.
3: Oui, c'est pas le problème de la FIFA. Oui, d'accord, ok. Oui, très bien. Mais bon, c'est l'effet domino, quoi. C'est l'effet domino.
2: Walid se plaint du fait qu'il n'y ait pas de fléchage non plus, en fait, de l'argent. C'est-à-dire qu'une fois que l'argent est distribué, il n'y a aucun contrôle, en fait, de l'utilisation.
4: Voilà, là on arrive aux deux points. C'est là que je dis, c'est pour ça que sur le fond, moi je suis pour, mais il y a des conditions. Les conditions, c'est notamment le fléchage de cette utilisation. Et là, on peut rejoindre Monsieur Malango sur l'aspect fléchage en disant, sur les 4 milliards, vous en distribuez, vous évitez les intermédiaires, comme ça, c'est comme ça que vous gardez de l'argent, sans forcément augmenter le nombre de matchs. Ensuite, vous en distribuez 10%, par exemple, pour les joueurs, pour les sujets de leur carrière, etc. Et en fait, c'est un fléchage.
3: Oui, mais comment tu vas dire, toi, excuse-moi, comment tu vas dire à celui qui va mettre 1 milliard ou 2 milliards dans la société que va créer Infantino, ouais, en fait, finalement, maintenant, on fera pas de Coupe du Monde tous les deux ans, on fera pas la Coupe du Monde à 64, alors que ça dépendra surtout de ces formats-là pour faire rentrer un max d'oseille pour que les mecs soient rentables. Comment tu vas faire, toi ?
4: Mais non, mais c'est en fait j'ai déjà une assurance. Les gens s'y rentrent, le fonds d'investissement s'y rentre, c'est en gros c'est comme un fonds d'infrastructure. C'est très intéressant pour eux. Donc la rentabilité, je sais pas, elle doit être aux alentours de 8% à mon avis pour eux. Donc de toute façon, ils touchent une partie de leur revenu. Et ça veut pas dire qu'on va encore plus pousser la
3: machine.
4: Mais
3: toi, ça te dérange pas l'avènement encore d'un Infantino tout puissant qui va prendre 60 millions, qui va pouvoir faire ses petites magouilles ou pas, ou ses petits avec Donald Trump ou sa famille. Toi, ça te dérange pas.
1: Ben parle-en justement. Non mais parce que JB, tu voulais l'aborder justement ce conflit d'intérêts, parce que c'est quand même un véritable conflit d'intérêts que Infantino donc va être réélu en promettant monts et merveilles à toutes les fédérations, et derrière il s'est réservé la place au chaud de la direction, donc de cette entité, de cette filiale commerciale, en multipliant son salaire par 20.
4: Oui, mais ça, alors, ça, c'est des règles. C'est que, malheureusement, ça me rappelle un peu la brune avec son salaire.
5: C'est ça.
4: Mais pour le, encore une fois, je reviens juste à Trump. Ça, c'est des sujets de conflit d'intérêts. Donc, déjà, et puis même la valorisation, elle sort d'où? Normalement, tu fais un appel d'offres. Voilà. Donc déjà,
2: mais qu'est-ce qui te séduit, en fait? Moi, j'ai du mal à comprendre ce qui te séduit. Qu'est-ce qui te séduit?
4: C'est l'assurance. C'est que j'ai pas envie que les assurances. Demain, il y a une pandémie. Voilà. Demain, il y a une pandémie. La Coupe du Monde, elle n'a pas lieu. Et là, okay. vous avez une association. Elle n'a plus un rond. Elle n'a plus un rond. Et comment on fait?
2: Non, mais attends. Alors, toi, alors, tu vas sacrifier l'indépendance d'une association à but non lucratif pour au cas où. Non, mais attends, laisse-moi finir parce qu'on t'a quand même écouté. Donc, pour peut-être qu'au cas où il y aurait une pandémie. Parce que, attends, en fait, t'as entendu les noms qu'elle est rentrée. Apollo, JP Morgan, c'est pas des mécènes. Ils vont demander un rendement. On est d'accord. Ce qu'Infantino nous dit qu'il y aura aucune interférence, aucune influence sur le format des compétitions. Tu sais très bien que le seul moyen de donner un rendement à ces investisseurs, c'est de influer sur le format des compétitions, le nombre d'équipes et la fréquence. On est d'accord?
4: Mais non, c'est là où on est en désaccord. C'est
2: ah bon
4: que là, moi, je te dis, je considère. Mais bien sûr, je
2: considère. Donc, faut augmenter la billetterie.
4: C'est gelé. Non, c'est les intermédiaires que tu squeezes.
2: Mais non, mais c'est pas question d'intermédiaire. C'est-à-dire que là, il y a des investisseurs qui vont rentrer. Ils vont rentrer à une certaine valorisation. Le seul moyen de leur distribuer ou de créer de la valeur, t'es d'accord que c'est d'augmenter les matchs, d'augmenter la fréquence ou d'augmenter les revenus. Et augmenter les revenus, c'est augmenter la billetterie. On est d'accord?
4: Non.
2: Bah,
4: non,
2: comment tu vas faire alors? Donc en fait, tu leur dis, bah, grosso modo, vous faites un prêt à 0%, une assurance contre une pandémie, c'est ça? En fait, votre milliard, c'est une assurance si jamais il y a le Covid-19 qui revient. C'est ça?
4: Ah bah c'est pour ça que bah parce que après tu peux plus payer les fédérations. Mais t'as pas de Coupe du Monde.
2: Mais attends. Mais donc ce que j'essaie de t'expliquer, c'est que c'est quand même prendre un énorme risque avec le football qui est déjà bien abîmé, de faire rentrer le loup dans la bergerie qui demandera forcément du rendement. Tu sais que moi je bosse avec des fonds d'investissement toute la journée, donc je suis pas en train de les diaboliser. Mais le fait est que la Coupe du Monde c'est tout de même sacré, que j'ai absolument aucun problème que la FIFA fasse vivre les fédérations, mais là on est en train de parler d'investisseurs extérieurs qui potentiellement vont influer sur l'organisation des compétitions à un but uniquement lucratif.
1: Et avec, on le rappelle, le bénéfice net donc qui serait reversé intégralement au foot mondial. Bon, ça reste évidemment encore un vœu pieux sans doute. JB, merci d'être venu dans l'After. Merci d'être venu au 32-16. On aura évidemment l'occasion d'en reparler parce que le 19 septembre, les garçons, ça va arriver vite. Et donc, tout le monde va devoir se positionner très rapidement sur cette question très importante. La Coupe du Monde à vendre, la FIFA à vendre. Donc, en tout cas, c'est le souhait de constituer une filiale commerciale par Gianni Infantino. Dans un instant, on parle de Zidane, on va clore un petit peu le sujet Zidane, on en a beaucoup parlé je sais hier, mais je voudrais qu'on parle un petit peu de la suite et notamment de comment pourrait-il faire mieux que Didier Deschamps. Et puis on a plein d'infos mercato à vous donner, notamment sur le Paris Saint-Germain. A tout de suite.
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1: L'after jusqu'à minuit, l'after tous les soirs évidemment, on est là tout l'été avec Walid Acherchour ce soir, avec David Glusman également. On a parlé de ce projet fou de la FIFA, donc de créer une filiale commerciale dont on aura l'occasion de reparler. Alors hier, c'était la présentation comme sélectionneur de l'équipe de France de Zinedine Zidane. Je sais que Walid a été charmé par cette conférence de presse qu'on a disséquée hier soir dans l'after. Mais ce soir les garçons, je voudrais qu'on se tourne vers le moyen terme, parce que sous Didier Deschamps, les Bleus, bon, on le sait, sont devenus une référence sportive, une référence également populaire. Une victoire en Coupe du Monde, une finale à l'Euro, deux finales de Coupe du Monde, trois demi-finales de Coupe du Monde, une victoire à la Ligue des Nations. Ça fait beaucoup, ça fait un très beau palmarès. Et donc, j'ai envie de vous demander comment Zidane peut faire mieux que Didier Deschamps. 32-16 et sur WhatsApp également, on attend vos messages au 06 12 424 424. Avant de vous écouter, je voulais vous faire écouter ce qu'a dit Philippe Diallo hier, parce qu'on a beaucoup écouté Zinedine Zidane, bien sûr, mais mine de rien, Philippe Diallo, le président, avec ton micro ouvert s'il te plaît, mon cher David.
17: On a beaucoup écouté Philippe Diallo aussi.
1: Oui, mais on l'a. Moi, je voudrais qu'on le réécoute sur la pression qu'il a mise à Zinedine Zidane, parce qu'il a utilisé un terme très fort pour qualifier l'ère Didier Deschamps, rappelez-vous.
18: Ce que j'ai appelé l'âge d'or du football français, c'est-à-dire cette grosse dizaine d'années au cours desquelles l'équipe de France a brillé sur tous les terrains, de trouver les solutions, trouver la solution qui puisse permettre de prolonger ce tâche d'or et de faire en sorte que les performances sportives de l'équipe de France, son image, sa capacité à rassembler les Français puissent être prolongées à l'occasion de l'ouverture d'un nouveau cycle.
1: Voilà, donc Philippe Diallo, le président de la Fédération Française de Foot, qui nous parle d'âge d'or. C'est quand même mettre la pression sur Zinedine Zidane, parce que ça va pas être simple, Walid, de faire mieux que Didier Deschamps, malgré le fait qu'il n'a remporté qu'un seul titre en compétition majeure.
3: Même si moi je trouve que les comparaisons, elles sont malsaines en fait avec Deschamps. C'est-à-dire que là on parle uniquement de ça. Didier Deschamps, il a fait 14 ans, on lui a laissé 6 ans avant de gagner une Coupe du Monde. Il a fait un quart contre l'Allemagne. Derrière, il a fait finale contre le Portugal à la maison, dans un Euro qu'on a reçu. Et derrière, il a gagné en 2018. Là, oui, vu que Didier Deschamps a fait 14 ans et qu'il y a eu un vent qui s'est élevé pour demander le départ de Didier Deschamps, il y a les adorateurs de Didier Deschamps qui veulent tout de suite que Zidane montre qu'il est au niveau de Didier Deschamps. Moi, on va attendre, quoi. On va attendre un peu. On va voir ce qu'il va donner dans le contenu. On va déjà attendre la première conférence de presse, sa première liste, son premier système de jeu. Et puis après, on aura une exigence qui va monter en gamme. Après, pour répondre à ta question, faire mieux que Didier Deschamps. Moi, déjà, si tu gagnes l'Euro dans 2 ans, t'auras gagné un titre sur ta première compétition. C'est mieux que Deschamps, en fait.
17: Parce que Deschamps, il part pas du même point.
3: Si je suis En fait, Didier Deschamps, c'est pas lui qui a construit le vivier français non plus. C'est-à-dire qu'il y a un moment, moi je veux bien, il a fait des très grandes choses avec l'équipe de France, mais les joueurs là qui sortent, c'est pas lui, c'est pas la DTN en fait, Didier Deschamps. C'est-à-dire que là, ce que Zidane récupère, en fait, il récupère un vivier français, l'âge d'or du football français. J'ai l'impression que Zidane doit, en fait.
17: Non, mais c'est pas ça, Walid. Moi, ce que je veux dire,
3: c'est
17: que
3: il a une dette envers Deschamps parce que Deschamps lui.
17: Non, pas du tout. Enfin, mais en 2014, en fait, quand Deschamps arrive, il a pas le vivier et c'est complètement indépendant en fait pour être performant lors de sa première
1: il arrive en 2012 juste après l'Euro 2012 Didier Deschamps
17: sa première compétition Zidane arrive avec une équipe de favoris
3: il démarre pas du même point
17: exactement
3: bon après quand il prend l'équipe ils se font sortir en 2012 par la plus grande équipe de l'histoire, quand même, l'Espagne en 2012. Derrière, il fait quart de finale.
1: Non, en 2012, c'est Laurent Blanc à l'Euro.
3: Non, mais ce que je veux dire, c'est qu'il récupère cette équipe qui vient de se faire éliminer par la plus grande équipe de l'histoire. Ouais. Donc, il récupère pas Naïsna, il récupère quand même une équipe qui vient de faire quart de finale, d'accord, mais qui n'a pas le même vivier qu'aujourd'hui. Oui, il faut être honnête, Zidane récupère une bien meilleure équipe que Deschamps à l'époque.
16: C'est ça que je voulais
3: maintenant,
16: dire.
3: Faut pas oublier que Deschamps, il a deux doigts de pas faire la Coupe du Monde avec l'Ukraine, France-Ukraine, il perd à l'aller. Il y a quand même deux, trois momentum très importants dans le début de carrière de Didier Deschamps en équipe de France qui font basculer, qui le fait basculer dans le positif. Ça aurait pu être dramatique. Donc voilà, là aujourd'hui, il a une meilleure équipe, il a eu une... pas une dynastie, mais enfin un processus de résultats beaucoup plus important que quand Deschamps est arrivé. Mais moi, je pense que si déjà il gagne l'Euro, bon, sur sa première compétition, il aura envoyé un message. Il aura envoyé un énorme message. Donc faire mieux que Deschamps, je suis pas sûr que Zidane reste 14 ans. D'accord, mais on va voir. Il reste 4 ans, et sur les 4 années, on fera un bilan. Moi, je pense que sur les 4 années, oui, il faut au moins une finale, il faut au moins envoyer quelque chose de positif dans le jeu, entre les compétitions, qu'on s'ennuie beaucoup moins, et puis une fraîcheur aussi dans ce qui peut dégager en tant que sélectionneur de l'équipe de France. Mais moi, j'ai plus. En fait, le problème, c'est que pour terminer, Didier Deschamps, il a terminé quand même de manière positive cette séquence. J'ai pas eu l'impression qu'il y a eu un acharnement autour de Deschamps sur la dernière année, alors que globalement on a respecté ce qu'il avait fait. Et là, on veut tout de suite comparer, tout de suite. J'ai l'impression que c'est même c'est malsain.
16: Mais en fait, on l'a tellement attendu et surtout on l'a tellement fantasmé. C'est surtout ça en fait le problème de Zinedine Zidane.
3: On l'a attendu pour sa stature.
16: Ça fait longtemps qu'il était dans l'ombre. On savait qu'il refusait. Il l'a même dit lui-même. Il refusait toutes les offres. Il était prédestiné à ce rôle. Il y a qu'à voir les réactions absolument ébahi en fait des journalistes qui ont assisté à la conférence de presse pour s'en rendre compte. Là où je suis pas inquiet, mais s'il y a un terrain qui est un peu dangereux, c'est que lui, même Zidane, lors de sa conférence, se place sur le côté note artistique. J'ai été numéro 10, je viens de l'école espagnole, ce qui veut pas forcément dire quelque chose, parce que je suis pas sûr que Bordalas et Guardiola aient quoi que ce soit en commun, mais il y a aussi une promesse lui de sa part, parce que il sait qu'il a beaucoup regardé l'EDF, il le dit, donc il sait il est très malin, il sait sonder l'opinion, et se placer sur le côté artistique, sur le côté esthétique, est forcément subjectif, et je suis absolument certain qu'il aura des résultats, parce que ce groupe te garantit un palier tout de même de résultats convenables, mais se placer comme il l'a fait sur le côté artistique, je pense que ça peut être dangereux.
3: De toute façon, c'est vrai que la grosse information, si on doit parler de football sur la conférence de presse, c'est qu'il parle de son rôle de numéro 10 et qu'il parle de l'Espagne. Alors qu'il y a un moment, il parlait beaucoup plus de l'Italie. Enfin, on avait une affiliation.
16: Il parlait plus de Lippi.
3: Ouais, Lippi, Ancelotti.
1: Parler de l'Espagne, quand on sait comment Zidane a joué au Real, enfin, a fait jouer son Real Madrid, c'était pas le tiki-taka de Johan Cruyff, de Pep Guardiola.
3: Mais peut-être qu'il avait l'antidote du Barça et peut-être qu'on va lui demander d'avoir l'antidote contre l'Espagne. Et globalement, il a réussi à gagner deux Ligas et faire un tripit en Ligue des Champions avec le Barça en face. Donc ça peut être aussi une...
1: Donc il y a le palmarès, le palmarès va compter les garçons, mais il y a aussi la popularité de l'équipe de France aujourd'hui. L'amour, elle est folle.
16: L'esthétique, vraiment, pour moi, mon sens, il s'est placé sur le côté esthétique. Lui-même.
3: Après, il a parlé de gagne pendant 25 minutes. Hein.
16: Oui, mais
3: moi, je suis animé par ça.
16: Bien évidemment.
3: J'ai pris cette équipe pour ça.
16: Mais il prend une des deux, trois meilleures sélections mondiales. Il va pas être modeste en fait sur les résultats.
3: Oui.
16: Mais je pense qu'il s'est vraiment mis la pression là-dessus et surtout qu'il est attendu là-dessus. Combien d'émissions Walid on a fait? Dans le contenu, on s'ennuie. Entre les compétitions, on s'ennuie. Il nous raconte rien. Les conférences de presse, on s'ennuie. Alors vraiment, il est attendu sur la note freestyle.
1: Et Nicolas qui nous dit d'ailleurs sur WhatsApp, si Zizou ne fait pas demi dès l'Euro, ce sera un échec. Bon, il faut quand même lui laisser le temps aussi de mettre des choses en place.
3: Oui, mais il y a une exigence de résultat, oui.
1: Mais si tu le disais, par contre, s'il gagne l'Euro,
3: voilà, donc déjà il y a un gros défi pour Zidane. De toute façon, moi je l'avais dit, le grand gagnant de la défaite contre l'Espagne, c'est Zinedine Zidane. Ouais. Parce que moi je pense que
1: arriver sur un deuxième titre de champion.
16: Moi les gars, j'ai une question.
3: Ça aurait été beaucoup plus compliqué. Ouais. Je pense.
16: Moi j'ai une question. Finale d'Euro, même gagner l'Euro à l'arrache avec un football, mais vraiment moyen, ennuyeux, pragmatique. Qu'est-ce qu'on pense de
3: Je sais pas. C'est très dur aujourd'hui. Faut, ouais. En fait, sans l'avoir vécu, c'est très, très compliqué, en fait.
16: Est-ce qu'il n'y aurait pas, justement, en fait, cette déception de cet idéal Zidane? Parce que, il y a aussi Zidane, le fait que l'EDF est pas regardé par nous, en fait. C'est aussi l'équipe de tous les Français. Donc, est-ce que Zinedine Zidane, avec son profil d'esthète, si il n'a pas un devoir, non, justement?
3: En fait, le gros problème, et c'est ça, c'est là où, ça va être intéressant de voir comment Zidane va gérer tout ça. C'est que Zinedine Zidane, quand il était en équipe de France, bon, Real Madrid, on ne l'avait pas, c'est un gros club, hein, mais on va dire que médiatiquement on n'en parlait pas dans toutes les émissions. C'est comment il va gérer le nouveau monde, parce que le nouveau monde médiatique, les réseaux sociaux, TikTok, Instagram, les critiques, etc., répétition. C'est-à-dire que moi, c'est ça qui va m'intéresser, c'est que tu vois, tous ces débats là demain, Zidane gagne. Si Zidane gagne de manière pas aléatoire, mais avec
16: pragmatique.
3: Voilà, en étant très pragmatique, en étant très très froid, s'il gagne et qu'il n'y a pas de critique, il y en a qui diront, bah, regardez, en 2018, vous avez été pisse froid avec Didier Deschamps. Il y aura sans cesse des comparaisons. Et c'est vrai que là-dessus, ça va commencer à devenir néfaste, ça va commencer à devenir nocif, parce que on n'a même pas encore le film, on n'a même pas encore eu le premier épisode ou le deuxième épisode, qu'on fait déjà des plans sur la comète. Alors qu'est-ce qu'il va faire? Est-ce qu'il va révolutionner? Est-ce qu'il va changer quelque chose? Est-ce qu'il va envoyer du jeu? Pas du jeu? Alors c'est quoi maintenant la limite? À quel moment
16: on devient un pays comme l'Argentine,
3: pour une première compétition, on sera satisfait. D'accord, mais si c'est demi-finale, est-ce que c'est demi-finale où on envoie des buts? Est-ce qu'il joue avec quatre attaquants? Est-ce que attendons déjà de le voir en situation. Ça fait 5 ans qu'il a pas entraîné, 5 ans qu'on l'a pas vu. On va aussi peut-être le redécouvrir, ou même le découvrir pour certains, parce qu'il y en a qui regardaient pas le Real Madrid de manière assidue. Tu parlais d'un public plus mainstream.
16: C'est vrai.
3: Voilà, attendons là-dessus, attendons.
1: Et on n'a même pas le script, parce qu'on n'a même pas la liste des joueurs.
3: Ah voilà, exactement. Déjà, même si je pense pas qu'il va avoir. Ouais. Non plus, il va pas inventer des joueurs. Hein,
1: bon.
3: Liste, moi, elle me convenait. Hein.
1: On en reparlera de toute façon septembre, du coup, fin septembre, les premiers matchs, donc on aura la liste.
3: On a beaucoup parlé d'Eli Kroupi, on l'a guigné, il est blessé, il est blessé 3 mois.
1: Exactement, on va en reparler dans un instant, parce que c'est le moment de vous parler dans quelques secondes des infos mercato du jour, et ça, il y a beaucoup de choses qui se sont passées, et notamment du côté du Paris Saint-Germain. L'after continue, à tout de suite.
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1: L'after avec Walid Acharchour et avec David Gluzman. Rendez-vous également demain de 9h à midi. RMC qui bouscule ses programmes et qui ouvre son standard à tous nos auditeurs, toutes nos auditrices qui sont concernés par les méga-feux, notamment ceux qui sévissent dans le Var et en Gironde. Évidemment, si vous souhaitez témoigner, le standard de RMC est ouvert, le 3216, et le numéro également sur WhatsApp pour vos messages, le 06 12 424 424, donc de 9h à midi demain. Émission émission spéciale sur les méga feux, spécial incendie, avec donc le standard de RMC qui est ouvert. Et on a une pensée évidemment à tous les fans de foot qui nous écoutent également dans ces régions, bien sûr. Les informations mercato du jour, pour vous dire, donc concernant d'abord le Paris Saint-Germain, Fabrice Hawkins a beaucoup travaillé, notre spécialiste du mercato aujourd'hui, et tu le disais, donc ça fait partie des pistes qui sont suivies en attaque, Walid, par le Paris Saint-Germain, puisque Gonçalo Ramos est parti. On parle de Ferran Torres, on parle évidemment de Charles de Ketelaar, mais Nelly Junior Coupi faisait également partie des pistes suivies, même si le Barça est chaud aussi sur le dossier. Et donc, il a été opéré aujourd'hui d'une fracture du cinquième métatarsien, 3 mois d'absence.
3: Ouais, bon. 3 mois d'absence, gros bon,
1: du coup, pas de transfert cet été, impossible.
3: Transfert, non. Bah non, je pense que ça règle...
1: Parce que le Barça était prêt à mettre plus de 100 millions.
3: Oui, bon, je pense que ça règle l'histoire.
1: Bon.
16: Bah, ouais. Ça rassure surtout Bournemouth, qui était de toute façon pas vendeur. Mais moi, si j'ai fait un peu taquin, ça aurait été l'occasion parfaite de tester les principes en fait du PSG, qui veut pas céder aux tendances inflationnistes. Donc je pense pour un Kroupi, on aurait dû, je pense, mettre entre 100 et 120 millions. Je pense que ça aurait été un bon.
3: De toute façon, ils y allaient pas.
16: Hein, un bon test de personnalité.
3: Sur 100, 120, ils y allaient pas. Hein. Et puis je pense que Kroupi aurait fait une deuxième année. À Bournemouth tranquillement pour continuer à se développer. Ils sont en Europe l'année prochaine. Voilà, je pense qu'il doit attendre le bon projet au bon moment. Là, ça aurait été intéressant d'aller au Paris Saint-Germain parce que avec Dembélé, je pense s'il avait pu évoluer en rotation pour prendre l'acclimatation du profil que veut Luis Enrique, ça aurait été quelque chose d'intéressant pour lui. Maintenant, toutes les conditions ne sont pas réunies et puis en plus il y a une blessure. Voilà, il attendra le bon projet. Je pense qu'avec Arsenal, avec le Barça, avec le Bayern après Harry Kane, il y aura des spots s'il continue à très très bien bosser en première ligue. Il y aura pas de souci.
1: On a parlé de Ferran Torres qui est la priorité au Paris Saint-Germain. On rappelle qu'il a déjà discuté avec Luis Enrique, mais si ça se fait pas, le deuxième nom, c'est Charles de Ketelaar. On en a pas beaucoup parlé. Tiens, oui. C'est un nom qui vient de sortir. Évidemment, joueur de la Belgique qu'on a vu à la Coupe du Monde, qui a brillé avec l'Atalanta Bergame. Ce serait une bonne ou une mauvaise idée, Charles de Ketelaar?
3: Je sais pas. Sincèrement, j'ai pas d'avis là-dessus. Moi, j'ai pas assez suivi l'Atalanta. Je vais pas faire semblant. On l'a vu à la Coupe du Monde où il a fait des bons matchs, des moins bons matchs. C'est un profil intéressant de faux numéro 9 qui est capable d'incarner ce que désire Luis Enrique. Je suis pas étonné du profil, je suis pas étonné que le joueur par rapport au marché actuel soit cité. Après, moi j'ai quand même une préférence sur Ferran Torres, qui a connu avec Flick, avec Pep Guardiola, avec Luis Enrique en sélection ce rôle là je pense que c'est un très bon super sub, un joueur de rotation qui va accepter ce rôle, qui peut aussi jouer sur des positions excentrées. Tu peux t'arracher les cheveux parce qu'il te faut 2-3 occasions avant qu'il marque, mais il va générer dans une équipe qui génère autant, t'es récompensé à la fin. Donc j'irai plus sur l'Espagnol, moi, que De Ketelaar. Mais après, à partir du moment de toute façon où tu fais rentrer un profil au Paris Saint-Germain aujourd'hui, vu que c'est une machine de guerre, moi je suis pas sur les postes offensifs, surtout après défensivement, on a vu avec Zabarni, avec Chevalier, c'est différent. Mais j'ai quand même l'impression que c'est un métier. Pas facile, mais c'est un métier agréable de jouer au Paris Saint-Germain.
16: Gonçalo Ramos, c'était un peu difficile pour lui.
3: Oui, mais d'accord, mais parce que peut-être pas le même profil.
16: Et il n'a pas été choisi.
3: Voilà, il n'est pas choisi, pas dans le logiciel où c'est drinqué. Et encore, en super sub, il a quand même réussi à contribuer.
16: Quand
3: il était titulaire, c'était catastrophique, mais en super sub, il a quand même.
16: Oui, il y a des images importantes. Il y a avec des champions, il y a des images importantes.
1: Un ratio but, minute passée sur le terrain qui est assez monstrueux quand il sortait du banc.
3: Super coupe avec contre Tottenham.
16: Oui, non. Il y a quelques images, mais c'est globalement décevant. Moi, je suis comme Walid, j'irais beaucoup plus sur Ferran Torres, d'autant plus que la seule expérience, alors qu'il n'est plus un top club européen de Kessler, c'est l'AC Milan, et ça s'est pas super bien passé. Donc je sais pas si, parce qu'il aura forcément du temps de jeu. On sait que en Ligue 1, Luis Enrique aime faire tourner, ça se passe pas bien dès le début. Non, j'irais plus sur un
3: profil. Le caractère, est-ce qu'il a le caractère?
1: Moi je trouve que c'est un joueur trop timide encore.
16: C'est ça. Voilà.
1: Après peut-être que ça peut changer, mais il a 25 ans déjà.
3: Il a du foot, donc, il a du foot.
16: Non, c'est un super joueur.
1: Super pied gauche, super pied gauche, capable de partir de la droite.
16: Non, mais Ferran est beaucoup soluble, beaucoup plus rapidement, à mon sens.
1: Randal Kolo Muani, lui, ça y est, c'est fait, va partir. quitter le Paris Saint-Germain. Il va signer en prêt avec option d'achat obligatoire à la Juventus. Il est attendu donc pour passer la visite médicale. Alors il y a un dossier qui est intéressant, c'est le dossier des gardiens, parce qu'on vient de l'apprendre, mais Zion Suzuki, le gardien japonais de Parme, qui a 23 ans, qui vient de disputer la Coupe du Monde 2026 avec les Samouraï Blue, il est courtisé et par la Juve et par le Paris Saint-Germain, le PSG qui pourrait l'acheter avant de le prêter dans la foulée, à moins que Lucas Chevalier ne quitte le Paris Saint-Germain, auquel cas Suzuki pourrait rester dans le rôle de doublure. On rappelle que Renato Marin a déjà été prêté, lui, au National Madère en première division portugaise. C'était le troisième gardien du Paris Saint-Germain cette saison. Qu'Alessandro Longoni, jeune Italien de 18 ans, formé au Milan, s'est engagé avec le PSG dans un rôle de troisième gardien. Surprise de voir ce nom se sortir,
3: la Suzuki. C'était la surprise de la Coupe du Monde. Hein. Il a fait partie des très belles découvertes. Moi, je ne connaissais pas du tout du côté de Parme. Il avait fait très, très bonne phase de poule avec les Japonais. J'ai l'impression que le PSG est dans une stratégie de développement en faisant... S'ils font Suzuki, en se disant que si Chevalier ne répond pas présent dans son développement et qu'il n'arrive pas à récupérer ce poste de numéro 1, on va recruter Suzuki, on va le prêter, et derrière, dans un marché qui n'est pas évident, on a une solution de repli. C'est comme ça que moi je vois le truc. Je sais que la Juventus n'est pas satisfait de Di Gregorio, et donc ils veulent changer de
1: gardien. Ils avaient essayé Vigo Martinez, ils ont essayé Alisson Becker.
16: Ouais. Aussi des Spurs.
3: Bah, on avait lu aussi Chevalier, donc peut-être qu'il va avoir un jeu de chaise musicale par rapport à ça. Mais ouais, je lis cette information de cette manière, en se disant, moi, je vois pas Suzuki arriver en prenant la place de Safonov, qui a quand même fait une très grosse saison étonnante, une saison étonnante au poste de gardien.
1: On va faire un débat demain, tiens, sur le rôle des gardiens au Paris Saint-Germain,
3: mais,
1: à Walid.
3: Mais je pense qu'ils sont dans cette stratégie-là.
1: Gauthier avec nous, supporter parisien. Salut Gauthier, il veut nous parler de Charles de Kettelaar, je sais pas trop comment on prononce.
0: Ouais, bonsoir les gars.
1: Salut Gauthier.
3: Salut.
0: Moi je suis pas hypé par tous ces noms là en fait. C'est pour remplacer Barcola, on est bien d'accord.
3: Non, c'est pour Ramos. Ramos.
0: Ah, c'est pour Ramos, d'accord, ok.
3: Oh, merci beaucoup.
1: Ouais. Salut Gauthier, bonne soirée.
0: Ouais, désolé, j'étais un peu à côté de la plaque. On m'a surpris.
3: Non, reprends-toi. C'était la première prise de balle. C'est pas grave. On va te redonner un ballon.
0: Je suis pas, super fan de Ferran Torres. Je suis fan non plus de Kettelaar. À la limite, je vais regretter Ramos un peu, quoi. En super sub comme ça.
3: 80 millions, tu l'as bien vendu quand même.
1: Voilà, oui.
3: C'est un joueur d'un profil qui peut beaucoup plus plaire à Luis Enrique. Et moi, Ferran Torres, c'est pas mon joueur préféré, hein, loin de là. On l'a bien vu avec l'Espagne sur le premier match contre le Cap-Vert, ou même il met le but qui fait gagner la Coupe du Monde.
1: C'est donc, une star maintenant. Hein.
3: Donc bien évidemment qu'il va peut-être
1: changer. D'ailleurs, Paris patiente là-dessus justement, parce que comme maintenant il est dans la hype Coupe du Monde, le gars qui a marqué, qui a offert la Coupe du Monde à l'Espagne, ça, il a pris quelques millions supplémentaires.
16: Il a un an de contrat, je crois, c'est ça. Ouais, je crois c'est un...
3: Mais la Coupe du Monde en fait de Ferran Torres, ça symbolise en fait, ça résume ce qu'est Ferran Torres. Ouais. C'est que c'est un mec contre le Cap-Vert qui peut te tuer un match avec 2-3 occasions, mais qui peut être aussi un sauveur en sortie de banc.
16: Très joué sur un côté, comme contre l'Argentine.
3: Mais même avec le Barça, il est capable. Je crois qu'il a des stats très convenables, hein, avec les petits matchs qu'il a joué à la maison, même la Coupe du Roi, il doit être entre 15 et 20 buts par saison, mais avec un énorme volume d'occasion où il est quand même servi par Dani Olmo, Fermín López, Lamine Yamal, et à chaque match il y a 2-3 loupés, mais à la fin c'est un mec qui crée énormément avec des quand il y a de l'espace, quand il y en a moins aussi, et il se déplace très très bien, et moi je comprends la direction artistique de Luis Enrique en le prenant, surtout qu'en plus quand il avait l'Espagne en Ligue des Nations, il l'utilisait énormément en faux numéro 9, qui a une alchimie, je crois qu'en plus dans le privé il était avec sa fille, je crois, c'était son. Ils ont un vrai lien. Donc ouais, par rapport à Charles de Kettelaar. Après, attention, hein, Gauthier, c'est un backup à Dembélé qu'il faut. Hein, c'est pas, faut pas récupérer Harry Kane, quoi. Faut pas récupérer un joueur qui va passer devant Ousmane Dembélé.
1: Qui t'aurais vu, toi, Gauthier?
0: C'est vrai qu'il est blessé là, et c'est dommage.
1: Ah oui.
3: Oui, mais Eli Kroupi, c'est 120 bâtons, c'est 110 bâtons, donc.
1: C'est plus pareil.
3: Ouais.
1: T'as un autre nom comme ça, Gauthier?
0: Pardon?
1: Non.
0: Par contre, je me pose des questions si Barcola s'en va, par contre.
16: Bah, c'était, ouais.
0: Pas,
16: Bah, c'était Diomandé la piste prioritaire, mais c'est vrai que c'est un peu de plomb dans l'aile.
0: Merci ouais, Gauthier. Diomandé, il m'a pas transcendé, Diomandé. Vraiment.
2: Ah, y a personne qui te transcende quoi en fait, Gauthier. Si j'ai bien
0: entendu. Coupe du Monde, je sais pas comment tu l'as trouvé, Walid, en Coupe du Monde.
2: Il a fait un très très gros premier match contre l'Équateur. Après, c'était moins bon.
1: Ouais, on est d'accord.
0: Bah, voilà, c'est ça.
1: Gauthier, merci. On se rappelle bientôt pour reparler du Paris Saint-Germain. Salut Gauthier.
0: Merci les gars. Ciao.
1: Et puis Guy Tsonovic qui nous dit sur WhatsApp, Walid, entraîneur des espoirs. Voilà, t'as déjà des.
2: Pourquoi?
1: Bah, je sais pas, parce que ta capacité à voir le potentiel chez les jeunes joueurs.
2: Suzuki, c'est comme ça que je le vois. C'est pas un choix numéro 1, je pense.
1: On parle de l'OM dans un instant avec l'avis tranché de David, l'avis tranché de Walid également sur le Stade Rennais. Et puis, on aura également comme invité le président du Toulouse Football Club. Voilà le programme de l'After à venir. À tout de suite.
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1: L'after ce soir avec Walid Acherchour, avec David Glusman, on va parler de l'Olympique de Marseille. Parce que hier, Bruno Genesio, l'entraîneur de l'OM, s'est exprimé et il se passe beaucoup de choses à l'OM. Mais c'est surtout parce que David avait très envie de parler de ce club des Phocéens. C'est l'avis tranché de David Glusman.
34: En tant que boulimique de foot, moi j'ai besoin, je vis foot, je vibre foot, je pense qu'on m'ouvre les veines, il y a des ballons qui sortent.
1: À ce point.
16: Ouais, j'étais pas très inspiré, c'est à troisième heure d'émission, j'avais enchaîné Génération After et After, mais bon, c'est pour le coup que je serais incapable de boycotter, tu vois. Infantino peut faire des Coupes du Monde à 200, je serai toujours là. Donc,
1: il y aura tout le monde du coup.
16: Je serai toujours là et je pense que les Marseillais en fait seront toujours là aussi parce que ce que je vais leur demander en fait c'est un peu de patience. Certes, le régime estival est dur, le summer body est difficilement atteignable, mais si je veux m'adresser aux supporters marseillais, c'est vraiment pour leur transmettre des encouragements et leur dire que c'est juste un mauvais moment estival à passer, mais que à moyen terme c'est pour le mieux. Donc ce régime sec, il a été imposé de par la gestion dispendieuse et parfois déraisonnable du triumvirat Longoria, Benatia, De Zerbi. Il a été imposé par l'UEFA qui a imposé une amende de 10 millions d'euros car l'OM a dépassé le déficit maximum autorisé et dépense trop en dépenses joueurs par rapport à ses revenus. Et la DNCG a encadré, mais de façon très raisonnable et très proactive et très productive, la masse salariale et les dépenses d'indemnité des Marseillais. Puis il y a eu des garanties qui ont été apportées par Franck McCourt. Donc ce régime, il a été imposé. Mais supporters marseillais, vous avez tous les ingrédients pour réussir ce régime. Dans votre effectif actuel, vous avez de nombreux joueurs qui peuvent déclencher des plus-values comptables. Timber, Guiri, Egan Riley, Balerdi. Vous avez des joueurs chers, mais demandés. Hochberg, Medina, Aguerd, des joueurs dont vous pouvez douter d'attractivité. Et finalement, il y a plusieurs offres pour chacun d'eux. Vous avez des droits de suite sur Liman Ndiaye, sur Sarr, sur Unai. Et surtout, vous avez du temps. Cette année, avec la Coupe du Monde, il n'y a que 2 journées avant la clôture du mercato. Donc ça veut dire que même si vous n'avez pas fini votre mercato, ce ne sera pas forcément très impactant sportivement. Ensuite, encore 1 mois de mercato. Et statistiquement, il y a plus d'un tiers des mouvements qui sont concentrés sur les 2 dernières semaines. Et enfin,
34: j'ai envie de dire, faites confiance à Grégory Lorenzi. Historiquement, je parle pas il y a deux ans, il sait construire des effectifs dans l'urgence. Il a fait des bons coups en dernière semaine de mercato. Il a fait du Camoré Doumbia. Il a fait du Koulibaly. Alors, c'est peut-être pas à la même échelle, mais si il a été recruté, c'est aussi pour faire beaucoup avec peu. Donc, supporter marseillais, c'est un mauvais moment à passer. Je sais même que certains rêvent d'une vente du club ou de l'arrivée d'un actionnaire minoritaire. Et bah, dites-vous que ce régime estival, il peut l'y encourager.
1: On vous attend, supporters marseillais, pour répondre à David sur son avis. Calmez-vous, soyez patients, c'est ce qu'il demande donc aux supporters de l'OM. 32-16, bien évidemment, pour intervenir. Walid, est-ce que tu es d'accord avec
2: David? Non, mais moi, je suis globalement d'accord avec David, même si moi, j'ai pas le sentiment que les supporters marseillais soient si exigeants que ça. Et je pense qu'ils ont compris la redescente. Je pense que l'année dernière, ça a mis une claque à tout le monde, hein, ce qui s'est passé par rapport aux ambitions du trio, et le trio qui s'est complètement qui a complètement explosé en plein vol, quoi, dans l'émotion, dans la gestion. Donc aujourd'hui, ils repartent sur quelque chose de beaucoup plus cohérent, on va dire, par rapport à la situation financière. Je pense que la communication de Monsieur Richard ou celle de Genesio, elle est assez claire. Hein. Il n'y a pas à essayer de se triturer l'esprit en pensant que l'Olympique de Marseille va envoyer, comme sur les dernières années, une excitation sur le mercato des transferts. Mais quand on voit le résultat au final, je ne sais pas si c'est la bataille du mercato que l'OM doit gagner. C'est plus la bataille du terrain. Et je pense qu'en changeant de conditionnement, parce que le foot est une histoire de conditionnement, peut-être qu'il va avoir beaucoup moins de tension dans ce club. Et puis de toute façon, on le sait avec l'Olympique de Marseille, c'est souvent une bonne saison, derrière une saison où tout le monde pète les plombs, et derrière on repart et encore une bonne saison. On l'a vu avec Villas-Boas, on l'a vu avec Sampaoli, on l'a vu avec Elie Boop à l'époque. Tu peux faire dans cette Ligue 1, il y a des exemples, hein, avec très très peu, tu peux faire des résultats. On l'a vu avec l'année dernière, ouais. On a vu même l'OGC Nice de Jim Ratcliffe, où on se disait, bah, Ineos, dès qu'ils sont arrivés, ils vont faire troisième, ils vont faire la Ligue des Champions. Bah, finalement, les meilleurs résultats, ils les ont eus avec Francaise, en période de vache maigre, où ils ont serré la ceinture. Lens, la même chose l'année dernière. Tu parlais de Greg Lorenzi, Brest a fait troisième aussi dans une Ligue 1 où ils avaient très très peu de moyens. Donc c'est possible. C'est possible. Moi, j'ai confiance en Greg Lorenzi. De toute façon, il est arrivé pour ce type de mission. Moi, je pense que l'OM, quoi qu'il arrive, aura une équipe cohérente, compétitive pour la Ligue 1. Voilà, entre les nouveaux riches ou les même les anciens riches, Rennes ou le PFC ou Strasbourg, bah peut-être qu'ils ont pas encore le savoir-faire de la Ligue 1. Et toi, quoi qu'il arrive, tu fais l'Europa League, t'as le Vélodrome, t'es l'Olympique de Marseille. Peut-être que tu vas être dans un chapeau inférieur par rapport à ce que t'as voulu mettre en place sur les dernières années, mais tu continueras sur les 10 derniers jours à aller trouver de l'opportunité de marché, faire des prêts secs, des joueurs libres peuvent venir à l'Olympique de Marseille parce que c'est l'Olympique de Marseille. Je pense que ça, tu ne l'as pas perdu. Et donc voilà, moi, il faudra faire un bilan, une photographie finale à la fin du mercato, parce que aujourd'hui, t'as beaucoup de joueurs à faire partir. Tu dois faire partir beaucoup de joueurs qui ont des très très gros salaires. Mais en l'état, moi je regarde la composition d'équipe. Tu peux avoir Balerdi, Aguerd ou CJ Riley. Sur les côtés, t'as encore Medina, même s'il va peut-être partir.
1: Emerson.
2: T'as Emerson, Palmieri. Au milieu de terrain, bon, je pense que tu vas faire partir pas mal de monde. Mais tu as du Nadi qui a pas été dégueu sur la fin de saison. T'as encore Højbjerg, même s'il va partir.
34: Si, mais il a des offres, c'est
2: même
34: ça. En fait, c'est
2: même
34: ça.
2: S'il va sûrement partir. Moi, tu peux avoir à un moment donné peut-être Abdelli, Angel Gomez, qui a connu Genesio à Lille, et puis sur les côtés, t'as pas Chao, tu peux faire remonter un Timothy Weah ou acheter un joueur à droite, t'as Guiri devant, t'as Nil Mopé, je sais pas, en Ligue 1, c'est pas grandiose par rapport à ce qu'on attendait de l'Olympique de Marseille, mais si tu fais un reset dans ton logiciel de ce que l'Olympique de Marseille devait être sur les dernières années, oui, c'est vrai que là tu dois te mouiller la nuque, mais je pense que si on a un peu de raison, comme l'expliquait David, tu auras une équipe compétitive, je pense que tu auras une équipe compétitive.
34: Il y a tu citais Nice a une tâche quasiment similaire au niveau des ventes, au niveau de l'écrémage de l'effectif, avec un effectif autrement moins liquide, en fait, si tu veux. Je pense que Nice, c'est très compliqué. Là, il y avait des joueurs dont tu pouvais douter de l'attractivité.
16: à Gerd, c'était pas forcément évident en fait que ça
2: il
16: bouge
2: a
16: aussi
2: marché,
16: vite.
2: Il a marché.
16: Mais mais Medina, c'était pas forcément évident
2: il
16: en fait.
2: Il a marché aussi.
16: Je suis d'accord, mais c'est ouais. À ce prix, c'était pas non plus complètement évident. Højbjerg, ils attendent une très bonne offre, tu vois. Oui. C'était pas forcément évident qu'ils refusent.
2: Les... Surtout ça là, c'est surtout ce que comment.
16: Qu'ils refusent les premières offres en fait.
2: Comment ils vont s'aligner sur le salaire, c'est surtout ça. Moi,
16: on est d'accord. Mais même s'il y a une petite prise en charge du salaire en fait, je trouve que les premiers signaux sont encourageants. Alors je te dis pas que Marseille est à feu et à sang. Je comprends complètement qu'après la frénésie l'été dernier avec le documentaire, avec le Kissiamo, avec tout ce qu'on sait, là que tu sois un peu spectateur, que tu regardes les autres faire le marché.
2: La redescente.
16: Et surtout que c'est difficile, en fait, d'être spectateur, d'attendre de vendre avant d'acheter, d'être tributaire, en fait, de tierce partie.
2: Après, ça va être surtout, en fait, les recrues. Enfin, même si c'est des recrues à faible coût, on a vu Lyon comment ils ont réussi à bien travailler l'année dernière. C'est là où on va les attendre, l'Olympique de Marseille. C'est là où on va attendre Greg Lorenzi. Mais moi, j'ai
1: même
2: totalement.
1: Même Openda, là, c'est un joli coup pour moi.
2: Voilà. Mais moi, j'ai totalement confiance en Lorenzi parce qu'il a un marché. Il a un marché qu'il connaît très très bien, la Ligue 1. Et même si ça sera pas très très sexy, moi, je pense qu'il aura les atouts pour renforcer cette équipe ou en tout cas lui donner une vraie compétitivité. Après, là, moi, j'en ai débattu hier un peu avec Maxime et avec Kevin parce que Genesio, il est dans son rôle, dans sa communication excessive, enfin excessive à l'inverse, quoi.
1: Ouais.
2: En disant là
1: sur les ambitions,
2: la septième place, c'est même c'est l'Europe, etc. Moi, je reste persuadé que Genesio, il est venu à l'Olympique de Marseille pour faire podium,
1: oui.
2: Et qu'il va tout faire.
16: Il a rectifié. Ah. Il a dit attends, la coupe d'Europe, ça ne veut pas forcément dire la plus petite ou les plus petites.
2: Voilà,
16: rectifié,
2: voilà. Exactement. Oh, ouais. En gros, il a dit ça va jusqu'à la septième place.
16: Oui.
2: Moi, je suis persuadé que il veut faire la troisième et que globalement, dans cette Ligue 1 là, ce sera pas un exploit de faire top 4 pour l'Olympique de Marseille.
16: Non, mais surtout, regarde à la course à l'armement en PL. La dernière semaine, tu vas avoir de l'écrémage qui va devoir être fait.
2: Tu auras des opportunités.
16: Si t'as un Todibo qui a pas été sorti par West Ham,
2: bien sûr.
16: Bakwa qui va être deuxième, troisième choix à son poste. C'est juste des noms qu'on se considère comme ça.
2: Sur les 10 derniers jours, il y aura des joueurs où Marseille, ce sera très très bien pour eux et tu pourras faire de l'opportunité de marché sans véritablement dépenser énormément d'argent. De toute façon, ils vont être dans ça, hein, l'Olympique de Marseille, avec entre 5 et 7 millions d'euros ou sinon faire des prêts avec option d'achat. Ou des prêts
16: Des achats décalés, mais il faut tenir un an avant de renégocier avec l'UEFA.
2: Parce que la réalité, c'est que comme pour Lyon, par contre, il va pas falloir s'enliser dans cette situation de non-européen.
1: Tu veux dire de l'absence de Ligue
2: des Champions. Il y a un moment, tu recules le problème. C'est-à-dire qu'il faudra quand même avoir une équipe qui va essayer d'aller chercher ce top 4.
1: Bah, comme après, l'Europa League, ça rapporte aussi de l'argent.
16: Oui, ça rapporte de l'argent.
1: Mais c'est pas la Ligue des Champions, mais ça rapporte quand même.
16: Là où la Champions League, c'est grosso modo un tiers du chiffre d'affaires annuel, l'Europa League, c'est 20%. Donc
1: un cinquième.
16: C'est aussi une ligne de crête.
1: Bien.
16: Comment?
1: Je calcule bien, t'as vu?
16: Ah, non, mais c'est impressionnant. Ah, mais tu sais qu'on recrute, hein, on va pouvoir te. J'ai vu déjà Walid, en fait, sur la FIFA, les réflexes économiques, créer de l'oseille, j'étais impressionné, mais là, je tiens deux pépites, là. Mais non, mais c'est vrai, il a raison, en fait, c'est qu'il faut être compétitif. Réduire les coûts, mais aussi avoir accès à cette nouvelle manne des ligues, des compétitions européennes qui est essentielle.
2: Ça, en fait, le cercle vicieux, c'est que il faut faire la saison. En fait, tu as 10 euros à dépenser.
16: Refaire Villas-Boas, Bop.
2: Exactement, c'est ça. Il te faut une saison comme ça où en dépensant très très peu, tu arrives à faire ton gros résultat, troisième, quatrième. Mais en fait, ce qu'a fait Lille, par exemple, parce que on a oublié dans les exemples énoncés, Lille l'année dernière,
16: Chevalier,
2: Angel Gomez, tu te dis attends comment ils vont faire et tout etc. Bon, les mecs, ils ont fait troisième. C'est une saison comme ça que l'OM doit faire.
1: Si on fait un petit point justement au niveau du mercato, donc pour l'instant au niveau des départs, Greenwood a signé à Fenerbahçe, Aubameyang est parti à la Corogne, après il y a les retours de prêt des joueurs comme Pavard, Nwaneri, Vermeeren qui sont partis, Ahmed Junior Traoré lui était prêté comme son achat au Genoa, Nadir lui a signé à Hambourg mais il était libre.
2: Il est libre.
1: Du côté des arrivées, donc t'as seulement pour l'instant levé les options d'achat de Medina, de Wea, de Traoré. Là, on parle d'une trentaine de millions d'euros, ouais. Quasiment un peu plus au cumulé. Cornelius est de retour.
34: Pour avoir un rôle, Cornelius. Bah, Momaïté, pareil.
1: Ulysse Garcia est de retour, Angel Gomez est de retour, Aminarit est de retour, Mumbanya, Meite, il faut voir. Ouais. Mais est-ce que parmi ces joueurs-là, là, il y en a, tu vous dites, ouais, tu penses que Cornelius a un rôle à...
34: Meite, Cornelius, Ulysses Garcia, rôle à jouer. Enfin, je te dis pas que ça va être des titulaires en puissance, mais dans la rotation, avec des salaires relativement modiques, mais bien évidemment, rôle à jouer.
1: Il y a des joueurs que tu conserves là-dedans?
2: Bah, tout dépend, en fait. Moi, un Aminarit, je conserverais, par exemple. Bah oui. Mais Aminarit, ça coûte cher.
1: C'est ça?
2: Si, en fait, c'est salaire. À plus de 250, ça sort, je pense, par mois. Ça, en fait, la réalité, c'est qu'aujourd'hui, demain, Ulysse Garcia, si David dit qu'il restera dans l'effectif, c'est parce qu'il a un faible salaire.
34: Exactement.
2: Voilà. Mais après, de toute façon, tout dépendra de l'audit de Greg Lorenzi et de Bruno Genesio. Il y a aussi des jeunes joueurs qui vont peut-être être intégrés. Genesio a dit dans sa communication qu'il attendait, qu'il montre sur le terrain,
34: qui était prêté en Détroit espagnol,
2: qui fera pas de cadeau, mais ça a bien bossé chez les jeunes. Peut-être qu'il y a un joueur ou deux qui va émerger, mais il va falloir le montrer sur le terrain.
1: Alors, avant d'accueillir Loïc, qui est supporter d'Oulem, je voulais vous faire écouter d'abord Bruno Genesio hier. Tu t'as parlé des ambitions qu'il avait évoquées, on a pu l'entendre hier dans l'after. Mais là, je voulais vous le faire écouter, Bruno Genesio, l'entraîneur d'Oulem, sur justement l'aspect mercato et le fait de pouvoir concilier sportif et économique.
5: Lorsque vous êtes entraîneur, il y a deux aspects. Il y a l'aspect sportif, et forcément, quand vous avez des bons joueurs, vous avez envie de les garder. Je serais très heureux d'avoir à ma disposition Igor et Amine dans le secteur.

0: tous, bonsoir tout le monde.
1: Ça va Loïc, t'es en forme ?
0: Eh bien oui, impec. Bon, chaudement comme tout le monde et un peu, je profite de l'antenne pour féliciter, encourager tous les gens qui œuvrent de près ou de loin pour Biscarros, pour les Landes, pour la Gironde. J'habite à quelques centaines de kilomètres de Bordeaux et voilà, ce petit passage pour leur tirer
1: le chapeau. Tu as bien raison Loïc, et on n'oublie pas non plus les Varois qui subissent
0: exactement.
1: Également ces incendies-là. Exactement. Loïc, tout à l'heure, David, dans son avis tranché, disait, supporter marseillais, calmez-vous. Toi, t'es calme, t'es excité, t'es impatient.
0: Alors, impatient de reprendre la saison, mais comme chaque été depuis que j'ai 6 ans, je crois. Après, calme.
1: Et tu en as ?
0: Enfin, pour ma part, j'en ai 43.
1: Ouais.
0: Donc, il y a quelques printemps d'expérience. Après, calme. Par la force des choses, tout à l'heure, j'ai beaucoup aimé l'analyse. Lorenzi sait faire avec un petit carnet de chèques. Alors moi, l'expression, elle est excellente parce que à les clubs où il est passé, à Brest notamment, il n'avait pas le carnet de chèques de Barcelone. Donc on sait que le mec va être judicieux et fin dans son analyse. On sait que Genesio, il est capable de faire jouer et bien faire jouer et ses équipes et les jeunes. Je pense que pour le coup, on a un club en reconstruction. Et quand on compare à il y a un an, quasi jour pour jour, on sautait au plafond, on était heureux. Rabiot avait dit qu'il restait jusqu'à la fin de son contrat. On allait soi-disant concurrencer le PSG pour le titre de champion. Et puis il a suffi d'une journée, enfin officiellement d'une journée, pour tout faire exploser et que une partie de la saison, si ce n'est de la saison, parte en cacahuète. Donc il faut rester tête froide. Et si on parle de mercato, j'ai hâte de savoir qui c'est qui vont se faire prêter ou qui c'est qui vont pouvoir recruter devant. Parce que les mecs comme Ulysse Garcia, et eh bien en doublure de Emerson, je trouve ça très bien dans la rotation. Wea, il peut jouer latéral droit, mais il peut aussi jouer un cran plus haut. Donc, ce sera pas le remplaçant poste pour poste de Greenwood, mais il a des qualités que Greenwood n'avait pas.
1: Donc, au niveau de l'effectif actuel, toi, Loïc, ce qui t'intéresse plutôt, c'est devant, du coup, pour accompagner Paishao, Guiri et Paishao s'il reste. Hein.
0: Ouais, voilà, exactement. Après, on sait que chaque joueur a une valeur marchande et comme disait Walid, garder des gars à 250 000, 300 000 sur le banc pour la rotation, je pense que c'est plus dans les capacités de l'OM aujourd'hui.
2: Loïc, j'ai une question. Est-ce que des profils comme Ludo Blas, Ajorc, tu serais des
1: coups pour profiter? C'est cher, Ludo Blas. Hein.
2: Entendable. Non, mais après, peut-être.
3: Et Ludo Blas, il est voulu par Francaise, hein.
0: Ludo Blas, moi j'ai toujours aimé.
1: On va parler de Ray.
2: Parce que là, on en parlera, mais un exemple.
3: Dans les plans, quoi.
0: Ouais, bien sûr. Et puis après, il ne faut pas oublier qu'on a pas mal de jeunes qui jouent avec la réserve, qui ont quelques caps avec l'équipe de France Espoir, qui ont fait quelques apparitions l'année dernière avec le groupe et qui ont joué en pro. Est-ce que ce n'est pas le bon moment aussi pour dire on a un centre de formation, mais maintenant on s'appuie sur eux et on le prouve. Les jeunes, s'ils sont capables de jouer, on les lance, quoi.
3: Après, il va falloir qu'ils montent de la personnalité. Quoi.
1: Eh oui, surtout à l'OM. Ouais. Et la difficulté aussi, c'est quand on regarde le calendrier, parce que quand tu commences la saison par Strasbourg à la maison, un déplacement à Monaco, le PFC au Vélodrome, Rennes à Rennes et la réception du Paris Saint-Germain, c'est costaud quand même pour débuter la saison. Tu as connu plus facile pour te mettre en route.
3: C'est costaud. Après, tu as un coach qui a du mal face aux petits et qui est fort face aux forts. Parce que Genesio, en fait, la plus-value, c'est que les compétitions européennes, il sait faire, et les gros matchs, il sait faire aussi. Là, on l'a bien vu sur le sprint final avec Lille, contre Lens, contre Marseille, contre Rennes, il a fait 12 points sur 12 dans le sprint final, ce qui lui a permis d'aller chercher cette Ligue des Champions. Donc après, est-ce qu'il aura une machine prête à ce moment-là ? C'est surtout ça la question. Parce que
1: il y a que deux journées avant la fin du mercato, ça peut être un avantage.
3: Ouais, ça peut être un. Mais moi, Genesio. Les matchs qui me font peur, c'est les petites équipes à la maison. Je serais pas surpris. Demain, tu me fais le calendrier là, mais Marseille-Le Mans, match nul. Si c'est des matchs comme ça, on arrive dans l'after, on dit Genesio. Avec Lille, c'était souvent c'est comme vrai. Ça. Même avec Lyon.
1: Et ça a failli d'ailleurs coûter au LOSC la qualification Ligue des Champions.
3: Exactement. Voilà. Donc c'est souvent les petits matchs, les déplacements à Metz, les matchs comme ça, etc. Où il a du mal. Donc peut-être que ce calendrier là, c'est peut-être un mal pour un bien pour commencer. Mais c'est vrai que ça va être dur. L'association des deux, c'est-à-dire la fin de mercato plus le début de championnat, il va falloir, je pense que ça rejoint la vie de David, c'est à ce moment-là il va falloir serrer les coudes.
1: C'est exactement ça, c'est pas que cet été.
3: Va falloir serrer les coudes parce que si tu fais 3 défaites, tu fais 0 sur 9, ça va commencer, je pense, à être compliqué, à grogner.
1: Loïc, merci d'être venu.
3: C'était à Marseille, t'es pas loin en cuiseau.
1: Au 32-16, ça fait longtemps que j'ai pas entendu ce mot-là.

0: T'as pas utilisé chamois niortais, donc voilà, ça va.
1: Puis on respecte Louan Cuiseau.
0: Exactement. Et ouais, on respecte aussi les chamois, bien évidemment.
2: On respecte tout le monde, d'ailleurs.
1: Ouais, exactement.
0: Bien sûr.
1: Ouais.
0: Dans un instant, on parle du Toulouse Football Club. Et puis après, ce sera l'avis de Walid sur le Stade Rennais. L'after continue. À tout de suite.
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6: L'after avec Walid Acherchour, avec David Gluzman, avant la vie tranchée de Walid sur le stade Rennais. On va parler d'un club qui a brillé ces dernières saisons en Ligue 1, même s'il n'y a pas eu de qualification européenne. C'est le Toulouse Football Club et on voulait faire le point donc sur le projet, la préparation également du TFC avec le président du TFC, Olivier Cloaret, qui est notre invité. Bonjour président.
7: Bonsoir à tous.
6: Merci d'avoir accepté notre invitation. Olivier, on va parler donc de cette préparation du Toulouse Football Club, de votre nouvel entraîneur, de ce mercato également qui a vu déjà un joueur partir, Emerson à Ipswich Town. On va parler de vos ambitions cette saison. D'abord un petit mot sur la préparation donc, qui a démarré vendredi dernier par un match nul. C'était face à Rodez à Montauban, match nul un partout. Il y en a un deuxième qui arrive ce vendredi contre la Real Sociedad. Là on va passer à un cap supérieur en termes de prépa.
7: Ouais, tout à fait. En termes d'adversité, c'est sûr qu'entre Rodez et la Real Sociedad, ça devrait être un peu différent. Après, on aborde la troisième semaine de préparation, donc c'est sûr que là, tout l'effectif monte en puissance. Et c'est ce qu'on attend de voir lors du match contre la Real Sociedad vendredi face à Tarbes, pardon.
6: Bon, ensuite, il y aura donc un stage en Espagne, un match face à Elche le 8 août. Comment ça se passe d'un point de vue plus général, cette préparation avec ce nouveau projet qui a été initié? On va en reparler avec le nouvel entraîneur qui est arrivé, Jens Bertelascu. Comment vous jugez ces premières semaines ensemble dans ce nouveau TFC?
7: Et on va dire que après 3 semaines, les premières impressions sont très positives. Jens a fait l'unanimité tant auprès du staff qu'auprès des joueurs, donc ça c'est déjà des signaux qui sont très positifs, qui sont encourageants pour la suite. Après, on sait pertinemment que ce sont les résultats qui sont un peu le cheval de bataille pour savoir si ça confirme le choix qu'on a fait avec Victor, avec Jens. Mais aujourd'hui, je dois vous dire que l'adaptation de Jens à Toulouse, elle est vraiment très bonne. Il met en place ses principes de jeu, ça semble être très réceptif de tous les côtés. Mais comme je viens de vous le dire avant, il faudra que ça se concrétise aussi sur le terrain. Mais par rapport aux entretiens qu'on avait fait avec Jens, nous on est convaincus en fait de ce choix. Il veut prôner un jeu offensif, il fait confiance aux jeunes, il a surperformé avec Motherwell notamment l'année dernière, donc je serais tenté de vous dire que pour l'instant, en tout cas après 3 semaines, on est vraiment très satisfait.
6: Je précise que Victor Bezzani, hein, le nouveau directeur sportif du TFC. Olivier Cloaret, président du TFC avec nous, question de Walid.
8: Président, comment vous avez cibler ce nouvel entraîneur, quel manque il y avait avec Martinez Novel qui va entraîner au Bayer Leverkusen, que vous vouliez développer avec ce nouveau coach, comment va être gérée cette transition, parce que Martinez Novel a fait du très bon boulot à Toulouse et il a enchaîné quand même pas mal d'années, donc expliquez-nous un petit peu les motivations du départ, de l'arrivée et de ce que vous attendez.
7: Ben, c'est une bonne question, Walid. Enfin, il y en a plusieurs, mais effectivement, en fait, avec Carles, on s'est longtemps posé la question de savoir si on devait prolonger l'aventure ou pas. On s'est vu au mois de janvier, au mois de mars, et finalement, on a décidé un commun accord que c'était peut-être plus pertinent que chacun aille dans un chemin un peu différent. Mais c'est fait dans de très bonnes conditions. Les principes qu'on avait, en fait, c'était qu'on cherchait encore une fois un entraîneur qui ait une personnalité peut-être un peu différente de Carles. Un entraîneur, ce qu'on veut, on peut pas promettre des résultats, mais en tout cas, ce qu'on veut faire, c'est essayer de mettre en jeu un peu plus offensif. En tout cas, on veut aussi être un peu plus performant à domicile. Évidemment, par rapport à l'ADN du TFC, la formation étant une partie intégrante du club depuis de nombreuses années, on avait besoin d'un entraîneur qui n'ait pas peur de lancer les jeunes. Donc c'était les critères que l'on a retenus. On a trouvé Jens par le biais de data dans un premier temps, mais en fait les entraîneurs qu'on a sélectionnés sur la fin, on a sélectionné 5 entraîneurs et en fait on a fait plusieurs entretiens individuels avec Victor, avec d'autres personnes, de façon à ce que l'on voit aussi derrière les chiffres ce qui se cachait, parce que pour nous le côté humain, personnalité était très important, et c'est là où je vous dis on a fait 2-3 entretiens et ce que je vois avec Jens depuis 3 semaines est conforme à ce qu'on avait vu lors des entretiens qu'on a passés avec lui.
6: Je précise que Jens Bertel Askou est donc danois, il a 43 ans, ancien joueur de Silkeborg, de Norwich également en 2e et 3e division anglaise. Il a été entraîneur à Göteborg, adjoint au Sparta Prague, au FC Copenhague, et il a donc mené Motherwell à la 4e place de Scottish Premiership la saison passée, avec notamment une défense de fer et un jeu attractif. Question de David Glusman pour vous.
9: Alors Walid a parlé employé, moi je vais parler employeur. C'est vrai que le contexte économique en fait, du football français est difficile, qui oblige les clubs à vendre parfois plus que de raison. Moi, je voulais savoir quel type de relation vous aviez avec Redbird. Est-ce que Redbird vous imposait un montant de vente annuel fixe? Est-ce que vous pouvez y déroger? Ou est-ce que Redbird aura une influence très forte sur le montant des ventes que vous allez faire cette année?
7: Non, en fait, ça va au-delà de Redbird. C'est que la situation du foot français, vous la connaissez parfaitement, pardon, vous y revenez souvent lors de vos émissions. Vous avez un déficit structurel lié à la perte des droits télé qui est très très important. Donc là, ça va au-delà des actionnaires. Il faut avant toute chose équilibrer le budget. Donc pour équilibrer le budget, aujourd'hui avec des droits TV qui sont faméliques, vous êtes dans l'obligation de vendre. Déjà pour équilibrer. Et forcément, vous devez vendre. Au-delà de ça, puisque vous devez racheter des joueurs pour refaire votre équipe. Donc, c'est pas un cas spécifique avec Redbird, c'est un cas plutôt général avec le foot français. Après, Redbird, il nous laisse une grande autonomie avec Victor, avec Jens, sur les choix à prendre en termes de mercato et en matière d'investissement, c'est exactement la même chose. Après, évidemment, j'ai un rôle de gestionnaire qui est important, on peut pas faire n'importe quoi, mais on a une autonomie qui est très très grande. Et j'ai des relations évidemment très très régulières avec Redbird, mais je dois vous dire qu'aujourd'hui ils sont à fond derrière nous, et j'avais eu l'occasion de le dire aussi quand vous êtes venu ici à Toulouse pour les 20 ans de l'émission. Ils nous ont soutenus l'hiver dernier quand on a été sollicité pour faire des grosses ventes, et on a pu garder nos joueurs aussi avec l'approbation et l'aval de Redbird.
9: Moi, j'ai juste une question dans la foulée, en fait, de ma première question. C'est vrai qu'il y a des noms qui sortent dans la presse. Il y a d'autres noms qu'on attendait plus sur le départ, qui avaient peut-être un bon de sortie. Vous, d'un point de vue management humain, comment vous allez gérer peut-être les cas où vous allez devoir dire à des joueurs, bah, écoute, t'avais un bon de sortie, mais là, nous, il y a des joueurs qui sont partis avant. Et finalement, on aimerait te garder car on a atteint nos objectifs de vente et on pense que financièrement, maintenant, on peut passer à la reconstruction et plus à l'objectif de cession de joueurs. Est-ce que c'est quelque chose que vous avez préparé justement ça?
7: Oui. Ben après, bon, j'ai une petite expérience un peu dans le football au-delà de Toulouse. Donc, c'est des cas qui sont un peu récurrents. Vous pouvez trouver évidemment tous les ans dans d'autres clubs. Je vous le redis, la dernière expérience en date, c'est au mois de janvier dernier. On a 3 de nos joueurs majeurs qui ont été sollicités. Et voilà, ça n'a pas été simple. On a réussi à les convaincre de rester avec nous pour aller jusqu'à la fin de saison dernière. Ça sera sans doute aussi le cas cet été. Maintenant, le mercato d'hiver et d'été, il est complètement différent. On voit bien que là, je faisais la comparaison, on était plutôt dans la première semaine du Tour de France avec des étapes de plaine. Là, on voit que les Pyrénées arrivent, et puis la dernière quinzaine d'août, on va aborder les Alpes. Donc les choses vont se préciser, et puis vont monter en pression au fil des jours qui vont nous amener jusqu'à la fin du mercato.
6: Olivier Cloret, qui a déjà un joueur qui a donc quitté l'effectif pour 28 millions d'euros plus 4 de bonus, c'est Emerson, votre attaquant brésilien qui a donc signé à Ipswich Town. Il y a un autre dossier chaud en ce moment, c'était d'ailleurs une information RMC, on vous a révélé un accord entre Sunderland et votre latéral gauche, Dayan Metalli, autour d'un contrat de 5 ans. Sunderland qui évolue évidemment en Première Ligue, entraîné par Régis Lebris. C'est un peu la révélation de la saison passée. On en est où concernant le départ de Dayan Metalli, Olivier?
7: Dayan fait partie des joueurs qui sont très sollicités cet été, au même titre que d'autres. On parle beaucoup de Dayan, mais il y en a d'autres qui sont très sollicités aussi. Il y a des discussions avec Sunderland. Dayan aussi attise l'intérêt d'autres clubs. Aujourd'hui, on discute avec Sunderland, mais aujourd'hui, il n'y a aucun accord qui est trouvé entre Sunderland et le TFC.
6: Bon, et son transfert, en fait, du coup, on imagine que l'accord, il porte sur l'indemnité de transfert. Combien vous espérez du départ de Dayan Metalli, Olivier ?
7: Non, je ne vais pas vous donner le montant, mais c'est des discussions qu'on a évoquées dès le départ. On doit discuter avec Sunderland déjà depuis 3-4 semaines. Donc le montant de départ de Dayan, il est fixé depuis 3 semaines, 1 mois. Après, Dayan, c'est comme Emerson, c'est-à-dire que c'est deux joueurs sur lesquels on comptait absolument sur le projet de cette année, avec des durées de contrat qui sont assez conséquentes. Après, le marché fait que quand vous arrivez à un certain montant, ne pas le vendre, le joueur, ce serait une faute de gestion. Donc à la base, Emerson et Dayan, c'est des joueurs sur lesquels on compte, ils sont pas à vendre, mais on sait dans le football, quand vous arrivez à certains montants, vous êtes obligé de transiger et puis de changer de fusil d'épaule.
6: Voilà. 2030, il avait prolongé son contrat au mois d'octobre dernier jusqu'en 2030. C'est un joueur, évidemment, à un poste en plus, Walid, où en équipe de France notamment, on n'est pas non plus complètement pourvu et Dayan a un gros potentiel.
8: Oui, sur les derniers jours, quand on parlait des joueurs qui peuvent émerger sous Zidane sur les prochains mois, Dayan Metalli, à gauche, est revenu assez rapidement. Je trouve que le choix Sunderland serait un choix cohérent parce qu'il rejoindrait un entraîneur français, un directeur sportif français qui peuvent lui faire confiance et lui donner du temps de jeu. Donc ça peut être, je pense, un deal gagnant-gagnant.
6: Voilà, et on parle également du Milan, c'est ça, pour Dayan Metalli, Olivier ?
7: Oui, mais il y a le Milan, il y a d'autres clubs en Première Ligue, il y a des clubs en Allemagne. C'est sûr que c'est un joueur qui a crevé l'écran, comme l'a dit aussi Walid. On voit qu'il y a des perspectives peut-être en équipe de France, mais après, charge à lui de faire le travail. Il faut pas aller trop vite en besogne, mais c'est sûr que l'année dernière, il a fait partie des grandes révélations de la Ligue 1 et il l'a confirmé aussi en équipe de France Espoir.
8: Les autres joueurs présidents sollicités, on parle beaucoup de Cresswell en ce moment, à Rennes, en Angleterre, il a une grosse cote. Est-ce que aujourd'hui, quelle est sa situation?
7: Non, mais tu as bien résumé, Walid. En fait, on a beaucoup de sollicitations pour Charlie. Il y a des négociations avec différents clubs. Aujourd'hui, il n'y a pas d'accord trouvé avec ces clubs-là. Mais comme je l'ai dit il y a quelques secondes, en fait, ça monte en puissance. Ce qui est assez difficile, c'est que ce que je peux vous dire maintenant, dans demain, ça peut être complètement changé. Et c'est toute la difficulté de la gestion d'un mercato. Mais on est préparé. Après, je dois vous dire que vaut mieux qu'on se retrouve dans cette situation-là avec beaucoup de joueurs qui sont sollicités. Ça veut dire que eux ont été performants l'année dernière, que le club a bien travaillé. Et je préfère avoir ce type de problème à gérer que de joueurs qui ont peut-être un peu moins de talent et pas de marché.
8: Gbo va rester président parce que c'est un joueur que j'aime beaucoup aussi, qui a aussi une cote en Ligue 1. Il peut peut-être passer une étape. C'est un joueur qui va partir ou vous allez lui redonner, vous allez lui redonner une place dans ce projet?
7: Non, mais aujourd'hui, Walid, je pense. Enfin, Yann, en fait, on avait un accord moral aussi avec lui. C'est un joueur qui a fait preuve de beaucoup de sollicitations. Il aurait pu aussi partir au mois de janvier. On l'a conservé. Aujourd'hui, si lui, il a un projet qui lui convient et que nous, on a une offre qui nous convient aussi, la porte, elle lui sera ouverte. Il a fait une saison qui était très complète. Je pense qu'il arrive à maturité. C'est vrai qu'il a fait une vraie saison avec des buts, des passes décisives. Il a été très important dans notre plan de jeu aussi l'année dernière.
6: Donc Yenbo, effectivement, qui pourrait partir. On a parlé de Caceres, de Guillaume Rest aussi. Ça fait quand même beaucoup de sollicitations pour un club comme le vôtre qui a bien travaillé. On rappelle que depuis votre retour en Ligue 1 en 2022, 13e place, 11e place, 10e place, 9e la saison passée. Quand on voit les sollicitations, les joueurs donc qui pourraient quitter le club, on se dit mais comment vous allez faire pour passer encore le niveau supplémentaire, Olivier Cloarec? C'est vrai que si on est supporter du TFC, on se dit qu'en perdant ses meilleurs joueurs, ça risque d'être compliqué d'aller encore plus haut, non?
7: Vous avez raison, c'est pour ça qu'aujourd'hui on parle beaucoup, mais c'est la période qui veut ça, on parle beaucoup des transferts, du mercato, etc. Mais vous savez, on ne perd pas de vue qu'on doit avoir une équipe très compétitive. Après, on est forcément tenu au mouvement des entrées et des sorties, donc on travaille depuis de nombreux mois sur des potentielles arrivées. Après, ce qui est difficile aujourd'hui dans notre gestion à nous, à Toulouse, mais comme beaucoup de clubs français, c'est de savoir qu'est-ce qui va en être dans les prochains jours, prochaines semaines sur les départs. Est-ce qu'ils seront effectifs ou pas effectifs? Donc en fait, on a des solutions de repli. Certains, on les a déjà anticipées puisqu'on a recruté deux latéraux avec Ismaël Diallo de Dijon et puis Chris Tapé de Horsens. Donc on a pris deux latéraux. On a évidemment beaucoup de dossiers qui sont en suspens dans l'attente de certains départs à venir. Mais on est quand même tributaire de ces ventes-là, pas seulement sur le niveau économique, mais imaginez par exemple que Charlie Cresswell ne parte pas. Aujourd'hui, je ne vais pas aller prendre un défenseur supplémentaire.
8: Oui. Président, on sent quand même de l'ambition dans le contenu, parce que vous avez quand même une analyse sur les matchs à l'extérieur et les matchs à la maison. Et beaucoup de supporters, on en parle souvent dans l'after, reprochaient un peu à Martinez Novel d'être trop attentiste au stadium et en proposant un spectacle qui n'était pas extraordinaire malgré la compétitivité. Est-ce qu'il y a le contenu, il y a aussi les résultats? Est-ce que vous voulez passer un cap? Moi, je dis souvent que, mais c'est pas négatif, hein, que Toulouse est dans les clous depuis qu'ils sont remontés, depuis que vous êtes remontés en Ligue 1, mais c'est un peu l'équipe yaourt nature, c'est-à-dire on sait qu'entre 8-12 il n'y aura pas de souci pour descendre en Ligue 2, mais il n'y aura pas non plus la volonté d'aller chercher une place européenne. Est-ce que c'est un discours qui peut changer sur les prochains mois?
7: Oui, je ne vous cache pas que c'est ce qu'on a envie de faire. Voilà, on a envie de tenter les choses et on pense qu'on a peut-être l'opportunité de le faire. Et c'est pour ça qu'on a envie de se donner les moyens. C'est aussi pour ça qu'on a recruté Jens avec nous cette année. On a beaucoup d'ambition sur le jeu, on a envie de bien faire. Voilà, maintenant, on verra aussi les forces en présence à la fin du mercato. Aujourd'hui, c'est très difficile de se positionner parce qu'on vient de le dire sur le cas du TFC. On a une visibilité qui est encore assez réduite sur l'effectif qu'on aura à la fin du mois d'août. C'est aussi le cas pour bon nombre de clubs français. Mais en tout cas, c'est vrai qu'on a cette ambition cette année de jouer les troubles faites.
8: C'est la troisième ville de France quand même, Toulouse. Oui. Enfin, c'est voilà, on peut en attendre un peu plus après 4-5 ans. Vous êtes stabilisé dans ce championnat.
6: Troisième, on va dire top 5.
8: Oui,
6: top 5. Je pense que Lyon, Marseille.
8: Oui, enfin trois.
6: Troisième.
9: Europa League en termes d'habitants.
6: Oui. L'agglomération, de toute façon, on sait qu'il y a beaucoup de potentiel.
8: Sur l'agglomération.
9: Ouais, mais moi, je vais vous prendre au mot, président. Vous avez envie de mettre les moyens. J'ai entendu des noms, Siltanen, ça monterait peut-être à 7-8 millions. Est-ce que justement, sur ces cibles, vous allez sur 1, 2, 3 joueurs vous rapprocher de cette barre des 10 millions qui fait vraiment basculer en fait l'ambition d'un recrutement? Est-ce que vous avez envie de prendre des paris sur 2, 3 joueurs ciblés? Vous avez des convictions, vous allez vous dire, là je vais y aller.
7: C'est l'ambition qu'on a et c'est aujourd'hui aussi le travail. C'est aussi pour ça que je bataille au quotidien. C'est jamais un plaisir de vendre les joueurs. Il y a certains qu'on devrait conserver bien plus longtemps, mais des fois vous êtes contraint de les vendre. Mais l'ambition, effectivement, c'est d'aller en tirer entre guillemets le plus possible pour effectivement qu'on ait davantage de moyens pour effectivement peut-être les remettre sur 2 ou 3 joueurs qu'on a ciblés pour essayer de franchir ce plafond de verre ou ce palier.
8: Président, vous avez parlé des jeunes à mettre en avant aussi avec le nouveau coach. Voilà, on a vu Manu Koné faire une superbe Coupe du Monde, qui était un pitchoun. On parlait de Metali, on parle de Guillaume Reyes, que vous avez mis en avant aussi. Amin Adli notamment. On parle beaucoup d'Ilias Azizi qui a connu une grosse blessure au Vossa.
6: Voilà, qui vient de prolonger d'ailleurs.
8: Qui vient de prolonger. C'est un véritable enjeu de mettre en avant ces jeunes joueurs quand on voit comment ils sont mis en avant dans votre projet.
7: Oui. Après, encore une fois, la formation à Toulouse, elle date pas d'aujourd'hui. Il y a des clubs aujourd'hui qui se mettent sur la formation contraints et forcés par rapport à la situation économique. À Toulouse, il en est tout autre. Ça fait des dizaines d'années que le club a sorti des joueurs du centre de formation. D'ailleurs, on parlait beaucoup aujourd'hui des mouvements de départ, mais il y a quelque chose dont je suis plutôt fier de ce qu'on a fait avec Victor, c'est qu'on a prolongé Vossa, Kumbasa, Azizi, Niflor, Bakouche. On a prolongé aussi Rasmus Nikolaisen. Donc aujourd'hui, la formation, elle est vraiment au cœur du projet. On veut donner aussi les clés à ces jeunes-là et leur donner l'opportunité d'être performants sur le terrain. Ça, c'est quelque chose qui fait vraiment partie de l'ADN du club.
6: Ouais, avec en plus cette envie d'aller dans le bassin d'Occitanie en particulier, évidemment. Merci beaucoup, président Olivier Cloarec, d'avoir été notre invité.
8: Bon courage pour cette saison.
7: Merci beaucoup à tous les trois.
6: Merci à vous, Olivier Cloarec, le président donc du Toulouse Football Club. Et on accueille Clément, supporter du TFC, avec nous au 32-16. Salut Clément.
10: Salut l'équipe.
6: Salut Clément. Déjà, il faudrait que tu nous dises un petit mot parce que je crois que tu es en Gironde actuellement. Donc, tu luttes contre les flammes, c'est ça?
10: C'est ça, exactement. Ouais, on est. Je suis sur place en Gironde depuis 3 jours maintenant. Et voilà. Mais j'en profite pour être à l'antenne. Et s'il y a du monde de Gironde qui m'écoute, je tiens à remercier personnellement, et je pense que tout le monde ici présent, on est encore de nombreux pompiers sur place. Remercie tous les gens sur place, tous les agriculteurs, tout ça, qui nous filent vraiment un gros coup de main. Tous les bénévoles qu'il y a, tous ceux qui sont malheureusement contraints d'avoir fermé, qui sont dans le médical. Là où nous, on dort, on a actuellement, là, on a des ostéos, des kinés, tout ça, qui sont là pour nous soulager. Donc franchement, gros respect à ces personnes-là qui, malgré tout, nous rendent bien service pour tout.
6: Et bravo aussi Clément, à toi, à tous les pompiers évidemment, et j'en profite pour rappeler que demain, émission spéciale hein, de 9h à midi, évidemment, appelez au 3216 tous ceux qui veulent témoigner, émission spéciale sur les feux donc qui sévissent en Gironde et également dans le Var. Clément, un petit mot sur le discours Clément. Que tu as pu entendre. Merci. D'Olivier Cloarec, le président. Est-ce que tu as été rassuré? Est-ce que les transferts à venir de Metalli, peut-être de Creswell, t'inquiètent?
10: Alors, ben... Oui, enfin, Metalli et Creswell, oui, on sait ce que ça vaut, c'est très fort, on peut se dire les choses. Maintenant, malheureusement, c'est dans l'ADN du club depuis de très très nombreuses années. On va chercher des jeunes joueurs à une certaine somme, on va dire. Et on est là pour les faire évoluer et les vendre à une certaine somme. On vient de le voir très bien avec Emerson. L'an dernier, acheté 3,5 millions. Là, aujourd'hui, il part à 32 millions. Plus les bonus.
6: Ou 28 plus 4.
11: C'est une belle aubaine. Je pense que tu t'attendais pas à une telle valorisation. Moi, pas du tout.
10: Alors, honnêtement, comme j'arrête pas de dire, moi, si on m'aurait dit, ouais, Emerson part pour plus de 30 patates, mais alors moi, j'habite pas sur Toulouse, hein, j'habite à 2 heures de Toulouse, je prends la bagnole, je vais le chercher chez lui, je l'amène à l'aéroport. Hein.
6: Bon, après, c'est un profil. T'as pas eu besoin de le faire.
10: Ah, non, ouais, voilà, j'ai même pas eu besoin de le faire. Bon, après, ils ont pas mon numéro pour m'appeler non plus. Mais, moi, ce qui m'a rassuré, c'est que, je croyais pas quand même qu'on était capable de poser 6 millions sur la table pour un jeune joueur. Parce que je sais pas depuis combien de temps ça fait exactement, mais qu'on n'a pas sorti une certaine somme. Hein. On s'est généralement arrêté autour de 4-5 millions au max. Et si j'ai bien compris le président, malgré la fatigue, il est capable d'aller un peu plus haut, quoi.
6: Exactement. En tout cas, c'est ce qu'il a laissé entendre, ouais, tout à fait.
10: Donc, ça fait plaisir parce que si un joueur est valorisé aujourd'hui 6-10 millions, il est capable d'y aller. Ma foi, s'il est valorisé 5-6 millions, moi personnellement, je le connais pas ce jeune joueur exactement. J'ai pas vu des vidéos de tout ça, mais.
6: Et tu parles duquel en particulier?
10: Le milieu là, celui que tu as donné là, le nom là.
11: Siltanen, c'est la piste qui revient assez régulièrement.
10: Ouais. Donc j'ai entendu que ça chauffait un peu quand même, ça pouvait le faire. Mais bon, s'il est capable d'aller plus haut, ça fait plaisir quoi. Et enfin qu'on ait du beau jeu au Stadium avec ce nouveau coach aussi.
6: Eh ben c'est ce qu'on espère en tout cas. Clément, merci beaucoup. Bravo à toi. Et n'hésite pas à rappeler demain entre 9h et midi, évidemment, dans l'émission spéciale. Et évidemment,
10: je le ferai avec plaisir.
6: Bon courage en tout cas et bon courage à tous ceux qui t'accompagnent. Bien sûr, voilà ce qu'on pouvait dire sur le TFC dans un instant. L'avis de Walid sur le Stade Rennais à suivre. Évidemment, l'after qui continue avec Walid Acherchour et avec David Guzman. À tout de suite.
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6: Avec Walid Acherchour, avec David Guzman, l'after qui continue. Tiens, on écoutera tout à l'heure Gianni Infantino qui s'est exprimé après toute la levée de bouclier suite à son projet de filiale commerciale de la FIFA. On l'écoutera tout à l'heure. Je vous réserve la teneur de ses déclarations. Donc restez bien connectés. Mais tout de suite, c'est la vie tranchée de Walid Acherchour.
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6: Walid, tu veux nous parler du Stade Rennais aujourd'hui,
17: ouais, le Stade Rennais parce que j'ai regardé un petit peu ce qui se disait et j'ai regardé aussi un gros résumé du Rennes-Bruges à la maison qui s'est tenu cette semaine, et j'étais plutôt emballé par ce qui avait été proposé en première mi-temps, un peu moins en deuxième mi-temps, et je voulais quand même parler du projet rennais et surtout ce qui se passait autour chez les concurrents rennais cette saison, Lens qui va découvrir la Ligue des Champions, Lyon qui va être en barrage, Marseille, on vient d'en parler, qui va essayer de se racheter une santé un peu financière, le PFC qui est encore dans un projet qui tâtonne, Strasbourg, voilà, on va pas tous les faire, mais Lille aussi qui va découvrir la Ligue des Champions. Rennes a un gros coup à jouer dans cette Ligue 1. Rennes doit choquer, Rennes doit montrer les muscles, et je pense que Rennes doit aussi se sentir fort parce que il y a encore une ou deux recrues à faire, notamment un défenseur central. Ils sont sur Cresswell, on sait que on en a parlé, Toulouse résiste encore, il y a peut-être encore un choix à faire offensivement. Ils ont pris Mayenda qui était à Sunderland pour beaucoup d'argent, et puis surtout ce que je veux dire, c'est que il y a de l'expérience, il y a de la jeunesse, il y a un gros centre de formation, il y a un vrai coach qui a une grosse réputation en Ligue 1. Ils ont pris Thomasson de Lens qui va retrouver Francaise, et dans la lignée de ce qu'ils ont fait sur la fin de saison, parce que c'était quand même positif, avec des changements de système, avec des joueurs qui sont aussi révélés. Esteban Le Poll qui a pris une dimension, Najida sur le côté, Aït Boudlal qui a fait un super match contre Bruges, qui va pouvoir encore une fois s'imposer, un gros milieu, Rongier, Madi Camara, Thomasson, on ne sait pas ce qu'ils vont faire de Seko Fofana, de Djaoui Cissé, les ailiers aussi avec Zimanski, Zimanski est plus dans le cœur du jeu, mais les ailiers avec Altamari, Zimanski qui a apporté une qualité technique. Je vois Rennes fort sur cette saison, et j'ai envie de voir Rennes fort, et Rennes doit être fort. On doit avoir de l'exigence avec Rennes, aussi on doit faire confiance sur cette fin de mercato avec un Loïc Désiré qui joue le directeur sportif qui est arrivé de Strasbourg l'année dernière, qui va avoir son premier mercato estival. Donc voilà, le duo Désiré Francaise, ce qui se passe autour du club, Rennes doit jouer ce top 4 et doit aller chercher enfin ce top 4 dans une saison où les concurrents peuvent pas se vautrer, mais en tout cas peuvent poser question.
6: Après le trou d'air, tu veux dire, du Stade Rennais des deux dernières saisons, il n'y avait pas d'Europe.
17: Exactement.
6: Alors que Rennes était devenu un club habitué.
17: Voilà. Et ils ont l'entraîneur qu'il faut, ils ont un gardien, ils ont un gros milieu de terrain, ils ont un numéro 9 qui va s'affirmer, qui a été prolongé. S'ils vont chercher ce vrai décès qui manque, Rennes va être attendu à l'accueil du magasin de la Ligue 1. À l'accueil, il va falloir citer le nom du Stade Rennais si ça se passe moins bien. En tout cas, moi, je les attends fort sur cette saison de Ligue 1.
6: Sixième de Ligue 1 la saison passée, à deux points seulement de la troisième place et du LOSC. Est-ce que le fait de jouer, avant de donner la parole à David, est-ce que le fait de jouer le jeudi soir l'Europa League, ça peut pas être un handicap dans ce que tu espères?
17: Moi, je pense qu'aujourd'hui, il y a une Europa League quand même qui a plus la même densité qu'avant, et je pense qu'ils peuvent jouer les deux tableaux. Maintenant, c'est là aussi on va attendre Francaise, parce qu'il est toujours très fort en Ligue 1, mais en Europe, c'est quand même décevant par rapport à ce qu'il nous montre et par rapport à ce que je pense du coach. Donc là aussi, il sera aussi attendu au tournant. Est-ce qu'ils vont pouvoir véritablement jongler et jouer les deux tableaux? Mais moi, en tout cas, je pense qu'ils ont les atouts pour faire une vraie bonne saison. Moi, j'ai regardé un petit peu. C'est un 4-3-3. Je pensais qu'ils allaient jouer plus à 3, mais ils continuent avec cette défense à 4, avec les latéraux, avec Quentin Merlin, Frankowski ou Naguida sur les côtés. Gros milieu de terrain. Devant, ils comptent sur Ludovic Blas. Altamari, qui n'a pas fait une mauvaise saison, qui peut aussi être un joueur intéressant. À voir ce qu'ils vont faire d'Embolo, parce qu'il va jouer qu'à une pointe.
11: Il aura des offres.
17: Il aura des offres avec sa bonne compétition, sa bonne Coupe du Monde. Voilà. Et puis les jeunes qui vont commencer aussi à émerger. Donc voilà, Rennes, c'est un projet qui doit être dans une Ligue 1 qui est pas si excitante que ça. Hein, on va se le dire, avec des problèmes financiers. Rennes, je vais pas dire c'est une attraction, mais chez moi, mais c'est en tout cas une grosse curiosité, et ça fait partie des projets où j'attends quand même pas mal de choses.
6: Supporter Rennes, on vous attend pour débattre avec Walid sur son avis. Donc Rennes qui doit surfer sur la vague Franck Haise. David, qu'est-ce que tu en penses? Et puis après, on fera un petit point aussi sur tout le mercato, parce qu'il y a beaucoup de joueurs qui sont arrivés, mais il n'y a pas eu beaucoup de départs encore, et on sent que le mercato est loin d'être fini.
17: La séquence de Franquet sur la fin de saison doit normalement faire gagner du temps à Rennes, là, sur ce début de saison. On parlait de Genesio tout à l'heure. Ils doivent être en avance, normalement.
11: J'ai un mot. Alléluia. Enfin, on va mettre de l'exigence sur le Stade Rennais. Qu'est-ce que je me suis pas pris quand j'ai osé dire qu'il y a quelques semaines avant la Coupe du Monde que Rennes devait, à moyen terme, être en lice pour très bien figurer, voire gagner une Coupe d'Europe. Et je pensais bien évidemment aux deux plus petites. Mais Rennes, c'est l'environnement absolument idéal pour performer, notamment pour un entraîneur. C'est-à-dire que tu as de la stabilité. Tu as des moyens, tu as des deuxièmes et des troisièmes chances. C'est-à-dire que quand tu rates complètement ton mercato estival, comme sous Riki Massara, tu as un mercato hivernal qui est pas forcément très pertinent, mais en tout cas, les moyens sont mis. Tu as une direction patiente, tu as un centre de formation, tu as des infrastructures, et surtout, tu as des supporters qui font preuve d'une mansuétude et d'une patience incroyable, qui se voient régulièrement. Moi, les seules fois où je me suis attrapé, parce qu'ils sont très sympathiques, avec des supporters rennais, c'est parce que j'avais envie de les secouer en leur disant « Mais de l'ambition, que diable !» De l'ambition. Et cette année, Walid l'a très bien dit. J'aurais bien aimé qu'on ait un débat, mais là, je suis absolument d'accord avec lui. Mais moi, je les attends limite podium, en fait. Vraiment, je les attends sur le podium. Tu as tout dans cette équipe. Tu as de l'expérience, des gens qui ont joué la Ligue des Champions, des gens qui s'y sont qualifiés. T'as un super cocktail de profil, t'as un super cocktail d'âge, t'as un centre de formation qui continue encore avec Aïd Boudlal, avec le petit Legendre, notamment qu'on a vu sur certains bouts de match, qui continue à produire des joueurs prêts à l'emploi, prêts à intégrer directement la rotation. Ils vont essayer de voler la vedette à des clubs anglais. Sur Cresswell, c'est un des seuls clubs français qui se donne la capacité d'aller chasser sur les terres de clubs anglais.
6: 25 millions d'euros de Crystal Palace,
11: vainqueur de l'Europa Conference League. Donc en fait, si on agite tout ça, il en sort quand même un cocktail très ragoûtant. Et moi, je les attends, mais vraiment, place top 4. Je veux les voir régulièrement en Ligue des Champions. Et c'est anormal que Lens, depuis sa remontée, fréquente plus régulièrement le Gotha européen. Donc merci Walid, enfin de l'exigence sur ce Stade Rennais. Enfin, j'en pouvais plus. J'en avais marre qu'on soit.
17: De rien.
11: Vraiment, j'en pouvais plus Walid.
6: Alors les arrivées, on fait le point. Adrien Thomasson avait donc ouvert le bal à la fin du mois de mai. Issa Soumaré est arrivé du Havre, il était lui aussi en fin de contrat. Gonçalo Oliveira, un jeune défenseur central de 19 ans formé à Benfica qui a coûté environ 3 millions d'euros. Nicolas Lemaître qui arrive de 3 et puis tu l'as dit, Mayenda, alors on parle entre 20 et 25 millions d'euros, en tout cas c'est prix qui aurait été déboursé pour faire
17: Mayenda signer. Qui a joué un peu avec Sunderland l'année dernière, mais c'est plutôt en Championship l'année d'avant où il avait vraiment percé.
6: C'est plus un joueur de complément derrière Isidore, derrière Brobet.
17: Exactement.
11: Ça reste un bon profil.
17: Issa Soumaré, que moi j'ai beaucoup vu au Havre, joueur très généreux, un peu quand, tu sais, à son échelle, mais dans ce qu'on disait avec Ferran Torres tout à l'heure, vraiment à son échelle, à l'échelle de la Ligue 1, joueur qui génère beaucoup, mais parfois qui est très frustrant, mais par contre pour l'équipe, super état d'esprit, très fort dans les airs, joueur d'espace, joueur qui dans les duels est capable de.
11: Sur la saison dernière, il y a eu des réels progrès.
17: Sur la deuxième partie de saison, c'était beaucoup mieux, mais il y a eu des moments où, notamment à Lyon, il rate des pénaltys contre le PFC, il rate des grosses occasions, mais derrière, il s'est remis à l'endroit. C'est un joueur de dynamique. C'est un vrai joueur de dynamique. Mais par contre, après, il peut jouer sur le côté, il peut jouer dans l'axe. Mais c'est un joueur d'équipe qui peut faire la
11: recrue qui me séduit le moins, c'est peut-être Thomasson. Je sais pas si c'était vraiment nécessaire, en fait, pour le salaire.
17: C'est quand même un gros coup. Tu le subtilises au PFC qui le voulait.
11: Bah, je suis pas sûr que le PFC en avait besoin non plus. J'ai un peu peur que
17: c'est 7/10,
11: hein. Justement de ce contexte, de cette félicité sous Pierre Sage, c'est pas un poste où vous avez forcément énormément besoin. Moi, je crois énormément en Jaoui Cissé.
17: Oui, enfin, Jaoui Cissé, il soit fiable à un moment donné.
11: Je suis d'accord, mais j'aime beaucoup Szymański.
17: Pour moi, le milieu de terrain, Rongier, Madi Camara, Thomasson, en fait, dans ce chapeau-là,
11: Je ne peux pas faire mieux sur ce type de profil.
17: Ligue 1,
11: Sur lequel. Tu sais qu'ils ont beaucoup de joueurs, en fait, enfin, si tu veux, aujourd'hui, trentenaire, peu de valeur marchande, gros salaire.
17: Oui,
11: moi, voilà.
17: Oui, d'accord, mais ça, c'est une autre ça, c'est une stratégie que tu peux mettre en valeur, oui. et que tu peux contrer, et ça s'entend. Maintenant, sur la fiabilité en Ligue 1, avec ce que tu as en magasin, donc les trois que tu viens de citer, plus Zimanski, plus Djaoui Cissé, même un Seko Fana, on sait pas s'il va rester ou pas, t'as quand même de quoi construire un milieu de terrain très complémentaire et impacté comme Francaise le veut.
6: Frédéric est avec nous, supporter des Rouges et Noirs. Salut Frédéric.
11: Salut Frédéric.
18: Bonsoir les amis, bonsoir.
17: Salut Frédéric.
6: Alors Frédéric, est-ce que Rennes doit choquer la Ligue 1, comme le dit Walid?
18: Écoutez, ils doivent choquer la Ligue 1, je sais pas. En tout cas, je pense qu'il faut rester mesuré. Pourquoi ? Parce qu'on s'est trop souvent vu décoller. Et malheureusement, on est souvent un petit peu trop resté sur le tarmac.
6: Bah Fred, là, tu vois, tu nous fais mesurer, Fred.
11: Honnêtement, reste pas mesuré. Moi, j'en ai marre que vous soyez mesuré.
18: Non, mais il faut rester mesuré. Parce qu'on a des joueurs. Mais si, il faut rester mesuré. Pourquoi ? Parce que on sait qu'on a les moyens de faire venir du monde. On sait qu'on a des joueurs qui sont de qualité. On a fait venir encore quelques joueurs intéressants. Ouais. Maintenant, effectivement, aux yeux de la Ligue 1, pour l'instant, on va attendre de voir ce que ça va donner. Moi, je pense qu'il y a encore, il va y avoir 2-3 recrues intéressantes. En tout cas, je l'espère. Mais il faut rester mesuré. Pourquoi ? Parce que on est tout le temps un petit peu. Ça ne devrait pas être ambitieux, mais on a tout le temps envie de les voir. On a tout le temps envie de les voir en haut. Et finalement, on est souvent déçu parce que ça manque de quelque chose, ça manque de régularité, ça manque de performance.
17: Oui, mais maintenant, là, t'as un top coach Ligue 1 qui a fait 4e et 2e sur ses derniers passages. Oui. T'as gagné du temps avec les 3 derniers mois où il a réussi à imposer sa patte. T'as un Esteban Le Poll qui a pris la mesure de la Ligue 1 sur les 2 dernières années. Brice Samba, t'as un milieu de terrain totalement Ligue 1. Avec Thomasson, Rongier, Madi Camara. Bon, j'ai encore un doute, moi, sur les excentrés. Mais sincèrement, pourquoi Rennes ne pourrait pas être le Brest d'il y a 3 ans? Pourquoi il ne pourrait pas être le Lille de l'année dernière? Pourquoi il ne devrait pas être le Nice de Francaise d'il y a 2 ans? Le Lens de l'année dernière? Pourquoi Rennes ne pourrait pas être cette équipe fraîcheur là, cette équipe qui nous emmène toute la saison, que ça soit sur l'attractivité contenue et même dans les résultats? Sincèrement, je pense qu'il y a tout pour, en fait.
6: Frédéric, tu as 10 secondes pour répondre à ça. Frédéric.
18: Je suis complètement d'accord avec Rudy Wallis, mais encore une fois, je vais attendre de voir ce que ça donne. Je vais attendre de voir ce que va mettre
17: incorrigible.
18: Exactement. Mais moi, parce que j'ai trop souvent, je vous le dis, j'ai trop souvent vu des délices.
17: Enfin, on a le droit de le demander quand même.
18: Bien sûr, on a le droit de le demander, mais comme on aurait pu le demander il y a quelques années. Aujourd'hui, moi, je reste méfiant. Je suis content de voir ce qui arrive. Je suis content de voir ce que je vois au Stade Rennais depuis quelques temps. Maintenant, je reste sur la réserve et je vais avoir.
17: Et puis on a déjà quand même la certitude. On a quand même la certitude de finir la saison avec un coach à Rennes, non?
6: On espère en tout cas.
17: Enfin, normalement.
6: Chose promise, chose due, les enfants, les garçons, les filles, tous ceux qui nous écoutent, Gianni Infantino a donc parlé sur son projet, écoutez-le.
19: C'est une proposition, une offre dans le cadre d'un processus démocratique. Surtout, c'est une opportunité, mais pas une obligation. Elle marque le coup d'envoi du processus de consultation. Une part trop faible de la valeur marchande croissante du football revient aux acteurs de ce sport qui en ont le plus besoin. C'est une occasion en or de dynamiser le développement du sport à l'échelle mondiale, mais encore une fois, il ne s'agit que d'une proposition et non d'une obligation.
6: Voilà donc Gianni Infantino qui veut faire émerger plus de Cap Vert. Voilà son ambition, c'est ce qu'il a dit. Évidemment, c'est à retrouver en intégralité.

0: Les répartitions des moyens sont disparates selon la taille du SDIS, en fait. Plus le SDIS va être gros, plus les financements vont être importants, plus les moyens seront importants. Sauf qu'aujourd'hui, ces incendies-là mettent en lumière le manque de matériel. Aujourd'hui, on a plus d'hommes que de véhicules.
1: Et surtout, Guillaume, les conditions météo d'aujourd'hui, avec le dérèglement climatique, ça peut arriver n'importe où, à n'importe quel moment.
0: Donc en fait, je vais poursuivre. Si vous voulez, oui. il y a de la ressource humaine, mais en fait, ce qu'il faut, c'est continuer de professionnaliser ce métier. Nous ne sommes que 40 000 sapeurs-pompiers professionnels pour 200 000 sapeurs-pompiers volontaires. Il faudrait énormément de sapeurs-pompiers professionnels pour assurer une espèce de continuité en tout lieu, en tout temps, même si les sapeurs-pompiers professionnels viennent combler ce manque de pompiers volontaires, viennent épauler les pompiers professionnels. Les sapeurs-pompiers volontaires, ils ne peuvent pas être non plus la variable d'ajustement du manque de sapeurs-pompiers professionnels. Le pompier volontaire, lui, il a une famille, il doit avoir des jours de repos aussi. Il fait ça en complément de son travail. Et on ne peut pas leur jeter la pierre et leur demander tout le temps d'être en tout lieu pour remplir toutes les missions. Il faut plus de professionnalisation de notre profession. Maintenant, votre question... La question suivante, déjà, c'était, vous me dites.
1: Mais je vous disais qu'aujourd'hui, on le sait, même dans le nord du pays, on est en alerte. Ça peut arriver partout.
0: On avait déjà. Tout à fait. On avait déjà tiré la sonnette d'alarme avant 2022 sur le fait que la barrière climatique augmentait petit à petit, se déplaçait petit à petit vers le nord. On a pu le voir le 14 juillet, par exemple. Il y a eu un incendie plutôt important sur un territoire des Côtes d'Armor au niveau du Cap Fréhel, là où quand même plus au nord c'est compliqué. Il y a eu des incendies en Angleterre, il y a eu des incendies en Écosse. Donc on voit bien que tout ce que l'on a pu vivre il y a une vingtaine d'années, une trentaine d'années dans le sud-est de la France est en train de monter vers le nord. Ça s'est généralisé un petit peu rapidement sur ces dernières années vers le sud-ouest. On l'a vu, hein, les épisodes se rapprochent, 2022, 2026. Et aujourd'hui, on a des feux qui sont dans le Jura, qui sont dans les montagnes de Savoie, de Haute-Savoie, qui sont dans le centre de la France, qui sont dans Loire-Atlantique. Donc, il va falloir mettre les moyens pour qu'on soit en mesure de lutter contre tous ces incendies qui vont devenir monnaie courante partout sur le territoire français. En fait.
1: Merci Guillaume Millet d'avoir été avec nous. Guillaume Millet, sapeur-pompier en Gironde, secrétaire fédéral à la CFDT en charge des SDIS, des centres de secours. Vous êtes très nombreux à agir, notamment sur le WhatsApp de l'émission 06 12 424 424. Julie Brault est à mes côtés. Julie, un message.
2: Oui, vous êtes très nombreux notamment à vouloir apporter votre aide aux pompiers ou aux sinistrés. Cyril, qui nous dit notamment qu'il a une grande tente et deux matelas doubles gonflables dont il ne se sert pas. Il souhaiterait pourquoi pas les envoyer aux pompiers, aux civils qui sont sur le front des incendies. Et puis Anne, qui elle propose d'accueillir au nord de Toulouse une famille entière de 4 personnes dans une grande maison pour les personnes qui ont dû quitter leur domicile.
1: Merci Julie, vous continuez à réagir. RMC, standard, ouvert, spécial incendie jusqu'à midi. Nous sommes ensemble au 32-16, au 06-12, 424, 424. Vous restez avec nous, hein. Nous serons en direct dans un instant avec notre envoyé spécial Jean-Wilfried Forquès à Lège Cap Ferré. On prendra également des nouvelles d'Anne. Anne, elle a été évacuée au Porge jeudi dernier. Elle n'a toujours pas pu regagner son domicile. A tout de suite sur RMC.
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0: 7h tout pile sur RMC. Bonsoir à tous, bienvenue dans Rotten sans flamme. On est là, on est bien, on va encore passer une magnifique émission. On est avec Benoît Boutron.
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0: Bonsoir à toutes et à tous. Génération After, RMC, 20h, 22h, comme tous les soirs. Et bonjour à toi qui nous écoutes en podcast.
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0: Bonsoir à tous.
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3: RMC, 9h21, merci d'être avec nous sur RMC. RMC, standard ouvert, spécial incendie. Une semaine après le début des incendies en Gironde, nous sommes ensemble, nous attendons tous vos témoignages, vos réactions, vos propositions d'aide pour les sinistrés. Vous nous appelez au 3216 ou vous réagissez sur notre WhatsApp au 06 12 424 424. Julie Brault est toujours à mes côtés, Julie qui reçoit énormément de messages et notamment des messages, des propositions d'aide. Ça peut être, tu l'as dit tout à l'heure Julie, quelqu'un qui propose des matelas, des vêtements.
4: Ou des solutions d'hébergement. Ou des solutions déplacées.
3: Exactement, merci d'être aussi nombreux à réagir, merci de votre solidarité. Tout de suite, nous prenons la direction de Lège, Cap Ferré, où nous retrouvons notre envoyé spécial RMC, Jean-Wilfried Forquès. Salut Jean-Wilfried.
5: Bonjour Rémi, bonjour Julie.
4: Bonjour.
3: Jean-Wilfried, tu te trouves où exactement à Lège, Cap Ferré?
5: Je suis dans le gymnase là qui sert de réfectoire, une espèce de restaurant-hôtel XXL également, à l'image de ce feu pour les pompiers, qui a été mis en place par des bénévoles ici qui reçoivent des dons et qui permettent de faire à manger aux pompiers, sortir du sandwich jambon traditionnel, varier un petit peu les menus parce que lorsqu'ils rentrent du front, ils sont fatigués. Commandant Jomain, bonjour.
6: Oui, bonjour.
5: Vous confirmez, quand ils rentrent, ils sont épuisés, fatigués, ils ont besoin de cet accueil ici.
6: Exactement, parce qu'au moment où on se parle, d'ici quelques heures, nous serons à 7 jours d'hostilité, 7 jours de combat, et il est temps pour nos effectifs de se reposer, et ces endroits sont tout à fait appropriés.
5: Vous avez dit combat, c'est un vrai combat, c'est un terme guerrier.
6: Absolument, c'est un véritable combat face à un véritable monstre face auquel nous sommes confrontés maintenant depuis 7 jours et qui a mobilisé près de 2700 sapeurs-pompiers au plus fort des actions, plusieurs moyens aériens, des moyens terrestres, des pompiers qui viennent des quatre coins de France, d'Europe, un élan solidaire inédit et un élan solidaire également partagé avec des bénévoles que l'on peut voir aujourd'hui à nos côtés pour nous appuyer dans ces phases de repos.
5: Alors sur RMC, on accorde beaucoup d'importance à l'humain, à la solidarité. Juste un mot de technique, on en est où? Le feu est toujours stabilisé au moment où on se parle?
6: Alors effectivement, à cet instant, le feu est toujours stabilisé. Il n'est pour autant pas fixé, c'est-à-dire qu'il continue d'avancer tout doucement. On reste toujours sur 42 000 hectares de surface parcourue. Néanmoins, les conditions climatiques qu'on a connues ces derniers jours nous ont aidés à lui faire perdre en intensité et donc stabiliser cette situation.
5: Alors, ce feu, c'est un drame pour les populations. C'est un drame aussi pour les soldats du feu qui combattent le feu et qui vivent sur place. Racontez-nous au Porge cette histoire absolument incroyable.
6: Exactement, les sapeurs-pompiers girondins particulièrement défendent leur terre, défendent leur habitat. Et parmi eux, effectivement, nous avons des collègues du secteur du Porge, notamment victimes, sinistrés. Certains d'entre eux ont perdu des habitations et sont malgré tout au front pour continuer de défendre leur terre, de défendre leur environnement, de défendre leur bassin de vie.
5: Et vous me disiez, ils dorment où? C'est incroyable.
6: Alors ils dorment, certains sont logés chez des amis, certains dorment dans les centres montés ad hoc par justement ces bénévoles et viennent se ressourcer, profiter de ces instants de cohésion, de temps calme pour pouvoir recharger les batteries, retrouver du moral, garder cette détermination intacte pour arriver à bout de ce sinistre.
5: Et vous m'avez dit ce matin, il y en a même qui dorment dans le camion.
6: Exactement, oui, non, c'est ce qu'il faut comprendre, c'est que cette lutte est une lutte acharnée pour arriver à bout d'un véritable monstre. Et comme je vous le disais, nos effectifs, nos collègues, défendent leurs terres. Un grand nombre d'entre eux sont nés ici. J'ai écouté ce matin des agriculteurs questionnés par vos confrères qui disaient « Non, mais là, nous sommes nés ici, nous avons grandi ici, nous vivons ici. » C'est la même chose pour les sapeurs-pompiers. Certains sont nés ici, vivent, ont leurs enfants et défendent leurs terres. Et c'est pour ça qu'ils ne souhaitent pas la quitter tant que cette situation de crise est encore présente.
5: Et parmi les techniques, on a beaucoup parlé sur l'antenne d'RMC des avions, les moyens aériens qui sont déployés, le combat au sol, vous parliez des 2700 soldats du feu. Et puis, il y a aussi des techniques, des vieilles techniques, des vieilles recettes, et ça marche.
6: Exactement, oui. En fait, se rend compte des techniques de haute technologie, je dirais, avec des drones, avec la 400M qui a été perçue au-dessus de nos têtes récemment. Et puis, il y a des techniques ancestrales, le brûlage tactique, le contre-feu, éteindre le feu par le feu, qui sont parfaitement efficaces et qui sont actuellement déployées. Et parmi les sapeurs-pompiers de la Gironde, nous avons des équipes spécialisées dans ce domaine qui œuvrent à nos côtés, dans des conditions bien évidemment réunies et optimales pour ne pas créer de problématiques particulières. Mais leur expertise, leur analyse va permettre d'utiliser cette arme, le feu contre le propre feu, cette arme contre le feu, pour arriver, encore une fois, à traiter au plus tôt cette situation, la stabiliser et favoriser un retour à la normale dans un délai le plus court possible.
5: Commandant, ça fait une semaine qu'on se voit régulièrement, souvent, le matin, le midi, le soir. Les gens qui vous écoutent, ils disent « Mais le gars, là, il a une énergie incroyable. » Pourtant, vous m'avez dit, comme tout le monde, je suis crevé, je suis rincé. Hein.
6: Oui, effectivement, on est crevé, on est rincé. Mais comme je vous le disais, la détermination est là. Et puis, quand vous voyez les habitants nous apporter la nourriture, les témoignages de soutien des enfants sinistrés, on ne peut pas baisser les bras.
5: Dernière question, vous allez gagner ? Vous allez gagner ce combat ?
6: Oui, on va gagner. Bien sûr qu'on va gagner.
5: Merci, commandant. Merci infiniment. Voilà, Rémi, Julie, les mots du commandant qui est au combat
3: des
5: tous les matins ici à
3: Bessé. Des mots très, très forts, hein, Jean-Wilfried. Très, très fort.
5: Très fort.
3: Merci beaucoup, Jean-Wilfried Forquès, d'avoir été avec nous depuis l'AGE Cap Ferré. Jean-Wilfried, qu'on va retrouver tout au long de la matinée jusqu'à midi dans RMC Standard Ouvert spécial incendie. Tout de suite, on va faire un tour du côté du 32-16. Vous nous appelez, vous réagissez, vous témoignez comme le fait John. Tout de suite, bonjour John.
7: Oui, bonjour RMC.
3: Merci d'être avec nous, John. Vous nous appelez depuis Pomport, c'est ça? On est en Dordogne.
7: Ouais, là, j'arrive à marche prime, là. J'arrive de Pomport depuis la Dordogne, là. Je suis rentré au bout de deux jours, je suis rentré hier soir, là.
3: Parce
7: à minuit et demi.
3: Parce qu'en Dordogne, ça brûle également en Dordogne. Quelques départs de feu, là, je viens de regarder.
7: D'accord, oui.
3: Il y a eu quelques départs de feu dans le département. Vous êtes élagueur, vous-même, de métier?
7: Oui, tout à fait. Oui, j'ai une société d'élagage. Hein.
3: D'accord. Et vous dites que les pompiers ont besoin d'aide.
7: Oui, les pompiers ont vraiment besoin d'aide, hein, parce que sincèrement, aujourd'hui, moi, depuis que je suis sur les feux, là, c'est les pompiers qui nous félicitent, alors que ça devrait être le sens contraire. On fait en sorte de les féliciter, de les applaudir. Mais j'ai eu l'expérience hier où deux pompiers avec un camion se retrouvaient seuls, et nous. Avec nos petits véhicules, nos 4x4, on a intervenu une quinzaine et on les a vraiment soulagés. Ce qui m'a bien fait rire, d'ailleurs, ils nous appellent les escargots, parce qu'on fait du petit boulot petit à petit, mais tout ce qu'on effectue, c'est énorme. Hier, nous, on a dû éteindre à tous, avec tous les bénévoles, nos citernes, au moins une centaine de départs de feu. Vous voyez, des petites flammes de 50 cm, 20 cm, tout, mais c'est vraiment un boulot très, très important.
3: Vous nous dites, John, que vous êtes originaire de Dordogne. Là, vous êtes en ce moment à marche prime en Gironde. Comment vous vous retrouvez là? Comment vous avez pris cette décision?
7: Parce que c'est la nature, c'est mal, quoi, la nature, la chasse, tout. J'ai pris cette décision de mettre ma société entre parenthèses, et la Dordogne, la Gironde, c'est à côté de chez moi. Je suis né dans la nature. C'est ma vie, la nature. Hein. On est chasseurs, on aime ça. C'est incroyable. On pouvait pas laisser, c'est impossible de regarder la télé et pas effectuer quelque chose, sincèrement.
3: Et comment vous gérez ça? Parce que le feu, c'est un élément, j'enfonce une porte ouverte, mais extrêmement dangereux, mais et surtout, c'est difficile, très difficile à appréhender. Vous prenez des risques, j'imagine, John?
7: Ouais. Tout à fait, on ne devrait pas le dire, bien sûr, on est obligé, on est des novices là-dedans, mais je pense que là, on n'a pas trop de conscience non plus, je ne devrais pas le dire, mais on est quand même entouré par des pompiers, pas dans les gros camions, mais des petits véhicules de pompiers qui se promènent et qui nous dirigent bien quand même. On va pas au front des flammes de 40 mètres d'eau. On n'est pas non plus, on réfléchit bien aux choses. Mais tous ces petits départs sont très importants. Vous voyez, hier, il y a eu l'expérience d'un énorme feu qui a démarré où il y avait des flammes de 15 ou 20 mètres de haut. Nous, on a été dans les pare-feux de l'autre côté en cas qu'il y ait des braises qui arrivent de l'autre côté pour pas déclencher un autre feu dans un autre bois. Mais hier, on a éteint énormément de braises qui arrivaient, qui commençaient à allumer du lierre ou de la brande. Et bien, tout ça, c'est des départs de feu vraiment, vraiment, qui sont pas partis grâce à nous, les escargots, quoi, en fin de compte.
3: Merci, John, d'avoir été avec nous au 32-16. Merci de votre témoignage.
7: Un grand merci aux pompiers. Un grand, grand, grand merci aux pompiers. Ils sont très fatigués.
3: Ça, c'est vous qui le dites, John. Merci aux pompiers. Moi, je vous dis merci à vous. Merci à tous ces bénévoles qui sont sur le terrain. Soyez prudents, John, évidemment. RMC, il est 9h30. Plus de 150 000 personnes encore évacuées aujourd'hui en Gironde. Parmi elles, Anne Folly, elle habite au Porge. On va prendre de ses nouvelles dans un instant sur RMC. Et puis, si vous vous sentez démuni ou alors que si vous avez envie d'aider sans savoir comment, bien écoutez bien parce que nous serons également dans un instant avec Annie Gara dans quelques minutes. Elle est secrétaire départementale du Secours Populaire de Gironde. Elle nous dira comment aider concrètement les sinistrés, quelles sont les urgences. C'est dans un instant sur RMC. RMC standard ouvert spécial incendie. Continuez à nous appeler et à réagir au 3216 sur le WhatsApp de l'émission 06 12 424 424. À tout de suite.
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4: Nous sommes ensemble jusqu'à midi sur RMC, RMC standard ouvert spécial incendie, et nous suivons en direct l'évolution de la situation en Gironde, mais aussi dans les Landes, dans le Var, et surtout vous nous appelez au 3216 pour témoigner, vous êtes sinistré, vous voulez aider, le 3216 est là pour vous tout de suite. Anne Folly est avec nous, bonjour Anne.
5: Oui, bonjour.
4: Merci d'être avec nous sur RMC, Anne. Vous êtes habitante de l'Age Cap-Ferré, mais évacuée jeudi, et vous êtes bénévole au Porge actuellement. Le Porge, c'est cette commune qui a été complètement ravagée, calcinée, dévastée par les flammes ces derniers jours. De mémoire, le maire avait dit qu'il y avait 183 habitations. Il faut s'imaginer ce que ça représente, le nombre d'habitants. Habitations qui ont été totalement détruites, Anne.
5: Oui, tout à fait. C'est donc en effet, j'habite là. Je peux porter assistance depuis dimanche au niveau du Porge, puisque c'est surtout cette commune qui a été, on va dire, sur notre secteur le plus sinistré. La première chose que je peux dire, ce qui est horrible, c'est quand en effet, on prend la route pour venir sur le Porge et qu'on a l'impression de rentrer dans une ville en temps de guerre. Malheureusement, des personnes ont vraiment tout perdu. Des quartiers ont disparu. Je veux dire presque de la carte entièrement. Ça, c'est horrible à vivre. Entre l'entendre à la radio et voir quelques images à la télé, mais vivre sur place, c'est encore beaucoup d'émotions. Et voilà, pour moi, c'était important de venir, puisque moi, j'ai pour le moment la chance de que ma maison soit sauvée à l'aide, même si le feu a repris derrière hier, mais de nouveau, elle a résisté, je vais dire.
4: Mon local professionnel. Anne, vous faites quoi dans la vie?
5: Je suis coach sportif, j'ai ma salle de sport, le Silver Fitness Club à Arès. La zone commerciale, la zone artisanale où se trouve mon club, pareil, a subi 3 assauts, mais la zone est toujours là. Donc, grâce aux pompiers, vraiment. Ils font un énorme boulot pour sauver le maximum de choses, même le maximum de bâtiments. Et on peut que leur dire merci, bien entendu. Mais et donc moi, du coup, je suis là pour leur servir des repas. On est toute une équipe de femmes et d'hommes, hein, bien entendu, de tous âges et même de jeunes. C'est ça qui est génial. Et en moyenne, pour information, on fait sur le Porge environ 1000 à 1200 couverts, 1200 repas par jour. C'est énorme.
4: C'est énorme, énorme. Mais Anne, vous-même, vous êtes évacuée?
5: Alors je suis évacuée en effet. Alors j'ai trouvé logis après la première évacuation. J'ai trouvé logis sur Andernos, lorsque Andernos a dû être évacué. Je vais être très honnête, j'ai fait de la résistance et je suis restée sur site parce que voilà, j'avais trop de choses sur place. Et j'avais besoin d'être sur place et de pouvoir aider mon conjoint qui s'occupe aussi d'un centre de vacances. Avait besoin d'être sur place aussi pour gérer un peu tout ça. Hein, on va dire tous les événements autour. Donc et d'être sur le front aussi. Donc je suis encore sur le bassin, on va dire, un petit peu illégalement, entre guillemets.
4: Mais Anne, voilà, Anne, restez avec nous, Anne, s'il vous plaît, vous restez avec nous au 3216. Anne qui est dans la difficulté, vous l'entendez, puisque c'est pas rien que d'être évacuée de son domicile. Bon, elle a trouvé un refuge, mais plutôt que de ne rester rien faire et de se lamenter, elle a décidé de se prendre en main et en tout cas d'aider les autres. Voilà, faut quand même le faire. Anne reste avec nous, mais Florian nous rejoint au 3216. Bonjour Florian.
6: Oui, bonjour Rémi.
4: On est dans le Lot et Garonne.
6: C'est ça, Villeneuve-sur-Lot.
4: Vous faites quoi dans la vie, Florian?
6: Alors moi, je suis ambulancier.
4: D'accord.
6: Ambulancier depuis 15 ans. Et donc, je voulais témoigner. On a été réquisitionné par l'ARS vendredi soir.
4: L'Agence régionale de santé.
6: Oui. Donc, on est monté sur Bordeaux. On a croisé des centaines, des milliers d'ambulanciers venus de partout. Du 47, du 46, du 24... même de Lyon, et donc on a évacué des EHPAD, donc toute la nuit, on les a amenés au Parc Expo, c'était la guerre, voilà, je le dis, c'était la guerre, c'était quelque chose de particulier, ça fait 15 ans que je fais ce métier, je n'ai jamais vu cet élan de solidarité, mais aussi le chaos, quoi.
4: Décrivez-nous pourquoi le chaos, Florian, qu'est-ce qui vous a marqué particulièrement?
6: Les personnes âgées, par centaines, évacuer des EHPAD, certaines ne savaient pas où ils allaient, ne savaient pas ce qui se passait, c'était choquant.
4: J'imagine qu'il y a eu certaines personnes paniquaient complètement.
6: Pardon, j'ai pas entendu.
4: J'imagine que certains de ces pensionnaires, de ces EHPAD, paniquaient complètement.
6: Ah, complètement, complètement, complètement. Dans la nuit, on les a transférés en Charente-Maritime, à Niort, dans Lot-et-Garonne, sur la Dordogne. Oui, c'était vraiment choquant, vraiment.
4: Et en même temps, vous nous dites un immense élan de solidarité.
6: Ah oui. Ambulanciers, protection civile, policiers, gendarmes, et puis au Parc Expo, c'était solidaire, tous entre nous, vraiment.
4: Et c'est ça qui vous fait tenir, Florian ?
6: Oui. Ça me fait tenir encore plus dans mon métier que je fais depuis 15 ans. J'ai redécouvert mon métier. J'ai redécouvert ce qu'était la solidarité.
4: Comme quoi, dans le malheur, Florian, il reste des lueurs, toujours.
6: Oui, ouais, c'est exactement ça.
4: Merci Florian d'avoir été avec nous. Merci pour votre travail, Florian, qui nous a appelé depuis le Lot-et-Garonne. On retrouve Anne Folly, habitante évacuée de l'âge Cap Ferré et qui vient en aide aux habitants du Porge, commune qui a été complètement dévastée par les flammes. Anne, vous devez certainement vous retrouver dans le témoignage de Florian, si vous l'avez entendu.
5: Alors complètement, je rejoins Florian sur cette beauté, on va dire, qui émerge, je vais dire, de cet événement, dans le sens où il y a un élan de solidarité. Tout le monde est là pour essayer d'aider les uns les autres. C'est superbe. On se le disait aussi hier que certaines fois, on vit dans des communes depuis des années, on est peut-être voisins, on se parle jamais, et là du coup, on découvre des gens et c'est génial parce que du coup, ça permet ce côté humain. Il y a aussi, je vais dire, je rejoins aussi Florian sur le côté chaos. Alors moi, ça va pas être le côté chaos des évacués dont on va dire qu'a vécu Florian. Mmh. Moi, c'est le côté chaos où le soir, il faut malheureusement que ce soit des bénévoles qui fassent les rondes, les gardes, parce que malheureusement, peu importe la population que c'est, mais il y a des pilleurs qui viennent profiter de ce désarroi, des maisons qui sont vides pour essayer de cambrioler. Et ça, par contre, je trouve ça inhumain. C'est le noir de l'événement, on va dire, ce côté où les gens profitent pour venir piller et dévaster. Donc fort heureusement, il y a bien entendu des CRS, des militaires qui sont venus en renfort, des bénévoles qui font des rondes pour sécuriser nos maisons. Mais on ne devrait même pas avoir à faire ça. C'est inhumain, vous voyez ce que je veux dire ? On voit le beau et on voit le mauvais en même temps, quoi.
4: Cette situation, évidemment, Anne, vous ne l'aviez jamais connue. Jamais.
5: Parce qu'il y avait eu des feux en 89, il y avait eu des feux en 2022, mais jamais ça n'avait touché les habitations comme ça. Bien entendu, il y en avait quelques-unes hein, qui étaient passées, à l'as, malheureusement, mais pas dans des proportions comme ça. Là, on est encore dans le vif de l'action. On réalise presque même pas. Vous voyez ce que je veux dire? Hier, on plaisantait quand on servait le service du midi à tous les pompiers qui étaient là, on disait presque, oh, le bal des pompiers, il est sympa. On essaye de trouver des petites anecdotes pour rire aussi un petit peu dans ces moments-là. Mais quand ça va se calmer, quand enfin les gens vont pouvoir revenir chez eux et que les gens vont réaliser moralement,
4: ça va être long.
5: Et puis surtout, je pense qu'il y a des gens qui vont craquer à ce moment-là. Là, il faut que derrière, il y ait un suivi psychologique, médical. Je ne sais pas ce que c'est parce que je ne suis pas du métier, mais c'est énorme. Ne serait-ce que on pense aux enfants qui ont été évacués tout de suite. Les enfants, c'est fragile, dans leur esprit, c'est normal. Et quand ils vont revenir, qu'ils vont voir leur village dévasté comme ça, faire des vacances, c'est pas des vacances. Aller à l'école, c'est pas pareil quand on traverse un quartier qui est dévasté, parce que ça va prendre du temps à être nettoyé, démoli, reconstruit. Donc le village, il va rester dans cet état, je vais dire, de zone de guerre pendant des mois. Et ben, il va falloir vivre dans ce village. Il va falloir le faire vivre, et il va falloir y rester. Et c'est ça qui va être dur, en fait, moralement parlant.
4: Anne, je crois savoir en plus que vous avez un fils qui habite Biscarrosse et qui a été Biscarrosse, qui a été confronté également aux incendies. Et donc, ces derniers jours, pour vous, je ne sais pas comment vous faites pour tenir. Hein.
5: On tient par la force des choses pour le moment. Mon fils a pu regagner sa maison, donc c'est le premier bon point. On se dit qu'on va s'en sortir. En effet, je pense qu'on craquera tous. Je pense que je craquerai moi aussi à un moment donné quand ça va se calmer et qu'on va, entre guillemets, reprendre nos esprits. Mais c'est ça qui est beau, c'est qu'on on tient et on est là et on fait tous. Alors on est aussi hein, sur le port. C'est super parce qu'il y a le côté restauration qui est là, bien entendu. Il y a de quoi dormir. Il y a une équipe médicale. Il y a des infirmières pour les, je veux dire les bobos, hein, malgré tout qu'il peut y avoir. Il y a une équipe bien-être avec des kinés, des ostéos. Il y a des psys qui nous accompagnent. Franchement. C'est fabuleux ce qui a été mis en place au Porche pour toute l'équipe de pompiers, CRS, militaires et bénévoles. On est énormément suivis. Ils nous demandent, c'est ça qui est bien aussi en tant que bénévole, de faire des, si je puis dire, des gardes entre guillemets, enfin des créneaux de 3 heures, pas plus. Ils nous demandent d'aller dormir après. Ils veulent pas qu'on soit là non-stop. Bon, c'est difficile hein, d'aller se reposer parce qu'on a envie toujours d'être actif. Mais voilà, ils sont présents derrière nous. Hein. Ils essayent les psys et tout ça. Ils font attention à nous, même l'équipe municipale hein, du Porche. Hein, ils font attention à ce que, parce qu'on n'abuse pas, je vais dire entre guillemets, parce qu'on compte pas nos heures et on fait pas attention à manger correctement ou à dormir correctement. Mais voilà, on est suivi déjà. Ce qui a été mis en place est fabuleux en très peu de temps et c'est beau au Porche. Mais voilà.
4: Comme je reprends vos propos, Anne qui nous appelait donc depuis l'Age Cap Ferré, en tout cas depuis le Porche, depuis la Gironde, Anne qui nous dit que même dans l'adversité, il y a du beau.
5: Oui.
4: Merci beaucoup, Anne.
5: De
4: prenez
5: rien,
4: soin de
5: vous.
4: Bon courage. Merci d'avoir été avec nous sur RMC. Annie Gara nous rejoint. Bonjour Annie Gara.
3: Bonjour.
4: Secrétaire départemental au Secours Populaire de Gironde, et RMC s'associe au Secours Populaire parce que Dieu sait que les besoins sont énormes, Annie Gara.
3: Effectivement, puisque nous sommes devant une situation apocalyptique. Et donc la priorité du Secours Populaire en ce moment, c'est d'être auprès des personnes sinistrées.
4: Ce qu'il faut s'imaginer... que là, ce sont des chiffres, on a parfois du mal à se représenter. Il y a eu jusqu'à 220 000 personnes évacuées du jour au lendemain dans le département. Il en reste plus de 150 000 à l'heure actuelle. Quelques millions ont pu regagner leur domicile hier. Mais ça veut dire qu'on part avec rien, avec le strict nécessaire, et on se retrouve dans un endroit qui n'est pas le sien. C'est déboussolant, déstabilisant, et puis il faut penser à tout. Il faut penser à la nourriture, à l'hébergement, au sanitaire, et ça s'est passé en quelques heures.
3: Complètement. Alors justement, on travaille évidemment en étroite collaboration avec les services de l'État, les collectivités locales, la mairie de Bordeaux. La direction du Secours Populaire est en relation permanente avec la métropole. Et donc, vous savez que la majeure partie des sinistrés donc sont partis au parc des expositions. Moi-même, je suis bénévole au Secours Populaire, mais j'ai aussi été bénévole au parc des expositions, pour venir en aide justement à toutes ces familles qui arrivaient au parc. Et justement, dans les médias, le Secours Populaire, en fait, apporte au parc des expositions les besoins essentiels de l'eau, des vêtements, des produits pour bébés, pour les animaux, il ne faut pas les oublier, les animaux aussi qui font partie des sinistrés, des incendies.
4: Vous avez besoin de quoi concrètement, Annie, à l'heure actuelle ?
3: Alors, concrètement, comme je vous disais, dans les médias, c'est géré par les collectivités locales, les mairies, tout ça. Donc, cela étant, nous avons également, nous, quand même, des dons qui arrivent par camion, hein, qui arrivent à la Fédération de la Gironde, 95, qui est de Paludat. Mais surtout, dans les médias, ce seraient les dons financiers. Parce que les dons, ça ne veut pas dire qu'on refuse les dons matériels, hein, surtout pas, hein, surtout pas. Mais les dons financiers, on pourra acheter l'essentiel pour chaque famille en fonction de leurs besoins. Parce que souvent, il arrive, excusez-moi l'expression, mais des tonnes de dons matériels et qui ne sont pas forcément adaptés pour les situations actuelles.
4: Tandis que l'argent vous permet de d'abord vous renseigner auprès des personnes, savoir ce qu'elles ont besoin exactement, et ensuite, grâce à cet argent, d'acheter ce dont elles ont besoin.
3: Exactement, parce que, comme je vous dis, actuellement, l'urgence, donc, c'est on se rapproche des personnes sinistrées. On a monté une cellule de crise à la Fédération du Secours Populaire, et ce sont des salariés, des bénévoles, je remercie chaleureusement toutes ces personnes qui contactent toutes les personnes que l'on aide, qui sont aidées par le Secours populaire, pour leur demander d'abord, ben voilà, où est-ce qu'elles ont été évacuées, quels sont leurs besoins immédiats, comment ça va, le nombre de personnes, le nombre d'enfants, est-ce qu'elles ont des animaux, etc. Puis essayer, tant faire que se peut, de leur remonter le moral. Parce que j'ai une petite anecdote, moi, quand je suis allée au parc des expositions, c'est dur, hein, franchement, psychologiquement, c'est très dur de voir toutes ces personnes, même si c'est formidable ce qui s'est mis en place là-bas, mais il y a des personnes qui vous prennent par le cou et puis qui vous disent, est-ce que ma maison est toujours là? Est-ce qu'elle n'est pas brûlée? Et là, on se dit, mais qu'est-ce qu'on peut répondre à ces gens-là? Alors, on essaie de les rassurer. Mais c'est vraiment extrêmement difficile. Et là, ben c'est ce qu'on fait avec nos personnes aidées. Mais pas que, parce qu'il y a également des bénévoles qui sont évacués et des donateurs. Donc, on est présent pour toutes ces personnes et, pour résumer, pour toutes les personnes qui viendront frapper au Secours populaire.
4: On fait comment, Annie Gara, concrètement, pour vous aider? Comment on fait? Il faut aller sur le site du Secours populaire?
3: Alors, vous allez sur le site de Secours Populaire, oui. Et donc, les personnes qui veulent nous aider, donc par des dons financiers, il y a la procédure, il suffit de la suivre. Et donc, voilà, ils font ça. Mmh. Alors, si c'est du bénévolat, alors effectivement, dans la cellule de crise, là, on reçoit des mails. Donc, beaucoup de personnes, c'est vrai qu'il y a une solidarité immense, se proposent pour venir nous aider. Donc, on leur dit... Certaines, on les prend parce qu'on a des besoins urgents en ce moment aussi. Hein. Mais l'après, il faut penser surtout à l'après. Et c'est là que les familles vont se reconstruire et que notre place du Secours populaire est essentielle pour la reconstruction de ces personnes qui ont tout perdu ou presque tout.
4: Le site du Secours populaire, voilà, vous allez sur Internet, un moteur de recherche, vous tapez Secours populaire, ça sera très clair. Et puis on mettra le lien également sur le site rmc.fr. Merci Annie Gara d'avoir été avec nous, secrétaire départementale au Secours populaire de Gironde. Julie, je le disais tout à l'heure, j'en parlais avec Annie Gara, quelques milliers d'habitants qui avaient été évacués de communes de Gironde ont pu regagner leur domicile depuis hier soir.
7: Oui, 57 000 personnes. Cela concerne les habitants de trois villes proches de Bordeaux, les communes du Hayan, Mérignac et Izy, une commune qui avait été évacuée le week-end dernier. 57 000 personnes, donc, qui peuvent depuis hier soir rentrer chez elles. Et pour ce faire, une chaîne de solidarité a été mise en place. A salué hier le maire de Bordeaux, Thomas Cazenave. Des taxis se sont notamment mobilisés et sont à la disposition des habitants qui souhaiteraient regagner leur domicile. Un retour qui doit se faire avec précaution, prévient en revanche l'ARS, l'Agence régionale de santé. Les habitants doivent notamment veiller à laver à l'eau leurs légumes et fruits du jardin qui auraient pu être exposés aux fumées, mais aussi jeter les aliments non emballés, exposés directement aux cendres ou suies. En parallèle, la préfète de Nouvelle-Aquitaine et de la Gironde appelle à la prudence et prévient si les habitants peuvent rentrer chez eux, ils ne doivent pas s'approcher des zones toujours interdites ou sécurisées et surtout se préparer à une potentielle nouvelle évacuation dans le cas où l'avancée du feu évoluerait.
4: Situation toujours très précaire, hein, Julie. Bah, Julie, sur RMC, nous, on fait aussi notre travail, on fait ce qu'on peut, on vous informe déjà, on témoigne et puis on vous met en lien et on a nos reporters sur le terrain, Julie.
7: Oui, et tout de suite, on va retrouver Pierre Bourgès. Alors que 42 000 hectares ont déjà brûlé en Gironde, une situation toujours jugée très défavorable par la préfecture de Bordeaux. Voilà à quoi doivent faire face les pompiers qui redoublent d'efforts. Ils sont désormais 2500 sur place à combattre les flammes. Pierre Bourgès, vous avez embarqué avec eux pour RMC.
8: Lance à la main, ces deux sapeurs-pompiers de Paris tentent de noyer le feu qui progresse vers eux.
9: Et en gros, après, on vient, on fait comme tout à l'heure, comme on a fait. On rentre, on ressort, on se décale, on rentre, on ressort.
8: Okay. Et juste derrière eux, un tractopelle façonne des tranchées pour empêcher l'avancée des flammes. Objectif des pompiers, tout faire pour que le feu ne traverse pas cette route qui mène à Marcheprime, le tout sous le regard attentif de leur capitaine.
10: Là, ce que je veux, c'est vraiment d'arroser un petit peu ce qui se passe au-dessus. D'accord ? Parce que si ça part au-dessus, t'as les fils, on peut plus l'arrêter.
8: Dans ce paysage déjà brûlé, presque lunaire, la chaleur de l'après-midi réactive certains foyers. Juste à côté, une boule de fumée explose, laissant apparaître d'immenses flammes qu'il faut tout de suite attaquer.
11: Didi ! Couvre prolongé !
8: Sous leur combinaison inifugée, ils étouffent. Je suis trempé en dessous, souffle l'un d'eux. Depuis plusieurs jours, ils combattent sans relâche un véritable monstre.
12: On n'arrive pas à le contenir, ça devient très long.
8: Ce sapeur-pompier vient du département de l'Orne en renfort.
12: La fatigue va commencer à s'installer parce qu'on est là depuis vendredi. Entre les fumées, la chaleur, on essaie de tenir et puis les repos sont pas... très récupérateur, quoi.
8: Le visage plein de suie, il revient d'un combat intense contre les flammes après un nouveau départ de feu à une trentaine de kilomètres de Bordeaux. Combat pour l'instant beaucoup trop inégal.
12: Ce qui est le plus embêtant, c'est qu'on se bat, on se bataille pour préserver un massif, et puis d'un coup, un seul retournement, ça repart dans l'autre sens et en fait, tout ce qu'on avait protégé, c'est perdu, quoi.
8: C'est encore pire qu'en 2022, ajoute-t-il. C'est même une mission inédite pour certains, comme pour ce pompier de Moselle.
13: C'est dur. Pour ma part, c'est ma première vraie campagne feu de forêt. Et c'est vrai que c'est un très très gros feu. Ça va être une guerre qui va être compliquée. Après, on va pas lâcher l'affaire et on va faire notre maximum.
14: Ah c'est la première fois que je vois ça. Moi.
8: Partage également l'un de ses collègues.
14: J'ai un peu de stress, un peu de... désolation parce que c'est quand même de la végétation.
8: Il va falloir changer de comportement, se désole l'un d'entre eux qui rappelle que 9 incendies sur 10 sont d'origine humaine.
4: RMC spécial incendie, RMC standard ouvert, vous continuez à témoigner, vous nous appelez au 3216. Vous êtes également nombreux, Julie, à réagir sur l'application RMC, sur le WhatsApp de l'émission 06 12 424 424. Un message peut-être, Julie?
7: Oui, mais vous êtes très nombreux à vouloir apporter votre aide, que ce soit pour donner des vêtements, de la nourriture, ou bien loger, reloger des personnes qui ont dû quitter leur domicile, ou simplement pour échanger des mots gentils de soutien. Sissou, notamment, qui nous dit qu'il pense très fort aux gens qui ont perdu leur maison, qui les soutient, qui ce sinistre a provoqué d'autres victimes collatérales, les vacanciers aussi qui ont loué cher leur location. Voilà, vous pensez à tout le monde, toutes les personnes qui ont pu être touchées de près ou de loin par cet incendie.
4: Le WhatsApp de l'émission 06 12 424 424. Vous continuez à nous appeler, on a besoin de vos témoignages, de vos solutions aussi, en tout cas de vos offres d'aide. Vous nous appelez au 32 16 dans un instant, le journal de 10h. Nous serons en direct du Hayan avec Marion Gauthier, notre reporter, et avec certains réfugiés qui ont pu regagner leur domicile ces dernières heures. Nous serons également avec Emma Aziza, elle est docteure de l'école des mines, elle est hydrologue, experte en adaptation climatique, et on va faire le point avec elle sur les conditions météo du jour, parce que rien ne s'arrange de ce côté-là. Les Landes notamment et la Gironde sont placées en vigilance orange canicule. Les maximales pourraient atteindre dans le secteur jusqu'à 40 degrés aujourd'hui. Journée donc extrêmement chaude. Ce n'est pas une bonne nouvelle pour les pompiers qui luttent contre les flammes. Et pourquoi exactement? Qu'est-ce que ça change concrètement sur le front des incendies? RMC, standard ouvert, spécial incendie jusqu'à midi. Nous sommes ensemble avec vous au 3216. A tout de suite sur RMC.
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4: Nous sommes ensemble, à vos côtés, aux côtés des sinistrés jusqu'à midi sur RMC, RMC qui bouscule ses programmes. RMC standard ouvert, spécial incendie, vous nous appelez pour témoigner, que vous soyez sinistré, évacué, que vous soyez témoin, que vous souhaitiez surtout aider ces personnes en difficulté, vous nous appelez au 3216. Vous pouvez également nous joindre sur le WhatsApp de l'émission au 06 12 424 424. Nous sommes ensemble jusqu'à midi. Et justement, Christophe nous rejoint au 3216. Bonjour Christophe.
18: Bonjour.
4: Merci d'être avec nous. Christophe, vous nous appelez depuis Bordeaux ?
18: Oui, tout à fait.
4: Bon, vous faites quoi dans la vie, Christophe ?
18: Je suis chauffeur de VTC indépendant sur Bordeaux.
4: D'accord. Vous habitez et vous travaillez sur Bordeaux même, hein ?
18: Alors, j'habite Castelnau de Médoc et je travaille dans toute la métropole bordelaise.
4: Vous avez entendu le témoignage de l'un de vos confrères, de vos collègues tout à l'heure, Taxi également, qui depuis le début de cette catastrophe, parce qu'il faut bien utiliser le mot, s'est mobilisé avec ses collègues pour venir en aide aux personnes évacuées, les personnes qu'il fallait transporter depuis leur domicile, la périphérie de Bordeaux, pour les amener au Palais des Expositions à Bordeaux, pour là où sont hébergées plusieurs milliers de personnes à l'heure actuelle. Vous l'avez entendu et vous aussi vous êtes mobilisé.
18: Tout à fait. Alors nous sommes organisés chauffeurs VTC pour faire des transports gratuits. Nous avons un numéro que je vous donne, donc c'est le 07 49 87 29 12. Nous sommes mis en relation avec la mairie et la préfecture. Donc sur ce numéro, tous les gens évacués peuvent nous appeler pour aller chercher des médicaments, pour aller chercher quand ils ont le droit des choses chez eux. Et voilà, nous faisons ces transports gratuitement, mais nous sommes également mobilisés. Certains d'entre nous sont allés au Parc des Expos en bénévole pour aider, et nous avons ouvert une cagnotte entre nous pour acheter des dons, acheter des denrées pour les amener au Parc des Expos.
4: Comment vous vous êtes organisé ? C'est venu comme ça, naturellement ? Vous avez discuté entre vous ?
18: Tout à fait, c'est venu comme ça naturellement, et comme nos confrères Taxi, nous avons fait un groupe WhatsApp entre nous, et la personne qui centralise les appels, là, le numéro que je vous ai donné, met les courses qu'il y a à faire sur le groupe WhatsApp, et il y a tout le temps quelqu'un qui est prêt à donner un peu de son temps pour aider ces gens qui malheureusement vivent une catastrophe sans nom.
4: Vous avez encore besoin d'aide, j'imagine, peut-être que vous voulez lancer un appel aux autres VTC pour qu'ils viennent vous renforcer.
18: Oui, on a toujours besoin. Plus on est, et plus les courses seront prises facilement. Mais après, on a des groupes WhatsApp sur Bordeaux, et le message est passé dans tous les groupes WhatsApp. Mais s'il y en a qui n'ont pas eu le message, ils peuvent appeler donc le numéro 07 49 87 29 12.
4: Merci Christophe. Une dernière question. Ces personnes que vous aidez, lorsque vous les transportez par exemple, quand elles ont le droit d'aller chercher des affaires chez elles, quand le domicile est encore en état, ces personnes pour qui vous allez chercher des médicaments, tout ça bénévolement, gratuitement, qu'est-ce qu'elles vous disent ?
18: Merci, hein. Merci. Comme nous souhaitons le dire aux pompiers et tous les autres bénévoles, tous ceux qui aident, tous ceux, voilà, il y avait un de vos auditeurs qui disait, c'est là où on voit la grandeur humaine, malheureusement, dans
4: l'adversité.
18: Voilà.
4: Vous serez ému, Christophe ?
18: Oui.
4: Très ému.
18: Oui, c'est la folie, quoi.
4: Pourquoi c'est la folie, Christophe ?
18: Parce que tous ces gens déplacés, tous ces hectares de forêt qui sont partis en fumée, toutes ces maisons, enfin voilà. Nous, on a de la chance, et voilà, c'est pour ça qu'on veut aider autant que faire se peut tous les gens qui sont plus dans le malheur que nous.
4: Et vous restez debout pour ça ?
18: C'est ça.
4: Merci Christophe. Merci Christophe d'avoir été avec nous. Christophe qui nous appelait au 3216, qui est chauffeur VTC à Bordeaux. Il y a beaucoup d'émotions dans tout ça parce que, il faut le dire, on est en train Nous, pas directement ici, on est à Paris, mais en tout cas, tous les Français sont touchés par ce qui se passe dans le Sud-Ouest, mais il faut aussi penser à ceux qui ont souffert dans les Landes, du côté de Biscarrosse aussi, et puis dans le Var. Et on sent cette énorme solidarité et puis cette émotion. Merci encore une fois, Christophe, d'avoir été avec nous. Vous continuez à témoigner comme vient de le faire, Christophe. Vous nous appelez au 3216, vous réagissez sur le WhatsApp de l'émission au 06 12 424 424. Julie Brault, il y a également énormément de messages d'élan, cet élan de solidarité qui se manifeste sur le WhatsApp de l'émission, je l'ai dit, et puis sur l'application RMC. Julie.
7: Oui, beaucoup de monde qui pose la question, comment peut-on faire des dons, notamment aux sapeurs-pompiers, demande Damien par exemple, et puis aussi aux sinistrés pour leur apporter des vêtements, de l'eau, de la nourriture. Michel, lui, espère que les supermarchés vont également se mobiliser désormais, eh bien, pour faire des dons à toutes les personnes qui en ont besoin.
4: Merci Julie. RMC, il est 10h12. Emma Aziza nous rejoint. Bonjour Emma Aziza.
19: Bonjour.
4: Merci d'être avec nous. Vous êtes docteur de l'École des Mines, hydrologue et experte en adaptation climatique. C'est important de vous avoir, notamment ce matin sur RMC, Emma, parce que on vit une journée encore une fois particulière. Quoique le particulier devient la norme désormais, mais aujourd'hui, nouvel épisode de canicule, nouvelle vague de chaleur sur une partie de la France et notamment sur la Gironde et sur les Landes qui sont confrontés à ces incendies. Deux départements qui sont placés en vigilance orange canicule, on attend des maximales à l'ombre jusqu'à 40 degrés. Emma Aziza, ça change quoi sur le front des incendies? Pourquoi c'est une mauvaise nouvelle?
19: C'est une très mauvaise nouvelle parce que, alors déjà, la canicule, elle vient complètement modifier tout ce qu'on connaissait de la manière dont fonctionnait le cycle de l'eau. Ça, c'est une première chose et c'est important de le dire parce que c'est vraiment un territoire qui avait connu de l'eau et voire même trop d'eau pendant l'hiver et on voit bien que une série de canicules suffit entre fin mai, le mois de juin et aujourd'hui, pour faire basculer dans un état de sécheresse, c'est-à-dire qu'il n'y a plus de stock du tout de réserves dans les sols. Donc ça, c'est déjà un état de fait avec une violence inouïe qui s'est déroulée les semaines précédentes. Aujourd'hui, on a un territoire qui est des plus vulnérables et c'est le pire des scénarios. C'est-à-dire qu'on confronte à la fois le feu qui est en train de potentiellement progresser, risque de se réactiver, ces risques de feux zombies, c'est-à-dire que ces feux qui sont cachés sous les sols, qui peuvent être là en latence. Et cette canicule, eh bien, elle va jouer sur plusieurs niveaux. Premièrement, dès qu'on va augmenter la chaleur, en fait, c'est comme si l'atmosphère avait une soif énorme d'eau et par un jeu de pression, si vous voulez, elle va venir absorber tout. Cet air, il est trop chaud et trop sec, il a besoin d'humidité, donc il va venir absorber encore plus le reste d'eau qu'il y a dans les sols et dans les plantes. Ensuite, cette chaleur, eh bien, elle fait chuter toute la teneur en eau qu'on peut encore avoir dans la végétation. Et donc, on va encore plus fournir de combustible au feu. Et puis enfin, derrière, on a aussi des risques potentiellement de ces vents qui sont générés par tout ce système météorologique local qui risque de réapporter de l'oxygène, donc de réenclencher en fait un des contributeurs au feu. Donc vous voyez que ça se joue à tous les niveaux.
4: Je vais vous poser une question, Emma Aziza, c'est une question de néophyte, moi je n'y connais rien, c'est vous la spécialiste et c'est pour ça que vous êtes avec nous sur RMC. Je pense à ces pompiers qui, on voit dans nos reportages notamment, vous savez, qui inondent les zones où il y a des risques de reprise de feu pour éviter qu'il y ait ces reprises. Mais j'imagine que lorsqu'il fait 40 degrés, même en inondant ces derniers jours, l'eau s'évapore.
19: Alors oui, clairement, mais c'est toujours mieux parce que en fait, on va retarder au moins le risque de reprise parce que si vous descendez à un moment donné à un seuil d'humidité trop bas, sous les 30 degrés, 30% d'humidité, à ce moment-là, eh bien, la végétation, elle se consume très rapidement et elle va se propager très rapidement. Donc, en fait, ce qu'ils cherchent à faire, c'est au moins à limiter parce que l'eau, eh bien, le temps qu'elle s'évapotranspire à travers les végétaux et qu'elle s'évapore tout court dans l'atmosphère, eh bien, ça laisse tout de même le temps pour baisser la température et limiter cette propagation possible. Donc, c'est quelque chose qui fonctionne et c'est vrai qu'il nous faudrait aujourd'hui repenser, de toute façon, il faudra repenser nos territoires à l'heure de ces méga-feux, à l'heure de ces méga-inondations, à l'heure de ces méga-sécheresses. La France ne ressemble plus du tout à ce à quoi elle ressemblait il y a 10 ans et il faut maintenant l'intégrer. C'est une nouvelle donne et il faut arrêter de penser la construction de nos territoires en s'appuyant sur des données d'il y a 20 ans. Ça ne fonctionne plus. Aujourd'hui, il faut tout repenser.
4: Emma Aziza, ce scénario-là, ce qui se passe actuellement dans le Sud-Ouest, est-ce que vous l'avez déjà vu ou est-ce que vous l'aviez déjà imaginé ?
19: Déjà imaginé, oui. J'arrête pas de dire depuis plusieurs années, dès que j'essaye d'exposer un peu la manière dont j'ai vu le changement climatique arriver. Moi, je l'ai vraiment observé à partir de 2017. On a une bascule qui est très nette sur la France. On a des scénarios qu'on n'a jamais vus. Moi, je suis toutes ces données depuis 2003, donc j'ai quand même une fenêtre d'évolution que je vois. On a certes les températures qui ne font qu'augmenter et ça, c'est vraiment comme si vous traciez une courbe linéaire qui monte, en fait, de manière constante. On bat des records, puis on bat de nouveaux records. On a de plus en plus de nombre de jours au-dessus de 30 degrés, au-dessus de 35 degrés, 40. Donc ça, c'est linéaire. Mais par contre, les bascules sont très violentes et je citais toujours cette jonction entre 2017 et 2018. Pourquoi ? Parce que 2017, c'était quasiment 10 mois sans pluie. C'était une sécheresse exceptionnelle. Et en janvier-février en 2018, il y a eu des inondations dans le nord de la France. Tellement d'eau qu'on a oublié. Et on s'est dit que c'était une année à part. Et en fait, en 3 semaines de canicule en 2018, ça a suffi pour que la sécheresse soit pire que l'année précédente. Et moi, j'ai toujours gardé ça en tête en me disant, mais ces bascules, elles sont tellement énorme qu'on n'est pas prêt, on n'a pas compris en fait. On est encore dans une logique de la cigale et la fourmi, on croit qu'on va stocker de l'eau l'hiver et que ça suffira l'été, ça ne suffit plus. Et donc ça veut dire qu'il faut changer notre manière de voir, changer la manière dont on construit nos villes, dont on aménage nos sols, pour pouvoir intégrer le fait de limiter cette évapotranspiration le plus vite possible.
4: Merci beaucoup d'avoir été avec nous, Emma Aziza, docteur de l'école des mines, hydrologue et experte en adaptation climatique. Nous restons ensemble jusqu'à midi. RMC ouvre, standard ouvert, spécial incendie. Julie Brault, nos reporters sont également sur le terrain.
7: Oui, on va retrouver tout de suite Jean-Wilfried Forquès, envoyé spécial à Lèche-Cap-Ferret. On va le retrouver dans un gymnase transformé en hôtel-restaurant de crise pour accueillir ceux qui en ont le plus besoin.
4: À tout de suite, allez.
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0: 19h tout pile sur RMC. Bonsoir à tous, bienvenue dans Rotten sans flamme. On est là, on est bien, on va encore passer une magnifique émission. On est avec Benoît Boutron.
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0: Bonsoir à toutes et à tous. Génération After, RMC, 20h, 22h, comme tous les soirs. Et bonjour à toi qui nous écoute en podcast.
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0: Bonsoir à tous.
3: Bienvenue dans l'After, en direct sur RMC, en direct sur After Foot TV, en direct sur la chaîne YouTube de l'After jusqu'à minuit. L'After, première radio de France le soir, grâce à Daniel Riolo qui est là. Salut Daniel.

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2: Et nous sommes ensemble jusqu'à midi avec vous au 32-16 sur le WhatsApp de l'émission 06 12 424 424. Vous nous apportez tous vos témoignages, que vous soyez sinistrés, évacués, que vous trouviez dans le sud-ouest ou alors que vous souhaitiez aider justement ces personnes en difficulté. C'est le 32-16. Tout de suite, nous retournons sur place en Gironde, à Lège-Cap-Ferré. Retrouvez notre envoyé spécial Jean-Wilfried Forquès. Rebonjour Jean-Wilfried.
3: Rebonjour Rémi, Julie.
2: Tu te trouves, Jean-Wilfried, dans un gymnase qui a véritablement été transformé en hôtel-restaurant.
3: Oui, c'est ça, un hôtel-restaurant XXL, à l'image un petit peu de ce feu ici dont avait parlé la préfète. C'est elle qui, la première, a dit c'est un feu XXL. Moi, je dirais, Rémi, que ici c'est un accueil XXL, parce que ici on y reçoit 2700 pompiers, on accueille également les journalistes, les élus, tous ceux qui participent à l'opération pour endiguer ce feu qui a débuté il y a pile à midi 2. Tout à l'heure, il y a pile une semaine. Mathieu Castillon, bonjour.
4: Oui, bonjour à tous.
3: Vous êtes élu à la mairie de Lège et vous êtes également menuisier dans la vraie vie. Mais troisième métier, vous accueillez les gens avec Blandine, tous les élus. C'est incroyable. Moi, j'ai vu des pompiers ce matin qui me disaient ce qu'ils font, c'est incroyable. Racontez-nous ce que vous faites.
4: Oui, et pas que, en fait. Donc, il y a les élus, mais il y a aussi les agents municipaux. Il y a des bénévoles qui sont venus aussi nous prêter main forte. On est devenus, en fait, restaurateurs hôteliers. Il y a un food truck qui est là depuis le début. Ça fait bientôt 7 jours qu'on est là. Les repas s'enchaînent. Ça monte en puissance tous les jours.
3: Alors, décrivez, là, pour ceux qui nous regardent, donnez-nous des images. Là. Il y a quoi dans ce gymnase?
4: Alors aujourd'hui, dans le gymnase, on a une partie qui est organisée en partie nuit pour tout ce qui est repos des pompiers et des soldats du feu.
3: Avec des lits.
4: Des lits picots, tout à fait. Et la moitié qui est restauration. Donc on a mis comme un buffet, en fait, avec buffet petit déjeuner le matin, buffet du midi, buffet du soir. On fait des stands un peu, des fois, comme un peu bar à salade, parce qu'on reçoit des pokéballs des restaurateurs. On reçoit des pizzas, énormément de pizzas. On prépare, nous, 700 sandwichs par jour pour qu'ils puissent partir manger sur le front. Et on a une grande série de tablés pour pouvoir manger en convivialité, qu'ils puissent se retrouver à 6, 8 ou 10 ensemble pour discuter et faire une bulle d'air, en fait. Ouais, vraiment une bulle d'air.
3: Parce qu'on le répète, c'est totalement bénévole. Vous êtes menuisier, rien à voir avec...

0: Voilà, exactement. Et puis au fur et à mesure, c'est monté en puissance. On a commencé avec 3 frigos et un congélateur. Et maintenant, on est avec la semi-remorque frigorifique. Et on a 3 endroits où on peut stocker la nourriture au frais, pour qui est zéro perte. C'est notre maître mot.
1: Alors, zéro perte, ça veut dire quoi? Que si vous avez des produits en plus, vous, là, par exemple, il y a des stocks de bouteilles d'eau. Derrière moi, il y a du thé, il y a des tisanes, il y a du café, il y a des compotes, il y a des pommes, il y a des fruits.
0: Alors en fait, c'est aussi organisé avec les communes autour. Ça veut dire quand il y a un peu un surplus, par exemple sur Andernos ou justement un sous-produit, on les renvoie. Hier, on a un camion qui est parti à Andernos pour les dépanner sur certains produits. Et aujourd'hui, on essaye de surtout rien gaspiller. Et donc tout part à soi, avec des gens qui sont acteurs aujourd'hui, qui nous aident et qui aident les forces de l'ordre.
1: Alors on le disait tout à l'heure, on en parlait ensemble en parlant ce moment sur l'antenne de RMC. Vous me disiez... C'est un bordel géant, un chaos géant qui a créé des traumatismes parce que des gens, 224 000 personnes ont été évacuées. Mais malgré tout, les Français, des fois, ils s'impliquent. Ils sont généreux.
0: Ouais, moi j'ai encore des histoires, on en a à l'appel, mais une des plus belles, moi j'ai adoré le jour où il y a une personne qui arrive avec une clé de voiture et il m'a dit, ben voilà, c'est pour vous. Et en fait, c'est un camion frigorifique et un semi-remorque, en fait. Et il y a 3000 litres d'eau dedans et c'est un don.
1: C'est un problème. Il est venu.
0: Oui, il est venu, il est arrivé, voici les clés du camion et c'est pour vous puissiez gérer les stocks et vous avez 3000 litres d'eau dans le camion. Incroyable.
1: Et des histoires, il y en a plein comme
0: et
1: ça.
0: Et j'ai une association de Racing là, qui vient nous livrer, qui ont tous les jours depuis 7 jours. Et sur Blaye, j'ai aussi des anciens sinistrés de l'Andiras qui viennent nous livrer tous les jours. Et avec leurs voitures. Leurs voitures sont remplies jusqu'au toit. Et ils viennent nous livrer les denrées. On leur fait les demandes le matin même. Et le soir, on a les denrées qu'on a besoin le soir. C'est incroyable.
1: Bon, c'est une fierté de faire ça ou c'est quoi? C'est quel sentiment?
0: Ben en fait, je vous avoue qu'en fait, on a vraiment nos œillères. En fait, on est focus pour aider nos forces de l'ordre. On a une fierté, oui, mais je pense qu'on n'a pas encore le temps de s'en rendre compte.
1: Bon, merci en tout cas. Merci. Vous avez vu Julie et Rémi? Ce boulot incroyable,
2: là. Ouais, depuis ce matin, Jean-Wilfried, merci pour ton reportage, Jean-Wilfried. Depuis ce matin, Jean-Wilfried, je sais que tu es très occupé, mais tu n'as pas pu l'entendre, mais c'est incroyable. Depuis 9h ce matin sur RMC, on a décidé de simplement, parce qu'on sait le faire, Jean-Wilfried, tu le sais, hein, on est des vieux de la vieille sur RMC.
1: C'est sûr.
2: Et on sait faire, mais surtout vous savez faire. Sur RMC, on prend l'antenne, on est juste là, et puis vous nous appelez au 32-16, on a nos reporters sur le terrain, et on a tous ces témoignages de solidarité qui sont incroyables. C'est sincère quand je le dis, le mot n'est pas galvaudé. C'est tout à l'heure ce que nous disait Anne, qui vient en aide aux habitants du Forge, en Gironde, qui a été dévasté, qui nous disait, au milieu de la dévastation, au milieu du drame, il y a de la beauté. La beauté, c'est la solidarité, l'humanité, tout simplement. Merci Jean-Michel Forquès en direct de Lège Cap Ferré. Vous continuez justement à témoigner, à proposer votre aide. Vous nous appelez au 32-16, vous réagissez au 06 12 424 424. Julie Brault est toujours à mes côtés. On se retrouve dans un instant sur RMC.
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2: Bonjour Ludovic Meij.
7: Bonjour.
2: Merci d'être avec nous sur RMC, Ludovic Meij. Vous êtes propriétaire de l'hôtel Le Caillebotis. On est au Cap Ferret.

0: Et c'est ça, Ludovic.
1: Exactement, je suis le propriétaire du plus petit hôtel de la Presqu'île et je suis au bord de l'horizon, qui est la seule plage surveillée du Cap Ferret.
0: Combien de chambres ?
1: Oh, c'est immense. J'ai le plus petit hôtel avec 7 chambres.
0: 7 chambres, mais face à l'horizon au Cap Ferret, c'est quand même pas mal, ça doit être couru. Ludovic, cette situation-là, cataclysmique dans la région, encore une fois, certains vont dire, les journalistes n'ont pas toujours des mots trop forts, mais moi je l'entends depuis ce matin, tous nos témoignages nous le disent, c'est la guerre, c'est la folie, c'est le chaos, c'est dur, Ludovic, c'est dur.
1: Alors oui, c'est dur. C'est dur comme le Covid a été dur. C'est dur comme en 2022, les incendies de l'autre côté de la dune ont été difficiles, tant sur le plan émotionnel que financier. Aujourd'hui, c'est dur pour d'autres raisons, des raisons humaines, des raisons financières. Une saison, en fait, si vous voulez, ça s'articule en trois phases. Il y a un crescendo, un pic et un décrescendo. Grosso modo, si on la schématise sur un axe calendaire, c'est avril fin octobre. Le démarrage de cette saison a été très compliqué pour de multiples raisons. Le cœur saison où on doit asseoir une stabilité financière, on passe complètement à côté. Et ce qu'on doit viser, c'est l'après. Et l'après, malheureusement, je pense qu'il n'y en aura pas. Donc, si on regarde les conséquences qui resteront le thème de notre échange, les conséquences financières, elles vont être multiples. Juste avant de développer le propos, je voudrais quand même avoir une grosse pensée dans cet axe de conséquences pour les gens qui ont tout perdu, les gens du Porge, les gens d'une partie de l'Aige, etc., qui ont vu leur maison par terre et en flammes. Donc, il faut quand même relativiser entre un chef d'entreprise, quelle qu'en soit la taille, et un habitant qui a juste perdu l'intégralité de ses souvenirs et ce qu'il définit comme étant sa vie.
0: Mais il n'en reste pas moins que c'est important quand même, parce que votre hôtel, c'est votre vie, j'imagine. Vous avez des salariés ou pas, Ludovic ?
1: Oui, j'ai un petit peu de salariés. J'en avais 12 du temps du restaurant, j'en ai plus que 2.
0: D'accord, il y a eu des chiffres qui ont été donnés la semaine, quelques jours avant-hier, je crois, par le ministre du Commerce, Serge Papin, qui disait qu'il y a plus de 13 000 entreprises en Gironde qui sont sinistrées, qui sont à l'arrêt ou partiellement à l'arrêt. C'est des milliers et des milliers de personnes qui sont actuellement au chômage. Et forcément, ça bouleverse des vies. Et il faut penser à l'après, comme vous dites.
1: Alors, ça bouleverse des vies. On va essayer de se montrer positif et on va voir.
0: Allez, on va essayer.
1: Oui, parce que tous les messages sont relativement anxiogènes là, ces temps-ci. On va essayer de parler des conséquences et des causes surtout. La cause, elle est évidente, c'est le feu. On a un feu gargantuesque. Il y a également, je parle des conséquences financières, vous parliez des entreprises, je ne parle que de ça. Cause première, les incendies. La seconde cause pour moi, c'est l'information autour des incendies. Ne le prenez pas comme une attaque, bien évidemment.
0: On est là pour tout se dire, il n'y a pas de problème.
1: Je pense qu'il y a une méconnaissance géographique qui fait qu'on utilise à tort le Cap Ferret comme un point de brasier. Le Cap Ferret, en fait, j'entends dire à la télé ou à la radio, peu importe, j'entends parler de la ville de l'Aige Cap Ferret, ça n'existe pas. On va faire une dichotomie des villages dans la présentation. La presqu'île de l'Aige-Cap Ferret va de l'Aige au Cap Ferret. Il y a 25 kilomètres et on appelle ça la presqu'île aux 10 villages, même s'il y en a 11. On est en train de parler d'une zone grave et dangereuse en la plaçant au mauvais endroit. Et ça, c'est positif comme message. C'est-à-dire que clairement, ça brûle, mais ça brûle du côté de l'Aige. Donc à l'autre bout de la presqu'île. Le problème, c'est que l'axe marketing de la presqu'île, c'est le Cap Ferret. Tout le monde connaît le Cap Ferret avec les petits mouchoirs, avec les people, avec etc., etc., etc. Et si aux informations on dit l'Aige brûle, ça parle à quelques personnes. Si on dit le Cap Ferret brûle, ça parle à beaucoup plus de monde et les gens tendent l'oreille. Le problème, c'est que c'est une fausse information.
0: En même temps, Ludovic, là, ça, c'est pas les journalistes qui l'ont dit, c'est la sous-préfète de Gironde, si je me trompe pas, qui a dit aux touristes, ne venez plus dans la région parce que c'est.
1: Je suis en train de dépeindre. Hein, c'est pas ce que je suis en train de dépeindre. Je suis en train de dépeindre une mauvaise géographique. Et ensuite, si vous voulez, en communication politique. Effectivement, la préfète qui dit « ne venez pas sur le bassin », ça me rappelle étrangement le message qui a été donné en 2022, où on disait « ne venez pas sur le bassin d'Arcachon », et nous, on levait le doigt gentiment en disant « mais excusez-moi, ça brûle de l'autre côté de la dune. Nous, on aimerait bien survivre, parce que chez nous, ça brûle pas. » Et en fait, ceux qui connaissent le Cap Ferré, pour en revenir à mon propos, savent très bien qu'il n'y a qu'une seule route et on est au bout. Ouais. Au Ferré, il ne s'est absolument rien passé. Moi, j'ai été évacué il y a maintenant 6 jours sous une tempête de ciel bleu, pas un nuage, pas un écran de fumée et pas une odeur de brûlé.
0: Donc, on
1: n'a absolument aucun dégât.
0: Malgré tout, Ludovic, bon, là, à l'heure actuelle, parce qu'il faut penser à l'engorgement des routes, etc., aussi, qui doivent être réservées aux secours. On ne sait pas comment la situation peut évoluer, donc il faut rester extrêmement prudent.
1: Mais vous avez entièrement raison, le principe de précaution veut que si on évacue tout le monde, il ne faut pas laisser rentrer les gens immédiatement. Vous savez, on est 8000 habitants sur la presqu'île, c'est pas beaucoup. Hein. On est 450 à la pointe, c'est le village des Schtroumpfs. Si on commence à passer comme tous les étés la barre des 100 000 et qu'il y a une reprise de feu, là, c'est ingérable et il y a un risque de mort.
0: Maintenant, Ludovic, j'imagine que lorsque la situation, parce que tout à l'heure on l'entendait justement dans le reportage de Jean-Wilfried Forquès avec l'un des pompiers qui disait « oui, on va gagner », quand la situation sera enfin apaisée, lorsque le feu sera éteint, est-ce que la solidarité justement des Français, ça ne sera pas aussi de venir chez vous?
1: Alors, on l'espère, on croise les doigts et on compte sur vos messages pour les pousser en ce sens. Maintenant, soyons clairs, si tout le monde s'imagine que le Cap Ferret a brûlé, si tout le monde s'imagine que le Leclerc d'Arès a brûlé, ce qui n'est pas vrai, il faut faire de la contre-information à chaque fois pour expliquer que c'est toujours en place. Si tout le monde s'imagine que les vacances prévues vont se passer dans un endroit sinistré, personne ne viendra.
0: Donc, il faut bien dire, c'est ce que vous faites. C'est ce que vous faites, il faut le dire. Voilà, il faut faire la part des choses et toute la Gironde n'a pas brûlé.
1: Voilà, toute la Gironde n'a pas brûlé. Il y a effectivement beaucoup de zones sinistrées et il faut penser à eux en priorité et aux pompiers qui bossent sur le sujet. Derrière, il y a ceux qui restent, j'en fais partie et qui aimeraient bien survivre. Donc j'insiste là-dessus, oui on va avoir besoin des Français, oui on va avoir besoin de solidarité, mais on a besoin de transparence. Aujourd'hui, les aficionados du Cap Ferré savent qu'on est au bout de la route, on y vient, on pose la voiture, on loue des vélos, on dort au Caïboti, on va prendre l'apéro chez Peyo, on va manger des huîtres à la cabane du Mimbo, bref, il y a un circuit, et c'est un petit circuit de village. Ça, il faut que les Français le sachent, c'est préservé. Ça existe encore.
0: Et on pourra y revenir dans les semaines qui viennent. Merci beaucoup, Ludovic Meige, d'avoir été avec nous, propriétaire de l'hôtel Caïboti au Cap Ferré. Il fallait effectivement remettre l'église au milieu du village. Voilà, en tout cas, être précis. Et c'est important pour la suite parce que c'est tout le poumon économique d'une région qui est en question. Dans un instant, nous serons avec Sébastien au 32-16. Sébastien qui nous appelle depuis le département de l'Allier. Mais avant cela, Franck Chomès est avec nous. Bonjour Franck Chomès.
2: Bonjour.
0: Merci d'être avec nous, président de l'UMI Gironde. C'est le syndicat de l'hôtellerie de la restauration, pour faire court. Franck, vous venez d'entendre ce que nous dit Ludovic, inquiet pour la suite et pour le tourisme dans la région. C'est vrai qu'il faut y penser, il faut le dire.
2: Oui, alors j'ai écouté attentivement les propos de Ludovic, que je partage, et bien évidemment, il a tout mon soutien et le soutien de l'UMI dans cette période, dirons-nous, compliquée au niveau du tourisme. Mais je crois qu'il a bien résumé. Et puis surtout, je rajouterais, il n'y a pas de perte humaine. Donc effectivement, la préfète, peut-être maladroitement, mais je ne sais pas si c'est maladroit, je crois que c'était de la prévention. Et elle voulait surtout éviter d'avoir, dirons-nous, trop de gens qui circulaient alors qu'il fallait les axes complètement dégager pour que nos pompiers, nos agriculteurs et tous les bénévoles puissent œuvrer dans ces feux pour les éteindre le plus vite possible. Et d'ailleurs, ils sont pas encore fixés totalement. Donc, on espère malgré des feux qui repartent que cela s'arrête au plus vite. Mais bien évidemment que le Cap Ferret n'est pas touché. C'est à l'entrée de l'Aige où ça a été problématique. Sauf qu'il y a qu'une seule route pour y accéder. Donc malheureusement, ils en subissent les conséquences parce que on n'a pas d'autre possibilité que d'accéder à la pointe du Cap Ferret.
0: Aujourd'hui, j'en parlais tout à l'heure. Est-ce que vous savez combien de c'est difficile, mais peut-être de savoir, mais combien il y a actuellement de commerces, restaurants, hôtels qui sont complètement à l'arrêt ou qui sont
2: Alors sur la presqu'île, hein, si vous me parlez de la presqu'île, parce que là on est en train de recenser les autres communes, sur la presqu'île il y a une centaine d'établissements, hôtels, cafés, bars, restaurants.
0: C'est des milliers d'emplois, ça. Hein.
2: Oui, c'est des centaines d'emplois. Peut-être oui, commencer par des milliers. Ce que je veux dire, c'est que c'est une petite Covid pour nous, en espérant que ça redémarre très vite. Juste, il faut que tous les gens du CHR d'été, café, hôtel, restaurant, boîte de nuit et traiteurs, sachent que on est là pour les aider. Nous sommes en train de batailler avec le gouvernement pour essayer d'avoir le maximum d'accompagnement pour nos ressortissants.
0: Pourquoi batailler, Franck Chemet, c'est compliqué?
2: Ben, si vous voulez, je pense pas que les caisses de l'État soient au mieux. Un Covid, on sait ce qu'a coûté, hein, le quoi qu'il en coûte. Donc aujourd'hui, on a des annonces officielles, à savoir le chômage partiel. Mais dans une entreprise comme celle de Ludovic, il n'y a pas que le chômage partiel. Il y a aussi les charges fixes et tout le reste. Donc aujourd'hui, on essaye d'avoir le maximum pour aider parce que, attention, nous avons notre secteur d'activité du tourisme qui va être évidemment impacté au maximum, mais il y a aussi l'industrie, il y a aussi les bateliers, il y a aussi il y a à peu près dans les feux Gironde et Landes, on est à 15 000 entre 13 et 15 000 entreprises, c'est 150 000 emplois, c'est colossal. Donc le coût ne va pas être pour indemniser les 100 hôtels, restaurants de la presqu'île. C'est au-delà de ça. Donc quand on met un système en place, il faut que ça soit bien fait. Nous, on est en train de voir tout cela. Il y a des mutuelles, il y a des assurances. On va faire un guichet unique avec nos partenaires de la CCI, de la CMA, du MEDEF, de la CPME, de la CGAD et de l'UMI. Un guichet unique pour faciliter les démarches administratives auprès de nos ressortissants. Mais surtout, ce que je voudrais dire, c'est qu'effectivement, la préfète a été peut-être pas maladroite. Elle a été, au secours de et puis à la demande des pompiers, à ce que il n'y ait pas de dégâts supplémentaires. On peut juste se féliciter qu'il n'y a pas de pertes humaines. N'y a pas de pertes humaines. Ça, c'est important de le dire.
0: Et ça, encore une fois, on ne peut que saluer le travail des sapeurs-pompiers, de la sécurité civile,
2: mais bien sûr,
0: des forces de l'ordre, CRS, policiers ou
2: gendarmes. Mais c'est magnifique. Je voudrais juste que Ludovic, j'espère qu'il m'entend, qu'il soit fier de son maire. Car Philippe de Gonneville a, le premier, évacué sa presqu'île. Le maire du Cap Ferret a fait évacuer dans le calme, et après tous les autres maires, malheureusement, qui ont été également évacués, l'ont fait dans le calme. Tout le monde a fait cette évacuation, alors que c'est pas évident. Quand on est évacué, il y a une panique qui s'installe. Aujourd'hui, ça s'est fait dans le calme. Et aujourd'hui, ce qu'on peut regarder,
0: oui, allez-y, Franck.
2: C'est la solidarité.
0: C'est magnifique. C'est ce que j'ai voulu dire, Franck Chemet. Je rappelle, vous êtes le président de l'UMI, l'Union syndicale d'hôtellerie et restauration de Gironde. C'est au cœur de ce qu'on fait là sur RMC. On a décidé de bousculer nos programmes pour une émission spéciale sur votre solidarité, la solidarité qui se manifeste au travers de ce drame. Est-ce que vous-même, Franck, vous êtes impressionné par ce qui se passe?
2: Mais bien sûr. Mais vous savez, je vais vous dire un truc. La France a du cœur. La France a du cœur, sauf que malheureusement, on s'en aperçoit que quand il y a des catastrophes, que quand il y a des catastrophes. Mais on a vu tous ces agriculteurs qu'on peut féliciter, tous ces sapeurs-pompiers, bien évidemment, les pompiers bénévoles, mais aussi des touristes qui ont abandonné leurs vacances pour devenir solidaires des autres qui étaient vulnérables. On l'a vu au parc des expositions de Bordeaux, on l'a vu à la métropole bordelaise, on l'a vu dans notre métier où les gens ont offert des chambres d'hôtel, les restaurateurs qui offrent à manger aux pompiers. C'est extrêmement magnifique, c'est touchant, c'est émouvant. Sauf que malheureusement, derrière, il y a une catastrophe qui s'est installée. Mmh. Je veux juste vous dire une chose.
0: Oui, Franck.
2: Et c'est important de le dire. Et le ministre Serge Papin l'a dit. Oui, il faut revenir sur notre région. Parce que la région ne se contente pas que de la presqu'île du Caféré. Il y a aussi de l'autre côté. D'ailleurs, il a bien dit, Ludovic, quand il y a eu les feux en 2022 à la Teste, il y avait de l'autre côté. Donc, Arcachon, aujourd'hui, a le même décor qu'il a toute l'année. Et puis aussi, il y a le Médoc qui existe. Et puis après, il y a le Sauternais, il y a le Libournais. Il y en a des choses à faire.
0: Et la solidarité, elle passera par là aussi. Merci.
2: Bien sûr, bien sûr.
0: Merci, Franck.
2: Merci à vous.
0: D'avoir été avec nous, président de l'UMI. Gironde, Sébastien est avec nous au 32-16. Bonjour, Sébastien.
3: Bonjour.
0: On est dans l'Allier. C'est ça, Sébastien ?
3: Oui, c'est ça.
0: Dans quel coin de l'Allier ?
3: Je suis entre Moulins et Vichy.
0: D'accord. Et vous êtes pompier volontaire vous-même ?
3: Oui. L'anniversaire va se faire samedi pour 37 ans de service.
0: 37 ans de service. Vous faites quoi dans la vie, sinon, Sébastien ?
3: Je suis couvreur.
0: Couvreur, d'accord. Vous entendez ce que vient de dire Franck Chaumès, le président du MIG Gironde, puisqu'on se dit depuis ce matin, dans cette émission spéciale sur RMC, depuis 9h, Sébastien, il y a de l'adversité, il y a un drame, mais ce que dit Franck Chaumès, c'est que c'est dommage. Il faut attendre qu'on soit confronté à ce type de catastrophe pour se rendre compte que les Français ont du cœur et que les Français sont géniaux, quoi.
3: Ben exactement, c'est exactement ça. C'est pour ça que j'appelais. Que voilà, il y a le malheur, c'est une catastrophe jamais vue. Mais le truc qu'il y a, c'est qu'on ne demande pas aux gens. Comme ils n'arrêtent pas de demander, faites ci, faites ça. Il n'y a pas besoin que de demander. Les agriculteurs sont descendus, on ne leur a jamais demandé. Les gens ont ouvert leur maison, on ne leur a jamais demandé. Les bénévoles sont venus pour prêter main forte, on ne leur a jamais demandé. Ça venait du cœur. Et la vraie France, en fait, elle est là. Elle est là, on n'a pas besoin de tous ces gouvernants pour nous dire faites attention à ci, faites attention à ça, faut pas faire ci, faut pas faire ça. On n'a pas besoin d'eux. Faut arrêter de nous materner et de nous dire ce qui va, ce qui va pas. Là, on en a la preuve, là. On en a la preuve. Les gens sont solidaires entre eux. Ce qui m'a fait réagir, c'est tout à l'heure, le chauffeur VTC là, qui s'est mis à pleurer en direct, ça m'a touché.
0: Christophe, ouais.
3: Ça m'a touché parce que il voit tous ses voisins qui sont dans la panade et il est comme nous, il est comme les pompiers volontaires. On donne de notre temps pour servir les autres et on n'attend pas qu'on nous le demande en fait. Ça vient du cœur et la vraie solidarité, la vraie France, elle est là. Donc tous les gens qui sont là-haut et qui disent c'est comme si, c'est comme ça. Enfin bon, j'en pense assez gros, je vais pas m'étaler là-dessus, mais. C'est ça que je vois, c'est que les Français sont solidaires entre eux. Malheureusement, il faut attendre qu'il y ait une catastrophe pour que ça arrive. Mais ça veut bien dire que, quel que soit le truc, on sera là tous les uns pour les autres et on va se soutenir mutuellement. Moi, je suis dans l'Allier, c'est très très loin, mais on en a parlé avec ma femme que s'il y a besoin, il n'y a pas de souci. Hein. Nous, on a des chambres, ma femme tient un restaurant, donc il y a des chambres, il y a tout ce qu'il faut et... Elle est là, voilà, on n'a pas besoin d'attendre qu'on nous le demande, quoi. Et ça nous arriverait à nous, on serait super contents qu'il y ait des gens qui le fassent, justement. Donc, faudrait tourner la pièce à l'envers. Si ça nous arrivait à nous, on ferait comment?
0: Sébastien.
3: On serait super contents que des gens nous ouvrent leur porte.
0: Sébastien, je m'inclus là-dedans et on se met tous dedans, mais est-ce que vous n'avez pas l'impression que parfois, en France, on a toujours tendance à voir tout un peu noir et à s'auto-flageller, et alors qu'en fait, il y a des choses formidables qui se passent?
3: Ah bah oui, carrément. Dès qu'il y a un petit truc, ça y est, hein, c'est la fin du monde. Je disais, hein, les grands-parents, les arrière-grands-parents, ils verraient ça, mais ils se diraient, mais dans quel monde y vivent nos jeunes? Faut tout le temps faire ci, faire ça. Ils se débrouillaient eux-mêmes. C'était les voisins. Ils s'entraidaient entre eux. Ils attendaient pas qu'on vienne les chercher pour ci, pour ça. Ils n'étaient pas maternés. Et dès qu'il y a un petit problème, maintenant, c'est la catastrophe. Ça y est, tout le monde va mourir. Eh ben non. Non, non, parce qu'on est là pour s'entraider, voilà, ouvrir les portes quand il y a besoin. Et,
0: justement.
3: Et je félicite aussi tous les agriculteurs qui viennent, parce que en connaissance un petit peu du terrain, je sais que si les agriculteurs n'étaient pas venus avec l'eau, je ne sais pas comment ça se serait passé, parce que il n'y a pas de point d'eau au milieu de la forêt. Ça voudrait dire qu'il aurait fallu faire beaucoup, beaucoup, beaucoup de noria. Et quand les camions, ils s'en vont du feu pour aller chercher de l'eau, eh ben, ils sont plus sur le feu. Donc, les poteaux ont été remplacés par les citernes des agriculteurs. Et je vous garantis que là-bas, ils doivent être contents d'avoir de l'eau tout de suite sur place.
0: Restez avec nous, Sébastien. Sébastien qui nous appelle depuis l'Allier, parce que vous parliez de choses qui se font, qui sont formidables. Il y a Hakim qui nous rejoint au 32-16. Bonjour, Hakim.
4: Oui, bonjour à tous et à toutes, oui.
0: On passe de l'Allier au Morbihan. Vous faites quoi dans la vie? On est à Vannes?
4: Alors, on est à Vannes, on est dans un quartier aussi populaire qui s'appelle Ménémur, qui est au nord de Vannes, et c'est un quartier qui s'est mobilisé dès qu'il y a une catastrophe partout. Hein.
0: Alors, racontez-nous, vous faites quoi, Kim, dans la vie?
4: Eh bien, moi, je suis président d'une association qui s'appelle TI Colibri, T-T-Y, Colibri, qui veut dire maison en breton, et Colibri, celui qui fait sa part, un bar associatif. Alors, on est au cœur du quartier de Ménémur, et où il y a à peu près 1000 habitants, et c'est un quartier qui est pas très, très riche. Hein. Mais par contre, on connaît les besoins, on connaît quand les personnes sont dans l'impasse, ou qu'ils ont tout perdu. D'ailleurs, c'est un bar associatif où on a déjà aidé pas mal de personnes, mais on aide au quotidien les personnes. Et on a déjà fait aussi des repas solidaires, et c'est ce qu'on va vous proposer, ce qu'on va proposer justement pour les gens qui ont tout perdu du côté de Bordeaux. Parce que nous, on se sent impuissants, on est là, on regarde, on vous écoute, on dit mais qu'est-ce qu'on peut faire?
0: Alors qu'est-ce que vous faites?
4: Super idée.
0: Il
4: y a une super idée. Alors d'abord, ça a commencé par, on devait fermer le restaurant au mois d'août, uniquement la partie restauration, et finalement, des bénévoles, des salariés, ils nous ont dit non, on va faire quelque chose, on va faire un repas solide. Libre. On fait appel à tout le monde, à tous ceux qui souhaitent. Donc jeudi soir, le 30 juillet, on se réunit à 18h. Et rien que le fait d'en parler, eh bien, les personnes sont venues. Et on a déjà, attendez, c'est quand même exceptionnel, on a déjà 500 euros pour alors qu'on a encore rien fait. Et c'est un quartier, je peux vous dire, qui est l'un des plus pauvres en Bretagne. Hein. C'est pas le quartier le plus riche. Hein. Par contre, On a déjà aidé quand c'était Mayotte, quand c'était l'Espagne, quand c'était l'Ukraine, quand c'était le Maroc, quand c'était... Enfin bon, on a déjà aidé, et on sait être solidaire. On n'a pas beaucoup les moyens.
0: Que je comprenne bien, les gens vont venir... C'est le 30 juillet, c'est ça?
4: Alors, le 30 juillet.
0: Le 30 juillet, les gens vont venir manger là, au restaurant solidaire.
4: Alors, on va préparer ce fameux repas.
0: Ouais.
4: On va demander qui fait quoi, comment on le fait,
0: ouais,
4: avec des chefs d'entreprise, avec des... Alors, on a déjà des commerçants du centre Vannes qui veulent nous aider. On a déjà des chefs d'entreprise qui veulent nous aider.
0: Donc, vous préparez ce repas. Vous préparez ce repas. Et ensuite.
4: Eh bien, on va faire un repas libre et tout le bénéfice, tout le chiffre d'affaires va aller pour une mairie. Alors, on verra quelle mairie, mais on va aller donner à une mairie tout le bénéfice, tout ce qu'on aura pour aider les personnes les plus qui ont tout perdu, en fait. C'est ça qui est important. On avait pensé à un moment donné de prendre de la marchandise ou ça, mais c'est une logistique, c'est trop lourd pour nous. On n'a pas les moyens de le faire. Mais par contre, d'assister, de faire un repas ensemble à prix libre, franchement, chacun donnera ce qu'il voudra, et tout le chiffre d'affaires ira spécialement pour une mairie et qui, elle, connaît ses administrateurs.
0: Sébastien, vous entendez ce que raconte Hakim? Sébastien.
3: Magnifique, c'est bien ce que je dis, voilà, aux quatre coins de la France, ça arrive pas chez nous, mais solidaires entre eux, et voilà, une très très bonne idée encore, parce que ça va encore rassembler des gens autour d'une table pour discuter. C'est pas chacun va aller mettre 10 euros dans une tirelire, ça c'est très très bien, mais de rassembler encore quelqu'un autour d'une table, donner ce qu'on veut pour savoir où ça va aller, bah c'est encore plus joli, quoi. Voilà, c'est la France pour moi, c'est la vraie solidarité française, elle est là. On n'a pas, voilà, ce que je me répète encore, mais on n'a pas besoin de tout ce beau monde là-haut, on s'est débrouillé entre nous. Alors, Vannes, pour descendre à Bordeaux, moi je suis dans l'Allier, il y a des gens de l'Est, des gens du Nord, je suis sûr qu'ils écoutent. La solidarité française, elle est à la télé aujourd'hui, elle n'est pas le 14 juillet, là, que ça a coûté je ne sais pas combien de millions. Voilà, la vraie France, elle est là, allumez vos télés, écoutez la radio, et elle est là, la vraie France.
0: On essaie de faire notre part comme on peut, et justement, en vous donnant la parole sur RMC. Ah. Merci Sébastien d'avoir été avec nous, qui nous appelait depuis l'Allier. Merci à Hakim, qui nous appelait depuis le Morbihan. Le restaurant solidaire, c'est le Tig Colibri. C'est à Vannes, renseignez-vous si vous voulez. Il y a peut-être encore de la place pour y aller le 30 juillet et pour participer à cette belle opération. Vous êtes nombreux également à réagir. Julie, sur le WhatsApp de l'émission, sur l'application RMC. Allez, un message.
5: La vague de solidarité émeut beaucoup, en tout cas Jérémy notamment, qui nous dit: on se sent déjà plus solidaire quand on vous écoute et ça fait du bien. Merci, vous apportez votre soutien, notamment aux pompiers. Jean-Pierre qui nous dit: je mesure pleinement l'engagement, le courage et les sacrifices que ça représente. Et puis Louise d'ailleurs qui pose une question: tiens, recevront-ils la Légion d'honneur, les pompiers? En tout cas elle l'espère.
0: RMC bouscule ses programmes. C'est notre manière d'être à vos côtés dans cette situation qui est compliquée face aux incendies. RMC, standard ouvert, spécial incendie jusqu'à midi. Vous nous appelez au 3216. Vous réagissez également sur le WhatsApp de l'émission 06 12 424 424. Julie Brault reste à mes côtés. Dans un instant, on va se retrouver le journal de 11h avec la une. La une, c'est simplement les incendies. Et on va faire un point sur la situation au moment où l'on parle. RMC, 10h57. À tout de suite.
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9: C'est fait ! 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L'UBB rentre dans la légende et conserve sa Coupe d'Europe. La course d'élan, c'est parti pour Gabriel. 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

0: Pérez, l'Espagne est championne du monde. Pour la deuxième fois de son histoire, les Espagnols sont venus au bout des Argentins. La victoire 1-0 pour l'Espagne de Luis de la Fuente.
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4: Et nous sommes ensemble plus que jamais sur RMC depuis 9h ce matin et jusqu'à midi. Émission spéciale RMC, standard ouvert, spécial incendie. Vous êtes très nombreux à nous appeler au 3216 pour témoigner que vous soyez sinistrés, évacués. Ou surtout, depuis ce matin, c'est beaucoup, beaucoup, beaucoup d'appels, un énorme élan de solidarité de tous ceux qui sont déjà engagés auprès des sinistrés pour les aider directement, ou ceux qui veulent le faire, bah, vous nous appelez au 3216, vous réagissez également sur le WhatsApp de l'émission au 06 12 424 424, et sans plus attendre, on va retourner au 3216, retrouver Kevin. Bonjour Kevin.
5: Oui, bonjour.
4: Merci d'être avec nous sur RMC. Vous êtes en Haute-Vienne, c'est ça Kevin?
5: Ouais, c'est ça, tout à fait, ouais, à Limoges.
4: À Limoges. Mais votre papa, Kevin, d'après ce que je vois, lui, il habite au Porge. Le Porge, ouais. C'est en Gironde, hein, c'est cette commune qui a été en grande, grande partie ravagée par les flammes, dévastée. 183 maisons, je crois qu'il y a 3500 habitants, hein, si je me trompe pas, à peu près.
5: Il y a un peu
4: plus de 3000 habitants au Porge. Il faut se représenter, hein, 183 maisons qui ont été totalement détruites par les flammes dans cette commune. C'est énorme parce que ça représente des centaines d'habitants. Qu'est-ce qu'il en est pour votre papa, Kevin ?
5: Bah, mon papa, il est dévasté. Il est dévasté parce qu'il est tombé. Donc, on est originaire de Limoges. Il est tombé amoureux de la région il y a de cela une quinzaine d'années parce qu'il est sapeur-pompier. Enfin, il était sapeur-pompier professionnel pendant plus de 30 ans sur Limoges.
4: En prime.
5: Et voilà. Et il a découvert justement cette région il y a une quinzaine d'années. Et donc, du coup, bah, son rêve c'était de partir là-bas à la retraite. Et son rêve a été exaucé. Et là, aujourd'hui, il est dévasté, il est sur Bordeaux et il attend qu'une seule chose, c'est de pouvoir retourner sur place. Surtout qu'il habite l'avenue du bassin de l'Arcachon, donc au port, j'ai une des avenues qui a été le plus touchée.
4: Il a eu des nouvelles de l'état de sa maison ?
5: Ouais, il a eu des nouvelles parce qu'il fait partie de la DSCI, en fait. Il est réserviste ou volontaire, je sais pas comment on dit, la DSCI.
4: Oui, là, c'est ceux qui protègent les forêts. Enfin, c'est une des...
5: Ouais, c'est ça. Ouais. Et un de ses amis y est passé et miraculeusement, la sienne et celle de son voisin, elles sont debout, quoi. Donc le jardin est complètement ravagé. Donc c'est pour ça tient du miracle. Tout a été brûlé autour. Et c'est sa maison à lui et celle de son voisin, elles tiennent debout et ça a été très compliqué parce que en plus le vendredi soir, là où justement l'incendie a ravagé l'avenue du bassin d'Arcachon au Porge, en fait on a vu des images sur BFM TV où le journaliste passait devant la maison et on voyait que le jardin était en flammes.
4: Oh là, ça l'a fait.
5: Donc ça a été très compliqué à gérer. Ouais. Ça a été très compliqué, surtout que mon fils était là-bas en vacances aussi, mon fils de 8 ans. Parce que moi je travaille sur Limoges.
4: Chez son grand-père, chez votre père.
5: Ouais, il était chez son grand-père avec ma belle-mère et.
4: Dans quelles conditions ils ont été évacués, Kevin ?
5: Alors ils ont été évacués une première fois le mercredi soir. Donc ça s'est fait dans l'urgence forcément, mais ça s'est plutôt bien passé. Ils étaient assez sereins et ils ont assez bien vécu parce que mon père voyait que le feu était assez loin.
4: Il a quel âge votre papa ?
5: Mon papa il a 68 ans.
4: D'accord.
5: Il a 68 ans, donc ça s'est plutôt bien passé. Mmh. Ils ont été évacués chez un ami qui habite sur la route du Moulin entre Lèche-Cap-Ferré et Arès. Mmh. Et là, à 4h du matin, ils ont été évacués une deuxième fois. Et là, il a commencé à s'inquiéter parce que il voyait que le feu venait dans le sens de sa maison et de Lèche-Cap-Ferré, forcément. Donc ils ont été à Audenge. Ils ont pu trouver des amis sur Andernos qui les ont hébergés. Et ils ont été évacués une nouvelle fois et là ils sont partis sur Bordeaux et là ça a été très très compliqué à gérer.
4: Trois évacuations là en quelques
5: jours. Ouais. Trois évacuations et ça a été très compliqué. La troisième a été je pense que ça a été le coup de grâce, ça a été vraiment très compliqué pour lui et pour mon fils qui pour lui aussi là pour le coup il rigolait plus du tout quoi.
4: Ouais, j'allais vous poser la question parce que votre garçon il a 8 ans, c'est ça Kevin, vous l'avez eu au téléphone ?
5: En permanence. En permanence. Et puis ce qui était difficile pour moi, c'est que je pouvais pas aller le chercher parce qu'ils étaient sur le bassin et le bassin était bouclé.
4: Qu'est-ce qu'il vous a dit votre fils?
5: Bah mon fils, il avait peur. Bah, c'était surtout de la peur. Enfin, la peur encore. Bon, il savait qu'il était avec son grand-père, qu'il était en sécurité. Ce qui l'a beaucoup touché, surtout, c'est le désarroi et la tristesse des gens qui étaient à Audenge, parce qu'ils étaient d'abord à Audenge. Ils étaient dans un centre. Ils étaient dans une salle des fêtes avec d'autres évacués. Mmh. Et c'est la tristesse. C'est la tristesse des gens autour. Et ça l'a beaucoup beaucoup marqué parce que il est assez sensible et il prend tout plein cher. Et ça a été compliqué, et surtout la tristesse de mon père et de ma belle-mère le vendredi soir quand ils ont vu les images sur BFM TV. Ça l'a beaucoup marqué parce qu'il avait jamais vu mon père comme ça. Donc ça a été compliqué. On en a parlé beaucoup tout ce week-end parce que samedi matin à la première heure, vu qu'ils étaient sur Bordeaux, moi j'ai pris la voiture, j'ai pas cherché à comprendre, je suis allé sortir de là-bas. Et il a fallu en parler très longuement avec lui pendant tout le week-end.
4: Ouais, on imagine que ça n'a pas été simple pour vous non plus, Kevin.
5: Non, ça n'a pas été simple. Et puis c'est vraiment, c'est, pour avoir vu les images du port, une fois dévasté, ça a été douloureux parce que c'est une région que j'aime. Alors je suis pas natif, natif de cette région. Je suis vraiment tombé amoureux au même titre que mon père. J'ai rencontré ma copine là-bas. J'ai tout un tas de souvenirs. J'ai tout un tas de choses qui sont très positifs, et de voir cette région dans cet état-là. Ça a été très douloureux, et là j'ai eu qu'une hâte, c'est qu'on puisse retourner sur le bassin pour pouvoir aider les gens. J'ai déjà prévenu mon employeur, il sait très bien que dès qu'on peut retourner au port, je vais poser quelques jours de congé, je vais aider mon père, les voisins, je vais essayer d'acheminer de l'eau, des vêtements, enfin tout ce qu'on peut pour aider les gens sur place, quoi.
4: Restez avec nous si vous pouvez, si vous voulez bien, Kevin, au 32-16. Jean-Luc Chabas nous rejoint. Bonjour Jean-Luc.
6: Oui, bonjour.
4: Merci d'être avec nous sur RMC. Jean-Luc, vous êtes retraité, ancien chef d'entreprise. Vous êtes habitant du Pilat. Et vous êtes intervenu sur RMC là, le week-end dernier. Là encore, pour faire preuve de solidarité, parce que vous avez de l'espace et vous proposiez avec votre femme deux chambres d'amis pour accueillir des évacués. Ça, c'était samedi dernier. Vous avez lancé l'appel sur RMC. Et ça y est, là, vous avez du monde à la maison.
6: Ça y est, on affiche complet. On a eu un premier couple qui est venu lundi après-midi, complètement traumatisé. Il n'y a pas d'autre mot. Donc un peu notre rôle ici, c'est de les accueillir le plus confortablement parlant, d'essayer de les réconforter. Et c'est vrai qu'on a passé déjà une première soirée lundi soir excellente, comme avec des amis. C'était assez émouvant, et j'ai eu un deuxième couple qui est venu hier, des gens retraités, à peu près 68-70 ans, et là pareil, un traumatisme incroyable, parce que la première question, quand la dame a essayé de me joindre au téléphone pour savoir si j'avais encore une chambre de libre, elle m'a demandé si j'avais des arbres dans la maison, autour de la maison. C'est pour vous dire...
4: Parce qu'elle avait peur.
6: Et oui, elle avait peur, et elle est traumatisée avec la végétation. Et ils viennent d'Audenge, et ils sont... les deux couples, d'ailleurs, viennent d'Audenge. Et ce matin, il y avait une deuxième scène assez émouvante. On était avec ce couple de retraités, fort sympathique, en plus, et grand gaillard, un ancien pompier, justement, professionnel de l'armée. Ils étaient assis, on regardait les informations, on regardait la télévision, et il y avait les images de feu, etc. Et le gars, il avait les larmes aux yeux. C'était assez émouvant. Ça m'a presque fait... C'était très émouvant. C'est sa femme qui a dit, mais chérie, tu pleures. Et il a dit, mais il est parti. Les images, je ne sais pas. Enfin, voyez-moi, moi, je suis... Ça me retourne.
4: On l'entend.
6: Désolé.
4: Non, alors, soyez surtout pas désolé, Kevin. Surtout pas. Jean-Luc, pardon, je pensais à Kevin parce que Kevin est toujours avec nous.
6: Excusez-moi.
4: Non, Jean-Luc, vous excusez surtout pas. Et Jean-Luc, ce que vous avez dit une chose, là, il y a un instant, parce que vous savez ce que c'est que d'être évacué.
6: Oui.
4: Vous l'avez été en 2022, lors du précédent incendie.
6: Oui, oui.
4: Lorsque la dune du Pilat, enfin, le secteur avait flambé.
6: Oui, j'ai été évacué aussi dans des conditions un petit peu difficiles. Je venais de subir une grosse opération qui m'a immobilisé sur un lit médicalisé. Donc, je pouvais même plus bouger quand on a été évacué. C'était assez compliqué. Mais heureusement, on a trouvé un refuge chez des amis, pas loin de la maison. Donc, vous voyez, on a vécu des choses un peu similaires, mais pour nous, ça s'est très bien passé, bien sûr. Il n'y a pas eu de soucis. Donc voilà, c'est par, on va dire, vraiment par solidarité. Et puis parce que nous, on avait deux chambres de libre, donc et on peut pas faire autre chose que pour aider. On peut pas se déplacer jusqu'à la Cano ou Borges. On n'a pas du tout les moyens. D'ailleurs, on peut pas bouger donc en voiture. Donc ce qu'on pouvait nous simplement proposer, mais tout simplement proposer, c'est d'héberger. Et je pense qu'il y a des centaines de personnes qui sont dans le même cas et qui attendent peut-être encore aujourd'hui d'héberger toutes ces personnes sinistrées.
7: Jean-Luc, je reviens sur sur votre émotion et sur ce que vous avez dit il y a quelques instants. Vous parliez de la soirée de lundi soir, c'est ça, hein, lorsque vous avez accueilli le premier couple, et vous avez dit on a passé une soirée excellente.
6: Oui.
7: Je dis ça parce que ça peut paraître totalement paradoxal, mais c'est ce qu'on entend depuis ce matin avec ceux qui nous appellent au 32-16 dont vous faites partie, c'est que il y a un drame absolu, il y a une catastrophe, on entend votre émotion, et en même temps, il y a de la beauté. C'est ce que nous disait Anne ce matin sur au 32-16, il y a de la beauté, il y a de l'humanité.
6: Oui, tout à fait, ça crée des liens. D'ailleurs, j'ai l'impression qu'au bout de deux jours, c'est des amis. On est allé à la plage hier, on s'est baigné ensemble, on trouve des petits liens en commun. C'est très rigolo. Je peux aussi vous passer, si vous voulez, la dame, justement, la première dame qu'on a invitée, hein, si vous le souhaitez, qui pourrait témoigner un petit peu de ce qu'elle a vécu.
7: Jean-Luc, merci beaucoup d'avoir été avec nous, Jean-Luc Chabas, retraité, ancien chef d'entreprise et habitant du Pilat. Moi, je le dis aussi. Hein. Merci pour ce que vous faites, Jean-Luc, tout simplement. Bon courage à vous. Merci,
6: merci.
7: Jean-Luc. À bientôt.
6: Merci, au revoir.
7: À bientôt. Et Kevin est toujours avec nous,
5: 32-16. C'est émouvant. Ouais,
7: quelle émotion,
5: tout à fait.
7: Hein, Kevin.
5: Ouais, tout à fait. Puis j'aimerais rajouter quelque chose quand même qui est hyper important parce qu'on en parle énormément. On parle beaucoup de l'armée, on parle beaucoup des pompiers, on parle beaucoup de la gendarmerie. Franchement, je pense que la population s'en rend compte, mais il faudrait que l'État se rende compte à quel point ils font un boulot exceptionnel. C'est des gens, ils y laissent leur peau. Moi, j'ai été sapeur-pompier volontaire pendant 10 ans. J'ai vu mon père pendant plus de 30 ans risquer sa vie. Il a été à la BSPP. Il a vu des choses et il a fait des choses pour sauver des gens en y laissant des fois une partie de son âme parce qu'il a vu des choses qui seront restées gravées dans sa tête. Il faut que l'État se rende compte à quel point ces gens-là, ils font un boulot exceptionnel et à quel point c'est difficile qu'ils sont en train de faire. Ils sont en train d'y laisser leur peau. Et il faudra avoir un peu plus de reconnaissance, je pense, pas auprès de la population, parce que la population se rend compte que les pompiers, les gendarmes, l'armée de terre font un boulot exceptionnel, mais avoir un petit peu plus de reconnaissance au niveau de l'État, parce que franchement, c'est un métier qui est essentiel aujourd'hui. On peut pas faire sans. Ce sont des métiers qui sont essentiels et on peut pas faire sans. Et ces gens-là, ils sont admirables. Et franchement, moi, même en tant qu'ancien sapeur-pompier volontaire, j'avais qu'une envie, là, c'était d'être avec eux pour les aider et combattre ce feu.
7: Et je rappellerai que depuis le début de ces incendies, depuis le début de cette saison estivale, là, il y a 4 pompiers, déjà, hein, qui sont décédés. Et plusieurs dizaines d'autres qui ont été blessés. Merci, Kevin, d'avoir été avec nous. Kevin, qui nous appelait depuis la Haute-Vienne. Julie, il y a également de très nombreuses réactions sur l'application RMC, sur le WhatsApp, au 06 12 424 424.
8: Oui, beaucoup d'auditeurs qui, comme Jean-Luc, ont envie de se rendre utile et qui proposent, eh bien, d'héberger tous les sinistrés qui en ont besoin, de les nourrir, de les reloger, de leur donner des vêtements propres. Et je passe quelques messages. Franck propose notamment d'héberger du monde du côté d'Agen. Paul, lui, propose carrément 3 chambres disponibles, une salle de bain, un toilette pour un hébergement temporaire. Voilà, des personnes qui veulent vraiment se rendre utiles ce matin.
7: Et si vous avez des besoins, si vous êtes sinistré, évacué, que vous avez des besoins, ou si vous voulez proposer votre aide, vous nous appelez au 32-16 ou encore une fois, vous réagissez sur le WhatsApp de l'émission 06 12 424 424, RMC, standard ouvert, spécial incendie. Nous restons ensemble jusqu'à midi. À tout de suite.
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0: heures tout pile sur RMC. Bonsoir à tous, bienvenue dans Rotten sans flamme. On est là, on est bien, on va encore passer une magnifique émission. On est avec Benoît Boutron.
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0: Bonsoir à toutes et à tous. Génération After, RMC, 20h, 22h, comme tous les soirs. Et bonjour à toi qui nous écoute en podcast.
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0: Bonsoir à tous.
3: 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Salut Daniel.
0: Bonsoir les amis.
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4: RMC, standard ouvert, spécial incendie, nous sommes ensemble depuis 9h et nous le restons jusqu'à midi à vos côtés avec Julie Brault et vous au 3216, au 06 12 424 424, que vous soyez sinistré, que vous ayez besoin d'aide ou alors que vous vouliez proposer votre aide. Il y a énormément d'appels depuis ce matin 9h, énormément de messages également pour proposer de l'aide et bien, vous continuez à le faire. Et tout de suite, nous partons sur le terrain, nous allons en Gironde à l'Age Cap-Ferret retrouver Jean-Wilfred de Forquès. Rebonjour Jean-Wilfried.
5: Re les amis.
4: Et merci encore d'être avec nous Jean-Wilfried. Ça fait une semaine que tu es sur le terrain, ça fait une semaine que les incendies ont débuté dans la région. Toi, tiens, j'ai envie de m'adresser à toi, Jean-Wilfried. On va pas faire semblant, on se connaît depuis un sacré moment.
5: Longtemps.
4: Et t'as de la bouteille parce que t'en as vécu des choses sur le terrain. Qu'est-ce que tu ressens, toi, aujourd'hui, une semaine après le début de ces incendies ?
5: C'était exactement il y a une semaine à midi 2, pile. Donc on est pile.